0: carrière politique à quelqu'un et on fait payer aux Français cette sympathie, ce copinage. Mmh. Mais pareil, vous disiez par rapport au trop de copinage dans l'audiovisuel, on l'a vu avec le scandale du CNC là, et la streameuse qui a passé sans aucun complexe. Bah oui, moi si c'est mes potes, je les fais sauter. Évidemment, c'est un entre-soi de gens qui se gavent, mais comme c'est même pas possible d'imaginer, avec aucun scrupule, aucun regard derrière. Si c'est son copain, c'est bon, je contrôle pas, c'est mon pote, je regarde pas, je m'en fiche, c'est pas mon argent. Et c'est ça qui est scandaleux. Enfin, moi, heureusement que Michel Larmont qui fait quelque chose là-dessus, parce que c'est plus vivable, quoi.
1: Ultime question, Julien, est-ce que vous pensez qu'une réforme, quelle qu'elle soit, arrivera avant la fin du quinquennat?
0: Alors non, parce que pour moi clairement c'est dans l'intérêt économique de Macron, parce que là actuellement le service public ne sert qu'à une chose, c'est à diviser les Français en jetant l'opprobre sur les uns, en scandant des insultes sur d'autres, et c'est, ça ne sert qu'à ça. Et le gagnant de tout ça, c'est le centre qui est tout sauf, l'extrême centre qui est tout sauf un parti neutre. Il y a une analyse politique assez fine qui explique que y a trois extrêmes en fait en France. Il y a l'extrême droite qui est un totalitarisme, l'extrême gauche qui est un extrême laxisme, et l'extrême centre qui est un extrême néolibéralisme. C'est le pouvoir de l'argent. Bon. Et les uns critiquent les autres alors qu'ils se rendent même pas compte qu'en fait, pendant qu'ils s'envoient la balle à gauche et à droite, c'est le centre qui gagne. Pendant ça, ils tirent toujours la couverture. On ne peut pas se passer du centre dans l'échiquier politique tel qu'il est pensé et conçu aujourd'hui. On ne peut pas se passer du centre, donc c'est un piège.
1: Petite réflexion sur l'élection présidentielle à venir dans un an. Merci Julien, depuis Paris. Nous verrons bien ce qui sortira du chapeau de cette réforme serpent de mer de l'audiovisuel public. La vérité en face, 0826-300-300, vous nous appelez pour témoigner dans un instant à suivre. Comme je vous l'ai annoncé, Diane Richard, auteur de Lutter sans se trahir, édité par Stock, qui témoigne d'un féminisme qui se serait perdu dans l'antiracisme. A tout de suite, j'attends vos appels, 0826-300-300.
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1: Avec notre invité en ce lundi matin, bonjour à vous, Diane Richard.
2: Bonjour.
1: Et soyez la bienvenue, parlez bien dans le micro, hein, voilà. Militante féministe, auteur de Lutter sans se trahir, édité par Stock. J'ai envie de vous résumer d'une formule, vous avez le droit de contester. Je suis traité de féministe blanche et raciste. Hein. C'est un peu ce qui ressort de la lecture de cet essai. C'est assez puissant quand même. Vous témoignez d'un féministe qui se serait perdu dans l'antiracisme. C'est un peu le récit d'une rupture en ce qui vous concerne. Vous restez une militante engagée, mais avec un regard très critique sur ce mouvement MeToo, hein, qui a peut-être pris un tour très particulier ces derniers temps. Peut-on militer sans se perdre soi-même? Et si certaines luttes finissaient par reproduire ce qu'elles dénoncent et ce que vous dites? Ce que je vous propose, Diane Richard, c'est de nous raconter un petit peu, dans Lutter sans se trahir, ce que vous déroulez. Vous avez d'abord un récit très personnel du moment où vous basculez, si je puis dire, ça n'a rien de négatif, hein, dans le féminisme, dans l'engagement féministe, parce que vous, à l'origine, vous êtes une personne qui vient des beaux quartiers, là où ça va bien, hein. On va dire ça comme ça.
2: Oui, c'est ça. J'ai fait toute ma scolarité, toute ma vie, jusqu'à mes 18 ans, entre le 15e et le 16e, dans une école privée catholique. Mais je pense que c'est ça aussi qui m'a permis de vraiment prendre conscience du décalage parfois avec certaines choses. Et puis quand j'ai commencé mes études, quand j'ai commencé vraiment à m'intéresser à la politique, je me suis éveillée, disons, au féminisme, à l'écologie, à l'antiracisme, à plein de choses. Et c'est là que j'ai eu envie de m'engager concrètement.
1: Alors, ce que vous racontez dans cet essai, hein, intitulé « Lutter sans se trahir », vous racontez qu'au fond, vous vous êtes engagé, on va y venir longuement avec vous, et vous nous appelez, hein, au 0826-300-300, si vous voulez témoigner de la même façon, hein, sur le féminisme, sur l'engagement, et puis peut-être les déceptions qu'on a pu connaître à travers le mouvement ces derniers temps, avec certaines luttes qui sont venues se greffer et contredire quelque part votre engagement, on va le dire comme ça, Diane Richard. Au fond, vous êtes une déçue, hein, du féminisme. Mais vous allez continuer, on va y revenir, mais à militer, j'imagine. Vous n'abandonnez pas le combat.
2: Non, bien sûr, j'abandonne rien du tout. Je continue même. C'est pour ça que j'ai écrit ce livre. Et je n'abandonne pas le féminisme. Ça, c'est très, très important de le dire. J'ai pas du tout rompu avec le féminisme. Et c'est justement parce que je suis féministe et que je défends le féminisme que j'ai écrit ce livre et que j'ai envie de le préserver. Ce que je critique, c'est des dérives de certains mouvements militants qui, d'ailleurs, ne se résument pas au féminisme ni à la gauche, mais qui peuvent se retrouver partout. Et donc c'est pas une idée, c'est pas un mouvement que je critique, c'est pas non plus MeToo, puisque MeToo, je m'inscris totalement dedans, mais j'ai envie de préserver ces valeurs-là qui ont pu parfois conduire à, qui ont pu dériver en fait.
1: Très concrètement, qu'est-ce que vous reprochez au mouvement aujourd'hui? Quelle est la ligne de fracture? À quel moment elle survient? Ce n'est pas le 7 octobre, on va y venir, mais c'est auparavant même. Vous avez un premier moment où vous êtes extrêmement surprise, voire interloquée, parce que votre militantisme se heurte à quelque chose de plus puissant. Hein.
2: Oui, ce que j'ai observé, c'est certains mécanismes qui peuvent se retrouver dans plusieurs groupes militants. D'ailleurs, moi, je les ai observés à gauche, puisque je suis de gauche, j'ai milité à gauche, mais je pense qu'à droite ou dans n'importe quel mouvement militant, ça peut être pareil. En fait, ce que j'essaye d'analyser, ce sont les mécanismes de groupe. Et ça peut se retrouver dans n'importe quel groupe qui se construit sur des valeurs communes, puisque du coup, on peut avoir une certaine pression à l'unité, à faire bloc, et du coup, à faire taire les critiques internes. Et ce que je veux dénoncer avec ce livre, c'est le fait que, parfois, dans des groupes militants ou politiques, c'est très compliqué d'avoir un débat interne et d'accepter la critique, mais je pense que c'est vraiment essentiel si, justement, on veut faire progresser une cause.
1: Sur quoi ça se heurte, si je puis dire? Par exemple, donnez un exemple précis.
2: Ben, moi, ce que j'ai observé, je parle vraiment de mon expérience personnelle. Et il y en a plein d'autres. Mais moi, ce que j'ai observé, la première, c'était début 2023. Donc moi, j'étais en collectif Nous Toutes. Je commençais à observer certaines formes de radicalisation, d'exclusion, en fait, de certaines idées internes. Et notamment au moment de la mort de Naël, en juillet 2023, où j'ai commencé à observer certains conflits, on pourrait dire, entre féminisme et antiracisme. Alors là, je précise quand même...
1: Alors, la mort de Naël Merzouk, hein, c'était à Nanterre, c'est qui avait provoqué d'ailleurs les émeutes qui ont suivi. Là, il y a une ligne de fracture. Laquelle?
2: En fait, moi, ce que j'ai observé à ce moment-là, c'est que moi, je m'inscris dans un féminisme qu'on appelle intersectionnel, c'est-à-dire qu'il faut observer la façon dont différentes luttes, comme en l'occurrence le féminisme et l'antiracisme, se croisent et se renforcent. ou comment est-ce que plusieurs discriminations en fait peuvent se renforcer.
1: L'intersectionnalité, pour ceux qui nous écoutent, celles et ceux qui nous écoutent, c'est la sorte de convergence hein, des luttes. Hein,
2: Oui, c'est pas vraiment une convergence, oui. C'est-à-dire d'observer comment différents types de discriminations peuvent se conjuguer. Pas s'additionner, mais se conjuguer et se renforcer l'une l'autre. Donc typiquement, une femme blanche ne va pas être discriminée de la même manière qu'une femme noire, par exemple. Donc c'est d'observer ça. Mais donc là, en l'occurrence, au moment de Naël, ce qui s'est passé très concrètement, c'est que nous toutes, on s'est évidemment associés aux mobilisations antiracistes, qui étaient très importantes pour nous, mais certains militants antiracistes avaient été accusés de violences sexistes et sexuelles. Et ça, certaines militantes féministes, pas toutes bien sûr, mais certaines, ont décidé de le passer sous silence en disant que la priorité, c'était l'antiracisme. Et moi, ce que je disais, et ce qui m'a fait partir de la coordination de nous toutes à ce moment-là, c'est qu'on peut pas faire de hiérarchie entre les luttes, justement, dans l'intersectionnalité. Les luttes sont à égalité, en fait, et on lutte pour tout ça en même temps.
1: Vous écrivez très clairement, le récit est très, très précis. Si toutes ces positions ont été mises en cause après la mort de Naël Merzouk à Nanterre, cela a été dit, on ne peut plus clairement par certaines, en ce moment, la priorité, vous le dites à l'instant, c'est l'antiracisme. Pour les victimes, on verra plus tard. Donc, à un moment donné, le féminisme n'était plus la priorité pour un collectif féministe du fait qu'il y avait certains acteurs masculins qui étaient effectivement accusés de violences sexistes et sexuelles. Et là, vos collègues de votre mouvement ferment les yeux.
2: On a été plusieurs quand même à soulever ce problème, et on a été plusieurs à partir de la coordination de nous toutes à ce moment-là. J'étais pas la seule. Donc, mais en fait, ça s'est divisé. Et le fait est que on était en minorité. Et donc, c'est nous qui sommes partis. En fait, on l'a dit. On nous a opposé des arguments que moi je n'accepte pas comme féministe. Mais donc, on a décidé de partir. Mais en tout cas, il y avait quand même une certaine prise de conscience. Et c'est ça qui m'avait fait espérer que c'était peut-être une erreur, entre guillemets, temporaire, et que ça allait se rétablir. Mais on était plusieurs à voir le problème quand même.
1: C'est-à-dire que vous ne vouliez pas, à ce moment-là, il y a eu ces émeutes qui ont ravagé le pays, on va dire vous mobiliser auprès de certains messieurs poursuivis pour des violences sexistes et sexuelles, qui venaient en défense du jeune Naël Merzouk tué par un tir policier, et on vous demandait de militer, d'éteindre un peu vos convictions féministes. Là, il fallait fermer les yeux.
2: Oui, en fait, ces hommes-là, en l'occurrence, c'était État Boif et Samir Eliès du Comité de justice par Adama. Nous, à nous toutes, ce sont les deux qui avaient été mises en cause pour des violences. Et nous, à nous toutes, lorsque ces violences avaient été publiées, on avait pris position sur ça. On avait dit, on n'a plus de lien avec ces hommes-là tant qu'il n'y a pas de lumière qui est faite sur les accusations. En fait, on avait une position qui était de les dénoncer. Mais au moment où ils sont arrivés dans les luttes antiracistes, il y a certaines personnes qui ont dit « Bon, bah du coup, s'il faut choisir. » Mais moi, je pense qu'il ne faut pas choisir. C'est-à-dire que ce ne sont pas ces hommes-là qui représentent la lutte antiraciste. Il y a plein de femmes, il y a plein d'autres militants qui n'ont pas d'accusation, qu'on peut soutenir, et on n'a pas... On devrait pouvoir avoir un militantisme honnête, en fait, et nuancé, en disant « Ben, on se mobilise pour la lutte antiraciste, mais on est féministe, et donc on n'accepte pas de travailler avec des personnes qui sont accusées. »
1: Qu'est-ce qui se passe à ce moment-là? Le débat est violent dans le collectif? Comment ça se passe?
2: C'est pas qu'il est violent, c'est que globalement, il n'y en a pas, en fait. Et ce que je reproche aussi après le 7 octobre et plus tard, c'est que très souvent, il n'y a même pas de véritables arguments qui me sont opposés. C'est un peu un silence, et un silence gêné, parce que c'est très difficile, en fait, de défendre ces choses-là lorsqu'on est féministe, et de justifier de ne pas parler des violences sexuelles du 7 octobre, par exemple. Il n'y a pas vraiment de justification à ça lorsqu'on est féministe. Du coup, généralement, tout simplement, c'est il n'y a pas de débat. C'est on se parle pas, on évite les questions, on évite les sujets. Et ça, c'est très souvent le problème de fermer les yeux sur plein de choses. Quand on parle de l'antisémitisme à gauche, souvent c'est aussi juste un déni, c'est juste de fermer les yeux. Donc en fait, moi, ce que je veux dire avec ce livre, c'est qu'il faut être lucide et qu'il faut se regarder en face.
1: Alors, pour revenir un petit peu en arrière, et nous évoquerons tout à l'heure le choc majeur du 7 octobre, les attentats donc du Hamas en Israël, massif, attentats terroristes massifs. Je disais tout à l'heure, vous venez d'une bonne famille, des beaux quartiers, etc. Vous êtes venu au militantisme. Vous dites, quand j'ai intégré Sciences Po, j'ai découvert un nouveau monde, je suis devenue féministe, végétarienne, de gauche. Est-ce que c'est pas un peu un cliché, ça, quand même?
2: Si on veut, il y a aussi plein de clichés. Tout le monde est un petit peu un cliché. C'est-à-dire qu'à droite, il y a aussi plein de clichés. En fait,
1: c'est un modèle.
2: C'est juste... On pense que c'est un cliché parce que ce sont des choses qui sont caricaturées très souvent par par la droite, par des personnes qui s'opposent à ce type de militantisme. Et en fait, pour moi, c'est juste, je me suis éveillée. On dit ça souvent comme quelque chose de négatif, woke, etc. Moi, je ne crois pas du tout à cette idée de wokisme. Pour moi, ça veut vraiment rien dire. Mais moi, c'est tout simplement que, enfin, je me suis politisée, en fait, si on veut. J'ai découvert plein de choses et oui, l'écologie, le féminisme, tout ça, c'est lié, en fait. Donc, pour moi, c'est totalement cohérent de s'inscrire dans ces différents.
1: Vous écrivez, dans votre essai, le militantisme m'a aussi fait le cadeau de la découverte de mon lesbianisme. J'ai grandi dans un milieu où l'hétérosexualité était la norme. L'homosexualité n'existait pas, au mieux, ou était diabolisée. Au pire, donc j'imagine que cet engagement était libératoire pour vous.
2: Oui, tout à fait. Oui, bien sûr. Je me suis vraiment. J'ai découvert plein de choses. J'ai rencontré aussi plein de personnes que j'aurais probablement jamais rencontrées si j'étais restée un peu plus dans mon milieu. Et c'était. Oui, j'ai découvert vraiment quelque chose que j'aime beaucoup faire. Et c'était. Oui, libératoire. Oui,
1: vous avez travaillé à l'UNESCO. Vous vous occupiez également de quoi, au fait, de sujets féministes, j'imagine.
2: Oui, c'est ça. Oui. J'étais dans ce qu'on appelle la division pour l'égalité des genres. Donc, c'est une partie de l'UNESCO qui travaille pas spécifiquement sur les programmes ou les sujets de fond, mais qui coordonne en fait toutes les politiques de l'UNESCO sur les questions de féminisme, égalité de genre, donc les publications, les programmes, et qui va essayer de chercher de l'argent, ce genre
1: parce
2: de
1: parce que
2: questions.
1: Les publics ignorent ce type d'activité et elles sont souvent décriées. En se demandant à quoi ça sert dans les moments d'urgence que nous vivons aujourd'hui. Vous avez la sensation que parfois vous faites l'objet de critiques dans vos engagements sur le côté parfois qui pourrait être on va dire considéré à tort comme votre engagement marginal.
2: Alors, oui, bien sûr, des critiques, en fait il y en a vraiment de tous les côtés. Donc quand j'étais engagée à Nous Toutes, j'avais beaucoup de critiques de qui caricature les mouvements féministes, vous êtes des hystériques, vous êtes beaucoup trop radicales, vous nuisez à votre cause, etc. Mmh. Maintenant que je critique aussi les dérives de ces mouvements, j'ai un petit peu la même chose. Tu nuis à la cause, etc. Et donc, c'est assez drôle de voir que c'est un peu les mêmes critiques. Oui. Non, je suis pas passée de l'autre côté. Enfin, en fait, je suis toujours au même endroit. Mmh. Il y a une image que Delphine Orvilleur utilise dans son livre sur le 7 octobre que j'aime beaucoup, où elle dit c'est un peu comme si on était sur un tapis roulant. Mmh. Et donc, moi, j'ai pas bougé ma position, mais c'est comme si j'étais sur un tapis roulant et tout autour de moi a bougé. Donc, avant, on me traitait d'islamo-gauchiste. Maintenant, on va me traiter de facho. Alors que moi, en fait, j'ai pas changé mes positions.
1: Mmh. Alors que vous n'avez pas bougé d'un iota.
2: Ouais, moi, j'essaie de défendre toujours la même chose, mais.
1: Allez, nous allons évoquer le 7 octobre juste après la pause, qui a été un moment de fracture. Et pas seulement d'ailleurs pour les mouvements féministes. Avec vous, Diane Richard, je rappelle le titre de votre essai, « Lutter sans se trahir », édité par Stock. N'hésitez pas, appelez si vous le souhaitez, à intervenir et interpeller notre invité, 0826 300 300. Dans un instant, nous évoquons le 7 octobre.
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1: Avec notre invité ce matin, Diane Richard, auteur de Lutter sans se trahir, édité par Stock. Diane Richard, il y a eu un moment dans votre engagement dans le collectif Nous Toutes, hashtag Nous Toutes, ce choc. Le 7 octobre, vous dites dans votre essai, c'est la fin d'un monde, et surtout cette phrase, le NPA, le parti, rappelle son soutien aux Palestiniens, palestiniennes, et aux moyens de lutte qu'ils et elles ont choisi pour résister, y compris le terroriste, donc, vous interrogez, et le meurtre d'enfants, ça vous a heurté. Les déclarations de personnalités féministes glorifiant les attaques se sont enchaînées. Afin de ne pas paraître islamophobe, certaines personnes de gauche et féministes en viennent à masquer ou même à soutenir les violences commises par des hommes musulmans ou arabes, y compris par des terroristes islamistes. À force de vouloir être, je vous cite, antiraciste, on finit par faire le jeu des fanatiques. Ça a été un moment compliqué, j'imagine.
2: Oui, ben ce communiqué du NPA que vous citez, c'était vraiment le tout premier que j'ai vu. Il a été publié le 7 octobre, vraiment c'était immédiat. Et c'était vraiment une sidération. C'était incroyable de voir des partis, des tendances politiques que je pouvais soutenir éventuellement par ailleurs, les voir finalement glorifier ou accepter au moins du terrorisme. Et après, des féministes, je pense par exemple à Mona Chollet qui avait tweeté au moment de la marche contre l'antisémitisme, qu'il avait qualifié de marche contre les Arabes. Et je me suis dit, mais pourquoi est-ce qu'on a besoin comme ça d'opposer en permanence Arabes et Juifs, islamophobie et antisémitisme? En fait, on peut lutter contre tout ce qui ne va pas en même temps et avec nuance et avec complexité.
1: Comment vous expliquez cette prise de position? Ce moment où ça coince, ça ne fonctionne plus. Comment vous l'expliquez?
2: Non, je pense qu'on a tendance à être de manière générale dans quelque chose de très binaire. Là, en parlant d'antisémitisme et d'islamophobie, mais sur tous les sujets, en fait, on oppose noir et blanc tout le temps, et dans une simplification extrême, qui est d'ailleurs beaucoup due aussi, je pense, aux réseaux sociaux et à ce qu'on peut appeler le campisme aussi, mais autant à la tendance à forcément s'inscrire dans un camp seulement, et du coup, tout ce que fait mon camp est bien, tout ce que fait l'autre camp n'est pas bien. Là, en l'occurrence, on se dit, on soutient les Palestiniens, ça veut dire que Israël, c'est le mal absolu et il faut soutenir absolument ce camp-là, peu importe leur méthode. Et après, bien sûr, il y a aussi une bonne dose d'antisémitisme dont j'ai aussi pris conscience dans les semaines qui ont suivi, parce que forcément, ça s'inscrit là-dedans et c'est une histoire aussi de la gauche et de tous les partis, d'ailleurs, de droite, de gauche, d'extrême droite, d'extrême gauche, etc. Mais le problème, c'est qu'à gauche, on a tendance à beaucoup fermer les yeux sur ça en se disant, on est de gauche, on est antiraciste, donc on ne peut pas être antisémite, ce qui est totalement faux, évidemment.
1: Ça veut dire quand une Rima Hassan, très engagée pour la cause palestinienne et pour cause, se lance dans, on va dire, la défense de ce qu'elle appelle un mouvement de libération, le Hamas, elle nie, elle comme les autres, tous, nie les féminicides de masse qui se sont produits le 7 octobre. En fait, c'est une négation du réel.
2: Oui, et je pense surtout qu'en fait, ça nuit énormément à la cause palestinienne. Parce que le Hamas ne représente pas les Palestiniens. Tous les Palestiniens ne soutiennent évidemment pas les terroristes. Et les gens qui disent des choses comme ça sont d'ailleurs aussi dans des choses absolument inacceptables. Mais surtout, si on veut vraiment soutenir la cause palestinienne, soutenir la création d'un État palestinien, de glorifier le terrorisme, d'appeler à la destruction d'Israël, etc., c'est vraiment pas ça qui va aider les Palestiniens.
1: À ce moment-là, quels sont les échanges, les dialogues que vous avez avec les autres membres avec qui vous êtes en désaccord chez Nous Toutes, mais pas seulement, avec les partis de gauche concernés? Comment ça se passe?
2: Alors, entre le 7 octobre et le 25 novembre 2023, donc, qui est la manifestation organisée par notamment Nous Toutes contre les violences de genre, à ce moment-là, je parle surtout avec des amis, en fait, on échange sur ces sujets-là et on est plusieurs à être vraiment sidérés par ce qu'on voit. Le moment de bascule, je dirais, dans la parole publique, c'est cette manifestation du 25 novembre 2023, où j'assiste à l'exclusion du collectif Nous Vivrons qui vient pour soutenir les femmes qui ont été violées, prises en otage et dénoncer le silence de certaines féministes sur ce sujet et qui est empêché de marcher parce qu'on explique que c'est un collectif d'extrême droite, ce qui n'a absolument aucun fondement réel. Mais donc à ce moment-là, Moi, j'essaye d'en parler avec mes camarades ou anciennes camarades de nous toutes en leur disant, écoutez, c'est pas vrai. Enfin, nous vivrons, on peut les critiquer, on peut ne pas être d'accord avec leur position, mais ce n'est pas un collectif d'extrême droite. Et là, comme je disais tout à l'heure, je suis face à un silence et un déni, beaucoup plus que des réactions violentes qui vont arriver par après, mais juste un déni du problème, en fait.
1: Un déni qui est nourri par quoi ? Par l'antisémitisme, selon vous ? C'est-à-dire que violer et assassiner des femmes israéliennes, des femmes juives, au fond, c'est pas grave. J'essaie de me mettre dans le mental des personnes qui nient la chose. À l'époque, ça a été nié. Certains responsables politiques disaient que ce n'était pas documenté, on ne sait pas. Il y avait le film de Tzahal avec tous les extraits, qu'en plus avait été édulcoré, qui avait été diffusé. Mais malgré tout, il y avait une forme de déni de ce qui s'était passé sur le terrain.
2: C'est une question complexe qui est celle des motivations et je pense qu'il y en a beaucoup et il y a beaucoup d'acteurs et d'actrices différents et que ça dépend de qui parle en fait. Donc à mon avis, c'est mon interprétation, il y en a peut-être d'autres, mais à mon avis, il y a dans le mouvement pro-palestinien en général, je parle pas uniquement des féministes et de la gauche en général, il y a certaines personnes qui sont une minorité, je pense, qui sont dans quelque chose de très virulent, vraiment antisémite, vraiment...
1: Minorité, mais c'est quand même très diffusé
2: voilà.
1: aujourd'hui.
2: Mais le problème, en fait, c'est que cette minorité, elle est très très bruyante et très influente, en fait. Parce que donc, nous toutes, notamment, je pense pas, je n'espère pas qu'à nous toutes, dès le 7 octobre, il y a des personnes qui se sont dit « Surtout, taisez-vous, on ne parle pas des viols des Israéliennes. » Pour moi, c'est plutôt... Elles se sont laissées entraîner, en fait, et manipuler, je dirais. Mais comme nous toutes étions dans un groupe qui organisait la manifestation avec des collectifs vraiment très radicalisés sur la question palestinienne, notamment du pain et des roses... Et en fait, nous toutes, c'est vraiment laissé dépasser, je pense, par les événements. Et c'est pour ça qu'au début, elles étaient très silencieuses. En fait, elles disaient rien. Et les gens qui ont vraiment nié les viols ou qui ont vraiment remis ça en question de manière très virulente étaient assez minoritaires, mais la plupart juste ne disaient rien. Ce qui est un gros problème, parce que lorsqu'on est féministe, en fait, lorsqu'il y a quelque chose comme ça qui se produit, on doit prendre la parole sur le sujet. C'est une responsabilité féministe.
1: Est-ce que, Diane Richard, vous vivez une sorte de gueule de bois militante aujourd'hui ? Parce que, où est-ce que vous en êtes personnellement ? Parce que moi, je me suis posé la question en lisant votre essai, votre récit. C'est comment est-ce qu'on peut rester militant dans ce collectif aujourd'hui par rapport à tout ce qui s'est passé ? Est-ce que vous avez enduré ? Vous disiez tout à l'heure, vous étiez passé de islamo-gauchiste pour les uns à désormais mais on va dire facho-raciste pour les autres. C'est un extrême à l'autre. Comme un, est-ce qu'on reste militante ? Et deux, comment est-ce qu'on reste de gauche également ? Je ne dis pas qu'il faut basculer ailleurs, mais il y a quelque chose de l'ordre c'est un peu une horreur quand on s'engage aussi fortement ce que vous avez fait. Vous avez mis votre vie dans un militantisme, on va dire, très puissant, et soudain, tout est dévoyé.
2: Oui, gueule de bois militante, c'est l'expression que j'utilise dans mon livre parce que j'ai eu un réveil vraiment très brutal et une prise de conscience. Et j'exclus pas d'ailleurs que j'étais un peu dans une lune de miel, ce que je dis au début, c'est-à-dire que j'avais un certain aveuglement aussi sur.
1: Ça commence bien, ça finit mal, hein, votre.
2: Oui, mais parce que c'était mon premier engagement militant, je découvrais tout ça, donc c'était merveilleux. Et en fait, je me suis un peu réveillée, mais c'est-à-dire que c'est pas exceptionnel. Les mouvements militants ont toujours été, il y a toujours eu beaucoup de violence, etc. Mais comme dans tous les groupes humains, en fait, donc juste il faut pas idéaliser les groupes militants. Mais donc j'ai pris conscience de tout ça. C'était très brutal, mais par contre, c'est en fait. Je pense que moi, j'ai des principes et des valeurs auxquelles je tiens beaucoup, mais c'est pour ça que je vais critiquer des pratiques, en fait, parce que je pense
1: donc
2: que parfois les pratiques entrent en contradiction avec les principes.
1: Oui.
2: Voilà, exactement. Et donc, parce que ces principes et ces valeurs sont très importants pour moi, je continue à les défendre en disant, là, on a des pratiques, il y a des choses qui sont justement en contradiction avec nos valeurs.
1: Quand
2: mais je reste
1: voyez,
2: très engagée sur ces sujets.
1: Quand vous voyez Jean-Luc Mélenchon candidat, ça n'a surpris personne, à l'élection présidentielle, vous vous dites quoi ce matin, Diane Richard, que c'est le camp d'en face qui a gagné, la ligne d'en face, on va dire, qui a gagné ?
2: Mélenchon, il ne va pas gagner, en fait. Donc,
1: non, mais dans cette famille-là, je veux dire, si je peux dire, dans cet engagement-là, après tout, c'est le chef suprême. Hein. Il a toujours défendu Erim Hassan et les autres. Hein. Il a couvert.
2: La gauche est très divisée. Enfin, il y a plein de personnes à gauche qui sont totalement en désaccord avec Mélenchon. Moi, je veux juste dire que Mélenchon, en fait, il nuit à la gauche, il nuit à l'unité de la gauche. Là, on l'a quand même vu aussi au moment des municipales. On a vu à quel point il peut, il est pas utile. En fait, il va pas du tout faire gagner la gauche. Et donc, moi, j'aimerais bien que la gauche se recentre autour de valeurs communes et concrètes et continue à les défendre plutôt que de diviser en permanence.
1: Et malgré les chocs, vous gardez la foi. Merci, Diane Richard. Je rappelle le titre de votre récit. Lutter sans se trahir, édité par Stock, pour rester militante féministe engagée, mais avec un regard lucide, hein, j'imagine, sur ce qu'est devenu le mouvement. Et bonjour à vous, Valérie Expert.
3: Bonjour, Jean-François.
1: Bienvenue en ce
3: merci,
1: lundi matin.
3: Oui.
1: Il y a beaucoup de sujets.
3: Beaucoup de sujets aujourd'hui.
1: Vous mettez-vous d'accord?
3: Absolument.
1: Comme tous les jours.
3: Non, il y a des jours avec, il y a des jours sans. C'est quoi le problème? Oui, c'est les prix du gaz qui pourraient exploser au cours des prochaines années. Bien au-delà des hausses actuelles. Donc, on va revenir sur cette étude. Et dites-nous si vous, vous avez changé votre manière de vous chauffer. Est-ce que vous avez supprimé le gaz? Bref, on va en reparler dans un instant avec Félix Mathieu. On va revenir sur la candidature de Jean-Luc Mélenchon, 74 ans.
1: La quatrième.
3: Et puis, moi, je trouve que se pose la question de l'âge, malgré tout. Est-ce qu'il ne faudrait pas imposer une limite d'âge? Il faudrait peut-être un renouveau.
1: Ça serait combien, en fait, selon vous, Valérie?
3: Pardon?
1: À quel âge?
3: Mais je n'ai pas réfléchi. Bah, je pose la question
1: à
3: nos auditeurs.
1: Hein. Bonne question.
3: 70, peut-être?
1: Allez.
3: 70, allez, on dit 70. Dites tout ce que vous en pensez. Et puis, le rapport sur l'audiovisuel qui va être rendu public demain. Quelques-unes des mesures ont été annoncées. Patrick Roger l'a évoqué dans sa matinale. On va y revenir, en particulier sur la suppression de certaines chaînes. Là aussi, on vous attend. 0826 300 300. À tout de suite.
1: Bonne émission.
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1: L'éducation positive, c'est de s'intéresser à l'enfant.
2: Bonsoir Jean-Luc Mélenchon.
3: Tu fermes ta petite bouche.
1: On a une super relation, c'est génial.
4: On verra. Je suis toujours trahi.
3: On verra.
4: J'ai de la peine.
5: Je suis prêt à me foutre de votre gueule pendant des heures.
6: D'accord. Bienvenue dans la tête d'un gentil.
7: On s'engage à 300. Syndicalisme.
8: Je comprends pas.
9: Hier soir, j'ai mangé mes spaghettis tranquillement jusqu'au bout.
10: Non, mais je m'en tape de ça.
11: Vous voyez qu'il y a plus désagréable que moi.
12: Hein. C'est à moi que vous parlez, là.
13: Bah oui, il y a qui d'autre te parle.
14: Le plat préféré des Français, c'est le couscous.
15: Eh, vous applaudissez ça?
16: Vive la République!
17: La République, c'est moi!
18: Tous les hommes sont des menteurs et toutes les femmes sont des tordues.
19: Je les invite à s'inspirer de l'exemple de mon existence pour être un peu moins con.
20: Eh ben, on espère que ça sera pas forcément
21: comme
20: ça.
21: On salue la création artistique de Julien, là.
20: Hein. Bravo Julien Delmas, il nous a gâché la semaine. Mais non, on va rattraper ça. L'État... D'abord, bonjour, bienvenue sur Sud Radio en ce lundi 4 mai 2026. L'équipe est là au complet, avec une ferveur incomparable. Maud Koffler, bien sûr, qui
21: bonjour
20: mène la danse, suivi par Julien Delmas, Kazakh Nartok Rouge, qui arrive en deuxième position pour diriger l'émission. Et enfin, en queue, mais sur la plus belle monture, Emmanuel Galasso, qui est là. Il reste derrière parce qu'il attend vos appels, c'est normal. Voilà, sous l'œil bienveillant de ce cher Elvin, qui va vous mettre en français correct, les propos judicieux que nous allons prononcer pendant ces deux heures d'antenne, hein, au 0826 300 300. N'oubliez pas, vous avez le numéro de votre code de carte bleue, le code de la porte d'entrée et le 0826 300 300. Sans ces trois chiffres, vous ne pouvez pas vivre décemment votre vie de citoyen de la République française. L'État montre une incroyable lâcheté avec les rêves partis. Législation qui est inadapté ou peur du débordement. Enfin, toujours dit que ça commence à bien faire depuis le temps qu'on parle de ces rêves partis qui nous pourrissent la vie. Et à chaque fois, ben non, on n'a pas osé. Puis finalement, à chaque fois, il y a de plus en plus de débordements, d'incidents. Quelquefois, il y a même des gens qui laissent la vie et la santé. Nous allons discuter à 12h10 avec Pierre Gentillet, avocat, qui nous parlera à la fois droit et courage politique. C'est un sujet qui a défrayé l'actualité avec celle de Bourges, où il y a eu des débordements quand même assez conséquents. Alors, nous pouvons manquer de pétrole, oui, on le voit avec ce qui se passe au détroit d'Ormuz, mais nous allons certainement manquer d'eau si nous ne prenons pas le taureau par le cornu, par le taureau par les cornes. Pourquoi j'ai dit le cornu ?
21: On n'a rien entendu.
20: Rien entendu. Voilà, et on en discutera à 12h45 avec Luce Messart, ancien vice-président de la FNSEA, donc syndicaliste agricole, et agriculteur dans l'Oise, qui est confronté au problème, hein, l'Oise, la Picardie, ces territoires-là. C'est pas la première fois que des territoires agricoles français manquent d'eau avec des réglementations par le préfet, mais là on va voir que si on ne prend pas des dispositions courageuses, efficaces, très vite, eh bien le problème pourrait être tragique. Et je peux vous dire, manquer d'eau, c'est beaucoup plus grave que de manquer de pétrole. La Sainte Russie est dirigée par un démon, pour autant les Français ont-ils cessé d'aimer les Russes et la Russie? Pas si sûr. Nous décrypterons cette énigme de 13 à 14 heures, à 13h45, avec l'irremplaçable Vladimir Fedorovski, auteur du Le Diable Boiteux au Kremlin. Le Diable Boiteux, je parlais de démon, c'était Monsieur Yakovlev, qui a été un peu l'âme damnée de Monsieur Gorbatchev, et qui aurait, si les idées de Yakovlev avaient été porté à terme et que la perestroïka avait abouti, l'histoire de la Russie, l'histoire de l'Europe et l'histoire du monde serait tout à fait différente. Bien sûr, vous nous appelez au 0826 300 300, parce que vous avez certainement des états d'âme sur la Russie, sur Poutine, sur le Kremlin et sur ce gâchis épouvantable qui fait que l'Europe pourrait être heureuse et elle est très malheureuse. Et puis Maud, on va parler
21: On aura une pensée pour les boulangers, même, qui ont ouvert le 1er mai, qui ont été traités de délinquants par une certaine Manon Aubry, petite parenthèse. Voilà. Et puis hier, c'était la journée mondiale de la liberté de la presse. C'était davantage une mise en garde qu'une célébration. On en parlera dans un instant aussi. Et n'hésitez pas d'ailleurs à nous appeler et à nous dire peut-être ce que vous pensez des journalistes, parce que ça aussi, c'est un sujet.
20: Voilà, et puis il y aura d'autres choses encore, hein, les aides sociales aux personnes âgées, et puis un moniteur qui n'avait pas de permis de conduire.
21: Ouais, ça c'est cocasse.
20: Voilà.
21: C'est pas mal, ça.
20: Non, ça on le garde pour la fine bouche, hein, pour après le...
21: Après les perles.
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20: Au secours, Mélenchon s'acharne. Alors, je dis pas au secours par opinion politique, je dis au secours pour la gauche. Parce que c'est pas du tout sûr que sa solution du candidat, c'est le titre de Libé, hein, le candidat permanent, c'est formidable, on voit la photo de Jean-Luc Mélenchon, qui donc vient de déclarer qu'il était candidat pour la quatrième fois à l'élection. Hein, je dis pas aux élections, je veux bien en discuter, c'est l'élection présidentielle parce qu'il n'y a qu'un élu. Donc il est candidat à l'élection présidentielle de 2026. Il s'est auto-désigné, mais évidemment tous les responsables de son parti, la France Insoumise, disent que tout ça est convenu d'un commun accord. Et donc cette quatrième candidature devrait être la bonne. Je rappelle que les autres tentatives nombreuses, François Mitterrand 65, 74, 80, la troisième c'est la bonne, Jacques Chirac c'est 88, même quatre fois, oui, 88, 80, 80, 88, 95, la troisième c'est la bonne, c'est la première fois qu'on a un candidat qui revient pour la quatrième fois à la candidature, à la magistrature suprême. Un, le mode de désignation est un tout petit peu stalinien, puisque ça a été sur sa seule et unique décision, même si il fait semblant d'avoir consulté sa base. Il refuse la primaire, et on sait très bien, alors on n'a pas besoin d'être devin ni de sondage, on se doute, sauf alors cataclysme politique majeur, mondial, européen et français, qu'au deuxième tour, face à quiconque, Jean-Luc Mélenchon serait battu. Alors qu'un autre candidat de gauche, peut-être, ou du centre-gauche, aurait peut-être une chance de battre Jordan Bardella. Si c'est Marine Le Pen, que les tribunaux voudront bien autoriser à se présenter en 2027, là, ça serait autre chose. Si c'est Jordan Bardella, tout est un peu remis en cause, et tout le monde a un peu plus sa chance, même si les sondages aujourd'hui sont absolument catégoriques sur le fait que c'est le candidat du RN qui emportera l'élection présidentielle. En tout cas, pour Jean-Luc Mélenchon, non seulement ça serait une défaite assurée, mais peut-être que ça permettrait au candidat du RN de faire un score plus fort. Voilà. Donc il le sait, parce que c'est un homme intelligent, c'est un homme cultivé, c'est un homme brillant qui a une grande expérience politique. Voilà. Alors évidemment, il a un certain âge, il sait qu'il ne se représentera probablement pas une cinquième fois. C'était la dernière, le but était au deuxième tour. Évidemment, s'il est disqualifié dès le premier tour, ça sera mauvais pour lui. Mais surtout, ça lui permettra moins d'appeler peut-être à une forme, entre guillemets, de rébellion contre le fascisme, que s'il était battu au deuxième tour, évidemment, là, il pourrait dire le dimanche soir à 20h, le fascisme est en train de s'emparer de la France, j'appelle au peuple pour se défendre et pour, je ne sais pas quels seraient ensuite ses propos, mais on sent bien qu'il y aurait une volonté d'en découdre avec le gagnant du Rassemblement National. Ça, ce sont des projections. Donc, on peut penser, là, généralement, quand je dis au secours Mélenchon s'acharne, oui, peut-être que la gauche avait d'autres possibilités d'avoir un candidat vainqueur, et là, je pense qu'avec la candidature de Mélenchon, c'est plombé d'avance, puisqu'évidemment, il prendra le maximum de voix, ce n'est pas l'autre candidat de la gauche, que ce soit Glucksmann ou Monsieur Olivier Faure, voire François Hollande, qui prête encore y aller. Enfin voilà, la droite est mal barrée, la gauche est mal barrée, Mélenchon s'acharne, ciao Méluche.
21: Perico, vous vous souvenez de la rêve partie en 2025 en Lozère, 500 personnes réunies sur le terrain d'un agriculteur. Le gouvernement nous avait dit que ça n'arriverait plus jamais. Oui. Bah alors, qu'est-ce qui s'est passé ce week-end ?
20: Eh ben que dalle. Des mots, des verbiages.
21: Et 20 000 personnes réunies sur un terrain non pas agricole mais militaire. Et on va essayer de comprendre comment ça a pu arriver.
20: On a même trouvé un obus.
21: Bah oui, bah voilà. On en parle avec l'avocat Pierre Gentillet dans un instant pour essayer de comprendre comment ça peut encore arriver. Et n'hésitez pas à nous appeler, à nous dire ce que vous avez pensé de ces images lunaires au 0826 300 300. À tout de suite sur
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1: L'année dernière, le gouvernement garantissait que plus jamais une rave party n'aurait lieu sur des terres agricoles. Alors cette année, les fêtards ont trouvé mieux qu'un terrain agricole, un terrain militaire. Ce week-end, 20 000 personnes se sont réunies près de Bourges pour faire la fête illégalement dans une zone militaire malgré l'interdiction de la préfecture. Énième symbole d'une faille juridique et politique. On en parle tout de suite avec l'avocat Pierre Gentillet. Bonjour maître.
2: Bonjour.
3: Bonjour Pierre Gentillet, merci d'être en direct sur Sud Radio pour parler de ce sujet très agaçant, parce qu'on entend chaque année, à chaque fois il y a des rêves partis quasiment en permanence, le gouvernement prend assurer qu'il prendra des dispositions nécessaires, que la République, l'État, les pouvoirs publics sont là, on va respecter la législation. Les gens qui sont confrontés sur lesquels, les terrains sur lesquels ça se tient sont souvent sur l'agriculteur. Là, on se disait, bon, je pense que la prochaine fois, ça sera pas dans ces conditions-là. C'est pire que jamais sur le nombre. Les débordements, il y a eu des arrestations, des comportements illicites, même un obus trouvé. Pierre Gentillet, on va aborder deux questions. D'abord, sur le droit, que dit exactement le droit français aujourd'hui sur la possibilité pour des individus d'occuper un terrain et faire une rave party. Deuxièmement, on va parler courage politique. Pourquoi est-ce que la République fait preuve de lâcheté dans ces affaires-là? D'abord, sur le droit, quelle est la marge actuelle d'un gouvernement ou d'un préfet qui voudrait strictement interdire une rave party illégale?
2: En réalité, cette marge de manœuvre est assez faible, puisque le simple fait d'organiser une rave party n'est pas un délit au moment où nous parlons. Hein, j'insiste, au moment où nous parlons.
3: La manifestation en elle-même.
2: C'est-à-dire, je ne parle pas des infractions autonomes, par exemple, le tapage nocturne. On sait qu'il y a beaucoup de drogues qui circulent, donc l'usage de stupéfiants, on voit même le trafic de stupéfiants autour de la zone. Donc, l'organisation et la participation, aujourd'hui, d'une rave party, c'est pas compliqué, la participation, ce n'est pas une infraction, et s'agissant de l'organisation, oui, effectivement, il y a une sanction, c'est une amende de quelques centaines d'euros, donc si vous voulez, on va pas chercher bien loin.
3: Il faut qu'il y ait une déclaration préalable, comme une manifestation.
2: Oui, mais justement, le propre de ces événements, de ces festivités, je mets des guillemets, c'est précisément qu'elles se font hors de tout cadre légal, hors de toute déclaration. C'est la raison pour laquelle je vous ai dit que c'est l'état du droit. Ben oui, c'est l'état du droit aujourd'hui, mais il va changer cet état du droit, puisque les parlementaires, en avril dernier, se sont saisis de la question et ils ont durci considérablement les sanctions. Et là, c'est le gouvernement qui a revu le texte à la hausse, qui signifie que demain, les organisateurs d'une rave party seraient punis de 2 ans de prison et d'une amende pouvant aller, je crois, jusqu'à 30 000 euros d'amende. Et cette fois-ci, on sanctionnerait même les participants d'une amende, évidemment, pas d'une sanction de prison. Donc, si vous voulez, le cadre est en train d'évoluer, c'est tout à fait bienvenu, mais au moment où l'on parle, s'agissant de ce qui s'est passé à côté de la base militaire d'Avor, je crois, puisque ça s'est déroulé à quelques kilomètres de Bourges, il n'y aura pas de sanction sur la base de la loi qui est en train d'être adoptée, si vous voulez. Donc il va falloir attendre encore, malheureusement, quelques mois.
3: Pourtant, ce terrain présentait un risque énorme. On a même trouvé un obus.
2: Des obus,
3: bien sûr. C'est un terrain, j'allais dire, qui est lié à l'activité militaire. Il était facile pour le préfet ou pour le ministre de l'Intérieur de dire, écoutez, on peut vous trouver une solution, mais en tout cas, cet endroit-là, non. Et si c'est non, l'État dit non et se donne les moyens de vous empêcher d'y aller. On a quand même vu la police française contenir des manifestations, des émeutes de façon plus violente que ça. Et là, systématiquement, on s'écrase comme si, mais s'il y a un trouble ou s'il y a des heurts, ce sont des jeunes, ils sont pas méchants, ils se réunissent pour écouter de la musique. Bon, ils vont peut-être un petit peu fumailler ou autre. Voilà, ça serait terrible d'avoir une scène de violence policière contre des jeunes qui se réunissent pour faire de la musique. On a l'impression que c'est cette crainte-là. C'est gigantesque quand même politiquement.
2: Ah ben c'est certain que pour ce type de manifestation, je pense qu'effectivement l'État a une certaine appréhension. Et par ailleurs, on avait des participants, et j'oserais presque dire des militants, déterminés, puisque faut bien comprendre de quoi on parle. Hein. On parle ici d'un événement festif, mais qui est quand même très marqué à gauche et sur une tonalité très antimilitariste. Et c'est la raison pour laquelle ils voulaient absolument, de ce que j'en ai compris, des bons échos de la presse, l'organiser à côté de cette base militaire. C'est une base militaire importante, hein. Je connais un petit peu, je connais un peu le Cher, du côté d'Avor, c'est une base très importante, et c'est même une zone, si vous voulez, c'est une zone très dangereuse, c'est une zone qui, pendant un certain temps dans la semaine, vous ne pouvez pas y circuler, c'est-à-dire que c'est une bande de terre de 30 km de long sur 8 km de large, et si vous voulez, il y a des tirs, des essais militaires, et on interdit à la population à certains moments d'y passer, donc c'est dangereux pour les participants eux-mêmes, et c'est vrai que c'est absolument absurde que l'État n'ait pas été plus offensif sur tout le volet préventif, sur l'organisation de cet événement qui, rappelons-le, n'est pas un événement autorisé, c'est bien un événement sauvage.
3: Pierre Gentillet, on dirait presque que c'est une... Comment m'exprimer ? C'est peut-être une ZAD, une petite ZAD provisoire, on fait une micro-ZAD, quelque part, oui. Parce que c'est pas seulement une réunion culturelle et artistique, c'est une réunion avec une connotation politique, voire idéologique, de contestation du système, du capitalisme, de ce que l'on veut. C'est une provocation éhontée de l'État et de l'autorité publique, à laquelle le gouvernement français, pour l'instant, n'a pas su répondre de façon efficace. On peut parler de démission, de lâcheté, de couardise, voire d'incompétence, parce que je connais d'autres pays, oui. D'autres démocraties, oui. Je peux vous dire qu'en Espagne, en Italie ou en Allemagne, il y aurait peut-être eu une première expérience, il n'y en aurait pas eu une deuxième dans ces conditions. C'est vraiment typiquement français.
2: Oui, c'est typiquement français. En même temps, je ne peux m'empêcher de m'interroger sur le deux poids deux mesures de ce type d'intervention. C'est-à-dire que au moment des gilets jaunes, on a vu que l'État pouvait mettre le paquet. Hein. C'est-à-dire que quand l'État veut, il peut. Pardonnez-moi. Hein. On a vu d'autres périodes aussi plus récentes de notre histoire. Je pense notamment au moment du Covid où l'État sait restreindre les libertés et même de manière complètement outrancière. Là, c'est même pas simplement une question de liberté. C'est aussi une question de sécurité. De sécurité pour les manifestants, les participants eux-mêmes et aussi, pardon, faut peut-être penser à eux pour les riverains. Parce que pour les riverains,
3: mais bien
2: c'est
3: sûr.
2: L'enfer.
3: Mais bien
2: c'est
3: sûr.
2: L'enfer le jour J et c'est l'enfer après. Parce que je ne sais pas encore dans quel État
3: ce sont des dépotoirs à chaque fois. C'est catastrophique.
2: Ben oui,
3: et aux frais des services publics, évidemment. Aux frais des services publics. C'est nous, contribuables.
2: Parce que tout ça,
3: qui payons.
2: Tout ça, c'est financé par de l'argent public, hélas.
3: Et d'ailleurs, ça a été vrai pour des gouvernements de gauche, de droite, du centre. Peut-être certains ministres de l'Intérieur, est-ce que Charles Pasqua, Jean-Pierre Chevènement ou Pierre Joxe auraient toléré eux aussi. Ils avaient peut-être mis des contraintes, ils avaient peut-être obligé les rêves partis à se tenir dans des conditions précises. Là, depuis quelques temps, c'est open bar. Vous vous installez où vous voulez. On fait des interdictions, on fait des déclarations, et puis on n'intervient pas et on laisse la chose se poursuivre. Quelle image ça donne des autorités françaises à ceux qui voudraient refaire de la rêve partie Pour l'instant, ils n'ont pas été dissuadés.
2: Pour
3: là, vous avez l'air de dire que le prochain appareil législatif, même s'il n'est pas parfait, sera quand même plus contraignant que ce à quoi on est aujourd'hui confronté.
2: Ah oui. Et puis même dans le détail, hein, si on regarde effectivement ce projet de loi, parce que maintenant c'est un projet de loi dans le détail, la difficulté, si vous voulez, dans ce cas de figure, c'est d'identifier les organisateurs. Et bien justement, le projet de loi, alors on va voir ce qu'en dira le Conseil constitutionnel, parce que c'est tout un processus, le projet de loi détaille vraiment assez finement, je trouve, et assez habilement ce qu'est un organisateur. C'est-à-dire que le simple fait, par exemple, de poser une sono, ou de poser une bâche, ou toute l'installation, pourra vous faire considérer comme étant un organisateur ou co-organisateur, et donc passible de ce délit qui, je le rappelle, vous fait quand même encourir jusqu'à 2 ans de prison.
3: Oui.
2: Donc je pense qu'effectivement, cet effet dissuasif, et on le verra, parce qu'il y aura, et faut pas s'y tromper, d'autres rêves partis, je pense que cet effet dissuasif fonctionnera, et je pense que c'est bienvenu.
3: Cette initiative de loi a pour origine le gouvernement, les pouvoirs publics.
2: Au tout départ, c'est le Parlement. Alors, je ne saurais pas vous dire exactement de quel groupe parlementaire. Il est probable que ce soit la majorité,
3: oui.
2: Minorité,
3: le bloc central.
2: Disons le bloc central, effectivement, c'est très probable. Et finalement, c'est Laurent Nunez qui a repris cette affaire très personnellement. Et il faut dire aussi, c'est un détail, mais ça compte. Les manifestants, ils sont pas trompés, puisqu'ils sont venus sur les terres de Monsieur Nunez, puisque Monsieur Nunez est de Bourges, et ils l'ont d'ailleurs bien affirmé, et c'était une manière aussi de venir le défier directement chez lui, puisque j'ai lu chez certains de vos confrères il y a quelques mois une indiscrétion comme quoi Monsieur Nunez aurait peut-être des

0: vives de la jeunesse, qui aiment la musique, tout à fait légitimes. Est-ce qu'un état de droit comme le nôtre, parce qu'on est vraiment dans le problème de l'état de droit là, depuis que nous échangeons, oui, vous et moi, oui, est-ce que l'état de droit peut aménager un cadre législatif, réglementaire correct, qui permette malgré tout d'avoir des rêves partis, mais dans des conditions respectueuses de l'environnement, des riverains, des citoyens, des propriétaires?
1: Alors, c'est toute la question, puisque alors ça, c'est vraiment, merci de poser cette question, parce que c'est un point très important. Le fait de voter une loi au Parlement ne signifie pas que cette loi va s'appliquer, puisque cette loi, effectivement, vous avez mentionné l'état de droit, doit respecter un certain nombre de principes, et notamment des principes à valeur constitutionnelle, puisque, je le rappelle quand même, c'est une évidence, mais ici, on entrave la liberté d'aller et venir, la liberté de réunion. Vous en conviendrez, nous en conviendrons tous.
0: C'est clair, c'est clair.
1: Et c'est le Conseil constitutionnel qui va apprécier si cette restriction est proportionnée ou non au regard des objectifs visés, c'est-à-dire ici, et bien effectivement, d'éviter tous ces risques liés à l'ordre public. On peut parler effectivement de la saleté, des risques pour la santé aussi,
0: sanitaire,
1: et puis pour la sécurité,
0: sûr,
1: voilà, sanitaire. C'est le Conseil constitutionnel qui se prononcera, et c'est là où, si vous voulez, on est bien embêtés, nos juristes, parce que le simple fait qu'une loi soit votée au Parlement, avec la bénédiction du gouvernement, avec une très large majorité à l'Assemblée, ne signifie pas qu'elle va, dans les faits, pouvoir s'appliquer. Elle peut, tout ou partie, être retoquée par le Conseil constitutionnel. Et ça pose une question sempiternelle. On en parle, effectivement, vous avez raison, de plus en plus ces derniers temps. On a beaucoup parlé avec la loi immigration, je me souviens, et même aussi avec la loi sur la réforme des retraites. À partir du moment où il y a une majorité politique claire, à partir du moment où il y a une aspiration populaire qui est portée par le représentant du peuple, comment se fait-il que 9 juges non élus aient la capacité, je n'ose pas dire la légitimité, pour s'opposer à cette volonté politique au nom de principes juridiques dont ils sont en premier et en dernier ressort les interprètes? C'est une question en effet.
0: Qui plus est, des militants politiques, je dis ça entre guillemets, puisqu'ils sont nommés par le président de la République, le président du Sénat et le président de l'Assemblée nationale ou la présidente, qui ne sont pas des individus neutres politiquement. Donc votre question est totalement posée et elle me donne l'idée d'un échange avec vous prolongé prochainement, savoir si est-ce qu'il est possible de réformer le Conseil constitutionnel qui s'était octroyé des pouvoirs en 71 en intégrant la Déclaration des droits de l'homme
1: Tout à fait, en 1971, absolument.
0: Maître Pierre Gentillet, je vous invite à venir à débattre avec moi sur Sud Radio prochainement de cet enjeu qui est au cœur de l'enjeu républicain. Merci.
2: Les boulangers qui ouvraient le 1er mai sont-ils des délinquants, comme l'a estimé Manon Aubry? Prenez la parole au 0826 300 300 si vous êtes choqué par ce propos. Si vous êtes vous-même boulanger ou client assidu d'une boulangerie, votre avis compte. À tout de suite sur Sud Radio.
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1: Les boulangers avaient-ils vraiment le droit d'ouvrir le 1er mai? Pas tous, visiblement, Perico, puisque certains ont été verbalisés et ça va leur coûter cher.
2: Alors, c'est à ne rien comprendre, puisque le gouvernement a pris position en disant que, pour l'instant, les chefs d'entreprise, les patrons avaient le droit d'ouvrir s'il n'y avait pas les salariés. Et là, c'est un boulanger de Bourgoin-Jallieu, dans l'Isère, M. Éric Amieux, qui a vu débarquer à 8h30 des policiers qui l'ont verbalisé. Il a reçu ensuite un appel du Premier ministre disant « Bon, d'accord, c'est extraordinaire d'ailleurs ça, que le gouvernement passe derrière la police. » Alors, nous savons que les inspecteurs du travail ont une indépendance d'action un peu, comme certains magistrats, et qu'ils agissent en vertu de ce qu'ils considèrent être la loi, et c'est tout à fait leur droit, c'est le cas de le dire. Pour autant, on a un gouvernement qui est aujourd'hui coincé aux entournures. Le projet a été porté, reporté. Voilà, donc cafouillage gouvernemental, et le Éric Amieux, le boulanger, a dit, écoutez, j'attends la sanction, on verra bien. Lui, il fait que son travail. Voilà, je pense que le problème n'est pas du côté des boulangers, des artisans qui ouvrent, mais du côté des pouvoirs publics qui ne savent pas ce qu'ils veulent et qui passent aujourd'hui pour des gens foutres. C'était la journée mondiale de la liberté de la presse hier. Je ne savais pas qu'il y avait une liberté.
1: Mais moi non plus, en fait.
2: Et une presse qui, dans certains pays, se porte mal, ça, je vais bien le croire. Est-ce qu'elle se porte bien chez nous? C'est une autre question. Et vous, Maud, vous avez assisté à quelque chose
1: de... Oui, alors, c'est déjà le fait que la liberté de la presse se porte mal, c'est le moins qu'on puisse dire. On ne parle pas que des terrains de guerre. Et je pense en particulier, effectivement, Perico, journaliste sportif Christophe Glaise, incarcéré en Algérie depuis bientôt un an pour apologie du terrorisme. Et j'en profite pour faire une parenthèse.
2: On n'oublie pas,
1: et on en parle sur Sud Radio, contrairement à beaucoup d'autres. Hier, j'étais au match de Ligue 1 qui opposait le Paris FC au club de Brest, et le Paris FC a dédié cette rencontre à Christophe Glaise en invitant sa mère et son frère à donner le coup d'envoi fictif. Sa mère, qui m'a confié ensuite regretter de ne pas avoir vu le même engagement de la part du club de cœur de son fils, le PSG. En même temps, rappelez-moi qui appartient le PSG, Perico. Qatar, hein, c'est
2: oui,
1: ça
2: oui,
1: ouais, voilà,
2: oui,
1: donc fin de la parenthèse. Selon Reporters sans frontières, la liberté de la presse a atteint son niveau le plus bas depuis un quart de siècle. Plus de la moitié des pays du monde sont en situation difficile ou très grave. Les États-Unis, par exemple, perdent 7 places dans le classement et plongent à la 64e sur 180, tandis que la Norvège se maintient à la première place du classement. Mais derrière ces chiffres, ce sont des centaines, voire des milliers de journalistes tués, emprisonnés et menacés, y compris en France. La France qui se place aujourd'hui au 25e rang du classement. À vos souhaits.
2: Merci.
1: Vous faites peut-être partie de ces nombreux Français pour qui le carburant est devenu si cher que vous avez décidé d'utiliser un autre système de déplacement.
2: Mais oui, on en parlait récemment, Maud, sur cette antenne. On s'étonnait évidemment de la réactivité ou pas des consommateurs de carburant français, vu les prix que certains carburants ont atteint à la pompe, notamment le gazole qui a explosé. Et pour autant, que ce soit les week-ends de Pâques, le week-end du 1er mai, je n'ai personnellement jamais vu autant de voitures. On s'était tous dit, bon, il va y avoir plus de facilité de circulation. On n'a jamais vu autant de véhicules, même c'est les statistiques de départ. Pour autant, les chiffres, c'est quoi, comme quoi on constate des faits, on se fait une opinion. Pourtant, la hausse des carburants impacte le comportement des Françaises et des Français qui conduisent. Ils sont 74% à avoir dit qu'ils tenaient compte de cette augmentation du carburant pour se déplacer différemment au moins. Certains choisissent carrément la marche à pied. 18,5% sont impactés par la baisse du gazole. Hein, des utilisateurs de diesel, et ben 18,5% ont fait attention, roulent moins, font attention à ne pas prendre la voiture systématiquement, trouver un autre moyen de locomotion, à pied, vélo, transport en commun, et 14,5% de ceux qui ont des super carburants. C'est une étude qui a été faite entre le 11 et le 20 avril. Donc il y a bien un impact de la hausse des prix du carburant suite à la guerre du Golfe, de la guerre d'Iran et dans l'étroit d'Hormuz, et il y a beaucoup de Français impactés qui font attention aujourd'hui à leur plein d'essence. Ils ne peuvent pas le faire, ou ils le font pas complètement, et en tout cas ça se ressent. Espérons que ça ne durera pas, parce qu'il y a des gens pour lesquels c'est, en termes budget familial, mensuel, une véritable tragédie.
1: Et puis là où l'étude n'est pas forcément hyper réaliste, c'est qu'à Paris, effectivement, ou dans des grandes villes, ou dans des villes moyennes, on peut se déplacer de façon différente, mais alors quand on vit dans un village et qu'on doit aller bosser en ville, par exemple, c'est juste, vous n'y allez pas à pied, quoi. Il y a vélo.
2: Et on a même eu des artisans qui nous ont expliqué que leur chiffre d'affaires est atteint, qu'ils perdent de l'argent parce qu'ils sont obligés de livrer, de se déplacer, voilà, et avec le prix, alors il y aura peut-être des petites aides du gouvernement, 10 centimes par-ci, 20 centimes par-là, c'est pas ça qui va changer la situation. Alors là, le gouvernement, évidemment, pressionne les distributeurs et même les raffineurs pour qu'ils limitent leur marge, comme le fait la marque Total, bien entendu, qui a fait beaucoup de... Malgré tout, alors ils baissent leur prix et ils font des bénéfices gigantesques. C'est hallucinant. Hein. Mais bon, ça fait partie des mystères.
1: C'est le jeu, hein.
2: C'est la pétrochimie, ce qu'on appelle, voilà.
1: L'article 17 du projet d'actualisation de la loi de programmation militaire pourrait aller contre le principe de la liberté d'expression.
2: Tout à fait étonnant. Alors on considère, c'est vrai que depuis le conflit ukrainien et russe, on voit beaucoup d'anciens militaires, d'anciens officiers généraux, et quelquefois même des gens qui vous disent « je suis un ancien des services secrets », ça peut être d'ailleurs des anciens du KGB, des anciens du SDEC, de la DST, qui s'expriment librement sur les ondes, d'autres font des tribunes, répondent à des articles, à des interviews, voire font des livres. Eh bien, cet article 17 de la loi de programmation militaire va stipuler que désormais, tout individu ayant servi l'État, tout individu qui a été agent de sécurité ou concerné par les services secrets, devra se faire valider la publication ou sa déclaration par les autorités compétentes pour savoir s'il n'y a pas dans ce texte, dans ce témoignage, dans ces souvenirs, eh bien des révélations qui pourraient porter atteinte à la sécurité nationale. Je trouve ça... Alors, c'est une contradiction, il y a une liberté d'expression. Alors, soit on a l'autorisation, soit on n'a pas l'autorisation. Je peux même vous dire que les cuisiniers de l'Élysée, quand avant de faire des livres de recettes, ils demandent à la présidente de la République s'ils ont le droit de raconter ce qui se passe.
1: Ça, c'est logique.
2: Enfin, admettons, même si c'est pour faire une omelette au lardon ou avec la foutue au poire. Là, effectivement, cette profusion de militaires qui se mettent à parler librement, je pensais que c'était la grande muette. Eh ben, la grande muette n'a jamais ouvert autant sa gueule que depuis qu'il y a des guerres dans le monde. L'Académie des Oscars ne veut pas que l'intelligence artificielle défigure ses prix en s'immisçant dans le cinéma. Donc pas d'Oscar artificiel, si je comprends.
1: Ouais, c'est l'idée. Alors ça va sans dire, mais ça va toujours mieux en le disant. L'Académie des Oscars a annoncé vendredi que les acteurs et les scénarios générés par intelligence artificielle ne seront pas éligibles aux Oscars. Et oui, même cette prestigieuse institution doit adapter ses règles si elle veut préserver le 7e art de l'intelligence artificielle. C'est une décision qui tombe sous le sens et en même temps, on a envie de pousser un grand ouf de soulagement parce que tant d'autres institutions et corporations se sont déjà laissées séduire par l'intelligence artificielle et que tant d'artistes, tant de photographes, tant de journalistes, pour ne parler que d'eux, ont déjà perdu leur travail à cause de ce fameux progrès. La question de l'intelligence artificielle était d'ailleurs au cœur des grèves de 2023 à Hollywood, qui ont paralysé l'industrie américaine du cinéma. Alors bravo à l'Académie des Césars et vive le cinéma des hommes et des femmes du monde.
2: Mais c'est vrai qu'on va pouvoir avoir des films dont tout aura été conçu artificiellement.
1: Ça va arriver, oui.
2: On aura un hologramme,
1: enfin, ça arrive déjà,
2: un texte... Et partout, bon, mais on reçoit même des appels téléphoniques, des démarchages commerciaux aujourd'hui, et on se rend compte que c'est une voix artificielle qui vous interpelle. Donc c'est bien que le monde de l'art et de la culture commence à se poser des questions, parce que l'art artificiel, alors je préfère quand même la connerie naturelle d'un grand artiste à l'intelligence artificielle d'un robot.
1: Nous vous en avions parlé début janvier, le gouvernement a discrètement augmenté l'âge auquel les employeurs peuvent bénéficier d'une exonération d'une partie des cotisations patronales en employant une aide à domicile par exemple, et bien ce n'est pas tout.
2: Et bien ça va toucher 345 000 foyers qui avaient droit à une aide pour aide à domicile. La mesure sera en place le 1er juillet 2026. Tout simplement, alors bien entendu on nous explique que c'est pour faire des économies. Alors l'âge minimal passe de 70 à 80 ans. Voilà, donc je le trouve énorme. Alors il y aura peut-être ensuite des dégrégations au cas par cas, mais enfin c'est une coupe. Je ne sais pas qu'est-ce qui décide qu'à partir de 70 ou 80 ans, si une personne de 73 ou 74 ans est dans un état de santé extrêmement affaibli, qu'elle a besoin d'une aide, et vous avez des gens de plus de 80 ans qui se portent comme des chambres, tant mieux pour eux, je m'en réjouis, j'en ai plein autour de moi. Voilà, donc trancher comme ça, c'est quand même un peu l'âge de la retraite, 62, 64, 65, 67, et là passer de 70, 10 ans, on remet 10 ans. Alors, je veux bien que les finances de la République aillent très mal, mais je pense que cette mesure pourrait mériter de plus de précision, de plus de prudence et de plus de considération pour les personnes âgées.
1: On termine avec une histoire invraisemblable. Un moniteur d'auto-école a été contrôlé et devinez ce que les gendarmes ont découvert, Perico.
2: Alors,
1: enfin, vous allez nous le dire surtout.
2: Vous saviez qu'il y a des avocats qui n'ont pas de diplôme. Vous savez qu'il y a des médecins qui n'ont pas de diplôme de médecin, qui ont exercé la médecine, quelquefois faciale. Il y a des tas comme ça de professions libérales qui sont censées avoir un diplôme patenté et qui traversent l'histoire, sans contrainte. Là, ça s'est passé à Tillé dans l'Oise. dans la Picardie, et c'est des gendarmes qui ont contrôlé un moniteur d'auto-école. Et ben, il avait tout simplement une suspension de permis de conduire. Alors, ça l'empêche pas d'enseigner la bonne conduite, mais enfin, c'est quand même paradoxal de pas avoir de permis de conduire et de faire passer des examens de permis de conduire à des jeunes. C'est troublant parce que ça veut dire, voyez, il y a des métiers où il y a une obligation de diplôme, de compétences, de patente. Là, l'auto-école, c'est vrai, si on est... c'est un peu comment vous dire, vous pouvez être condamné par la justice et être ministre, et être inéligible, et là, on a un professeur d'auto-école qui, lui, n'a pas... J'espère qu'on... À mon avis, je crois qu'il faudrait vérifier tous les moniteurs.
1: Je n'ai rien contre cette profession.
2: Non, mais voilà.
1: Mais là, c'est tombé sur lui, effectivement, peut-être que d'autres sont dans ce cas-là.
2: Mais d'ailleurs, il faut tout vérifier. Mais dans tous les métiers, je pense qu'il faudrait s'assurer. Une fois, vous savez, on fait une année blanche, on met tout à zéro, on regarde qui est compétent, qui a l'autorisation pour des métiers réglementés. Hein. Je pense que nous aurions beaucoup...
1: On pourrait le faire chez les journalistes aussi.
2: Alors, il y a des cartes de presse et pas de cartes de presse.
1: Mais la carte de presse, c'est encore un sujet, hein, oui, parce que beaucoup de journalistes aujourd'hui n'en ont pas, c'est pas forcément la preuve.
2: Et pourtant, c'est des journalistes à part entière, mais leur mode de rétribution ne correspond pas à ce que la loi prévoit pour la carte de presse, là aussi. Mais bon, de très très grands journalistes m'ont avoué, vraiment historiques, m'ont avoué qu'ils n'avaient pas de carte de presse.
1: Oui, bien sûr.
2: Voilà, et qu'ils s'en portaient très bien, et on a infiniment de respect pour la carte de presse, qui est un certificat professionnel. Tout à fait, voilà ma chère Maud.
1: Nous sommes au mois de mai, et déjà, les agriculteurs manquent d'eau. On va en parler dans un instant avec l'ancien vice-président de la FNSEA, Lux Messart, qui sera avec nous en ligne et à qui vous pouvez poser toutes vos questions au 0826 300 300. À tout de suite sur Sud Radio.
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1: Les agriculteurs manquent d'eau. L'examen de loi d'urgence agricole a donné lieu à des échanges tendus la semaine dernière à l'Assemblée nationale au sujet de l'exploitation des eaux. La FNSEA et la coordination rurale mènent une lutte acharnée auprès des parlementaires pour les convaincre notamment de simplifier la création de retenues d'eau et anticiper les conséquences du dérèglement climatique. On en parle avec l'ancien vice-président de la FNSEA, Luc Smessard. Bonjour.
2: Bonjour.
3: Bonjour Luc Smessard, merci d'être en direct avec nous sur Sud Radio depuis votre exploitation. D'abord, première question, comment vont les nappes phréatiques de Picardie, dans l'Oise, là où vous êtes?
2: Ben, on a eu quelques millimètres ce week-end, mais on est quand même très très sec. C'est un comble puisqu'on avait pris 300, 400 millimètres janvier-février. Et là, il est tombé 8 à 20 millimètres depuis deux jours.
3: Expliquez-nous qu'on comprenne bien, parce qu'effectivement, on a eu des périodes de pluie très, très pluvieuses, extrêmement pluvieuses, avec des inondations dans le sud-ouest. Tout le monde se dit, bon, ben, ça y est, les nappes phréatiques sont gorgées. Eh ben, ça se passe pas forcément comme ça. Expliquez-nous le mécanisme. La goutte d'eau qui tombe du ciel va pas forcément là où il faut aujourd'hui.
2: Alors là, en ce moment, on a ce qu'on appelle une sécheresse de superficielle. La nappe, chez nous, elle se trouve à 60 mètres de profondeur. Donc, il faut à peu près 15 à 20 ans que la goutte d'eau, avant qu'elle arrive à la nappe, donc jusqu'à descendre 3 mètres par an. Si ce n'est que, oui, en ce moment, on n'a pas de problème au niveau des nappes phréatiques. Par contre, on a une vraie sécheresse de surface. La plante qu'on a semée, par exemple, de betterave ou de maïs, il y a un mois, elle n'a pris que quelques millimètres. Donc, c'est la difficulté. Le changement climatique fait qu'on va avoir les mêmes quantités d'eau sur une année, mais avec des intensités et à des périodes complètement différentes de ce qu'on avait connu par le passé.
3: Vous me confirmez, en tant qu'exploitant agricole et céréalier et éleveur dans l'Oise et tous ceux que vous avez autour de vous, vos collègues et confrères, qu'il y a une évolution, on va être très prudent, il y a une évolution climatique avérée. C'est indubitable, ça c'est...
2: C'est évident. Il y a un changement climatique, c'est un bouleversement. Il y a des températures. Là, nos blés ont épié. D'habitude, on dit mai ne s'en va pas sans épier. On a eu les premiers épis fin avril. Donc, on a à peu près 3 à 4 semaines d'avance par rapport à la normale. Ce qui veut dire que nos moissons, on va les faire à partir du 20-25 juin. Et au 14 juillet, on aura terminé. C'est incroyable, mais tout ça, c'est une réalité. Et donc, il faut s'adapter. On n'est pas chez nous, dans l'Oise, des irrigants. Mais à un moment donné, on va avoir besoin de pouvoir stocker cette eau et de pouvoir l'utiliser, parce que sans eau, il y aura jamais d'agriculture. C'est ce que faut que certains députés, je crois qu'ils sont complètement hors sol. La semaine dernière, on a eu l'impression que c'était lunaire. C'est que ces mêmes députés qui nous disent quand il y avait trop d'eau sur la Gironde qui débordait, il faut la stocker. Mais quand on leur dit à un moment donné, on a besoin de texte, il se passe rien.
3: Luc Smessard, le hors-sol est une des spécificités de la classe politique française, et pas seulement l'agriculture, mais vous conservant, c'est particulièrement vrai. Alors, il y a ceux qui sont hors-sol, puis il y a ceux qui osent pas dire. Ils savent qu'il faut dire, mais ils disent pas. Là, effectivement, floraison précoce, maturité, ça a besoin de beaucoup d'eau. Qu'est-ce qui se passe si on est en... Là, vous savez que tous les ans, vous avez des départements. Moi, je suis en Indre-et-Loire, mais en Indre, dans le Cher. Tous les ans, il y a des arrêtés préfectoraux qui demandent la limitation. Pas prélever d'eau dans les rivières pour certains agriculteurs ils n'ont pas d'autre recours. N'arrosez pas les pelouses, les piscines et les voitures. Dans un département comme le vôtre, vous avez déjà connu des restrictions qui soient vraiment sévères, avec coupure d'eau précise.
2: Non, on a déjà eu des arrêtés d'irrigation. Donc on a 150 irrigants, nous, sur 3000 exploitations. On est un peu comme dans l'Indre, on a la chance, c'est qu'on est un peu plus au nord, mais quand on a ces arrêtés d'irrigation, c'est les contrats légumes, pommes de terre, c'est les petits pois, les haricots, et en ce moment, on voit bien que si on avait pu en stocker un petit peu, comme le font l'Italie, l'Espagne, des grands pays agricoles, la capacité, c'est que quand on prend l'eau dans ses retenues, on tape pas sur la nappe, et c'est ça qui est intéressant, parce que l'eau, il faut la partager. Il y a d'abord l'eau, bien sûr, pour l'alimentation humaine, et puis après, il faudra mettre tout de suite de l'eau pour l'agriculture. Si on veut demain produire chez nous nos légumes, nos fruits, un fruit, une pomme, c'est 95% d'eau. Donc, et c'est pas de l'accaparement, puisque cette eau, quand on va manger la pomme, on la restituera. Et c'est, Et juste du bon sens.
3: Luc Messart, on va appeler un chat, hein, on va appeler une source, une source. Quand on n'a plus d'eau, parce que la météorologie, le climat a évolué, il faut bien en trouver quelque part. Vous savez, on va pas revenir, et si, on va revenir pourtant sur la polémique autour des bassines. Alors, on nous explique qu'il y en a des bonnes et il y en a des mauvaises. Il y en a des justes et il y en a des injustes. Quand il faut stocker de l'eau, il faut stocker de l'eau. J'ai plutôt tendance à faire confiance aux agriculteurs pour savoir où et quand il faut stocker de l'eau. À part peut-être quelques profiteurs qui gardent l'eau pour eux, c'est ce qu'on nous a expliqué. Mais en général, c'est pas l'intérêt d'un exploitant agricole et dans l'ensemble de paysannes et de paysans de dire on va faire des stockages d'eau absurdes qui vont abîmer l'environnement. Je pense pas que ce soit dans leur intérêt.
2: Non, et je crois que, alors, dans la mesure du possible, on doit faire des retenues collinaires, c'est-à-dire qu'on a assez de vallées en France. Par contre, bah, quand on n'a pas de chance, quand on est sur des terrains plats, quand on est dans les Deux-Sèvres, oui, il faut faire des grandes retenues superficielles. Par contre, et c'est là aussi où la semaine dernière, c'était assez déconnecté, c'est que, bah oui, il vaut mieux mettre la retenue d'eau en bas de la vallée, on va pas la mettre en haut de la montagne. Mais quand on dit ça, ça veut dire que oui, de temps en temps, on va stocker sur... Et notre demande, c'était de pouvoir faire ce stockage sur moins d'un hectare de zone humide. Bah forcément, on va mettre l'eau dans une zone humide. Mais ces gens-là, je crois qu'ils ont jamais vu une vallée, ils ont jamais vu une montagne. Moi, ils sont complètement déconnectés. On a des gens, là, les députés écologistes la semaine dernière, et les fistes, mais il faut les citer parce que je crois que aujourd'hui ces gens-là, la gangrène est en train de gagner l'ensemble de l'Assemblée, puisque la semaine dernière, ils ont refusé les avancées sur le stockage de l'eau. Ils ont refusé, par exemple, un sujet qui nous tient à cœur, c'est de sortir sur les captages d'eau. Il y a un vrai enjeu de qualité d'eau. Et on se dit, on va se battre ensemble. Et aujourd'hui, par exemple, dans mes captages, dans mon département, et je suis maire moi-même de ma commune, on a des problèmes de d'atrazine. Ce produit, il est interdit depuis 25 ans. Est-ce qu'on est capable de retirer tous les produits historiques sur lesquels on n'a pas la main? Moi, on peut pas mettre un programme de restriction si ce produit, je l'utilise plus. Donc, on avait demandé ça. Quand j'ai rencontré les députés, ils m'ont tous dit, bah oui, c'est du bon sens, monsieur Smessard. Bah oui, mais à l'arrivée, quand on a un texte à l'Assemblée, bah ils font l'inverse et puis ils nous disent, bah non, on va continuer à vous mettre des contraintes sur ces produits qu'on n'utilise plus aujourd'hui. Vous voyez, je crois que Périgot, il va falloir qu'un jour, à l'Assemblée, ces gens-là, ils aillent faire un stage d'une semaine sur nos territoires. Ils vont peut-être voir que, oui, on n'est pas déconnecté, comme vous le dites, on est juste des gens qui voulons travailler.
3: Pourtant, Luc Messart, il y a des parlementaires qui connaissent les dossiers, qui sont sur le terrain. Certains ont même des liens avec l'agriculture quand ils ne sont pas agriculteurs eux-mêmes. Ils ne sont pas majoritaires. Je me souviens à l'époque où il y avait beaucoup plus de paysans et de paysannes à l'Assemblée. Il y en a moins. En tout cas, et il y a même des gouvernants qui connaissent le dossier. Comment vous expliquez que l'État ne puisse pas régler le problème une fois pour toutes de façon intelligente et efficace et courageuse surtout?
2: Bah, je crois que aujourd'hui, on a beaucoup d'associations qui ont compris que valait mieux attiser les peurs. Qu'on fait des raccourcis en disant stocker de l'eau, c'est produire du maïs et du coup c'est de l'agriculture intensive. Moi, je suis désolé, je suis éleveur et mes vaches elles sont nourries avec de la luzerne, de l'herbe, mais aussi avec du maïs. Et que quand il y a eu les grandes sécheresses de 2003 ou les sécheresses de 2011, j'étais bien content d'avoir un peu de maïs. Et que le seul problème de cette plante qui s'appelle le maïs, qui est une plante qui est vraiment merveilleuse, le problème c'est qu'elle pousse en été et qu'elle a besoin d'eau en été. Mais moi je pense qu'il faut juste qu'on arrête de faire des raccourcis. Il faut que, comme vous le dites, il y a aussi des gens sensés, aussi bien au gouvernement qu'à l'Assemblée, mais qu'on arrête d'écouter les sirènes, qu'on arrête aussi des associations anti-tout. Si je prends aussi un autre exemple, c'est sur la prédation. Tous les amendements qu'on a portés pour que enfin les éleveurs puissent se défendre partout en France, c'est que quand il y a une attaque de loup, est-ce qu'on défend le loup ou est-ce qu'on défend l'éleveur? Ce qui a été choisi la semaine dernière en commission de développement durable, c'est de continuer à protéger le loup. Pendant ce temps-là, il y a des élevages qui vivent avec un stress et qui arrêtent justement ces troupeaux de moutons, de bovins en montagne. Dieu sait si on en a besoin.
3: Et qui suscite la colère des agriculteurs, une colère légitime évidemment, même si on comprend qu'il faut respecter la diversité. C'est un autre sujet. Luc Messart, est-ce qu'il y a pour autant aujourd'hui des méthodes culturales dans l'agronomie qui permettent, et je pense que vous les connaissez bien, qui permettent de consommer un peu moins d'eau, des types de plantes? Je pense que tout ça a été expérimenté. On n'est pas très en retard en France là-dessus.
2: Non, on est même plutôt en avance, c'est que l'eau... Bien sûr, il faudra l'utiliser le mieux possible. On a aujourd'hui la chance, c'est qu'avec tout ce qui est innovation, recherche, c'est qu'on peut mettre dans le sol de ce qu'on appelle des piézomètres, c'est qui nous donne, parce que la plante, vous savez, elle est comme nous, hein. Si on lui donne beaucoup d'eau, elle va pas se fatiguer, ses racines ne vont pas descendre. Mais on a des indicateurs aujourd'hui avec des sondes qui nous permettent de dire, tiens, à ce moment-là, on est en danger, mais tant qu'elle est pas en danger, on va pas lui en donner. Donc juste donner les quelques gouttes et, de plus en plus se développent des méthodes d'irrigation par ampe, par goutte à goutte, justement. Donc, vous avez raison, il y a aussi des rotations. Et nous, sur nos cultures, aujourd'hui, on alterne, on fait des cultures en hiver. Ça s'appelle des pièges à nitrate, mais c'est des cultures qui permettent d'augmenter la matière organique, qui fait que on a des sols qui sont des super éponges. Et quand on a des éponges, bah, ça retient l'eau plutôt qu'elle parte, justement, dans les nappes.
3: Eh ben, et Luc Messart, il n'y a pas que vous, les agriculteurs, qu'il faut interpeller. Je pense que vous êtes conscient du problème, même si peut-être que 100% des agriculteurs sont pas aussi exigeants et vigilants que vous, mais en général, on sait bien qu'un paysan, l'intérêt, c'est qu'il ait toujours de l'eau et qu'il fait en raison de ce qu'il faut pour l'économiser. Est-ce qu'on peut pas interpeller aussi le consommateur? Est-ce que c'est pas à nous, Françaises, Français, tous les citoyens de ce pays, à faire attention à la gestion de l'eau? Je disais en ouverture, quand on aura plus de pétrole, on pourra toujours s'en sortir. S'il y a plus d'eau, c'est une catastrophe. Est-ce que quand on prend sa douche, qu'on fait la cuisine, qu'on se lave les dents, est-ce qu'il n'y a pas une conscience à prendre, à enseigner à l'école? Économisez l'eau, ne laissons pas gaspiller de l'eau inutilement, que ce soit l'eau grise, l'eau noire, l'eau des toilettes. Est-ce qu'il n'y a pas une gestion de l'eau que les pouvoirs publics pourraient mettre en place pour tous les consommateurs, tous les citoyennes et les citoyens, qui nous permettent d'avoir un avenir un peu plus prometteur que ce qu'on a aujourd'hui?
2: Complètement, il y a énormément de petites choses à faire au quotidien. Bien sûr, c'est oui, limiter la douche, on la ferme quand on met du shampoing. C'est quand on se brosse les dents, la même chose, on coupe le robinet. On peut stocker aussi l'eau de nos gouttières pour nos jardins. Moi, je suis désolé, j'ai un capteur. J'ai 600 litres et en ce moment, je suis bien content. Là, que ce qu'il a tombé ce week-end, je suis tranquille pendant 15 jours. Et puis, il y a plein de petites choses à faire au quotidien. Vous avez raison. Vous savez, les Belges, depuis 20 ans, il n'y a aucune construction de nouvelles maisons qui se fait sans avoir obligatoirement un stockage de quelques milliers de litres d'eau qui vont servir, comme vous l'avez dit, en eau grise pour la chasse d'eau, pour laver le linge, pour tous ces éléments sur lesquels il n'y a pas besoin d'avoir une eau qui a été filtrée et par le réseau. Et donc tout ça, c'est des économies à faire. Et puis là où il y a à faire aussi, c'est qu'on a voulu faire la continuité écologique. Vous savez, il y a pas que du bon des fois dans certaines il faut savoir se dire qu'à un moment donné, chez nous par exemple, on a 7 moulins à eau dans mon village. Ces moulins aujourd'hui, il y a du stockage, c'est-à-dire qu'à chaque fois qu'ils ont fait des retenues d'eau, c'est justement à côté, on a des zones mises.
3: On voit bien que vous êtes conscient de ces enjeux. On aura l'occasion d'en reparler, hein, Luc Messart. Merci d'avoir été en direct sur Sud Radio. Vous restez avec nous parce qu'on va parler de la Russie, on va parler du Kremlin de Poutine. Je reçois Vladimir Fedorovski, auteur d'un livre de Diable boiteux au Kremlin. Il parle de Yakovlev, mais on va essayer de comprendre pourquoi, malgré le tyran Poutine, eh bien, les Français gardent une certaine affection pour la grande Russie. Vous restez avec nous et vous appelez Emmanuel Galasso au 0826 300 300. Vladimir Fedorovski, qui est en pleine forme, se fera une joie de répondre à vos appels ou à vos interrogations. À tout de suite sur
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1: Vous êtes bien sur Sud Radio en ce lundi 4 mai 2026. C'est un jour important parce que je reçois une très haute personnalité de l'actualité internationale. Beaucoup d'entre vous connaissent Vladimir Fedorovski, qui est un écrivain prolixe, grande production.
2: S'il vous plaît, vous savez, le livre que je sors, Le Diable Boiteux, 58e
1: livre. 58e
2: livre.
1: Vladimir Fedorovski est un observateur. Je peux dire que je reçois Vladimir Fedorovski comme si j'avais reçu un haut diplomate britannique ou français dans les années 40-45. Vladimir Fedorovski a participé, a assisté à ce moment de l'histoire qui s'appelait la perestroïka, la glasnost, autour de Mikhaïl Gorbatchev, qui fut secrétaire général du Parti communiste de l'Union soviétique et dernier chef d'État de l'Union soviétique jusqu'à décembre 91. Autour de lui, un personnage que Vladimir Fedorovski qualifie de diable boiteux, qui était le surnom que le donnait à Talleyrand, le sublime de la diplomatie française, à qui on disait « vous avez trahi tout le monde », il dit « non, j'ai toujours servi la France, c'est un petit peu le vent qui tournait, mais moi j'ai toujours été fidèle à l'idéal de la France, et c'est vrai que Talleyrand a joué un rôle essentiel au moment de la chute, d'abord sous la Révolution, au moment de la chute de l'Empire, pour sauver la France, et au congrès de Vienne en 1814, alors qu'il représente la puissance vaincue, c'est lui qui organise le congrès, enfin c'est du jamais vu. » Donc, nous avons Vladimir Fedorovski qui nous raconte cet épisode, cette histoire. On va y revenir, mais je tiens à dire que ce qui s'est passé là entre 1985, arrivée de Mikhaïl Gorbatchev à la tête de l'Union soviétique, son départ en 91, il y avait une opportunité formidable qui, si elle avait abouti, si la perestroïka et la glasnost avaient abouti, la face du monde, et c'est pas une supposition ni une estimation, la face du monde en eût été changée, et tous les drames que nous avons connus depuis 20 ans ne se seraient pas produits, ou en tout cas pas de cette façon, pas avec cette ampleur. Merci Vladimir Fedorovski d'être à l'antenne aujourd'hui avec nous sur Sud Radio pour la publication de votre 58e ouvrage. Vous êtes le plus, j'allais dire, le plus prolifique des écrivains européens.
2: Le plus, en tout cas, j'ai un double origine, s'il vous plaît, à la fois russe et ukrainien. Et c'est vrai que mes livres sont traduits dans 58 pays, mais c'est un livre peut-être un des livres les plus importants que je fais. Le Diable Boiteux. Un sous-titre un peu malin, ça s'appelle Le vrai magicien du Kremlin. On vous a raconté le match du Kremlin, mais c'était invention. Cette fois-ci, le vrai magicien du Kremlin, le diable boiteux, c'est lui, la fin du communisme. C'est lui, la liberté à l'Est. C'est lui, quand même, un des fossoyeurs de la guerre froide, s'il vous plaît. Et à l'époque, vous étiez gentil avec moi quand j'étais diplomate. Avec Gorbatchev, je les ai tous connus. J'ai connu Reagan, j'ai des bons rapports très étroits.
1: Vous avez été au cœur du pouvoir à Moscou, au moment cœur, où tout ça se dessinait.
2: Non, j'étais surtout... les Russes, ils disent que c'est une chance. Il y a un poète russe, vous aimez les poètes dans votre titre, russe, Pushkin, etc.,
1: bien sûr,
2: les écrivains.
1: Bien sûr.
2: Il y a un poète, Tchouchev, c'est un des plus grands poètes de la Russie, il a dit que c'est une chance de venir au monde dans les moments de rupture fatidique. Je ne pense pas, entre nous. Je pense tout le contraire.
1: On ne se fâche pas avec un peuple qui a eu comme représentant Tolstoï, Pushkin, Tchekhov, Dostoïevski. Voilà, c'est des instants de civilisation.
2: Et je ne parle pas
1: de Tchaïkovski et des autres.
2: Qui est le meilleur agent de Poutine. Alors, j'ai dit Tchaïkovski, Tolstoï et Dostoïevski, évidemment. Bref, le personnage est assez étonnant.
1: Donc on parle d'Alexandre Yakovlev.
2: Alexandre
1: Yakovlev. Peu connu du grand public, sauf par les gens qui
2: sont... Vous avez vu ce film, Mage de Kremlin, mais ça c'est l'invention.
1: Tandis que ça,
2: c'est le vrai.
1: Bien sûr.
2: Il a changé la face du monde. Le personnage assez étonnant avec... Aussi, l'aspect personnel. Dans le livre, il y a quand même, pour moi, c'est un pari exceptionnel, c'était le mien. Il a préféré rester au cœur du pouvoir, prendre le Kremlin au nom de la liberté et changer la face du monde avec ça. Vous savez, je considère que chaque écrivain a des hantises. Moi, j'ai une hantise de raconter la face cachée de l'histoire. les secrets, les coulisses de l'histoire. Et historiquement, même les coulisses de l'amour, j'aime raconter les égéries, vous savez, les inspirateurs.
1: Bien sûr.
2: Et cette fois-ci, c'est le personnage qui a volontairement ne voulait pas s'avantager. C'est tout le contraire des nombrils d'aujourd'hui. Mais il a changé tant de choses. C'est un document humain. Et je pense que vous avez raison que la crise actuelle, c'est un document aussi qui donne la possibilité de déchiffrer la crise d'aujourd'hui. Je me souviens, vous savez, je suis étonné, j'ai sorti une sorte de testament spirituel de lui que je publie aussi, Les Secrets, les Confidences, mais aussi ce testament où il a prédit la guerre en Europe, il a prédit l'évolution de l'élite européenne et les a appelés les pauvres morveux. Ils n'ont pas peur. Ils ont dit, les gens qui arrivent n'ont pas peur de la guerre. Lui, il était, pourquoi diable boiteux? Parce qu'il était blessé. Il était failli être tué pendant la guerre. Il a eu peur de la guerre. Les gens qui arrivent, ils n'ont pas peur de la guerre. Et puis, ça, ça saute aux yeux. Maintenant, il y a un aspect. Il a été très précis dans l'analyse. Il a dit, ce qui arrive, c'est l'approximation de l'analyse. À côté de la plaque, l'embrasement du monde que nous vivons, j'ai failli dire le théâtre d'absurde, j'ai failli dire les contes Andersen, le roi est nu, comme vous le savez. Tout ça, c'est quand même prédiction, mais c'était ce don prophétique. Et je suis touché, je ne vous cache pas, Perico, que vous avez parlé de Dostoïevski. Parce que ça, Dostoïevski, il a quelque chose avec ce livre. Vous savez, dans la tradition russe, il y a quelque chose de particulier. Il y a les personnages qui changent le monde en restant en dehors de hiérarchie. Souvent, c'est les spirituels. Dostoïevski les appelait les vieux sages.
1: Les vieux sages.
2: Les vieux sages. Et Diakovlev, il était avec les dons prophétiques. Il était le vieux sage qui a visionnaire, qui a tout prédit, mais surtout qu'il a tout changé. En essayant d'utiliser, c'était un metteur en scène, et vous avez si bien dit, l'acteur, la face visible,
1: bien
2: c'était
1: sûr.
2: Gorbatchev. Il ne faut pas sous-estimer. Non.
1: L'âme d'année, le père Joseph, il y a plein de formules, et c'était pourtant un diplomate lui aussi, et un communiste au départ convaincu, qui comprend que le régime, que la Russie ne se sauvera qu'en passant une forme de social-démocratie. Vladimir Fedorovski, expliquez-nous ce qui s'est passé, pourquoi, en termes vulgaires, ça a foiré. Tout se présentait bien, les Russes étaient assez contents d'avoir cette évolution, cette démocratisation du régime. C'était une transition démocratique, un peu comme il y a eu en Espagne après la mort de Franco. Gorbatchev est un personnage sympathique, aimé par les Européens. Aujourd'hui, il est détesté en Russie, ce qui est incompréhensible.
2: Détesté, c'est quand même Yakovlev.
1: Mais oui, c'est parce qu'on estime qu'il a raison. Qu'est-ce qui s'est passé? Pourquoi l'Occident, le monde libre, les États-Unis, le G7, pourquoi on n'a pas aidé Gorbatchev à réussir de relever ce défi de la perestroïka, de faire cette transformation d'une Union soviétique qui serait devenue une démocratie sociale, j'allais dire dans une Europe réunifiée et apaisée? Est-ce que la victoire de Gorbatchev, je vous posais une question simple, supposait un danger pour les États-Unis, qu'ils ont fait en sorte que ça capote? Et quand
2: évidemment,
1: Gorbatchev va aller voir au G7, il dit
2: évidemment,
1: j'ai besoin de 40 milliards de dollars
2: évidemment,
1: parce que je suis quasiment en faillite, entre autres à cause de Tchernobyl. Les Français, les Italiens disent mais pourquoi pas, et Washington dit non, c'est l'occasion de faire tomber le régime, et c'est ce qui va se passer en 91. Le coup d'État manqué, et l'Union soviétique s'écroule, et on a l'alcoolique et le SIDA à la place.
2: Il faut que je vous dise quelques mots à propos de coup d'État, la face cachée de coup d'État que je raconte, mais tout d'abord...
1: Pourquoi ça a foiré? Dites-moi
2: ça
1: d'abord.
2: Ça a foiré, je vais vous dire. À l'époque, et ça revient à mes conversations avec plusieurs personnages de l'époque. Tout d'abord, il y avait les clivages à l'Occident. Détrompez-vous, les grands personnages de l'Occident de l'époque, je vous ai dit, même Reagan, mais je ne vous parle pas de grands Américains, je raconte les rencontres avec les grands Américains de l'époque, peut-être le plus grand, c'était comme Yakovlev, il y a quelqu'un qui est un peu oublié maintenant, il a joué un rôle essentiel pendant la guerre froide, George Kennan, il s'appelait.
1: Oui,
2: le
1: George
2: plus
1: Kennan.
2: Grand diplomate américain, vous connaissez ça. Ça, c'est le télégramme inventeur.
1: Du niveau de Kissinger et de Brzezinski, mais moins connu, voilà.
2: Plus important, beaucoup plus important. C'est lui qui est inventeur de la théorie de l'endiguement. Il était une fois, je vous raconte ça.
1: Non, une autre fois.
2: Mais je ne vais pas. Et on était trois. Comme d'habitude, je bois votre excellenté, c'était Samovar avec, parce que Samovar aussi, ça joue dans cette histoire. Et il nous dit avec Yakovlev, vous savez, ce qu'ils ont fait à l'Occident, qu'ils n'ont pas associé la Russie à l'époque avec l'Occident, c'est la plus grande erreur depuis Jésus-Christ. Il a dit, depuis
1: Jésus-Christ. Ah oui, carrément. Christ.
2: Carrément. Pourquoi ? Mitterrand était pour.
1: Bien sûr.
2: Il y avait, je ne parle pas de mon ami Chirac, il était aussi pour. Il y avait.
1: John Major était pour aussi, l'anglais.
2: John Major dans une moindre mesure.
1: Mais il n'était pas contre.
2: Ça, c'était une tendance des sages. Il y avait un grand américain, un banquier, on peut oublier maintenant, il était secrétaire d'État à l'époque, Baker.
1: Baker.
2: Il a dit, il faut, on ne bouge pas, on associe, on crée le monde sans guerre. On arrive maintenant, je vous ai parlé théâtre d'absurde,
1: oui, ben
2: théâtre
1: est...
2: d'absurde, on vit le moment le plus dangereux de l'histoire de l'humanité avec la perspective de la crise énergétique, je n'en parle pas de ça, avec les choses. Et à ce moment-là, il y avait d'autres, une autre tendance. C'est une tendance à court terme. Ils ont dit, ah, nous avons la chance, on a tué l'Union soviétique. C'est pas eux qui ont tué l'Union soviétique. C'est Yakovlev qui a tué l'Union soviétique au nom de la liberté, etc.
1: On l'accusait d'avoir tué, c'est évidemment.
2: Évidemment, évidemment. Et le, mais à ce moment-là, une autre conversation, encore une fois, Samovar, Bzezinski, vous avez cité.
1: Bien sûr, Zbigniew.
2: Bzezinski, nous étions encore une fois trois ou quatre, il vient, il a dit jamais. En pensant, c'était juste après le putsch, il a dit jamais nous n'allons donner la possibilité de la Russie de dominer Eurasie.
1: Voilà.
2: Et eux, ils ont fait les choses. Et encore une fois, vous savez, c'est les Brzezinski, c'est les penseurs, mais il y a les gens de la façade. Et les gens de la façade, je vous ai parlé de Conde Andersen, le roi est nu. À l'époque, il y avait cet amateur des amours particuliers.
1: Je rappelle ce conte, la petite fille dit le roi est nu, personne ne voit que le roi est nu, et une petite fille qui dit le roi est nu, effectivement,
2: mais attendez,
1: il est nu.
2: Attendez, ne voulait attendez, voir que... Clinton, à l'époque, il n'était pas... Ils ont dit, ah, on a là les engagements, je me souviens, il y a l'ambassadeur américain Metl qui confirme, il y a les engagements de ne pas faire bouger l'OTAN du côté de l'Union soviétique après, parce que vous savez que, quand même, je raconte, il y avait...
1: Vladimir, on se retrouve dans quelques instants, vous nous appelez, je dois m'adresser aux auditeurs, appelez Vladimir Fedorovski via Emmanuel Galasso au 0826-300-300. Bien sûr que ce sujet vous tient à cœur, l'histoire de la Russie, les relations entre la Russie, l'Europe et la France, la perestroïka qui a échoué, la guerre, l'arrivée d'Elstine, Poutine, on est en plein dedans et on a un témoin exceptionnel qui est Vladimir Fedorovski, qui a vécu et vu en direct, au contact de ces acteurs, de cet instant essentiel de l'histoire de l'Europe du 21e siècle et du monde en général. Il est avec nous, vous pouvez l'appeler au 0826-300-300. À tout de suite sur Sud Radio.
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1: Il est 13h19, vous êtes sur Sud Radio, je reçois Vladimir Fedorovski en chair et en os. Voilà, il est rare et précieux. C'est un témoin de l'histoire comme on en a rarement sur nos plateaux. Et évidemment, comme on voit souvent, et Vladimir est souvent sur les antennes parce qu'on a besoin de son témoignage, il écrit des livres, mais c'est vraiment une personnalité historique importante qui nous décrypte aujourd'hui ce qui s'est passé, ou plutôt ce qui ne s'est pas passé avec cet échec de la perestroïka. Le livre s'appelle « Le diable boiteux au Kremlin ». Il s'agit d'Alexandre Yakovlev, qui était un des principaux conseillers de Mikhail Gorbatchev, et surtout le penseur, le concepteur de la perestroïka.
2: C'est magicien lui, du Kremlin.
1: Magicien
2: du Kremlin. Mais Perico, je tiens à vous corriger un tout petit peu, si vous me permettez.
1: Bien sûr.
2: Ça marche pas du tout, parce que j'étais témoin de l'histoire. Les autres, ils ont fait l'enquête, on dit que ça marche sur beaucoup de... sur YouTube et ailleurs, parce que j'ai l'accent.
1: Voilà, mais enfin, vous étiez quand même en première ligne, vous les avez côtoyés les uns et les autres,
2: vous avez même
1: rencontré Poutine que vous connaissez, donc vous avez une vision globale de ce moment de l'histoire, hein, depuis 85 jusqu'à aujourd'hui, vous avez vu cette tragédie se mettre en place, ce gâchis innommable aujourd'hui, corrompre, je vais dire, l'espoir qu'avait suscité ce changement de régime avec la perestroïka. Je vous demandais tout à l'heure comment ça a foiré. Vous étiez en train de nous expliquer. Oui, il y avait en Occident des visionnaires qui étaient d'accord pour que la Russie s'en sorte. Mais attention, la crainte des États-Unis était quand même que un rapprochement entre l'ancienne URSS et la nouvelle Europe, et l'Union européenne,
2: et l'Allemagne, et surtout l'Allemagne,
1: constitue une entité qui, là, pour le coup, aurait mis en péril l'hégémonie américaine auquel le président Trump tient tellement. Aujourd'hui, d'ailleurs, les États-Unis s'éloignent. Et là, on aurait pu l'empêcher si la Russie et l'Europe s'étaient rapprochées.
2: Absolument. Et puis, vous savez, il y avait un coup de bol aussi, parfois, parce que je compare la situation dangereuse maintenant, c'est irrationnel avec les comptes Anderson, mais parfois le hasard. Vous savez, quand j'étais porte-parole des anti-putschistes, vous vous souvenez, 91, contre nous, il y avait 700 000 hommes. Je me souviens.
1: On rappelle, la vieille garde du Parti communiste.
2: La vieille garde,
1: ils voulaient en finir de prendre le pouvoir.
2: Je raconte moi la face cachée, je vais vous dire. À l'époque, c'est la femme qui a joué un rôle. C'était Raïssa, bien sûr, Raïssa. Mais d'autres, la femme de Gorbatchev. Mais il y avait une femme. Le 19 août, il allume la télévision, elle regarde, il y a les chars dans la rue, elle était avec la béquille.
1: Les chars à Moscou, devant la Maison
2: devant
1: Blanche,
2: la Maison
1: le Parlement
2: Blanc,
1: de la Russie.
2: Le Parlement de la Russie, on était. J'ai pensé qu'on a terminé, parce qu'on était un millier de personnes à l'époque.
1: Même Mitterrand l'a cru, puisqu'il a envoyé une lettre
2: évidemment,
1: à Yevgeny.
2: Pas Chirac qui est venu, monsieur moi. Et, à l'époque, elle vient, cette dame-là, un geste historique, je vous raconte la face cachée. Elle vient, c'était la femme du ministre de la Défense, elle boite, une jolie femme, à ses 50 ans, elle vient dans son bureau, elle met la béquille, vieux connard!
1: Vieux ministre connard. De la Défense qui était un des putschistes, on
2: putschiste,
1: est d'accord.
2: Principal
1: le ministre
2: putschiste.
1: De la Défense de Gorbatchev,
2: si
1: qui l'avait trahi.
2: Si tu tires sur la foule, c'est terminé entre nous. Vous voyez cette phrase?
1: Ah oui.
2: C'était un couple fusionnel, elle a dit, ma petite. Ne t'inquiète pas, les chars sont dans la rue, mais ils sont sans munitions. Et nous l'avons su, et c'est comme ça que le communisme, en dehors de rôle historique, ce qu'on a fait, ce qu'a fait Yakovlev, la liberté de la presse, l'alliance historique avec l'Occident,
1: donc,
2: mais il y avait un coup de bol.
1: Quand Boris Yeltsin monte sur le char en disant, mais quel courage, un peu comme ce manifestant seul sur la Pastena même qui s'oppose au char, qu'on voit qu'on n'a jamais su qui c'était avec son sac. En fait, vous dites, Boris Yeltsin savait qu'il n'y avait pas d'armes dans les chars.
2: On a quelques minutes avant, je lui ai transmis
1: et
2: ça.
1: C'est là où c'est vous qui transmettez à Boris Yeltsin l'information.
2: Les chars sont sans munitions.
1: Et c'est là où le destin bascule.
2: C'est absolument. Mais après, les putschistes, il y avait la télé, on a dit souvent la télé. Les putschistes, quand ils ont fait la conférence, c'est un hasard aussi. Le chef des putschistes, quand il montre la télé, sa main tremble.
1: Oui.
2: Et tout le monde a vu que la main tremble.
1: Yevgeny.
2: Alors, ils ont dit, c'est pas le vrai putsch, et c'était terminé en quelques heures. À ce moment-là, on aurait pu construire le monde sans guerre.
1: Oui.
2: Et on s'enfonçait après la Yougoslavie, l'Irak, la Libye. Et ça, l'Afghanistan, et puis le conflit qui me déchire, la tragédie de maintenant, on ne sait pas comment ça peut se terminer, tout ça, c'est une grande tragédie. Mais pourquoi je publie ce livre, Le Diable Boiteux? Parce que, vous savez, dans ces dernières paroles, il y a deux visions que j'ai eues. Je viens voir Mitterrand, au moment, avant sa mort. Il me retient, dernière phrase de Mitterrand, Vladimir, la perestroïka n'appartient pas au passé, elle appartient à l'avenir. Pourquoi? Parce qu'on a, il dit, alternative à ce que vous avez proposé, le monde sans guerre, l'équilibre des intérêts, pas l'équilibre des forces, c'est la guerre mondiale. Et finalement, c'est ça ce qu'on a proposé avec la Charte de Paris, avec la Maison commune, c'est ces idées qui étaient, que je raconte, ont été à l'origine les idées de Yakovlev, de mon diable boiteux, tout ça, ça aurait pu terminer bien autrement, mais hélas, on arrive à un moment fatidique. Ou maintenant, c'est pas seulement la crise. Détrompez-vous. On parle souvent que si ça continue, c'est la crise énergétique sans précédent. Mais c'est surtout que si ça continue, on va tout droit. Et ça, il a prédit tout droit vers l'apocalypse.
1: Alors, chute de Gorbatchev, dissolution de l'URSS, de l'Union soviétique, arrivée de Boris Yeltsin au pouvoir, marionnette des Américains, immixtion des intérêts américains à Moscou à l'époque avec des représentants de la CIA, Boris Yeltsin corrompu, régime totalement débauché, et Boris Yeltsin enfante Vladimir Poutine, qui lui fait acte de nationalisme. La fierté russe, on n'est pas la marionnette des Américains. Pour autant, est-ce que vous pouvez me certifier, Vladimir Fedorovski, aujourd'hui, à cette antenne, hors polémique, vous me donnerez votre conviction. Est-ce que, oui ou non, au départ, Vladimir Poutine, patron de la Russie, de la Fédération de Russie, tend la main à l'Europe, à l'Occident, aux Américains, pour trouver un accord? Est-ce que c'est vrai
2: évidemment,
1: ou est-ce que c'est faux?
2: Évidemment, mais vous vous souvenez, le 11 septembre...
1: C'est grave ce que vous dites.
2: Il téléphone.
1: C'est grave
2: mais attendez, attendez, je vais vous raconter la vraie histoire. Une petite chose. Une petite, si on permettait, une petite, comme
1: petite,
2: dit, nuance.
1: Petite, parce que je veux que vous me répondiez
2: à ça. Nuance. Ce que vous dites que Poutine, il a, cette fois-ci, Poutine était en quelque sorte aussi un homme de l'ombre à l'époque.
1: C'est un colonel du KGB.
2: Évidemment,
1: c'est pas...
2: évidemment, il était choisi, vous savez, c'est un grand cabotin. Aussi comme les cabotins d'aujourd'hui, il s'est déguisé dans le plus faible, dans le plus béni. Oui, à l'époque.
1: Il a joué au nid.
2: Et Eltsine, il a choisi une marionnette.
1: Il y a des personnages de l'histoire qui ont
2: joué à ce jeu. Marionnette. Mais le problème, c'est qu'après, il est devenu marionnettiste.
1: Il gêne
2: le masque. Le marionnettiste.
1: Donc, répondez à ma question.
2: Évidemment, évidemment, c'est non seulement à Poutine, à l'époque, quand on s'est vu avec Sobchak, qui était maire de Saint-Pétersbourg, il était son adjoint à l'époque de Sobchak, Poutine. Poutine, il était vraiment, son hantise, c'était l'alliance avec l'Allemagne. Il voulait l'échange technologique avec l'Allemagne, il voulait la force, je suis très francophile, la force de la civilisation française, et aussi quand même le potentiel historique de la Russie, Tolstoï, Dostoïevski, mais surtout hydrocarbures.
1: Helmut Kohl et Angela Merkel tenaient tout autant à l'alliance avec la Russie, bien sûr.
2: Hydrocarbures, vous savez, maintenant ça saute aux yeux avec cette crise, parce que, vous savez, ça compte... Ça...
1: Donc pourquoi l'ami, celui qui voulait créer des liens, une amitié, et qui s'étonne que l'OTAN vienne faire acte de présence alors que Poutine leur dit « mais on n'est plus ennemis, le mur est tombé, voilà, on va essayer de travailler ensemble », pourquoi on en arrive aujourd'hui au conflit ukrainien? Qu'est-ce qui s'est passé?
2: Non.
1: Est-ce que Poutine est devenu fou et qu'il a voulu reconstituer son empire, comme certains le disent, du temps de la Grande Catherine, ou est-ce qu'on l'a poussé à l'erreur en lui faisant croire que s'il n'attaque pas l'Ukraine, il va être en danger? Quel est le scénario crédible dans cette
2: vous
1: situation?
2: Vous savez, je vais vous dire, je voudrais éviter les contes Andersen qu'on vous raconte partout.
1: C'est pour ça que je vous pose la question.

0: moi j'étais présent quand Baker a dit à Yakovlev, à Gorbatchev, que nous n'allons pas bouger l'OTAN d'un pouce. Mais ça a continué à bouger, tout le temps, contre les négations.
1: Pourquoi, Vladimir? Pourquoi,
0: la phrase que je cite dans le livre des Américains, je parle de Bzyzinski, jamais on ne peut pas permettre à la Russie de se relever et dominer Eurasie, c'est la phrase clé qui nous a été dite comme les plus pro-occidentaux.
1: Aux États-Unis, ça a été les néo-conservateurs.
0: Néo-conservateurs.
1: Une entité politique qui considère que la Russie sera toujours un ennemi à abattre
0: ennemi,
1: parce qu'elle représente un danger,
0: au lieu de,
1: quel que soit le régime.
0: Et ça, c'était et à tel point, c'était très grave pour historiquement très grave.
1: Vous êtes
0: quand je réfléchis,
1: ou non?
0: Je tiens à vous dire, vous comprenez,
1: oui.
0: À mon époque, 80% des Russes ont été pro-occidentaux. Aujourd'hui, 5%. Vous savez, on a pourquoi? Parce que ils ont pensé qu'en faisant la perestroïka, tout ça, et en vraiment en anéantissant l'Union soviétique, ils voulaient tuer le communisme. Les Russes aujourd'hui disent non, non, non. Ils voulaient tuer la Russie. Et
1: c'est Poutine, ce qui est perçu.
0: Poutine a exprimé,
1: il joue là-dessus.
0: Évidemment, il ne faut pas dire, j'ai fait 6 livres sur lui, c'est pas un enfant de cœur, il manipule aussi l'opinion publique, il y a côté propagandiste aussi, mais ici aussi, il y a une réalité de l'opinion publique, d'où je parle avec beaucoup de gravité, mon souci aujourd'hui. Tout le monde est dos au mur. Reagan. Il n'était pas dos au mur. Trump est dos au mur. Détrompez-vous avec les erreurs d'analyse sur ce qui se passe en Iran, etc. Je n'ai pas le temps de vous raconter. Les Européennes, avec ce qui se passe, vous connaissez mieux que moi. Les Ukrainiens, les Russes aussi dos au mur. Et ça, c'est une situation hyper dangereuse, d'où mon souci de ne pas tuer la diplomatie et revenir à notre grande époque, quand la diplomatie était la première.
1: Je suis avec Vladimir Fedorovski en direct sur Sud Radio. Instant historique parce que Vladimir Fedorovski livre son cœur. Moi, je lui pose des questions à bâton rompu auxquelles il répond fermement et de façon claire et précise. Vous nous appelez au 0826-300-300. Cette tragédie russe qui dure depuis longtemps, cette guerre russo-ukrainienne qui n'en finit pas, moi, j'avais titré cette émission, malgré le tyran Poutine, la France continue à aimer la Russie. Quel est votre avis? Est-ce que c'est toute la Russie qu'il faut rejeter? Est-ce que vous vous sentez menacé par la Russie? Comme le dit certains chefs d'état-major français, il faudra préparer nos enfants à nous battre, les Russes vont attaquer. Ou est-ce que vous considérez que c'est une manipulation? Est-ce que vous pensez qu'il y a encore un espoir de paix? Et est-ce qu'on pourra un jour envisager, comme l'avait dit le général de Gaulle, une Europe de l'Atlantique à l'Oural, dans une Europe pacifiée et apaisée? Vous nous appelez au 0826-300-300, Emmanuel Galasso prendra votre appel et Vladimir Fedorovski se fera un honneur d'éclairer vos doutes ou vos convictions.
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1: Yo, il est 13h34, je reçois Vladimir Fedorovski, discussion, je me permets de dire qu'elle est historique, parce que Vladimir Fedorovski incarne un moment de l'histoire, de notre histoire occidentale, de l'histoire mondiale, la perestroïka, Gorbatchev, Eltsine, Poutine, et aujourd'hui cette guerre, en fait c'est une continuité historique. Vladimir Fedorovski a été au cœur de ce théâtre, il les a côtoyés, il les a entendus, il les a écoutés, il a porté une partie de la perestroïka sur ses épaules, il en a porté la bonne parole au monde occidental. Est-ce qu'on vous a écouté, Vladimir, ou pas assez? On a Emmanuel qui nous appelle de Suresnes. Emmanuel, vous avez des origines russes. Bonjour, Emmanuel.
2: Écoutez, pas réellement origine russe, mais en fait, l'amitié entre France et la Russie est inscrite dans ma famille maternelle, qui était une famille de militaires depuis des générations. Et par exemple, mon arrière-grand-père maternel était attaché militaire auprès du Tsar, et ma grand-mère s'est appelée Nicole à cause de Nicolas II. Voilà. Donc, pour vous dire que... Alors, on n'oublie pas tout cela. Moi, j'ai entendu ma grand-mère très souvent... parler des Russes, c'était très... Moi-même, j'ai commencé à apprendre le russe quand j'étais en terminale, parce que je trouvais cette langue magnifique. Puis les grands auteurs russes, enfin bon, la littérature, et tout français, hein, tout petit peu cultivé, c'est tout ce qu'on doit en matière de littérature aux Russes. Nonobstant, on est quand même catastrophé, si vous voulez, de voir Poutine et sa bande d'oligarques.
1: Bien sûr.
2: Quelle catastrophe, mais quelle catastrophe, autant pour la Russie que pour l'Ukraine, mais tout ça est d'une telle stupidité que c'est affligeant. On se dit que Poutine n'est pas un vrai russe, sinon il aurait peut-être été plus intelligent. Voilà.
1: Vladimir Fedorovski, est-ce que vous pensez, et on sent en interprétant la déclaration, ces mots d'amour d'Emmanuel qui nous appelle de Suresnes avec ses origines russes et qui pourtant est 100% français, est-ce qu'on peut un jour envisager une évolution de ce régime? Poutine n'est pas éternel. Est-ce qu'il pourrait y avoir une deuxième perestroïka, peut-être différente en Russie, et voir un apaisement institutionnel dans cette grande nation qui lui permet d'avoir des institutions démocratiques et un apaisement avec le reste de l'Occident, où ça va être très difficile?
3: Moi, je suis persuadé que les écumes du jour passent. Les intérêts nationaux restent. Et je dois vous dire que dans cette intervention, comme je suis francophile, je suis très touché par cette
1: Bien
3: intervention,
1: sûr.
3: Parce que, encore une fois, on parle pas des écumes du jour immédiates, on parle de l'histoire longue, comme disait Brodel. Et l'histoire longue, c'est mon pari. Moi, je trouve que Tolstoï, Dostoïevski et Tchaïkovski, c'est beaucoup plus important que l'écume du jour. Et je suis certain que les intérêts nationaux vont primer. Et ça, c'est la vision dont vous parlez, la vision dont parle votre auditeur.
1: Emmanuel de Suresnes.
3: Emmanuel, que je salue cordialement. Mais vous savez, en attendant, quand même, on vit des choses très difficiles. Quand vous avez parlé des problèmes qui existent aujourd'hui, dans l'immédiat, dans le contexte de la crise iranienne, ont plus que jamais la Russie jeté dans les bras de la Chine. Il y aura une visite dans quelques jours de Poutine en Chine, ça va souligner. Il y a la perspective de doublage de livraison de gaz et de pétrole vers la Chine. Tout ça, c'est l'effet. La Russie, mon souci, comme je suis francophile, que la Russie aujourd'hui, même sur le plan énergétique, n'a plus besoin de livrer le gaz et le pétrole à l'Europe. Elle livre et se réoriente vers l'Asie. Et ça, c'est quelque chose de beaucoup plus grave. Mais ça, c'est notre destin, notre pari avec Emmanuel et moi. Nous parions dans la réalité sur la Russie éternelle et sur les tendances longues, notamment sur Tolstoï, Dostoïevski, et surtout, malgré l'interdiction à l'antenne de certaines radios, Tchaïkovski qui reste le compositeur le plus... Vous savez, écoutez aujourd'hui le plus produits dans le monde. Tchaïkovski, qui est d'ailleurs, comme moi, d'origine ukrainienne.
1: Bien sûr. Est-ce qu'on peut considérer, on connaît les facéties du président Donald Trump, ses excès verbaux, ses incohérences, j'allais dire ses humeurs, ce personnage fantasque. Est-ce que quand il dit, mon obsession est d'empêcher un rapprochement entre la Chine et la Russie. Je ne veux pas jeter Poutine dans les bras de Xi Jinping. C'est pour ça que quelque part je le ménage et j'essaie de trouver une solution à l'amiable entre l'Ukraine et la Russie. Est-ce que cet instant a pu être vrai?
3: J'ai relu avant d'arriver, vous savez, le livre de Trump, L'art de deal. Trump, c'est vrai qu'il dit tout et son contraire. Mais il y a les constantes. Et les constantes qu'il veut quand même construire son nouveau monde où il y aura plus de rapports avec la Russie. Et ça, c'est on verra ce que ça donne. Pour l'instant, ça ne donne
1: rien.
3: Le rapprochement. Son hantise, c'est d'essayer de décrocher la Russie.
1: Est-ce que c'est un vrai danger?
3: Pour l'instant, tout le contraire se passe. Et la plus grande erreur qu'on a fait depuis la crise, on a jeté la Russie dans les bras de la Chine. Parce que les Russes, c'est l'aigle bicéphale. Ils ne voulaient pas réorientation totale de la Russie vers l'Asie. Et aujourd'hui, c'est le message de quelqu'un que je cite souvent, c'est le tsar Ivan le Terrible. Il a dit, avec l'Europe, il n'y a rien à faire. Nous sommes trop grands pour eux, ce sera toujours une sorte d'adversité, il faut réorienter la Russie vers l'Asie. C'est mon désarroi.
1: Quelle fatalité. Donc le rêve de l'Atlantique à l'oral du général de Gaulle est encore entièrement à créer et à mettre en place. Nous avons Sophie qui nous appelle de Biarritz. Sophie, vous considérez-vous... Bonjour Sophie, merci
4: bonjour.
1: D'être à l'antenne. Vous nuancez la situation, vous dites Poutine est autoritaire, mais ce n'est pas un tyran. Pourtant, il y a quelques éléments qui sont assez accablants pour lui.
4: Alors écoutez, bonjour, je suis ravie d'intervenir parce que j'aime tellement la Russie. C'est un peuple extraordinaire, un pays magnifique, une culture extraordinaire. Monsieur Perico Legas, est-ce que vous pouvez me donner la définition du mot tyran? Pour moi, les tyrans sont en Iran. Ils ne sont pas en Russie. Monsieur Poutine n'est pas un tyran, c'est un pouvoir autoritaire, mais c'est un homme qui aime passionnément son pays. L'œuvre de monsieur Fedorovski est extraordinaire parce qu'il est à la fois francophile et il aime son pays comme je crois qu'un Français n'aimera la France.
1: Bien sûr, Sophie, je me permets de vous dire, il a quand même muselé l'opposition, la presse est sous contrôle, il y a des gens en prison, il y a des gens qui ont été éliminés. Alors, le tyran absolu, oui, ce n'est pas Mao Tse-tung, je suis d'accord, ni Pinochet, mais il y a quand même un autoritarisme qui passe quelquefois les limites, j'allais dire, de la légalité, vous devez en convenir.
4: L'histoire jugera, mais aujourd'hui on pend des gamins de 25 ans en Iran, je ne pense pas que ça se passe à Moscou de la même façon, vous comprenez la nuance?
1: Ce sont des précisions qui s'imposent.
4: Je crois que là on fait une erreur historique parce que en fait les États-Unis et la Russie un jour deviendront complices et ce sera l'Europe qui en paiera les frais. Voilà ce qui me fait très très peur et je crois qu'on fait une erreur historique en ne comprenant pas ce qui se passe aussi en Ukraine.
1: Vladimir, Sophie ne craint pas tant une union entre Moscou et Pékin qu'un jour un rapprochement entre les États-Unis et la Russie, ce qui est un petit peu le souhait de Trump et qui a été à un moment donné aussi une vision de Poutine. Et là, on serait vraiment entre le marteau et l'enclume.
3: Bien sûr, mais vous savez que
1: cette dernière
3: idée de Sophie sur la nécessité d'avoir des contacts entre l'Europe et la Russie, franchement, je suis le premier à le dire. Le président Macron le dit, le premier ministre belge maintenant, il le dit parce que il y a l'aspect tout à fait pratique. J'étais mêlé à des contacts au pire moment de la guerre froide. Je dois vous dire que pourquoi on a évité, on n'est pas tombé dans l'abîme, on est parfois près de l'abîme, mais on n'est pas tombé dans l'abîme. Pourquoi? Parce qu'on a eu des contacts, on a eu cette responsabilité et on a eu peur de la guerre. Et je pense que Sophie, elle a raison de poser le problème, avec le problème très grave pour nous tous, que quand même ces contacts, ils doivent primer par rapport, disons, à ce mélange de genres auquel on assiste. Parce que pendant la guerre froide, il y avait la distinction entre la propagande et la politique réelle. Aujourd'hui, il y a tellement de mélange de genres que ça m'effraie. Et c'est pour ça que je reviens sur ce message de mon diable boiteux, Yakovlev. Il a dit pas d'approximation dans l'analyse et surtout ne tuez pas la diplomatie.
1: Yakovlev était un visionnaire, bien entendu. Si tout s'était passé comme il avait prévu, à quoi assisterions-nous aujourd'hui? Il y aurait eu un apaisement, l'Union soviétique, donc la Russie. Alors, est-ce que ce serait resté l'Union soviétique ou est-ce qu'il y aurait eu cette fragmentation? Mais serait devenu, j'allais dire, une démocratie. Lui disait, fallait jouer la carte social-démocrate. Ça. Gorbatchev a dit lui-même avant de mourir. Voilà, notre vision, c'était de faire une social-démocratie compatible.
3: Yakovlev était plus radical pour nous. Il pensait qu'il faut sortir du système.
1: C'était un libéral, économiquement parlant.
3: Libéral dans le sens plus nuancé de thème, parce que le terme libéral nous vire vers les gens du genre des néoconservateurs, ce qui était tout le contraire de Yakovlev. Il était beaucoup plus lucide que l'équilibre des intérêts d'une part et d'autre part, vous savez, ces gens-là dont je parle, pourquoi c'est un grand désarroi pour moi, ils ont été profondément ancrés dans la civilisation européenne.
1: Bien sûr.
3: Il y a cette affinité qui saute aux yeux. Et tôt ou tard, ça c'est mon pari dans les réalités, tôt ou tard on va revenir, mais hélas, dans les semaines qui viennent, on va vivre quelque chose de très dangereux, parce que l'évolution, à mon sens, est plus dangereuse qu'on le pense.
1: Vladimir Fedorovski, merci d'avoir été là. Le dernier quart d'heure qui suit est celui de ceux qui nous appellent, mais ils peuvent continuer à nous appeler sur la thématique de votre livre. Est-ce que vous restez avec nous pour continuer à débattre?
3: Je suis tellement content d'être avec vos auditeurs, alors, que je salue cordialement, que je reste évidemment.
1: Vous nous appelez au 0826 300 300, vous pouvez nous poser des questions sur la totalité d'émission, sur Sud Radio, sur l'actualité. Et vous avez la chance d'avoir ici sur le studio, en studio, un des observateurs et un des commentateurs les plus pertinents de l'histoire de notre 21e siècle. A tout de suite sur Sud Radio.
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1: Vous êtes bien sûr Sud Radio en ce lundi 4 mai 2026, il est 13h48 et nous discutons avec ceux qui nous appellent. Vous êtes à l'écoute, vous pouvez appeler quand vous voulez au 0826 300 300. Voilà, c'est vous qui prenez possession de l'émission quasiment. Vladimir Fedorovski est resté en studio parce qu'il est compétent pour parler de tout, c'est un diplomate international. Voilà, il est habilité et sa connaissance politique et sa culture historique et politique est telle qu'il va pouvoir participer avec nous à cet échange. J'ai Olivier qui m'appelle de Melun. Bonjour Olivier.
2: Monsieur, bonjour Périgo.
1: Vous avez un doute sur la candidature de Jean-Luc Mélenchon. Ce qu'on va faire, on va entendre Jean-Luc Mélenchon déclarer sa candidature à la présidence de la République.
3: Je suis candidat. Si vous voulez, c'est le contexte et l'urgence qui ont fixé la décision insoumise. Nous entrons dans une saison très agitée de l'histoire du monde. Nous sommes menacés d'une guerre généralisée. Nous sommes menacés par un changement spectaculaire du climat. Et puis nous avons une crise économique et sociale qui s'avance vers nous. Alors, face à tout ça, eh bien, ça ne s'improvise pas.
1: Olivier, voilà la déclaration. Vous êtes plutôt rassuré ou plutôt, j'allais dire, sceptique sur la candidature de Mélenchon?
2: Alors, je suis pas sceptique sur sa candidature. C'est clair, il va y aller, mais on le sait depuis le début. Je suis effrayé par le fait qu'il puisse un jour être président, et c'est pas impossible. Et surtout, je voulais dire, moi je suis vieux, j'ai pas loin de 60 ans, ça fait longtemps que je suis les hommes politiques, Mélenchon a toujours été un tribun hors pair, pour la première fois de ma vie, et sur l'intervention qu'il a fait à la télévision hier, ou avant-hier, je sais plus, et sur le dernier discours que j'ai entendu, qui avait été retransmis, que j'ai vu sur Internet, je l'ai trouvé fatigué. Ce n'est plus fluide, la succession des idées, moi, ce garçon peut me prendre à un point. 5 minutes plus tard, il me fait penser l'inverse. Je me suis pas, jusqu'à présent, je me rendais pas compte du tour de passe-passe. Là, c'est besogneux, c'est pesant. J'ai trouvé que les trois raisons pour lesquelles il se présentait, dans l'absolu, sont pas fausses. Mais la façon dont il a de les présenter, c'était clairement, je pourrais rien y faire. Les États-Unis rentrent en guerre. Le monde va nous faire la guerre. Nous n'avons plus de ressources naturelles. En Europe, en tout cas, du coup, ça crée une crise économique locale. Et par-dessus tout ça, on a le vieux qui explose avec le réchauffement climatique. D'habitude, il m'aurait emmené là-dedans en me faisant penser que c'était le mec qui pouvait sauver carrément le monde plus que la France. Là, rien.
1: Je vais demander son avis à Vladimir Fedorovski. Est-ce que la quatrième candidature de Jean-Luc Mélenchon, vous parlez en tant qu'observateur, en tant que diplomate, le contenu de son propos, on a l'impression de vous entendre. On va à la guerre, on va à la catastrophe, il y a un problème énergétique, problème de climat. Est-ce qu'il pose en tout cas les bons problèmes?
4: Le problème de la guerre, il a raison. Parce que moi, je suis persuadé que le moment est très dangereux. En revanche, je suis assez d'accord avec votre auditeur parce que cette évolution du monde qui est hyper dangereuse, elle pose un problème très grave. Évidemment, l'âge, c'est pas la garantie du succès.
1: Pourtant, on a vu que les jeunes, c'est pas non plus le succès.
4: Voilà, forcément. Voilà, c'est pas ça, mais quand même.
1: On a payé, hein.
4: On a payé, mais le problème, c'est que maintenant, on est ce qui dégage les paroles pertinentes de votre auditeur, c'est que le monde aujourd'hui, on entre dans la période la plus dangereuse de l'histoire de l'humanité. Et alors, on doit être à la hauteur. Je pense que aujourd'hui, sur le fond, la relève de l'élite, notamment à l'Europe, est à l'ordre du jour, et il faut être au niveau des enjeux.
1: Ah. Nous sommes en ligne avec Jovan, qui nous appelle de Chilly-Mazarin. Alors, vous, Jovan, vous croyez, vous êtes un adhérent LFI, bien sûr, vous pensez que Mélenchon est encore le bon candidat que la France insoumise devait désigner?
5: Oui, bien sûr. Bonjour Monsieur Perico, bonjour Monsieur Fedorovski, et bonjour à votre auditeur. Enfin, moi, je pense que qui d'autre que lui pour être l'homme de la situation, quand on voit la situation compliquée dans laquelle on est d'un point de vue international, sur le plan économique en France, c'est catastrophique. On l'a vu avec ces années Macron, plus de 3000 milliards de déficit. On a vu à peu près où allait l'argent. Maintenant, on a les tenants aboutissants. On a toutes les données du problème, elles sont entre nos mains. Et il faut agir. Et il faut agir. Et il a des clés. Il a un programme qui est quasiment clé en main et qui est financé entièrement.
1: Pour vous, c'est un homme d'État. Pour vous, c'est un homme d'État qui aujourd'hui a les moyens et la vision pour résoudre les problèmes auxquels nous sommes confrontés.
5: Exactement. Et pour moi, c'est aujourd'hui, c'est le seul. Dites-moi, quelqu'un de plus cultivé qui peut faire face à des situations pareilles aujourd'hui en France et qui aura les épaules pour faire face à des hommes comme, je sais pas, comme Netanyahou, comme.
1: Vous savez, Javan, je fais partie de ceux qui ont considéré un certain temps que, effectivement, Jean-Luc Mélenchon était celui qui, autant au chevènement, n'avait pas réussi, ou Philippe Séguin, un républicain, un patriote, qui avait une vision sur la laïcité, sur la France. Et puis, il y a une évolution que vous connaissez, en lien avec, justement, avec le monde musulman, avec l'islam, avec l'immigration, on a vu les élections. Il y a eu des déclarations très maladroites sur Gaza. Est-ce que vous pensez pas que Jean-Luc Mélenchon, dans ses compétences, dans son expérience, dans sa capacité d'homme d'État, est un petit peu, j'allais dire, perturbé par des considérations qui sont difficilement compatibles avec l'intérêt de la République?
5: Pas du tout, c'est dans l'intérêt de la République de défendre tout ce qui se passe dans le monde à l'international. Quand on voit en direct un crime de guerre se passer sous nos yeux, on se doit, nous, France, de le dénoncer. Ça fait partie de notre culture et de notre ADN, entre guillemets. Et il le fait, il l'a fait depuis le début, d'une manière peut-être, comme vous dites, maladroite, ok, mais aujourd'hui, le droit international nous donne raison depuis le début.
1: Et la Nouvelle France, c'est un petit peu la vôtre aussi, ou est-ce qu'on a mal compris, ou est-ce qu'il s'est mal exprimé?
5: Pour moi, il s'est bien exprimé. Il y a eu beaucoup de déformations dans les médias et dans certains médias qui sont contre Mélenchon, hein. La Nouvelle France, c'est tout simplement les Français d'aujourd'hui qui se lèvent et qui ont d'autres valeurs que les Français d'hier et qui feront qu'un. Et c'est ça la France, c'est l'union de toutes les Frances.
1: Jovan, vous pensez sincèrement et sérieusement que Mélenchon a sa chance de battre au deuxième tour le candidat qui sera celui de la droite, RN ou autre? En tout cas, face à Bardella ou à Marine Le Pen, vous pensez que 51%, 54% des Français peuvent lui faire confiance malgré toutes les polémiques et tous les malentendus. Je présente ça avec beaucoup de diplomatie parce que je suis en présence d'un diplomate. Vous pensez qu'il a vraiment ses chances au deuxième tour en 2027?
5: Entièrement.
1: Bon, mais écoutez, vous êtes sûr de vos convictions et c'est très bien. Et sur cette antenne, vous aurez toujours la parole. Vladimir Fedorovski, est-ce que d'abord, il n'y a pas d'autre alternative qu'une confrontation entre le Front national.
4: Je voudrais éviter de parler de deuxième tour avant l'heure.
1: Bien sûr.
4: Vous comprenez, on a encore les choses, mais ce qui dégage des paroles de vos auditeurs, c'est que la France a besoin aussi de vrais débats. De vrais débats sur le plan international, sur les problèmes énergétiques. Et ça, c'est. La France vit des choses difficiles. Ce qui nous attend, c'est des choses difficiles. Et je pense que le débat, la France que j'aime, elle était toujours propre à ça, que le vrai débat peut surgir à l'occasion des élections.
1: Vladimir Fedorovski, merci d'avoir été sur Sud Radio pour votre Le Diable Boiteux, qui paraît aux éditions Ballan le 14 mai. Le Diable Boiteux, c'est ce personnage mal connu, mais qui a été au cœur de cette grande initiative politique, était la perestroïka, la glasnost. En une seconde, est-ce qu'il y a encore un espoir en Russie d'avoir un parti tel que Gorbatchev et Yakovlev l'ont porté? En trois mots.
4: Bien entendu. Bon. Il faut. La Russie, c'est une erreur, c'est d'associer le peuple russe et Poutine. Il y a les perspectives de ça, et je vise sur l'histoire longue. Mon magicien du Kremlin, Yakovlev, il l'a prouvé dans le contexte beaucoup plus difficile. C'était le régime totalitaire, c'était la vraie dictature, et on a sorti ça de cela sans effusion du sang, avec les perspectives de la paix. Et la paix, on a besoin plus que jamais.
1: Bolshoï spasiba. Merci beaucoup.
4: Merci.
1: Vladimir Fedorovski d'avoir été sur Sud Radio. Et je vous laisse avec Brigitte Lahaye qui va nous parler de considérations beaucoup plus attendrissantes. À demain pour de nouvelles aventures et de nouvelles informations. Merci à tous.
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1: Bonjour, bonjour, ça y est, c'est ouvert, nous sommes en direct. C'était super hein, de se réveiller avec Bruno Mars. Je discutais avec John Rakotozafi, notre réalisateur, vous allez retrouver dans un instant aussi. Il fait partie de toute l'équipe qui se prépare pour vous. On se disait, ah, le spectacle de Bruno Mars au Stade de France, ça peut être bien. Qu'est-ce qu'on fait? Parce que ça peut coûter cher aussi.
2: Ah bah si vous m'invitez Frédéric, moi j'y vais. Hein.
1: Et vous le mériteriez, vous le mériteriez. Bon, on est très très très heureux de vous accompagner. C'est le mardi 5 mai. Vous allez dans quelques instants avoir vos infos. J'ai aperçu par la petite vitre Laurie Leclerc qui affine son grand journal de 5 heures. Bon, mais avant, on ne change pas les habitudes. À quelle sauce allons-nous être mangés selon notre signe astrologique? Eh bien, c'est parti.
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1: Allez, soyez positive, hein, on l'espère. Bonjour Camille.
3: Bonjour à tous, cher Bélier. Une tension légère pourrait apparaître entre ce que vous voulez faire immédiatement et ce que la situation permet réellement. Quant à vous, les taureaux, quelque chose vous invite à ralentir, non pas par contrainte, mais pour mieux sentir ce qui vous convient. Les gémeaux, une conversation banale pourrait prendre une tournure inattendue. Ce qui compte aujourd'hui n'est pas ce que vous dites, mais ce que vous laissez entendre entre les lignes. Les cancers, vous pourriez ressentir un léger décalage avec votre environnement aujourd'hui. Quant à vous, les lions, vous avez l'opportunité d'affirmer quelque chose, mais la forme sera déterminante. Quant à vous, les vierges, une envie de tout remettre en ordre peut surgir, mais aujourd'hui, le désordre a peut-être quelque chose à vous apprendre. Les balances, vous percevez une tension relationnelle subtile, elle ne demande pas forcément une résolution immédiate, mais plutôt une clarification intérieure de votre position. Les scorpions, une prise de conscience discrète pour échanger votre manière de voir une situation aujourd'hui. Les sagittaires, l'envie d'élargir vos horizons est là, mais quelque chose vous retient, et ce n'est pas un obstacle extérieur. Les capricornes, posez-vous la question, êtes-vous encore en accord avec ce que vous construisez aujourd'hui? Verseau, une idée originale refait surface, mais elle demande à être structurée pour devenir concrète. L'inspiration seule ne suffira pas aujourd'hui. Et puis enfin, les poissons, votre perception est fine, mais vous pourriez hésiter à lui faire confiance. Je vous souhaite à tous une très très belle journée.
1: Bon, on rappelle le principe de l'horoscope. C'est vrai que pour certains, c'est bien, d'autres un peu moins. Il y a à prendre et à laisser. Non pas sur le contenu, mais sur la manière que vous aurez d'utiliser ces petits repères. Allez, soyez positifs. On essaye? Bon, il y a la météo.
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1: Oui, je dis on essaye Rémi, André, parce que on n'en a pas fini avec les intempéries finalement. Attention, il y a des vigilances signalées par Météo France également. Bonjour Rémi.
4: Bonjour à toutes, bonjour à toutes. Eh bien, ce n'est pas terminé avec ces intempéries. Aujourd'hui, nous aurons des vigilances orange. On en a déjà deux sur le Gard et l'Hérault, surtout sur les Cévennes, en fait, avec des précipitations qui ont été déjà assez importantes hier et qui le seront encore aujourd'hui une bonne partie de la journée. Cela commence d'ailleurs dès ce matin où, depuis l'intérieur du Languedoc, la Provence, la Corse, en remontant également vers l'Auvergne-Rhône-Alpes, on a déjà des averses et dans la journée, ces averses prendront à nouveau un caractère orageux. Nous avons également un enroulement qui s'étend depuis les frontières belges et luxembourgeoises en direction de la Champagne, du bassin parisien, mais également en revenant vers les Pays de la Loire, là dans ce secteur, deux départements en vigilance orange, que sont la Mayenne ainsi que la Sarthe, et ces précipitations dans l'après-midi reprendront également du service dans le sud-ouest. Vous voyez, peu de régions seront épargnées, peut-être le littoral autour du golfe du Lion, ainsi que le littoral de la Manche. Donc aujourd'hui, des intempéries et également des températures qui continuent de baisser, puisqu'on ne dépassera toujours pas les 15 à 20 degrés de maximum, peut-être seulement 13 degrés près de la Manche.
1: Eh bien merci Rémi, il est pile hein, 5 heures. Ça y est, nous sommes prêts pour le grand rendez-vous de l'info.
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1: Madame Laurie Leclerc, bonjour.
5: Bonjour Frédéric, bonjour à tous.
1: Vous allez revenir dans un instant sur cette information. Les réseaux de trafic de drogue font de plus en plus souvent appel à des femmes. Un phénomène qui inquiète les autorités. Reportage à suivre à Marseille dès le début de ce journal. Les autres titres de l'actualité, Laurie.
5: Au Moyen-Orient, le cessez-le-feu plus que jamais menacé. L'Iran a tiré des missiles vers des infrastructures civiles. Une première depuis plus d'un mois. En France, la hausse des prix du carburant a fait gagner à l'État 190 millions d'euros qui serviront aux aides annoncées. Personne ne doit s'enrichir, affirme le Premier ministre Sébastien Lecornu. Et puis le rapport du député Charles Lalonde sur l'audiovisuel public sera dévoilé ce matin. 400 pages et 80 mesures choc pour économiser 1 milliard d'euros.
1: Et oui, le narcotrafic se féminise. Les femmes apparaissent en effet de plus en plus souvent dans les affaires liées aux stupéfiants.
5: Vente, transport de drogue et parfois même assassinat. Un rapport du service de renseignement sur la criminalité organisée tire la sonnette d'alarme. Pour les chefs des réseaux, ces jeunes femmes souvent démunies servent à minimiser les risques et Lionel Maillet a échappé au contrôle.
6: Pour connaître les réseaux de l'intérieur, se repentiquer à longtemps, dealer dans les quartiers nord de Marseille est catégorique.
7: Bien sûr qu'il y a des filles. Le réseau, il en va de la maison, donc ne vous inquiétez pas, de la main d'œuvre, c'est pas ce qui manque. Hein. Avant, ils faisaient pas travailler les filles. Le manque d'argent. Du coup, ils vont gealer.
6: Moins contrôlés que les hommes, les femmes sont souvent utilisées pour transporter la drogue. Arnaud Blaise du syndicat de police Unité.
8: Il y a beaucoup de jeunes filles aujourd'hui qui rentrent dans les réseaux de drogue. Parce qu'une fille, ça passe peut-être mieux, ça se fait moins contrôler en voiture, ça conduit un petit peu moins vite, même pour la livraison, pour tout ça, c'est effectivement plus discret.
6: Avec les coups de filet et les arrestations de gros bonnets, certaines se retrouvent à jouer les premiers rôles, explique Rudy Mana, le porte-parole de l'UNSA.
9: Il peut y avoir des compagnes parce que du coup, elles font la relation directe avec ces gars-là en prison. Ils ont davantage confiance en elles que à des anciens copains parce que vous savez que le marché, avec l'argent que ça rapporte, effectivement, vous savez que vous pouvez être trahi du jour au lendemain. Donc ça peut arriver très fréquemment que ce soit des anciennes compagnes ou des compagnes actuelle en qui ils ont davantage confiance.
6: Autre avantage, ces trafiquantes ne peuvent être fouillées que par des policières.
5: Un reportage Sud Radio de Lionel Maillet.
1: Très attendu, le rapport à l'oncle sur l'audiovisuel public sera dévoilé ce matin.
5: Le député UDR Charles Aloncle propose 80 mesures choc pour économiser 1 milliard d'euros. Dans ce rapport de près de 400 pages, il envisage de tailler sévèrement dans le budget du service public avec des propositions très fortes, Albin Texera.
10: En effet, Charles Aloncle ne fait pas dans la dentelle. Le député UDR propose ni plus ni moins qu'un milliard d'euros d'économie sur les 4 milliards que coûte chaque année l'audiovisuel public. Dans le viseur, France 4 et la radio Move purement supprimés, France 2 et France 5 fusionnés, ainsi que France 3 et France Bleu également. Le budget des sports réduit d'un tiers, celui des jeux télévisés de trois quarts et la télé-réalité tout simplement bannie des antennes publiques. Mais la mesure la plus controversée reste la nomination des dirigeants de l'audiovisuel public directement par le président de la République. Une proposition que ses opposants comparent à un retour à l'ORTF. Ces recommandations n'ont aucune valeur contraignante. Ni le gouvernement ni le Parlement ne sont tenus de les appliquer. Charles Aloncle compte toutefois défendre un texte de loi dès le 25 juin prochain.
5: Et les précisions d'Albin Texera.
1: Et nous partons aux États-Unis. Un homme a ouvert le feu à proximité de la Maison Blanche en marge d'une conférence de presse de Donald Trump.
5: Un mineur a été blessé dans ses tirs. L'individu armé a été neutralisé par les forces de sécurité et transporté à l'hôpital. Il a ouvert le feu peu après le passage du convoi du vice-président américain J.D. Vance.
1: Au Moyen-Orient, des missiles iraniens ont visé plusieurs sites civils aux Émirats Arabes Unis.
5: Donald Trump met en garde l'Iran qu'il menace de nouveau de rayer de la carte s'il attaque des navires militaires américains. Alors que Téhéran affirme avoir tiré des missiles en guise d'avertissement contre ces navires et déclare n'avoir eu aucun projet de cibler les Émirats où des infrastructures civiles ont été touchées ainsi qu'un site pétrolier, celui de Fujairah où un incendie s'est déclenché. Également à Oman, deux personnes blessées dans une attaque sur un immeuble résidentiel. Un navire sud-coréen a été touché dans le détroit d'Ormuz. Donald Trump a invité Séoul à rejoindre la mission américaine.
1: Des chiffres attendus. La hausse des prix du carburant a permis à l'État grâce aux taxes, de gagner 190 millions d'euros de surplus fiscal depuis le début de la guerre.
5: Le Premier ministre Sébastien Lecornu a assuré que personne ne doit s'enrichir et que cet argent allait financer intégralement les aides à l'achat de carburant déjà annoncées à hauteur de 380 millions d'euros. Le gouvernement, qui se penche aussi sur le cas des distributeurs de carburant qui ont été reçus hier à Bercy, mais certains ne se sentent pas entendus, comme par exemple les distributeurs d'essence indépendants. Jacques Vess est président de la branche carburant de la Fédération Nationale de l'Automobile qui représente près de 5000 stations-service indépendantes dans le pays.
11: Les représentants de distribution ont été reçus à Bercy. Sauf nous, comme d'habitude, nous sommes méprisés par Monsieur Lescure, nous sommes jamais invités, toujours oubliés. Nous avons fait une opération de transparence qui a bien marché, c'est-à-dire on a dit combien on gagnait, entre 5 et 8 centimes de marge. Et notre opération de transparence a tellement bien marché qu'on a été invisible aux yeux du gouvernement, la preuve, il ne nous invite pas.
5: Jacques Vesse, président de la branche carburant de la Fédération nationale de l'automobile.
1: Alors, ça ne vous a pas échappé, les vacances sont terminées pour tout le monde depuis hier et l'heure est déjà au bilan pour les professionnels du tourisme, Laurie.
5: Eh oui, entre prix du carburant, baisse du pouvoir d'achat d'un côté et fréquentation en hausse dans certaines zones, la saison a été contrastée. Pour Pierre-Olivier Toutmieux, président du groupe Lagrange, il y a eu du bon comme du moins bon, mais malgré ces disparités, l'optimisme reste de mise.
12: On a retrouvé un phénomène qu'on avait vu au mois de février, c'est-à-dire que les deux semaines centrales sur les quatre semaines de vacances cumulées, c'est-à-dire les semaines où il y a à la fois deux zones, ont plutôt bien marché, et les semaines en extrémité, c'est-à-dire soit la zone B, soit la zone des Parisiens seuls, a très moyennement marché. Donc c'est un peu un bilan un petit peu mitigé. On peut pas dire qu'on soit particulièrement aidé par la période actuelle, mais voilà, c'est cyclique et on sait que ça va revenir.
5: Et d'après une étude IFO publiée la semaine dernière, 71% des Français prévoient de rester dans l'Hexagone cet été.
1: Alors justement, la France, l'été, ça me rappelle quelque chose. On passe à cette annonce très attendue. Le cycliste Paul Sexas participera au prochain Tour de France.
5: Et oui, il l'a dévoilé. Hein. Il a mis un message sur les réseaux sociaux où il le présente à ses grands-parents.
1: On leur
5: dévoile la surprise, tout à fait. Il s'agit donc du premier grand tour pour le coureur lyonnais de 19 ans. Vainqueur du Tour du Pays Basque, de la Flèche Wallonne et deuxième au Liège, du Liège Bastogne-Liège derrière Pogacar. Avant le Tour de France, il disputera le Tour d'Auvergne-Rhône-Alpes, l'ancien critérium du Dauphiné qui a été remporté l'an dernier par un certain Tadej Pogacar, tout comme le Tour de France. Donc est-ce que Paul Sexas lui ravira ses titres à tout juste 19 ans? Pour le savoir, rendez-vous en juin pour le Tour d'Auvergne-Rhône-Alpes et puis le Tour de France du 4 au 26 juillet.
1: Oui, alors on en reparlera tout au long de cette matinée.
5: Bien sûr.
1: Tout à l'heure avec Patrick Roger. Le football, la Ligue des Champions, début des demi-finales, retour ce soir.
5: Et Arsenal reçoit l'Atlético Madrid à 21h, après à l'aller la semaine dernière, un match nul un partout, avant demain la rencontre Bayern-PSG. On s'en souvient, la semaine dernière, les Parisiens s'étaient imposés au Parc des Princes 5-4.
1: Oui, c'était magnifique. Nous avons hâte. Bon, on se retrouve très rapidement, Laurie, on sait pourquoi, vous serez autour de la table, il est 5h08.
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1: Oui, je dis que Laurie va revenir parce que toute l'équipe est en train de s'installer. On aime bien partager avec vous le petit déjeuner. Donc John Racotto-Zaffi, Laurie Leclerc, il y aura Félix Mathieu également qui viendra nous faire sa petite revue de presse, tout ça. On va, pour vous, décortiquer tout un tas d'informations un peu originales que vous n'avez nulle part ailleurs. C'est bien le principe. Le principe aussi de ce petit matin, c'est de revivre les moments forts de la veille, les vraies voix hier avec Cécile de Minibus et le renfort de Jacques Cardoz. Le thème, bien sûr, l'audiovisuel public. Selon vous, est-ce la fin de l'omerta ?
13: Oui. Il est sans doute le député qui a le plus fait parler de lui ces derniers mois. Élu UDR, le parti d'Éric Ciotti, allié à Marine Le Pen, il est le rapporteur de la commission d'enquête parlementaire sur l'audiovisuel public. Est-ce que vous prévoyez un tiers de réduction du budget sur les sports?
14: Alors c'est plutôt un quart. C'est 50 millions nets de recettes publicitaires sur un budget de 200 millions. Donc j'explique au contraire, vous aurez l'occasion de lire le rapport, qu'il faut sanctuariser ces grandes compétitions sportives qui font d'une certaine façon la fierté française.
13: Est-ce que vous demandez la fusion de France 2 et de France 5?
14: Absolument.
13: Oui. Et la suppression de France 4?
14: Absolument. Alors, il y a une fusion entre France 2 et France 5. Pourquoi je la propose? Parce qu'aujourd'hui, vous avez énormément de contenu rediffusé sur ces deux antennes en deuxième partie de soirée. Et vous avez 9 jeux chaque jour qui sont diffusés sur France 2. C'est beaucoup trop.
15: Selon vous, est-ce la fin de l'omerta? Jean-Pierre est avec nous de Marseille. Bienvenue, Jean-Pierre, pardon. Et merci d'être avec nous sur Sud Radio. Qu'en pensez-vous?
16: J'espère que c'est la fin de l'omerta et j'ai découvert le travail remarquable de Charles Alloncle. J'ai regardé presque tous les débats et félicitations à Jacques Cardoz d'ailleurs pour sa prestation. C'était une omerta, oui je crois, parce que j'ai découvert les salaires des dirigeants supérieurs à celui du président de la République pour une trentaine d'entre eux. J'ai découvert le salaire des lycées à 25 000 euros, des indemnités de licenciement à 400 000 euros pour être embauché chez la société de production et continuer à présenter le même jeu télévisé. J'ai découvert l'enregistrement fonctionnement de milliardaires exclusivement à gauche qui ont un agenda politique. J'ai découvert ces sociétés privées qui ont des contrats pour 1 milliard d'euros. C'est juste un scandale. Et j'espère que tout cela va effectivement bouger. On ne savait rien de tout ça, donc effectivement, l'omerta, c'est un terme approprié, un terme de mafia. Je dirais un terme de groupe organisé pour ménager et entretenir ses propres intérêts de manière consubstantielle et consanguine. Donc franchement, je suis dégoûté quand je paye mes impôts de me dire que je paye le salaire de tous ces gens-là.
15: Eh ben dis donc, vous les avez rhabillés pour l'hiver, Jean-Pierre. C'est bien. Philippe Bilger.
17: Moi, contrairement à Bruno, je ne discuterai pas le terme omerta, mais plutôt le terme fin. Je ne crois pas qu'un rapport, une commission aussi brillante soit-il, puisse constituer la fin de quelque chose, alors que la France est très rétive à la transparence. En revanche, le travail de Charles Lalonde, malgré les attaques dont il a été victime, les propositions qu'il fait, qui sont peut-être discutables, mais qui méritent d'être examinées, font qu'en effet, il a soulevé un couvercle et qu'il est fondamental aujourd'hui de partir de ces 10 mesures principales qu'il a évoquées.
18: Mais si ce n'est pas la fin de l'omerta, Philippe, à vous entendre, c'est peut-être le début de quelque chose. Absolument. Et c'est là où cette commission d'enquête, elle est quand même extrêmement intéressante. Je disais tout à l'heure, c'est un couvercle au-dessus Absolument. D'une marmite, on a levé ce couvercle et finalement, on découvre des choses. Alors je pense que tout le monde aura un avis. Par exemple, on entendait Charles Lalonde dire « Moi, je considère qu'il faut sanctuariser les 3 grandes compétitions sportives et éliminer tout le reste. » J'avais l'impression que vous disiez c'est exactement l'inverse qu'il faut faire. Ouais. Bon, mais ouais, c'est ça qui est intéressant. C'est que chacun a une opinion, finalement.
19: C'est l'inverse, parce que le service public, c'est de montrer des sports différents, des sports qui ne sont pas ultra connus, qui ne sont pas ultra médiatisés. Donc, en fait, le foot, typiquement le foot, le cyclisme, le tennis, tout le monde, il y aura toujours une chaîne pour le diffuser. En revanche, le rôle du service public, et c'est pour ça que moi, je pense que
18: les sports olympiques, par exemple.
19: Voilà, exactement, que le délicieux Charles-Henri Alloncle n'est pas un fin connaisseur de à la fois de l'audiovisuel et de la notion de service public, parce que ce qui est important, c'est de montrer autre chose, en fait. C'est ça, le service public. C'est d'aller sur des sports qui ne sont pas ultra médiatisés pour leur donner un sens et une visibilité. C'est hyper
17: Vous
19: important.
17: Vous êtes sûr de ça, Bruno? Parce que je ne suis pas persuadé, pardon Bruno, vous vouliez intervenir, que le service public soit par vocation destiné à aller vers les structures et les exercices minoritaires.
18: Il y a une définition, Philippe. Hein. Il y a une définition du service public. Le service public est censé faire ce que le privé ne pourra pas faire pour des raisons...
19: On ne voudra pas faire
18: pour des raisons budgétaires, et on le comprend très bien. C'est normal, dans un paysage audiovisuel quel qu'il soit, le privé, il a besoin d'argent, donc il a besoin de la publicité, donc un certain niveau d'audience. Mais pour le public, pas forcément. Et donc c'est là où c'est intéressant. Pour reprendre l'histoire du sport, moi je suis d'accord avec vous, s'il y a une compétition de tir à l'arc, ou si je suis fan de, j'en sais rien moi, de bobsleigh, c'est a priori sur France Télévisions que je dois l'avoir.
20: C'est quoi le budget de TF1?
18: Ah, c'est une bonne question.
20: Je crois que c'est pas 3 milliards.
18: Non, je pense pas. Bon. On va vérifier.
20: Mais si on regarde,
18: en tous les cas, moindre que les 4 milliards, ça c'est certain.
20: Mais oui, mais c'est clair. Oui, mais je crois que
19: c'est plus dans les 4 milliards. On parle d'une seule chaîne.
18: Le
19: gros du service public, c'est des radios, des télévisions.
18: Exactement.
20: Moi, ce qui m'interpelle là-dedans, c'est pas tant les programmes, à la limite. C'est toute cette gabegie, de cette hiérarchie qu'on a vue à France Télévisions, qu'on voit pas à France Télévisions, à TF1 par exemple, où vous avez 30 cadres qui sont à 150 000 euros par an de salaire.
19: Oui.
20: Enfin, c'est un truc. Mais on est dans le service public.
15: Mais c'est ce que dit Jean-Pierre. En fait, Jean-Pierre dit que.
19: On dit pas qu'il ne faut pas réformer tout ça, qu'il ne faut pas changer les lignes.
20: C'est le détail. Le nombre de bagnoles de service qu'ont ces gens-là. Enfin, il faut arrêter de déconner.
18: Oui, juste une chose, ça faisait 15 ans qu'il n'y avait pas eu une commission d'enquête sur le service public. Donc je pense que, à tous ceux qui disent c'est un scandale, il y a un agenda politique, etc. Peut-être, j'ai envie de dire peut-être, sûrement, et alors
20: mais sûrement.
18: De toute façon, rien n'est anodin dans la vie, on sait très bien.
19: Jacques, il faut savoir, mais faut toujours regarder d'où on parle. Je suis désolé, c'est
18: Charles-Henri Lalonde. Mais une fois que vous avez dit ça,
15: il faut laisser le finir.
19: Ça a du sens quand même. La façon dont lui mène cette commission, elle est forcément différente que si ça avait été quelqu'un d'un autre parti politique.
18: Et il oui,
19: a...
18: mais... Pourquoi quelqu'un d'un autre parti politique ne l'a pas fait?
19: Mais il n'y a aucun problème. Oui, mais en fait, lui, il avait besoin d'une visibilité.
18: Et ben lui, il a eu...
19: Son parti avait besoin d'une visibilité. C'était le truc idéal parce qu'il y a un côté très populiste dans tout ça. On prend en chiffre 4 milliards et on dit, vous rendez compte, c'est scandaleux. Mais les 4 milliards, ce n'est pas 4 milliards de dépenses inutiles. C'est pas vrai.
18: Personne n'a dit ça.
20: Bruno, vous allez sur le sujet politique. Vous allez sur la politique pure.
19: Bien sûr, parce que c'est de la politique.
20: C'est pas ça, c'est de la gestion.
18: Pas seulement. Non, moi, je ne suis pas d'accord avec vous. C'est pas seulement de la politique. Oui, bien sûr qu'il y a un agenda politique. Bien sûr qu'il a utilisé son droit de tirage, comme on dit à l'Assemblée nationale, mais n'empêche que les autres partis ne l'ont pas utilisé pour le service public. Ça veut dire quelque chose, quelque part.
17: Mais Bruno, ils ne l'ont pas utilisé tout simplement parce qu'ils ne voulaient jamais discuter l'utilité du service public audiovisuel. Et deuxièmement, pour répondre à Jacques, peut-être de manière provocatrice, je ne vois aucune obligation pour le service public de généraliser la passion pour le tir à l'arc. Je suis sérieux là.
18: C'est très intéressant de prendre cet exemple-là parce que c'est la définition du service public. Le service public est censé faire ce que les autres ne feront pas. Sinon, il n'y a pas d'utilité.
15: Il y a un auditeur qui dit, en clair, parce que c'est assez long ce qu'il a mis, est-ce que quand on voit les salaires sur le service public de l'audiovisuel et quand on voit ce que sont payés les policiers à l'hôpital, est-ce qu'il n'y a pas un petit problème d'échelle en fait?
19: C'est un milieu, la télévision, c'est un milieu, les médias. C'est un système pour avoir de bons professionnels à la télévision. Il faut se mettre sur la grille des salaires de l'ensemble de cet écosystème. D'accord. On ne peut pas comparer. Alors, évidemment que c'est beaucoup plus important le travail d'une infirmière ou d'un médecin ou de je ne sais pas quoi.
20: Alors, Bruno, exemple, je l'ai en tête, Ngacha, employé à la mairie de Paris, 60 000 euros par an.
18: Arnaud Ngacha, absolument.
20: Et 5 000 euros à France Télévisions, 160 000. Qu'est-ce qu'il fait d'extraordinaire, ce
18: mec? Directeur des affaires opérationnelles.
19: Il y a des lignes à bouger. Mais il faut faire attention, il faut raisonner avec nuance. C'est un écosystème, c'est un milieu, les médias, c'est un milieu, la télévision, il y a des salaires.
20: Et moi, c'est mes impôts.
17: Mais si on
19: supprime le service public.
20: Mais non, j'ai pas dit ça.
17: Non, mais
18: il y a peut-être une médiane entre les deux.
17: Si on allait au bout de ce raisonnement, si on raisonnait par rapport à un salaire qui est correspondant à l'utilité sociale de chacun, aurait la révolution demain. Moi, ça ne me gênerait pas, mais ça n'arrivera jamais. En ce sens-là, on peut dire que les salaires de l'audiovisuel sont un scandale.
19: Bien sûr.
17: Par rapport à cela.
19: Si jamais vous les rapportez à d'autres métiers, mais il faut raisonner en termes d'écosystème.
18: Mais j'ai une question à vous poser, parce qu'il fait un certain nombre de propositions qui, je trouve, sont quand même assez intéressantes, ou en tous les cas, méritent d'être débattues. Après, il a raison, il n'a pas raison, il y a un agenda. Encore une fois, moi, ce que je trouve passionnant dans cette affaire d'audiovisuel public, c'est que tout le monde a un avis. Et c'est difficile, en fait, de définir quelle est la cartographie idéale de l'audiovisuel public. Par exemple, il dit, en matière de divertissement, moi je trouve qu'il y a trop de jeux.
19: Ça, c'est vrai.
18: Il dit, je trouve que les divertissements n'ont pas leur place sur le service public. Moi, je vais peut-être vous choquer, je suis d'accord avec lui. Je vais vous citer un exemple. Il y a quelques années, France Télévisions a organisé ce qu'ils ont appelé la soirée des champions. Ils ont loué le Stade de France pour Teddy Riner et d'autres champions. Et vous imaginez le coût pour plusieurs soirées de la réservation du Stade de France pour pouvoir organiser quelque chose de massif. Alors, on peut comprendre, ils avaient envie de faire un gros coup. Ils se sont dit, si on fait un divertissement, nous, il faut qu'on fasse quelque chose de lourd, avec du sport, parce que ce sont les valeurs, etc. Donc, il y avait une histoire derrière. Je dis pas que c'était stupide. Autour de lui. Et puis de l'amour des Français pour les champions. Donc pourquoi pas? N'empêche que ça n'a pas été du tout un succès d'audience. Et que quand vous analysez ça à froid, vous vous dites, bah ouais, peut-être que là il y a des économies à faire, parce que le divertissement à ce prix-là, c'est peut-être pas la bonne idée.
19: Mais là on
18: c'est
19: est bon sorti du service public. Ça n'est plus du tout du service public. Donc le service public doit faire du service public et ne pas singer le privé, parce qu'il là pour le coup ils n'ont ni le talent, ni les moyens et ni le besoin de faire pas leur enjeu.
15: Si c'est ce que dit le député Alloncle, est-ce que le fait qu'il y ait trop de chaînes, énormément de rediffusions, que effectivement certains téléspectateurs se plaignent de dire, vous nous imposez des chaînes, mais vous rediffusez des choses régulièrement et il n'y a pas de frais. Est-ce que là, il a raison de se dire, est-ce qu'on a autant besoin de radios différentes? Est-ce qu'on a autant besoin de télé? Est-ce que tout ça...
19: Cécile, on a besoin de diversité. Dans notre monde aujourd'hui, on a besoin de gens qui qui pensent différemment, qui voient des choses différentes, qui proposent des choses différentes. Moi, je trouve que c'est pas l'idée la plus géniale de supprimer des chaînes, parce que si ces chaînes existent, c'est pas pour rien.
1: Les vraies voix, chaque soir de 17h à 19h sur Sud Radio. Intéressant le débat, nous y reviendrons hein, bien sûr sur la question de l'audiovisuel public. Ça fait d'ailleurs partie des questions que nous vous proposons aujourd'hui, que ce soit sur YouTube avec la petite consultation, et puis également sur X, où on vous invite à nous donner votre avis. Votre avis nous intéresse dans le grand matin. Tout à l'heure, réagissez à cette question, faut-il supprimer les jeux de France Télévisions ? Bon, on reste nous, hein, on s'amuse ensemble, 5h21, et en plus John Rakotozafi qui arrive dans quelques instants et va nous faire écouter les musiques, tout ça. Bon réveil, 5h21.
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1: Nous sommes le mardi 5 mai, tiens, nous fêtons les Judith, mais là on va y revenir, parce que pour l'instant, rappel des titres. Et l'État français, qui a donc gagné 190 millions d'euros de surplus fiscal en mars-avril suite à la hausse des prix du carburant, ce chiffre était très attendu. Ces chiffres, en tout cas, ils serviront à financer les 380 millions d'euros d'aides déjà annoncées selon le Premier ministre Sébastien Lecornu, pour qui il est hors de question de s'enrichir.

0: sont en vigilance orange, pluie, inondation. La Mayenne et la Sarthe, on fera un large point avec Rémi André tout à l'heure à 5h28. Il est là, John.
1: Oui.
0: Bonjour John.
1: Bonjour Frédéric, bonjour à tous.
0: Bon, vous savez que j'attends ce moment parce que vous nous avez réservé des anniversaires, on est le 5 mai, vous fêtez, vous célébrez, j'attends les musiques.
1: Ah, bah, il y aura quelques musiques, mais ça sera à la fin de ces anniversaires du jour. On va d'abord commencer par un journaliste, on peut le dire un concurrent, mais aussi un confrère, c'est Nicolas Demorand qui fête ses 55 ans. Bon, il est aux commandes de la matinale de France Inter depuis quasiment 10 ans et surtout il a révélé sa bipolarité dans un livre choc pour faire avancer les choses autour de la santé mentale. Joyeux anniversaire à lui. Parmi les invités qu'il a forcément reçus dans ses 10 années à la matinale de France Inter, il y a cet homme qui visiblement n'a pas l'habitude d'acheter des pains au chocolat, souvenez-vous.
2: Ça doit être aux alentours de 10 ou 15 centimes d'euros peut-être.
3: Non, oh là, non, 1,10€, 1,30€.
2: Bah, écoutez, je vous avoue que je vais pas en acheter très souvent parce que comme vous pouvez l'imaginer, il faut faire un peu attention, c'est un peu calorique.
1: Eh oui, Jean-François Copé.
0: On l'a reçu aussi sur ce radio.
1: Bien sûr, évidemment, Jean-François Copé qui, souvenez-vous de cet extrait, ne savait pas combien coûtait un pain au chocolat qui montre, quand même, malheureusement, la déconnexion de nos hommes politiques.
0: Le maire de Meaux en Seine-et-Marne.
1: 62 ans pour celui qui est maire depuis 1995. S'il continue comme ça, je pense qu'il aura un des plus longs mandats de maire en France.
0: Ça fait que j'ai fait son entrée parce que j'ai débuté ma carrière à Radio Nord Seine-et-Marne et à l'époque, la petite radio locale, et il arrivait, voilà.
1: Et alors, je crois qu'il joue très bien du piano, je ne sais pas si vous l'avez déjà vu au clavier.
0: Oui, tout à fait, il fait beaucoup d'orgue, voilà.
1: Ah, on a appris des trucs sur Jean-François Copé qui a donc 62 ans aujourd'hui. Allez, mon cher Frédéric, on passe au sport avec un tennisman qui est né en 2003 et qui est devenu à 19 ans le plus jeune numéro 1 mondial de l'histoire de l'ATP en 2022. Un Espagnol, vous l'avez ?
0: Alcaraz !
1: Si, señor, évidemment, Carlos Alcaraz qui a évidemment remporté Roland-Garros en 2024 et pour garder son courage sur les courts, pour réussir à tenir face à des adversaires redoutables, il pense à qui ? À son idole, Rafael Nadal, comme il expliquait ici en interview après un match.
4: Quand j'étais moins bien, j'ai essayé de penser à Rafa, à tout ce qu'il a fait, toutes ses remontadas, tout ce qu'il a gagné jusqu'au dernier point, j'ai essayé de faire la même chose. Ça a toujours été mon idole. Hein. Et donc, je veux faire la même chose sur le court, ça a été vraiment une grande aide pour continuer.
1: En tout cas, il est bien sur les traces de son idole.
0: Alors, pas cette année, malheureusement.
1: Oui,
0: vous le savez,
1: évidemment. Hein. Ouais. Mais ce que je veux dire, c'est que sur sa belle carrière qui est encore en cours, je pense qu'il aura l'occasion d'aller côtoyer les titres de son idole absolu, Rafael Nadal.
0: En tout cas, il est forfait cette année. Pour Yannick Sinner, ça risque d'être un petit peu plus facile.
1: Et oui,
0: ou
1: pour
0: Arthur Fils, le français.
1: Écoutez, on croise des doigts, évidemment, mais... on touche du bois pour que les Français aillent le plus loin possible. Allez, c'est l'anniversaire aujourd'hui de Virginie Efira, l'actrice belge qui a été lauréate du César de la meilleure actrice en 2023 pour Revoir Paris, mais qui, à la base, souvenez-vous, Frédéric, était animatrice télé.
0: M6.
1: M6. Et c'est même elle à qui l'on doit la belle carrière de Julien Doré, puisqu'elle était allée le récupérer lors d'un casting à La Nouvelle Star où il n'avait pas voulu passer.
0: Repêchage.
1: Une sorte de repêchage. Et puis c'est elle qui avait annoncé, évidemment, qu'il avait gagné La Nouvelle Star.
5: Julien s'est présenté vraiment par hasard aux auditions. Il est parti sans même avoir chanté, puis il est revenu in extremis. Va-t-il démarrer ce soir une carrière qu'il n'avait jamais envisagée ? Votre Nouvelle Star 2007 est Julien !
1: Et depuis, belle histoire d'amitié entre les deux qui sont restés en contact et se voient assez fréquemment.
0: C'était pas mal ce programme. Il y a Christophe Willem aussi.
1: Exactement,
0: qui est sorti.
1: Effectivement. Anniversaire aussi de Chantal Latsou, la comédienne humoriste qui a 78 ans et qu'on reconnaît évidemment avec sa voix. Comme ça, j'ai essayé de t'en faire une imitation. Je sais pas
0: si
1: vous l'avez
0: reconnue. C'est pas mal, mais si. Alors il faut dire la véranda.
1: La véranda, voilà. Chantal Latsou qu'on retrouve fréquemment à la radio, mais aussi à la télé en ce moment. Elle est est notamment

dans le programme Mask Singer qui passe le vendredi soir. Allez, on termine, je le sais, vous l'attendiez en musique, mon cher Frédéric. Oui. Et puisque aujourd'hui, c'est l'anniversaire de l'une des plus grandes voix mondiales, une Anglaise, elle s'appelle Adele. Oui.

0: chiffre incroyable, Frédéric. Plus de 120 millions d'albums vendus mondialement. Son album 21 est le disque le plus vendu du 21e siècle au Royaume-Uni. Elle a 16 Grammy Awards, un Oscar, un Golden Globe, notamment pour le titre Skyfall, vous savez, la bande originale du film James Bond. Et puis ce clip aussi qui avait cartonné sur YouTube. Bref, une carrière incroyable pour Adele qui sort pas tant de disques que ça. Ça fait un moment qu'on l'a pas entendu avec.
1: Mais très imité, je trouve qu'il y a beaucoup de chanteuses qui essayent d'aller sur ses pas.
0: Alors, ouais. Je sais pas si c'est imité, je dirais inspiré peut-être.
1: Oui, c'est joli.
0: En tout cas.
1: C'est joliment dit, monsieur.
0: Adele qui ne fait plus beaucoup de concerts à part quelques résidences. Elle était notamment un peu comme Céline Dion pendant quelques années du côté de Las Vegas. On espère, un de ces quatre, avoir une tournée. On commençait cette émission en parlant d'une tournée de Bruno Mars. Ah, une tournée d'Adèle, franchement, je pense que ça ferait plaisir à beaucoup de gens. Joyeux anniversaire à elle, en tout cas. Elle a 38 ans aujourd'hui.
1: C'était un plaisir, John. Il est 5h30. Allez, tout de suite, la météo, Rémi André.
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1: Avec ces intempéries, justement, faisons le point, Rémi, bonjour.
3: Bonjour à toutes, bonjour à toutes. Eh bien, ce n'est pas terminé avec ces intempéries. Aujourd'hui, nous aurons des vigilances orange. On en a déjà deux sur le Gard et l'Hérault, surtout sur les Cévennes, en fait, avec des précipitations qui ont été déjà assez importantes hier et qui le seront encore aujourd'hui une bonne partie de la journée. Cela commence d'ailleurs dès ce matin où, depuis l'intérieur du Languedoc, la Provence, la Corse, en remontant également vers l'Auvergne-Rhône-Alpes, on a déjà des averses et dans la journée, ces averses prendront à nouveau un caractère orageux. Nous avons également un enroulement qui s'étend depuis les frontières belges et luxembourgeoises en direction de la Champagne, du bassin parisien, mais également en revenant vers les Pays de la Loire, là dans ce secteur, deux départements en vigilance orange, que sont la Mayenne ainsi que la Sarthe, et ces précipitations dans l'après-midi reprendront également du service dans le sud-ouest. Vous voyez, peu de régions seront épargnées, peut-être le littoral autour du golfe du Lion, ainsi que le littoral de la Manche. Donc aujourd'hui, des intempéries et également des températures qui continuent de baisser, puisqu'on ne dépassera toujours pas les 15 à 20 degrés de maximum, peut-être seulement 13 degrés près de la Manche.
1: C'était Rémi André pour la météo. Bon réveil, 5h31.
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1: Les informations tout de suite, Manon Bacourt. Bonjour Manon.
4: Bonjour à tous. Cette nouvelle journée sous haute tension au Moyen-Orient, Donald Trump a affirmé hier soir sur Truth Social que l'armée américaine avait abattu 7 bateaux iraniens, ce que démentent les autorités iraniennes. Les Émirats Arabes Unis qualifient de leur côté d'escalade dangereuse les attaques de missiles et de drones lancées par l'Iran contre leur territoire pour la première fois depuis le cessez-le-feu. Emmanuel Macron a réaffirmé depuis l'Arménie que la priorité était la réouverture pacifique et concertée du détroit d'Ormuz. Le chef de l'État a également évoqué le prix des carburants. S'il y a des profits excessifs des pétroliers, les Européens devront y répondre, a assuré le chef de l'État en marge d'un sommet européen. Les taxes sur les carburants qui ont rapporté en mars et en avril 190 millions d'euros de recettes supplémentaires par rapport à l'an dernier. Une annonce de Sébastien Lecornu sur X. Ce surplus ne sera pas conservé par l'État. Il financera intégralement les 380 millions d'euros d'aides déjà annoncées. Sébastien Lecornu qui estime que la crise énergétique ne doit enrichir personne. Gabriel Attal sera-t-il candidat à la prochaine élection présidentielle? En tout cas, les militants de Renaissance se sont exprimés majoritairement hier soir en faveur d'une désignation de leur candidat à la présidentielle par le Conseil national suivi d'un vote des adhérents. Lui veut faire place nette avant d'annoncer son éventuelle candidature à la présidentielle de 2027. Dominique de Villepin a rendu ce lundi les statuettes qu'il avait reçues lorsqu'il était ministre des Affaires étrangères. Le lobbyiste Robert Bourgi avait affirmé dans l'émission complémentaire d'enquête diffusée jeudi dernier avoir servi d'intermédiaire pour ces cadeaux offerts par Blaise Compaoré, alors président du Burkina Faso. Et puis c'est historique, le musée d'Orsay annonce l'ouverture dès ce mardi d'un espace d'exposition consacré aux œuvres retrouvées en Allemagne à l'issue de la Seconde Guerre mondiale, des tableaux spoliés par les nazis qui n'ont jamais été récupérés par leurs propriétaires ou qui ont été achetés en France sous l'occupation. Une exposition qui convoque à la fois la mémoire, l'enquête et l'espoir de justice selon le musée parisien. Bonne journée à tous à notre équipe.
1: Merci Manon Bacourt. 5h33.
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1: Bienvenue, installez-vous. Ils sont là, toute l'équipe, Laurie Leclerc.
5: Présente.
1: Présente. Félix Mathieu.
6: Présent, bonjour.
1: C'est le troisième arrivé dans l'ordre, hein, le matin, quand on voit, là, dans les studios de Sud Radio. Nous sommes, vous savez, à Boulogne-Billancourt. Et puis, John, toujours là.
6: Toujours là.
1: C'était bien avec Adèle tout à l'heure.
7: Bah, j'espère que ça vous a plu, oui.
1: Bon, on a continué de chanter, évidemment. Alors, j'ai plusieurs infos. Vous m'avez donné quelques éléments. Je vais aller voir Laurie. Parce que Laurie, vous nous parlez, là, d'un conducteur qui a personnalisé sa voiture et ça lui a valu quelques ennuis. Je crains le pire.
5: Alors, vous allez voir, je vous emmène en Belgique où, moyennant la somme de 1000 euros, vous pouvez personnaliser votre plaque d'immatriculation avec un message. Alors, vous pouvez écrire ce que vous voulez, hein, tant que ce n'est pas insultant ni vulgaire. Donc, il y a cet homme, du côté de Namur, qui a eu l'idée assez insolite d'écrire « chômeur » sur sa plaque de voiture. Et pas n'importe quelle voiture, puisqu'il s'agit d'une Audi RS6 qui vaut la modique somme de 120 000 euros. Donc, vous imaginez le contraste.
1: Mais il a le droit d'écrire chômeur.
5: Alors c'est autorisé en Belgique, tout à fait. Il a parfaitement le droit de le faire. Il a expliqué avoir fait ce choix pour faire un trait d'humour assez ironique. Hein. Il a expliqué travailler dur étant un entrepreneur indépendant. Un choix qui a fait le tour des réseaux sociaux. Je pense qu'il a été pris en photo pas mal avec sa voiture partout où il passait. Sauf qu'il n'était pas seulement pris en photo. Il était aussi régulièrement arrêté par les autorités qui ne trouvaient pas forcément la blague très très drôle.
1: Oui. Donc, parce qu'il n'est pas chômeur, du coup.
5: Ah non,
1: ouais, c'est ça.
6: Ils se sont demandé comment il avait acheté son Audi, peut-être.
5: Voilà, alors, je ne sais pas si au-delà des contrôles de police, il y a eu aussi des contrôles fiscaux derrière pour voir ses revenus.
1: Non, mais c'est très intéressant, Laurie, parce qu'à chaque fois, dans l'humour, il y a l'histoire de l'esprit. C'est-à-dire, il y a des gens pour qui l'humour, ça ne passe pas trop, parce que, quelque part, ce n'est pas très respectueux. Et là, il est limite, quoi, notre ami.
5: Voilà, exactement. Mmh. C'est que les gens s'interrogeaient, je pense, si c'était vraiment un chômeur qui narguait tout le monde, ou bien si c'était un travailleur. Donc, lui, il est travailleur qui gagne sa vie et qui a voulu faire de l'humour, sauf qu'il se faisait régulièrement arrêter, ce qui était quand même assez embêtant. Donc, elle a décidé de changer de plaque d'immatriculation finalement pour éviter ses déconvenues. Et sa plaque d'immatriculation chômeur a été depuis récupérée par un conducteur de BMW, donc qui apparemment a le même humour.
1: Bon, très bien. Alors, moi, je connaissais quelqu'un qui était très content d'avoir sur sa plaque RV77 parce qu'il s'appelait Hervé.
5: Ben oui, c'est pas mal.
6: C'est ce qu'on appelle une blaque d'immatriculation.
1: Quand
6: on est enrhumé, on peut appeler ça comme ça.
1: Comment vous allez pouvoir enchaîner avec tout ça, Félix Mathieu? Vous nous emmenez dans le sud-ouest, alors c'est la une du journal Sud-Ouest, avec de lourds nuages sur le vapotage. Est-ce qu'on sait tout?
6: La cigarette électronique, parce qu'il y a un projet de loi qui est sur la table en ce moment, et le but, ce serait d'imposer le paquet neutre aux produits du vapotage, comme les paquets de cigarettes finalement. Quoi. Juste un gros écriteau, juste un gros message pour dire que c'est dangereux pour la santé, etc. etc. sans logo. Et ce projet de paquet neutre pour le vapotage, il est porté par Nicolas Thierry, qui est un député écologiste de Bordeaux, et puis son collègue Renaissance des Hauts-de-Seine, Pierre Cazenave. Le but, en fait, c'est de limiter l'attractivité de la vapote, et notamment chez les jeunes consommateurs qui ont tendance parfois même à entrer dans le tabagisme via le vapotage, alors qu'à la base, on le rappelle, c'est plutôt censé être une méthode de sevrage. La promotion faite par les fabricants de cigarettes électroniques n'a qu'un but, normaliser le vapotage, nous disent ces députés, ces promoteurs de ce projet de loi. Or, c'est pas quelque chose de totalement anodin, pas quelque chose de totalement normal. Ça doit rester donc un produit pour se sevrer, pas une addiction permanente de substitution qui remplacerait définitivement l'addiction aux cigarettes qu'on avait avant, par exemple. Ces spécialistes sont formels, nous dit Sud-Ouest, la vape est loin d'être sans danger. Vapoter, c'est pas anodin. Aucun poumon n'est fait pour inhaler des arômes de la nicotine. C'est assez simple. Vous passez devant une boutique parfois de vapote, vous voyez tout le gras de la vapote qui est sur la vitre, vous dites effectivement ça dans les poumons. Bon, c'est peut-être moins pire que les vraies cigarettes,
1: sous-entendu,
6: mais c'est pas terrible non plus.
1: Sous-entendu, le tabagisme passif, quoi. Enfin, d'une certaine manière. Alors, pas aussi fort que le tabac, mais il y a des conséquences sur les autres.
6: Notamment la pyrolyse, ils expliquent dans Sud-Ouest. Quand on vapote, au-delà du produit qui est dans le liquide, il y a le nouveau produit qui est créé par la combustion, mais ça chauffe quand même à du 200-250 degrés, ce liquide, et ça crée une substance, une espèce de résidu qui se colle aux poumons. Alors, c'est pas terrible non plus, disons. Disons que c'est, si on admet que c'est peut-être moins dangereux, moins mauvais que les vraies cigarettes, c'est pas terrible non plus.
1: Bon, j'en ai connu dans ce studio qui, bref, maintenant je sais pourquoi j'étais pas content. Je tairai les noms. Et alors, l'info de John.
7: Bah oui, pour terminer, moi je voulais vous parler d'une nouvelle diversification pour Lidl. Vous savez, la chaîne, on va dire, à la base on disait de hard discount, mais je sais pas si on peut considérer encore qu'ils font du hard discount, du discount, on va dire. Ils essayent quand même de casser un peu les prix dans leurs magasins, pas forcément au niveau de l'alimentation, mais c'est vrai que on leur doit notamment ces dernières années pas mal d'à côté, comme par exemple, vous savez, le Monsieur Cuisine qui était une réinventation des robots cuisine et qui était vendu beaucoup moins cher, ou encore leur basket qui avait très très bien fonctionné. Bon, a priori
1: sur Monsieur Cuisine, vous avez l'air d'être
5: je l'ai vu passer. Moi, alors moi personnellement, j'ai pas ce type de robot, mais en effet, j'ai vu passer des gens qui faisaient la queue et attendaient le retour en magasin parce que c'est cyclique de Monsieur Cuisine pour remplacer des robots qui sont bien plus chers. Bon. Moi personnellement, je suis pas concerné.
1: Continuez Monsieur Cuisine. Monsieur John.
7: Et en tout cas, Lidl semble visiblement avoir une nouvelle idée de produits à proposer prochainement avec tout simplement des forfaits mobiles qui pourraient arriver sur le marché. Et Lidl a une stratégie pour ça, puisque en fait ils pourront les consommateurs, les utilisateurs de Lidl mobile utiliser leur forfait directement via l'application Lidl Plus. En fait, vous savez, la petite carte de fidélité que vous avez quand vous vous rendez dans les magasins. Et le but, c'est vraiment de faire du low cost parmi le low cost avec des forfaits qui seraient équivalent, voire moins cher que Free, qui est actuellement l'opérateur mobile qui propose parmi les tarifs les moins chers. Et ce qui est intéressant, c'est que ça arrive au moment où SFR, justement l'un des opérateurs historiques en France, devrait être bientôt démantelé et revendu à ses concurrents. Ça serait l'occasion de faire en sorte que les prix n'augmentent pas tant que ça pour les Français, puisque malheureusement, l'une des prévisions de cette vente de SFR, c'est que avec un peu moins de concurrence, Orange, Free et Bouygues Télécom augmentent leurs prix et que ça soit comme d'habitude les consommateurs qui payent plus, mais avec des concurrents. Alors même si on parle d'opérateurs virtuels, c'est-à-dire qu'en fait ils ne possèdent pas les lignes téléphoniques, ils louent des lignes à d'autres opérateurs pour pouvoir proposer leurs services aux gens. Mais en tout cas, ça a commencé à être lancé du côté de l'Allemagne, qui est évidemment le berceau de Lidl, et ça pourrait arriver dans une trentaine de pays, dont la France, d'ici la fin de l'année. Et ça concerne quand même, si on parle juste de l'application Lidl Plus, plus de 100 millions de personnes à travers le monde, puisque évidemment, ils ont réussi à avoir de nombreux consommateurs qui se sont abonnés à leur carte fidélité.
1: Les cartes fidélité. Vous en avez, Félix, des cartes fidélité, vous?
6: Oui, dans une enseigne de supermarché, effectivement, celle où je me rends le plus souvent. Non.
1: Ou alors si, comme on en a cité une, on est obligé
6: chez U, mais pas Robert U, la Super U.
1: Robert U, l'ancien du Parti communiste. Alors moi, je sais, ma femme aime bien avoir les cartes, tout ça, et moi j'aime pas parce qu'ils nous envoient toujours des promotions par mail.
5: C'est bien
1: m'énerve.
5: Les promos.
1: Ah non, moi j'en ai marre.
7: C'est vrai que parfois il y a un petit peu d'excès. D'excès, mais c'est vrai que
1: depuis ce matin, John trouve le mot juste, et c'est exactement ça.
7: Mais c'est quand même l'occasion d'avoir de belles économies, et c'est bien quand même d'avoir l'impression qu'il y a certaines enseignes, même si je suppose qu'il y a toujours un intérêt pour eux, qui se battent un peu pour les consommateurs pour faire en sorte de faire baisser les prix.
1: Reconnaissons-le, nous on en a une. Alors on est obligé, parce qu'on est obligé de citer trois.
6: Ma maman va chez Leclerc.
1: Moi Carrefour, Carrefour et Leclerc.
7: Intermarché. Carrefour.
1: Allez, on les a cités tous. Merci à vous trois. Allez, on continue ce petit matin Sud Radio 5h42 avec un moment fort de l'antenne hier soir. Les vraies voix, Cécile de Minibus avec Jet Cardoz cette fois-ci. Les présidentielles 2027. Avez-vous déjà fait votre choix?
8: L'année prochaine, le peuple français sera amené à voter à nouveau pour une élection présidentielle qui sera sans aucun doute la plus décisive de ces dernières décennies.
9: Oui, nous allons porter un projet pour le pays et pour les Français dans les semaines et dans les mois qui viennent.
10: À moins d'un an d'une élection présidentielle et législative déterminante pour le destin de la France.
11: Je vis avec dans ma tête un compte à rebours.
12: Êtes-vous candidat à la présidentielle ?
13: Oui, je suis candidat.
10: Et en face, il y a un iceberg. L'iceberg, c'est le Rassemblement National.
13: Et puis, il y a un paramètre qui ne doit pas vous échapper. Nous sommes maintenant une équipe nombreuse, et tout le monde le sait, le voit. Et ce sera d'ailleurs la grande caractéristique de cette campagne. Cette équipe va se déployer partout. Et regardez bien leurs visages, beaucoup sont très populaires, parce que c'est les visages de notre futur gouvernement.
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5: Et direction Argelès au 0826 300 300 avec Florent qui est avec nous. Bonsoir Florent, bienvenue.
14: Oui, bonsoir.
5: Florent, avez-vous déjà fait votre choix ?
14: Alors, je suis très
5: Je vais pas vous demander, je vais pas vous demander pour qui vous allez voter. Mais...
14: Je suis très surpris par les chiffres du sondage que vous venez de donner avec 72% qui sont décidés. Je pense que, pour moi, si on ne vote pas sur les extrêmes, ce qui sera pas mon cas, je peux vous dire pour qui je vais pas voter dans un premier temps et vous expliquer pourquoi. Mais c'est aujourd'hui, autant les législatives, c'est une élection pour un parti, autant la présidentielle, pour moi, c'est un homme et un programme. Et aujourd'hui, les programmes, à part au niveau des extrêmes dont je parlerai un petit peu plus tard, on n'en a pas. On n'a pas vraiment aujourd'hui de choses concrètes sur la table. On n'a même pas tous les candidats. Donc pour moi, je suis clairement dans la minorité, entre guillemets, qui ne sait pas pour qui elle va voter. Encore, je dirais, on va essayer de voir plutôt ce que proposent les candidats et en fonction de leur programme. Je me permettrai de voter, en fait. Moi, je suis pharmacien, alors je vais sur mer. Les extrêmes, je vais vous dire pourquoi je voterai pas. Le Front National, c'est le Rassemblement National, pardon. J'ai plus de 50 ans, donc c'est pour ça que j'utilise ce terme. Le Rassemblement National, c'est des valeurs, on va dire, de rejet de l'étranger qui et de favoriser le français qui ne me correspondent pas. Moi, à titre personnel, je respecte encore une fois les opinions de tout le monde. Mais moi, je trouve que l'immigration a apporté beaucoup de choses à la France en termes de diversité. Et puis à Argelès-sur-Mer, on a beaucoup de touristes et on est très content d'avoir des étrangers. Et voilà, pour cette raison, je pourrais pas voter pour eux.
5: Ouais.
14: Et à l'inverse, au niveau de LFI et de l'extrême gauche, on a un rejet du patronat. Et moi, je suis patron en tant que de pharmacien et je me reconnais pas du tout dans ce programme. Donc voilà, pour ces raisons-là, je sais pour qui je ne voterai pas, mais pour les raisons que je vous ai expliquées, je ne sais pas pour qui je vais voter aujourd'hui en 2027.
5: Bah, votez pour moi, je vous dise, c'est ça. Florent, vous bougez pas. Philippe Bilger, peut-être.
15: Rapidement, et la contradiction qui semble apparaître entre le fait qu'on n'ait plus de candidats naturels et en même temps que 72% dans notre sondage Sud Radio aurait choisi déjà son candidat, il y a quelque chose qui est contre-logique là-dedans. Deuxième élément, là je ne rejoins pas notre ami, c'est le fait que, bien sûr, on ne parle pas des programmes, mais il faut bien voir que dans un monde en crise, et Dieu sait qu'il l'est, ce qui va compter beaucoup plus, et peut-être que ça existe depuis 2007, en réalité, c'est la qualité de la personnalité, homme ou femme, qui va devoir affronter un monde imprévisible. Ça ne me choque pas qu'il n'y ait pas de programme. Mais on cherche l'homme ou la femme sur laquelle on pourra compter.
5: Il faut qu'on aille vite, les amis.
16: C'est ce que disait Florent. Hein, moi, je trouve ça très intelligent comme réaction. En fait, une élection présidentielle, c'est la rencontre d'un homme ou une femme avec un pays. Aujourd'hui, on n'a pas encore tout à fait conscience de qui va vraiment se présenter, à part Mélenchon et quelqu'un du Rassemblement National. Il faut attendre de voir les programmes, il faut attendre de voir qui incarne ces programmes. Et donc, c'est essentiel, moi, je trouve, de pas être dans un sectarisme. En fait, les 70% qui disent, voilà, moi, je vote ça, quoi qu'il arrive, je dis pas que je respecte les opinions de chacun, mais je trouve que en fait ça manque un petit peu encore une fois de nuances et il faut regarder les programmes, il faut regarder
17: Oui, moi je voudrais pas offenser nos auditeurs, mais c'est un peu simpliste. Il nous dit je vote pas pour l'extrême gauche parce qu'il est contre le patronat et les gens qui gagnent de l'argent. Et puis de notre côté, il est contre le RN parce qu'il est contre les étrangers. Je trouve que c'est un peu rapide votre analyse.
5: Enfin, en même temps, on leur donne 30 secondes pour parler. Ouais. Hein, donc
17: d'autant que vous êtes dans une région où 80% sont des députés du Rassemblement National.
18: Oui, mais ça résume assez bien, je crois, ce que peuvent penser pas mal de Français. Hein, c'est le frein LFI, c'est quand même qu'ils ont un petit problème avec l'économie. J'ai appris dans le formidable bouquin de nos confrères et consoeurs, La Meute, dont vous avez entendu parler, que Jean-Luc Mélenchon avait reconnu lui-même qu'il n'était pas bon en économie. Et c'est vrai qu'à chaque fois qu'ils avancent quelques idées sur ce terrain-là, ils ne sont pas très bons.
16: Soit brillant en économie.
18: Non, je dis pas ça. Je dis pas ça pour favoriser quelqu'un ou peu importe. Mais ce que je veux dire, c'est que ce frein-là chez les électeurs potentiels, il est compréhensible, de la même façon que le frein contre le RN et l'image qu'il renvoie d'un parti qui est aussi dans le rejet, le rejet des étrangers, etc. Ces deux sentiments-là sont quand même assez forts dans le pays, donc je le comprends, ce pharmacien.
1: Voilà, c'était les vraies voix. Retour donc ce soir, 17h, 19h, Cécile de Ménibus et toute son équipe. Il est 5h49. Le rappel des titres de ce 5 mai. Et l'État français, qui a donc gagné 190 millions d'euros de surplus fiscal en mars-avril suite à la hausse des prix du carburant. Mais attention, Sébastien Lecornu, le Premier ministre, dit qu'il est hors de question de s'enrichir. Cet argent servira à financer les 380 millions d'euros d'aide déjà annoncés pour les gros rouleurs. Le Moyen-Orient, dans la crainte d'une rupture du cessez-le-feu, Donald Trump menace l'Iran de rayer le pays de la carte s'il attaque des navires militaires américains. Hier, les Émirats arabes unis et Oman ont été visés par des missiles iraniens. Un navire sud-coréen a également été touché près du détroit d'Ormuz. Ce mardi également marqué par l'actualité sportive avec la confirmation, le grand espoir du cyclisme international français, Paul Sexas, 19 ans, participera au prochain Tour de France. Puis ce soir, demi-finale de la Ligue des Champions à 21h, avant le PSG qui se déplace au Bayern demain soir. Il y aura donc le retour Arsenal-Atlético de Madrid avec Griezmann et Clément Langlais. Justement, nous avons un autre Langlais qui arrive.
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1: Je voulais absolument faire cette petite transition clin d'œil, même si ça ne s'écrit pas de la même manière. Véronique Langlais est avec nous. Bonjour Véronique.
19: Bonjour Frédéric.
1: Bon, ah oui, j'attendais ce soleil parce que bon, vous connaissez Véronique Langlais qui est notre bouchère à la boucherie Maisonnière et surtout présidente du syndicat des bouchers de Paris, régulièrement dans les vraies voies notamment. Et je voulais absolument vous solliciter Véronique parce que la consommation de viande semble vivre une révolution culturelle. Vous dites d'ailleurs vous-même que la viande est devenue un produit plaisir. C'est vrai, c'est plus autant accessible qu'avant ?
19: Enfin, c'est pas forcément une question d'accessibilité, mais il est vrai que la viande n'est plus mangée, appréhendée de la même façon qu'il y a encore quelques années, je dirais même quelques décennies, puisque je rappelle le contexte, au sortir du deuxième conflit mondial de la guerre, l'État voulait un peuple fort, un peuple riche, et on a relancé l'agriculture et la consommation de la viande en vouloir faire un produit phare et consommé à tous les repas.
1: Oui, estampillé et France et en plus au service de la bonne santé. Sauf que vous venez de faire le clin d'œil à ce deuxième conflit mondial. Et là, il y a des conflits qui sont un peu partout dans le monde et que peut-être et les difficultés économiques que ça génère impactent aussi la filière. C'est cela, hein?
19: Alors, ça peut impacter, mais c'est pas venu comme ça en fait avec les conflits, hein, pas du tout. C'est que la femme a commencé à travailler, la femme a moins cuisiné, et puis de repas tous les jours, on en a fait une consommation 2 à 3 fois par semaine. Aujourd'hui, effectivement, on a eu des conflits qui sont venus malheureusement prendre le dessus, notamment l'Ukraine, où effectivement ça a pu avoir une incidence parce que sur le plan de l'énergie, sur le plan pour nos amis agriculteurs, de tout ce qui est engrais, ça a eu une incidence. En revanche, il faut savoir aussi que avant le conflit déjà, il y avait une décroissance de la consommation qui a repris quand on a eu le Covid, on a eu une inversion des tendances puisque les gens se sont remis à cuisiner, qu'ils n'avaient qu'une chose à faire, c'est cuisiner. Donc on a eu une consommation qui a monté. Mais on a aussi une mutation dans la consommation, dans la mesure où les gens achètent de plus en plus transformés ou mangent de plus en plus dehors. Donc, mangent de la viande d'une autre façon, donc dans des quantités moindres. Mmh. Et ce qui fait que, a priori, on mange un petit peu moins de viande, mais ce n'est pas non plus très alarmant.
1: Ce que vous nous dites, Véronique Lenglet, en fait, c'est qu'il y a une révolution culturelle. Révolution culturelle, la viande n'est pas consommée autant. D'autant que c'est un argument aussi politique. Hein. Certains, bon, notamment les écologistes, oui, disent attention, ne pas trop manger de viande par rapport à la sauvegarde. Donc, vous devez finalement vous gérer. Alors, je ne vais pas vous demander de prendre position politiquement, Véronique, mais vous devez en fait gérer plusieurs éléments qui vont, oui, peut-être à l'encontre de la filière boucherie.
19: Oui, c'est vrai, mais on a aussi malheureusement une décapitalisation, c'est-à-dire que on a de moins en moins de bœufs, de vaches dans nos prairies, puisque majoritairement les jeunes n'ont pas toujours envie de devenir éleveurs. Donc on a des éleveurs qui partent en retraite ou pour X ou Y raison arrêtent. Et on a aussi ce paradigme-là à prendre en compte, malheureusement, qu'on a moins de jeunes qui veulent aussi s'orienter sur l'élevage. Et forcément, on a aussi un petit peu de montée en prix.
1: Oui, évidemment.
19: De la viande.
1: Oui, voilà, donc l'accessible. Tout cela, c'est un cercle, hein, finalement. Tout s'enchaîne, oui, et c'est très intéressant que vous nous le dépeigniez de la sorte. Je le rappelle, hein, Véronique Lenglet, vous êtes notre bouchère.
19: Merci.
1: Et présidente du syndicat des bouchers de Paris. Je voulais quand même qu'on parle de vous, parce que c'est le rendez-vous des Lève-Tôt. Alors, j'ai du mal à le croire, mais vous êtes bouchère depuis plus de 30 ans, c'est-à-dire vous avez commencé, vous aviez 5 ans, quoi, à être bouchère.
19: Non, en fait... Pire que ça. C'est-à-dire que mes parents ont acheté une boucherie en décembre 1970, mm-hmm, alors que j'étais même pas née, j'étais dans le ventre de ma maman.
1: Ouais.
19: Et ensuite, moi, j'ai voulu sortir de ça parce que j'étais toujours derrière les tabliers de mon papa. Donc, j'ai voulu faire une formation cuisine à l'école hôtelière de Paris pendant 5 ans. J'ai exercé pendant très peu d'années en cuisine, et puis je suis tombée raide dingue d'un boucher. On ne se refait pas. Et nous nous sommes installés le 14 février 1994 au pied de l'Arc de Triomphe, alors que nous n'avions tous les deux que 22 ans. Donc,
1: wow,
19: ça fait exactement,
1: ouais,
19: 32 ans et demi. Non, même 32 ans, et ça a été notre première affaire. Puis nous avons eu nos deux enfants très rapidement, 95-96. Et il y a 16 ans, notre fils est venu nous rejoindre dans l'entreprise, mmh, et travailler avec nous. Mon père m'a laissé ses couteaux et là, j'ai commencé moi-même à travailler la viande aussi. Et puis, voilà, déjà 32 ans que, ouais, nous travaillons en collaboration.
1: Et le temps passe, et c'est la passion.
19: Oui.
1: Alors, si j'osais, mais on se connaît un petit peu, Véronique, allez, je vais la faire. Pour votre métier, l'horizon n'est pas bouché quand même.
19: Non, absolument pas, puisque nous avons une apprentie qui a été meilleure apprentie de Paris, puis meilleure apprentie d'Île-de-France, ce qui prouve bien que ça séduit également les jeunes femmes, que, mais maintenant, oui, nous ne travaillons plus du tout de la même façon qu'auparavant, que nous nous approvisionnons en direct et sur Rungis, qui est un magnifique outil pour les bouchers d'Île-de-France, puisque auparavant, mon papa allait à Rungis 3 fois par semaine. Nous avons la possibilité d'y aller, mais aussi de nous faire livrer.
1: Oui, ça
19: donc,
1: évolué,
19: hein, il, ouais, s'adapte, mmh, aussi, voilà, à l'évolution. Mmh. Maintenant, avec le digital, il suffit de faire ses petites commandes sur certaines plateformes, ou de les appeler, ou de leur envoyer un texto, et
1: ça,
19: on est livré.
1: Donc, et donc, le message,
19: voilà,
1: mais j'en étais sûr, chère Véronique Lenglet, le message, c'est faites boucher. Faites le, on va dire,
19: les métiers de l'artisanat.
1: Voilà, les métiers, ouais, de l'artisanat plus généralement. Merci beaucoup, Véronique Lenglet, bouchère et présidente du syndicat des bouchers de Paris.
19: Merci Frédéric.
1: Bonne journée.
19: Merci beaucoup.
1: Alors, que vous soyez boucher Capricorne, boucher Verseau, boucher Cancer, que va-t-il se passer aujourd'hui? Allez, horoscope, Camille.
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1: Allez, la tendance du jour. Bonjour Camille.
21: Bonjour à tous, cher Bélier. Une tension légère pourrait apparaître entre ce que vous voulez faire immédiatement et ce que la situation permet réellement. Quant à vous, les taureaux, quelque chose vous invite à ralentir, non pas par contrainte, mais pour mieux sentir ce qui vous convient. Les gémeaux, une conversation banale pourrait prendre une tournure inattendue. Ce qui compte aujourd'hui n'est pas ce que vous dites, mais ce que vous laissez entendre entre les lignes. Les cancers, vous pourriez ressentir un léger décalage avec votre environnement aujourd'hui. Quant à vous, les lions, vous avez l'opportunité d'affirmer quelque chose, mais la forme sera déterminante. Quant à vous, les vierges, une envie de tout remettre en ordre peut surgir, mais aujourd'hui, le désordre a peut-être quelque chose à vous apprendre. Les balances, vous percevez une tension relationnelle subtile. Elle ne demande pas forcément une résolution immédiate, mais plutôt une clarification intérieure de votre position. Les scorpions, une prise de conscience discrète pourrait changer votre manière de voir une situation aujourd'hui. Les sagittaires, l'envie d'élargir vos horizons est là, mais quelque chose vous retient, et ce n'est pas un obstacle extérieur. Les capricornes, posez-vous la question, êtes-vous encore en accord avec ce que vous construisez aujourd'hui ? Verseau, une idée originale refait surface, mais elle demande à être structurée pour devenir concrète. L'inspiration seule ne suffira pas aujourd'hui. Et puis enfin, les poissons, votre perception est fine, mais vous pourriez hésiter à lui faire confiance. Je vous souhaite à tous une très très belle journée.
1: Merci Camille, la question est de savoir avec quel temps ? Eh bien justement, météo.
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1: Rémi, bonjour, au secours, on vous attend, il y a des départements en vigilance, il y a plein de choses aujourd'hui, bonjour.
22: Oui, effectivement, bonjour Frédéric, bonjour tout le monde. Oui, deux départements en vigilance orange que sont la Mayenne et la Sarthe, où il a déjà plu pas mal hier avec des orages, et aujourd'hui cela va continuer une bonne partie de la journée. Déjà ce matin, entre Rennes et Le Mans, nous avons pas mal d'averses, de la pluie en fait, hein. Cela va continuer une bonne partie de la journée, car en fait on voit bien que autour du Limousin s'enroule toute cette perturbation qui démarre du côté de Nîmes en remontant vers Lyon, Dijon, ensuite qui tourne, qui s'oblique en direction d'Orléans, Le Mans, Tours également au passage, et remonte donc vers la Bretagne. Cette perturbation continue de remonter, ce qui fait que cet après-midi, eh bien entre, on va dire, Metz, Paris et toujours Le Mans et Rennes, nous aurons droit à des précipitations qui sont assez continues et qui vont participer justement à cette vigilance orange. Sur la moitié sud, on a déjà des averses dans le sud-est, et bien on voit déjà des averses se former sur le sud-ouest, et cela va continuer également une bonne partie de la journée. Seul devrait être épargné le littoral du pourtour du golfe du Lion, et ensuite et bien ça se calmera également sur les bords de la Manche.
1: Bon, merci Rémi André, vous restez avec nous toute la matinée évidemment pour nous tenir au courant de cette évolution. Il est 6h. Vous allez tout savoir de l'actualité tout de suite.
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1: Ça commence toujours par un bonjour, celui de Laurie Leclerc.
5: Bonjour Frédéric, bonjour à tous.
1: Les titres que vous allez développer. Un trafic de tabac qui reprend les méthodes des trafiquants de drogue. Un procès de grande ampleur s'ouvre aujourd'hui à Alès, dans le Gard. Les autres titres ?
5: L'Iran et les États-Unis vont-ils reprendre leur frappe de grande ampleur ? Le cessez-le-feu est plus que jamais menacé. Les premiers repas du Crous à 1 euro ont été servis hier à tous les étudiants. Premier bilan dans ce journal. Et puis Rémi André nous le disait, la pluie a fait son retour ces derniers jours sur la France, mais pas suffisante pour atténuer les craintes d'une sécheresse.
1: C'est un réseau tentaculaire de cigarettes de contrebande. 12 personnes sont jugées dès aujourd'hui à Alès, dans le Gard.
5: Poursuivies pour avoir mis sur pied cette filière qui est venue inonder le marché de la région d'Alès et de Nîmes. Un trafic de plusieurs dizaines de milliers d'euros. 3 jours de procès pour mettre en lumière cette filière de contrebande, Christine Bouillot, très bien organisée.
23: Il aura fallu 7 mois d'enquête pour mettre à jour cette méthode empruntée au narcotrafic pour faire venir ces cigarettes de contrebande depuis la Belgique, la région lyonnaise ou encore le nord de la France, avec des GoFast. 22 convois au moins pendant 10 mois qui ont permis d'acheminer des milliers de cigarettes de contrebande. L'autre force de ce réseau, empruntée là encore au narcotrafic, la livraison façon Uber, ce qu'on appelle le Uber Club. Daniel Bruckel, expert et chef du service de commerce illicite chez Philip Morris France, qui est partie civile à ce procès.
24: Il y a un système de livraison qui se met en place, donc c'est assez pratique.
0: Au final, pour le consommateur final, il se retrouve financièrement. Vous avez ça dans une ville, il y avait des livraisons qui se faisaient aussi sur Arles, sur Montpellier, sur Nîmes. Ça irradie toute une zone géographique de manière assez conséquente.
23: Une affaire qui illustre aussi l'importance de ce marché parallèle des cigarettes, ce qui désole la présidente des buralistes du Gard, Guylaine Mazoyer.
3: Les cigarettes sont interdites de vendre par Internet, mais tous les jours on en voit, hein, des propositions de vente cartouche de Marlboro à 80€ au lieu de 135, ça peut intéresser tout le monde. Sauf que les douanes nous disent on peut pas être sur les réseaux toute la journée. Voilà. Donc, ben oui, ça passe à travers des filets.
23: Le préjudice est aussi fiscal, estimé par les douanes à plusieurs millions d'euros.
5: Un reportage sur Radio de Christine Bouillon.
1: Donald Trump met en garde l'Iran et menace de nouveau de rayer le pays de la carte.
5: L'Iran affirme avoir tiré des missiles en guise d'avertissement contre les navires militaires américains et déclare n'avoir eu aucun projet de cibler les Émirats. Alors qu'aux Émirats Arabes Unis, hier, une raffinerie et des infrastructures civiles ont été visées. C'est une première depuis plus d'un mois. Deux personnes ont également été blessées dans une attaque visant un immeuble résidentiel à Oman. Un navire sud-coréen lui était touché à proximité du Détroit d'Ormuz. Donald Trump invite Séoul à rejoindre la mission américaine. Les États-Unis affirmant que plusieurs navires ont été visés. Pour l'amiral Bertrand Apéry, il pourrait y avoir une escalade dans cette zone.
4: Pour un vieux marin que je suis, ça semble inextricable. Même si notre objectif à nous, c'est de sortir de ce guépier, ça n'a pas l'air de prendre le bon chemin. Lorsqu'on a appris que donc Trump proposait ce projet de liberté, c'était plutôt une bonne nouvelle. Et finalement, regardez ce qui s'est passé. C'est une catastrophe, finalement. Au lieu d'être, une guerre de bombardement, ça va être une bataille navale dans les jours qui viennent.
5: Et conséquence, en France, depuis le début de la guerre, la hausse des prix du carburant a permis à l'État de gagner 190 millions d'euros grâce aux taxes sur le carburant. 190 millions de surplus fiscal en deux mois. Le Premier ministre Sébastien Lecornu a assuré que personne n'allait s'enrichir avec cet argent qui va servir à financer les aides déjà annoncées qui s'élèvent à 380 millions d'euros.
1: La Russie décide et annonce un cessez-le-feu à l'Ukraine pour les 8 et 9 mai prochains. L'Ukraine, de son côté, impose le sien demain et après-demain.
5: Moscou a décrété une trêve unilatérale pour les commémorations de la victoire du 9 mai 1945 en Russie et menace de bombarder Kiev, la capitale ukrainienne, en cas de rupture de ce cessez-le-feu. Réponse de l'Ukraine qui annonce son propre cessez-le-feu demain et jeudi, dénonçant l'absence de demande officielle de la Russie et de modalités des cessations des hostilités.
1: En France, retour avec nos étudiants notamment, puisque depuis hier, le repas est à 1€ pour tous les étudiants sans distinction.
5: Et oui, jusque-là réservé aux boursiers et non boursiers en situation de précarité, cette aide est désormais ouverte à tous, comme par exemple du côté de la Cité universitaire de Paris qui accueille 12 000 étudiants de 150 nationalités. Et pour Federica, étudiante italienne à Sciences Po, la vie dans la capitale étant très chère, cette aide est plus que bienvenue.
6: C'est génial parce que Paris est une ville très chère. Alors avoir notre propre repas tous les jours, voire deux fois par jour, ça change vraiment la vie pour nous. Parce qu'on passe toute la journée à la fac, moi je suis à Sciences Po. Donc des repas à 1€, ça change beaucoup de choses.
5: Un témoignage de cette étudiante au micro Sud Radio de Charlène Villemer.
1: Des mesures autant attendues que critiquées. On parle du rapport du député Charles Alloncle sur l'audiovisuel public qui sera dévoilé ce matin.
5: Le député EDR propose 80 mesures choc pour économiser 1 milliard d'euros et notamment les fusions de plusieurs chaînes de télé et de radio ou bien de baisser de 75% le budget des jeux et divertissements sur le service public. Charles Alloncle qui devrait ensuite présenter une proposition de loi le 25 juin prochain à l'Assemblée.
1: Vous l'avez entendu, la pluie traverse la France avec une vigilance orange en cours, mais elle risque de ne pas être suffisante pour lutter contre la sécheresse.
5: Et oui, le mois écoulé qui se hisse dans le top 3 des mois d'avril les plus chauds, avec des vents secs qui ont accentué la chaleur et favorisé la sécheresse. À l'approche de l'été, la situation est préoccupante pour Antoine Pénard, agriculteur aux attaques dans le Pas-de-Calais.
24: Sur des cultures de printemps, c'est toujours pareil. Ce sont des betteraves, du lin. Maintenant, les gens sèment du maïs et à chaque fois, en fonction de la structure du sol, on n'a pas une levée homogène. Et donc, parfois, des graines doivent attendre une pluie qui n'arrive pas pour pouvoir germer. Et donc là, sur des champs, on peut avoir parfois entre 10 et 20% de la surface qui n'est pas bien levée ou qui souffre justement d'un manque d'eau.
5: Antoine Pénard, agriculteur dans le Pas-de-Calais, au micro Sud Radio de Mathéo Lamblot.
1: Sport, football, début ce soir des demi-finales, retour de la Ligue des Champions.
5: Avec Arsenal qui reçoit l'Atlético Madrid à 21h, après à l'aller la semaine dernière, un match nul, un partout. Et puis demain, Bayern-PSG avec la victoire la semaine dernière à l'aller du PSG 5-4 au Parc des Princes. On verra bien qui finit en finale donc ce soir et demain.
1: Suspense. Et là, il n'en a plus en revanche. Cyclisme, Paul Sexa, à tout juste 19 ans, participera à son premier Tour de France cet été.
5: Et le coureur lyonnais qui, on le rappelle, a remporté le Tour du Pays Basque, vainqueur de la Flèche Wallonne, deuxième du Liège-Bastogne-Liège derrière Pogacar. Rendez-vous du 4 au 26 juillet prochain pour la Grande Boucle et ses 3333 km remportés l'année dernière par le Slovène Pogacar. On verra bien si Paul Sexas arrive à le concurrencer cette année.
1: 3333, hein, 3333.
5: Voilà, c'est ce que j'ai noté. Bon, 3300 km. Voilà. Oui.
1: 6h16, on écoutera justement la fantastique vidéo qu'il a enregistrée avec ses grands-parents. Ça sera tout à l'heure dans Hashtag, on en parle. Merci beaucoup Laurie Leclerc, à tout à l'heure.
5: À tout à l'heure.
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1: Il est 6h09, allez-y tranquille, mais ne vous mettez pas en retard, on vous rappellera régulièrement. Vous avez vos repères, vous écoutez Sud Radio, et nous sommes très très très heureux de vous avoir avec nous. Pour l'instant, le monsieur qui règle tous les soucis, on est heureux de l'avoir dès le matin.
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1: Félix est là, ça va Félix ?
7: Très bien, bonjour Frédéric.
1: Bon, vous trouvez tous les jours des problèmes, hein, il y en a pas, ça doit pas être...
7: C'est malheureusement pas ce qui manque, hein, parfois on s'en passerait bien effectivement, mais ouais. Bon.
1: Bon, alors là, terrible, hein, des adolescents qui meurent lors de leur stage en entreprise, on a entendu récemment, de récents drames ont mis en lumière le problème de la sécurité dans le milieu professionnel.
7: Bah oui, dernière en date, cet élève de seconde de 15 ans du lycée professionnel Sainte-Marie, c'est à Bagnols-sur-Cèze, il est mort le mois dernier. Après avoir perdu le contrôle d'un chariot élévateur sur un chantier, il a été éjecté de l'engin qui lui est tombé dessus et qui l'a écrasé. C'était lors d'un stage d'observation de seconde. Avant ça, il y a eu un lycéen de Saint-Lô dans la Manche, quelques semaines avant, enseveli sous des marchandises dans un magasin. Des marchandises qu'il tentait de manipuler avec une palette. Le syndicat d'enseignants FSU en appelle après ces drames à arrêter complètement ces stages de troisième et de seconde. Les arrêter pour le moment, en tout cas, dit la FSU, et de dénoncer des stages de seconde mise en place à la va-vite après le passage de Gabriel Attal au ministère de l'Éducation nationale il y a 3 ans.
1: Alors, ces syndicats dénoncent une hécatombe.
7: Hein. Ben oui, l'assurance maladie estime que plus d'un millier, environ 1200 personnes en moyenne meurent chaque année en France au travail. Beaucoup dans le BTP, évidemment, les chantiers, le bâtiment. Parmi eux, parmi ces morts au travail, en 2024, on comptabilisait 22 victimes âgées de moins de 25 ans. La CGT, la FSU organisaient donc des manifestations sur ce sujet il y a quelques jours, notamment devant le ministère du Travail. Ces syndicats réclament plusieurs mesures, mais notamment davantage de contrôle de l'inspection du travail. On sait que l'inspection du travail, les effectifs avaient été un peu mis à mal il y a quelques années. Plus aussi de contrôle de l'URSSAF, le rétablissement des comités hygiène-sécurité, les fameux CHSCT qui avaient été supprimés par Emmanuel Macron en 2017. De son côté, le gouvernement promet non pas tout ça, il promet de présenter à la fin du mois un plan santé au travail très axé sur la prévention, avec par exemple des guides qui seraient remis aux stagiaires de seconde, des guides pour les sensibiliser à l'enjeu de la sécurité. Mais les syndicats lui reprochent de se focaliser avec cette réponse sur la culture du risque, ce qui est supposé être insuffisante chez les plus jeunes, et non pas de se concentrer sur la responsabilité du gouvernement et des employeurs en matière de sécurité au travail.
1: Bon, comme à chaque fois, évidemment, ces sujets nécessitent un petit peu de recul et de peut-être d'analyser un peu moins globalement, mais dans les détails. Vous y reviendrez d'ailleurs à 10h avec Fabienne Bérard, la présidente du collectif Famille, collectif Stop à la mort au travail. C'est le sujet que vous portez ce matin, Félix Mathieu, sur Sud Radio. Merci Félix.
7: Avec plaisir.
1: 6h12. 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Oh ben en plus, il est 6h13. Ça porte bonheur.
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1: C'est un plaisir de vous avoir avec nous. Gardez bien l'oreille à côté du poste. Dans un instant, on écoutera la séquence magnifique du jeune cycliste Paul Sexas et de ses grands-parents. Il fera le Tour de France. C'est vraiment une séquence là qui fait le tour des réseaux sociaux. C'est un vrai plaisir. Mais avant, on prend aussi le volant. C'est un vrai plaisir. Pierre Chasseret.
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1: Oui Pierre, à 6h15, et vous revenez sur Sébastien Lecornu qui annonce que l'État va jouer la transparence et que tous les 10 jours il publiera ce que rapportent les taxes sur les carburants.
27: Oui, une transparence à un somme toute assez relative puisque l'État annonce donc le surplus de recettes fiscales liées au carburant avec un matraquage de taxes qui pourtant est totalement éludé. Alors regardons un petit peu les chiffres. Sur le mois de mars, l'État a gagné 149 millions de plus sur les accises par litre et 121 millions de plus sur la TVA liée au carburant, ce qui nous fait un montant de 270 millions d'euros de recettes en plus pour le mois de mars. Quant au mois d'avril, ah là ça fait mal, puisque cette fois-ci, la baisse de la consommation des Français est telle que l'État perd 170 millions sur les accises, mais gagne 93 millions sur la TVA. Évidemment, la TVA est un pourcentage et elle tape beaucoup plus sur le prix des carburants.
1: Oui, alors l'État qui communique sur ces 190 millions d'euros de surplus fiscal ce matin, nous vous le disions. Mais alors, Pierre, est-ce que ces chiffres disent concrètement quelque chose de la vie des Français ?
27: Eh bien, ça veut dire que ça y est, on a passé le cap de ce qui était tolérable pour les Français. C'est plus possible. On n'avance plus. Les Français consomment moins de carburant. Et consomment moins, mais payent toujours plus cher. Au final, ils consomment moins dans la société. Voilà ce qui entraîne une baisse de croissance dans notre pays. Et cette baisse de croissance a un coût. Si la croissance est abaissée d'un point sur un an, c'est l'équivalent de 30 milliards de manque à gagner de pertes sèches sur le PIB pour l'État. Bref, on n'a rien à gagner à ne pas baisser les taxes sur les carburants, à part asphyxier les Français.
1: Le point de vue de notre Pierre Chasseret, ça roule chaque matin sur Sud Radio. Ben justement, dans la continuité, les titres de l'actualité. Il est 6h17, nous sommes le 5 mai et le Moyen-Orient dans la crainte d'une rupture du cessez-le-feu. Donald Trump menace l'Iran de rayer le pays de la carte s'il attaque des navires militaires américains. Aux États-Unis, justement, un homme a ouvert le feu à proximité de la Maison-Blanche. Un mineur a été blessé. L'individu armé a été neutralisé par les forces de sécurité. Et puis le rapport du député UDR Charles Alloncle sur l'audiovisuel public sera dévoilé ce matin. Il propose 80 mesures choc pour économiser 1 milliard d'euros. Donnez votre point de vue sur et YouTube et le compte X de Sud Radio à ce sujet. Et puis dans l'actualité également du cyclisme. Hashtag on en parle avec donc la France, vous savez, qui nourrit deux grands complexes. Depuis une quarantaine d'années, aucun de ses représentants ne parvient à gagner ces deux fleurons sportifs, le tournoi de tennis de Roland-Garros et le Tour de France cycliste. Seulement, l'impensable pourrait se produire avec ce jeune cycliste de 19 ans, Paul Seixas, qui développe toutes les caractéristiques pour remporter la grande boucle. Tout le monde tense le petit Seixas pour savoir s'il sera au départ de juillet prochain. Le pari n'est pas simple à relever. Depuis 89 ans, jamais un coureur aussi jeune n'a participé à cette harassante épreuve de 3 semaines. Eh bien, Paul Seixas, hier, a tranché. Il l'a annoncé via une vidéo attendrissante. En présence de ses grands-parents octogénaires, un vrai carton sur les réseaux sociaux. Écoutez bien.
2: En juillet prochain, j'aurai quand même une course.
13: Ah bon ?
2: Ouais.
13: C'est-à-dire, laisse-nous deviner.
2: Devine.
13: Tour de France.
2: Ouais.
14: Oh ! Ah, ben là,
13: ça y est, c'est décidé. Tu sais, c'est
14: ben, t'as pensé à moi, parce que moi, à mon âge, 85, les années maintenant, ben, je suis là.
1: Eh oui, parce que ça, c'est le plus bel argument qui est évoqué par son grand-père, qui aura ainsi la chance de le voir sur l'épreuve reine. Parce que c'est vrai, le temps passe toujours trop vite. Alors, de son côté, le dernier vainqueur français du Tour, Bernard Hinault, c'était en 1985, juge Paul Seixas trop jeune et lui conseille de s'essayer sur le Tour d'Italie, moins exposé médiatiquement. Il ajoute Bernard Hinault.
15: Quand on va tomber contre Pogacar sur les 23 jours, l'autre, il va pas faire de cadeau. Quand on connaît sa capacité, sa volonté de gagner, et surtout cette année, d'égaler le record des 5 tours, attention.
1: Eh oui, parce qu'en face, il y aura l'ogre Tadej Pogacar, jugé imbattable. Donc, je vous laisse alors méditer. N'est-ce pas positif de commencer sa carrière par une défaite, finalement, ou la défaite brise-t-elle les ailes des petits génies? On y reviendra largement tout au long de cette matinée sur Sud Radio, 6h19.
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1: Alors, Rémi qui adore le vélo aussi, mais lui qui regarde au ciel quand il fait du vélo. Et les aurores boréales, c'est beau hein, ça Rémi, les aurores. Hein.
16: Ah ça oui, ouais, effectivement.
1: Bon, alors en mai 2024, des milliers de Français levaient les yeux stupéfaits pour admirer ces aurores boréales jusqu'au fond du Périgord et des Pyrénées. Un spectacle que l'on croyait réservé aux Scandinaves, eh bien le phénomène pourrait bien se reproduire dans les jours qui viennent. Rémi, pourquoi le soleil est-il aussi agité en ce moment ?
16: Eh bien, notre étoile suit un cycle d'activité d'environ 11 ans, oscillant entre un minimum calme et un maximum turbulent. Le cycle 25, celui que nous traversons, a officiellement atteint son pic en août 2024. Mais l'activité solaire reste exceptionnellement élevée cette année, bien au-delà de toutes les prévisions initiales. Le nombre de taches solaires oscille encore entre 150 et 200, des valeurs records. Ces taches sont les points de départ des éjections de masse coronale. Vous savez, ces immenses bulles de plasma qui sont projetés dans l'espace à plusieurs centaines de kilomètres par seconde. Quand l'une d'elles percute notre magnétosphère, elle déclenche une tempête géomagnétique et les tempêtes géomagnétiques, eh bien, ça fait des aurores.
1: Rappelez-nous, Rémi, quand même, comment une perturbation solaire à 150 millions de kilomètres finit-elle par peindre notre ciel en vert et en rose ?
16: Ah, et c'est là que la physique devient poétique. Quand le flot de particules chargées du soleil entre en collision avec les molécules de notre atmosphère, il leur communique de l'énergie. Ces molécules la restituent en lumière. Alors lumière verte pour l'oxygène à basse altitude, rouge pour l'oxygène en haute atmosphère, bleu ou violette pour l'azote. Vous savez, la composition de notre atmosphère. Notre magnétosphère canalise ces particules vers les pôles, d'où le nom d'aurore polaire ou boréale. Mais lors des tempêtes intenses, les aurores descendent bien plus bas, jusqu'en France, en Espagne, parfois même plus au sud. Et le soleil, en ce moment, a largement largement les moyens de déclencher ce genre d'événement.
1: Vous qui avez l'habitude de nous annoncer ce qu'il va se passer, comment se préparer pour ne pas rater le prochain spectacle?
16: Alors, deux outils indispensables, le site Space Weather Live ou l'application du même nom, qui suivent en temps réel l'indice KP, vous savez, l'indicateur de perturbation géomagnétique. Au-dessus de 7, les aurores sont visibles dans le nord de la France. Au-dessus de 8, elles descendent sous la Loire. Comptez également sur les alertes des réseaux d'astronomes amateurs très réactifs. Et côté conditions d'observation, ciel bien dégagé, hein, ce qui n'est pas le cas en ce moment. Loin des lumières de la ville, il faudra vous placer entre 22h et 2h du matin. Alors profitez-en tant que vous pouvez. Le soleil va progressivement se calmer d'ici 2027. Et le prochain maximum du cycle 26 n'est attendu qu'autour de 2036. Nous avons le temps. Une petite accalmie tout de même des averses est prévue ce jeudi et vendredi. Alors levez les yeux, le soleil a peut-être préparé une surprise.
1: Eh oui, toujours tout savoir grâce à notre Rémi André à 6h23. Bon réveil à vous dans un instant. On évoque les animaux qui font peur. Vous avez peut-être peur un peu, moi c'est les serpents par exemple. On en parle tout de suite.
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4: Vous venez de vous réveiller, peut-être qu'au pied de votre lit, il y a votre chat, votre chien ou un autre animal, on ne sait pas. Justement, parlons de nos petites bébêtes. Bonjour Jessica Serra.
5: Bonjour Frédéric.
4: Alors je le rappelle, vous êtes éthologue. L'éthologie, c'est l'étude scientifique du comportement des espèces animales. Et vous publiez Animaux énigmatiques aux éditions Larousse. Et évidemment, on a cette question à vous poser. J'en parlais, on a tous nos peurs. Pourquoi certains animaux nous font-ils si peur, voire même nous dégoûtent, Jessica ?
5: Eh bien, ce qui est fascinant, Frédéric, c'est que cette peur ou ce dégoût ne sont presque jamais innés. En fait, elles sont largement construites. Dès la toute jeune enfance, on nous transmet des récits, des images, des symboles. Par exemple, le loup mangeur d'hommes ou la chauve-souris suceuse de sang, le serpent qui serait plutôt traître ou fourbe. Et notre cerveau apprend très tôt à associer certains animaux à des émotions négatives. Et c'est pareil pour les araignées. Il suffit qu'un bébé voit un humain surréagir face à cet animal pour qu'il garde ancrée cette peur à vie qui peut d'ailleurs se transformer en phobie. Donc cette peur et ce dégoût ne sont pas, dans la très grande majorité des cas, des réactions instinctives, mais plutôt un héritage culturel.
4: Ouais, les psychanalystes s'en donnent à cœur joie d'ailleurs. Alors, ce ne sont donc pas les animaux eux-mêmes qui posent problème, vous nous le confirmez, mais bien notre regard sur eux.
5: Oui, exactement. On peut prendre le cas du loup. Pendant des siècles, il a été diabolisé grâce notamment au loup du Gévaudan qui a semé la terreur en massacrant des dizaines d'êtres humains. Et aujourd'hui, on n'est même pas sûr que ce soit un loup qui ait tué ces êtres humains. Ou le conte du petit chaperon rouge où le loup est décrit comme un dévoreur d'enfants sournois. Et pourtant, les recherches scientifiques montrent que c'est un animal très social qui est altruiste. Et ce sont par ailleurs ses qualités qui ont facilité la domestication du loup par l'humain et sa transformation en chien qui, rappelons-le, est aujourd'hui le meilleur ami de l'homme.
4: Oui, parce que le loup, on le rappelle, ne peut pas se déguiser en grand-mère, donc c'est pas vrai.
5: C'est ça.
4: Bon, alors moi, je l'avoue, Jessica, ma peur, ce sont les serpents. Et tout petit, d'ailleurs, j'ai fait des cauchemars sans, je pense, avoir vu consciemment des serpents. Alors, cet exemple-là.
5: Eh bien, écoutez, il y a plusieurs hypothèses à l'appui. Évidemment, l'héritage culturel, parce qu'on sait que le serpent est décrit notamment par la Bible comme ce reptile qui va inviter Ève à manger le fruit de l'arbre défendu, alors que Dieu lui avait pourtant interdit. Et le serpent va être maudit, privé de ses pattes. Bref, il va être condamné à ramper pour l'éternité. Et c'est surtout un animal mal aimé. Mais on pense qu'il y a aussi quelque part peut-être quelque chose de l'ordre de l'inné, parce qu'évidemment, pendant de nombreuses générations et encore aujourd'hui, le serpent présente un certain niveau de dangerosité. On peut se faire mordre par des serpents, alors beaucoup moins
4: sur le continent. Se faire étouffer aussi, surtout étouffer.
5: Oui, étouffer dans certains continents, mais j'allais dire qu'en France, très peu. On entend très peu de morsures. Enfin, c'est plutôt rare. Et quand c'est pris en charge, c'est plutôt bien. Enfin, il faut que ça soit pris en charge très rapidement, plutôt bien soigné. Mais on perçoit cet animal, voilà, comme solitaire, glacial, incapable d'émotion. Et aujourd'hui, là encore, la science révolutionne complètement ce que nous pensions savoir à leur sujet. Puisque, par exemple, on sait que chez la couleuvre rayée, eh bien, les individus reconnaissent leurs congénères entre eux, éprouvent des préférences envers certains d'entre eux. On sait aussi que certaines femelles, comme les pitons d'Afrique, couvent non seulement leurs œufs, mais elles vont prendre soin de leurs petits des semaines après l'éclosion, donc ce sont de bonnes mamans, entre guillemets. Et on sait même aujourd'hui que certains serpents sont capables de coopérer, notamment lors de la chasse, et qu'ils possèdent une sensibilité bien plus fine qu'on l'imagine, puisqu'ils peuvent détecter des vibrations infimes de leur environnement.
4: Bon, je suis pas sûr d'être convaincu, mais allez. Bon, alors pour conclure, parce qu'on en parlerait des heures, Jessica, mais on va conclure sur ce que votre livre finalement révèle, Animaux énigmatiques. Si on avait 2-3 points à mettre en avant sur ce livre pour conclure rapidement,
5: Je pense qu'on projette sur ces animaux nos propres peurs.

0: nos angoisses, parfois même nos croyances morales, alors qu'en réalité, ils ne sont ni méchants ni laids, ils sont simplement adaptés à leur environnement, pardon. Et puis, peut-être, pour conclure en une phrase, hein, je dirais que la peur et le dégoût parlent souvent plus de nous que des animaux eux-mêmes, et que mieux les connaître, c'est déjà commencer à les respecter.
1: Ça, c'est si beau, c'est si intelligemment dit. Merci beaucoup, Jessica Serra. Votre
0: Merci
1: livre,
0: Frédéric.
1: Donc, Animaux énigmatiques. Bonne journée, 6h29. Attention, il n'y a pas de serpent, on est tranquille.
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4: Eh bien, c'est une météo encore bien chargée aujourd'hui. On s'en rend compte dès ce matin où on a encore pas mal de pluie. De la pluie d'ailleurs qui va ensuite persister une bonne partie de la journée ou de l'après-midi depuis la Bretagne jusque vers les frontières belges et luxembourgeoises. Et dans ce secteur, eh bien, nous avons toujours ces deux départements qui sont en vigilance orange car il a déjà beaucoup plu, que sont la Mayenne et la Sarthe. Et puis, si on descend plus au sud, on a déjà des averses dans le sud-ouest. Eh bien, elles vont se multiplier cet après-midi. Alors, on restera prudent encore car les orages peuvent être ponctuellement forts.
1: Merci Rémi André. Il est 6h30. Le point sur l'actualité de ce mardi 5 mai.
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1: Les informations, Clémence Lobary. Bonjour Clémence.
5: Bonjour à tous. Des frappes iraniennes inacceptables pour Emmanuel Macron. Le président français dénonce sur X les bombardements menés par l'Iran sur les Émirats arabes unis. Les Émirats qui annoncent avoir intercepté 15 missiles iraniens et 4 drones en une journée. Un site pétrolier accessible sans passer par le détroit d'Ormuz a notamment été ciblé par un drone. De son côté, Téhéran a démenti la destruction de 6 navires iraniens par les États-Unis. Les forces américaines ont en effet annoncé hier avoir battu 6 embarcations iraniennes et intercepté des missiles ainsi que des drones. Ces hostilités interviennent au premier jour d'une opération américaine destinée à porter assistance à des navires bloqués dans la région du Golfe. Dans ce contexte, Sébastien Lecornu promet la transparence face à la hausse des prix des carburants. Le Premier ministre a ainsi annoncé hier soir que les recettes liées aux taxes sur l'essence ont augmenté de 190 millions d'euros en mars et en avril par rapport à l'an dernier. Le chef du gouvernement assure que ce surplus sera réinvesti dans les 380 millions d'euros d'aides déjà annoncées par le gouvernement. Dans le reste de l'actualité, Nicolas Sarkozy persiste et signe au procès en appel du financement libyen de sa campagne de 2007. L'ancien président a de nouveau assuré qu'aucune trace d'argent provenant de Libye n'avait été retrouvée au dernier jour de son interrogatoire. La fin du procès est prévue le 27 mai prochain. En première instance, l'ex-chef de l'État a été condamné à 5 ans de prison ferme pour association de malfaiteurs. La free party organisée près de Bourges n'était toujours pas terminée. Hier, près de 3000 participants étaient en effet encore présents sur ce terrain militaire. Un important dispositif de gendarmerie est également déployé tout autour du site avec 19 points de contrôle et 600 forces de l'ordre mobilisées. Les maires des communes avoisinantes, eux, ont signalé de nombreux dégâts sur les parcelles agricoles proches du lieu du Technival. Et puis, le théâtre était à l'honneur hier soir avec la 37e nuit des Molières. 20 trophées ont été remis au total. Parmi les primés, Laurent Lafitte ou encore Josiane Balasco. Une statuette d'honneur a également été décernée à Muriel Robin. Excellent début de journée à tous.
1: C'était Clémence Lobary. Allez, les pronos. Pronostic pour le tiercé. Jean-Paul Delperrier, bonjour. Allez, faites-nous gagner.
6: Bonjour à vous tous. Pour ce mardi 5 mai, nous prenons la direction de l'hippodrome de Saint-Cloud. Le prix de fouilleuse support des paris à la carte sur le tracé des 1600 mètres où ils seront 16 concurrents en pied. Le 15 Charlie Oscar associé à Michael Barzalona sera ici ma base devant le 16 amusante 12 Charlie. Derrière ces trois concurrents, 14 Samor, 10 Paulio, 8 Waramini, 3 Just For Meme et 13 Au Wizard. 15, 16, 12, 14, 10, 8, 3 et 13. En réunion de course 4 sur l'hippodrome de Bordeaux-le-Bouscat, ma sélection du jour, le 2 Cadello.
1: Et tout est sur sudradio.fr si vous n'avez pas pu noter. Tout de suite, la revue de presse.
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1: Il revient avec toujours ses yeux marqués par la lecture. Félix Mathieu.
7: Eh oui.
1: Bon, mais des yeux toujours très, très beaux.
7: Ah, hein. Merci.
1: Alors, parmi votre sélection, un bateau à la une de la Dépêche du Midi. 5 Français à bord de la croisière mortelle.
7: Oui, le MV Ondius reliait l'Argentine et le Cap-Vert au large du Sénégal avec à son bord une centaine de touristes de 23 nationalités. Et parmi ces touristes, 5 Français. Sauf qu'au bout de 3 semaines, plusieurs passagers sont tombés gravement malades à bord. 3 d'entre eux même sont décédés. L'un se trouve en soins intensifs en Afrique du Sud. En cause, une contamination à l'antavirus, une maladie qui se transmet via les rongeurs. Il suffit par exemple de respirer de la poussière contaminée par les excréments ou la salive des souris ou des rats infectés. Antavirus, le nom vient de la rivière Antan qui sépare les deux Corées où 3000 soldats avaient été contaminés à l'époque pendant la guerre. Le fait est que désormais les 5 Français se trouvent donc à bord de ce navire en quarantaine dans le bateau.
1: Et ce sujet, Félix Mathieu, qui retient votre attention ce matin, de lourds nuages sur le vapotage, le titre Sud-Ouest.
7: Un projet de loi est sur la table pour imposer le paquet neutre aux produits du vapotage aux cigarettes électroniques. Il est porté par Nicolas Thierry, député écologiste de Bordeaux, et son collègue Renaissance des Hauts-de-Seine, Pierre Cazeneuve. Un paquet comme ceux des cigarettes, sans logo et avec un message de santé publique pour éviter notamment d'attirer les plus jeunes, car les spécialistes sont formels, nous dit Sud-Ouest. La vape est loin d'être sans danger. Vapoter, c'est pas anodin. Aucun poumon n'est fait pour inhaler des arômes et de la nicotine. Ça doit donc rester un outil de substitution provisoire et non pas une nouvelle addiction.
1: Alors ça va faire parler. Les radars municipaux pourraient bientôt débarquer sur vos routes, nous dit Le Parisien aujourd'hui en France.
7: Les maires auront le droit de les installer, oui, si la préfecture donne son accord en vertu de la loi 3DS adoptée en 2022. Décentralisation, simplification et radars municipaux, donc si l'accidentalité du lieu le justifie. La mesure divise évidemment entre sécurité routière et sentiment que les automobilistes vont encore servir de vache à lait, oui.
1: Eh oui, bon, alors une bonne nouvelle quand même pour les étudiants à la une de Midi Libre et de la Voix du Nord.
7: Et cette bonne nouvelle, c'est le repas à 1 euro qui est en vigueur depuis hier pour tous les étudiants. Désormais, jusqu'ici, c'était seulement réservé aux boursiers. Le repas à 1 euro pour tous les étudiants. Le bon plan qui soulage, titre Midi Libre. Parfois, fallait choisir entre le loyer et le repas, témoigne un étudiant de Villeneuve-d'Ascq dans la Voie du Nord. Jusqu'ici, pour lui, c'était 3,30 euros pour manger au resto rue du Crous. 1 euro désormais, la différence pourrait lui éviter de finir le mois dans le rouge.
1: C'était la sélection de Félix Mathieu, la revue de presse. On vous invite évidemment à lire cette presse, qu'elle soit nationale, quotidienne, régionale, etc., etc. Merci Félix. À 6h36, vous pouvez également gagner. Et voilà, je l'attends, la petite musique envoyée par John, notre réalisateur. C'est le moment de jouer avec Sud Radio. 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
1: Dans 20 minutes, il sera 7h, bon réveil. Nous sommes le 5 mai, restez bien avec nous. Parmi ces questions qui nous accompagnent dans l'actualité, il y a nos militaires. Et nous accueillons ce matin Valérie Paute, qui est secrétaire générale et responsable des délégations pour l'ENFEM. Alors, il s'agit de l'Association nationale des femmes de militaires. Bonjour Valérie Paute.
22: Bonjour, bonjour. Alors, merci de m'accueillir.
1: Oui, c'est un plaisir de vous avoir parce que on parle beaucoup de nos militaires, on va y revenir, mais vous êtes vous-même conjointe de militaires et vous avez avec d'autres femmes de militaires des actions, il y a des besoins et c'était important de le rappeler. Quels sont ces besoins aujourd'hui ?
22: Alors, l'ENFEM est une association de femmes de militaires qui a été fondée en 1953 pour des femmes de militaires qui tricotaient des chaussettes pour leur mari. Mais l'ENFEM actuellement a évolué au cours des années et elle est une des 7 associations reconnues par le ministère en tant qu'association d'entraide aux familles. Alors, nous portons leur voix car nous sommes consultés régulièrement par les instances. Voilà.
1: Ouais. Et on imagine, alors évidemment, hein, ce métier de militaire si noble, mais qui génère forcément beaucoup d'angoisse, beaucoup de tensions. Alors concrètement d'ailleurs, hein, la guerre au Moyen-Orient a récemment coûté la vie à 2 militaires français, le caporal-chef Anissé Girardin et le sergent-chef Florian Montorio, lors d'une attaque dans la région de Deir Kiffa au Liban. Comment par exemple sur ce type de drame, l'ENFEM agit ?
22: Alors, à chaque fois qu'il y a des drames, mais pas que, l'ENFEM est autour de ces familles. Alors nous, on intervient régulièrement pour soutenir les femmes de militaires qui sont en stress permanent, en les entourant, en leur proposant des actions, des sorties, des
1: oui, c'est un
22: plein de moyens.
1: Voilà, c'est ça.
22: C'est un accompagnement de tous les instants parce que on sait que le stress est là pour ces familles. On imagine bien que quand nos maris partent en mission comme ça, on se retrouve dans le cas de chaque personne qui vit tout ça.
1: Voilà. Nous évoquions la nécessité finalement de l'action de l'ENFEM, le soutien forcément de l'État. Vous êtes du coup très structuré, il y a 55 délégations. Hein.
22: C'est ça, on a 55 délégations qui sont réparties sur le territoire avec des bureaux bien établis. Hein. Nous, on est au conseil d'administration, bien évidemment, sur Paris. Et on a toutes ces délégations qui rayonnent.
1: Concrètement, alors, une personne qui est membre de l'ANFEM agit au quotidien. Comment ça fonctionne? Vous dites, ben voilà, ça serait bien que vous alliez rencontrer telle ou telle personne. Est-ce que c'est peut-être plus complexe que ça?
22: Alors, oui, bien évidemment, nous, on travaille avec les assistantes sociales. Mmh. C'est-à-dire que même s'il arrive un drame dans un régiment, on est soumise au respect de ces familles. Et si le besoin se fait sentir, les assistantes sociales se retournent vers les associations.
1: Voilà, ouais, oui, ça c'est très important parce que tout au long de l'année, les femmes animent des sorties culturelles, des activités manuelles, etc., etc. Mais vous le rappelez, Valérie Pote, tout cela doit être encadré parce que il y a une fragilité forcément psychologique. Hein. On parle quand même de personnes qui vont mourir au combat dans certains cas.
22: Voilà, c'est ça. On peut pas faire n'importe quoi. Hein. C'est évident. On n'a pas toujours les mots. On n'est pas forcément formé pour ça. Maintenant, si nous avons des responsables entre-aide, tout ça doit être encadré. C'est obligatoire.
1: Bon, c'était très important d'en parler avec vous, Valérie Pote. Vous êtes secrétaire générale et responsable des délégations pour l'ANFEM. L'occasion d'envoyer toutes nos amitiés aux femmes de militaires, aux militaires et puis aux compagnons ou aux maris de militaires femmes également.
22: C'est ça. Hein,
1: ça marche dans les deux sens, rappelons-le. Merci beaucoup Valérie Pote, bonne journée à vous. Il est 6h45.
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1: Le rappel des titres de l'actualité de ce mardi 5 mai. Avec l'État français qui donc a gagné 190 millions d'euros de surplus fiscal en mars-avril suite à la hausse des prix du carburant. Cet argent servira à financer les 380 millions d'euros d'aides déjà annoncées, selon le ministre Sébastien Lecornu, le Premier ministre évidemment, pour qui il est hors de question de s'enrichir. Fin de citation. Le Moyen-Orient, justement, dans la crainte d'une rupture du cessez-le-feu, Donald Trump menace l'Iran de rayer le pays de la carte si l'attaque des navires militaires américains. Hier, les Émirats Arabes Unis et Oman ont été visés par des missiles iraniens et un navire sud-coréen a été touché près du détroit d'Ormuz. Et puis, dans l'actualité, deux départements sont en vigilance orange, pluie, inondation, la Mayenne et la Sarthe. Nous y reviendrons évidemment largement avec Rémi André dans le point météo. Tout de suite, hashtag on en parle. Et dans l'actualité, et notamment sur les réseaux sociaux, l'intelligence artificielle qui peut amuser, aider, mais aussi plonger notre société dans un profond chaos, celui du discernement du vrai et du faux, quitte à souiller à tort l'honneur d'un citoyen. La chaîne d'information CNews est tombée dans le piège en présentant comme une vraie une du magazine Closer un montage visuel regroupant deux femmes politiques, Yaël Braun-Pivet et Najat Vallaud-Belkacem, contre leur gré. Dans une vidéo largement reprise dans les réseaux sociaux, la présidente de l'Assemblée nationale, Yaël Braun-Pivet, reprend en fond les commentaires des éditorialistes de la chaîne qui la critiquent donc à tort et elle alerte sur cette une. Écoutez son message.
0: De toute évidence, elle est complètement fausse. Elle est générée par l'intelligence artificielle. Regardez les images, je ne ressemble pas à ça. Et pourtant, elle est diffusée en direct, qui plus est à une heure de grande écoute. Et le pire, vous savez quoi? C'est que l'ensemble des personnes présentes sur le plateau en tirent des conclusions politique. Aujourd'hui, la frontière entre le vrai et le faux n'a jamais été aussi fragile. Alors, dans ce contexte, la responsabilité des médias est immense. Informer, ce n'est pas que relayer. Informer, c'est vérifier. Face à la désinformation, soyons tous responsables, soyons tous vigilants.
1: Voilà, un vrai sujet de société avec ses montages d'intelligence artificielle. En tout cas, Yaël Braun-Pivet annonce qu'elle va saisir l'ARCOM, l'autorité de tutelle de l'audiovisuel, pour que justice lui soit rendue. CNews a de son côté procédé à un démenti et présenté ses excuses. Ainsi va notre société à 6h48.
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1: C'est bon à savoir avec cette information dont vous avez certainement entendu parler. Et nous avons l'honneur de recevoir Brice Blondel, le préfet de la Charente-Maritime, au sujet de ce téléphone au volant. Ça y est, c'est vraiment terminé. Vous risquez en effet de perdre votre permis sur le champ si vous êtes surpris téléphone en main. Plusieurs départements mettent en place cette mesure, comme le Lot et Garonne ou les Landes, et donc la Charente-Maritime. Bonjour Brice Blondel, le préfet de la Charente-Maritime.
4: Bonjour à vous, bonjour aux auditeurs.
1: Alors, concrètement, à partir de demain, qu'est-ce qui va changer pour les automobilistes qui se déplacent entre La Rochelle, Rochefort, cher monsieur le préfet?
4: Alors, c'est pas à partir de demain, c'est déjà entré en vigueur au 1er mai, c'est-à-dire qu'après une phase pédagogique, nous avons désormais une nouvelle arme à notre disposition pour réduire le nombre de morts sur la route, qui s'appelle la suspension administrative du permis de conduire pour usage du téléphone au volant. Alors, il faut être clair avec les auditeurs, hein, ça ne remplace pas les 135 euros d'amende et les 3 points, c'est en plus.
1: Oui, bien sûr, bien sûr. Donc, ce qui veut dire, et ça c'est très important de le rappeler, quelques secondes au téléphone peuvent suffire à perdre son permis maintenant. Ça y est, c'est acté. Parce que c'est très dangereux, rappelons-le.
4: Bah, quelques secondes au téléphone au volant multiplient par 20 le risque d'accident. Sur les 45 morts sur les routes de Charente-Maritime l'année dernière, il y en a au moins 7 qui sont directement liés à l'usage du téléphone au volant. C'est ça qu'on cherche à combattre, on cherche pas à embêter les gens, on cherche à sauver des vies.
1: Je le disais, monsieur le préfet, alors certains départements, dont le vôtre, ont été précurseurs. Pourquoi vous avez-vous emboîté le pas plus que d'autres départements? Ça a été coordonné au niveau de l'État ou c'était à votre bon vouloir dans la préfecture?
4: Non, la politique de sécurité routière, elle est animée par les préfets sur les territoires et nous nous sommes appuyés sur l'expérimentation lancée dans les Landes l'année dernière qui a montré déjà des premiers signes d'efficacité. Mais encore une fois, la raison pour laquelle on s'engage là-dedans, c'est parce que le chiffre fatal des 45 morts sur la route et des 400 blessés chaque année en Charente-Maritime, on n'arrive plus à le faire baisser alors qu'on a tout utilisé en termes de répression et de prévention. Donc si on a une nouvelle corde à notre arc, on l'utilise et c'est le cas en l'espèce. Juste un chiffre, hein.
1: Oui.
4: Juste un chiffre. Depuis le début de l'année, 20 000 contrôles routiers, 2 000 infractions constatées téléphone au volant. Ça veut dire conducteur sur 10 que vous croisez sur la route a le téléphone à la main.
1: Bon, parmi les détracteurs, enfin, tout le monde est plutôt d'accord pour aller dans le sens de la sécurité, mais certains disent, mais comment ça, suppression du permis, comment vous allez mettre en place ces contrôles? Parce que il y a aussi toute une logistique, c'est pas évident, c'est pas un simple radar qui prend la vitesse avec une photo, là, hein.
4: Non, il s'agit de contrôles routiers qui peuvent être effectués sur des points fixes par les forces de police ou de gendarmerie, ou de véhicules de police et gendarmerie qui circulent sur la route et constatent l'infraction. Alors, c'est pas suppression du permis, c'est une suspension du permis qui peut aller de 15 jours à 6 mois, que l'agent qui verbalise l'infraction, donc en plus des 135 euros et des 3 points de permis, va décider de proposer la suspension du permis de conduire en fonction de la gravité de l'infraction. Donc voilà, c'est pas une suppression, c'est une suspension temporaire du permis. Mais c'est quand même quelque chose qui fait réfléchir les gens, parce que entre payer 135 euros et ne plus pouvoir prendre son véhicule pendant un mois, il y a une différence.
1: Évidemment. Alors, Brice Blondel, je le rappelle, hein, préfet de la Charente-Maritime, est-ce que on est très clair sur le principe, c'est-à-dire c'est le fait de prendre en main son téléphone qui est pénalisable, les gens qui pourraient parler via Bluetooth, alors vous me direz, c'est difficile de voir parce que quelqu'un qui parle tout seul, mais ce n'est pas ça qui est en cause, c'est vraiment le fait de prendre en main son téléphone.
4: Voilà, ni l'usage du GPS dans le véhicule avec un téléphone posé sur une ventouse, ni l'usage du GPS intégré au véhicule, ni le fait de parler via Bluetooth ne sont des infractions. Mmh. L'infraction, c'est le téléphone en main au volant.
1: Bon, très important. Et alors, peut-être une dernière question, et encore une fois, merci d'être avec nous ce matin à 6h53 sur Sud Radio. Est-ce qu'on a des retours? Vous avez parlé des Landes qui ont été les premiers à mettre cela en place. Est-ce que c'est dissuasif?
4: Alors, dans les Landes, depuis la mise en place de l'expérimentation, c'est 400 suspensions de permis en 6 mois, c'est 10% de contrôle en plus et 10% d'usage du téléphone en moins constaté. C'est-à-dire qu'on, alors, il faut pas non plus avoir une pensée magique. C'est pas parce qu'on met en place une mesure comme celle-ci qu'on a des résultats et qui sont directement liés à la mesure. Mais ça donne des raisons d'espérer.
1: Ouais. Merci beaucoup, Brice Blondel. Vous êtes le préfet de la Charente-Maritime, si beau département avec sa ville phare, La Rochelle. Bonne journée à vous, monsieur le préfet. Merci beaucoup.
4: Merci. Merci, au revoir.
1: 6h53, je le disais, dans un instant arrivé de Patrick Roger pour le Grand Matin. Patrick reviendra sur le rapport sur l'audiovisuel. Faut-il supprimer les jeux de France TV, par exemple? C'est vrai qu'on aime bien quand même jouer, trouver les petites réponses. Enfin, est-ce que c'est l'objectif du service public? Tout cela, toutes ces questions, vous réagissez, que ce soit sur YouTube, Sud Radio et sur YouTube, bien sûr. Et puis, vous pouvez également donner vos avis, ça nous intéresse, sur le compte X et sur le compte Facebook de Sud Radio. Patrick Roger arrive, dans un instant les infos. On est très heureux de participer à la qualité de votre réveil. À tout de suite.
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1: Bonjour Patrick, c'est à vous.
29: Bonjour mon cher, comment allez-vous? Frédéric Brindel. Bah oui, j'ai l'habitude de dire effectivement oui, toujours, ben voilà, tous les matins.
1: Benjamin
29: Anglaise, quoi, ça devient une mécanique. Alors que c'est vous mon cher Frédéric. Tiens, j'ai envie de vous poser une question. Et de réfléchir autour de ça. Est-ce que la France va bien ou va mal? Ça revient sans arrêt dans les conversations de bistrot, sur les réseaux sociaux, ou les repas de famille entre copains. Et la réponse n'est pas évidente. Est-ce que ça va bien ou est-ce que ça va mal? Je vous donne quelques exemples tirés dans l'actualité en fait du jour. Sur le front économique, d'un côté, il y a les défaillances d'entreprises qui augmentent, comme le montrent les chiffres d'hier. Et de l'autre, ça recrute. Bouygues annonce, par exemple, 8500 recrutements dans les mois à venir, notamment dans la transition au numérique. Et puis, il y a les symboles. Cette fameuse Sophie, la girafe, icône rassurante de générations de parents. On vient de découvrir qu'elle était produite où ? En Chine, alors qu'on annonçait qu'elle était produite en France. Ce n'est qu'un jouet, mais c'est une idée de la France qui bascule. Dans le même temps, le débat public se tend parfois jusqu'à l'absurde. Les banquets organisés par le canon français deviennent objet de suspicions politiques. On traque des intentions, on soupçonne les dérives, là où certains ne voient qu'un attachement à la tradition, au terroir, à une certaine idée de la convivialité française. Alors vous allez me dire, oui, c'est bien franchouillard, mais après tout, pourquoi pas? Mais il y en a qui veulent y voir des dérives extrémistes. Et puis, lorsque l'on scrute aussi un petit peu l'actualité encore, on voit qu'il y a l'entrisme, frérisme, qui dans le même temps est en train de pénétrer la société française, d'où une proposition de loi et peut-être un projet de loi qui vont être étudiés cette semaine. Alors est-ce que la France va bien ou va mal? Elle est traversée de contradictions, d'élan, de doutes, bien sûr, que l'on partage évidemment ensemble. On va en parler ce matin. Et puis au milieu de tout ça, il y a parfois des éclaircies, comme Frédéric Brindel en parlait ce matin, et on l'évoquera de nouveau, des éclaircies comme des champions qui naissent, qui émergent. Ça fait 30 ans qu'on dit que l'on ne gagnera pas le Tour de France. Bah peut-être qu'un jour, dans les prochaines années, il y aura un certain Paul Sexas qui inscrira son nom au palmarès. On va en reparler tout à l'heure, puisqu'il a annoncé hier qu'il allait participer au Tour de France dès cette année.
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29: Est-ce que ça va bien ou ça va mal dans le ciel? Plutôt mal cette semaine, mon cher Rémi André. Alors ça dépend où l'on se place, hein, parce que si on souhaite de l'eau, bah, on va en avoir.
8: Ah oui, puis remarquez, on en a bien besoin, hein, puisque avril était très sec. Mai, eh bien, démarre avec pas mal de pluie. Alors ça devrait se calmer d'ici 15 jours, mais malgré tout, aujourd'hui, tout comme hier, attention aux orages. Nous avons actuellement de la pluie depuis Dijon jusque vers Le Mans, Rennes, Brest, et parfois ces pluies ont un caractère orageux. Nous avons également des averses actuellement sur le Languedoc, sur la Provence, sur la Corse, mais également sur l'Aquitaine. Là aussi, cela va se multiplier cet après-midi, donc dans l'après-midi, attention, il n'y a que sur le littoral du golfe du Lion et une accalmie sur les bords de la Manche. Partout ailleurs, le risque d'averse reste très important.
29: Merci mon cher Rémi André, vous écoutez Sud Radio, vous avez bien raison, nous sommes le mardi 5 mai. Oui, je l'ai bien dit, mardi 5 mai, bon réveil.
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29: Et le journal avec vous, Laurie Leclerc. Bonjour Laurie.
9: Bonjour Patrick, bonjour à tous.
29: On commence par cette guerre au Moyen-Orient. Le cessez-le-feu plus que jamais menacé. Il y a des bateaux en feu. L'Iran a tiré des missiles vers des infrastructures civiles. Une première depuis un mois. On va tout vous raconter dans un instant. Les autres titres de l'actualité.
9: Et en France, la hausse des prix du carburant fait gagner à l'État 190 millions d'euros qui serviront aux aides déjà annoncées. Personne ne doit s'enrichir. En tout cas, c'est ce qu'affirme le Premier ministre Sébastien Lecornu. Un trafic de tabac qui reprend les méthodes des trafiquants de drogue. C'est un procès de grande ampleur qui s'ouvre aujourd'hui à Alès, dans le Gard. Et puis après le décès de 3 personnes sur un bateau de croisière suite à un virus, 149 passagers sont en attente de pouvoir débarquer.
29: La bataille du détroit d'Ormuz a véritablement commencé puisque la trêve est très fragile, menacée par des accrochages, des tirs là, entre les Américains et les Iraniens.
9: Après l'annonce par Donald Trump d'une opération de déblocage du détroit, l'Iran a visé les Émirats Arabes Unis avec des tirs de drones, de quoi mettre à mal, Félix Mathieu, le cessez-le-feu en vigueur depuis le 8 avril dernier.
10: Une trêve en vigueur depuis quasiment un mois mais désormais menacée. Donald Trump menace les Iraniens s'ils visaient des navires américains dans cette zone du détroit d'Ormuz. Les Iraniens seraient pulvérisés de la face de la Terre, a dit le président des États-Unis, des propos rapportés par Fox News. Les États-Unis qui avaient annoncé hier cette opération Project Freedom, projet Liberté. Le but, c'est de permettre au commerce mondial de reprendre dans ce passage stratégique. hors de question pour le régime iranien qui en fait une monnaie d'échange pour peser dans d'éventuelles négociations. De lance-missiles américains ont donc escorté dans les heures qui ont suivi des navires de commerce dans le golfe Persique, peu après cette annonce de la Maison-Blanche. C'est ce qu'a annoncé Washington, en réponse à quoi donc l'Iran a dénoncé une forme d'aventurisme militaire avant d'envoyer ses drones frapper notamment les Émirats Arabes Unis et notamment un site pétrolier. Des frappes injustifiées et inacceptables, a réagi Emmanuel Macron, alors que du monde entier se lèvent les voix pour appeler à la fin de l'escalade.
9: Les précisions de Félix Mathieu.
11: Oui, et nous y reviendrons tout à l'heure sur cette bataille, évidemment, du détroit d'Ormuz avec Éric Revel, dans Drôle d'époque à 8h moins le quart. La conséquence de la guerre, l'État français a gagné 190 millions d'euros en deux mois grâce aux taxes sur le carburant.
9: Et le Premier ministre Sébastien Lecornu a assuré que la crise énergétique ne doit enrichir personne et que cet argent allait financer les aides à l'achat de carburant déjà annoncées à hauteur de 380 millions d'euros. Le gouvernement qui se penche aussi sur le cas des distributeurs reçus hier à Bercy, mais certains ne se sentent pas entendus, comme les distributeurs d'essence indépendants. Jacques Vess est président de la branche carburant de la Fédération nationale de l'automobile qui représente près de 5000 stations-service dans le pays.
12: Les représentants de distribution ont été reçus à Bercy, sauf nous, comme d'habitude. Nous sommes méprisés par M. Lescure. Nous ne sommes jamais invités, toujours oubliés. Nous avons fait une opération de transparence qui a bien marché, c'est-à-dire on a dit combien on gagnait, entre 5 et 8 centimes de marge. Et notre opération de transparence a tellement bien marché qu'on a été invisible aux yeux du gouvernement. La preuve, il ne nous invite pas.
9: Jacques Vessin, président de la branche carburant de la Fédération nationale de l'automobile.
11: Là, revenons à l'international avec la Russie qui décide d'un cessez-le-feu unilatéral les 8 et 9 mai prochains. L'Ukraine, en réponse, impose le sien.
9: Moscou a décrété une trêve unilatérale pour les commémorations de la victoire du 9 mai 45 en Russie et menace de bombarder Kiev en cas de rupture du cessez-le-feu. L'Ukraine, de son côté, a annoncé son propre cessez-le-feu demain et jeudi, dénonçant l'absence de demande officielle de la Russie et des explications sur les modalités de cessation des hostilités.
11: Un réseau tentaculaire de cigarettes de contrebande. 12 personnes sont jugées dès aujourd'hui à Alès, dans le Gard.
9: Poursuivies pour avoir mis sur pied cette filière qui est venue inonder le marché de la région d'Alès et de Nîmes. Un trafic de plusieurs dizaines de milliers d'euros. 3 jours de procès pour mettre en lumière cette filière de contrebande. Christine Bouillot, très bien organisée.
13: Il aura fallu 7 mois d'enquête pour mettre à jour cette méthode empruntée au narcotrafic pour faire venir ces cigarettes de contrebande depuis la Belgique, la région lyonnaise ou encore le nord de la France, avec des GoFast. 22 convois au moins pendant 10 mois qui ont permis d'acheminer des milliers de cigarettes de contrebande. L'autre force de ce réseau, empruntée là encore au narcotrafic, la livraison façon Uber, ce qu'on appelle le Uber Club. Daniel Bruckel, expert et chef du service de commerce illicite chez Philip Morris France, qui est partie civile à ce procès.
14: Il y a un système de livraison qui se met en place. Donc c'est assez pratique au final pour le consommateur final, il se retrouve financièrement. Vous avez ça dans une ville, il y avait des livraisons qui se faisaient aussi sur Arles, sur Montpellier, sur Nîmes. Ça irradie toute une zone géographique de manière assez conséquente.
13: Une affaire qui illustre aussi l'importance de ce marché parallèle des cigarettes, ce qui désole la présidente des buralistes du Gard, Guylaine Mazoyer.
15: Les cigarettes sont interdites de vendre par Internet, mais tous les jours on en voit, des propositions de vente cartouche de Marlboro à 80 euros au lieu de 135, ça peut intéresser tout le monde. Sauf que les douanes nous disent, on ne peut pas être sur les réseaux toute la journée. Voilà, donc ben oui, ça passe à travers des filets.
13: Le préjudice est aussi fiscal, estimé par les douanes à plusieurs millions d'euros.
9: Un reportage sur la radio de Christine Bouillon.
11: L'inquiétude sur la nature du virus mortel après le décès de 3 personnes sur un bateau de croisière.
9: Il y a 149 passagers et membres d'équipage, dont 5 Français bloqués sur ce bateau qui n'a pas été autorisé à accoster au Cap Vert et qui attend un lieu où pouvoir débarquer, possiblement les îles Canaries. Bateau suspecté d'être le foyer d'un antivirus, maladie transmissible par les rongeurs qui peut provoquer une détresse respiratoire aiguë. Virus donc potentiellement très dangereux, comme nous l'explique l'épidémiologiste Antoine Flau.
16: Ce virus, il donne des pneumonies qui peuvent être extrêmement graves, qui sont des fièvres hémorragiques. Et on sait que lorsqu'on a malheureusement des signes pulmonaires avec ce virus, la mortalité est très élevée. C'est-à-dire qu'il n'y a pas de médicaments et donc il y a une mortalité qui peut dépasser les 30 à 40%. Dans ces bateaux, il y a souvent des personnes âgées, retraitées notamment. Ils ont des médicaments ou des maladies qui aggravent un petit peu cet état immunitaire fragile. Et alors, la mortalité peut être plus élevée. Simplement, il est peu transmissible de Mahomes.
9: Et la séquençage est en cours pour connaître la nature de la maladie et les sources possibles de contamination.
11: Le rapport du député Charles Lalongue sur l'audiovisuel public, on vous en parle déjà depuis quelques jours. Hier, il y a eu les principales mesures. Eh bien, il va être complètement dévoilé ce matin.
9: Et oui, le député UDR qui propose 80 mesures choc pour économiser 1 milliard d'euros, notamment les fusions de plusieurs chaînes de télé et radio, ou bien baisser de 75% le budget des jeux et divertissements. Charles Lalongue qui devrait ensuite présenter une proposition de loi le 25 juin prochain à l'Assemblée.
11: Et puis la fin du suspense en cyclisme. Paul Sexas va participer au Tour de France dès l'âge de 19 ans. On va voir ça avec Frédéric Brindel tout à l'heure dans une vingtaine de minutes. Et un dernier mot de football, Laurie, la Ligue des Champions début des demi-finales retour ce soir.
9: Avec Arsenal qui reçoit l'Atlético Madrid à 21h. Après la semaine dernière, un match nul, un partout à l'aller. Avant demain, Bayern-PSG. La victoire la semaine dernière, on le rappelle, du PSG à l'aller au Parc des Princes. Victoire 5-4.
11: Ah, les supporters parisiens qui commencent déjà à espérer ou trembler, évidemment, avant ce match de demain soir. Merci Laurie. Il est 7h08. Nous poursuivons. On a parlé du rapport Charles Lalongue. Dans ce rapport, il y a un focus sur les jeux. La place des jeux trop importante, selon ce rapport, dans le service public sur France Télévisions. Il y aurait trop de jeux. Je vais poser la question à un ancien animateur de télé et de jeux, Philippe Risoli. Philippe Risoli aussi, vous vous souvenez, bien sûr. Philippe Risoli qui a animé Le Juste Prix et qui a animé aussi des matinales d'ailleurs sur Sud Radio, des matinées sur Sud Radio. Là, c'était l'indicatif de n'oubliez pas les paroles parce que les jeux sont mis en question. Je ne sais pas ce que vous en pensez, vous. Est-ce que vous estimez que sur le service public, il y a trop de jeux et que l'on devrait laisser la place à d'autres émissions peut-être un peu plus percutantes, pertinentes j'aimerais vous entendre, 0826 300 300. 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Il est 7h10. Allez, très bon réveil.
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29: Bah oui, vous êtes bien sur Sud Radio, mais vous entendez un générique d'un jeu. Tout le monde veut prendre sa place sur France Télévisions. Pourquoi ? Parce que les jeux sont remis en question sur France Télévisions dans le rapport de Charles Alonque qui dit qu'il faudrait en supprimer grosso modo les trois quarts. Est-ce qu'il faut les supprimer ? Un ancien présentateur donne son avis, ancien présentateur de jeux sur France Télévisions comme sur TF1 aussi. Regardez, écoutez. Vous vous souvenez de cet indicatif ou pas ? Est-ce que vous vous en souvenez ? Le juste prix. Philippe Risoli, bonjour.
23: Bonjour Patrick.
29: oui, le juste prix, hein, bien sûr, mon cher Philippe Risoli. Donc vous avez...
23: Vous évoquez les jeux, en deux mots, il n'y avait pas que ça. Il y a un juste prix, c'est Millionnaire, c'est Jeopardy, c'est Star Quiz. Donc les jeux, c'est un domaine que je prétends quand même connaître un tout petit peu. Alors je vous écoute.
29: Un tout petit peu, hein, comme vous le dites si bien modestement, Philippe Risoli, parce que vous connaissez bien, effectivement. Donc oui, le rapporteur, Charles Alonque, propose d'avoir moins de jeux télévisés à l'antenne de France Télévisions. Est-ce qu'il faut des jeux...
23: J'ai cru comprendre.
29: Oui, parce que vous avez présenté des jeux à la fois dans le privé, TF1, mais également dans le service public sur France Télévisions. Est-ce qu'il y a trop de jeux sur le service public ? Est-ce que c'est la place est-ce que c'est le rôle du service public d'avoir des jeux ?
23: Non, j'ai bien compris votre question. Alors d'abord, je veux dire que moi, j'ai pas encore vraiment lu complètement le rapport, mais moi, ce Charles Alonque, je le trouve plutôt sympathique parce qu'il a le mérite de mettre un coup de pied dans la fourmilière et d'essayer de faire bouger un petit peu les choses. Donc là, de ce point de vue-là, je serais plutôt de tout cœur avec lui. Mais je pense que là, il est en train de se tromper de combat avec son histoire de jeu. Est-ce qu'il y a trop de jeux ? Ça veut dire quoi ? Le jeu nuirait à la santé comme l'alcool, comme l'abus d'alcool pourrait être dangereux. Je comprends pas, c'est pas une sous-catégorie les jeux. C'est un véritable programme de télévision. Il y a des marques qui ont traversé les années, qui ont même traversé les siècles. On parlait du juste prix tout à l'heure. Ça a été créé dans les années 50 aux États-Unis et ça existe encore de nos jours. Ça a été repris par M6. Alors vous allez me dire c'est pas le service public. OK. Mais je ne qui nous explique, c'est pas de nous dire il y a trop de jeux. D'abord, j'ai cru comprendre, il disait il y a 8-10 jeux, 8 ou 9 jeux par jour sur France Télé. Je vois pas où on les trouve, c'est 8-9 jeux. Non, il n'y a pas 8-9 jeux. Sur France 2, il y en a 4, en gros. Il n'y en a pas 9. Ensuite, si on prend ce qu'on appelle les spéciales, c'est-à-dire le samedi soir, ce sont des programmes tout à fait pertinents à mon sens. Prenez, par exemple, un jeu auquel j'ai participé d'ailleurs récemment, présenté par Cyril Ferraud sur France 2, qui s'appelle 100% logique, la réponse est sous vos yeux. Oui. Mais c'est un jeu absolument passionnant. Oui. Par ailleurs, il a déjà un peu tout le monde sur le dos, ce pauvre Charles Alonque. Il est un peu tout seul, hein, il se bat un petit peu tout seul contre tout le monde, mais là, il risque de se mettre les téléspectateurs à dos. Allez dans les magasins de jeux, vous allez voir le nombre de jeux qui sont vendus quotidiennement, le nombre de jeux qui sont créés. Ouais. Il y a une vraie industrie du jeu, vous voyez.
29: Ouais. Et ça n'aide pas. La question qu'il pose, elle a ce mérite de se dire, est-ce que c'est une mission du service public que de proposer des jeux ?
23: La bonne question. La bonne question, c'est pourquoi pose-t-il cette question ? Quel est le problème avec le jeu ? par rapport à d'autres, par rapport au talk show, par rapport au documentaire. C'est ça que j'aimerais qu'il nous explique, c'est cette position-là que j'aimerais qu'il défende, qu'il nous dise, moi j'aimerais qu'il y ait moins de jeux. Ouais. Pourquoi pas? Pourquoi?
29: Il y a une question derrière tout ça, d'ailleurs, c'est les jeux télé, est-ce que ça coûte de l'argent ou est-ce que ça rapporte justement?
23: Les jeux télé, ça rapporte de l'argent, les jeux télé, c'est fabriqué en ZNC, voilà. Là, pour le coup, là, je suis solidaire de son combat. C'est-à-dire qu'il faut effectivement réduire les marges. J'ai entendu parler de 60% de marge sur certains jeux, ce qui est absolument inadmissible, surtout là, quand on s'adresse au service public, c'est-à-dire avec l'argent du contribuable. Là, effectivement, il faut se pencher sur la question, sauf que je vous rappelle que c'est une commission, elle n'a pas force de loi, donc il donne des conseils très bien. Là, elle tombe mal en plus, cette commission, parce qu'on est dans une année préélectorale. Il se passe quoi? Les gens en place ont encore une année. Ils vont pas bouger une oreille. Donc ce rapport, qu'est-ce qui va devenir là? Là, on en parle beaucoup parce qu'il sort aujourd'hui. Mais qu'est-ce qui va devenir dans les semaines qui viennent? Je vous le dis tout de suite, il va devenir rien. Ouais, rien se passer.
29: Après, il pourra être au centre peut-être aussi de questions lors de la campagne des présidentielles. Et puis par la suite, dans un an, remis sur dessus de la table, quoi, peut-être, non?
23: Là, je partage votre point de vue, mais est-ce que vous ne pensez pas que les partis en course pour accéder à la présidence ont déjà leur point de vue sur la question, indépendamment de ce qui est dit dans ce rapport, dans lequel, pour avoir quand même parcouru ça, il y a de très très bonnes choses. Et encore une fois, je suis assez solidaire de son travail à Charles Allonge. Je suis pas en train de le dénigrer, mais je pense que là, c'est exactement, si vous voulez, comme dire, et puis interdiction de la télé-réalité sur le service public. Il y en a pas de la télé-réalité sur le service public. Qu'est-ce qu'on va interdire quelque chose qui n'est pas? Vous voyez, des petits détails comme ça qui risquent finalement de nuire à l'ensemble de son travail qui est plutôt intéressant.
29: Ouais, mais bon, merci en tout cas Philippe Risoli de Bon Matin de nous avoir donné votre avis. Puis c'était un petit clin d'œil aussi.
23: C'est moi qui vous remercie de m'avoir réveillé.
29: Oui. Alors que vous avez déjà réveillé des auditeurs de Sud Radio il y a quelques années, hein, Philippe Risoli.
23: J'ai même commencé ma carrière sur Sud Radio. Puis j'y suis revenu dans les années 2010, vous voyez.
29: Voilà. Vous voyez, c'est une boucle, la vie, hein, évidemment.
23: C'est une boucle.
29: Merci beaucoup d'avoir été avec nous ce matin sur Sud Radio. À propos, dans La Vérité en Face, on y reviendra tout à l'heure d'ailleurs. Hein, l'audiovisuel public, les propositions de Charles Allonge seront-elles enterrées ou pas? Jean-François Killy reviendra avec Jean-Jacques Cordival, qui est un ancien syndicaliste de France Télévisions, qui sera avec nous tout à l'heure. Et puis le président de la commission sera l'invité exceptionnel aussi de Valérie Expert. Demain, de 10h à 11h.
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29: À 7h20, le rappel des grands titres de l'actualité. Le Moyen-Orient dans la crainte d'une rupture du cessez-le-feu. Donald Trump menace l'Iran de rayer le pays de la carte une nouvelle fois s'il attaque des navires militaires américains. On y revient tout à l'heure. Le rapport du député Charles Allonge sur l'audiovisuel public dévoilé ce matin. Deux départements en vigilance orange, pluie, inondation. La Mayenne et la Sarthe. Hashtag, on en parle et on commente cette information sur les réseaux sociaux. Frédéric Brindel, ça y est, il n'y a plus de suspense. Paul Seixas, 19 ans, jeune coureur, va attaquer le Tour de France dès cette année. Et puis derrière, il y a l'espoir qu'un jour, un Français gagne enfin le Tour de France, plus de 40 ans après Bernard Hinault.
3: Alors évidemment, pas question de gagner dès cette année le Tour pour Paul Seixas, mais tout le monde le tense pour savoir s'il sera au départ dès juillet prochain pour défier l'intouchable Tadej Pogacar. Eh bien, Paul Seixas, effectivement, hier a tranché. Il a annoncé sa participation via une vidéo attendrissante en présence de ses grands-parents octogénaires. Un vrai carton sur les réseaux sociaux, écoutez.
8: En juillet prochain, j'aurai quand même une course.
10: Ah bon?
8: Ouais.
10: C'est-à-dire, laisse-nous deviner.
8: Devine.
10: Tour de France.
8: Ouais.
10: Ça y est, c'est décidé.
18: Tu sais, t'as pensé à moi, parce que moi, à mon âge, 85, les années maintenant, je suis là.
3: Bah oui, parce que le plus bel argument, il est évoqué par son grand-père qui aura ainsi la chance de le voir sur l'épreuve reine. Le temps passe toujours trop vite, malheureusement. Bon, de ce côté, le dernier vainqueur français du Tour, Bernard Hinault, c'était en 85, juge Paul Sexas trop jeune et lui conseille de s'essayer sur le Tour d'Italie moins exposé médiatiquement. Voilà, le débat est ouvert. En tout cas, il est tranché.
29: Ouais, il est tranché et c'est remarquable hein, ce qu'il a fait Paul Sexas. Quelle maturité à 19 ans et son moyen de communication qu'il choisit avec ses grands-parents, son grand-père. Oui, tu me verras papy sur le vélo du Tour de France dès cette année parce qu'il a 85 ans comme il le dit et s'il ne fait le Tour que dans quelques années, bah oui, il pense ça tourne évidemment. Je sais pas ce que vous en pensez, si est-ce que vous êtes bluffé déjà par ce jeune garçon. Alors attention, faut pas trop lui mettre la pression non plus hein. Parce que si on dit dès cette année, il doit être sur le podium, il doit gagner le Tour de France. Non, il n'a que 19 ans, il faut qu'il s'y mette, peut-être un podium ou en tout cas dans les 10 premiers. Nous en reparlerons. Merci Frédéric Brindel. 7h23, c'est quoi le problème dans un instant? Lutter contre les accidents de travail.
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7: Il est 7h26, c'est quoi le problème, Félix Mathieu? Les accidents au travail, les syndicats dénoncent une hécatombe. Oui. À ce point-là, qu'est-ce qui se passe?
8: Oui, l'assurance maladie estime qu'environ 1200 personnes en moyenne meurent chaque année en France au travail. Beaucoup dans le bâtiment, évidemment, dans le BTP. Parmi eux, en 2024, on comptabilise 22 victimes âgées de moins de 25 ans. Et il se trouve que des syndicats organisaient une manifestation sur ce sujet dans plusieurs endroits, notamment devant le ministère du Travail il y a quelques jours, la CGT, la FSU, des syndicats qui réclament plus de contrôle de l'inspection du travail, parce qu'effectivement ça avait été dénoncé par l'inspection du travail il y a quelques années de ça déjà, les coupes drastiques dans leurs effectifs qui leur permettaient pas de faire autant de contrôle qu'avant. Ils dénoncent donc, ces syndicats, ces coupes dans l'inspection du travail. Ils veulent plus de contrôle de l'URSSAF aussi, le rétablissement des comités hygiène sécurité, vous savez, les CHSCT. Emmanuel Macron les avait supprimés au début de sa présidence en 2017. Ces syndicats voudraient qu'on les remette en vigueur. Alors de son côté, le gouvernement promet de présenter à la fin du mois un plan de santé au travail, un plan de santé qui serait très axé sur la prévention, avec des guides aussi qui seraient remis. Vous savez, c'est un autre sujet, mais pour les stagiaires de lycée.
7: Oui, parce
8: aussi,
7: qu'on en a parlé la semaine dernière. On en a parlé la semaine dernière sur cette antenne. Il y a eu récemment, évidemment, deux victimes, oui. Deux jeunes qui sont morts lors de le stage de seconde et de troisième. D'ailleurs, la ministre est venue nous parler du plan qu'elle envisageait, ouais. Bien sûr. Quoi.
8: Et ces syndicats dénoncent quelque part le fait de se focaliser sur la culture du risque en entreprise, et ils voudraient qu'on mette un peu plus en cause la responsabilité du gouvernement et des entreprises. C'était leur message lors de cette manifestation devant le ministère du Travail.
7: Ouais, ce chiffre, quand même, 1200 personnes qui meurent chaque année au travail. Beaucoup dans le BTP, bah oui, c'est là où il y a le plus de risques. Merci Félix Mathieu, vous y revenez tout à l'heure à 10h avec Valérie Expert.
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7: Rémi André, avec vous, un point sur la météo pour aujourd'hui. Une météo, depuis quelques jours, toujours un petit peu chaotique avec de la pluie et des températures qui sont un petit peu plus fraîches, hein.
10: Ah oui, effectivement, les températures de l'après-midi, on va bien s'en rendre compte, elles ont nettement baissé. Elles ne dépasseront plus les 15 degrés à Brest comme à Paris ou à Rennes, pas plus de 14 degrés à Cherbourg, même dans le sud, cela baisse, avec 17 degrés prévus cet après-midi à Bordeaux ou 18 à Toulouse. Alors il faut aller du côté d'Ajaccio pour trouver des températures de 22 degrés ou 20 degrés à Marseille. Alors, cet air plus frais est instable puisque le soleil est tout de même là au-dessus, ouais. Et il réchauffe notre atmosphère par le sol et dans dans cet air instable, dans cet air frais, dans cette goutte froide.

0: froide en fait qui est arrivée, eh bien nous avons de l'instabilité, instabilité généralisée sur tout le pays dans l'après-midi, même si la perturbation du jour traîne tout au long de la journée, depuis la Bourgogne jusque vers le sud du bassin parisien actuellement, ça remonte vers les frontières belges et le bassin parisien, mais cela va stagner sur, on va dire, les pays de la Loire, où là, sur la Mayenne ainsi que sur la Sarthe, nous avons une vigilance orange. Dans le sud, on a déjà des averses et elles vont se multiplier cet après-midi. Cela va nous donner donc un temps instable qui va encore durer demain, mais avec une légère accalmie pour jeudi et vendredi.
1: Ah bon, mais le week-end qui arrive là, accalmie vraiment, alors, Rémi André, ou alors moi j'ai vu que c'était pas top. Hein. Beaucoup sont en train de préparer leur week-end du 8 mai. C'est pas formidable quand même, non?
0: Je vous ai bien dit accalmie jeudi et vendredi. C'était pour vous donner effectivement un petit peu d'espoir, mais par la suite, eh bien, il semblerait qu'effectivement le week-end redevienne très instable, et surtout dimanche avec une nouvelle perturbation orageuse.
1: Bon, merci mon cher Rémi André. Vous écoutez Sud Radio. Nous sommes le mardi 5 mai. Ah oui.
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1: Évidemment, Rémi André me parle du mercredi, du jeudi, nous ne savons plus quel jour nous vivons. Nous sommes bien le mardi 5 mai, le 5 mai, nous fêtons les Judiths, c'est la Sainte Judith aujourd'hui. Tiens, bonne fête à Judith Belair. Alors, les trois grands titres de l'actualité avec vous, Laurie. Hein.
3: Est-ce qu'on va vers une escalade dans le détroit d'Ormuz? L'Iran a tiré des missiles et des bâtiments civils et une raffinerie ont été touchés. L'État français a gagné 190 millions d'euros sur les carburants depuis le début de la guerre, mais pas question de s'enrichir, affirme Sébastien Lecornu. Et puis il a mis fin au suspense, Paul Sexas participera bien au mois de juillet au Tour de France.
1: Donald Trump met donc en garde l'Iran et menace de rayer le pays de la carte.
3: Hein. L'Iran a affirmé avoir tiré des missiles en guise d'avertissement contre les navires militaires américains et déclare n'avoir eu aucun projet de cibler les Émirats. Or, hier, aux Émirats Arabes Unis, une raffinerie et des infrastructures civiles ont été touchées. Une première depuis plus d'un mois. Deux personnes ont également été blessées dans une attaque visant un immeuble résidentiel à Oman. Et puis en mer, un navire sud-coréen a été touché à proximité du détroit d'Ormuz. Alors pour l'amiral Bertrand Apéry, il y aura inévitablement une escalade dans cette zone.
4: Pour un vieux marin que je suis, ça semble inextricable. Même si notre objectif à nous, c'est de sortir de ce guépier, ça n'a pas l'air de prendre le bon chemin. Lorsqu'on a appris que donc Trump proposait ce projet de liberté, c'était plutôt une bonne nouvelle. Et finalement, regardez ce qui s'est passé. C'est une catastrophe, finalement. Au lieu d'être, comment dirais-je, une guerre de bombardement, ça va être une bataille navale dans les jours qui viennent.
3: Emmanuel Macron a dénoncé des frappes iraniennes inacceptables contre les Émirats Arabes Unis.
1: Oui, et conséquence en France, depuis le début de la guerre, l'État a gagné 190 millions d'euros sur les carburants.
3: Et oui, la hausse des prix du carburant a permis à l'État français, grâce aux taxes, de gagner ces 190 millions d'euros de surplus fiscal par rapport au mois de mars-avril l'année dernière. Le Premier ministre Sébastien Lecornu a assuré que personne n'allait s'enrichir avec cet argent qui va servir intégralement à financer les aides déjà annoncées de 380 millions d'euros.
1: Oui, et tout à l'heure, dans une dizaine de minutes, on reviendra avec Éric Revel sur cette bataille du détroit d'Ormuz, particulièrement importante. Le conflit pourrait, la guerre pourrait basculer. Le Sénat examine aujourd'hui en France la proposition de loi de Bruno Retailleau sur l'entrisme islamiste.
3: Proposition de loi du patron des Républicains et ex-ministre de l'Intérieur, alors que son successeur au ministère, Laurent Nunez, lui prévoit un sujet dans son projet de loi qui arrivera d'ici la fin du mois. Les Républicains défendent un vrai écart idéologique entre les deux textes. Celui de Bruno Retailleau, en tout cas, est composé d'une douzaine d'articles. Il redéfinit le délit d'atteinte aux principes fondamentaux de la République et instaure de nouveaux motifs de dissolution administrative des associations.
1: C'est une première dans le BTP. Une entreprise met en place un congé endométriose.
3: La maladie chronique provoque de fortes douleurs, parfois invalidantes, en particulier au moment des règles. Depuis mi-avril, les salariés du groupe NGE, qui fournissent leur certificat médical, peuvent disposer de 7 jours de congés payés supplémentaires. Laurence Lelouvier, directrice des ressources humaines de NGE, nous explique les objectifs de cette initiative.
5: C'est une cause internationale de santé, que pour nous, la santé de nos collaborateurs et la qualité de vie au travail est un axe qui est extrêmement important, voire vital. C'est aussi un enjeu d'attractivité d'activité, puisqu'on est dans un secteur d'activité où on a finalement pas assez de femmes. Donc c'était prendre en considération un sujet de santé particulièrement handicapant pour les femmes et faire en sorte que ces sujets-là soient facilement discutables avec l'ensemble des managers et puis que ça permette aux femmes de pouvoir se soigner dans de bonnes conditions.
3: Laurence Lelouvier au micro Sud Radio de Mathéo Lamblot.
1: Oui, important évidemment pour le recrutement. Tiens, à propos de recrutement, je vous le disais tout à l'heure, il y a parfois des annonces comme ça dans l'actualité. Bouygues qui lance une opération de recrutement assez imposante. 8500 personnes, il recherche 8500 personnes, notamment dans la transition numérique et un peu partout en France. C'est beaucoup en Île-de-France, mais également en Auvergne. Enfin bon, il y a, je vous renvoie sur les sites internet pour voir tout ça. Allez, un dernier avec le football. Début ce soir des demi-finales, retour de la Ligue des Champions.
3: Avec Arsenal qui reçoit l'Atlético Madrid, ce sera à 21h, on le rappelle à l'aller. Match nul, un partout entre les deux clubs. Et puis demain, Bayern-PSG. Et là, le PSG l'avait emporté 5-4.
1: Oui, merci Laurie Leclerc. Il est 7h35, on continue. On parle avec vous, Christophe Debien, ce matin. Vous allez l'entendre dans la Minute Planète des voitures électriques.
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1: Oui, Christophe, les voitures électriques avec une hausse des ventes et qui complique un peu paradoxalement des difficultés.
6: Le passage à l'électrique reste un casse-tête pour les entreprises. Entre bonus écologiques, crédit d'impôt ou encore leasing social, les aides sont nombreuses, mais souvent difficiles à comprendre. Depuis fin 2024, un changement majeur est intervenu. Le bonus écologique a été supprimé pour les entreprises, bouleversant ainsi le financement des flottes professionnelles. Pour prendre le relais, un nouveau dispositif monte en puissance, les certificats d'économie d'énergie, ce qu'on appelle les CEE, en vigueur depuis le 1er janvier 2025. Ils visent en cours l'électrification des véhicules tout en limitant l'impact sur les finances publiques.
1: Merci mon cher Christophe Debien. On parle de voitures électriques. Ça nous ramène aux terres rares. Vous savez, c'est des matériaux que l'on cherche un peu partout dans le monde, notamment en Chine, évidemment, pour fabriquer les voitures électriques, les puces, les téléphones, etc., tout cela. Eh bien, il y a un projet assez exceptionnel qui est en train de voir le jour dans le Béarn, un projet pour briser le monopole de la Chine sur les terres rares. Oui, c'est possible. Oui, il y a encore des choses possibles, effectivement, en France, à condition qu'on s'en donne les moyens. C'est ce que nous allons voir. On va aller dans le Béarn, dans les Pyrénées-Atlantiques, dans un instant, évidemment, sur ce sujet, pour vous parler de ce projet assez exceptionnel. Il est 7h37, vous êtes bien à l'écoute de Sud Radio.
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1: Il est 7h40, Sud Radio vous explique. Écoutez bien, le Béarn, aujourd'hui, centre du monde. Oui, je dis bien centre du monde parce que les terres rares, c'est partout aujourd'hui dans nos quotidiens, dans nos téléphones, dans les voitures électriques, c'est indispensable. Tout, quasiment tout, 98% des terres rares viennent de Chine. Et si demain ça venait de France et plus précisément du Béarn. Oui, oui, vous avez bien entendu. Alors évidemment, on ne va pas extraire, je vais tout vous expliquer dans un instant avec mon invité, on ne va pas extraire, aller fouiller dans le sol, etc. Non, on va recycler. Il y a un déplacement très intéressant de Roland Lescure, le ministre de l'économie, et Sébastien Martin, le ministre de l'industrie, sur le site de l'usine Carémag. Nous sommes avec David Habib, député PS des Pyrénées-Atlantiques. Bonjour David Habib.
19: Bonjour.
1: Bon, alors évidemment, je le disais, c'est particulièrement important parce que dans ce coin du Béarn, on va peut-être fabriquer demain des terres rares à partir d'éléments qu'on va recycler, des aimants. Hein. Expliquez-nous ce projet.
19: Et déjà pour lui donner la dimension, c'est 15%, ce qui est prévu, c'est 15% de la production mondiale. Ouais. Carester, le groupe propriétaire de l'usine qui va être visité ce matin par les ministres, entend recycler 2000 tonnes d'aimants, ce sont ouais. des aimants, et raffiner des terres qui vont venir de Malaisie, du Brésil. Mais l'objectif, c'est le recyclage. Ouais. C'est-à-dire que vous l'avez dit, très bien dit tout à l'heure dans votre développement, on n'a pas la possibilité d'extraire des minéraux chez nous. En revanche, on peut recycler. Ouais. Et l'intelligence peut se substituer à la défaillance géologique. Et c'est ce qui va être fait à Lac. Pas uniquement par Carester, mais par deux groupes, l'un français, Carester, qui est associé d'ailleurs avec un fonds japonais. Ouais. L'autre, c'est une entreprise britannique, Less Common Metal, LCM, qui elle a des interférences avec les États-Unis. C'est deux entreprises qui sont clientes l'une de l'autre, vont créer une filière. Ouais. Et c'est ça qui est intelligent, c'est l'idée que Alac puisse se développer une vraie technologie française et une vraie appétence française pour ces innovations scientifiques que nous devinons.
1: Oui, mais
19: il y a un problème de souveraineté.
1: Oui, oui. Non, mais ça c'est particulièrement important. Pourquoi que les auditeurs comprennent bien, David Habib. Pourquoi ça veut dire qu'on a un savoir-faire localement parce qu'on aurait pu l'implanter, je sais pas moi, à Dunkerque en Bretagne ou ailleurs ou à Clermont-Ferrand. Et pourquoi à Lac? Alors c'est parce qu'il y a un savoir-faire.
19: Il y a un savoir-faire, j'ai presque envie de dire de façon provocante, oui. Vous auriez pas pu l'implanter à Clermont-Ferrand, parce que ah les bon populations l'auraient refusé.
1: Ah bon?
19: Oui, les populations l'auraient refusé, alors qu'il n'y a pas de danger. Mais aujourd'hui, l'industrie, elle est confinée à un certain nombre de plateformes en France, ouais. où il y a une acceptabilité sociale, mmh. il y a une formation des salariés, il y a une maîtrise des risques par un certain nombre d'organismes, à commencer par les pompiers, ouais. et il y a une capacité à accompagner les investissements que maîtrisent un certain nombre d'administrations, un certain nombre de préfectures. Et donc, si vous le faites à l'axe, c'est parce que tout ça est réuni, parce que chez nous, depuis les années 50, avec le développement de l'extraction du gaz, l'axe c'est le gaz, a pu être développé plusieurs segments d'activité. Ça a été l'extraction du gaz, après ça a été la chimie fine, pour les cosmétiques et la pharmacie, après ça a été la chimie des matériaux, c'est le groupe Toray avec les fibres de carbone, ça a été la chimie des biocarburants avec le groupe Abengoa, ex-Abengoa, qui s'appelle Vertex aujourd'hui. C'est demain avec le groupe Eco, le

0: la résistance de leur économie, je le disais, alors que Trump, lui, semble jouer au poker menteur, bah, les gardiens de la révolution iranien jouent aux échecs dans les trois d'Hormuz. Le monde, oui, retient son souffle.
1: Oui, alors que l'Iran a affirmé au passage que les tirs, par exemple, sur les Émirats, ça ne venait pas d'eux.
0: Oui.
1: Ils disent que ça ne vient pas d'eux.
0: Ils n'ont pas visé. Oui, non, mais c'est le brouillard communicationnel.
1: Il y a un jeu trouble qui est joué, effectivement, là-bas. Je ne sais pas ce qui va advenir, parce que, bon, en tout cas, c'est extrêmement compliqué. On vous redonnera tous les éléments, justement, factuels aussi, dans le journal, entre les déclarations de Trump et l'Iran, tout à l'heure, à 8h. 8h15, l'invité politique. Bonjour Jean-François Achille.
2: Bonjour Patrick Roger. Clémentine Autain, députée Nouveau Front Populaire de Seine-Saint-Denis. Vous savez, les candidates à la primaire à gauche, l'hypothétique primaire à gauche pour la présidentielle, elle va nous dire tout le bien qu'elle pense de la candidature de Jean-Luc Mélenchon. Je rappelle qu'elle était elle-même une purgée de la France insoumise.
1: Ah oui, c'est vrai.
2: Et puis à ce soir, ce meeting des possibles candidats à la possible future primaire à gauche à la Bellevilloise à Paris. On verra où en est ce projet de primaire. Hein.
1: Ah bon, d'accord. Eh bien écoutez, on va voir ça. Difficile de s'y retrouver.
2: Hein. Ah ben il y a beaucoup de candidats.
1: Entre les candidats, etc. Hein. Je pense que là... Bon, très bien, on va voir ça avec vous et beaucoup de questions, évidemment, dans l'actualité que nous traiterons aussi tout à l'heure avec Elisabeth Lévy, qui sera là à 8h10, qui reviendra, tiens, sur l'enjeu de ce rapport sur l'audiovisuel public et les batailles qui ont déjà aussi commencé. 7h52 dans un instant. Régis Maillot.
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1: Il est 7h55 sur Sud Radio, c'est le Maillot Réveil, le Radio Réveil.
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1: Bonjour Régis Maillot, bien réveillé mon cher Régis.
7: Ah oui, je suis à mon 8e café, je suis bon.
1: Ah, bon, ben voilà.
7: J'en profite tant que le Détroit dort.

0: Mousse peut nous le livrer.
1: Ouais, non, bah, vous avez des infos.
0: Il m'a foutu les jetons, hein, mais, Eric Revel.
1: Eric Revel, bah, comme d'habitude. Il est payé pour ça. Voilà. Hein, mais c'est terrible. Hein. Tiens, bah, on va lui demander de nous apporter un petit café juste après.
2: J'y vais, chef. J'y vais.
1: Régis. Oui. C'était l'événement politique de ce début de semaine. C'est oui, encore l'événement. Jean-Luc Mélenchon, candidat à la présidentielle.
0: Oh là là, mais quelle surprise! Personne ne l'avait vu venir, hein. C'est incroyable, ça. C'est comme si un train était en retard à la SNCF, on n'y croit pas, quoi. Non, mais je suis bouleversé. Mélenchon candidat, et c'est plus une annonce, hein, c'est une rediffusion, hein. Mais lui, c'est une rediffusion automatique. C'est un abonnement avec reconduction automatique. C'est une sorte d'herpès en dormance tous les 5 ans. Même histoire, ça gratte, ça brûle, et ça finit par sortir. Ah oui, il est formidable, Mélenchon. Vous vous rappelez, il avait quand même juré, c'est grandiose, il avait dit terminé, je passe la main. Résultat, il a passé la main sur le bouton replay. Allez, sans faire rien, il a dit je transmets, il a transmis sa candidature à lui-même. C'est quand même le seul relais 4 fois 100 mètres où il court tout seul. On n'avait jamais vu ça. Ce que j'ai préféré, c'est la justification. Vous l'avez entendu, il a dit ce qui m'oblige, c'est le contexte et l'urgence. Ah bah évidemment, le monde va mal, donc Jean-Luc y revient. C'est pas de l'ego, c'est une mission divine. Il n'a pas envie, il est appelé. C'est Jean-Luc, Jean-Luc, Jean-Luc. Jean-Luc, c'est Moïse, mais avec un kéfier, en fait. On dirait un vieux super-héros fatigué. Je voulais raccrocher, mais la République m'appelle. Ouais, enfin, c'est surtout les caméras, quoi.
1: Ouais. Mais il dit aussi qu'il est mieux préparé, mon cher Régis.
0: Ah, ça, c'est magnifique. C'est quand même le seul homme en France qui considère qu'après 3 défaites, il est de plus en plus prêt. Il est plus affûté pour perdre. On connaît la chanson. C'est ce qu'on appelle le syndrome du leader indispensable. Vous savez, c'est toujours ces mêmes leaders, ils promettent de se retirer, puis soudain, ils découvrent une urgence historique. En général, l'urgence, ça tient dans un miroir. Hein. Il faut le savoir, Jean-Luc Mélenchon, c'est quand même le seul gars qui défend la retraite à 60 ans, mais qui est incapable de prendre la sienne.
1: Bon, donc vous n'y croyez pas à un retrait de Mélenchon, là?
0: Non, non, non, je veux dire, Mélenchon qui quitte la politique, c'est comme un influenceur qui quitte Instagram, il reste en story. C'est le fantôme dans Scooby-Doo, vous savez, tu enlèves le masque, en dessous, et ben c'est encore lui. Alors j'ai un scoop, je pense que Mélenchon va le retrouver en 2032 pour une candidature exceptionnelle, il y a une urgence exceptionnelle dans un monde exceptionnel où il sera bien sûr exceptionnellement le seul à pouvoir sauver la République et nous on sera exceptionnellement fatigué. Scooby-Dooby-Doo, where are you?
1: We got some work to do now. Merci, Scooby-Dooby-Doo. Merci, mon bien, cher Régis Soyeau. Ça fait du bien de rire, de sourire et de prendre un peu, évidemment, de hauteur par rapport à toute l'actualité. Chaque matin, c'est une bonne bulle avec vous de plaisir et d'humour. Il est 7h50.
0: Avec plaisir.
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1: Rémi André, la météo pour ce lundi 4 mai, dans le droit fil de ce qu'on a connu hier. Hein.
5: Oui, effectivement, c'est-à-dire que lundi 4 mai, mardi 5 mai, tout ça se ressemble avec pas mal d'instabilité. Cette perturbation qui remonte maintenant sur la moitié nord, qu'on retrouve actuellement depuis le sud de l'Alsace jusque vers la Champagne, l'Orléanais en un là, vers Le Mans et Rennes. Cette perturbation va traîner une bonne partie de la journée dans tout ce secteur, en remontant même en direction de Luxembourg et de Paris. Nous avons donc une perturbation, certes, mais également beaucoup d'instabilité avec des averses déjà dans le sud, notamment sur la vallée du Rhône, la pluie continue, mais également sur l'Aquitaine. Et dans l'après-midi, bien, cette instabilité sera à peu près généralisée sur tout le pays. Attention, les orages pourraient être à nouveau assez forts et nous avons peut-être une accalmie qui se dessine pour les jours à venir. Mais prudence, car en fait, cette instabilité est liée à cet air frais. Pas plus de 15 degrés cet après-midi à Brest ou à Paris. Pas plus de 17 à 18 degrés entre Bordeaux et Toulouse.
1: Merci mon cher Rémi André. Bienvenue à l'écoute de Sud Radio. Nous sommes le mardi 5 mai.
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6: Et le journal de 8h avec vous, Laurie Leclerc. Et on va commencer par ce reportage à Marseille des débuts de ce journal et une information assez étonnante et confirmée par des enquêteurs. Les réseaux de trafic de drogue font de plus en plus souvent appel à des femmes, un phénomène qui inquiète les autorités. Les autres titres de l'actualité ce matin.
7: Au Moyen-Orient, le cessez-le-feu plus que jamais menacé. L'Iran a tiré des missiles vers des infrastructures civiles, une première depuis un mois. La pluie a fait son retour ces derniers jours sur la France. Rémi André nous en parlait, mais ce n'est pas suffisant pour atténuer les craintes d'une sécheresse. Et puis la fin du suspense pour Paul Saxas, puisque le cycliste de 19 ans participera bien au Tour de France cet été.
6: Le narcotrafic au féminin. Les femmes apparaissent en effet de plus en plus souvent dans des affaires liées aux stupéfiants.
7: Vente, transport de drogue et parfois même assassinat. Un rapport du service des renseignements sur la criminalité organisée tire la sonnette d'alarme. Pour les chefs des réseaux, ces jeunes femmes, souvent démunies, servent à minimiser les risques et Lionel Maillet a échappé au contrôle.
8: Pour connaître les réseaux de l'intérieur, ce repenti qui a longtemps dealé dans les quartiers nord de Marseille est catégorique.
9: Bien sûr qu'il y a des filles. Le réseau, il en va de la maison, donc ne vous inquiétez pas, de la main d'œuvre, c'est pas ce qui manque. Hein. Avant, ils faisaient pas travailler les filles. Le manque d'argent. Du coup, elles vont gîler.
8: Moins contrôlées que les hommes, les femmes sont souvent utilisées pour transporter la drogue. Arnaud Blaise du syndicat de police Unité.
10: Il y a beaucoup de jeunes filles aujourd'hui qui rentrent dans les réseaux de drogue. Parce qu'une fille, ça passe peut-être mieux, ça se fait moins contrôler en voiture, ça conduit un petit peu moins vite, même pour la livraison, pour tout ça, c'est effectivement plus discret.
8: Avec les coups de filet et les arrestations de gros bonnets, certaines se retrouvent à jouer les premiers rôles, explique Rudy Mana, le porte-parole de l'UNSA.
11: Il peut y avoir des compagnes parce que du coup, elles font la relation directe avec ces gars-là en prison. Ils ont davantage confiance en elles que à des anciens copains parce que vous savez que le marché, avec l'argent que ça rapporte, effectivement, vous savez que vous pouvez être trahi du jour au lendemain. Donc ça peut arriver très fréquemment que ce soit des anciennes compagnes ou des compagnes actuelles en qui ils ont davantage confiance.
8: Autre avantage, ces trafiquantes ne peuvent être fouillées que par des policières.
7: Un reportage Sud Radio de Lionel Maillet.
6: Oui, ça vous fait réagir. Hein. Si vous voulez réagir à ça, 0826-300-300, vous le savez, vous avez tous les sujets, toute la possibilité, toute l'attitude, après, évidemment, de réagir avec nous sur Sud Radio. En Iran, la trêve avec les États-Unis est décidément très fragile, menacée par des tirs iraniens dans le détroit d'Ormuz. Hein.
7: Après l'annonce par Donald Trump d'une opération de déblocage du détroit, l'Iran a visé les Émirats Arabes Unis et le détroit par des tirs de drone, de quoi mettre à mal Félix Mathieu, le cessez-le-feu en vigueur depuis moins d'un mois.
12: Oui, Donald Trump avertit, si les Iraniens visaient des navires américains dans cette zone du détroit d'Ormuz, ils seraient, je cite, pulvérisés de la face de la Terre, des propos rapportés par Fox News. Puis le président des États-Unis s'est voulu rassurant sur la réussite de cette guerre en Iran devant des chefs de petites entreprises américaines. Nos affaires battent des records. Notre marché boursier atteint des sommets malgré cette opération militaire. Appelez ça comme vous voulez. En tout cas, on ne peut pas laisser l'Iran se doter de l'arme nucléaire. On a atteint de nouveaux records et il faut bien s'occuper de nos affaires parce qu'on ne peut pas laisser ça se produire. On a donc fait un petit détour et ça se passe très bien. Les Iraniens n'ont ni marine, ni armée de l'air, ni équipement antiaérien, ni radar. Ils n'ont absolument rien. En fait, ils n'ont pas de dirigeants. Il se trouve que les dirigeants, eux aussi, ont disparu. On ne peut pas les laisser se doter d'une arme nucléaire, sinon on va se retrouver face à des problèmes que personne ne pourrait imaginer. En tout cas, redit Donald Trump, tout se passe très bien. De lance-missiles américains ont escorté des navires de commerce dans le golfe Persique, annoncé Washington. En réponse à quoi l'Iran dénonce une forme, je cite encore, d'aventurisme militaire, dit l'Iran, avant d'envoyer donc ses drones frapper les Émirats Arabes Unis et notamment un site pétrolier. Des frappes injustifiées et inacceptables, a réagi Emmanuel Macron alors que les appels à la fin de l'escalade se multiplient depuis toutes les grandes capitales.
7: Et conséquence de la guerre en France, depuis le début de l'offensive, il y a deux mois, la hausse des prix du carburant a permis à l'État, grâce aux taxes, de gagner 190 millions d'euros de surplus fiscal. Le Premier ministre Sébastien Lecornu a assuré toutefois que personne n'allait s'enrichir avec cet argent qui va servir à financer les aides déjà annoncées à hauteur de 380 millions d'euros.
6: Le groupe Bouygues annonce recruter 8500 personnes en France.
7: Hein. Dont 6700 en CDI, principalement dans les métiers de la transition écologique, de la construction et du numérique, hein, du CAP au diplôme d'ingénieur, des recrutements au tiers en Ile-de-France, le reste dans tout le territoire. Mais aussi en Corse et en Outre-mer.
6: La pluie traverse la France, on l'a entendu avec Rémi André, là, tout à l'heure, avec une vigilance orange en cours. Mais elle risque de ne pas être suffisante pour lutter contre la sécheresse. On manque encore d'eau.
7: Oui, puisque le mois d'avril 2026 a été le plus sec enregistré depuis 1959 dans certains départements de France et l'un des trois mois d'avril les plus chauds, avec des vents secs qui ont accentué cette chaleur et favorisé donc la sécheresse. À l'approche de l'été, la situation est préoccupante pour Antoine Pénard, agriculteur aux attaques dans le Pas-de-Calais.
13: Sur des cultures de printemps, c'est toujours pareil. Ce sont des betteraves, du lin. Maintenant, les gens sèment du maïs et à chaque fois, en fonction de la structure du sol, on n'a pas une levée homogène. Et donc, parfois, des graines doivent attendre une pluie qui n'arrive pas pour pouvoir germer. Et donc là, sur des champs, on peut avoir parfois entre 10 et 20% de la surface qui n'est pas bien levée ou qui souffre justement d'un manque d'eau.
7: Antoine Pénard, agriculteur dans le Pas-de-Calais, au micro Sud Radio de Mathéo Lambeau.
6: Le cyclisme et la fin du suspense. La pépite Paul Sexas devrait être au départ du Tour de France cette année, là, dans quelques jours.
7: Oui, le Tour de France 2026, avec le Français de 19 ans qui a annoncé hier qu'il participerait à la grande boucle dans une vidéo qu'il a publiée sur les réseaux sociaux. Il deviendra le 4 juillet prochain le plus jeune coureur depuis 1937 à prendre part au Tour de France. Et c'est une bonne nouvelle pour Vincent Barthaud, porteur du maillot jaune lors d'une étape en 1984 et consultant Sud Radio.
14: Tout le monde était en train de dire il est jeune, il a 19 ans, il n'a pas d'expérience. Mais en fait, il faut en profiter. La vie passe vite, donc ça a toujours été son rêve de faire le tour. Et là, il a décidé de le faire, certes avec une pression qui va être énorme, mais c'est fabuleux qu'il le fasse. Il va essayer d'y aller pour faire le mieux possible, c'est son tempérament. Un podium peut être envisageable, parce que souvenez-vous, Evenepoel a réussi à faire 3e des Tours de France, et que ça, c'est en meilleur grimpeur qu'Evenepoel. Il a la possibilité de faire un podium. Après, de le gagner, franchement, il lui faudra des circonstances, mais je pense que Pogacar et Vingegaard lui sont supérieurs actuellement.
7: Et d'ici là, Paul Sexas qui disputera en juin le Tour Auvergne-Rhône-Alpes, ancien critérium du Dauphiné, remporté l'an dernier par qui ? Eh bien par Tadej Pogacar, tout comme le Tour de France remporté l'an dernier par Pogacar.
6: Oui, c'est vrai, le football, on connaîtra ce soir aussi le premier finaliste de la Ligue des Champions.
7: Avec Arsenal qui reçoit l'Atlético Madrid à 21h, on le rappelle à l'aller, match nul, un partout. Et demain, Bayern PSG pour le match retour. La victoire la semaine dernière, c'était pour le PSG à l'aller 5-4.
6: Ouais, mais attention, suspense suspense total, évidemment. Et je lisais dans Le Parisien ce matin que tous les anciens grands joueurs du PSG estiment que les Parisiens vont passer. Safet Susic, je ne sais pas si vous vous souvenez de ce nom, il dit que les Allemands ne peuvent pas gagner par 2 buts d'écart. Bah, je voudrais bien qu'on lui donne raison, mais je ne suis pas si sûr. Demain, suspense en fait total. Allez, dans un instant, suspense. Non, pas de suspense. Le rapport à Longue va bien être publié. Elisabeth Lévy va nous dire pourquoi c'est un enjeu assez considérable. L'audiovisuel public, en règle générale.
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6: Soyez libre, Elisabeth Lévy. Bonjour Elisabeth.
16: Bonjour Patrick, bonjour à tous.
6: Alors, le rapport à l'oncle sur l'audiovisuel public. Décidément, ça fait causer depuis des semaines et des semaines avec les auditions. On a dit que ce rapport serait peut-être enterré. Ben non, il va être publié. On a déjà eu ces derniers jours des extraits. Et là, il va être publié. Et vous nous dites, Elisabeth Lévy, que c'est un enjeu quand même... Assez considérable. Alors
16: d'abord, enfin, le rapport, non, mais l'audiovisuel public.
6: Oui.
16: D'abord, ce rapport a déclenché un feu nourri de la gauche et des macronistes, alors que, premièrement, ces recommandations n'ont aucune chance d'être adoptées, et qu'en plus, le rapport lui-même contient les contre-recommandations du président de la commission, ce qui est quand même assez exceptionnel dans l'histoire des commissions. Alors, ce qu'on voit, c'est qu'avant la présidentielle, le camp progressiste veut installer un récit. Le méchant à l'oncle, le méchant Bolloré, on connaît, veulent faire disparaître l'audiovisuel public. Pourquoi ? Eh bien, parce que cet audiovisuel public, c'est le rempart contre le fascisme, le rempart contre l'extrême droite. À la tête de cette glorieuse résistante, il y a notamment le modem Erwan Balanon qui parle d'une volonté de reprise en main politique. Eh bien, ça revient à avouer, si vous voulez, que dans la bataille culturelle et idéologique, les médias publics, financés par l'ensemble des Français, sont dans un camp. C'est ça l'enjeu. C'est pour ça que c'est important. Et d'ailleurs, pardon, ça se voit et ça s'entend à l'œil nu. Alors que donc, France TV et Radio France représentent tout de même une puissance de feu médiatique, une puissance de feu d'intervention absolument considérable, Patrick. C'est donc un enjeu démocratique essentiel. D'ailleurs, les directions le savent et soyons honnêtes, elles tentent un peu de changer les choses. France Télévisions a annoncé hier l'arrivée de Jenny Bastier, bonne chance à elle. Mais
6: pourquoi
16: ça...
6: Jenny Bastier, pour les auditeurs qui ne connaissent pas?
16: Ah pardon, c'est une jeune femme du Figaro.
6: Bah, oui. Non, elle n'est pas connue par tout le monde, mais allez-y, dites de qui
16: il s'agit. Elle est sur CNews, elle est au Figaro, elle est considérée comme une réac. Oui. Et ça fait bondir en interne, notamment le désolant syndicat SNJ-CGT France Télé. Parce que pour beaucoup de salariés de ces deux maisons, eh bien, être de gauche, ça n'est pas une option, c'est une vérité. Hein, on ne peut pas faire autrement. Alors, pour changer les esprits, Patrick, et c'est ça qui est important, il faudra plus que des mesures de temps de parole. Et quant aux nécessaires économies, il faut en dire un mot, tout le monde sait qu'il y aura de toute façon du sang sur les murs, hein, qu'il y aura que quel que soit le pouvoir, il y aura des économies. Mais franchement, est-ce que c'est fasciste de se demander si on a besoin dans les médias publics, à la télé publique, de 12 jeux quotidiens, alors qu'il y en a un seul sur TF1?
6: Ah, c'est 12 contre 1. Ah oui, bon d'accord, j'avais pas vu en fait ce rapport. Ouais, Philippe Risoli qui était avec nous, ancien présentateur de jeux, à 7h10, à la fois sur TF1 et sur France 2, dit que c'est un peu indispensable et qu'il y a des jeux qui sont pas si bêtes que
16: ça. Non mais
6: ça,
16: j'ai pas
6: évidemment.
16: Dit que c'était bête, ça rapporte
6: non,
16: de...
6: non, mais
16: c'est
6: dit,
16: indispensable
6: voilà.
16: Parce que ça rapporte de la pub. La question est de savoir si ça participe à faire des médias différents des autres. Bon, bah, j'en suis pas sûr, je veux pas rentrer en guerre contre les jeux, hein, mais
6: Non, bah, bien sûr. Mais,
16: voilà, on a le droit de poser la question.
6: Oui,
16: voilà.
6: Complètement. Et puis, il y a cette plainte aussi contre Charles Allong.
16: Oui, alors là, c'est quand même un peu grave, parce qu'on lui reproche donc d'avoir reçu du groupe Lagardère des mails lui suggérant des questions anti-France Télévisions pour les auditions des personnalités devant la commission. Eh bien, Patrick, tout citoyen a le droit, y compris des gens du groupe Lagardère, hein, qui ne sont pas des sous-citoyens, a le droit, donc tout le citoyen, a le droit de s'exprimer à travers ses représentants et de leur écrire dans ce genre de cadre. D'ailleurs, Jérémy Patrier-Latus aussi a reçu au moins un mail de la même source, celui-là, je l'ai vu. Alors, et il serait étonnant que les amis de France Télé et Radio France n'aient pas eux aussi suggéré des questions ou même des réponses aux personnalités auditionnées. Et alors ? Alors, attention, on a tout à fait le droit d'être en désaccord avec Charles Allong, de ne pas aimer son style, mais mobiliser la justice pour le discréditer et interdire tout débat sur ce rapport, c'est minable. Hein. Le Monde en a fait des caisses sur Inter, cette plainte vaseuse, franchement. Hein. C'est ouvrez le journal comme si c'était vraiment très important. Et bien, si c'est ça, une information loyale, on n'est pas rendu. Alors, Patrick, ceux qui, dans ces deux maisons, hurlent en permanence à l'extrême droite dès qu'on leur demande plus de pluralisme et plus d'honnêteté, eh bien, malheureusement, ils donnent raison aux partisans de la privatisation, que pour ma part, je regretterai, car il y a une spécificité française qui mérite d'être défendue. Mais si on veut que ce soit un bien commun, si on veut que les Français acceptent de financer des médias, eh bien, oui, ils doivent être un bien commun. Ça veut dire les médias de tous les Français, même ceux dont le vote déplaît à la CGT.
6: Merci Elisabeth Lévy, on y reviendra tout à l'heure et dans un instant l'invité politique Clémentine Autain, députée de Seine-Saint-Denis, cofondatrice de l'Après, candidate à l'élection présidentielle.
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6: Et l'invité politique de Sud Radio ce matin, Jean-François Aquili, votre invité, c'est Clémentine Autain, députée de Seine-Saint-Denis, cofondatrice de L'Après et candidate aussi à l'élection présidentielle.
26: Bonjour Clémentine Autain.
27: Bonjour.
26: Jean-Luc Mélenchon est de 4, hein, candidature, le leader insoumis, peut-il, à vos yeux, encore incarner le, vous savez, le vote utile à gauche?
27: Écoutez, d'abord, cette candidature, c'est un non-événement. Je peux vous dire que depuis 2022... Je sais que Jean-Luc Mélenchon va être candidat. D'abord parce qu'il nous a poussé vers la sortie en ne nous intégrant pas, et notamment avec François Ruffin, dans la direction dès 2022. Et puis
26: vous
27: ensuite,
26: avez été purgé à l'époque. Hein,
27: en 2024, ouais, mais déjà avant la bataille interne, elle portait sur l'union, la culture de l'union à gauche, la nécessité de l'union. Et en réalité, il savait que si nous avions une candidature d'union des gauches et des écologistes, il ne serait pas le point d'équilibre et donc il n'aurait pas pu être ce candidat. Donc il a organisé, je dirais, depuis 5 ans, cette candidature, cette quatrième candidature.
26: Vous n'avez pas cru à l'époque quand il avait dit la nouvelle génération, elle va faire mieux, elle peut faire mieux, je passe la main, grosso modo, 2022, hein.
27: Sur l'instant, on pouvait penser qu'il allait passer la main, mais très vite... Il a donné tous les signes qui indiquaient qu'il voulait aller vers une quatrième candidature. Mais surtout, en l'écoutant à la fois au JT et chez Rémi Buzyn sur Brut, ce qui m'a frappé, c'est qu'en réalité, il ne prend pas la mesure de la menace de l'extrême droite. Il laisse entendre que le Rassemblement National pourrait ne pas être au second tour, alors qu'il y a été les deux dernières fois, et qu'on ne peut pas dire qu'il se soit affaibli ces derniers temps. Et par ailleurs, chez Brut, quand on lui demande, mais alors vous ne craignez pas qu'il y ait plein de candidatures et que comme au moment où Jospin a été éliminé, eh bien ce soit fatal pour la gauche. Et là, il dit, il répond, et alors ?
26: Oui, mais il dit aussi...
27: Et alors l'extrême droite pourrait gagner ? C'est ça le sujet, Jean-François.
26: Il dit aussi qu'il peut être le seul à même de les battre à plate couture, hein, les RN. Lui,
27: écoutez,
26: Mélenchon.
27: Personne ne peut imaginer que sans rassemblement, on puisse battre à plate couture le RN. Donc il faut nécessairement que Jean-Luc Mélenchon imagine des partenaires. Sinon, c'est pas possible. Et il a tout organisé pour ne pas avoir de partenaires.
26: Est-ce que vous dites ce matin, grosso modo...
27: Ils veulent des vassaux. Vous voyez, le Parti Socialiste ou la France Insoumise, ils ont du mal à imaginer qu'aujourd'hui, plus personne n'a l'hégémonie, qu'aucun candidat, qu'aucun parti ne peut imposer aux autres de se soumettre. On n'en est plus là. Les rapports de force à gauche sont comme ça. Donc, soit on a une capacité à faire vivre le pluralisme et à supporter qu'on ait une désignation démocratique pour choisir notre candidature commune, soit c'est l'éclatement. Et l'éclatement, c'est prendre le risque de ne pas réussir pour la troisième fois à accéder au second tour. Et c'est certainement pas créer la dynamique à gauche à même de nous permettre de battre l'extrême droite, comme on a vu en 2024. Vous savez qu'en 2024, le nouveau Front Populaire, c'est 9 millions d'électeurs et d'électrices.
26: Mais vous dites quoi ce matin, Clémentine Autain ? Il y en a marre de Mélenchon ? Il a perdu des plumes en 4 ans ?
27: Non, je dis que...
26: Non ?
27: Moi, ce que je dis ce matin, c'est que nous avons la responsabilité d'être à niveau face à la menace de l'extrême droite, que nous devons nous inspirer, puisque c'est aujourd'hui les 90 ans du nouveau Front Populaire, nous inspirer de ce qui a été fait à ce moment-là. Qu'est-ce qui a été fait ? Les haines cuites et recuites, elles étaient violentes entre les socialistes et les communistes. C'était vraiment très très dur. Beaucoup d'insultes. Et à un moment donné, quand il y a eu les milices fascistes le 6 février 1934 qui ont déferlé, eh bien, la responsabilité a été prise de constituer ce Front Populaire. Eh bien, c'est l'anniversaire aujourd'hui. Moi, je dis, sortons des haines cuites et recuites et faisons en sorte que demain... Parce que ce dont on parle, je veux dire, c'est extrêmement concret. C'est très concret.
26: Oui, mais franchement,
27: il s'agit de savoir si dans notre pays, on va pouvoir taxer les super-profits, si on va sortir de la marchandisation généralisée et investir dans les services publics, si on va augmenter les salaires, si on va reconstruire le code du travail, si on va enclencher la bifurcation écologique, si on va permettre aux gens d'accéder à un logement digne. C'est ça le sujet.
26: Pour nous, c'est carré. Il y a une équipe, un programme, un seul candidat. Vous en êtes loin à gauche. On va parler de ce qui se passe ce soir à la Bellevilloise à Paris. Franchement, c'est lui qui pèse dans le débat. Il sait, il a l'expérience. Le vrai rempart, c'est lui. Il faut peser dans le débat politique, dans une campagne présidentielle. Il a une forme d'expérience que les autres n'ont pas. C'est ce qu'il dit, d'ailleurs, Jean-Luc Mélenchon. Vous ne le connaissez pas, ça ?
27: D'abord, d'autres ont de l'expérience. Il n'est pas le seul, primo. Deuxièmement, je crois que l'union de la gauche et des écologistes est un puissant, très puissant levier de mobilisation populaire. Et vous le savez très bien, Jean-Luc Mélenchon, ces dernières années, il a énormément aussi abîmé son image et créé des polémiques, des crispations, des tensions à gauche.
26: Ça, ça fait peur aux Français pour vous ? Ça fait peur aux électeurs, ça ?
27: Non, mais je constate qu'aujourd'hui, effectivement, il n'a pas le même statut, je dirais, que ce qu'il avait pu avoir avant.
26: Ce n'est plus le même pour
27: vous. Non, mais je n'ai pas envie de commenter. Vous savez, moi, je ne suis pas venue ce matin pour commenter.
26: Vous dites
27: non, Jean-François Killy, je ne suis pas venue ce matin pour commenter ce non-événement qu'est la candidature de Jean-Luc Mélenchon. Je suis venue pour vous dire il y a une urgence, c'est l'union des gauches et des écologistes. Et Jean-Luc Mélenchon, effectivement, il peut avancer avec son carré, mais ce qu'il faut, c'est réussir à créer cette dynamique de rassemblement, parce que c'est ça la clé pour battre l'extrême droite. C'est ma conviction. Et je pense que je ne suis pas la seule, puisque toutes les enquêtes d'opinion montrent que c'est à peu près 8 électeurs sur 10 du nouveau Front Populaire qui veut une candidature commune en 2027. Même chez les insoumis, Jean-François Killy, ils sont 77% à vouloir l'union. Donc là, Jean-Luc Mélenchon, ce qu'il fait, c'est qu'il s'assoit sur l'union et il essaie de faire revivre les deux gauches irréconciliables. Eh bien ça, pour moi, c'est la voie de la division et donc c'est la voie qui ne permet pas de nous assurer d'être au second tour.
26: Pour vous, la voie, c'est la primaire. C'est pas que de la popole, ça. Il faut techniquement comment s'organiser pour aller à l'élection présidentielle de 2027 que les gens attendent. Donc, vous n'êtes pas très nombreux. Il y a vous, Clémentine Autain, qui participez à la primaire, si elle existe un jour. François Ruffin, Marine Tondelier, vous serez là ensemble ce soir en meeting à Paris, à la Bellevilloise, pour essayer de...
27: Et en direct sur les réseaux sociaux.
26: Et de proposer cette idée, de l'imposer à gauche. Olivier Faure sera là, mais lui n'est pas encore, il n'a pas encore, on va dire, l'assentiment du Parti Socialiste. Et pour cause, vous avez des poids lourds, Raphaël Glucksmann, François Hollande, peut-être d'autres candidats, vous avez Jérôme Gage, ils ne sont pas dans la primaire. Ils pèsent lourd. Comment vous allez imposer cette primaire ?
27: C'est la décision. Mais il y a une organisation politique qui s'appelle le Parti Socialiste. D'accord ? Donc il faut que le Parti Socialiste décide démocratiquement de sa stratégie. Et c'est vrai que le temps est long, et c'est vrai qu'aujourd'hui, on a l'impression qu'on est empêtré dans un congrès du PS. Il faut en sortir. Donc moi, je dis aux socialistes, réveillez-vous. Qu'est-ce que vous croyez ? Que tout seul, vous allez réussir soit à faire en sorte que nous soyons derrière vous sans procédure démocratique ? C'est un scénario qui n'arrivera pas. Je vous le dis tout de suite, ça n'arrivera pas. Voilà. Donc,
26: s'il n'y a pas de primaire, vous irez quand même. Je sais bien que vous n'aimez pas la politique fiction, mais...
27: Non, je n'aime pas la politique fiction, je vous le confirme.
26: Oui, mais c'est quand même une idée qui va être difficile à imposer aux autres.
27: Moi, je suis une candidate pour l'union, je ne suis pas une candidate pour la division. Ouais. C'est clair ? Ouais. François Killy, voilà.
26: S'il n'y a pas de primaire,
27: vous irez
26: pas.
27: Je suis une candidate pour l'union, pas une candidate pour la division. Ouais. Par contre, je le dis très sérieusement et un peu solennellement, il faut que les socialistes se réveillent. Ça, c'est clair. Et permettent que cette procédure qui est la seule qui peut garantir l'union. Nous avons des différences, nous avons
26: Hollande,
27: des enjeux d'incarnation.
26: Glucksmann, Gage, il faut qu'ils viennent avec vous, c'est ça, sinon c'est une catastrophe.
27: Non, ce que je veux, c'est que les militants socialistes décident pour ne pas paralyser cette primaire et qu'on puisse avancer. Voilà,
26: François Ruffin, à ce sujet, Clémentine Autain, est-ce que vous aussi, comme Marine Tondelier, qui était à votre place ici même vendredi matin avec Maxime Liédo, est-ce que vous avez été en colère contre les propos de François Ruffin qui s'est déclaré hostile à l'immigration du travail ?
27: Ah, je suis en total désaccord avec François Ruffin et d'ailleurs j'ai écrit une note de blog assez longue pour argumenter, pas simplement polémiquer, mais argumenter. Voilà. Moi je pense que face à l'extrême droite, il faut être clair sur le sens de notre projet. Et l'immigration, pour moi, c'est une richesse. Vous savez, 20 millions de Français ont un grand-parent qui est issu de l'immigration. Voilà. Et de l'immigration de travail. D'accord ? De l'immigration de travail. Donc moi, je ne veux pas que l'on ait des discours qui, quelque part, de charrier, vous voyez, l'imaginaire de l'extrême droite sur la préférence nationale ou sur l'idée qu'on ne voudrait pas d'immigrés qui viendraient voler le travail des Français. Voilà, c'est tout ce qui peut donner le sentiment. Je ne dis pas que c'est ce que pense François Ruffin. Mais je dis que dans ses expressions et dans ses non-dits...
26: On les accueille mal, c'est ce qu'il dit, François Ruffin.
27: Mais ça, il a raison.
26: Oui.
27: Ça, je suis d'accord avec lui. Mais dans un certain nombre d'expressions qu'il a utilisées, il faut que nous formions nos propres médecins. Donc, qu'est-ce que ça veut dire ? Ça veut dire qu'il faut donc une préférence nationale pour nos médecins.
26: Est-ce qu'il faut accueillir tout le monde ? C'est la question qui est posée en creux aussi.
27: Mais non. Personne ne propose... Le problème n'est pas d'accueillir tout le monde. C'est pas... Moi, je ne suis pas nos borders. Je ne suis pas en train de vous dire on ouvre les frontières demain. La question est celle du sens et des messages que nous envoyons. Vous comprenez ce que je veux dire ? C'est-à-dire que l'extrême droite veut chasser les migrants. Nous, quelle est notre posture ? Et notre posture, elle doit donner clairement cette idée que l'immigration est une richesse dans notre pays et que ce n'est pas possible d'avoir des travailleurs sans papier qui sont surexploités dans un monde capitaliste.
26: Donc vous demandez,
27: c'est le message central. François Ruffin, de
26: clarifier un peu quand même sa position.
27: Mais il l'a fait à plusieurs reprises. Je dis juste qu'il y a un enjeu, on voit bien, il y a le programme sur lequel on peut se mettre d'accord et ensuite, il y a les mots, les imaginaires que charrient les candidats et c'est pour ça que je veux une primaire. C'est aussi que le peuple de gauche puisse choisir son incarnation.
26: Clémentine Autain, vous êtes élue en Seine-Saint-Denis. Il y a l'installation de ce master poulet à deux pas de la mairie de Saint-Ouen qui a tourné au bras de fer politique. Vous avez d'un côté Karim Bouamran, le maire socialiste, qui est opposé à cette enseigne de poulet halal, parce qu'il estime que c'est il y a des nuisances, c'est de la malbouffe à ses yeux. Puis de l'autre, vous avez les filles qui dénoncent du racisme. Quelle est votre position là-dessus ? Parce qu'on en parle beaucoup.
27: Oui, c'est une polémique qui en fait soulève des sujets très sérieux. Donc moi, je suis contre l'interdiction, clairement. Et je pense que notre enjeu politique, public, c'est de permettre d'avoir une alimentation saine, de qualité, accessible au grand nombre. Et c'est ce défi-là qu'il faut relever. Moi, j'ai un projet pour l'alimentation, parce que je pense que la lutte des classes, elle est dans l'alimentation. Donc là, typiquement, il faudrait développer des restaurants associatifs qui permettent d'avoir de la nourriture plus diversifiée, mais à un prix accessible. Et quand je vois à Saint-Ouen qu'on a un restaurant du grand chef Thierry Marx qui vient d'ouvrir avec des plats, du cochon braisé avec ses petits pois, mais ce cochon braisé avec des petits pois, il est à 16,50€.
26: Donc vous voudriez donc, du Thierry Marx au prix du master poulet, grosso modo.
27: Non, je ne vous parle pas de ça. Je dis juste que quand vous ouvrez une enseigne comme celle de Thierry Marx, désignée par Philippe Stark, et on peut trouver ça chouette, et les prix d'ailleurs par rapport à la qualité des produits sont sans doute particulièrement intéressants et attractifs, mais c'est pas pour tout le monde. Et quand vous ouvrez ça, et qu'en face vous dites non, le master poulet c'est non, parce que la malbouffe n'a pas sa place à Saint-Ouen, vous envoyez un message vis-à-vis d'un certain public, et notamment des jeunes, il faut le dire, des jeunes des quartiers populaires issus de l'immigration. C'est à eux que vous envoyez un message, et vous leur dites symboliquement, on veut plus de vous. Parce que derrière, c'est l'enjeu de la gentrification. Vous le savez que c'est l'enjeu de la gentrification. C'est-à-dire que on chasse un certain nombre de publics, d'abord par le coût du logement, et ensuite par les commerces qui s'y installent et ceux qui disparaissent. Et donc, c'est au fond...
26: Ce à quoi s'oppose le maire voisin Bali Bakayoko.
27: Bakayoko, oui. Exactement. Exactement.
26: Non, ça, c'est l'enjeu pour vous.
27: Et, oui. Non, là, il y a un enjeu de gentrification, mais si on veut sortir de ça... C'est-à-dire ne pas être dans un séparatisme social, ne pas sortir par le haut de cette inégalité sociale devant l'alimentation, alors il faut investir, et c'est pour ça que moi je propose la sécurité sociale de l'alimentation, c'est-à-dire une carte vitale où vous pourriez acheter dans des magasins fléchés par des comités citoyens de la nourriture, et ça c'est universel. C'est vous, comme tout le monde, qui aurez cette carte vitale et ça permet d'avoir un système vertueux pour développer une agriculture de qualité et donc une nourriture plus saine, accessible.
26: Très vite, parce que nous n'avons plus le temps, Clémentine Autain, est-ce que c'est pas un peu master poulet dans le débat versus le canon français, vous savez nous avons deux modèles là qui se font face dans l'actualité.
27: Moi, je ne suis pas du tout d'accord avec ça. Je pense que... je pense qu'effectivement, il y a ces banquiers d'extrême droite qui font de la politique, clairement. Et de l'autre côté, on pourrait plutôt imaginer, effectivement, développer de la restauration collective, des moments de lien social, mais qui repose sur une autre vision de la société, une vision solidaire, une vision de partage et une vision qui protège notre santé. Parce que derrière le master poulet, bien sûr qu'il y a un sujet de santé. Même si faisons attention aux stéréotypes, c'est pas du poulet frit. C'est pas du poulet frit. Et le problème n'est pas de manger du poulet frit une fois dans la semaine, c'est la diversification globalement. Et ça nous emmène sur le prix d'une alimentation de qualité, parce qu'on sait que les fruits et légumes, c'est cher, et que le bio, c'est inaccessible pour les ouvriers, les employés, aujourd'hui, globalement.
26: Merci Clémentine. Merci. Un dernier mot, Emmanuel Macron qui chante la bohème, ça a été évoqué ce matin sur l'antenne de Sud Radio, ça vous plaît, ça vous trouvez ça sympa, ça vous surprend, c'est...
27: Globalement, je ne trouve pas Emmanuel Macron sympa, donc je ne vais pas vous dire que je le trouve sympa. Après, j'aime beaucoup Aznavour.
26: Allez, merci Clémentine Autain.
6: Merci Clémentine Autain. On va revenir évidemment sur ce que vous avez dit. Oui, c'est vrai, 90e anniversaire du Front Populaire, évidemment, c'était les 40 heures, c'était les congés payés,
27: etc. Les congés payés, l'augmentation des salaires, plus 10%.
6: Et certains disent le début du grand effondrement. Par la suite aussi, parce qu'évidemment, il ne faut pas oublier que 3 ans plus tard, évidemment, c'était la Seconde Guerre mondiale, le début d'un affrontement, évidemment, entre politiques, en fait, eux-mêmes, quoi, après cet anniversaire. Ce que vous avez dit tout à l'heure, c'est-à-dire s'il n'y a pas d'union, notamment à gauche, mais peut-être aussi à droite, il y aura peut-être un effondrement du pays. Je ne sais pas ce que vous en pensez. 0826-300-300, j'aimerais vous entendre. On reviendra sur ce que vous avez dit aussi tout à l'heure, ce que vous considérez que les fameux banquets du canon français sont d'extrême droite, comme vous les qualifiez. Je ne sais pas ce qui vous permet de le dire aussi précisément, mais vous pouvez revenir. Et puis, c'est l'une des questions en fait, du jour. Est-ce qu'il y a trop de jeux à France Télévisions? C'est dans le rapport de Charles Lalong dont on discute et on débat beaucoup. Nous y reviendrons tout à l'heure, bien sûr, avec vous, 0826-300-300.
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6: Il est 8h36, Elisabeth Lévy qui a du mal à s'asseoir, mais elle est dissipée comme les élèves en classe, évidemment, où on dit bah, c'est l'heure, il faut y aller. Elisabeth Lévy, Eric Revel et vous au 0826-300-300. Vous êtes dissipée un peu.
16: J'étais bonne élève, mais dissipée.
6: Ah ouais, bah non, bah, vous êtes toujours une bonne élève, mais toujours dissipée. Ça ne change pas. Hein. Quand on l'est, on le reste. Hein. Bon, il y a beaucoup de sujets, en fait, sur la table, évidemment. Alors, on a évoqué tout à l'heure les banquets là, organisés par le canon français. Est-ce que c'est vraiment quelque chose d'extrême droite, là, comme le disent, en fait, certains qui veulent, qui poussent, en fait, pour que, évidemment, on comprenne que c'est quelque chose d'extrême droite. Et puis, à l'inverse, y a des débats autour de la bonne bouffe, la belle bouffe, là, avec Master Poulet. C'est assez incroyable. Est-ce qu'il y a trop de jeux sur France Télévisions? C'est ce qui sort du rapport, notamment du rapport de Charles Alonc, là, sur l'audiovisuel public, rapport qui est contesté par certains. Je ne sais pas ce que vous, Elisabeth Lévy, on l'a évoqué tout à l'heure un petit peu dans votre édito.
16: Je vais vous faire un aveu.
6: J'aimerais vous entendre au 0826-300.
16: Vous m'avez interrogé, la parole de l'auditeur. Je vais vous faire un aveu. Oui. J'avais un coquin avec qui on aimait regarder Question pour un champion. Je pense que plein de Français étaient comme nous. Alors évidemment, c'est pas un horaire hyper pratique, mais vraiment, quand on pouvait, ça nous faisait marrer, on apprenait des trucs, mais donc, c'est pas en soi les jeux qui sont stupides, ça peut tout à fait des jeux de culture générale, c'est très bien, les Français adorent ça. Mais 12, il y a un moment, il faut faire des économies. Donc, 12 jeux...
6: Bah, alors, mais il paraît que ça rapporte de l'argent.
16: Mais c'est ça, là. Non mais...
6: Ouais.
16: D'accord. Alors, d'abord, oui, c'est vrai, ça rapporte de la pub. Ouais. Mais, alors, vous avez raison, cet argument tourne. Mais est-ce que vraiment, ça correspond au cahier des charges, 12 jeux? Est-ce qu'on peut pas en faire un peu moins? Est-ce que on peut pas faire des programmes qui soient un peu plus spécifiques? Parce que il faut quand même que la différence se voit à l'œil nu.
6: Ouais, ouais.
16: Quand vous allumez votre télé, il faudrait que vous sachiez que vous êtes sur une télé publique. Pardon, mais je voudrais
6: Eric
16: entendre Eric.
6: Et puis Muriel, dans un instant.
32: Si vous voulez, pendant des années, on a surfé sur la phrase de feu Patrick Lelay, vous en souvenez, du temps cerveau disponible. Donc on raillait le fait que les chaînes privées n'élevaient pas l'esprit des gens qui les regardaient, c'est ça que ça voulait dire. Quand vous faites trop de jeux sur le service public, on peut pas dire que ça élève forcément
16: il y a une question aussi
32: économique. C'est que les jeux, à l'heure où ils passent, souvent c'est plutôt des gens qui sont chez eux, qui sont retraités et qui ont
16: un pouvoir d'achat.
32: Mais oui, donc en fait, vous avez raison, c'est aussi une question d'argent, les jeux sur France Télévisions. Mais bien sûr, ça rapporte beaucoup de pubs.
16: Sur le temps de cerveau disponible, c'était pas seulement une question d'abaisser le niveau, c'est le fonctionnement.
32: Non, c'est le procès qu'on a fait à l'époque à TF1.
16: juste, ouais. Pardon, c'est le fonctionnement de tout média privé en réalité qui fonctionne avec de la publicité. C'est ça que voulait dire Patrick Lelay, c'est que comme il met de la publicité, qu'est-ce qu'il vend à ses annonceurs ? Il dit, ben voilà, vous avez des auditeurs qui, comme ils ont écouté l'information avant, ils ont écouté Eric Revel après, ben entre les deux, ils vont peut-être écouter un spot, c'est ça. C'est la définition du modèle économique. Il ne faut pas oublier la spécificité des médias. C'est une des seules industries qui ne vit pas en vendant ce qu'elle fabrique. Si vous êtes fabricant de bagnoles, vous vendez des bagnoles. Si vous êtes fabricant d'informations, vous vendez de la pub. C'est quand même, il y a un véritable problème.
6: Bon, je sais pas ce que vous en pensez, vous. 0826-300-300. C'est Muriel, du côté de Béziers, qui est avec nous.
16: Ah, de Béziers.
6: Bonjour, Muriel.
0: Bonjour, et à la bavarde d'Elisabeth Lévy, que j'aime bien.
16: Ouais. Bonjour, mais Muriel.
0: Mais il faut toujours qu'elle, qu'elle en rajoute.
6: Alors, ouais, toujours, toujours.
0: Déjà, bah, oui, dissipée, je vais vous dire... une seule phrase, vive le canon français, ça déjà c'est fait. C'est pas la même émission, mais
6: on va en parler juste après.
0: Et Elisabeth pourra pas dire le contraire, elle vient à Béziers faire la fête.
6: Ouais, ouais.
0: Voilà.
6: Ah bon, tiens, bon. Alors, voilà, on en apprend de belles. Bon, alors allez-y, poursuivez, ma chère.
0: Oui, alors donc, alors moi je suis à 100%, j'ai écouté, j'avais un très très très bon reportage hier sur CNews, sur justement le rapport à l'oncle. Et il explique bien. Il y a des chaînes qui sont inutiles, qui font des doublons, hein, voilà. Donc déjà, on peut gagner de l'argent là-dessus, parce que c'est notre argent, hein, faut pas oublier. Ce sont nos employés. Et puis, nous, on serre la ceinture, on regarde sur les marchés à 5 euros, à ceci. Et eux, c'est, allez, je dépense à tout va. Maintenant, pour les jeux, à part question pour un champion qui élevait le niveau et qui instruisait les gens, le reste... ils ont bien fait de supprimer les vaches,
6: ça existe,
0: machin,
6: ça existe encore, quoi. Mais
0: oui, mais bon. C'est plus pareil. Bon.
6: Ouais.
0: Mais comme elle a dû supprimer les plus de 50 ans moches et tout ça, donc voilà.
6: Ouais, bon.
0: Monsieur Revel, ne dites pas le contraire. Hein, je vous ai écouté aussi. Hein.
6: Ah bah alors, Eric Revel. Non, mais c'est une vraie question autour de ça. À quoi sert le public, le service public dans son ensemble, et évidemment ça concerne aussi l'audiovisuel public. Qu'est-ce qu'on veut de l'audiovisuel public? Vous, Elisabeth Lévy, vous êtes pour le maintien d'un
16: oui, alors peut-être pas avec autant de chaînes, peut-être pas, mais il me semble que oui, c'est une singularité française. C'est pas, on n'est pas le seul pays, mais on est probablement le seul pays à avoir France Culture, à avoir des niches comme ça, qui sont quand même, ça je voudrais qu'on puisse le garder. Et puis, l'audiovisuel public devrait être le lieu, comment dire, où précisément le théâtre, un des théâtres principaux du débat public. Mais pour ça, il est quand même nécessaire qu'il soit pluraliste, alors que tout le monde voit bien qu'il y a une orientation. C'est quand même... Écoutez, c'est même plus un secret, là.
6: Mais est-ce qu'il n'y a pas une orientation aussi dans le rapport de Charles Alloncle? Est-ce que lui-même aussi, il voulait taper pour taper sur le service public. Je pose la question.
16: Est-ce qu'il y avait une orientation dans le rapport de M. Saint-Toul, d'après vous?
6: Non, mais sans détourner.
3: C'est le procès qui lui est fait. C'est le procès qui lui est fait. Mais pardon.
6: Légitime, on peut se poser des questions,
3: à mon avis, vous pouvez mettre ça dans un tableau avec passif et crédit. Mais en réalité, ce qu'a révélé cette commission, à mon sens, est plus important que le biais idéologique dont le député Alloncle est forcément. Puisqu'il appartient à la droite. À la droite, donc oui, mais ce qu'il révèle dans le rapport quand même, ce qu'il révèle dans le rapport est quand même très intéressant. Ça n'avait jamais été, à mon sens, aussi loin. Donc, il y aura un avant et un après.
6: Sur quoi, par exemple?
3: La gabegie, par exemple, de certains...
16: Les conflits d'intérêts, des
3: maisons de prod. Alors, j'ai lu les contrepoints qui ont été opposés. Certains disent que ça coûterait plus cher à faire en interne.
6: Contre-rapport.
3: Ça coûterait plus cher à faire en interne qu'à faire en externe. Bon, j'en sais rien. Ce que je veux dire, c'est que le média coûte 4 milliards d'euros. Enfin, les médias publics coûtent 4 milliards d'euros par an.
32: et qu'un certain nombre de Français, qui me semblent être de plus en plus majoritaires dans ce pays, considèrent qu'ils n'y retrouvent pas les débatteurs ou les opinions qui sont les leurs. Or, les contribuables français, notre auditrice à Béziers, dont j'ai oublié le prénom, pardonnez-moi.
6: Muriel.
32: Ben, elle a raison. On contribue à cela et on a l'impression qu'on s'y retrouve pas dans les débats. Donc, il y a un problème. Il y aura un avant et un après. Il y a la question budgétaire et il y a la question d'impartialité. Mais j'y crois pas trop. En tout cas, d'équilibre éditorial qui, à mon sens, n'est pas respecté aujourd'hui.
16: Pour moi, c'est le plus important. Parce que la réalité, c'est qu'il y a pas longtemps, on a pris une amende de 3 milliards d'euros parce que on a aboli les ZFE. Donc, quand on dit 4 milliards, c'est beaucoup. Mais si c'est pour avoir un audiovisuel de qualité, à la limite, pourquoi pas? La question de la neutralité est très importante. Mais je voudrais revenir sur le rôle d'une mission parlementaire. Reprocher à son rapporteur d'avoir une opinion politique, c'est ne rien comprendre. Il est député, il est élu sur un parti, il a proposé ça, parce que chaque parti maintenant a le droit de proposer des commissions d'enquête, et chaque parti qui le fait est orienté. C'est le rôle d'un parti d'être orienté, je comprends pas du tout, moi.
6: Non, merci Elisabeth Lévy. On poursuit dans un instant. Muriel, vous restez avec nous et j'aimerais que d'autres auditeurs viennent également mêler leur voix, 0826 300 300. Et vous avez parlé d'orientation. Est-ce que vous trouvez que les banquets du canon français sont orientés politiquement aussi? Parce que là, vous avez vu, il y a eu quelques reportages, notamment dans le Public, disant que c'était l'extrême droite qui était derrière, des fascistes, qu'il y avait des saluts nazis dans ces banquets. Qu'en pensez-vous? 0826 300 300. Et puis pêle-mêle, on dit, oh bah oui, dans ces banquets, il y a des agriculteurs, des artisans. Ben quoi? Eh bien, quoi, qu'est-ce que ça veut dire?
16: Pourquoi on dit ça comme un reproche?
6: Une forme de discrimination. Qu'en pensez-vous? 0826 300 300. Et Muriel est avec nous aussi dans un instant sur Sud Radio.
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6: Il est 9h-10 sur Sud Radio. On continue le débat. Qu'est-ce que vous pensez des banquets organisés par le canon français ? Est-ce que c'est un repère, selon certains, de gens, en fait, d'extrême droite ? Ou est-ce que ce sont des banquets où on y mange, on vient partager à ce moment de fraternité ? J'aimerais vous entendre au 0826-300-300. Elisabeth Lévy, Éric Revel sont aussi avec moi. 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Allez, nous poursuivons donc. Éric Revel.
32: Yes.
6: Ces banquets, alors, organisés par le canon français. Vous les avez vus, hein, donc c'est plusieurs centaines de personnes.
32: Ça chante, ça boit, ça danse, sur du Michel Sardou, sur du Michel Delpech.
6: Où
32: est le problème ?
6: 4 500 personnes, il y avait à Caen l'autre jour. Certains médias y voient des repères, des rassemblements de gens d'extrême droite. Je vous donne la parole dans un instant, mais
32: c'est confondant de bêtises, pardonnez-moi. Ça prouve quoi ? Ça prouve que les gens, dans une période tellement compliquée, à tous égards, ont besoin de se retrouver, ont besoin de faire la fête. Moi je mets en parallèle ça, vous voyez, les canons français, avec ce qu'on a vécu et qui continue.

0: nouvelle France qu'on nous décrit. Et puis le canon français, pour moi, j'allais dire, sans nostalgie aucune, mais incarne d'une certaine manière une ancienne France. Voilà. La France que la gauche progressiste n'aime pas, celle des bérets, du vin rouge, du jambon beurre, etc.
1: Il y a eu un sketch hier soir à la télévision.
0: Mais regardez comment les médias qui commentent ces deux événements choisissent leur camp. Bah, vous avez ceux qui applaudissent les toughers, qui emmerdent tout le monde, sur ce terrain militaire en prenant des risques fous. Mmh. Puis il y a ceux qui, parmi les médias, disent, c'est des fachos, ceux qui vont boire un coup de rouge.
2: Je suis assez d'accord, moi surtout, je vois deux genres de convivialité, parce que s'il y a bien une chose qui se passe pas dans une rave party, c'est de parler. Vous voyez, dans une rave party, l'idée, c'est quand même une espèce de fusion des corps et l'oubli de chaque individu. Donc, mais surtout, comme le dit Eric, ces gens-là, vous parlez des terrains militaires, mais en général, ils saccagent des terrains agricoles.
1: Bon, mais les canons...
2: Le canon français, la détestation que ça, parce que ça va plus loin que se moquer d'eux. Je crois que c'est Libé, me semble-t-il, qui a envoyé des journalistes pour espionner. Alors ils ont trouvé ils ont trouvé un pépé
1: qui
2: a
1: la radio du service public.
2: Ils ont trouvé et aussi Libération. Voilà. Ils ont trouvé Pépé à la fin du repas qui a fait une blague un peu limite. Alors là, oui, ça y est, on les tient, chef, on les tient. Vous allez n'importe où. Je veux dire, dans une assemblée publique, vous trouvez certainement des gens qui tiennent des propos odieux. Mais juste, il y a une détestation, une haine de la culture populaire française, de ce qui est franchouillard, comme on dit. Et en fait, il y a derrière vraiment une haine du tricolore.
1: 0826 300 300. Ça réagit beaucoup. Muriel, dans un instant encore, qui est toujours avec nous. Et Daniel de Castres aussi, qui nous a appelé, qui réagit. Bonjour Daniel.
3: Oui, bonjour, oui. Ouais, je vous appelle parce que moi j'y ai été, au canon français. Et franchement, pardon ?
1: Allez-y.
3: Oui, et franchement, c'est super sympa. Et il n'y a absolument rien de politique, rien du tout. Donc, bien sûr, les gens de LFI, dès que c'est trop français, c'est politique, c'est le RN, tout de suite, c'est le RN, parce que le RN, ils sont responsables de tout ce qui se passe. Vous dites qu'il y a un petit peu trop d'émigrés, vous êtes raciste. Bon, il faut arrêter qu'on mafie les... Moi, je vais être honnête avec vous, je vote RN, et ma fille, elle est mariée avec un Marocain, et le Marocain, il est venu avec sa famille, ils sont très gentils, et ils votent aussi RN. Il faut arrêter de dire que tous les gens de RN sont des racistes.
1: Mais alors, Daniel, sont des fachos, sont des... intéressant, vous avez dit, parce que vous y êtes allé, donc, à ce banquet, comme le disent certains, en revanche, ce ne sont que des gens qui participent, qui sont au RN, ou est-ce que c'est beaucoup plus ouvert?
3: Mais non, c'est n'importe quoi.
1: Je vous pose la question.
3: On parle même pas politique. C'est des fêtes à la Patrick Sébastien.
1: Les
3: gens viennent pour s'amuser, rigoler. Ah, mais vous rendez compte, il y a des drapeaux français qui sont agités. Ouais. C'est RN. De toute façon, on viendrait avec des tableaux palestiniens. Ah, c'est super, le canon français. Il faut arrêter, quoi. Ouais. Moi, franchement, j'ai 70 ans, monsieur. Jamais vu ça de ma vie. Jamais vu ça. Moi, à l'époque, quand j'étais gamin, j'étais élevé. On était potes avec les Arabes, avec tout le monde. Il n'y a aucun racisme là-dedans. Parce que faut arrêter. Moi, j'ai vécu à Paris jusqu'en 95. Je suis retourné il y a quelques années. Ben franchement, j'ai pas reconnu. C'est lamentable.
1: Alors restez avec nous, Daniel. Muriel est avec nous. Vous vouliez dire un petit mot, Muriel. Bon, on a déjà un peu tout dit, je pense.
4: C'est-à-dire que si les gens voyagent un peu, même l'été, il y a des fêtes comme les férias, les tas de trucs. Qu'est-ce que c'est? Alors on n'est peut-être pas assis dans des grandes salles et tourné dehors, mais on chante, on danse, on lève les bras. Bah oui, on lève les bras, on tape dans les mains. Ouais. Ah bah si ça c'est un salut nazi, faut vraiment mettre les gauchos, ils nous font chier. Voilà, je vais être impoli, mais ça commence à bien faire. On peut plus rien faire. Tout de suite, on est classé extrême droite. Mais qu'est-ce qu'ils font chez eux, ces gens-là?
1: Et Daniel, vous chantez ou pas?
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1: Ça c'est la lettre belle qui aime bien chanter aussi. C'est ça, Daniel, le canon français.
4: Mais oui, c'est ça.
1: Muriel, vous n'y êtes pas allé encore, si?
4: Bah, il n'y en a pas eu.
1: Vous allez organiser ça.
4: Mais on a la feria tous les ans, nous, donc on sait ce que c'est.
3: Vous vous rendez compte, il y a le maire de Carcassonne qui veut faire venir le canon français. Alors, comme le maire, il est là, il est
4: Carcassonne.

0: Oui, et oui. Et tiens, Daniel, Muriel, Elisabeth, Eric et vous autres aussi, vous savez qu'il y a Emmanuel Macron aussi qui a chanté. Ben oui, il a chanté.
1: Mais il va aller au canon français,
0: mais
1: c'est
0: pas
1: bien.
0: Pas au canon français, pas encore. Quoique, il serait capable. Hashtag, on en parle justement. On va terminer avec vous, Frédéric Brindel, sur effectivement Emmanuel Macron qui a poussé la chansonnette en quelque sorte. Hein.
2: Alors, il est en visite officielle à Erevan pour signer un accord de partenariat stratégique entre la France et l'Arménie.
0: Oui.
2: Les liens sont très serrés, incarnés par une icône franco-arménienne, feu le chanteur Charles Aznavour.
0: Ben
2: et
0: oui.
2: Parce qu'il faut toujours un peu payer de sa personne pour signer un contrat juteux, Emmanuel Macron s'est essayé lors d'un dîner d'État à la chanson et au célèbre La Bohème d'Aznavour. Écoutez.

0: bien. Ce qui est assez rigolo, oui, c'est qu'en plus, à la batterie, il y a le Premier ministre d'Arménie. Oui. Hein.
1: En fait, il faut préciser quand même. Oui. Le pianiste n'a pas trop tenu compte de la tessiture vocale d'Emmanuel Macron, ce qui fait que c'est
2: ça
1: très,
2: commence
1: très
2: trop
1: haut.
2: Oui.
1: C'est très, très haut. Donc, il monte sur la bohème. Et après, oui, effectivement, il y a Nicole Pachinian qui se met à la batterie. Et forcément, la batterie sur la bohème, ça fait un peu bizarrement. Enfin, c'est une cacophonie qui est rentable et c'est bien ça qui compte. Hein.
0: C'est rentable. Pourquoi c'est rentable?
1: Parce que l'accord va être signé.
0: Il mouille la chemise quand même, Emmanuel Macron. Hein. Disons qu'il ira au canon français. Allez, dans un instant, on poursuit la vérité en face. C'est avec, évidemment, Jean-François Akéili. Il est quasiment 9h. Merci, Elisabeth Lévy, Eric Revel.
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0: Vous écoutez Sud Radio, la vérité en face, 9h-10h, Jean-François Akéili dans un instant, et vos réactions, bien sûr. Je sais notamment que sur le canon français, ça continue de vous faire réagir. Hein.
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0: Avant ça, un point sur les derniers titres de l'actualité avec vous, Laurie Leclerc.
15: Le journaliste français Christophe Glaise, détenu en Algérie depuis 10 mois, condamné à 7 ans de prison, renonce à son pourvoi en cassation selon sa famille. La fin de la procédure judiciaire ouvre la voie à une possible grâce du président Tebboune. Conférence de presse à Washington aujourd'hui avec une question: le cessez-le-feu est-il arrivé à son terme? Donald Trump hier a menacé de raser l'Iran de la carte si le pays s'en prenait aux navires militaires américains. À Téhéran, affirme ce matin ne même pas avoir commencé le bras de fer avec les États-Unis. Clémentine Autain, députée de Seine-Saint-Denis, cofondatrice de l'Après et candidate à l'élection présidentielle, ce matin sur Sud Radio, est revenue sur la candidature de Jean-Luc Mélenchon. C'est un non-événement. Je sais qu'il va être candidat depuis 2022, déjà en nous écartant avec François Ruffin de la direction du parti. Il savait qu'avec une union des gauches et des écologistes, il ne pourrait pas être le point d'équilibre et donc candidat. Il y a une urgence à cette union. Il faut que les socialistes se réveillent. Dans l'actualité également, le rapport du député UDER Charles Alloncle sur l'audiovisuel public qui sera dévoilé ce matin. Le président de la commission d'enquête, le député Horizon Jérémy Patrier-Lettus, accuse son collègue de préparer une privatisation du service public. On le rappelle, deux départements sont en vigilance orange pluie inondation, la Mayenne et la Sarthe. Et puis on passe au sport, le football, demi-finale retour de Ligue des Champions à 21h ce soir, Arsenal Atlético Madrid, avant demain Bayern PSG. Et on termine avec les courses. Pour son pronostic épique, Jean-Paul Delperrier vous conseille pour le quintet de ce mardi sur l'hippodrome de Saint-Cloud, dans la première course, de jouer les numéros 15, le 16, le 12, le 14, le 10, le 8, le 3 et le 13. Un pronostic à retrouver sur sudradio.fr.
0: 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Eh bien, c'est Catel de Bordeaux qui a envoyé Sud au 7-20-18 par SMS et qui va pouvoir se faire plaisir. Bonjour Catel.
2: Bonjour.
0: Voilà, vous avez joué et vous avez gagné. Vous connaissez ce site ou pas?
2: Pas trop, mais je vais découvrir, donc voilà. Je connaissais de nom, voilà.
0: Bah, voilà, c'est toujours l'occasion de découvrir. C'est toujours bien de faire des découvertes, hein.
2: Voilà. J'arriverai à me faire plaisir sans problème, j'en suis
0: sûre. Bah oui, non mais complètement. Que faites-vous dans la vie, ma chère Catel?
2: Je suis dans les ressources humaines.
0: D'accord, dans les ressources humaines, ça recrute ou pas?
2: Oui, un petit peu, ça recrute, oui, oui, je suis dans la comptabilité, donc ça recrute toujours.
0: Ah bah non, mais dans la, plus que jamais dans la comptabilité. Voilà. J'ai vu, non mais c'est vrai, j'ai vu qu'on recherche même beaucoup de monde, beaucoup de postes, effectivement, beaucoup de voilà. Comptables. Et c'est pas encore menacé par l'intelligence artificielle, je sais pas si...
2: Un petit peu quand même, justement, on recherche des comptables plus qualifiés pour conseiller nos clients.
0: Bon, voilà. Bah écoutez, moi j'aurais besoin d'un bon comptable, je vais garder votre numéro. Allez, bon, je vous embrasse. Merci. Je me permets
2: merci
0: de vous embrasser, Catel,
2: et profitez bien.
0: Ouais. Continuez de nous écouter.
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0: Jean-François Aquili, la vérité en face, avec vous évidemment. Quelles questions peut-on aborder au 0826-300-300?
1: Alors il y a d'abord la déclaration de Clémentine Autain sur le canon français tout à l'heure qui fait réagir ce matin. Vous savez, la question c'était, est-ce qu'on assiste à Master Poulet versus le canon français? D'un côté, il y a des banquiers d'extrême droite, dit-elle, qui font de la politique, et de l'autre, une vision solidaire et de partage. Je sais que ça vous fait réagir ce matin. Vous nous appelez donc au 0826-300-300. Il y a la France qui va bien ou qui va mal. Hein, ouais. Ce que vous évoquez ce matin est toujours les carburants. Est-ce que vous saluez l'annonce de Sébastien Lecornu sur les 190 millions d'euros de surplus de recettes? Est-ce que ce surplus qui va financer intégralement les aides gouvernementales, est-ce que ça vous paraît être finalement la bonne solution, la bonne formule pour essayer de surnager pendant cette période terrible? Il y a le rapport à l'oncle rendu public ce matin, ce sera le thème de...
0: Tout à l'heure à 9h30, vous allez en parler.
1: On va en parler largement à 9h30, vous appelez, vous intervenez, qu'est-ce qu'on fait avec l'audiovisuel public? Et puis cette annonce de la participation de Paul Sexas au prochain Tour de France, c'est vrai qu'il y a de quoi se réjouir, mais est-ce qu'on ne va pas trop tôt griller ce jeune, cette pépite, ce jeune champion français de 19 ans?
0: Oui, c'est vrai.
1: C'est une vraie question.
0: En tout cas, c'est assez... Oui, et puis
1: Bernard Hinault pose la question.
0: Oui, c'est assez phénoménal. La manière dont il a annoncé les choses hier, moi j'étais un peu touché, parce qu'il l'a fait avec ses grands-parents. Il a dit, voilà, je vais vous faire une surprise. Alors évidemment, il a le sens à la fois de la communication, le sens aussi, évidemment, de la famille, de la mise en scène, pour dire, voilà, qu'est-ce que vous en pensez si j'y vais? Je vais y aller cet été, vous allez le regarder, vous allez me regarder. Il a 19 ans, il est allé voir ses grands-parents, son grand-père qui a 85 ans, il a dit, bah oui, il faut que tu y ailles maintenant, dans quelques années, je serai peut-être plus là.
1: C'est rare de voir ça dans le cyclisme.
0: Non, mais c'est vrai, non, mais une maturité exceptionnelle. Paul Sexas, alors après, il ne faut pas trop lui mettre la pression quand même. Hein.
1: Bon, c'est pas bon la pression, vous savez. Allez, 0826 300 300.
4: l'audiovisuel public, thème et acteur de la présidentielle. La publication du rapport à l'oncle que chaque citoyen sera en mesure de consulter au sortir de trop longs mois de polémiques ouvre une nouvelle zone de turbulence pour l'audiovisuel public. Son avenir devient de fait l'un des thèmes de l'élection présidentielle à venir. Le paradoxe est que les différents candidats, quand viendra la question, auront à se prononcer sur une réforme ou une privatisation de France Télévisions et de Radio France, et ils le diront, et bien sur toutes les chaînes concernées qui forcément vont les inviter, les interroger sur le sujet. Viens chez moi, je te demanderai ce que tu veux faire de moi. L'éventuelle refonte du système n'interviendra pas avant 2027, rassurez-vous. Le rapporteur de la commission d'enquête, Charles Alloncle, veut profiter, certes, de la niche parlementaire de son parti le 25 juin pour déposer une proposition de loi visant à réfréner ce qu'il a appelé les conflits d'intérêts. Vous savez, le pantouflage de dirigeants de la télé publique dans des sociétés de production fournisseuses de programmes qu'ils ont eu à négocier. Mais il n'y aura pas de bouleversement général en vue à court terme. La dernière tentative de réforme avec le projet de création de holding a été promptement enterrée malgré la détermination affichée de l'ancienne ministre de la Culture, Rachida Dati. Suppression d'1 milliard d'euros sur les 4 milliards de dotations publiques, fusion de chaînes, réduction des budgets du sport, des divertissements, nomination des PDG par le président de la République comme au bon vieux temps de l'ORTF, mais quand même avec l'aval du Parlement et de l'ARCOM. Bref, toutes ces préconisations du rapporteur Alloncle vont rester sans doute sur un coin de table et seront discutées, vous verrez, à l'infini, avec une menace majeure toutefois. Le RN, le Rassemblement National, maintient sa promesse de privatiser l'ensemble en cas de victoire finale. Il le dit, il le redit. Les 13 000 salariés concernés la prennent très au sérieux. Bienvenue dans La Vérité en Face.
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4: Et bienvenue à vous, Jean-Paul, à Toulouse. Salut Jean-Paul, bonjour, bienvenue.
21: Oui, oui. Bonjour. Bonjour Jean-François et bonjour à toute l'équipe.
4: Elle vous a choqué tout à l'heure, Clémentine Autain, notre invitée politique, sur le canon français.
21: Oui, donc, parce que le canon français, ça rejoint donc les traditions françaises et traditions gauloises qu'on voit avec Patrick Sébastien. Ouais. Et en même temps, c'est aussi ça renoue avec une tradition de banquet style Troisième République. Mmh. Ces banquets, la Troisième République, on peut pas l'accuser d'être nazi quand même. Donc, à l'heure actuelle, dès qu'on fait quelque chose avec une connotation française, on se fait tout de suite traîner dans la boue en disant qu'on est d'extrême droite. Par exemple, mettre un drapeau français chez soi, et très peu de gens le font. Hein. J'ai un voisin pas très loin qui le fait, mais je suis sûr qu'il doit se faire traiter il se fait traiter de tous les noms. Mmh. Hein.
4: Donc, vous trouvez que c'est un peu un raccourci tout ça, j'imagine, à vos yeux?
21: Oui, effectivement, c'est un raccourci, et c'est pas ça qui va faire évoluer la situation. En fait, oui. on a besoin de gens qui raisonnent français.
4: Oui, voilà. Je vous entends moins bien là. C'est curieux. Vous êtes loin de votre téléphone. Je sais pas qu'est-ce qui se passe.
21: Non, mais je ne bouge pas.
4: Ça y est. Formidable. Oui, je vous entends de nouveau. Oui.
21: Oui, Jean-François, je disais que à l'heure actuelle, on a besoin de gens qui raisonnent français, qui raisonnent France, et qui ne passent pas leur temps à essayer de démolir tout ce qui relève de la France. Hein. Bon, on va rebondir sur le rapport sur l'audiovisuel public. L'audiovisuel public, donc il y a quand même un paquet de chaînes, un paquet de stations qui ne pratiquent pas du tout de pluralité de l'information. Regardez par exemple des gens comme Michel Onfray, qui est quand même une personne plus que respectable et plus qu'intelligente. Ces gens-là sont interdits sur France Culture, par exemple.
4: Du coup, il est en contrat d'exclusivité avec la chaîne d'information privée, CNews, Michel Onfray. Vous voulez dire quoi? Que les talents sont partis? Ils ont été rejetés? Vous pensez que c'est un système qui va dans un seul sens aujourd'hui?
22: C'est un système qui est bon en...
4: Ah, on vous entend mal de nouveau, mais ça va s'arranger.
21: C'est un système qui va dans un seul sens, avec, comment dire, une... Ouais.
4: petit souci téléphonique avec vous, mon cher Jean-Paul, depuis Toulouse. On vous entendait plus. C'est pour ça que je me suis permis de vous couper parce que n'en entendions plus. Vous disiez quand même que oui, vous regrettiez que la disparition de certaines personnalités de chaînes publiques au prétexte peut-être qu'elles n'étaient pas de la bonne orientation, bonne couleur politique, j'imagine. Bonjour Jean-Jacques. Où êtes-vous, Jean-Jacques?
3: Bonjour, je suis à Beaumont de Lomagne.
4: Ah, c'est près d'où?
3: C'est où ça? Alors c'est pas loin du Gers et bien sûr de la Haute-Garonne. Dans le Tarn-et-Garonne.
4: Je l'entends votre accent et j'adore déjà. Vous allez nous parler vous avez entendu ce qu'a dit Jean-Paul à l'instant. Malheureusement, oui. On n'a pas entendu la fin. Il évoquait aussi le service d'audiovisuel public, mais sur le canon français. Vous avez entendu Clémentine Autain ce matin.
3: Au bout d'un moment, on se demande si ces gens, ils n'ont pas une psychose mentale. Parce que le problème des Français aujourd'hui, est-ce que vous croyez que c'est le canon français? Le problème des Français, c'est pour se loger, c'est un drame. Pour vivre, c'est très compliqué. De se déplacer, alors je vous dis même pas. Certains, au point de vue tourisme, ils savent pas comment faire pour pouvoir partir seulement quelques jours en vacances parce qu'ils ont plus de pouvoir d'achat. Donc du coup, il n'y a que ça comme problème. Alors, le canon français, c'est, moi je dis, ça recopie un peu ce qui se fait comme fête, nous, dans le sud-ouest. Je veux dire, les fêtes à Bayonne, à Mont-de-Marsal, les fêtes de village, où les gens communiquent entre eux, chantent. Alors bien sûr, ça peut être pour ces gens qui voient qu'une notion de la culture comme l'a été l'audiovisuel public, environ Patrice Sébastien. Mmh. Ils voient ce côté franchouillard, ça leur plaît plus, ils voient des racistes partout. C'est grave, quoi. Moi, je suis de la ruralité, je suis agriculteur, je veux dire. On fait partie de ces gens-là qui doivent changer complètement, être recyclés, être psychologiquement différents des autres, soi-disant. Alors, en attendant, ce sont des gens de canon français, ils organisent un repas, c'est festif, ça chante, ils repartent de là, il n'y a pas de problème et tout ça. Et de l'autre côté, c'est tout à fait normal que des teufeurs à coût de 20 ou 30 000 vont ou soit chez des agriculteurs ou dans un camp militaire. Et en plus, il y a des explosifs, donc il faut s'occuper d'eux pour les soigner parce qu'ils sont rentrés dans un truc interdit. Et si ça explose, peut-être c'est même l'armée qui est la faute. Hein. Donc au bout d'un moment, il faut arrêter. Moi, je dis, être d'extrême gauche aujourd'hui, je crois que c'est une maladie mentale. Mmh. Ils en sont à un stade où ils ne savent plus comment faire pour essayer d'évoquer quelque chose. Oui, sauf qu'aujourd'hui, notre pays s'enfonce, on est complètement financièrement à poil. Ils sont en train de calculer l'argent que de chaque Français a placé pour essayer de le lui bloquer, parce qu'à un moment donné, peut-être qu'on n'arrivera pas à payer tous ces retraités de la fonction publique qu'on a massivement qui ne sont pas financés. Et au bout d'un moment, on marche où, là? On va où? Pendant que le reste du monde est en train de se foutre de tout. Et ils veulent consommer, ils veulent faire quoi que ce soit. Nous, on nous explique qu'on est des pollueurs, qu'on est ceci, qu'on est cela. Et puis que peut-être même on est tous des gros racistes. Non, mais vous rendez compte, quoi. Je suis à moitié d'origine italienne. Oui. Donc je veux dire, voilà, c'est quoi qu'on veut?
4: Oui,
3: on veut quoi?
4: Oui, j'entends votre exaspération, Jean-Jacques, je la partage. C'est vrai que le canon français, à l'origine, ça part de la crise Covid. C'est un projet qui est destiné à valoriser les savoir-faire artisanaux, favoriser la convivialité à la française, puis un peu l'esprit français, vous savez, celui qui d'ailleurs, on parlait de la télévision publique. Vous vous souvenez, quand nous étions jeunes, mon cher Jean-Jacques, il y avait le petit rapporteur.
3: Exactement.
4: Mais oui, c'était le même état d'esprit. Voilà. C'est une certaine France qui existe toujours. Qui est aussi très important dans ce pays.
3: C'est un patrimoine. C'est une France qui a des valeurs. Ou derrière, moi je vois quand j'ai des jeunes qui viennent l'été, qui sont de milieu urbain ou autre, qui découvrent ces fêtes,
4: ils
3: apprécient, ils se régalent, bien sûr. Voilà. Et c'est quand même grave aujourd'hui d'avoir. Je crois que on est devenu un pays extrêmement médiocre sur la vision. Et on a les politiques qui, ces politiques qui soi-disant sont issus de milieux, ceci, cela, ils sont complètement dans la médiocrité. C'est eux les vrais médiocres, quoi.
4: Parce qu'aujourd'hui, on voit... Il faut respecter ça. Il ne faut pas opposer les uns aux autres, en plus.
3: Oui, parce que, regardez, ils ont même voulu créer une polémique sur le rugby. Je veux dire, le rugby dans nos villages, c'est le mélange de tout le monde, je veux dire. On ne regarde pas... Abdelhatif Benazi, il était de quelle origine? On s'en foutait, il avait le maillot de l'équipe de France.
4: Et
3: pourtant, Thomas Porte a voulu créer une polémique par rapport à ça.
4: Et Jean-Jacques, vive la troisième mi-temps entre nous.
3: Exactement. Et c'est pareil, c'est dans la mémoire, vous voyez.
4: Oui, mais oui. Allez, Jean-Jacques, merci à vous, Jean-Jacques, depuis Gers, Beaumont de Lomagne. Et merci tout à l'heure à Jean-Paul à Toulouse. On a bien entendu le message, malgré les petits soucis de téléphone, mais on a bien compris. Et je vous salue tous les deux. On poursuit, La Vérité en Face, vous avez la parole, 0826 300 300. Il y a beaucoup de sujets ce matin. Il y a ce canon français qui vous fait réagir, est-ce que les carburants aussi, l'annonce de Sébastien Lecornu, enfin le surplus des recettes fiscales, ça va aller aider ceux qui ont des problèmes à la pompe, les professionnels, est-ce que ça va suffire, c'est toute la question. Il y a ce rapport à l'oncle qui va être rendu public ce matin, qu'est-ce qu'on fait? Vous avez entendu Philippe Risoli ce matin, l'ancien animateur du Juste Prix, qui disait pas touche au jeu, à Patrick Roger. Ça, c'est important aussi. Et puis, il y a Paul Sexas au prochain Tour de France. Faut-il s'en réjouir? Faut-il s'inquiéter pour ce jeune champion? Et Patrick Roger le rappelait également, qui a fait vraiment très fort avec son annonce faite à ses grands-parents. Puis, je vous rappelle, à 9h30, on parle beaucoup de l'audiovisuel public. Ce sera le thème de notre débat. Vous y participerez. 0826 300 300. À tout de suite.
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4: Et nous parlons, des carburants et de l'annonce de Sébastien Lecornu dans La Vérité en Face. Vous nous appelez 0826 300 300 comme vous le faites si bien chaque jour sur Sud Radio, matin, midi et soir. Vous avez la parole. Bonjour Sylvain. Où êtes-vous Sylvain? À Pérouge.
35: Bonjour. À Pérouge, oui.
4: Alors, un petit peu de géographie, ça fait du bien tous les matins quand même, Sylvain. Où se trouve Pérouge?
35: Dans le 01.
4: Ah, c'est dans le 01, d'accord. Vous êtes en haut de l'affiche, vous, vous êtes dans l'un. Vous pensez quoi des annonces de Sébastien Lecornu? À savoir, je rappelle, il y a eu 190 millions de surplus de recettes fiscales en mars et avril, et il martèle, ça va financer, le Premier ministre, intégralement les aides gouvernementales. Vous trouvez ça bien?
35: Déjà, les aides gouvernementales qui ont été annoncées en mars, on les attend toujours. Donc, la plateforme n'est toujours pas ouverte aux... moi, je suis transporteur, donc elle n'est toujours pas ouverte aux transporteurs. Voilà, donc en fait, c'est des effets d'annonce. Et pour moi, ils jouent juste la montre. Et là, à l'heure actuelle, ça fait tous les jours, on se connecte, on est plusieurs transporteurs à se connecter à la plateforme. Et on voit que rien n'avance. On peut toujours pas y accéder pour les aides qui étaient censées venir pour le mois de donc début avril.
4: Donc vous cliquez, rien en fait. Il y a rien.
35: La plateforme, il y a marqué, il y a une jolie phrase. La plateforme dédiée sera ouverte très prochainement. Voilà la phrase.
4: C'est un peu rageant quand même, non?
35: Ça commence à. C'est même plus de la rage là à ce niveau-là. Je pense que, alors, ou c'est fait exprès, ou c'est de l'incompétence, en fait. Nous, dans notre métier, quand on est patron d'entreprise, on n'a pas le luxe d'être incompétent. Parce que sinon, on coule.
4: Ah ben oui, ça, vous avez pas triché, vous. Hein. Comment ça se passe dans le transport chez vous, là, depuis quelques temps? Comment est-ce que vous faites avec ces factures de la pompe qui explosent? Comment ça marche?
35: Alors franchement, il y a déjà les factures qui explosent. Il y a une baisse généralisée du transport. On est à moins 20% sur le mois d'avril de marchandises transportées. Mais les camions continuent à rouler. On ne sait pas trop comment on fait. On jongle actuellement avec notre trésorerie. Mais le jonglage va pas durer 6 mois, quoi. Enfin, au bout d'un moment, s'il n'y a pas de vraies mesures qui sont prises, on ne demande pas des mesures d'aide, on n'est pas là pour avoir des aides. On est là, en fait, là, il y a une explosion des coûts qui sont liés à une crise extérieure au pays. Je pense que là, l'État doit réagir parce qu'il gagne de l'argent. Il faut arrêter de dire qu'il ne gagne pas d'argent. Et c'est le prix du carburant, c'est 60% de taxes.
4: Oui.
35: Donc c'est mathématique, hein. Les chiffres mentent pas. Donc forcément, il engrange des taxes supplémentaires qui n'étaient pas prévues au budget, qui n'ont pas été votées au budget début 2026. Donc ces taxes qui ont été engendrées doivent être redistribuées sur les secteurs les plus en crise et sur les foyers les plus démunis, entre guillemets, qui n'ont pas le choix. Tous ceux qui vivent en zone rurale n'ont pas le choix d'utiliser leur voiture, quoi. On n'a pas de transport en commun, on n'a pas de TER, on n'a pas de tram. La voiture, c'est une obligation.
4: C'est fondamental. Sylvain, j'imagine que vous avez l'œil sur l'actualité internationale. Ce n'est pas que de la géopolitique. Le détroit d'Ormuz est toujours bloqué. Et très vite, les experts en matière pétrolière commencent à nous parler, si ça dure jusqu'à l'été, de premières menaces de début de pénurie. Hein. Alors, avec beaucoup de prudence, il ne faut pas affoler les foules, évidemment. Pour l'instant, ce n'est pas le cas. Il y a les stocks stratégiques qui ont été peu entamés, mais ça ne dure pas si longtemps, ces affaires-là. Là aussi, j'imagine, de la part d'un transporteur, celui que vous êtes, près de Lyon, vous avez une forme d'inquiétude là-dessus? Vous observez ça de près?
35: Je pense qu'il y a une forme d'inquiétude, surtout sur ce qui va se passer en amont des pénuries et des quotas. On appelle ça des quotas, hein, dans le carburant. En fait, il va y avoir une explosion du prix.
4: C'est ça.
35: Avant qu'arrive le quota, la mise en place de contingentement et de quotas. Il va y avoir un prix qui va monter à 3 euros et à ce moment-là, il n'y aura plus d'utilité de faire sortir les camions. À 3 euros, autant les laisser à la maison, quoi.
4: Oui, ils resteront à la maison. Et ça,
35: donc,
4: c'est.
35: Si nous, le transporteur, on décide de l'essayer.
4: Ouais, c'est sous 2-3 mois, ça, cette affaire, pour vous. Enfin, on nous doit mouiller, hein, Sylvain, attention. Hein. Oui. Ouais.
35: Alors, rien que sur l'aviation, déjà, parce que moi, je travaille un peu avec l'aviation, on sent une baisse d'activité.
4: Oui.
35: Déjà.
4: Oui.
35: Donc il y a des sociétés Air France, bon XY, qui commencent à supprimer des vols, donc ça supprime des camions sur la route automatiquement. Donc on sent déjà cette baisse et les quotas. On commence à avoir des quotas sur certains dépôts. C'est des quotas qui sont liés à des produits qui n'arrivent pas forcément.
4: Et à surveiller de près.
35: Voilà,
4: merci Sylvain pour. Je partage votre inquiétude, hein, évidemment. Merci pour votre témoignage depuis Pérouges. C'est quoi? C'est une quarantaine de kilomètres de Lyon dans l'Ain. À surveiller de près, évidemment, ce qui va se passer. Et bonjour Baptiste. Vous êtes à Paris, Baptiste.
0: Bonjour.
4: Et pour clore cette séquence très riche en actualité ce matin, avec beaucoup de sujets qui sont très très réactifs ce matin, c'est le vélo, vous. Hein,
0: vous êtes alors, c'est pas le même sujet. C'est non, du transport aussi, mais c'est pas le même sujet.
4: Oui, mais ça va se passer cet été. Puis on a cette pépite, Paul Sexas, notre champion, qui va participer au Tour de France cet été.
0: Oui.
4: Vous en pensez quoi, vous?
35: eh ben je fais pas partie des gens qui disent que c'est trop tôt et que on va se griller et que tout ça. Moi, je m'enthousiasme. Je dis plusieurs choses. Je dis d'abord que il y va sans pression parce que personne ne s'attend à ce qu'il gagne le Tour de France. Donc en fait, s'il le finit et s'il figure bien et s'il montre de belles choses, même sans gagner, c'est pas grave. Je dis aussi qu'il y a que sur le Tour de France qu'on peut apprendre à gagner le Tour de France. Ça, c'est aussi une chose importante. Et puis en plus, je dis, sans s'enflammer, hein, juste dans l'histoire récente, il se trouve que quand Pogacar gagne son premier Tour de France, il y a un favori outrageux qui s'appelle Primoz Roglic à l'époque, qui est l'ultra favori, qui domine tout le Tour de France de la tête et des épaules, et qui craque à la dernière étape. Et Pogacar gagne son premier Tour de France à la surprise générale. Donc, le Tour de France, on n'est pas à l'abri d'une défaillance, on n'est pas à l'abri d'une mauvaise journée, on n'est pas à l'abri d'une chute.
4: Il va pas lui en vouloir s'il finit au fin fond du classement ou s'il quitte la course cours de route. Oui.
35: Mais pas du tout. Il découvre une course de 3 semaines. C'est la plus belle course du monde. Elle est difficile. Il y a pas de honte à ne pas finir le Tour de France. Mais je pense que ça, très sincèrement, Jean-François, je pense que ça n'arrivera pas. Qui fasse top 10 et qu'on se dise, bon, bah, 8e, c'est pas ouf. On s'attendait à mieux. Ça, d'accord. Mais je vois pas qui dans le peloton, à part Pogacar aujourd'hui et certainement Vingegaard, sont plus forts que lui. Donc, je le vois faire un top 5, normalement. Et il y aura
4: avec
35: pas de
4: le maillot blanc et il sera sur le podium aux chances sur les Olympiques dans le meilleur des cas, enfin peut-être le meilleur des cas c'est la victoire finale, mais il faut pas rêver la pression. Bernard Hinault a râlé, ce qui est pas une information, et a dit c'est trop tôt, peut-être il y a trop de pression.
35: Vous avez tout dit Jean-François. Bernard Hinault a râlé. Bernard Hinault n'est pas d'accord. Bernard Hinault est un vieux réac, enfin on découvre rien. Je le dis avec beaucoup de tendresse. Et voilà, mais c'est Bernard Hinault. Enfin, moi, je suis un passionné de Paris-Roubaix, pour être très honnête avec vous. Je suis né à Roubaix et j'ai grandi avec Paris-Roubaix. J'ai découvert le cyclisme avec Paris-Roubaix. Et pendant des années, tout le monde lui disait « Mais Bernard, tant que vous n'aurez pas gagné Paris-Roubaix, vous ne pourrez pas prétendre à être le meilleur que vous en activité. » Il a refusé pendant des années et il a fini par s'aligner et l'a gagné du premier coup. Et sur la ligne d'arrivée, à peine la ligne d'arrivée franchie, il a dit aux journalistes « Voilà, maintenant vous allez, et je le cite dans le texte, vous allez arrêter de me casser les couilles, je l'ai fait, je l'ai gagné, maintenant je ne reviendrai plus sur cette course. » Voilà. Bon. Bernard Hinault.
4: Allez, Baptiste, on verra bien.
35: Mais là, il se trompe sur Sexas.
4: J'aime bien. Vous vous engagez, il faut qu'il fasse. Bah oui. Et puis on arrête.
35: Bah oui.
4: On arrête. Ouais. En fait, on se met la pression nous-mêmes. Quoi. Allez, Baptiste.
35: Mais bien sûr.
4: Merci Baptiste, on en reparlera de cette histoire de Sexas avec cette vidéo très touchante et ses grands-parents qui donc va disputer ce Tour de France, ça le rend particulièrement intéressant cet été. Merci à tous, dans un instant, la vérité en face, le débat, nous allons à 9h30, donc c'est l'heure d'évoquer la réforme ou pas d'ailleurs de l'audiovisuel public avec notre invité Jean-Jacques Cordival, secrétaire général du syndicat des personnels de la communication et de l'audiovisuel, très affûté on va dire sur le sujet. Vous nous appelez, vous réagissez, je sais que ce sujet est très concernant, le 0826 300 300. À tout de suite pour la suite de La Vérité en Face.
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4: Allez, notre invité Jean-Jacques Cordival, bonjour.
8: Bonjour.
4: Vous êtes secrétaire général du syndicat des personnels de la communication de l'audiovisuel.
8: CGC.
4: La CGC, oui, quand même, il faudrait le citer comme ça, ce serait plus simple. Absolument, vous avez raison, oui, quelle faute. Bienvenue, vous étiez vraiment au cœur hein, de cette commission d'enquête, si je puis dire. Vous avez été auditionné sur l'audiovisuel public. Les propositions de Charles Alloncle vont-elles être enterrées? C'est la question qui est posée ce matin. Le rapport va être consultable à partir d'aujourd'hui. Il est rendu public ce matin. Est-ce qu'on va peut-être, à l'inverse, un jour, à terme, vers une réforme effective des grands ensembles que sont France Télévisions et Radio France? Alors, il y a ces propositions, hein, je les rappelle pour ceux qui nous écoutent. Vous nous appelez au 0826 300 300 si vous voulez intervenir. 1 milliard d'euros d'économies sur les 4 hein, qui sont alloués au service public audiovisuel. Des fusions, France 2 et France 5, la suppression de France 4, du Move à Radio France, la baisse du budget sport et jeux France Télévisions, on va peut-être rentrer dans le détail plus tard, l'interdiction de la télé-réalité. Bref, ce rapport à l'oncle enflamme le débat. Et puis, il y a une polémique, il faut commencer par ça, autour de votre personnalité, Jean-Jacques Cordival, notamment de la part du président de la commission d'enquête. Hein.
8: Ah oui, j'ai appris ça hier. Il paraît que chez Quotidien, il a expliqué que il étudiait une possibilité de parjure me concernant. Alors, je vais le dire, il n'y a pas plus de parjure que de beurre en broche. Mais ce que je vais dire, c'est que il doit savoir, Patrick Lettus, que nous sommes aujourd'hui dans une plainte contre une des sociétés de production. On est aux côtés d'un collectif de salariés, je pense que vous le savez, qui a déposé plainte. Une plainte au prud'homme et puis une plainte au pénal qui vise l'un des dirigeants de Media One pour faux témoignage. Voilà, lors de la commission d'enquête. Oui. Et à ce moment-là, il y a eu donc dans ces plaintes qui ont été déposées, les salariés ont porté plainte parce que, je prends un exemple, le 7 avril 2025, c'est-à-dire l'année dernière à peu de choses près, ils ont commencé par faire une émission sur les studios de Media One, c'est dans l'air. Les gens sont payés 4 heures. Vous savez que la règle, c'est 8 heures par jour. Je ne vais pas vous l'apprendre, vous le savez. Ils ont enquillé derrière avec une émission qui s'appelle « C'est à vous ». Voilà. Ils ont été payés 4 heures. Puis ils ont enquillé avec une troisième émission qui s'appelle « Projet 75 ». Je pense que Delphine Ernotte, elle doit savoir ce que c'est « Projet 75 ». Et je pense qu'avec Patrick Lettus, on en reparlera. Parce que ces salariés ont voulu être entendus par Patrick Lettus. Ils ont échangé des mails et s'en est resté là. Il a dit « On ne pourra pas vous entendre à la commission ». Alors que c'était important puisque... Encore une fois, c'est de l'argent public et le débat, c'est le financement de l'audiovisuel public et comment ça fonctionne.
4: Alors, il y a beaucoup de critiques. Alors, c'est effectivement Jérémy Patrielletus qui est député et qui a présidé cette commission d'enquête, qui était souvent en opposition avec le rapporteur à l'oncle. C'était parfois même un peu gênant, hein, cette espèce de numéro de duettiste. Donc, il a vraiment lancé une enquête pour parjure contre vous.
8: Mais ça, c'est ce qu'il dit. Hein.
4: C'est officiel. Hein,
8: mais non, c'est ce qu'il dit, il y a pas. Moi, j'attends avec impatience. Moi, mon avocat m'a dit, mais
4: vous savez pas encore officiellement.
8: Mais il y a rien du tout. Mais vous rigolez. Et en plus, quand il va y avoir un juge d'instruction, s'il y en a un, parce qu'il n'y en aura pas, on va pouvoir lui expliquer tout ce que je viens de vous révéler à l'instant, parce que c'est invraisemblable ce qui se passe. Hein.
4: Alors, il y a de nombreuses réactions dès ce matin, parce que effectivement, c'est enclenché, si je puis dire, par le fait que le rapport soit rendu public par Charles Alloncle. Oui. Vous avez Sébastien Lecornu qui estime que le rapport de Monsieur Alloncle, je le cite. Est une occasion manquée, dit le Premier ministre, et passent à côté de l'essentiel. Occasion manquée peut-être parce que Sébastien Lecornu estime qu'il y a eu trop de place à tout ce qui était trop polémique, trop de controverses et pas assez sur le fond. Je vous pose la question, Jean-Jacques Cordival, à vos yeux, oui.
8: Vous savez, je crois que ces gens n'ont pas compris ce que c'était que le mot enquête. Enquête, c'est investigation. Il est absolument normal qu'on investigue. Quand vous êtes devant un tribunal, quel qu'il soit, une juridiction, vous lancez des investigations. Donc derrière, on peut pas se plaindre qu'il y a eu des investigations. Elles ont été peut-être trop profondes, peut-être trop polémiques, peut-être trop politisées, j'en sais rien. Mais voilà, quand on dit que Along poursuit un but politique, Patrick Lhetus, il poursuit pas un but politique, étant dans le staff du futur président de la République, selon lui, à savoir Édouard Philippe.
4: Oui, c'est un soutien d'Édouard Philippe, oui.
8: Mais bien sûr.
4: Oui. Chacun a sa propre trajectoire. Ou son agenda politique, sans doute. Mais est-ce que, au fond, Jean-Jacques Cordival, tous ces mois d'audition n'auront pas été trop marqués par le saut de, on va dire, de la polémique, justement, hein, pour revenir. C'est le mot qui me vient à l'esprit, c'est le seul. Hein,
8: Dès le départ, vous avez vu, il y a une petite bande là, qui s'agite autour du président. À chaque fois qu'il ouvre du rapporteur, à chaque fois qu'il ouvre la bouche, c'est pour lui couper la parole. Vous n'avez pas le droit de dire ça, faut pas dire ça, ça c'est pas possible, etc. etc. Vous avez une députée, pareil, là aussi. C'est invraisemblable, écologiste. Mais vous savez qu'elle est la porte-parole de Ruffin. Elle ne poursuit pas un but politique. Oui. Je parle de Taillé-Polian.
4: Donc pour vous, tout le monde avait son arrière-pensée quelque part.
8: Mais évidemment,
4: qu'est-ce
8: on en
4: que
8: est
4: vous,
8: là.
4: Vous êtes venu dénoncer au fond quand vous avez été entendu auditionner. C'était spectaculaire quand même. Hein.
8: Écoutez, nous d'abord on a parlé franchement, on a dit la vérité. Si par rapport à l'heure et demie où on a été entendu, on ne garde que l'histoire de cette histoire de faux parjure qui n'est pas un parjure. Moi j'ai hâte de pouvoir expliquer ça au procureur de la République ou à la juge d'instruction si jamais il y a besoin.
4: Ça c'est dit.
8: Oui, ça c'est dit.
4: Mais par-delà cet aspect très particulier des choses. Selon vous, qu'est-ce que vous avez voulu mettre sur la table ?
8: Ça fait 10 ans que ça dure. On a externalisé tout ce qu'on pouvait externaliser. On continue. Voilà. On vient vous dire, est-ce qu'il faut une privatisation ou pas ? Nous, on l'a dit, on l'a répété, mais vous le savez, on n'est pas pour la privatisation de l'audiovisuel, sûrement pas. De l'audiovisuel public, sûrement pas. On n'a jamais été pour. Bon, on est pour une réforme. Mais on ne peut pas vous dire, j'entendais hier que la ministre Pégard, la nouvelle ministre de la
4: Catherine
8: Culture,
4: Pégard, oui.
8: Catherine Pégard, avait reçu Sybille Veil et Delphine Ernotte. Mais pour dire quoi ? Pour dire à Delphine Ernotte, ça fait 10 ans que vous êtes engagé à faire les choses, vous ne les avez pas faites. Mm. C'est une blague. Quand on vous dit aujourd'hui, on va axer vers les jeunes, mais ça fait 10 ans qu'on entend ça. Vous avez vu quand même le rapport de la Cour des comptes, vous avez vu le rapport de l'inspection générale des finances.
4: Vous dites, il faut maintenir un service public de l'audiovisuel, mais quoi ? Réduire la voilure, grosso modo ?
8: Mais moi, ce que je dis, c'est que...
4: Maximiser les moyens, les
8: optimiser... Ce que je dis, c'est que ça fait 10 ans que l'audiovisuel public court à sa perte, notamment France Télévisions, avec une gestion abracadabrantesque, pour reprendre le mot de Jacques Chirac. Bon, il y a un moment ou un autre, il me semble qu'il y a eu quelques petits problèmes au Louvre récemment. Qu'est-ce qui s'est passé ? La présidente du Louvre a donné sa démission, les salariés de France Télévisions attendent la même chose.
4: Alors, il y a un message, un post sur X, le réseau de Delphine Ernotte ce matin, il y a une heure à peu près, intitulé « Une vision de la télévision publique élitiste éloignée des familles et des publics les plus populaires ». Que dit la patronne de France Télévisions ? Je vous dis quelques phrases en diagonale, c'est un peu long, je ne vais pas vous faire la lecture intégrale, mais elle dit tout ça pour en arriver là, un rapport à charge, des attaques personnelles, affaiblissement historique, chacun cherche à imposer sa lecture idéologique du service public. Elle ajoute que la polémique a remplacé l'analyse, l'invective a pris le pas sur les faits, et il y a eu recherche du coût médiatique. Ce que dit Delphine Ernotte, je vais vous faire réagir à ça, Jean-Jacques Cordival, c'est supprimer des chaînes, ce n'est pas simplement réorganiser une grille. Si elle parle de renoncement, le rapport élude les vrais enjeux d'avenir, désinformation, concurrence des grandes plateformes internationales, pérennité de la création française et européenne. Elle dit que ce service public appartient aux Français. Donc elle conteste votre vision, en fait, qui est un peu, on va dire, un peu dramatique de ce que devient le service public.
8: Non, d'abord, le service public, c'est pas Delphine Ernotte. On est bien d'accord.
4: Ils dirigent quand même France Télévisions.
8: Oui, mais il y a un moment, c'est pas ça. Bon, on est en train de... Regardez, elle montre des chiffres en disant, voilà les chiffres qui sont faits. Ils ont été publiés par NPA. Encore une fois, l'un des dirigeants de NPA qui l'a suivi tout le temps et qui a fait sa pub avant même qu'elle soit parachutée en 2015. Et qui faisait déjà des documents de Fimelin à l'époque. Mais il y a un moment ou un autre, il faut quand même comprendre que... tout ça n'est pas possible. On peut pas vous dire qu'on a un rapport de la Cour des comptes qui parle de possible dissolution. On est dans une situation à France Télévisions catastrophique. Et on vient vous dire aujourd'hui, oui, mais il faut un service public fort, mais que ne l'a-t-on dit il y a 10 ans?
4: C'était l'argument du BBC, de la BBC à la française. Hein.
8: Ça fait longtemps
4: que nous entendons parler de ça.
8: C'est ça, voilà. Oui. Bah, vous avez Patrick Lettus, excusez-moi, qui vient de donner une interview au Figaro, qui dit il faut réunir les deux. Il faut un holding. Tout le monde vous dit que c'est terminé.
4: Mais le holding, c'est fini.
8: Mais il vient de vous le dire, là. Hier, il dit dans le Figaro, ce qui sauvera France Télévisions et Radio France, c'est qu'ils soient en commun. On voit bien que ça ne marche pas. Regardez ici, c'est une catastrophe, c'est un fiasco. Elle vient vous parler des plateformes.
4: Ici, c'est l'addition de France 3 Régions et des anciennes locales de Radio France qui s'appelaient France Bleu. Voilà.
8: Elle vient vous parler des plateformes en disant c'est géant américain. Mais avec qui elle vient de faire un partenariat? Avec Amazon? Avec YouTube? Donc il y a un moment. Et puis, on vient vous dire, vous vous souvenez de Salto à l'époque? On a lancé Salto. Oui. Ça a coûté 90 millions d'argent aux Français, à peu de choses près. Vous prenez 90 millions, vous les mettez dans une poubelle et vous mettez le feu. C'est exactement ça qui s'est passé.
4: Alors, vous allez nous dire, Jean-Jacques Cordival, vous, secrétaire général de la CGC, c'est drôle, ce que vous préconisez pour le service public audiovisuel, qu'est-ce que vous voyez au fond, qu'est-ce serait une réforme, on va dire, raisonnable, parce qu'il y a de la qualité, il y a des professionnels, il y a des gens qui attendent, il y a des publics pour ça, il y a une transformation aussi, tout le monde va sur les plateformes aujourd'hui, c'est vrai, quels que soient les médias, publics, privés. Allez, on en reparle dans un instant, vous nous appelez au 0826 300 300, je vous ferai écouter un extrait de ce qu'a dit l'ancien animateur Philippe Risoli sur, vous savez, réduire le budget des jeux de divertissement. À tout de suite pour la suite de La Vérité en Face.
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4: Quelle réforme, s'il peut y avoir une un jour pour cet audiovisuel public, sujet à tant de controverses, avec nous Jean-Jacques Cordival, secrétaire général de la CGT, CGC, c'est fou cette histoire, de la CGC, syndicat des personnels de la communication audiovisuelle. Je vous fais écouter ce qu'a dit ce matin Philippe Risoli, l'ancien animateur du Juste Prix, qui a été interrogé par Patrick Roger sur Sud Radio. Vous savez, c'est réduction du budget proposé par Charles Alloncle, des jeux télévisés. La réponse de Philippe Risoli.
20: Moi, ce Charles Alloncle, je le trouve plutôt sympathique parce qu'il a le mérite de mettre un coup de pied dans la fourmilière et d'essayer de faire bouger un petit peu les choses. Mais je pense que là, il est en train de se tromper de combat avec son histoire de jeu. Est-ce qu'il y a trop de jeux? Ça veut dire quoi? Ouais. Quoi, le, le jeu nuirait à la santé, comme l'abus d'alcool pourrait être dangereux. Je comprends pas, c'est pas une sous-catégorie, les jeux, c'est un véritable programme de télévision. Il y a des marques qui ont traversé les années, qui ont même traversé les siècles. D'abord, j'ai cru comprendre, ils disaient, il y a 8 ou 9 jeux par jour sur France Télé. Je vois pas où on les trouve, c'est 8-9 jeux. Non, il n'y a pas 8-9 jeux. Sur France 2, il y en a 4, en gros. Il n'y en a pas 9. Ensuite, si on prend ce qu'on appelle les spéciales, c'est-à-dire le samedi soir, ce sont des programmes tout à fait pertinents, à mon sens. Prenez, par exemple, un jeu auquel j'ai participé, d'ailleurs, récemment, présenté par Cyril Ferraud sur France 2, qui s'appelle 100% logique. La réponse est sous vos yeux. C'est un jeu absolument passionnant.
4: Jean-Jacques Cordival, pas content Philippe Risoli, pas touche au jeu. Alors si on regarde de près, hein, l'idée c'est la baisse d'un quart du budget du sport et des trois quarts de celui des divertissements. C'est proposé par Charles Lalonde, je sais pas si... Et chaque proposition en fait sera sujet à controverse, à contestation dans cette histoire. C'est comme la réforme de l'État, plus globalement. Et chaque fois que vous ouvrez une case, tout le monde est d'accord pour dire on réforme le système, c'est trop compliqué, etc. Mais dès que vous ouvrez la moindre case, il y a une contestation. Qu'est-ce qu'il faut faire, Jean-Jacques Cordival, pour faire en sorte que le service de l'audiovisuel public aille mieux demain?
8: Alors d'abord, je suis tout à fait d'accord avec ce que vient de dire Philippe Risoli, c'est une évidence. D'abord, quelles sont les trois missions de l'audiovisuel public, en tout cas la télévision publique? Divertir, informer, éduquer. Bon, donc il y a un moment ou un autre, je vois pas en quoi les jeux, comme il vient de le dire, ce serait le parent pauvre de la télévision publique, c'est n'importe quoi.
4: Donc il a tort, monsieur Alloncle, Charles Alloncle, quand il propose ça, alors.
8: Mais vous savez, je vais vous dire un truc, quand Borloo avait été l'ex-ministre de la ville, quand il avait été chargé de faire un rapport sur la ville qu'il avait remis au président de la République, donc il avait fait tout un tas de préconisations, vous vous souvenez?
4: Oui.
8: Combien on en avait gardé des préconisations?
4: Oui, donc...
8: Zéro. Donc il y a un moment ou un autre préconisé. Encore une fois, c'est une chose. Que ça aboutisse, c'en est une autre.
4: Ensuite,
8: on vient
4: discuter.
8: Vous parler d'une niche parlementaire. Une niche parlementaire, c'est une niche. Bon, ça veut pas dire que la majorité, elle est pour la niche. On est d'accord.
4: Moi, je veux bien. Celle de l'UDR fin juin pour s'attaquer.
8: Mais on verra bien ce qui restera dedans.
4: Oui.
8: Mais faire des préconisations.
4: Au conflit d'intérêts supposé dans l'audiovisuel public.
8: Mais bien sûr.
4: On fait quoi? Vous avez un regard de professionnel. Vous faites quoi pour réduire la voilure?
8: Il y a un moment quand ça ne marche pas. Et quand on constate que depuis 10 ans ça ne marche pas et qu'on a des rapports qui sont alarmants, vous avez vu ce qui s'est passé, il y avait un capital social de 424 000 euros. Normalement, toute entreprise, puisque France Télévisions est une entreprise publique mais de droit privé, on ne peut pas descendre en dessous de 50%. Elle a enlevé 150 millions récemment en disant ça y est, on est à flot. Et non, on n'est pas à flot, on est encore en dessous des 50%. L'entreprise n'est plus viable. Donc à un moment, quand l'entreprise n'est plus viable, il faut en changer la tête. Ça me paraît logique. Et puis, il faut faire en sorte que la nouvelle personne qui arrive à France Télévisions décide de quoi faire. Mais sûrement pas de refaire avec l'identique.
4: Parce que si on refait avec l'identique, c'est pas une croisade personnelle.
8: Non.
4: C'est normal, je vous pose la question.
8: Mais pas du tout. Oui. Il y a un moment ou un autre. Enfin, quand vous êtes, vous êtes chef d'entreprise. Voyez qu'au niveau de votre entreprise, ça ne marche pas. Vous avez un directeur général, vous lui dites, mais qu'est-ce qui se passe? On est en train de couler. Vous le remerciez à un moment ou à un autre.
4: Comment est-ce que vous voyez les choses à l'avenir demain? Vous avez raison, ce sont des préconisations, des propositions, ça se discute, tout n'est pas bon à prendre dedans. Charles Lalonde dit d'ailleurs maintien d'un service public audiovisuel, contrairement à ce que dit le Rassemblement National, ça a été redit dans ce studio l'autre matin, ils veulent privatiser, ça c'est un peu une folie aussi, non?
8: Bien sûr c'est une folie, et en plus... Je viens de vous le dire,
4: ça
8: c'est quasiment déjà privatisé. Regardez tout ce qu'on fait à l'extérieur.
4: Les Media
8: One, les Manijay, les Together Media, etc., etc. Ce ne sont que des contrats à l'extérieur. Les gens à France Télévisions se désespèrent, encore une fois, d'avoir de moins en moins de boulot. Moi, je commencerai par réintégrer. Ça, c'est une des préconisations. Mais nous, on l'a dit depuis 10 ans, cette préconisation. Réintégrer la production en interne. S'il faut mettre des portiques lumineux avec de la moquette rouge, qu'on mette des portiques lumineux avec la moquette rouge pour que les gens viennent.
4: Mais vous pensez pas que les métiers en interne, c'est un peu... Enfin, c'était très noble jadis. Moi, j'ai connu le service public il y a très longtemps. Aujourd'hui, c'est un peu compliqué, vu l'évolution des technologies. Intégrer l'IA, par exemple, qui fait irruption partout, ça demande quand même des niveaux de compétences qu'ont peut-être forcément plus les boîtes privées qui interviennent et qui sont prestataires que l'avoir à domicile, quoi. Enfin,
8: Jean-François,
4: un peu cet aspect-là des choses, quand même, non?
8: Non, mais ça, c'est... Jean-François, c'est du pipeau. Le fait d'intégrer l'IA, encore une fois, l'IA, c'est pas la panacée.
4: Non.
8: À un moment, vous êtes journaliste, c'est pas l'IA qui fait votre... Bon, on est bien d'accord. C'est donc moi. Les techniciens, l'IA, c'est moi. Ils sont ouais. L'IA, c'est vous. Ouais. Les techniciens, ils sont super formés à France Télévisions. Il n'y a pas besoin de dire. J'entendais hier quelqu'un qui me disait, ça coûte plus cher à France Télévisions de faire travailler les gens. C'est faux. Ça coûte moins cher à France Télévisions de faire travailler les gens. Mais le seul problème, c'est que quand

0: Est-ce que depuis qu'il a été nommé à l'IA, il a fait quelque chose, le directeur de l'information sortant? Il est en train de négocier son départ, tout le monde le sait. Qu'est-ce que c'est que cette histoire? Il est à l'IA, parce que la clé à molette est à la mayonnaise.
1: Oui, c'est une formule à retenir. Jean-Jacques Cornival, oui, voilà. Qu'est-ce que vous quand vous voyez la liste des propositions de Monsieur Charles Alloncle, qu'est-ce que vous retenez quand vous voyez tout ce qu'il propose? Compliqué.
0: Bon. Ben, c'est compliqué, il y a un moment ou un autre, on a l'impression que c'est un peu, on met tout, c'est une boîte un peu un fourre-tout, on met tout à l'intérieur et puis on voit, par exemple quand il dit il faut qu'il y ait une retenue, un droit de réserve des salariés sur les salariés de l'audiovisuel public qui pourraient pas se répandre sur les réseaux sociaux, mais on n'est pas en démocratie, on n'a pas le droit de parler sur les réseaux sociaux, dès l'instant où on dénigre pas sa société, où est le problème de s'exprimer sur les réseaux sociaux? Ça c'est une mauvaise analyse.
1: Quand vous dites pantouflage, c'est-à-dire que des responsables, des hauts placés de la chaîne, des chaînes publiques négocient avec des prestataires, des sociétés privées de production, et ensuite les rejoignent. Ça, il faut quoi? Un délai de carence, c'est ça? Il faudrait.
0: Bien sûr.
1: Comme dans la haute fonction publique.
0: Bien sûr, je prends l'exemple de Candilis qui arrive de Banijay à l'époque. Il est numéro 2 de France Télévisions, hein. Et puis, quelques temps après, il s'en va de numéro 2, il retourne chez Banijay. Mais ça s'appelle comment, ça? Il n'y a pas de conflit d'intérêt, mais bien sûr qu'il y a un conflit d'intérêt.
1: Ça serait comment, ça? Avec des délais?
0: Évidemment, avec une interdiction. Ça se fait bien, par exemple, pour les députés ou autres agents de l'administration, quand ils veulent rejoindre. Je crois que le ministre des Transports avait été justement invalidé par rapport à une société qui voulait rejoindre. C'était trop proche de ce qu'il avait à l'époque géré dans son portefeuille.
1: Oui, et puis il y a le délai de carence aussi pour ceux qui sortaient jadis du CSA, désormais de l'ARCOM. Il faut un temps de latence, si je puis dire, pour avant de pouvoir éventuellement retravailler dans la branche.
0: Bien sûr.
1: Ça, il faudrait l'instaurer pour vous. Ce serait important.
0: C'est déjà instauré.
1: Les 4 milliards d'euros, Jean-Jacques Cordival, de subventions publiques, enfin, allouées aux deux grandes maisons, vous y touchez ou pas?
0: Mais alors, il y a un moment ou un autre. Je vais prendre l'exemple du projet. On en a parlé, j'en parle assez souvent. Frédérique Dumas, vous savez qu'elle était candidate.
1: Oui.
0: On a expliqué qu'elle n'était pas candidate. Elle avait un projet qui était formidable. Justement, il y avait un contrôle, il y avait une façon de gérer cet argent. Là, il n'y a plus aucun contrôle, il n'y a plus rien. C'est la foire à la saucisse. C'est pour voilà. Il y a un moment ou un autre, vous pouvez pas vous dire en permanence, on n'a pas de compte à rendre sur l'argent qu'on utilise.
1: Il nous reste une minute, Jean-Jacques Cordival. Oui. Cette réforme. Elle va venir un jour, j'imagine. Elle sera un des objets de discussion de la campagne présidentielle qui arrive. Il ne se passera rien d'ici l'élection présidentielle.
0: Mais c'est un tort.
1: Ça peut se réformer avant quand même. Ça peut évoluer avant, dans le bon sens.
0: Moi, je serai le président de la République, je taperai du poing sur la table tout de suite. Qui disait en 2017, l'audiovisuel public, sa gouvernance, c'est la honte de la République? C'est bien lui. Qui proposait un Big Bang? Et puis, le Big Bang, c'est quoi? Laisser pendant 10 ans la même personne aux manettes, et encore pendant 5 ans de plus? C'est une blague, hein? C'est une blague. Le président de la République, il devrait agir maintenant.
1: Ouais, il devrait agir maintenant. Bon, en tout cas, Jean-Jacques Cordival, je vous sens très, très engagé, pour ne pas dire très remonté, sortir de ces mois, ces longs mois de controverses sur cette question de l'audiovisuel public. Donc, nous verrons bien si Jérémy Patrieletus lance cette enquête pour parjure. Hein. Je retiens la clé à molette et la mayo, hein, et la mayonnaise. C'est pas mal, ça. Je vais essayer, tiens, chez moi.
0: Ben voilà. Vous arrivez à la monter,
1: quelque
0: vous
1: chose
0: me
1: dit, Jean-Jacques Cordival, qu'on va vous réinviter pour essayer de suivre, c'est très important le suivi aussi des informations, des sujets de cette réforme, parce qu'elle fait beaucoup parler aujourd'hui, elle mobilise beaucoup de monde. Merci d'avoir été notre invité. Je rappelle, le secrétaire général du syndicat CGC.
0: Il faut le dire.
1: Ouais, c'est important, le C, hein, à la fin. Merci Jean-Jacques Cordival et bonjour à vous Valérie Expert.
2: Bonjour, et nous demain nous recevrons Monsieur Patrieletus, donc peut-être qu'il vous répondra.
1: Et je rappelle à Jean-Jacques Cordival que vous avez reçu aussi Patrick Sébastien.
2: Absolument, j'ai reçu Patrick Sébastien et j'ai reçu également Charles Alloncle. Donc
1: ça se passe dans Mettez-vous d'accord sur Sud Radio.
2: La boucle sera bouclée, mais on serait ravis de vous accueillir également.
1: Au menu ce matin.
2: Bah écoutez, le rapport justement sur l'audiovisuel qui est rendu public aujourd'hui, sur les différents affrontements, les différentes réactions, celle de Madame Ernotte également. Moi, j'aimerais bien qu'elle donne des exemples de ce qu'elle dénonce, les accusations, les insinuations. En tout cas, auditeurs de Sud Radio, on vous attend au 0826 300 300. On aura Frédéric Dabi avec nous, donc on fera un petit point sur les candidats à l'élection présidentielle, les différentes tendances.
1: Il vous faut une bonne heure, hein, pour ça.
2: Oui, c'est ça.
1: C'est du monde.
2: Mais je crois

0: Parce que des gens qui me disent, ah, vous êtes journaliste, oui. Alors il va se passer quoi là?
1: Ah,
0: on n'en sait rien. Et puis, mais dites-nous, vous, ce que vous aimeriez, ce que vous attendez, évidemment, de tous ces politiques. Et puis les radars, vous avez vu la une du Parisien ce matin, oui. Les communes qui vont pouvoir installer des radars dans leur ville. Dites-nous là aussi ce que vous en pensez, 0826-300-300.
1: Bonne émission.
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0: Et tout de suite, le journal avec Clémence Lobary.
12: Bonjour à tous. L'Iran n'a même pas encore commencé son bras de fer dans le détroit d'Ormuz. C'est la menace proférée ce matin par le président du Parlement iranien au lendemain d'accrochage dans ce passage stratégique du commerce international. L'armée américaine annonce avoir détruit 6 bateaux iraniens rien que ce lundi. Des affirmations démenties par Téhéran. À noter que le ministre américain de la Défense doit faire un point sur la situation aujourd'hui. Les États-Unis qui poursuivent leur opération pour débloquer les navires coincés dans le Golfe. Un navire sous pavillon panaméen vient d'entrer dans la zone du détroit d'Ormuz revendiquée par l'Iran. Hier, à l'Alliance Fairfax, un bateau d'une compagnie danoise a réussi à traverser cet axe stratégique. Dans le reste de l'actualité, Christophe Glaise renonce à son pourvoi en cassation, une annonce aujourd'hui de sa famille. Le journaliste français, on le rappelle, est incarcéré en Algérie après sa condamnation à 7 ans de prison pour apologie du terrorisme confirmée en appel. Il avait été arrêté en mai 2024 alors qu'il préparait un article sur un club de foot de Kabylie. Sa décision ouvre la voie à une possible grâce du président algérien. Le rapport de l'audiovisuel public de Charles Alloncle ne passe pas pour Delphine Ernotte. Dans un communiqué publié sur les réseaux sociaux, la patronne de France Télévisions dénonce un texte à charge construit sur des insinuations. Un rapport publié aujourd'hui. Le député UDR met sur la table près de 70 recommandations avec pour objectif de réaliser 1 milliard d'euros d'économies. Il propose notamment de fusionner France 2 et France 5 ou encore de supprimer France 4. Un ex-animateur scolaire jugé à Paris aujourd'hui pour harcèlement sexuel et agression agressions sexuelles sur des fillettes. 9 élèves de CM2 ont dénoncé des gestes et des propos de cet homme de 47 ans travaillant à l'école Titon dans le 11e arrondissement. Le quadragénaire est suspendu depuis octobre 2024. Et puis on termine avec un mot de football. Et quel sera le premier club à accéder à la finale de la Ligue des Champions? La demi-finale retour, c'est ce soir entre Arsenal et l'Atlético de Madrid d'Antoine Griezmann. C'est à suivre à partir de 21h à Londres. Lors du match aller, les deux clubs s'étaient quittés sur le score d'un partout. Excellente matinée à tous.
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0: Bonjour, bonjour à toutes et à tous, bonjour Gilles Gansman.
1: Bonjour Valérie.
0: Et bonjour Félix Mathieu.
13: Bonjour.
0: Le sujet c'est l'audiovisuel public, le rapport de la commission d'enquête qui est publié aujourd'hui, on va y revenir à 11h. Est-ce qu'il faut faire des économies? Est-ce qu'on doit, comment faire pour avoir un service public ambitieux? Ce matin, Delphine Ernotte répond à ce rapport et on va évidemment revenir assez longuement avec vous. 0826 300 300, dites-nous si vous êtes satisfait des programmes du service public et je vais être trivial, est-ce que vous en avez pour votre argent, pour cette redevance que vous payez?
1: Il n'y a plus de redevance, Valérie.
0: Elle est inclue dans la taxe d'habitation.
1: Ouais, elle était supprimée.
13: Les impôts, quoi.
1: Ils ont compensé la redevance.
0: Elle est financée par nos impôts.
1: Elle a été compensée. Ils ont eu un budget qui a été augmenté et compensé.
0: Voilà.
1: Sur la suppression de la redevance. Mais la redevance a été
0: supprimée en tant que telle.
1: Excusez-moi d'être.
0: Oui, vous avez raison.
1: Pour une fois, je peux vous corriger.
0: Raison.
1: Je
0: prends
1: un peu ma revanche.
0: On aura Frédéric Dabi. Donc là aussi, on vous attend sur toutes ces candidatures à l'élection présidentielle, déjà à un an de cette élection. Est-ce que vous trouvez qu'on en fait trop? On en parlera avec lui. Et puis, c'est quoi le problème, Félix Mathieu? La France est le pays d'Europe avec le plus fort niveau de mort au travail. On a entendu parler des stagiaires, des accidents terribles avec des stagiaires, mais les morts au travail sont extrêmement nombreuses.
13: Oui, y compris chez les salariés. Une hécatombe, disent même les syndicats. L'assurance maladie estime qu'environ 1200 personnes meurent chaque année en France. C'est une moyenne au travail dans notre pays, notamment le secteur du BTP. Le bâtiment est l'un des plus touchés, évidemment. Parmi eux, en 2024, on comptabilisait 22 victimes de moins de 25 ans, de jeunes victimes. La CGT, la FSU organisaient donc des manifestations sur ce sujet il y a quelques jours, notamment devant le ministère du Travail. Ces syndicats qui réclament plus de contrôle de l'inspection du travail. Vous savez que l'inspection du travail se plaignait il y a quelques années des coupes drastiques dans ces effectifs, ce qui permet pas toujours d'être très présente sur le terrain, de faire des contrôles, etc. Donc plus de contrôle de l'inspection du travail et de l'URSSAF, réclament ces syndicats qui manifestaient il y a quelques jours. Ils veulent aussi le rétablissement, vous savez, des CHSCT, les comités hygiène sécurité en entreprise, qui avaient été supprimés par Emmanuel Macron à son arrivée au pouvoir en 2017. Alors de son côté, le gouvernement promet non pas tout ça. Il promet de présenter à la fin du mois un plan santé au travail qui sera plutôt axé sur la prévention. Il y aura par exemple des guides qui vont être remis aux stagiaires de seconde. On en avait parlé ici même, effectivement, de ces accidents mortels lors des stages, que ce soit de troisième, de seconde.
0: Alors, troisième et seconde aussi, ça concerne pas seulement les stagiaires en pré-emploi?
13: Alors les guides qui veulent me remettre, ce serait pour les stages d'observation. À vérifier, mais il me semble.
0: Et les syndicats sont d'accord avec ça?
13: Les syndicats justement, ils reprochent à ce plan de se focaliser sur la culture du risque des salariés ou des stagiaires, c'est-à-dire de leur faire porter un petit peu la responsabilité au détriment, disent les syndicats, de la responsabilité du gouvernement et des employeurs. C'est ce qu'ils dénonçaient aussi lors de cette manif devant le ministère du Travail il y a quelques jours.
0: Ouais, ce sont des chiffres qu'on connaît peu et qui sont assez vertigineux. Fabienne Bérard, bonjour.
14: Bonjour.
0: Vous êtes la présidente du collectif Famille Stop à la mort au travail. Vous êtes vous-même concernée? Vous avez été concernée par cette problématique, oui, j'imagine?
14: Oui, c'est suite au décès de notre fils Flavien en 2022 que nous avons créé cette association avec d'autres familles. Oui. Il est décédé au travail.
0: Voilà. Il avait quel âge?
14: Il venait juste d'avoir 27 ans.
0: Et donc, ce sont des chiffres, je disais, qu'on connaît assez peu, mais qui sont effrayants. Ça veut dire quoi? Où est-ce qu'il y a des défaillances? Parce que j'imagine que tous les secteurs ne sont pas concernés de la même manière. Quel était le secteur dans lequel travaillait votre fils, si on veut?
14: C'était un chantier de forage pétrolier, voilà, ouais. Milieu du pétrole, ouais. Société de maintenance pétrolière, voilà. De graves dysfonctionnements, de graves négligences, une sécurité désactivée à l'époque, une pièce qui était tombée, qui avait été mal réparée, et ce jour-là, elle a été heurtée par la machine, elle est tombée sur la tête de mon fils, avec des blessures irréversibles. Mmh. Et nous, à l'époque, on s'est rendu compte que personne ne parlait de la mort au travail, voilà. Et on s'est retrouvés seuls dans notre détresse, donc on a constitué d'abord un groupe, et puis ensuite une association de familles endeuillées, voilà.
0: Oui.
14: Et donc, c'est là que sont impactés.
0: Ouais. Et c'est là que vous vous rendez compte que c'est un phénomène beaucoup plus important qu'on ne l'imagine.
14: Mais en 2022, on découvre les chiffres avec mon mari et on se rend compte que c'est pas du tout médiatisé, que c'est un peu comme la poussière qu'on glisse sous le tapis, personne n'en parle. Et les accidents mortels au travail, à l'époque, quand un article est présent dans la presse quotidienne et régionale, c'est juste un entrefilet, quoi. Ça fait jamais la une des journaux télé ou de la presse, quoi. On se rend compte que le sujet n'est pas débattu, quoi. Il n'est pas connu du grand public.
1: De quelle façon agit votre association et qu'est-ce que vous réclamez? C'est-à-dire plus de vigilance de la part des employeurs, moins de légèreté?
0: Plus d'inspection du travail?
14: Oui, bien sûr. Alors, on travaille sur trois volets, en fait. Nous, déjà, évidemment, le volet numéro un, c'est la prévention des risques. Même si nous, là-dessus, on n'a pas beaucoup de pouvoir pour agir. Mais il n'empêche qu'on a alerté quand même le ministère du Travail, d'où la mise en place de spots télé ou radio, pour sensibiliser un petit peu aux risques graves et mortels dans le monde du travail. Donc, il y a quand même eu des avancées, avec notamment Olivier Dussopt qui a promu un projet de loi. Et désormais, après un accident mortel au travail, l'entreprise a 12 heures pour signaler cet accident grave à l'inspection du travail, ce qui n'était pas le cas auparavant. Tous les accidents n'étaient pas déclarés auprès de l'inspection du travail. Après, nous, on demande évidemment, sur le plan humain, c'est très, très, très difficile. Donc, on demande un accompagnement psychologique de droit pour les collègues, mais aussi pour les proches. Voilà. Et puis, sur le plan de la justice, on est très en colère parce que ça dure, des années, des années, des années. Le 28 avril, il y avait un rassemblement sur le rond-point Guillaume Garrido à Villeneuve-sur-Lot, parce que ce jeune homme, il est décédé sur ce rond-point en travaillant il y a 8 ans. Et symboliquement, le rassemblement s'est tenu là-bas parce que 8 ans après, il n'y a pas de date de procès pour la famille de Guillaume. Voilà.
0: Ce qui fait
14: les longueurs de la justice sont très très douloureuses, c'est très difficile à vivre.
0: Bien sûr, ouais.
13: Ce qu'il faut dire, c'est que la France est l'un des moins bons pays d'Europe en matière de nombre de morts au travail rapporté à la population. C'est-à-dire que c'est pas juste un risque. On dit toujours le risque zéro n'existe pas. Là, vraiment, sur ce sujet, on fait moins bien que les autres. Comment ça s'explique?
14: Je ne sais pas, mais on est clairement mauvais. Puisque les chiffres en plus dont vous parliez, ils n'incluent pas tous les secteurs d'activité. Chaque année, on prend en compte les chiffres de l'assurance maladie. Or, il faut savoir que bon nombre d'autres personnes qui décèdent au travail ne dépendent pas de l'assurance maladie. Il y a d'autres secteurs comme la MSA, comme les professions indépendantes, comme les travailleurs détachés. Donc, en plus, ce sont des chiffres partiels. Et nous, ça fait 4 ans qu'on demande à ce que les chiffres soient transmis. Nous, les Français, ont toute transparence. Addition selon les secteurs d'activité, ce qui n'est pas le cas. La fonction publique non plus n'en fait pas partie de ces chiffres de la DARES qui sont émis tous les ans.
0: Vous avez évidemment la parole sur Sud Radio 0826 300 300. Appelez-nous pour témoigner, pour nous raconter si vous avez des proches qui ont été victimes d'accidents au travail et si vous avez le sentiment que la sécurité est bien assurée. Et effectivement, ces comités d'hygiène sécurité dont vous parliez, Félix Mathieu, n'existent plus. Et ça, c'est bien dommage. Gilles, vous aviez une question.
1: Oui, je voulais savoir qu'est-ce qui se passe dans les tribunaux. J'imagine que c'est le patron qui est attaqué, qui est responsable, ou ça peut être des collègues. Comment dire et comment s'exprimer devant un tribunal sur la mort de quelqu'un au travail, puisqu'il peut avoir plusieurs choses qui sont intervenues. Et puis, en second, est-ce qu'ils sont vraiment condamnés ou c'est des amendes que peuvent supporter les entreprises condamnées?
14: C'est complètement dérisoire. Nous, personnellement, avec l'association, nous avons assisté à 13 procès. C'est dérisoire. Alors, ils sont représentés par leurs avocats. Parfois, ils ne sont même pas physiquement présents, hein, parce qu'ils ont signé des délégations de responsabilité et de pouvoir à des subalternes. Hein. Ce sont leurs directeurs juridiques pour les grands groupes qui sont présents, ou c'est un chef de chantier ou un salarié pour un groupe ou une entreprise moins importante. Ils ne daignent même pas physiquement être présents. Voilà, c'est plus facile aussi d'ignorer les choses. Leurs avocats, bah, les représentent fort bien. Là-dessus, on n'a aucun doute. Et puis, les peines sont vraiment minime. Alors, les amendes en moyenne, on a calculé avec le collectif que la moyenne des amendes en 2023, c'était 35 000 euros. Voilà. Pour la personne morale. Pour la personne physique, il y a parfois une petite amende si c'est un collègue qui a fait un geste malheureux de 5 000, maximum 10 000 euros. Quant aux condamnations de prison, en fait, elles sont toujours. Enfin, à partir du moment où elles sont inférieures à deux ans, il n'y a pas d'emprisonnement, quoi. Il n'y a pas de peine de prison. C'est toujours des peines avec sursis. On n'a jamais vu un chef d'entreprise aller en prison.
13: Est-ce que la sous-traitance aggrave ça? Ça faisait partie de ce qu'ont dit les syndicats qui manifestaient devant le ministère du Travail. Le côté avec la sous-traitance à tous les niveaux, personne n'est responsable, tout le monde s'en lave les mains.
14: Ouais, on dilue complètement les responsabilités. C'est exactement ça. En fait, on se trouve face à un vide. On parlait des jeunes tout à l'heure qui perdent la vie lors des stages d'observation de troisième et de seconde. C'est une répercussion, c'est une des conséquences de ce monde du travail qui dysfonctionne complètement. Forcément, un jour ou l'autre, ça devait arriver aussi, simplement sur un chantier lorsqu'un jeune est en observation. C'est évident. Mais là, il y a un vide juridique terrible au niveau des tribunaux parce que ces jeunes, en fait, ils n'ont pas le statut de salarié. Ils sont juste en observation. Donc, c'est pas vraiment la responsabilité de l'entreprise, c'est pas celle de l'éducation nationale. En fait, c'est la faute à personne. Et nous, dans le collectif, on refuse cette notion de fatalité, de « il était au mauvais endroit, au mauvais moment ». Non, derrière chacun de ces accidents, il y a des dysfonctionnements, il y a des choses qui ne sont pas respectées en matière de prévention des risques, ça c'est sûr et certain. Là, il y a des gros efforts à ce niveau-là.
0: On a Stéphane qui nous dit « j'étais pompier volontaire dans un CHSCT et j'en ai vu des soucis, mais les recommandations que je faisais étaient suivies des faits. Maintenant, il n'y a plus rien ». Donc, ça avait quand même une utilité, les CHSCT.
14: Bien sûr, évidemment. Évidemment. La sécurité, c'est pas une option, c'est la priorité des priorités. Hein. Un bon professionnel sur un chantier, c'est pas celui qui prend des risques. Hein. Le bon professionnel, c'est celui qui rentre chez lui le soir. Hein. Oui. Donc, de toute façon, il y a des pays autour de nous où il n'y a pas d'accident du travail. Hein. C'est le cas notamment du Québec. Alors, c'est pas tout à fait autour de nous, mais il y a des pays où il y a beaucoup, beaucoup moins d'accidents. Pourquoi nous, on serait pas capable de faire aussi bien que les autres?
0: Je rappelle qu'on est les plus mauvais élèves avant l'Albanie, c'est ça? Félix Mathieu.
13: J'ai pas le classement sous les yeux, d'accord. Mais enfin, en tout cas, on est rapporté au nombre d'accidents mortels par salarié. On est tout en haut du classement niveau européen.
0: On se retrouve dans un instant, évidemment, 0826 300 300. Vous pouvez nous appeler pour témoigner. On aura Frédéric dans un instant avec nous. À tout de suite.
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0: On est avec vous sur Sud Radio et la question évidemment que nous nous posons et le problème est de savoir pourquoi la France est aussi mauvaise, j'ai envie de dire, en termes d'accidentologie au travail. Félix Mathieu, vous avez les chiffres, hein, on arrive juste avant deux pays.
13: Oui, juste devant la Bulgarie et Chypre en matière d'accident du travail, c'est-à-dire que la France concrètement est à 3,6 accidents du travail mortels pour 100 000 travailleurs, quand la moyenne européenne c'est 1,5. Donc en termes de taux, vous voyez, d'accidentalité mortelle, on est à plus du double de la moyenne européenne.
0: Ouais. Et on en parle avec vous, Fabienne Bérard, présidente du collectif Famille Stop à la mort au travail. Gilles Gansman, vous aviez une question.
1: Oui, je voulais savoir, parce que c'est un dossier très compliqué. C'est-à-dire que, par exemple, le conducteur de TGV qui va avoir un accident, est-ce que vous le considérez, parce qu'il rencontre un camion, est-ce que vous le considérez comme un accident du travail? Parce qu'on pourrait dire la SNCF aurait dû mettre des barrières, des choses plus sécuritaires. C'est la même chose pour, je pense à votre fils, quelque chose de pétrolier, le patron de Total, de Elf ou quelle compagnie, qui est dans son bureau, il n'est pas forcément responsable de tout ce qui se passe sur ses puits. C'est là où c'est délicat, en fait, je trouve, et où il y a en effet le besoin d'association.
14: À partir du moment où une personne salariée meurt dans le cadre de son travail, c'est un accident mortel au travail. Après, que la personne qui soit dans le bureau tout à fait là-haut à la SNCF ou chez Total ou je ne sais où, il n'empêche qu'en tant que chef d'entreprise et employeur, c'est sa responsabilité, c'est dans le code du travail, c'est à lui de veiller à la sécurité et au bien-être de ses employés au travail. Voilà. Mais faut pas s'inquiéter pour lui, hein, parce qu'il a fait signer tellement de délégations de responsabilité qu'il mettra jamais les pieds dans un tribunal.
1: Le patron de la compagnie pétrolière, pour votre fils, il est responsable, même s'il est au 15e étage d'une tour?
14: Eh bien, malheureusement, c'est comme ça que ça se passe. C'est le directeur juridique qui est mis en cause.
0: Alors, on a Frédéric en ligne.
14: Alors que nous, en tant que famille, on rêve de le voir présent au tribunal, hein. Vous n'allez quand même pas me dire, enfin, ces personnes qui sont tout à fait là-haut, ok. Alors, elles sont pas sur les chantiers, elles peuvent pas tout surveiller, elles peuvent pas être sur chaque ligne de chemin de fer, si je reprends votre exemple. Il n'empêche qu'en matière de prévention, il y a des budgets. La prévention, ça a un coût. La prévention, ce sont pas des décisions qui se prennent à la va-vite sur un chantier par un subalterne. Ces décisions-là, elles sont prises tout à fait là-haut, en haut de la tour, au plus haut niveau, parce que il faut y consacrer des budgets. Donc, les décisions, elles sont directement liées à ces personnes, justement, qui sont tout à fait là-haut.
1: Juste à préciser, j'ai de la compassion, hein, évidemment, c'est parce qu'on a une discussion et je joue l'avocat du diable. Je veux le préciser, j'ai évidemment de la compassion pour ce qui vous est arrivé.
0: On a Frédéric en ligne avec nous. Bonjour Frédéric.
22: Oui, bonjour Valérie, bonjour tout le monde.
0: C'est un sujet qui vous touche?
22: Alors moi, je ne suis pas un spécialiste de la sécurité au travail, mais un spécialiste de la sûreté au travail, donc c'est un petit peu différent. Cela étant, moi je suis spécialisé dans la sécurisation des grands événements sportifs en France, donc les Jeux Olympiques, l'Euro 2016 de foot, les Jeux Olympiques à venir en 2030. Même si mon scope c'est la sûreté, ça automatiquement englobe un peu la sécurité puisque c'est un ensemble. Moi j'ai toujours le même système de travail. Quand les équipes sont formées plusieurs années en amont de l'événement, hein, au minimum 2 ans à 3 ans avant l'événement, Déjà, j'identifie les équipes et ensuite, j'identifie les projets que chacune de ces équipes va mener. À partir de là, je détermine des processus, je crée plutôt des processus de sûreté et sécurité, on va dire, et je forme. Dès le départ, dès que ces équipes sont formées, je commence à les former, à leur donner des formations très précises sur leur sécurité, puisqu'on parle de leur sécurité, dans l'événement, mais aussi dans la préparation de l'événement. Quand l'événement a lieu, les Jeux Olympiques, en fait, ça fait des années avant qu'on le préparait. Et ces formations vont avoir vont suivre plusieurs étapes en fonction de l'avancement dans le projet. La formation, elle inclut la sécurité de ces gens-là, de la sortie de leur domicile au retour à leur domicile. Donc j'essaye de scanner la totalité de ce qu'ils vont faire dans leur travail, dans une journée de travail. Et je me contente pas de préparer des process et de leur délivrer. Je vais ensuite sur place, en permanence, je fais le tour, bon, pour les Jeux Olympiques, je fais le tour de France, sur tous les sites, je les regarde travailler, je les regarde préparer, et j'essaye d'identifier quels sont les points sensibles, ceux qui pourraient être des risques pour eux, et j'essaye d'identifier aussi leurs mauvaises, s'ils ont déjà développé une mauvaise habitude,
0: une mauvaise pratique,
22: pour essayer de les rectifier. Ouais. Donc au fur et à mesure, je réadapte la formation, et ça se passe très bien, parce que ils le comprennent, je leur fais comprendre que moi je suis là que pour faire en sorte que le soir ils rentrent à la maison, et qu'il ne se soit rien passé du tout. D'ailleurs, pour les Jeux Olympiques 2024, on peut constater qu'il ne s'est rien passé.
0: Non, ça s'est plutôt bien passé. Mais ce que vous racontez, ce que vous dites, ce sont des bonnes pratiques et c'est ce qui devrait être fait. Je vous ai vu Fabienne Bérard hocher la tête, sauf que c'est pas toujours le cas. Qu'est-ce que vous avez envie de répondre à ce que disait Frédéric?
14: C'est très très bien, tout le monde devrait travailler ainsi, mais dans la réalité, on sait très bien que ce n'est pas le cas. Une entreprise, elle forme pas les gens 2 ans avant de réaliser un chantier. Souvent, même, ils sont pas formés du tout. C'est le problème notamment des intérimaires, des plus jeunes victimes. Ouais. Souvent, ils sont à peine depuis un mois dans l'entreprise. Ouais. Mon fils, il a juste fait 1 semaine sur le chantier de l'entreprise. Ouais. Et puis, quand même, faut pas oublier aussi que les Jeux Olympiques, c'est une vitrine pour la France. Tous les regards extérieurs sont portés sur nous. Alors, effectivement, il n'y a pas eu d'accident mortel au travail sur les sites de construction des JO. Il y avait beaucoup d'inspecteurs du travail, peut-être au détriment d'autres chantiers sur le reste du territoire français. Hein. Mais par contre, il y a bien eu des accidents mortels sur les travaux d'extension du métro, du RER à Paris, dont Maxime Wagner,
0: d'ailleurs. Oui, sur le Grand Paris. La principale cause des accidents du travail, quelle est-elle? Est-ce qu'il y a des données précises sur le sujet?
14: Moi, je répète toujours, dysfonctionnement, non-respect des règles de sécurité, non-mise à jour du fameux DUERP, le diplôme unique d'évaluation des risques professionnels. Franchement, il y a des entreprises négligentes.
13: Ouais. Ce qui est étonnant, c'est qu'on entend Félix toujours dire qu'il y a trop de normes dans notre pays. Ça veut dire qu'en l'occurrence, en matière de sécurité au travail, soit il n'y a pas trop de normes, ou soit celles qui existent tombent à côté de la plaque.
14: Il y a un plan de prévention des accidents graves et mortels qui est édité par le ministère du Travail régulièrement. S'il est respecté à la lettre, il n'y a pas d'accident. Alors, il n'est pas respecté à la lettre. Le problème, c'est si vous êtes en voiture et que vous allez trop vite et que vous grillez un feu rouge, vous savez très bien qu'il peut y avoir un gendarme, vous savez très bien que qu'il y a des radars, vous savez très bien que vous allez perdre des points, vous savez très bien que vous allez être impacté aussitôt, ça peut vous coûter cher. Ouais. Nous, avec le système actuel, les gendarmes, ils sont pas là, les points, ils sont pas là, et la justice, quand elle agit, c'est 8 à 10 ans plus tard.
13: Voilà. Les gendarmes, c'est l'inspection du travail,
14: dont les effectifs... Les amendes sont dérisoires. Voilà.
13: Les gendarmes, l'inspection du travail.
0: Oui, on a dit
14: exactement.
0: Dimitri qui voulait réagir, bonjour.
4: Oui, bonjour.
0: Bonjour.
4: Donc, ça fait quelques années que j'exerce la profession de responsable d'hygiène, sécurité, environnement. Je suis assez renseigné sur le domaine et malheureusement la problématique que madame a rencontrée pour son fils. Et en effet, il y a beaucoup de formations, il y a beaucoup de règlements, notamment par le Code du travail, qui fixe quand même les règles à suivre et la responsabilité de l'employeur. Mais comme ça t'a expliqué, déjà l'employeur procède régulièrement à des délégations de pouvoir pour se décharger. Donc en effet, il ira au tribunal s'il y a un événement grave qui se produit. Mais dans tous les cas, il aura des fusibles en dessous, notamment le reste de sécurité qui va sauter. Et moi, c'est notamment des situations que j'ai pu rencontrer dans diverses expériences où j'ai fini par soit être licencié, soit quitter l'environnement de travail dans lequel j'étais. Puisque en voulant faire respecter les règles de sécurité basiques, je me retrouvais confronté à l'employeur qui cherchait plutôt à ce que je l'aide à contourner la loi pour pas que ça applique sur le terrain, ouais. Puisque ça faisait perdre du temps, ça faisait perdre de la production, donc de l'argent au final.
0: Ouais. Ah ouais, c'est... Et donc, comment ça s'est terminé, entre guillemets, pour vous ?
4: Ah bah, moi, il y a du licenciement, ça va au prud'homme. Il y a également une prise d'acte qui a été faite parce que l'employeur, quand j'essaie de remonter des situations graves, n'a pas réagi. Donc j'ai fini par déclencher l'inspection du travail. J'ai eu de la chance à ce moment-ci, elle était pas forcément submergée de travail, puisque si je prends le cas dans mon département, je crois qu'elle a plus de 800 entreprises à gérer, elle était toute seule à l'époque. Mmh. Donc c'est très complexe pour eux également. Ils peuvent pas être partout malheureusement.
1: Elle est venue, elle a fait quoi, votre inspectrice du travail ?
4: Elle est venue, elle a enquêté sur le site. Elle a, en plus, moi, à cette époque-ci, j'étais entreprise extérieure. Donc, j'avais un plan de, plan de prévention. Donc, elle a audité l'entreprise utilisatrice du site sur lequel je travaillais et également mon ancien employeur.
1: Mais ouais. Il a eu une mesure. Il a été condamné par l'inspection du travail.
4: Alors, il y a eu des conclusions qui ont été rendues.
1: Oui, il ne s'est rien passé.
4: Comment ?
1: Il ne s'est rien passé, en fait, dans la réalité.
4: Directement, non, malheureusement. Les conclusions me servent quand même pour aller au prud'homme.
1: Bien sûr. Bien sûr.
0: Vous étiez dans quel secteur ?
4: Je pense que j'ai pas trop envie d'en parler.
0: D'accord.
4: Parce que ça va pas tarder à passer au prud'homme.
0: D'accord. Non, mais c'est plutôt BTP, plutôt.
4: J'ai travaillé dans le chimique, dans le consultanat et dans tout ce qui était énergie.
0: D'accord. Ben, c'est un témoignage intéressant. Je pense qu'il ne vous étonne pas, Fabienne Bérard.
14: Pas du tout, non.
0: Ouais.
14: Je pense que c'est quelque chose de très commun. Je pense que.
0: Ouais.
14: Vous, je réagis pas par rapport à ça.
0: Vous avez l'impression de vous battre contre des moulins à vent, j'ai envie de dire. C'est-à-dire que c'est difficile de vous faire entendre. Là, c'est vrai qu'on a parlé de ces drames, de ces drames, oui, que sont la mort au travail suite à la mort d'un élève de seconde de 15 ans du lycée professionnel Sainte-Marie de Bagnols-sur-Cèze. Il est mort le mois dernier après avoir perdu le contrôle d'un chariot élévateur. C'est absolument aberrant déjà d'imaginer qu'un gamin de 15 ans soit sur un... Il était en stage d'observation, hein. Et donc on a commencé à en parler, le Parisien a fait un dossier, donc c'est des sujets dont il faut s'emparer. Il n'y a pas que les stagiaires, ça concerne beaucoup d'employés, de salariés.
14: Il reste beaucoup de choses à faire, mais pour répondre à la première partie de votre question, en 2022, quand Flavien est décédé, il n'y avait rien sur Internet concernant la mort au travail, rien du tout. Début 2023, on organisait une marche blanche, on était une vingtaine de familles devant le ministère du Travail, les médias sont venus vers nous. Depuis début 2023, il y a quand même une vraie médiatisation, il y a le travail formidable que réalise Mathieu Lépine au quotidien dans son recensement des accidents mortels au travail sur tout le territoire français. Il y a l'intérêt de médias très réguliers qui reviennent vers nous. On a établi des contacts avec le ministère du Travail, on continue à travailler avec eux en partenariat, on a même édité un guide d'accompagnement des familles,
0: qui ont participé
14: à ces campagnes de prévention, on a ainsi créé un guide pour accompagner les familles dans notre situation, parce que c'est une situation extrêmement compliquée, c'est la partie cachée de l'iceberg, hein. C'est ce qui se passe pour les familles quand un des proches est mort au travail, c'est un véritable calvaire. Hein.
1: On est toujours dedans...
14: On n'a pas de date, tout est extrêmement compliqué et coûteux.
0: Si on veut vous contacter...
14: Dans nos demandes aussi, j'ai oublié de dire que... Oui, pardon.
0: Non, allez-y, dans vos demandes.
14: Dans nos demandes, il y a aussi une avance des frais d'obsèques et une avance des frais de justice, parce que les familles, elles ont aussi ces freins-là, je veux dire, en plus de la douleur, du drame, du traumatisme. C'est une époque où il faut être hyper impliqué dans des tas de démarches administratives à non plus finir, différents types d'enquêtes et des choses à gérer très douloureuses et à gérer rapidement et à financer.
0: Et on rappelle donc, vous êtes la présidente du collectif Famille Stop à la mort au travail. travail et on vous retrouve sur votre sur le site, j'imagine, sur internet, si on tape collectif famille.
14: Collectif famille, stop à la mort au travail. Au départ, nous étions 5, 6, 10 familles. À présent, nous sommes 70 familles réunies. Familles endeuillées, non politisées, non syndicalistes. Nous partageons juste nos épreuves et nous demandons une meilleure prise en compte. Et une reconnaissance aussi du décès de nos enfants, qui finalement ne sont pas morts en faisant du ski hors piste, hein, ils sont bel et bien morts au travail.
0: Au travail.
14: En réalisant ce que chacun d'entre nous doit réaliser au quotidien. Voilà.
0: Merci, merci à vous, Madame Bérard, d'avoir été avec nous ce matin. Et effectivement, l'Union fait la force, en particulier dans ces drames et dans ces situations. Merci à vous. On se retrouve dans un instant pour commenter l'actualité. Et en particulier, on va revenir sur le rapport de la Commission sur l'audiovisuel public.
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0: On est avec vous sur Sud Radio pour commenter l'actualité, une actualité bien chargée encore aujourd'hui. Noémie Alioua, journaliste essayiste, bonjour. Frédéric Dabi, directeur général de l'IFOP,
40: bonjour.
0: Hier, nous avions votre co-auteur, Brice Sokol, avec qui vous avez écrit L'écharpe et les tempêtes, qui est paru aux éditions de l'Aube. Avec vous, on va revenir sur les différents sondages, et puis cette question, à quoi ça sert de faire des sondages à un an de la présidentielle et de la radio. Gilles Platret, bravo. maire de Chalon, maire de Chalon-sur-Saône, bonjour à vous. Et Arnaud Benedetti, professeur à la Sorbonne, directeur de la Nouvelle Revue Politique.
1: Bonjour.
0: Et voilà, on est ravis de vous accueillir. Ouais. On parlera de Christophe Glaize avec vous. C'est l'actualité également, toujours emprisonné et qui a annoncé donc renoncer à son recours, ce qui peut laisser espérer peut-être une grâce. Qui sait, on en parlera tout à l'heure. On va revenir sur le rapport de l'audiovisuel public, sur l'audiovisuel public. Ce matin, Sébastien Lecornu a dit qu'il passait à côté de l'essentiel. Alors, tout le monde lance des phrases comme ça, manipulation, approximation. Moi, je veux des faits, je veux qu'on nous dise pourquoi ça passe à côté de l'essentiel. Les maires pourront bientôt installer des radars dans leur commune. Alors, qu'en pensez-vous? Et puis d'autres sujets avec vous et Gilles Gansman est resté sur le plateau pour d'autres sujets d'actualité. De quoi allez-vous parler?
4: Ah bah c'est reparti pour un tour, hein, pour le jeu tu me tiens, je te tiens par la barbichette entre l'Iran et les USA, avec de nouveau le jeu de l'Iran de s'en prendre à Oman ou à l'Arabie Saoudite. Bah seulement voilà.
0: Enfin, c'est plus qu'un jeu. Hein.
4: Oui, mais c'est un peu ça, c'est chacun se tient
0: et
4: chacun se bat.
0: Quand vous dites s'en prendre, on bombarde, c'est pas un jeu. C'est juste ce que je voulais dire. C'est le mot jeu qui me gênait.
4: Ah.
0: Si je peux me permettre.
4: D'accord.
0: Voilà.
4: Vous comprenez ce que je veux dire, c'est que chacun se tient et chacun se dit si tu tires en premier,
0: c'est. Rapport de force.
4: Oui. Ouais. Enfin, nous, on a l'impression d'assister quand même. Le jeu, c'est pas simplement jouer, c'est être acteur de la chose. Oh là là. Donc de s'en prendre à Oman ou à l'Arabie Saoudite, seulement voilà, c'est la France qui aide ce pays. Je vous propose d'écouter ce témoignage très fort, l'un de nos pilotes qui tire sur les drones iraniens. C'était hier soir sur M6 et c'était très fort.
7: Le capitaine Louis est rentré il y a quelques jours seulement. Sa mission, à bord de l'avion Rafale, détecter, détruire les drones iraniens avant qu'ils ne frappent. C'était sa première intervention dans une guerre de haute intensité.
8: Forcément un petit peu surpris la première fois parce que la mission est hyper importante. On protège des vies françaises, des infrastructures françaises. L'envie de réussir la mission, et tout est décuplé. On met enfin en application tout ce qu'on fait depuis des années. 95% du temps, c'est de l'entraînement.
7: Qu'est-ce que vous ressentez lorsque vous détectez votre premier drone iranien? C'est la première fois pour certains que vous appuyez sur la gâchette en dehors d'un exercice. Qu'est-ce qui est impressionnant?
8: Le bruit, on l'entend. On entend bien le bruit du propulseur, la détonation aussi lorsqu'on tire par exemple au canon. Vous doutez bien que quand on tire une bombe de plusieurs centaines de kilos, on le ressent vraiment physiquement dans l'avion.
4: Un témoignage très fort. Il faut savoir que à ce jour, on a investi plus d'1 milliard d'euros dans les bombes, dans nos munitions et dans nos avions. Évidemment, on a l'impression qu'on n'est pas impliqué, mais indirectement, c'est nos soldats qui tirent sur ces drones.
9: Oui, vous avez raison. D'abord, on a des accords de défense. Oui. La France a des accords de défense avec les Émirats Arabes Unis. Et ensuite, effectivement, il y a des militaires français qui sont déployés sur des théâtres d'opérations extérieures. Et nous avons perdu 3 Français depuis le début de cette guerre en Iran. Nous en avons perdu 1 en Irak et 2 au sud Liban, qui ont été tués par le Hezbollah. D'ailleurs, oui. C'était ma chronique de la semaine dernière. C'était de raconter l'histoire de l'un de ces soldats français qui avait été sur le terrain déployé et qui a perdu la vie, effectivement, pour le drapeau, pour un idéal qui manque parfois encore aujourd'hui. Et c'est vrai qu'on n'a peut-être pas suffisamment parfois d'attention vis-à-vis de ces militaires qui sont déployés sur d'autres opérations, parce qu'effectivement, officiellement, la France est en paix depuis bien longtemps, mais depuis au moins 80 ans, mais quand même, malgré tout, elle est engagée elle-même par sa coopération, par ses alliances sur d'autres théâtres d'opérations, et c'est le cas notamment avec les Émirats Arabes Unis.
0: Frédéric Dabi, sur l'opinion.
10: Expert comme Noémie là-dessus, mais je peux me permettre de relancer sur cette phrase. On ne fait peut-être pas assez attention à ces militaires. L'opinion fait attention. Mmh. Il y a une cote de confiance de l'armée qui est absolument extraordinaire. C'est-à-dire que toute la petite musique sur la France qui tombe, sur le déclin du pays, elle se cristallise sur la santé, sur l'hôpital, sur l'école, jamais sur l'armée. On vient de publier une enquête avec Michael Darmon et la Fondation Robert de Sorbonne sur la République. Quand on demande quelle est l'institution la plus capable de défendre et de mettre en valeur les valeurs de la République, l'armée arrive. Quand on connaît l'histoire un peu tourmentée entre l'armée, les forces armées et la République, le régime républicain, c'est l'institution qui mérite la confiance des Français et qui suscite cette confiance. Et lorsqu'il y a ces drames avec ces trois soldats qui ont été tués, dans nos enquêtes qualitatives, on peut critiquer les sondages, mais le qualitatif, c'est la vérité des prix. On ne suggère aucune réponse quand on dit quels sont les événements qui vous ont marqué ces derniers jours. Eh ben, ces morts ont été relevées par une partie importante de l'opinion publique.
0: Oui, Gilles Patrel.
1: Non, mais je pense qu'il faut rappeler que la France est engagée, que la France est une puissance militaire. C'est encore un élément qui fait de nous une grande puissance. Effectivement, sur le plan intérieur, on peut se désoler de beaucoup de choses, mais on a heureusement pris, je pense, un virage stratégique qui était attendu. Rappelez-vous tout de même le début du premier quinquennat du président Macron, la démission du CEMA général de Villiers avec grand fracas, cette perte de confiance. Et finalement, petit à petit, le président de la République s'est tout de même ouvert à un certain nombre de réalités. Il a pris, je crois, en tout cas, alors moi qui suis tellement critique vis-à-vis de lui, je peux me permettre de temps en temps de l'être un peu moins. Je pense que sur le plan stratégique et militaire, nous avons pris un virage. En tout cas, sur le plan budgétaire, avec ça se traduit concrètement. Attention quand même, parce que, comme toujours, on a les effets d'annonce et parfois la réalité sur le terrain. Il se trouve que Chalon est une ville de garnison, donc on suit ça évidemment avec un œil très important. Je comprends parfaitement ce que dit Frédéric Dabi, c'est-à-dire qu'effectivement, il y a une véritable admiration de la population pour les soldats. Ça, c'est clair. On le voit très clairement sur le terrain. Et quand on a la chance d'être resté une ville de garnison, on le mesure chaque jour. Mais en tout cas, ça reste un élément de notre force. Et il faut souhaiter que dans la perspective de 2027, ça ne soit pas remis en cause, parce que ce sont des équipements lourds qui nécessitent des investissements pluriannuels, et ça ne doit pas passer par une remise en cause au moment de l'élection présidentielle. On verra bien ce que chaque candidat, puisqu'on en a déjà un clairement désigné depuis deux jours, en pense. J'entends aussi quand même du côté de l'extrême gauche nous dire qu'on dépense beaucoup trop d'argent pour le militaire et qu'on prend le sentier de la guerre, alors que c'est l'inverse en réalité. C'est le meilleur moyen de s'en prémunir. Donc attention quand même à ce que ce virage qui a enfin été pris ne soit pas renégocié dans un mauvais sens d'ici un an.
2: Non, mais je partage complètement ce que vous dites. C'est qu'en effet, l'armée est un levier de puissance et qui permet, j'allais dire, de faire en sorte que la France reste positionnée quand même, malgré tout, à l'international. L'autre aspect, c'est que le lien, il est lié aussi, j'allais dire, au-delà de tous les éléments qui ont été évoqués, il est lié au fait qu'on est dans une situation géopolitique qui est particulièrement inquiétante, particulièrement préoccupante. Donc, il est, j'allais dire, presque un réflexe patriotique qui se fait aussi en direction de l'armée.
9: Oui, oui. Juste un mot, parce que c'est vrai que c'est très intéressant d'entendre ce que vous dites sur ce sondage, parce qu'on se souvient, on se souvient en fait des propos du chef d'état-major des armées qui avait dit peut-être demain il faudra que nos enfants puissent mourir pour la France, et ça avait fait un scandale dans le pays, et on s'était dit que peut-être à ce moment-là, ça disait quelque chose, cette polémique de la remise en question de l'institut de l'institution militaire. Absolument, et vous nous dites que non. Et ben, c'est intéressant. Oui. C'est intéressant.
4: Et puis à noter qu'on aura un 14 juillet XXL voulu par Emmanuel Hum.
2: Je ne sais pas ce que ça veut dire, un 14 juillet.
0: Démonstration de force.
2: Une démonstration de force, oui.
0: Alors,
4: entre autres, il y aura même des sous-marins dans la Seine. Vous avez vu, pour montrer nos sous-marins, c'est la première fois qu'on verra des sous-marins qui seront sous la Seine.
0: On va y revenir. À tout de suite.
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0: Allez, on est de retour, on continue le zapping avec vous Gilles.
4: Oui Valérie, peut-on être un élu de la République et ne pas respecter la loi? Bali Bagayoko se refuse à avoir le portrait d'Emmanuel Macron dans
0: le maire de Saint-Denis.
4: Dans sa mairie de Saint-Denis.
0: D'accord.
4: Incroyable, oui, vraiment. Oui. Dans sa mairie de Saint-Denis, même si la loi lui oblige, c'est un insoumis, mais cette fois-ci dans le vrai sens du terme.
19: C'est vrai, par exemple, que dans votre bureau, vous avez décroché le portrait du président de la République.
20: Oui, c'est vrai, j'ai décroché parce que j'ai considéré que tant que la République n'était pas en capacité de corriger les inégalités, je considérais que...
19: Où est-ce que vous l'avez mis ?
20: Il est dans un coin.
19: Il est retourné
20: dans un coin.
19: Vous avez retourné Emmanuel
20: Macron en 2027
19: dans un coin du bureau.
20: Dans un coin du bureau, en attendant bien sûr l'avènement d'une gauche de rupture et d'un nouveau président.
19: Est-ce que c'est pas Jean-Luc Mélenchon. Est-ce que c'est pas un petit manquement républicain?
20: Non, c'est pas un petit manquement républicain. Le manquement républicain, c'est ce que fait en fait l'État quand il met pas les moyens pour l'éducation de nos enfants, quand il met pas les moyens pour le logement.
19: Il est l'élu, vous savez très bien, il est l'élu des Français jusqu'à.
20: Jusqu'à 2027, on espère.
19: Alors,
20: voilà. Donc non, c'est pas un manquement, c'est juste en fin de compte quelque chose qui relève de la symbolique.
4: Ça vous choque en tant que maire et vous avez le portrait devant ou derrière vous?
1: Alors, on a l'obligation, c'est une obligation, de le mettre non pas dans le bureau, parce que dans le bureau, le maire bien qui veut, mais on le met dans la salle du conseil municipal. Alors, je ne sais pas si en l'occurrence c'est là qu'il a été retiré, j'imagine que oui, parce que dans le bureau, il n'y a pas d'obligation. Dans la salle du conseil municipal, il y a obligation. Alors après, à Chalon, on a mis tous les portraits des présidents de la République, depuis De Gaulle. Donc, ils y sont tous. Ce qui permet aussi d'avoir le sentiment de la continuité. Évidemment, le président actuel a son portrait. Enfin, je pense que, et pourtant, je suis un opposant forcené depuis le premier mandat, depuis le premier vote. Donc là-dessus, il n'y a pas d'ambiguïté. Simplement, on ne peut pas aujourd'hui se retirer symboliquement de la République en refusant d'arborer dans la salle du conseil municipal, comme la loi le demande, le portrait de celui qui la préside. On peut l'aimer ou ne pas l'aimer, mais il a été élu par le peuple. Et à partir de là, dans ce cas-là, il s'expose aussi, mon cher collègue maire de Saint-Denis, à ce qu'une partie des gens qui n'ont pas voté pour lui décident de ne plus travailler. Voilà, en plus, il y a eu beaucoup d'abstentions, mais décident de plus travailler, de considérer qu'il n'est pas maire. À la rigueur, qu'est-ce qui empêcherait un habitant de Saint-Denis qui est opposant de dire « écoutez, c'est pas mon maire, donc il peut me dire ce qu'il veut, je ne ferai rien de ses injonctions ». Si on commence à mettre le doigt là-dessus, c'est terminé.
0: C'est pas une loi, il n'y a pas de loi, c'est une tradition.
1: Ah non, je n'ai pas le sous
0: les
1: yeux.
0: On a
1: une obligation, si. Elle est posée sur un texte. Je l'ai pas sous
0: En 2023, l'Assemblée nationale a adopté un amendement dans le cadre d'une proposition de loi rendant cet affichage obligatoire avec des modalités à fixer par décret. Ce texte n'est jamais devenu une loi définitive. Il n'a pas été examiné ou adopté par le Sénat.
2: En tout cas, c'est une tradition. Il y a une base légale, quand
0: bien
2: même,
0: sûr.
2: En l'occurrence.
1: Je pense la question s'est déjà posée avec des élus du Rassemblement national qui avaient retiré le portrait du président et qui ont été obligés par autorité préfectorale de le remettre, et certains d'ailleurs avaient biaisé. J'ai un exemple très clair dans ma région, dans l'Yonne, où un maire avait finalement remis le même cadre mais réduit le portrait du président à peu près à la taille d'un timbre-poste et l'avait affiché comme tel. Donc il était tout de même affiché. Donc vous verrez que le préfet va forcément intervenir, si c'est pas déjà fait d'ailleurs.
10: Je pense que le cas s'est fait, ça a dû aussi se produire en 80, la première alternance qu'a connue la 5e République,
1: possible,
10: et c'est vrai qu'il y a eu, on se souvient d'un film de Villiers, mais qui assez courageusement, il a le droit de le faire, démissionne de son mandat. Il était sous-préfet.
2: Non, mais ça, c'est pas pareil.
10: C'est pas pareil.
2: Il tire les conséquences d'un désaccord et il part.
1: Puis il le tire pour lui-même.
10: Courageusement. Mais je pense qu'il y a eu, au moment de l'alternance de 80, des choses comme ça. Mais effectivement, ça paraît complètement ahurissant, même si ça s'inscrit dans un phénomène plus large de délégitimation des élus. On se souvient en 2012, après la victoire de François Hollande, dans les rangs de l'UMP, il a manqué quelques jours à Nicolas Sarkozy, il aurait dû gagner. On se souvient de tout un discours notamment des Insoumis, après la victoire de Macron en 2017, après celle de Emmanuel Macron en 2022, qui est n'importe qui aurait pu battre Marine Le Pen. Contre-exemple, 74, élection présidentielle la plus serrée de la 5e République. Giscard d'Estaing l'emporte face à François Mitterrand d'à peine 500 000 voix, 600 000 voix. Il se prépare un septennat extrêmement dur. Et pourtant, jamais Georges Marchais, jamais François Mitterrand ne remettent une fois dans discours, dans un propos, pourtant c'était une période extrêmement dure, notamment avec Georges Marchais, ils ne remettront jamais en cause la victoire et la présidentialité et la présidence du président Giscard d'Estaing.
0: Dites-nous si vous trouvez que c'est grave, on entend le journaliste Darius Rochebain dire « bon, c'est pas très grave ». Moi, je trouve que c'est grave. Alors, je sais pas ce que vous en pensez. 0826-300-300, de ne pas afficher le portrait du président de la République, c'est une tradition, c'est à minima, effectivement,
4: c'est nos institutions.
0: Oui, un respect républicain. Donc ce portrait a été décroché et tourné. Dites-nous ce que vous en pensez, Noémie.
9: Oui, ça dit quelque chose aussi de la façon dont la France insoumise envisage la démocratie, de la façon aussi dont ils ont l'intention de respecter les règles du jeu, qu'elles soient inscrites dans la loi ou non. C'est une règle tacite qui fait quand même qu'on a une forme de respect vis-à-vis du président de la République dans la mesure où

0: point de désaccord. Et je lui ai posé la question. Je lui ai dit, vous savez, il y a beaucoup d'enfants d'immigrés en France déjà depuis assez longtemps, depuis des décennies au fond, avant le regroupement familial, même si ça s'est accéléré, disons, on va dire depuis 50 ans. Il y a des descendants entiers des héritiers de l'immigration, il y en a beaucoup en France, et ils ont rejoint la France. Ils n'ont pas rejoint la Nouvelle-France. Ils n'ont pas tenté de la renouveler, de la réécrire, de la refaire à leur sauce. Ils se sont dit, nous sommes des héritiers de l'immigration, mais nous rejoignons la France. Voilà, nous rejoignons la France avec nos différences,
1: avec nos traditions,
0: nous embrassons la culture, la beauté de ce pays, et nous le faisons, nous, peu importe, au fond, d'où l'on vient. Et d'ailleurs, c'est l'idéal républicain par excellence. Et là, cette idée de Nouvelle-France, il est quand même en contradiction totale avec l'idée de la République. C'est l'idée de faire un, c'est l'idée de ressembler, de rejoindre une nation et de rejoindre le creuset républicain. Encore une fois, cette idée de Nouvelle-France,
1: Il vous a répondu quoi, Noémie Lévois?
0: J'ai pas été très convaincue par les réponses. Si vous voulez, j'ai mis l'extrait sur mon compte Twitter. Vous pourrez le lire et vous pourrez vous faire votre opinion. J'ai coupé évidemment mon intervention et la sienne.
1: Oui.
2: Non, mais de toute façon, c'est Arnaud dans Benedetti. La. Non, mais j'allais dire, c'est dans leur logiciel. En l'occurrence, c'est pas tellement surprenant. Ils sont dans une pensée qui est une pensée décoloniale. Donc, une pensée décoloniale, c'est une pensée qui finalement remet en cause l'architecture républicaine telle qu'elle s'est construite historiquement depuis la Troisième République. Donc, c'est pas fondamentalement surprenant, même moi ça me choque évidemment, mais je veux dire, ils sont dans leur sillon. Mais alors, c'est intéressant, vous savez, le concept de Nouvelle-France, vous savez que ils l'ont pas inventé, hein, le concept de Nouvelle-France, loin de là.
1: Non.
2: Nouvelle-France, c'est le titre d'un livre du maréchal Pétain.
1: Absolument.
2: Sérieux? Mais bien sûr, la Nouvelle-France, tout à fait, en 1942 ou 1941. Oh. Donc c'est intéressant, je crois que c'est... Alors, je dis pas qu'il y a un lien, bien évidemment, mais il faut faire toujours très attention quand on choisit, quand on choisit des titres, ou quand on choisit des slogans, parce que très souvent, quand on se plonge dans l'histoire, on a parfois des surprises.
3: Et quand on associe un slogan avec un mot d'ordre des régimes totalitaires, le nouvel homme soviétique, le nouvel homme fasciste, etc., c'est toujours, ça fait toujours peur de ce côté de la table rase.
0: Qu'il y a une forme de mépris aussi pour
3: l'ancienne France. Et puis il y a une nouvelle France, c'est qu'il y a une ancienne France.
0: Mais c'est ça, c'est-à-dire que si nous représentons l'avenir, ça veut dire aussi que peut-être les autochtones, les Français de souche, comme on les appelle, eux, ça veut dire quoi? Ça veut dire que demain, ils n'ont plus d'avenir dans ce pays? Parce que c'est ça aussi. Il y a une forme... La racialisation est aussi une forme de mépris vis-à-vis de ceux qui seraient considérés comme non racialisés.
1: Alors, on a Emmanuel en ligne qui voulait réagir. Bonjour Emmanuel.
4: Bonjour, merci beaucoup de me donner la parole.
1: Alors, vous êtes choqué? Vous trouvez ça grave, pas grave, de décrocher le portrait du président de la République?
4: Écoutez, moi, je suis choqué et je serai content quand on le décrochera tous en juin 2025. C'est comme ça. Le président de la République a son portrait dans une mairie et c'est pas autrement. Et c'est pas à M. Bagayoko de réécrire les usages. S'il ne respecte pas les usages français, il n'a pas sa place en tant que maire. C'est très simple.
1: Choquant. Gilles Platret, vous vouliez ajouter quelque chose?
5: En fait, si vous voulez, le débat qu'on a là, c'est celui de la continuité de la rupture. C'est-à-dire que soit on s'inscrit dans une continuité nationale et donc on y adhère en y apportant sa propre richesse, c'est ce qu'on fait des vagues successives d'immigration dans ce pays depuis des décennies, soit on considère que on arrive et qu'on impose sa propre loi. C'est là où on est dans la rupture. Et du coup, c'est plus la France, c'est la nouvelle France. Faire France, c'est magnifique. Construire une nouvelle France contre ce qui est conçu comme une ancienne France, c'est une rupture et c'est symbole de violence. En tout cas, ça générera de la violence. Et je crois que, hélas, que mon cher collègue exprime là publiquement, il a au moins le mérite de la clarté. On peut au moins lui reconnaître ça. Il dit très clairement ce que d'autres faisaient sans trop le dire. C'est en réalité l'héritage de plus de 50 ans de proclamation de ce qu'on a appelé dès les années 70, et à l'époque c'était la droite qui le disait, sous Giscard justement, le droit à la différence, la semaine de la différence, on a tout fait, en fait, pour essayer non pas d'intégrer, selon le modèle, ce que tu disais parfaitement, le modèle assimilationniste de la République, c'est-à-dire vous arrivez en France, vous adoptez les us et coutumes et vous devenez des Français. On a tout fait pour dire, on va vous préserver dans ce que vous êtes et vous reconnaître comme tel et non pas comme futur citoyen ou comme citoyen français à part entière. C'est délétère, ça fait 50 ans, en réalité, que la gauche et une partie de la droite libérale a ce discours-là et on est en train d'en payer le prix et ça ne va pas s'améliorer dans les années qui viennent, hélas.
6: Simple curiosité, il y a encore Marianne dans les mairies?
5: Oui. Ah oui, alors ça par contre, alors Valérie avait raison, j'ai vérifié, comme toujours elle a raison, il n'y a pas d'obligation légale, puisque la proposition de loi a été retoquée.

0: pompiers en 2023. Merci Valérie. C'est un usage républicain. Je pense quand même que sur la continuité de l'usage depuis la Troisième République, ne l'oublions pas, depuis la Troisième République, on peut tout de même, à mon avis, avoir une remontrance du préfet. C'est sans doute ce qui va se passer d'ailleurs à Saint-Denis. Pour autant, la Marianne, je pense, cette fois-ci, est totalement obligatoire à vérifier aussi, notamment dans la salle du conseil municipal et dans la salle des mariages. Parce que quand vous mariez, c'est un acte important, vous mariez au nom de la République française et vous devez trouver le drapeau et la Marianne. Voilà.
1: Ah. Un auditeur me dit, ce maire ne sait pas quoi inventer, quelle provocation pour faire parler de lui.
0: Bah, c'est pas faux.
1: C'est pas faux non plus, c'est même très vrai.
0: Mais il a une philosophie, enfin, c'est pas que de la provoque et du buzz. Hein. Il y a quand même chez lui,
2: c'est le discours de la France Insoumise qui est pensé. Qui est celui d'ailleurs de Jean-Luc Mélenchon à la base. Hein.
0: Ouais. Totalement.
2: Qui par ailleurs se représente, qui est lui qui nuit pour la quatrième fois et qui n'est pas vraiment issu de la Nouvelle-France.
1: On pourra en redire un mot avec Frédéric Dabi dans un instant. 0826 300 300, on parlera également du rapport sur l'audiovisuel public. À tout de suite.
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1: Et tout de suite les infos avec Clémence Lobary, bonjour.
11: Bonjour à tous. Deux militaires sont morts dans un accident de plongée à Angers cette nuit. C'est l'annonce ce matin du parquet. Les victimes sont âgées de 24 et 30 ans. Elles participaient, semble-t-il, à un exercice. Selon les premiers éléments, les deux hommes effectuaient une plongée au niveau d'une cavité. Plusieurs enquêtes ont été ouvertes pour tenter de déterminer les circonstances exactes du drame. Sébastien Lecornu déplore une occasion manquée après la publication du rapport sur l'audiovisuel public. Rapport du député ciotiste Charles Alloncle, il met sur la table près de 70 recommandations avec pour objectif de réaliser 1 milliard d'euros d'économies. Et pour le Premier ministre, ce texte passe à côté de l'essentiel pour réformer l'audiovisuel public. L'Iran n'a même pas encore commencé son bras de fer dans le détroit d'Ormuz. C'est la menace proférée ce matin par le président du Parlement iranien au lendemain d'accrochage dans ce passage. passage stratégique du commerce international. L'armée américaine a annoncé avoir détruit 6 bateaux iraniens rien que ce lundi, des affirmations démenties par Téhéran. À noter que le ministre américain de la Défense doit faire un point sur la situation aujourd'hui. 2 cas d'antivirus ont été détectés sur le bateau de croisière dans l'Atlantique. C'est l'annonce ce matin de l'Organisation mondiale de la santé. 5 autres cas sont suspectés. 3 personnes sont mortes, des suites de maladies respiratoires aiguës sévères. Les victimes sont un couple de Néerlandais et un Allemand. En attendant, les 149 passagers, dont plusieurs Français, restent coincés à bord au large du Cap-Vert. Retour en France avec cette polémique autour de la fabrication de Sophie la girafe, très célèbre jouet pour enfants vendu en tant que produit à Made in France. Or, selon le journal Mediapart, elle serait fabriquée en Chine depuis de nombreuses années, des faits reconnus par l'entreprise qui explique qu'il s'agit d'une situation temporaire. La répression des fraudes de son côté a ouvert une enquête pour pratiques commerciales trompeuses. Et puis en football, quel sera le premier club à accéder à la finale de la Ligue des Champions? Demi-finale retour ce soir entre Arsenal et l'Atlético de Madrid. C'est à suivre à partir de 21h à Londres. Excellente fin de matinée à tous.
1: Et tout de suite, les pronostics hippiques de Jean-Paul Delperrier. Bonjour Jean-Paul, aujourd'hui le quintet se court à Saint-Cloud.
8: Bonjour ma chère Valérie, bonjour à tous. C'est le prix de Fouilleuse qui servira donc de support au pari à la carte dans la Réunion 1, course 1, 1600 mètres. Et malheureusement, depuis ce matin, il y a deux noms partants, les numéros 11, Victory Pace et 14, Samor. Le 15, Charlie Oscar sera ma base devant le 16, Amusante, 12, Charlie, le 14, on n'en tient plus compte, 10, Paulio, 8, Waramini, 3, Just For Meme et 13, Au Witzer. 15, 16, 12, 10, 8, 3 et 13. Concernant ma sélection du jour, en réunion 2, course 4 à Bordeaux-le-Bousca, le 2, Cadello.
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1: Avec vous sur Sud Radio et nous commentons l'actualité avec Noémie Alioua, journaliste, essayiste, Frédéric Dabi, directeur général de l'IFOP, Gilles Platret, maire de Chalon-sur-Saône et Arnaud Benedetti, professeur à la Sorbonne et directeur de la nouvelle revue politique. Les maires pourront-ils bientôt installer des radars? On a un maire avec nous, ça tombe bien. Vous nous direz ce que vous en pensez. Puis l'audiovisuel public, pour Sébastien Lecornu, vous l'avez entendu dans le journal, le rapport passe à côté de l'essentiel. Donc je ne sais pas ce qu'est l'essentiel exactement pour Sébastien Lecornu. Est-ce que ce rapport aura des suites? Est-ce qu'il aura un impact? On en parle déjà depuis plusieurs jours. Supprimer des chaînes, diminuer un certain nombre de coûts également sont au programme de du menu. Qu'en pensez-vous, les uns et les autres?
14: L'avantage de ce rapport, c'est d'avoir mis la question de l'audiovisuel public au cœur du débat politique. Oui. Et je pense que c'est quelque chose
1: rien
14: de tout
1: ça,
14: à fait.
1: C'est quand même réussi.
14: C'est complètement réussi. C'est tout à fait salutaire. Après, la position du Premier ministre, c'est une position de principe. C'est qu'en effet, il considère lui aussi certainement que la question de l'audiovisuel public est un sujet politique en soi, mais comme le rapporteur est issu de l'UDR, oui, il ne veut pas s'associer aux conclusions du rapporteur. Après, il y a deux sujets, me semble-t-il, dans cette affaire. Il y a la question de la maîtrise des coûts, quand même, qui est quand même importante, et il est normal que les Français puissent avoir une vision claire sur la façon dont leur contribution est utilisée. Et puis deuxième question, qui est à mon avis la question essentielle, c'est la question de l'équilibre éditorial au sein du service public. Et là, on a, je pense, me semble-t-il, un sujet en soi.
1: Mais ce qui
15: c'est-à-dire, vous le trouvez déséquilibré?
14: On voit, alors oui, le traitement éditorial n'est pas toujours équilibré.
1: Moi ce qui me semble-t-il, c'est la politisation.
14: Il n'est pas toujours équilibré.
1: C'est la politisation quand même de ce rapport, peut-être de part et d'autre, et j'irais plutôt d'autre, parce que Charles Alloncle, globalement, il a posé des questions. Donc moi, j'attends qu'on me dise quelles sont... Comme on aura demain, on va recevoir le président de la commission, Jérémy Patrier-Lettus. On nous parle d'approximation, d'insinuation. Donc qu'on dise exactement les faits. Moi, je n'ai pas entendu d'exemples concrets sur des insinuations ou des choses fausses qui auraient été dites. Moi, ce que j'ai regardé, comme beaucoup, la commission d'enquête, il y a des questions qui ont été posées. Et effectivement, comme on a un service public qui est... plutôt à gauche, on va dire, on a l'impression qu'il y a eu vraiment cette politisation. Et hier, j'ai écouté Jérémy Patrier-Lettus, qui était chez Quotidien, le nombre de fois où il a prononcé extrême droite, etc., etc. On n'était pas sur le fond, on n'est pas sur le fond du dossier, on n'est que sur de la politique et de la politisation. Donc lui insinue, qui reproche des insinuations, insinue...
14: Mais il a voté le rapport.
1: Mais oui, parce qu'il
14: a voté,
1: la
14: publication du rapport, oui, quand même.
1: Mais il pouvait difficilement faire autrement. Mais il insinue que le rapporteur est là pour la privatisation du service public. C'est l'enjeu du...
16: Ce que je voulais vous dire, c'est que vous êtes très représentatif de ce que beaucoup Frédéric de Français Dhabi. Nous ont dit dans nos enquêtes qualitatives. Il n'y a pas eu un intérêt.
1: Appelez-moi.
16: Oui, bah, avec plaisir.
0: Appelez-moi.
1: Sondez-moi, téléphonez-moi.
16: C'est une chanson, ça.
1: Nicole Croisier.
16: Non, voilà. Mais non, c'est que ça n'a pas intéressé autant. Il y a un vrai décalage alors, par rapport à ce qu'on disait tout à l'heure sur l'armée qui intéressait beaucoup les Français. Il y a un vrai décalage entre l'intérêt très fort dans la sphère politique ou médiatique de cette commission d'enquête, les émissions sur les émissions. Ça faisait un peu microcosme ou serpent qui se mord la queue. Ça n'a pas suscité d'intérêt très fort chez les Français qui ont quand même retenu les 16 semaines ou 15 semaines de congés payés. En termes d'inégalité de traitement entre un salarié lambda et certaines personnes. Tout le monde n'a pas 15 à 16 semaines de congés payés dans le service public, loin de là. Et voilà, une inégalité de traitement et aussi le déficit très important de France Télévisions. Mais c'est clair qu'il y a eu une... D'ailleurs, on le voit dans le baromètre IFOP Hendrix pour l'opinion sur les conversations des Français, que la commission d'enquête est arrivée en bas de tableau parmi les sujets où les Français ont parlé. Parce que, comme vous dites, il y avait des postures politiciennes, extrême droite d'un côté, gauchiste de l'autre. Enfin, ça ne parlait pas aux gens, ça ne parlait pas de leur quotidien, à la différence de ce qu'on a pu dire sur l'international, qui maintenant a des impacts concrets sur la situation quotidienne des Français.
1: Noémie Alioua.
2: Et la question internationale intéresse beaucoup les Français, simplement pour savoir.
16: Ah, c'est peut-être rupture d'opinion, la plus grande mutation d'opinion.
2: Notamment.
16: Mais tout à fait, puisque les Français, je l'ai souvent dit sur cette enquête, et pardon de me répéter à ceux qui m'écoutent ici de temps en temps, c'est que l'époque où l'international n'intéressait que des catégories particulières, cadres supérieurs, personnes âgées, personnes diplômées au capital culturel élevé est fini. Les Français ont compris, ils ont malheureusement aussi payé pour voir que ce qui se passe lors d'une migration en Irak ou en Syrie, ce qui se passe en Ukraine, ce qui se passe en Iran, a un impact concret, peut avoir un impact concret sur la vie quotidienne.
2: Oui, parce que dans un monde globalisé, ils subissent les conséquences très concrètement de ce qui se passe dans le monde.
16: Au-delà des sondages, le travail que fait West France chaque année sur les unités de bruit médiatique, que Trump soit arrivé en tête en France... Et dans même le discours des Français, ça veut dire qu'on a changé d'époque. Dans nos enquêtes qualitatives, quand on travaille sur le président idéal, sort très très vite quelqu'un qui pourra parler à Trump.
14: Alors il y a quand même un élément important, c'est qu'on teste beaucoup plus qu'avant.
1: Arnaud Benedetti.
14: Oui. On teste beaucoup plus qu'avant, c'est une différence fondamentale. Parce que je suis pas sûr que dans certaines époques, où on faisait pas de sondage, j'imagine que à la veille de la Seconde Guerre mondiale, l'intérêt des Français, je veux dire, était extrêmement important sur la situation internationale. Et le phénomène, et les formes étaient là, je sais d'ailleurs, ils avaient les Français avaient étaient d'accord.
16: Moi, ce que je veux dire, c'est que avant la présidentielle de 81, il n'y avait pas beaucoup de propos sur le président idéal. Il devra tordre le bras de Brejnev. Il devra être proche. À l'époque, c'était Reagan. Il venait d'arriver. On a quand même changé d'époque.
15: Mais il n'y avait pas les réseaux sociaux. Il n'y avait pas tout ce qui se passait sur les réseaux.
14: En 80, je suis désolé, Frédéric, on parlait, rappelez-vous quand même, une partie de la droite, parlait de l'alliance du Parti Socialiste avec le Parti Communiste et des liens du Parti Communiste français avec Moscou.
16: C'était
1: quand même sujet. Ce qui était vrai d'ailleurs. Revenons à la commission d'enquête audiovisuelle. Je vois la phrase de Monsieur Lecornu. Disons-le clairement, ce rapport passe à côté de l'essentiel. C'est une occasion manquée car la seule vraie question est celle de la vision pour l'avenir. Enfin, le peu que j'en ai lu, il y a une vision. C'est-à-dire, du point de vue financier, l'idée qu'il faut faire des économies et de l'autre, plus de pluralité. C'était les deux axes.
0: Moi, je reviens quand même un peu sur la commission, mais surtout la façon dont elle a été menée. Ça a été remarquable. Moi, je pense qu'il faut remercier le rapporteur d'avoir poussé les personnes qui étaient convoquées devant la commission dans leur dernier tranchement, au point d'ailleurs de susciter des pertes de contrôle de certains d'entre eux. Et je pense que, vous savez, on peut regarder un peu, il faut comparer aussi pour voir un petit peu comment les choses se passent. Cette commission, elle a été menée. Alors peut-être qu'il y a eu trop de tweets de la part du rapporteur, ça a agacé. Il aurait dû peut-être, si je dois émettre une critique, c'est celle-ci, peut-être un peu trop, il est sorti trop facilement du Cénacle, qui était par ailleurs retransmis en direct, pour tweeter. Bon, ça c'est un biais qu'on a peut-être un peu tous aussi. Donc je plaide coupable de la même façon. Pour autant, il n'a jamais rien lâché. D'abord, c'est quelqu'un qui avait bossé ses dossiers, qui ne s'est pas laissé bercer par le narratif que les personnes convoquées lui servaient. Oui. Moi, je me souviens d'autres commissions, la dernière en date sur les liens entre les partis politiques et l'islamisme, où on a poussé beaucoup moins dans leur retranchement certaines vedettes qu'on invitait. Je pense que M. Mélenchon, par exemple, est resté tranquille pendant une heure et demie dans cette commission, sans jamais être challengé. Là, ça n'a pas été le cas. Chacun savait qu'en venant ici, il devrait avoir un argumentaire béton parce qu'il allait avoir face à lui un rapporteur qui avait bossé son sujet jusqu'au bout. Donc, sur le plan de la méthode, vous savez, enfin, le Parlement, il est là pour voter la loi, contrôler l'action du gouvernement et le fonctionnement de l'administration d'État, des services publics. Il a fait son boulot, me semble-t-il. Alors après, on peut s'entendre sur telle ou telle conclusion à laquelle il arrive, mais je vous parle bien de la façon dont la commission a été menée. Je pense qu'elle a été remarquablement menée. C'est sans doute d'ailleurs ce qui a dérangé tant de monde.
1: On a dit qu'il était procureur, qu'il s'était comporté comme
0: et
1: un
0: alors,
1: procureur.
0: Et alors, il est rapporteur, il veut connaître la vérité.
15: Vous pensez que ça doit se faire dans la brutalité?
0: Non, il n'a pas été brutal. Moi, je suis désolé.
2: Il a été brutal.
0: Il est très posé. Quand on le regarde, il est très précis, il est très posé, il étaye ses questions. Et effectivement, la brutalité, c'est sans doute la façon dont certains qui avaient du mal à justifier l'injustifiable ont été mis face à leurs responsabilités. Pour eux, ça a été brutal, oui, mais je vous assure, enfin, j'ai pas suivi non plus tout, mais le rapporteur a fait son boulot. Après, il y a eu le combat avec le président de la commission, c'est là où on est rentré un peu dans le vaudeville, ça c'est certain, mais pour autant, le job a été fait de la part du rapporteur. C'est celui qui doit aller chercher la vérité là où elle se cache. Moi, honnêtement, de ce côté-là, je pense que la mission a été remplie.
2: Alors, deux choses. D'abord, lorsque le Premier ministre dit qu'au fond, l'essentiel n'a pas été atteint avec cette commission d'enquête, c'est un petit peu dommage qu'il ne dise pas quoi. Oui. C'est un petit peu dommage qu'il fasse simplement un commentaire stérile, parce que ce n'est pas ce qu'on attend d'un Premier ministre. Il y a un moment donné, les politiques qui ne sont là que pour faire des commentaires, sans en plus dire le fond de leur pensée, c'est quand même quelque chose qui est problématique. Ça, c'est la première chose. Ensuite, sur le fond, effectivement, les deux sujets qui ont été mis sur la table sont quand même les deux sujets qui me paraissent les plus essentiels de cette histoire, c'est-à-dire, effectivement, la crise économique, l'énorme trou qu'il y a actuellement dans les comptes du service public d'information, et d'autre part, le manque de pluralisme, parce qu'encore une fois, moi, la neutralité, j'ai jamais vraiment trop cru à ça, c'est-à-dire qu'au fond, les journalistes sont des êtres comme les autres, ils ont des émotions, ils ont des pensées, ils ont des idées, ils ont des personnalités, ils ont des histoires qui irriguent la façon dont ils vont travailler. Par contre, ce qui est important, c'est le pluralisme, c'est qu'il y ait différentes idées qui puissent, si ce n'est s'opposer, au moins s'exprimer les unes à côté des autres. Et dans ce sens, j'aimerais rendre hommage à la journaliste Eugénie Bastier, parce que vous savez qu'actuellement, il y a des chances pour qu'elle soit demain dans une journaliste, dans une émission politique.
14: Donc,
2: elle a été sélectionnée pour demain participer à une émission politique sur France 2, et elle se prend des sauts d'insultes, des torrents de haine et de violence. Pourquoi? Parce qu'elle n'a pas l'idéologie de la doxa. Mais au contraire, il faut juste sa place est là-bas parce qu'il faut justement qu'il y ait une divergence d'opinion qui puisse s'exprimer.
1: Je veux dire, c'est une journaliste brillante.
15: Après, Valérie, il y a une chose aussi importante lorsqu'on parle du gouvernement et de Monsieur Lecornu. Ça serait bien que les ministres aient sur le service public ou sur France Télévisions toutes les interviews des politiques, toutes les annonces sont faites dans le 20h de TF1. C'est le 20h de TF1 qui est triomphant. Tous les ministres.
16: Parce que c'est de grande qualité aussi.
15: Oui, non, mais je vous parle pas de ça. Il y a un moment, si vous voulez défendre le service public, et que vous êtes le gouvernement, il y a un moment, les annonces, les interviews doivent se faire aussi sur le service public, et on les voit presque pas. On verra s'ils viennent à l'heure de vérité.
14: Ils viendront.
1: Ah oui, ils viendront. Les émissions politiques, effectivement. On se retrouve dans un instant, on va parler des radars dans les différentes communes. Bientôt, les maires pourront les installer. À tout de suite.
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1: Allez, de demain, donc, nous recevrons Jérémy Patrier-Létus, donc on verra avec lui les coulisses un petit peu de ce rapport, et puis les suites. Hein, une auditrice me dit, la question que je me pose, c'est quelle sera la suite. Gilles, vous vouliez dire...
15: Non, je voulais dire que nos auditeurs pouvaient appeler, évidemment, parce que demain, ils pourront interroger Jérémy Patrier-Létus sur l'audiovisuel public, 0826 300, vous pouvez désormais... 300. Vous pourrez désormais appeler, poser vos questions à Jérémy Patrier-Létus et puis votre regard, comme vous disiez tout à l'heure Valérie, sur le service public. Est-ce que vous continuez à le regarder? Qu'est-ce que vous aimeriez qu'il change demain 10h-11h?
1: Alors, les maires pourront bientôt financer leur radar. C'est une information qu'on a pu lire ce matin dans Le Parisien. Les communes, mais aussi les groupements de communes ou les départements pourront dès l'année prochaine financer eux-mêmes leur radar. Vous êtes maire.
0: Dès cette année, même d'ailleurs.
1: Dès cette année, parce que j'ai vu que c'est à partir du 1er janvier 2027. Alors, c'est rendu possible.
0: Les commandes
1: vont
0: commencer cette année.
1: Ouais. Vous allez le faire, vous allez mettre un radar chez vous.
0: Alors, c'est une loi de 2022, en fait, hein, qui donne cette possibilité aux communes, qui était une loi de décentralisation et qui permettait effectivement aux communes, aux groupements de communes, hein, vous avez raison de le rappeler, de pouvoir l'installer. Alors, moi, je voudrais. Il y a plusieurs éléments à prendre en compte. D'abord, je pense qu'il faut être très prudent. Il faut d'abord être prudent sur la route, parce que ce que moi je constate comme maire depuis 12 ans, c'est qu'on a une accélération de la vitesse moyenne en ville. Vous avez des comportements d'automobilistes qui se dégradent très nettement. Enfin, je veux pas jouer les anciens combattants en disant je suis là depuis longtemps, mais depuis 12 ans, je vous assure que ces récriminations sur la vitesse excessive en ville augmentent. On a également des comportements là hyper dangereux de rodéo qui ont tendance à augmenter et qui ne sont pas, à mon sens, assez réprimés. Donc, face à ça, on plaide plutôt pour installons des radars dans des endroits stratégiques où on a des vitesses manifestement excessives, de grandes lignes droites qui sont peut-être difficilement protégeables par d'autres aménagements de voirie. Maintenant, attention, la France est, je crois, le 4e pays du monde par le nombre de radars installés. Si vous mettez les communes dans la danse, puisque là, c'était un privilège de l'État que de pouvoir installer des radars, si vous mettez les communes dans la danse, on va se retrouver avec un pays complètement bardé de radars. Donc, il faut aussi savoir là où mettre le curseur. On disait la semaine dernière, est-ce que vous accepteriez d'être filmé dans votre voiture pour savoir si vous avez le portable à l'oreille lorsque vous conduisez. Je pense que... Alors, Je vais insister sur une autre chose. Ce qu'on a mis en place à Chalon, c'est un peu différent. On fait ce qu'on appelle de la vidéo-verbalisation. C'est-à-dire que nous avons des caméras de vidéoprotection et les opérateurs, alors c'est pas automatique, hein, l'IA n'a pas le droit de se mettre là-dedans, c'est interdit. En revanche, un opérateur de caméra peut parfaitement estimer une vitesse manifestement excessive qui met en danger les piétons et donc relever la plaque et verbaliser l'automobiliste. Je trouve que là, ça laisse quand même une appréciation humaine sur le comportement dangereux. Alors c'est peut-être moins évidemment universel automatique que le radar qui lui va flasher tout ce qui passe, mais je pense quand même que cette appréciation humaine elle est importante si on veut pas basculer dans une société de flicage absolu. Maintenant, je vous le dis très clairement, face à des comportements hyper dangereux dans des zones particulières, je pense qu'il faudra pas reculer parce que vous avez des personnes qui ne pensent absolument pas à la sécurité des piétons et qui réellement les mettent en danger. Le nombre de feux rouges grillés par exemple, j'ai vu que les radars pouvaient aussi s'appliquer sur les feux rouges. Le nombre de feux rouges grillés, mais depuis la sortie du Covid,
1: bien sûr,
0: il y a une dégradation de ce côté-là, c'est devenu un sport national. Et là, quand vous avez des piétons qui s'engagent sur le passage et que vous grillez un feu, c'est excessivement dangereux. Donc il faut toujours penser à la protection du plus faible. Donc dans certains cas, ça sera de bon aloi. Par contre, je ne pense pas qu'il faille aller jusqu'à une généralisation, parce que ça nous fait basculer dans une autre société. Et après, il y a la question aussi des recettes. Il ne faut pas non plus qu'on soit accusé à un moment donné de faire ça pour du chiffre. Il faut vraiment viser à protéger les plus faibles de ceux qui circulent sur la route.
1: C'est ce que pense notre auditeur, je crois. Paul, bonjour.
4: Bonjour Valérie, bonjour intervenant. Moi, disons que je pense qu'à un moment donné, c'est la chasse à l'automobiliste. Parce que bon, le problème, c'est les gens qui font des infractions systématiques, qui ne respectent pas les lois. Moi, je vis dans une petite commune du Lot-et-Garonne. Le maire, il a fait installer des radars, des feux tricolores qui se déclenchent quand vous dépassez de la vitesse. Donc, les gens qui sont citoyens normaux, ils ralentissent. Et on a des abrutis qui les grillent. Et on voit ça partout. Aujourd'hui, vous voyez, donc si vous voulez les radars, ce sera la même, quoi. Ce sera le brave automobiliste qui aura grillé de 2 km/h qui va prendre. Ah, et les délinquants qui vont passer à 90.
14: C'est ça, voilà.
4: Ils en ont rien à foutre, parce qu'il faut parler clair. Ils en ont rien à foutre. Ouais, et ceux-là, ils auront rien. Donc, à un moment donné, il va falloir que c'est les gens qui créent des incivilités, qui créent des dangers, qui soient poursuivis. On peut pas poursuivre tout le monde pour quelques exceptions. Il faut poursuivre les exceptions. Il faut que ces exceptions rentrent dans le rang. Il va falloir un état fort. Et aujourd'hui, on n'a pas un état fort. Moi, quand je vois les moyens qui ont été mis pour la rave party, c'est-à-dire que dalle, et quand je vois mes collègues agriculteurs qui ont été gazés pour aller sauver des bovins, il y avait des blindés de la gendarmerie, des gendarmes mobiles, des CRS, des hélicoptères qui lançaient des grenades lacrymogènes pour encercler les gens. Et là, quand je vois la rave party, il n'y a rien eu. À un moment donné, on marche sur la tête. L'État est faible aujourd'hui. Et c'est pas la peine de montrer les muscles, qu'on n'a pas les moyens. Et est-ce que les maires des communes vont faire des emprunts pour acheter des radars? Parce que ça, est-ce que c'est la priorité de, je vois qu'aujourd'hui tout le monde est à l'os. On manque de moyens partout pour rénover les écoles, pour y a des nids de poules partout, on n'arrive plus à faucher l'herbe, là il pleut, donc l'herbe pousse très vite, on voit qu'ils n'arrivent plus à faucher l'herbe. Oui. Donc à un moment donné, il faut faire la chasse aux racailles, là, ceux qui sont des contrevenants systématiques, ceux qui respectent rien, qui font toujours des incivilités, qui mettent les autres en danger, c'est ceux-là qu'il faut cibler. Il faut pas faire le cadeau à cela par contre.
1: Oui. Oui, oui, mais Frédéric, ce que vous entendez, je pense, reflète ce que beaucoup de cette injustice que ressentent les Français, on l'a vu, moi j'ai beaucoup entendu avec la rave party, c'est-à-dire en gros, il se passe rien. Alors il y a eu des verbalisations quand même, il y en a eu pas mal.
5: Mais c'est vrai que le sentiment d'inégalité de traitement, ce qu'on appelle le clivage gros-petit, c'est-à-dire le gros, c'est pas une personnerie, c'est une personne qui va être protégée et qui va être pénalisée par rapport au petit. J'entends tout ce qui est dit, mais je rappellerai quand même que on entend beaucoup le discours anti-sécurité routière, anti-radar, qui est un discours où il y a beaucoup de voices, de protestations, mais la tendance large des Français, c'est quand même un soutien très fort aux mesures de sécurité routière, qui est quand même peut-être la seule politique publique qui a marché en France ces 15 ou 20 dernières années, depuis la prise de conscience et le chantier du quinquennat qui avait été engagé par Chirac en 2002. C'était en 2002, après sa victoire. C'était en 2002, on a divisé par 3 ou 4 le nombre de tués sur les routes, et c'est vrai que les radars, on entend la voice, les collectivités s'en mettent plein les poches, ça frappe tout le monde et on laisse courir le malfaiteur ou la racaille, mais globalement, il y a quand même une adhésion. Pas une adhésion chaude, mais une adhésion de principe à ce type de politique. Et puis, vous citiez notre livre avec Brice Sokol, beaucoup d'habitants, beaucoup de maires nous ont parlé du problème, non pas de sécurité, mais de tranquillité. Et l'intranquillité passe aussi par des piétons qui se sentent plus en sécurité, qui ont perdu l'insouciance et les rêveries du promeneur solitaire de Jean-Jacques Rousseau, qui dès qu'il sortait chez lui, à cause des trottinettes, des vélos, des voitures également. Donc je pense qu'il y a, on va entendre beaucoup de protestations, mais il y a quand même une majorité silencieuse qui va être plutôt en soutien de l'installation de ces radars.
2: Mais c'est-à-dire qu'il y a quand même deux sujets, le soutien aux politiques qui sont déjà mises en place, ça effectivement c'est une chose, mais est-ce qu'il faut les renforcer? C'est-à-dire que Monsieur Platret, Monsieur le maire expliquait quand même qu'on était le quatrième pays dans lequel il y avait déjà le plus de radars.
0: Les chiffres sont assez effrayants.
2: C'est-à-dire que nous avons déjà beaucoup de radars par rapport à d'autres pays européens. Est-ce qu'il faut en rajouter? Est-ce qu'il faut encore accélérer ce mouvement qui peut être d'une certaine façon aussi perçu comme liberticide? Et c'est toujours cet équilibre qu'il faut trouver entre la sécurité et la liberté, et là où il faut placer la juste mesure, c'est toujours compliqué, et c'est ça qui se joue au fond dans cette question de l'application ou non.
0: Notre auditeur, il disait bien les choses, c'est-à-dire en gros, c'est verbalisé pour un dépassement de 2 km/h, c'est injuste.
5: Et bien sûr.
0: Et ça, le radar, il fait pas de quartier, si vous voulez. Je pense que de temps en temps, ramener un peu d'opérateurs humains pour juger de l'appréciation des vitesses manifestement excessives en ville, c'est très intéressant. Maintenant, vous avez parlé des trottinettes, gros problème d'insécurisation vis-à-vis des piétons. Ça, c'est clair.
1: Aujourd'hui, vous êtes confrontés?
0: Ah, ben, bien sûr. Mais là, on vient de lancer une opération pied à terre dans les zones piétonnes pour que déjà, il n'y ait pas de confrontation dans les zones réservées. Donc, le centre commerçant ancien de Chalon. Donc, on veille à ce que les trottinettes et les vélos aussi, mais les trottinettes essentiellement par leur nombre, mettent le pied à terre. Mais je veux quand même vous dire juste une anecdote. On fait déjà des contrôles radars. On a des cinémomètres, mais mobiles, si vous voulez, de temps en temps, quand il y a des vitesses excessives. On a quand même pris dans une zone 30, il y a quelques jours, une trottinette à 50. Ouais. Bah, donc, c'est pas le maximum qu'on aurait pu relever. Donc, dans ce cas-là, on avait saisi le véhicule, je crois. Mais si vous voulez, ce qui est dangereux, c'est effectivement notamment des personnes à mobilité réduite, des personnes âgées ou des enfants que vous contrôlez moins dans des zones piétonnes où finalement ils peuvent courir un peu, se retrouver confrontés. Et on a de l'accidentologie en la matière. Donc là, et pourtant, c'est un moyen de transport urbain absolument fantastique, la trottinette. Je ne la critique pas. Simplement, il faut qu'on arrive à sanctuariser des zones où elle ne sera pas tolérée au profit d'axes routiers où elle pourra se déployer librement.
1: L'argent des radars dans les communes, il va à qui?
0: Pour le moment, c'est l'État qui collecte. C'est l'État. Nous, on récupère une partie des amendes de voirie, mais là, les radars sont sous le contrôle de l'État. Donc, on va voir un petit peu comment les choses se passent quand les communes elles-mêmes pourront commencer à en installer.
1: On se retrouve dans un instant avec vous sur Sud Radio. On va parler de Christophe Glaize et puis on va évoquer un autre sujet avec vous, Gilles Platret, qui concerne. Ça va être quoi votre sujet?
0: J'ai souhaité de pousser un coup de gueule. Alors on n'appelle plus ça comme ça, mais face aux déclarations toutes récentes du recteur de la Grande Mosquée de Paris qui a condamné un rassemblement du canon français au motif qu'il excluait ceux qui ne mangeaient pas de porc. Donc on va en discuter un peu.
1: Vous pouvez nous appeler, 0826 300 300.
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1: Et on est ensemble avec vous sur Sud Radio pour revenir sur l'actualité. Et Gilles Platret, vous vouliez... Alors peut-être on va commencer avec... on commence avec vous, c'était...
0: Les sujets sont peut-être pas complètement indépendants l'un de l'autre. Hein. On va un peu parler d'Algérie quand même. Moi je voudrais revenir sur des déclarations qui m'ont choqué, celle de M. Hafiz, le recteur de la Grande Mosquée de Paris. Qui fait un billet toutes les semaines. Il faut vraiment l'écouter parce que vous allez sur sa page Twitter et vous allez pouvoir le retrouver. Je trouve qu'il est en train d'accentuer vraiment une logique qui est une logique pratiquement séparatiste. Et je vais vous donner un tout petit verbatim, Valérie, si vous permettez, pour qu'on comprenne bien. En fait, il revient sur les rassemblements de printemps en disant c'est génial, les familles font des pique-niques, etc. Mais il y a les bons et les mauvais rassemblements. Et il arrive très rapidement sur le canon français et le rassemblement qui a été tellement contesté, notamment par la France Insoumise, à Caen, en Normandie, il y a quelques jours. Voilà ce qu'il dit. La République n'a jamais vraiment réglé la question de l'appartenance plurielle. Elle a proposé un universel magnifique, liberté, égalité, fraternité, mais cet universel a souvent fonctionné comme une injonction à l'invisibilité. Sois français, c'est-à-dire cesse d'être autre chose. À Caen, le 18 avril, 4000 convives se retrouvaient autour d'un cochon à la broche sous les auspices du canon français. C'est cette bascule que nous risquons aujourd'hui. Le rassemblement comme démonstration de force, comme signal envoyé aux autres, nous existons, nous tenons le terrain, passez votre chemin. Un banquet où l'on chante à la gloire de telle figure politique, ça n'a pas été le cas pourtant en l'occurrence, en excluant symboliquement ceux qui ne se ressemblent pas. Voilà, donc si vous voulez, je pense qu'il y a un glissement chez cet homme qui, alors on en reparlera parce que évidemment il est très très lié au régime algérien, je pense même qu'il est dans la main du régime d'Alger, mais qui là est en train de nous dire finalement, en France, si vous vous retrouvez pour manger un bout de cochon, eh bien, vous excluez ceux qui n'en mangent pas. Mais attendez, on est quand même dans... ça fait écho à notre débat de tout à l'heure. On est quand même dans le délire. C'est-à-dire que vous n'avez plus le droit. Alors moi, je reçois le canon français à Châlons. Et ça sera d'ailleurs pour un banquet de cochon aussi, traditionnellement, au moment de la fête des vendanges. Mon Dieu, là, il y a du vin et du cochon. Je sais pas, je vais avoir droit sans doute à une fatwa de Monsieur Aziz. Mais au bout d'un moment, faut... qu'on arrête et qu'on remette les choses en face. On a le droit de se rassembler et de manger ce qu'on veut. On a le droit de faire la fête sans être accusé d'exclure les autres. Parce que chacun fait comme il veut, on est en France, et la France, c'est le pays de la liberté. Or là, ce monsieur est en train de contester la liberté de certains de manger des produits qui ne sont pas mangés par tous. Donc il y a une dérive, et elle est accentuée, et je le dis bien, c'est d'autant plus préoccupant que le recteur de la Grande Mosquée est dans la main du régime d'Alger, il l'a déjà montré, et il est en train d'accentuer cette différence. Je pense que là, pour une des plus hautes autorités religieuses musulmanes en France, ce discours est particulièrement, pardonnez-moi de le dire, séditieux.
2: Et excluant,
0: pèse le mot.
2: Et excluant, c'est-à-dire que ce sont des gens qui considèrent que manger du cochon, c'est excluant, c'est mais ça. Eux-mêmes, ils excluent ceux qui mangent du cochon. Alors, on pourrait en sourire, hein, parce que ce que vous nous avez cité là comme extrait, on a presque envie de rire quand on voit que on a entendu qu'un cochon sur une broche, c'est une démonstration de force.
0: C'est ça, c'est exactement ce qu'il dit, c'est verbatim.
2: C'est pas exactement la première définition ou la première analyse qui me serait venue à l'esprit. Non, je me souviens bien de cette phrase, souvenez-vous, de Nicolas Sarkozy, qui avait dit, on avait beaucoup ri à l'époque aussi, mais au fond ça disait beaucoup et vous allez comprendre, quand il avait dit... La République, c'est une double portion de frites à la cantine. Qu'est-ce qu'il voulait dire ça? Alors tout le monde avait dit, franchement, la République, c'est vraiment ça.
0: J'étais un peu dans le coup à l'époque sur l'affaire des cantines de Chalon, puisque j'avais supprimé les places substitution au porc dans les cantines. Et c'est là que Sarko était intervenu en soutien en disant, on leur donnera une double ration de frites.
2: Je vais vous dire quelque chose. Je vais vous dire un secret sur moi et sur ceux qui nous écoutent. Moi, j'ai jamais mangé de porc de ma vie et j'ai toujours mangé une double portion de légumes. Et franchement, j'en suis pas morte. C'est pas grave. Même quand j'étais avec les agriculteurs sur le terrain, je leur ai demandé des flamants de queue sans jambon, j'ai réussi à en avoir. Et franchement, c'est pas grave. Je veux dire, quand on fait partie d'une minorité, on s'adapte, on n'en meurt pas. Je veux dire, il faut savoir aussi, justement, c'est ça l'idée, l'idéal de République. Franchement, c'est de réussir à garder peut-être ces petites habitudes, ces petites coutumes, mais sans forcément les imposer aux autres. Il y a un moment donné aussi où nous sommes en France, dans un pays où aussi le cochon fait partie des fêtes populaires. Mais à quel moment il faut les interdire pour les autres?
1: Le canon français a été accusé d'être téléguidé par l'extrême droite, de véhiculer
0: au bout d'un moment, il faut arrêter. Parce que. Je cherche pas à vous convaincre, vous, Valérie. J'entends ces critiques que vous rappelez là. Je pense que pour avoir assisté et participé par deux fois à un banquet, je n'ai vu qu'une jeunesse. Alors moi, je suis désolé, on nous dit qu'on a vu des saluts nazis, qu'on a chanté des choses absolument obscènes, etc. J'ai vu une jeunesse qui était heureuse de se retrouver, qui passait un bon moment, qui n'a jamais fait d'excès. Parce que ça, c'est important. Vous savez, comme maire, vous êtes toujours attaché à la tranquillité publique. Quand vous avez, c'était le cas à Chalon, un banquet de 2700 couverts, on l'a même partagé en deux, c'était 3700 au total. Donc à chaque fois, ils réunissent des milliers de personnes. Que le soir, à 2h du matin, la dernière chanson passe, tout le monde est prié de rentrer chez soi. Que vous avez 2700 personnes dans les rues et que aucun tapage n'est relevé, c'est que vous avez un public qui est finalement très discipliné, respectueux, et qui veut juste faire la fête. Et là, ce qu'on condamne, en fait, si vous voulez, c'est ça le glissement du recteur de la Grande Mosquée, c'est de contester finalement, de poursuivre des traditions qui appartiennent à l'histoire française. Et c'est un glissement terrible, parce que ça veut dire que demain, et ça commence aujourd'hui, on montre du doigt des personnes qui ne font que respecter des traditions qui sont celles de leur pays.
2: Et on n'empêche personne d'autre de manger autre chose, évidemment, mais ailleurs.
14: Non, mais vous avez parfaitement raison de dire que le recteur de la Grande Mosquée est aujourd'hui le bras armé du régime algérien. C'est un secret. Bon, personne, le véritable ambassadeur de France aujourd'hui, le véritable ambassadeur d'Algérie en France, c'est le recteur de la Grande Mosquée. Moi, j'aurais aimé entendre le recteur de la Grande Mosquée quand Boualem Sansal était emprisonné. Il n'a pas bougé le petit doigt, alors qu'il appartenait à la même académie d'ailleurs des sciences d'outre-mer que celle de Boualem Sansal. Donc il n'a même pas eu ce geste de confraternité vis-à-vis de l'un de ses compagnons de l'académie. Je ne l'ai pas entendu quand Kamel Daoud a été condamné à 3 ans de prison ferme il y a une semaine par le régime algérien, et je ne l'entends pas plus, ça me permet de faire la transition en effet, sur l'incarcération de Christophe Glaize. Là, il serait intéressant d'entendre le recteur de la Grande Mosquée, puisqu'il prétend être une passerelle entre Paris et Algérie. Manifestement, il n'est pas une passerelle, il est bien plutôt, je veux dire, un agent d'influence. Mais passons. Alors, pour Christophe Glaize, c'est vrai que finalement, on en parle vraisemblablement pas assez. Il y a quand même une nouvelle qui nous laisse quand même envisager peut-être une issue, on l'espère rapide, c'est que il a décidé de laisser son pourvoi
2: d'abandonner pourvoi,
14: ce que nous avions d'ailleurs, je le dis parce que le RSF nous avait contacté à l'époque, nous disait, est-ce qu'il faut qu'il se pourvoie? Nous on avait dit, non, il faut pas se pourvoir, parce que se pourvoir c'était donner un argument supplémentaire au régime algérien pour continuer à le détenir. Donc il abandonne son pourvoi, à mon sens c'est plutôt une bonne nouvelle. Je sais que Ségolène Royal, qui était en Algérie, l'a visité encore ce week-end dans sa prison, manifestement. Donc on peut imaginer qu'il y aura, on l'espère, il faut être très prudent avec le régime algérien, qu'il peut y avoir une issue rapide, mais restons prudents, parce que c'est un régime qui nous a tellement habitués depuis des années, et encore plus ces dernières semaines et ces derniers mois, à des changements de pied au dernier moment concernant la situation de prisonniers, et notamment d'otages français, qu'il faut en effet faire très attention. Mais en tout cas, il faut avoir une pensée pour lui. Ça fera bientôt 2 ans qu'il est en Algérie, parce bien que sûr. On l'a oublié, mais il a été interpellé fin mai 2024, c'est-à-dire six mois avant l'arrestation de Boualem Sansal à l'aéroport d'Alger. Ce que je trouve, c'est quand même, cette affaire, elle nous dit quelque chose, elle est intéressante, parce que, et significatif, malheureusement, c'est qu'il y a une très faible mobilisation pour oui. Christophe Glaize, et des milieux qui auraient dû se mobiliser, je pense au milieu du football. Finalement, le milieu du football est très peu mobilisé c'est pour vrai. Quelqu'un qui est un journaliste c'est sportif. Vrai. Moi, j'aurais aimé entendre Monsieur Zidane dire quelque chose sur Christophe Glaize, qui est un journaliste sportif et qui a été arrêté parce qu'il menait un reportage sur le football kabyle. On a finalement pas entendu du tout un certain nombre d'idoles ou de dieux des stades s'exprimer sur le cas de Christophe Glaize. Espérons qu'on arrive très rapidement à une solution.
1: Alors, au départ, il y avait une volonté de la famille de ne pas médiatiser comme ça avait été fait pour Boualem Sansal.
14: Non, mais la famille et s'est ralliée. Il faut être clair, la famille c'est parce que nous, on reproche au comité de soutien de Boualem Sansal régulièrement, vous dites rien sur Christophe Glaize. Mais nous, on est prêts, on s'est exprimé tout de suite dès qu'il a été arrêté. Et ensuite, on nous a fait comprendre qu'il ne fallait pas parler. Donc, on ne peut pas se substituer, si vous voulez, à la famille et à RSF et à SoFoot, qui sont ses soutiens, organiques. On laisse faire. Mais manifestement, quand même, on voit qu'il y a, du côté algérien, encore une fois, le rapport de force est un élément essentiel.
1: Il y a eu quelques débordements, il faut le dire, dans certains rassemblements du canon français, pour être tout à fait juste. À Caen, il y a des gens qui. Des participants. Qui sont sortis dans la ville et qui ont insulté.
0: Écoutez, moi je réponds de ce que je connais bien je peux en répondre sciemment.
2: Pour revenir sur ce sujet, je pense aussi, pour reprendre les mots de notre Premier ministre, qu'on passe à côté de l'essentiel. L'essentiel, c'est la convivialité à l'heure où les gens crèvent de solitude.
1: Non, mais
2: c'est une volonté aussi juste de se réunir, pour partager un repas, pour se chanter, avec peut-être des débordements, etc., avec des choses peut-être qui sont inqualifiables. Je veux dire, l'essentiel, c'est quoi de ce projet? C'est que des jeunes ils puissent se rassembler, se réunir, chanter, manger ensemble.
14: Pas que des jeunes.
2: Pour les jeunes,
0: beaucoup quand même. Alors c'est ça qui est fabuleux. Il y a toutes les générations, mais beaucoup de jeunes.
1: On va continuer de débattre avec vous, Frédéric Dabi, aussi. On pourra dire quelques mots sur les sondages. À tout de suite.
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1: Eh bien, on est avec vous sur Sud Radio pour commenter l'actualité. Quelques mots sur les sondages avec vous, Frédéric Dabi.
4: Oui, parce que j'avais pas fait de coup de gueule ni de coup de cœur. J'ai quand même noté deux choses.
1: Oui, allez-y.
4: Le fait qu'il y a un petit scandale dans le milieu du jouet où pour la première fois, Sophie la girafe que tout le monde a offert plusieurs fois à des nouveau-nés est fabriqué provisoirement et ponctuellement en Chine. Donc voilà, le Made in France, c'est quelque chose qui marque beaucoup. Et puis, moi qui suis cinéphile, la disparition de Claire Mauriac, 97 ans, l'actrice d'Amélie Poulain, de toute une série de films d'eux. Et c'est une manière
5: des 400 coups.
4: Des 400 coups, j'allais le dire. Elle joue la mère d'Antoine Doinel et également Mado. Ouais. Et c'est aussi cette spécificité, cette exception culturelle française d'avoir des seconds rôles qui ont été tellement forts et tellement puissants et présents, hommes et femmes, plus hommes que femmes, malheureusement, mais hommes et femmes, qui ont parfois volé la vedette à des stars du cinéma. Alors, sur les sondages,
1: beaucoup de sondages, beaucoup de un an, est-ce que c'est bien raisonnable?
4: Qu'est-ce que j'ai envie de dire là-dessus? On vient de publier une enquête IFOP fiduciale pour le Figaro et Sud Radio qu'on appelle le baromètre de l'ambition présidentielle. J'ai préféré faire ce type d'enquête où on n'est pas sur l'intention de vote, mais sur, on a testé, tenez-vous bien, 36 personnalités.
1: Ouais.
4: Est-ce qu'on souhaite qu'elle soit candidat à la présidentielle? Et est-ce qu'on pronostique? On peut souhaiter qu'un candidat se présente, mais on a intériorisé, je pense à Marine Le Pen, que peut-être elle n'ira pas au bout. Même si c'est du côté des électeurs RN, on est sûr qu'elle ira au bout et qu'elle pourrait être candidate. On est dans une présidentielle extrêmement spéciale. Une présidentielle de renouvellement. Comme en 95, comme en 2007. En 95, je rappellerai que Lionel Jospin a commencé à être testé dans les enquêtes que fin janvier 95, parce que le candidat socialiste, c'était d'abord Michel Rocard, puis après ça a été Jacques Delors, et puis a été testé Henri Emmanuelli, et même Jack Lang, etc. En 2007, c'était pareil. Avant la primaire socialiste, on testait, tenez-vous bien, 7 candidats socialistes. Là, c'est encore pire, puisque l'incertitude est à tous les étages, excepté, c'est sa force, le candidat LFI, qui lui est incontournable, une équipe, un projet, un programme, et un candidat qui se lance pour la quatrième fois et qui convoque même les mannes de François Mitterrand, qui a été candidat également 4 fois. Je noterai que ces 3 premières candidatures se sont toujours soldées à minima par une qualification au second tour, ce qui n'est jamais arrivé, comme vous le savez, à Jean-Luc Mélenchon. Et c'est vrai que, compte tenu de l'incertitude, on peut quand même, on pourrait faire, et on fera peut-être, des enquêtes où on ferait, comme celle du Figaro avec Sud Radio au mois de février, 10, 12, 15 hypothèses. C'est pas raisonnable. On a une telle incertitude qui fait que, pour l'instant, on est sur une présidentielle qui n'est pas écrite. C'est vrai que c'est pas toujours le cas. Un an avant 88, je parle sous le contrôle de mon ami Arnaud Benedetti, un an avant 88, pas un sondage ne donne Mitterrand battu. Premier son chef de l'info GIFOP qui le met à 36%, il fait 34. Un an avant 2007, malgré un petit sursaut pour Ségolène à un moment royal, il n'y a pas une enquête qui donne Nicolas Sarkozy pas en tête au premier tour. Là, c'est vrai qu'on est sur cette incertitude.
1: Ouais.
4: Ça ne veut pas dire que c'est pas intéressant de les suivre. Ça me permet de faire de la pédagogie pour dire attention, quand on dit Mélenchon est à 12% chez un de mes confrères, en 2021, il était à 12, ça veut dire qu'il finit à 22. On méconnaît, on met de côté les dynamiques électorales qui ont profité à Jean-Luc Mélenchon, pas en 2012, mais en 2017 et en 2022. Il ne faut pas croire qu'un sondage fait aujourd'hui va donner le résultat final. Mais c'est une croyance qui fait qu'on met de côté les logiques de campagne, les dynamiques de campagne, les débats. Vous vous souvenez du très beau débat sur TF1 en 2017, où il y avait les 5 candidats principaux, qui permet à Mélenchon de s'envoler, à Marine Le Pen de progresser, à Fillon de stagner, à Benoît Hamon de s'effondrer, et d'Emmanuel Macron d'arriver en tête. Donc, les enquêtes ont un intérêt, mais c'est vrai que compte tenu de cette dimension de renouvellement, compte tenu de la fragmentation de l'offre électorale, il n'y a pas un parti qui n'a pas cette fragmentation, à part la France Insoumise, même le RN, jusqu'au 7 juillet, on ne sait pas vraiment qui sera le candidat. Marine Le Pen, Jordan Bardella, un troisième homme, une troisième femme, c'est moins probable. Ouais. Tout ça fait qu'on est dans ce moment d'incertitude qui, je dirais, agace les Français. Ouais, parce que dans nos enquêtes qualitatives, il y a vraiment l'envie d'une belle présidentielle, d'un beau débat pour sortir, pour faire un reset du pays, pour sortir de l'éclipse du politique, pour sortir de cette crise du politique et de cette crise parlementaire qui fait que depuis la dissolution, quand vous travaillez sur l'image de Barnier, de François Bayrou ou de Sébastien Lecornu, la même grille de lecture, c'est l'inaction. Il ne se passe plus rien parce que le pays est bloqué.
1: Ouais, d'où la cote de popularité de Jordan Bardella ou de Marine Le Pen, oui, qui sont loin devant les autres.
4: Alors
1: avec
4: c'est une question de souhait. C'est une question de souhait. Mais vous savez, Jean-Luc Mélenchon n'a que 16% de souhait, mais on sait très bien que ce score de souhait, c'est quasiment un potentiel électoral. On est vraiment sur des candidatures d'estime. Vous voyez, on a testé Patrick Sébastien, on a testé Michel Édouard Leclerc, qui est en tête du baromètre Paris Match Sud Radio. Mais quand on demande est-ce qu'ils iront finalement au bout, personne n'y croit. C'est intéressant d'avoir des dimensions.
14: Une cote de popularité n'a jamais fait une performance électorale. Souvenez-vous, Lionel Jospin disposait d'une cote de popularité tout à fait confortable à un an de l'élection présidentielle. Il se retrouve pas au second tour. Michel Rocard a toujours été plébiscité dans les sondages. Mais je suis tout à fait d'accord. Il y a les dynamiques de campagne qui doivent ensuite permettre de décanter une situation. Et à un an, en effet, de la présidentielle, compte tenu de l'état de la situation de crise démocratique que nous vivons, il est extrêmement difficile de faire un pronostic parce qu'en finalement, l'offre de la concurrence n'est pas stabilisée du tout aujourd'hui. Finalement, le seul candidat dont on est certain qu'il sera candidat, c'est Jean-Luc Mélenchon aujourd'hui. Parce que même tous les autres, on ne sait pas exactement ce qui va se passer. Monsieur Philippe est certes, en effet, dans une logique de candidature qui semble assez bien installée. Mais on ne sait pas ce qui va se passer dans le bloc central dans les mois qui viennent, de même pour Bruno Retailleau. Et on ne sait pas également si ça sera Marine Le Pen ou Jordan Bardella. Donc on est finalement sur des conjectures et c'est ce qui rend évidemment très difficile aujourd'hui l'exercice.

0: Le Pen, Mélenchon, qui presse les politiques d'organiser des primaires. L'enquête IFOP Le Point était très marquante au mois de février, où on avait interrogé 5000 Français pour avoir suffisamment de sympathisants. Renaissance, Horizon ou LR, alors qu'il y a des champions bien identifiés, Édouard Philippe, Gabriel Attal ou Bruno Retailleau, qui a plutôt fait un très joli coup avec sa, avec son mode de désignation des adhérences, qui lui donne aujourd'hui un avantage quasiment définitif sur sa concurrence. Les électeurs veulent une primaire, pas pour faire une sorte de réduction ad candidatum, pour essayer de factoriser cette réforme électorale qui fait très peur.
1: Ouais. Non, mais
2: je pense que
1: voilà,
2: il faut aussi avoir quand même en tête, on en parlait à Orantène tout à l'heure, sur la situation extrêmement mouvante de la vie politique française et internationale. C'est-à-dire que aujourd'hui, tout diagnostic est impossible. Ça, on est au moins d'accord là-dessus. Et je pense que beaucoup de choses vont encore arriver dans les mois qui viennent, parce que nous sommes, et c'est sans doute quand même depuis 1958 une des élections qui sera la plus troublée, la plus incertaine. Nous sommes dans un monde où tout est en train de changer, l'ordre international est en train d'opérer une mutation dans une douleur extrême, et ça n'est pas terminé. On voit bien que quelque chose est en train d'accoucher, mais on ne sait pas encore quoi, mais ça bouge dans tous les sens. Que sur le plan social, notre population est extrêmement fragilisée, n'oublions pas quand même, parce qu'on en parle peu, mais on voit bien quand même les choses, la poussée inflationniste, notamment sur les prix de l'énergie, va forcément jeter dans de la une surprécarité des centaines de milliers de nos concitoyens. C'est déjà en train d'arriver, je peux vous le dire comme maire et président de notre centre communal d'action sociale, on voit déjà les choses arriver. Donc on voit bien que tout ça est en train de bouger. Politiquement, on n'en parle même pas, parce que nous sommes, je pense, sur la fin d'un cycle politique, dans la disqualification aux yeux de l'opinion publique, Frédéric Dabi pourra peut-être le confirmer, de tous les partis politiques. Le phénomène partisan aujourd'hui est massivement rejeté. Alors est-ce qu'une personnalité des partis ou en dehors des partis va arriver à émerger, ça personne aujourd'hui ne peut le dire. Donc cet aspect mouvant, ce monde qui est en train d'exploser, de se recomposer, on ne sait pas comment, va forcément jouer sur notre cadre d'élection, notre cadre électoral pour la présidentielle. Donc bien malin aujourd'hui, à part peut-être une voyante bien placée, peut dire qui va gagner. Ça me paraît totalement impossible.
1: Exactement comme la guerre en Ukraine avait pesé sur l'élection de 2022. Voilà. Et elle avait complètement, d'ailleurs,
0: mais la campagne avait quand même largement commencé, c'était en février.
1: Oui, mais justement,
0: mais vous avez raison.
2: Mais elle a été déterminée.
1: C'est
3: la parasité complètement.
2: Ah oui,
1: absolument.
2: Totalement.
1: Cher Perico, pardon, vous venez de nous rejoindre dans ce studio.
4: C'est un honneur de vous rejoindre.
1: Oui, on est ravis de vous accueillir. De quoi allez-vous parler ?
4: Nous allons venir sur le rapport de Monsieur Alloncle. Est-ce que l'audiovisuel public doit être finalement un service public ? C'est ça le problème, et je vais avoir l'excellente Françoise Laborde, qui fut membre du Conseil supérieur audiovisuel, qui va donner son point de vue tranché. Bien entendu.
1: Comme toujours.
4: Et ensuite, je recevrai le député Charles Rodwell qui va déposer sa proposition de loi. Bien sûr qu'il est urgent d'allonger le délai de détention des étrangers jugés dangereux. Ce sont des questions, on se demande pourquoi c'est pas déjà fait. Mais c'est ça le travail de la France. Pourquoi c'est pas fait depuis longtemps? Voilà, on fait la mayonnaise et on n'a pas trouvé les œufs. Et puis, liberté, égalité, fraternité, laïcité, fondement de la République, qui sera, j'espère, au cœur du débat présidentiel 2027, et je recevrai Gilbert Raverger, le président du comité Laïcité République. Puis je vais quand même, je connais rien au vélo, mais je vais dire un petit mot sur Sextas, j'ai l'impression que c'est un truc formidable.
1: Vous l'avez entendu avec ses grands-parents, c'est
4: frais. Il a fait le tour du Pays Basque, pour moi, c'est formidable.
3: Oui, il l'a gagné.
4: Donc il peut faire tout le
1: Merci, on vous retrouve dans un instant, Perico Légas, c'est très bonne journée sur Sud Radio.
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10: Bonjour à tous. Deux militaires tués la nuit dernière à Angers. Ils ont trouvé la mort lors d'un exercice organisé dans la rivière Maine alors qu'ils participaient à un stage de plongée. Annonce du parquet d'Angers dans la matinée. Les victimes sont âgées de 24 et 30 ans. L'enquête a été confiée à la brigade de recherche de la gendarmerie d'Angers. C'est le premier procès depuis le début du scandale des violences dans le périscolaire parisien il y a un an. Un ex-animateur de la ville de Paris est jugé cet après-midi au tribunal correctionnel pour harcèlement sexuel aggravé et agression sexuelle. 9 filles ont dénoncé ces agissements dans une école du 11e arrondissement en 2024. L'ancien animateur de 47 ans qui nie les faits encourt jusqu'à 10 ans de prison. Christophe Glaize renonce à se pourvoir en cassation. Le journaliste français, condamné à 7 ans de prison en Algérie pour apologie du terrorisme, n'aura donc pas de nouveau procès. Ses proches expliquent qu'il espère une grâce du président algérien. Christophe Glaize est en détention depuis plus de 10 mois. Le bateau de croisière où un foyer d'antivirus a été détecté va pouvoir accoster en Espagne. Déclaration de l'Organisation mondiale de la santé alors que le navire néerlandais est actuellement bloqué au Cap-Vert. Selon l'OMS, 2 cas de la maladie respiratoire sont confirmés à bord et 5 autres personnes sont suspectées d'être touchées. Les 149 passagers et membres d'équipage sont toujours confinés, parmi eux 5 Français. Emmanuel Macron dénonce les frappes iraniennes inacceptables contre les Émirats arabes unis. De nombreux appels à la désescalade après un regain de tension hier dans le détroit d'Ormuz malgré la trêve. De son côté, l'Iran assure que le bras de fer avec les États-Unis n'a même pas encore commencé et accuse les Américains d'avoir ciblé des bateaux civils tuant 5 personnes. Le foot pour finir et avant le PSG demain, la première demi-finale retour de la Ligue des Champions ce soir et le suspense est total entre Arsenal et l'Atlético Madrid. Après un match nul, un partout la semaine dernière, Antoine Griezmann, qui joue sa dernière saison avec l'Atlético, peut se qualifier pour sa 3e finale de Ligue des Champions. C'est la fin de ce flash. Bonne journée.
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9: Bonjour Rémi André.
11: Bonjour à toutes, bonjour à toutes. Et bien voilà une journée encore marquée par l'instabilité d'une part sur toute la moitié sud, mais avec une perturbation à caractère orageux qui elle s'étend encore depuis l'Alsace, la Champagne, jusque vers le bassin parisien et la Bretagne. Cette perturbation donne des pluies continues, notamment depuis ce matin sur les Pays de la Loire, mais également sur la Mayenne et sur la Charte qui sont toujours concernés depuis ce matin par ces pluies abondantes. Nous avons donc un temps qui reste très instable, mais dans cet air frais qui, on le remarque bien, les températures ont baissé depuis le week-end dernier, pas plus de 15 degrés cet après-midi, que ce soit à Rennes, à Paris, à Lille, pas plus de 14 degrés à Cherbourg, mais on atteindra les 17 à 18 degrés entre Bordeaux et Toulouse, c'est tout de même à la baisse par rapport à ces derniers jours. Il faut aller vers la Méditerranée, à Marseille ou à Ajaccio pour trouver des températures de 20 à 22 degrés. Demain, encore beaucoup d'instabilité sur notre pays, une accalmie qui semble se dessiner pour jeudi et vendredi, mais le week-end pourrait pourrait être à nouveau très perturbé.
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16: Bonjour et bienvenue sur Sud Radio en ce mardi 5 mai 2026. Actualité, j'allais dire pétardante, tonitruante. Il se passe des choses en France et on va les décrypter, les expliquer avec vous ici. Je te vois, Maud Coffler.
17: Maud Coffler. Bonjour.
16: Qui a programmé cette émission. Julien Delmas l'a réalisé et va la réaliser. Non, il va la réaliser parce que c'est une réalisation à chaud et en direct. Je peux vous dire que c'est pas une sinécure. Et bien sûr, veillant au grain, le grain, ce sont les gens qui nous écoutent, que nous aimons et qui nous aiment. Emmanuel Galasso qui recevra vos appels au 0826 300 300. Et puis le petit Elvin qui est là, nerveux, fringant toujours, il est pétulant, voilà, un sportif, voilà, s'assurera de la bonne retranscription des propos qui sont tenus dans cette émission sur le site web de Sud Radio que je vous invite à consulter bien entendu, et 24 heures sur 24 vous verrez, il s'y passe des choses formidables. L'audiovisuel public mérite une mise à jour qui restitue sa fonction de service public. C'est un petit peu ce qu'explique le rapport du député Charles Alloncle. Et à 12h10, nous aurons l'avis de Madame Françoise Laborde, journaliste, présentatrice, animatrice de télévision, connue de toutes les Françaises et tous les Français, et ancien membre du Conseil supérieur de l'audiovisuel, qui aura un avis très précis et très tranché sur ce sujet. Pourquoi il est urgent d'allonger la durée de rétention des étrangers jugés dangereux en France ? Des étrangers dont le comportement peut faire craindre qu'ils commettent des délits, voire des crimes. Eh bien, c'est le projet, la proposition de loi de Charles Rodwell, député, et nous l'aurons en direct. Il sera là avec nous. La proposition de loi sera débattue cet après-midi à l'Assemblée nationale et le représentant de la nation concernée sera en direct avec nous pour expliquer le bien fondé de sa proposition et pourquoi il est urgent de trouver une solution. Le Conseil constitutionnel avait retoqué une première tentative et là il faut absolument que le Parlement se saisisse de cette mesure urgente pour la sécurité des Français et pour le bon ordre de la République. Alors la République, liberté, égalité, fraternité, laïcité. La laïcité, c'est le fondement de la République en plus des trois autres valeurs. Elle devra trouver toute sa place dans le débat de l'élection présidentielle de 2027. Je reçois Gilbert Abergel de 13 à 13h45, président du comité Laïcité République, et nous conviendrons avec lui de l'importance de redonner à la laïcité sa place dans notre débat citoyen, dans la vie de ce pays, dans la loi et dans la façon de vivre ensemble. Et puis ma chère Maud, il y a des perles, ce qu'on appelle des perles.
17: Il y a de l'actu. On parlait hier de Christophe Glaise, le journaliste qui est incarcéré en Algérie depuis plus d'un an, mais c'était sans savoir qu'il annoncerait aujourd'hui à l'AFP qui ne se pourvoira pas en cassation, ce qui lui permettrait potentiellement, dans la meilleure des hypothèses, d'obtenir une grâce présidentielle de la part du président algérien.
16: Voilà, et puis on parlera de la Boissière,
17: la maison du général de Gaulle qui est à vendre.
16: Ça c'est quand même la fin d'Aïko. Voilà pour le programme d'aujourd'hui.
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16: L'immigration zéro est un fantasme. Mais l'immigration sans contrôle est un désastre. Je réagis à la phrase pertinente du député François Ruffin, député de la gauche pensante, qui a dit on ne peut pas décider d'une immigration pour le travail. Voilà, on ne peut pas ne se contenter de recevoir des immigrés que pour les faire travailler, surtout si c'est pour les faire travailler dans des postes et des emplois mal payés ou précaires. Il dit bien donc qu'il y a un paramètre social à la façon dont la France doit gérer son immigration. Moi, je suis catégorique. Il y aura toujours les portes ouvertes de la République aux étrangers qui veulent venir chez nous, à condition que nous les ayons choisis et que ces gens qui viennent chez nous pour retrouver un réconfort, un soulagement, une protection, ils viennent parce que il est important qu'ils aiment la France. Et s'ils aiment la France, nous devons leur garantir des conditions d'accueil, de vie, de travail décentes. Nous sommes une république laïque et sociale, donc humaniste. Il n'est pas question d'ouvrir les portes de l'Europe pour en accueillir toute la misère du monde, comme avait dit Michel Rocard, même s'il faut en prendre le maximum possible. C'était sa vision, c'était en 91. Aujourd'hui, le thème de l'immigration est un thème qui divise le pays, qui provoque des conflits, avec de grosses tensions et des débats politiques extrêmement violents. Il faut résoudre le problème. La France continuera à ouvrir ses portes, y compris pour les gens qui viennent travailler. Et surtout, si on les accueille, c'est qu'ils viennent pour travailler, ils viennent pour s'épanouir, ils viennent pour participer à la vie de ce pays. Le drame du regroupement familial, c'est que ça a permis à des gens de venir au titre du regroupement familial, souvent au-delà de la cellule familiale, pour pas toujours avoir du travail, c'est-à-dire une forme de complaisance ou de confort. Aujourd'hui, ce n'est plus possible. Les finances de la République, notre économie ne permet plus d'accueillir des gens qui viennent uniquement pour profiter de nos avantages sociaux qui sont immenses. Aujourd'hui, les étrangers qui viennent, et là-dessus, François Ruffin était très précis, ils ne viennent pas que pour occuper des postes précaires, et Dieu sait si nous avons besoin dans certains secteurs de l'économie qui sont tendus de gens qui viennent de l'étranger et qui remplissent des postes que les Français des travaux et des postes que les Français ne veulent plus faire. L'important, c'est que ces gens viennent et soient reçus décemment. Donc, si on vient en France, on est accueilli, on y travaille, on s'y éduque, on vient pour étudier, on s'intègre à la République, à la nation, et on participe à la vie de ce pays parce qu'on l'aime. Si ce ne sont pas ces conditions qui sont réunis, alors ce n'est pas la peine de venir en France. François Ruffin a posé le problème en termes clairs et courageux. Espérons que ce débat aura un jour sa conclusion, notamment à l'occasion de cette élection présidentielle. Il faut régler le problème, sinon la fracture sociale sera de plus en plus violente. Et bien entendu, ceux qui ont peur des extrêmes donneront un peu plus d'arguments aux Françaises et aux Français pour voter pour ces partis dits extrêmes qui n'ont fait que constater la réalité d'une tragédie auquel il faut apporter une solution urgente.
17: Le rapport du député Charles Alloncle sur l'audiovisuel public fait beaucoup réagir ce matin. Il faut dire qu'il n'y est pas allé de main morte. Il fait réagir à commencer par la présidente de France Télévisions, Delphine Ernotte. Passe-t-il à côté de l'essentiel, comme l'indique Sébastien Lecornu, le Premier ministre? Dites-nous ce que vous en pensez en nous appelant en direct sur Sud Radio au 0826 300 300. On en parle dans un instant avec l'ancienne membre du CSA, la journaliste Françoise Laborde. À tout de suite.
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17: Le très controversé rapport du député UDR Charles Alloncle sur l'audiovisuel public a été publié aujourd'hui. Un rapport de près de 400 pages faisant parfois écho aux principes de l'ORTF. Son principal objectif, réaliser 1 milliard d'économies en supprimant par exemple des chaînes de télévision et de radio. Autre objectif, la neutralité du service public, y compris sur les réseaux sociaux. La présidente de France Télévisions, Delphine Ernotte, a réagi ce matin. Elle dénonce une vision de la télévision publique élitiste, éloignée des familles et des publics les plus populaires. On en parle avec une ancienne membre du CSA, la journaliste Françoise Laborde. Bonjour.
5: Bonjour.
16: Bonjour. Bonjour. Bonjour Françoise Laborde. Merci d'être en direct sur Sud Radio. Aujourd'hui, je suis ravi de vous voir. Bien entendu, vous êtes totalement compétente pour décrypter un petit peu cette actualité. Je ne vous présente plus, vous êtes une journaliste, ça on le sait. Vous avez animé des émissions de télévision, vous avez présenté des journaux télévisés. Vous êtes une figure de l'audiovisuel et vous avez été nommée par Nicolas Sarkozy en 2009, membre du Conseil supérieur de l'audiovisuel, le célèbre CSA. Donc ce sont des sujets que vous connaissez bien, sur lesquels vous avez beaucoup réfléchi et disserté. Et je n'hésite pas un instant, je sais que vous aurez un avis précis et tranché. Donc le député Charles Alloncle a rendu son rapport, 10 points forts, je ne vais pas tous les rappeler. Supprimer de nombreuses chaînes de radio-télévision, diversifier l'origine des éditorialistes de France Inter, nomination des PDG de France Télévisions et de Radio France par le président de la République. Bon, on va pas faire l'inventaire total. Françoise Laborde, c'est un dossier ancien depuis la création de la haute autorité de l'audiovisuel qui avait été confiée à Michel Cotta au début. Vous faites partie de ces journalistes auxquels les responsables politiques ont voulu confier cet arbitrage aujourd'hui qui est représenté par l'Arcom. Est-ce que l'audiovisuel public a besoin aujourd'hui d'une réforme? On est dans le parlons vrai, chère Françoise. Est-ce que la réforme s'impose et est-ce que la réforme doit être, j'allais dire, vraiment structurelle ou c'est juste une petite retouche?
5: Alors, je pense qu'il faut faire une réforme de fond. Je pense que oui, l'audiovisuel public a besoin d'une réforme. Je pense qu'il est légitime de s'interroger sur le périmètre de l'audiovisuel public, qui est devenu une sorte de mammouth, hein, pour reprendre une expression célèbre. Donc ça, c'est le premier point. Le deuxième point, c'est que la télévision, et surtout la télévision publique, c'est le premier outil de culture populaire. C'est ça qu'il faut avoir en tête. Donc quand on est de gauche, on doit être attaché au service public. Moi, je suis attaché au service public. Mais la question, c'est qu'aujourd'hui, est-ce que le service public remplit les missions qu'il doit avoir? Qu'est-ce que c'est qu'un outil de culture populaire? On se rend compte que, par exemple, les grandes fictions qui nourrissent l'imaginaire collectif, elles ont complètement disparu du service public. Parce que, pour des tas de raisons sur lesquelles je ne vais pas revenir, on a préféré les remplacer par toutes sortes d'émissions de débats sans fin, qui essaiment, en effet, sur France 2, sur France 5, etc. Ça coûte moins cher à produire, ça a beaucoup enrichi. On en a beaucoup parlé des maisons de production privées, mais où sont les fictions? Les Américains ont une expression en disant where's the beef, vous savez, où est le fond? Où est-ce qu'il est le fond dans le service public? Ça ne peut pas être simplement des débats. Et quand je vois moi la soirée des Molières hier soir, pardon, mais j'allais dire c'est l'exemple même de la raison pour laquelle il faut réformer le service public. Cette espèce d'entre-soi de gens qui vivent de subventions et qui sont en train de cracher dans la soupe en permanence en expliquant qu'ils sont les meilleurs et qu'ils ont forcément raison et que les autres ont tort, ça peut pas être ça le service public. Parce que le service public, ça doit rassembler tout le monde, quelle que soit sa famille politique et quelles que soient ses opinions politiques. Et c'est bien dommage d'oublier que la France, pendant des années, a été le pays où il y avait le plus de fiction. Et aujourd'hui, qu'est-ce qu'on a à la place de la fiction? On a des débats sans fin. Et c'est ça qui est bien dommage, parce que notre pays est un pays de romans, de fiction, de documentaires, et c'est ça que doit être le service public.
16: Il est vrai, Françoise Laborde, que la cérémonie d'hier soir cochait toutes les cases des interrogations. C'était un spectacle charmant, hein, mais c'était vraiment le happy few, c'est-à-dire on était entre copains, peut-être assez coupé de cette France périphérique, de la France industriel. Bon, c'était un spectacle. Mais il a été révélateur, effectivement, de certains états d'esprit et de certains états d'âme. Vous parlez des fictions. J'ai grandi, Françoise Laborde, comme vous, avec Les Dames de la Côte de Nino Companèse, Les Rois Maudits de Barma, Deux ans de vacances. Enfin bon, voilà. Je vais parler jusqu'à Claude Santilli et autres. Mais le service public introduisait de la culture. C'était le but de la télévision. C'était d'apporter de la culture dans les foyers où elle avait peut-être du mal à rentrer. Et c'était une façon de démocratiser cet accès à la connaissance, au savoir, bien sûr au divertissement et à l'information. Alors vous vous souvenez de la phrase du président Pompidou, c'est la voix de la France. Alors d'accord, le service public n'est plus la voix de la France, elle est la voix des Françaises et des Français. Est-ce que pour autant, quand Charles Lalong suggère que les éditorialistes en général du service public à la télévision ou à la radio ne soient pas toujours les mêmes, avec la même orientation, la même sociologie, la même idéologie, est-ce qu'il faut faire entrer de la diversité dans l'éditorialisation des programmes télévisés et des radios?
5: Oui, c'est évident. J'allais dire aujourd'hui, quand on écoute toutes les antennes du service public, qu'elles soient de radio ou de télévision, on a tout le temps la même musique. Donc c'est vrai qu'il faut diversifier. Moi, pardon de le dire, mais j'ai travaillé pendant 20 ans dans le service public, à France 2, à France 3, à France 5. Donc je connais les choses. Moi, quand j'étais au service économique et social, nous avions quelqu'un comme Philippe Sassier, par exemple, qui était un chroniqueur, enfin journaliste économique, et qui défendait des valeurs, disons, conservatrices, et c'était parfait. Et on avait à côté des journalistes sociaux qui étaient ou qui suivaient les questions sociales et dont on savait qu'ils étaient proches de la CGT ou de la CFDT. Et c'était parfait, parce qu'il y avait un pluralisme des points de vue et des opinions. Et c'est vrai que quand on passe ses journées entières avec le patronat, on n'a pas la même vue sur l'économie que quand on passe ses journées entières avec les syndicats. Mais c'était ça la richesse du service public. Puis le deuxième point que je voudrais dire, c'est que la phrase c'est la voix de la France, bien sûr qu'elle est un peu ridicule, mais regardez ce que font les Américains. Ils utilisent la télévision comme un soft power, pardon de l'expression, mais pourquoi on est imbibé de culture américaine à ce point-là? Parce qu'en France, on passe notre temps à regarder des feuilletons américains, et que les Américains, Hollywood a su très bien faire ça. Regardez le nombre de films et de feuilletons qui nous expliquent la grandeur de l'Amérique, la grandeur de l'armée américaine, la grandeur des soldats, la grandeur du drapeau, la grandeur de ceci, de cela. C'est comme ça qu'on nourrit, j'allais dire, l'imaginaire du public. Et vous avez bien raison de citer ces beaux exemples qu'on a tous eu. Les Rois Maudits, mais quelle affaire! Mais quelle idée géniale! Le Chevalier de Maison Rouge! Rappelez-vous tous ces héros qui nous faisaient rêver pendant notre enfance et que l'on retrouve aujourd'hui dans des séries qui sont produites par Hollywood et qui s'appellent Game of Thrones ou The Crown ou Downton Abbey. Nous, on n'a pas été capables de faire l'équivalent de ça. Mais pourquoi? Et c'est là où le service public manque à sa vocation. La vocation du service public, c'est pas de payer des entreprises privées, alors on a beaucoup parlé de Media One, mais il y en a toutes les autres, pour faire des débats que tous les journalistes du service public pourraient faire. À quoi ça sert d'avoir une rédaction entière de France 2, de France 3 et de France 5, si on demande à des entreprises publiques de faire la même chose sur les deniers publics, des entreprises privées, de faire la même chose sur les deniers publics? C'est une forme de privatisation rampante du service public. Donc si on est attaché au service public, on ramène dans le giron du service public ce qui doit être fabriqué par le service public, c'est-à-dire en effet les débats, les émissions politiques, des choses qui doivent être produites en interne. On arrête d'externaliser et de donner des fortunes à des boîtes de production qui font des débats que pourrait tout à fait faire le service public et que faisait le service public avant. Alors après, est-ce que les fictions doivent être externalisées ? Sans doute, parce que aujourd'hui, bon, on n'a plus ce qu'on a connu à notre époque, les buts de Chaumont avec ces grandes soirées qui étaient en direct ou au théâtre ce soir ou que sais-je encore, qui n'existent plus. Peut-être qu'on a besoin évidemment d'entreprises privées qui soient capables de fabriquer ces séries. Mais bon sang, bonsoir. Encore une fois, on est capable de le faire en France. Il faut à un moment donné qu'on retrouve, et je trouve que ce serait formidable qu'on donne un cahier des charges au service public qui soit clair et transparent. C'est-à-dire, en effet, plus de fiction, plus de documentaires, plus de production interne et moins d'externalisation, et qu'on arrête d'enrichir, en effet, des boîtes de production qui vivent sur la bête, si je puis dire.
16: C'est un des éléments forts, d'ailleurs, un des points forts du rapport de Charles Lalong. Moi, de votre coffre.
17: Françoise Laborde, réformer le service public, ça semble être une nécessité absolue, mais là où Charles Lalong, en fait, est très critiqué, c'est sur l'aspect un peu caricatural de son rapport et sur la façon dont il a polémiqué tout au long de ses audiences et cette enquête, cette commission d'enquête. On lui reproche d'avoir rendu un rapport à charge, un rapport un peu caricatural, quand il dit par exemple qu'il faut supprimer des émissions de télé, des émissions de radio entières, voire des chaînes comme France 5, on a l'impression d'une espèce de revanche personnelle, c'est-à-dire que on a supprimé C8, donc il faut supprimer une chaîne du service public. Vous n'avez pas ce sentiment-là ?
5: Alors, je vais vous dire un truc, pas du tout. D'abord, je trouve que Charles Alloncle, moi j'étais bluffée, parce que moi je connais, encore une fois, j'ai travaillé 20 ans de service public, 7 ans au CSA. J'ai été frappée par la méconnaissance totale de ce secteur des élus de la République. Ils ne se rendent pas compte que c'est un secteur industriel, que c'est un secteur qui emploie plus de monde que l'automobile en France, et que c'est pas juste, bonjour, on va se divertir en parlant de choses et d'autres. Donc moi, j'étais très impressionnée par la connaissance qu'avait Charles Alloncle du dossier. La deuxième chose, c'est que bien sûr qu'il a posé des questions qui dérangent, mais je veux dire, il était là pour ça, il n'allait pas dire tout va très bien, madame la marquise. Alors maintenant, on dit c'est un rapport à charge. D'abord, personne ne l'a lu ce rapport, donc voilà, c'est très bien. Deuxièmement,
4: Il y a 70 propositions.
5: Voilà. Il a été voté, donc moi j'entends des gens qui disent quoi, comment, mais c'est une honte. Ben oui, mais voilà, c'est le jeu de la démocratie. Il y a un truc qui a été voté, ça plaît pas, mais je veux dire, quand on est démocrate, on respecte le vote.
4: 12 voix contre 10, c'est clair. Voilà.
5: J'ai pas entendu, 12 voix contre 10,
4: ça a été voté, c'est clair et net. Voilà, la commission a adopté le rapport.
5: Oui, voilà. Oui, c'est jeu, voilà, c'est comme ça. On peut être élu président de la République à quelques voix près
4: c'est
5: et
4: arrivé.
5: On devient président de tous les Français.
4: C'est arrivé.
5: Et c'est comme ça. Et c'est arrivé, voilà. Donc, non, moi, je trouve pas que ce soit un rapport à charge. Je comprends tout à fait que certains fassent le parallèle avec CNews. Mais moi, je pense sincèrement que ça fait très longtemps qu'on sait que le service public est devenu une sorte d'entité sur laquelle tout le monde a plus personne n'a de contrôle. Et c'est vrai que, encore une fois, je pense, et moi je parle souvent à d'anciens confrères qui travaillent à France Télévisions et qui me disent « Ah là là, si tu savais, ma pauvre chérie, à quel point ça a changé, on peut plus rien dire, on peut plus rien faire, si on n'est pas estampillé comme étant, j'allais dire, d'une certaine tendance politique, on est mal vu. » Regardez le scandale de faire venir Eugénie Bastier pour dans une émission. Faut dire, Eugénie Bastier, enfin, elle travaille au Figaro, c'est une femme cultivée, intelligente, qui bosse ses dossiers, enfin, je veux dire, bon sang, bonsoir, qu'est-ce que c'est que ce pays où subitement on n'a plus le droit de parler parce qu'on n'est pas estampillé PS ou LFI ou je sais pas quoi. Enfin, je veux dire, on est devenu à un niveau d'intolérance.
4: Françoise Laborde, le service public est l'endroit où la police de la pensée et l'inquisition ont encore beaucoup de ferveur et beaucoup de présence. Sujet très épineux, la nomination des patrons audiovisuels. Vous vous souvenez, en 2008, Nicolas Sarkozy avait dit, allez, on va pas tourner autour du pot, on va arrêter de se cacher la face, c'est l'exécutif qui nomme les patrons, comme du temps du général de Gaulle ou du président Pompidou, et même jusqu'à Giscard et Mitterrand, c'est l'exécutif qui nomme les patrons de l'audiovisuel. On avait instauré, bien entendu, je l'ai rappelé, la commission, la haute autorité, le conseil supérieur de l'audiovisuel. Est-ce qu'il faut une entité qui arbitre, mais alors vraiment indépendante? Dans d'autres pays, elle est nommée par le Parlement. Là, les composites, ce sont souvent des gens qui sont nommés, même pas souvent, systématiquement, par le président de la République, par le président du Sénat et le président ou la présidente de l'Assemblée nationale. Ce sont donc, entre guillemets, des militants politiques malgré tout. Est-ce qu'il y aurait une autre façon d'avoir une entité qui arbitre avec une autorité suprême sur la nomination des patrons? Ou est-ce que vous convenez, vous aussi, qu'il vaut mieux que ce soit le gouvernement en place, le gouvernement ou le président de la République, qui décide de qui dirige l'audiovisuel? Qu'est-ce qui vous semble la mesure la plus pertinente et la moins hypocrite?
5: Alors honnêtement, j'ai un peu de mal avec à vous donner une réponse tranchée.
4: C'est pas simple.
5: Oui, parce que aucun patron de chaîne publique n'a été nommé sans le feu vert de l'Élysée. C'est une fiction.
4: Ça vous le confirmez. Vous le confirmez.
5: Que ça soit le CSA, l'Arcom ou la haute autorité avant, personne n'a été nommé sans que le président de la République en charge à l'époque ne donne son feu vert. Voilà. Ça c'est dit. Que ça soit à l'époque de Mitterrand, que ça soit à l'époque de peu importe, et de Sarkozy, peu importe. Mais l'autre chose, c'est que je pense que tout dépend aussi de la colonne vertébrale du patron de chaîne. Parce que je veux dire, on n'est pas obligé non plus de nommer un larbin. On n'est pas obligé non plus de nommer son meilleur ami. On n'est pas obligé. Alors et c'est ça le vrai problème, c'est que régulièrement, on finit par nommer à la tête de l'audiovisuel public quelqu'un dont on se dit il ou elle ne connaît rien à la télévision, ne connaît rien à la radio, n'a jamais travaillé dans ce secteur, mais au moins, bon, il fera ce qu'on lui dit. Bah, non, c'est pas ça être patron de chaîne. Être patron de chaîne, c'est à un moment donné être capable de dire non.
4: Françoise Laborde, tout le monde n'est pas Pierre Desgroupes. Je vois très bien qui vous pensez, qui était une figure, voilà, qui était un homme plutôt de sensibilité de gauche, mais qui a été un formidable.
5: Qui a dit non à Mitterrand. Ouais. Mais de la même façon que Hervé Bourges, à un moment donné, a pu dire non à Sarko. Donc, à Sarkozy, pardon, au président Sarkozy. Donc c'est ça qui fait la différence. Et quand on nomme des membres du CSA, si on nomme que des hauts fonctionnaires qui n'ont travaillé qu'au Conseil d'État et qui connaissent rien la télévision, bah forcément ils vont pas avoir la même autonomie. Donc moi ce que je déplore, c'est que alors je sais pas si c'est une bonne ou mauvaise décision de nommer directement le président de la République. Bon, ça aurait le mérite de la transparence. Ce que je sais, c'est qu'il faudrait qu'il y ait un contrôle ou en tout cas un vote du Parlement et du Sénat. À ce moment-là, on pourrait imaginer que, en effet, les parlementaires et les sénateurs aient un droit de veto sur le nom de telle ou telle personnalité qui prenne la tête du service public. C'est ça le jeu démocratique à un moment donné.
4: On retient votre contrôle. On retient votre suggestion et peut-être sera-t-elle portée à l'Assemblée nationale au moment de prendre des décisions définitives. Merci Françoise Laborde d'avoir été en direct avec nous sur Sud Radio. J'aurai le plaisir de vous ressolliciter parce que vous êtes d'une précision et d'un courage énorme quand vous parlez des questions audiovisuelles. À très bientôt.
17: La maison du général de Gaulle est à vendre, un drame pour l'histoire et pour sa famille contrainte de s'en séparer. C'est l'un des sujets que nous aborderons dans un petit instant. On attend bien sûr vos réactions. L'État doit-il sauver la maison du général de Gaulle ? Dites-le nous au 0826 300 300. À tout de suite sur Sud Radio.
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17: On commence avec une bonne nouvelle sportive, vous l'avez reconnu, un jeune prodige participera au Tour de France cette année, il est français.
4: Nous ne nous lasserons jamais de nous réjouir de l'annonce de la présence de Paul Seixas au Tour de France 2027. Notre pays manquait d'égérie, de jeunesse, de ferveur, d'enthousiasme, de clameur nationale, par notre passion pour la petite reine. Eh bien, réjouissons-nous, parce que souvent on a fait appel à des jeunes gens pour diriger le pays, ça s'est pas forcément passé comme on l'espérait. Voilà, et là c'est un jeune homme qui va peut-être gagner le Tour de France, il a gagné le Tour du Pays Basque qui m'est si cher. Enfin voilà, c'est la jeunesse, c'est la fraîcheur française. Longue vie et gloire à Paul Seixas qui nous rassemble tous autour de la passion de
17: la bicyclette. Et on va écouter le moment où il a annoncé à ses grands-parents qu'il allait participer au Tour de France. Moment très émouvant.
0: Je suis quand même venu pour vous annoncer quelque chose de particulier. C'est que en juillet prochain, j'aurai quand même une course.
2: Ah bon ?
0: Ouais.
2: C'est-à-dire, laisse-nous deviner.
0: Devine.
2: Tour de France.
0: Ouais.
3: Ah, ben là,
2: ça y est, c'est décidé, c'est officiel.
3: Ben, t'as pensé à moi, parce que moi, à mon âge.
17: Ben, c'est beau, hein.
4: C'est ce qu'on appelle une bonne et grande nouvelle.
17: Non, ça fait plaisir, ça.
4: Alors, on n'avait pas le monopole sur Sud Radio, mais on avait envie, de partager cette joie avec vous.
17: Allez, autre chose cette fois, pris dans la tourmente, Dominique de Villepin a finalement rendu ses jouets, des statuettes qui auraient pu lui coûter cher.
4: Oui. Documentaire accablant l'autre jour sur le service public, un portrait de Dominique de Villepin, candidat quasiment déclaré à la candidature de la présidence de la République en 2027. L'équipe de télévision le suivait, complément d'enquête. Donc on le voit. Alors il y a une scène où il va voir des agriculteurs. Il est là avec, évidemment, sa stature, ce grand monsieur élégant et distingué. Il va voir des agriculteurs français, comme beaucoup d'hommes politiques s'en approchent. Et puis, un des participants, une dame lui demande « Mais qu'est-ce que vous avez comme projet pour l'agriculture ?» Et Dominique de Villepin dit « Ah non, mais pour l'instant, j'ai pas de projet. Je viens sur le terrain pour pouvoir ensuite réfléchir au programme que je proposerai. » Il a été Premier ministre, il a été ministre. Il n'est pas capable, avec toute la polémique qui a été soulevée par la crise et la tragédie agricole, il n'a pas déjà trois idées à donner.
17: Et puis,
4: il s'adressait à eux comme à des braves gens avec qui il avait envie d'être un petit peu, à l'écoute de ce peuple français, de ces braves gens. Il était presque, en territoire, pas colonial, mais on aurait dit un missionnaire qui venait voir des gens qui un monde, une France qu'il n'avait pas bien l'air de connaître. Et là, ensuite, évidemment, on lui présente la facture des deux statues offertes par le président le président de la Haute-Volta, Blaise Compaoré. Et là, effectivement, il dit, mais non, c'est pas possible, c'est pas ce prix-là, mais je ne savais pas que ça avait une telle valeur. Finalement, il a rendu les statues, comme disait le cardinal de Retz, on ne sort jamais de l'ambiguïté qu'à son détriment. Vous en parliez hier, le journaliste Christophe Glaise, détenu en Algérie depuis bientôt un an, a décidé de ne pas se pouvoir en cassation, Maud. Vous le disiez tout à l'heure en présentation de l'émission.
17: C'est la mère de Christophe Glaise qui l'a annoncé ce matin sur France Inter. Christophe Glaise renonce à son pourvoi en cassation, ce qui rendrait possible, peut-être, une grâce présidentielle. Il avait fait deux demandes de grâce en décembre et février, restées sans réponse. On rappelle que le journaliste français a été arrêté et condamné à 7 ans de prison par Alger pour apologie du terrorisme, alors qu'il se rendait en Algérie dans le cadre d'un reportage sur la jeunesse sportive de Kabylie. La justice algérienne lui reproche des entretiens menés avec des personnalités liées au mouvement pour l'autodétermination de la Kabylie, une organisation classée comme terroriste par l'État algérien. Ses parents se disent donc rassurés, même si le chemin est encore long, parce que la Cour suprême doit désormais accepter ce retrait pour rendre la condamnation définitive et ouvrir la possibilité d'une mesure de clémence du chef de l'État algérien. La mère de Christophe Glaise espère une libération avant le début de la Coupe du Monde en juin prochain. Pour rappel, Boualem Sansal avait également renoncé à son pourvoi en cassation en juillet dernier. Il a été libéré 4 mois plus tard.
4: Alors, est-ce que c'est la méthode Nunes qui porte ses fruits ? Donc, le consensus, le dialogue, la négociation. Souhaitons, quoi qu'il arrive, quelles que soient les procédures judiciaires, souhaitons que Christophe Glaise retrouve sa liberté le plus vite possible et évidemment on partage le désarroi et un peu la souffrance de sa famille.
17: Retour en politique, en cas de second tour à la présidentielle, Luc Ferry a annoncé qu'il ferait barrage à un extrême, mais pas forcément celui auquel vous croyez.
4: Oui, Luc Ferry était ici dans ce studio la semaine dernière. On discutait à bâton rompu justement des clivages gauche-droite, de tout ce que cela signifiait et de cette exaspération d'une partie du peuple français, de ceux qui ne vont pas voter et de ceux qui vont voter pour des partis dits extrêmes. Et là, Luc Ferry, toujours à sa façon, courageusement, met les pieds dans le plat, c'est le cas de le dire, et il dit en cas de duel entre Jordan Bardella et Jean-Luc Mélenchon, mon choix est déjà fait, je ne voterai pas Jean-Luc Mélenchon. Donc à choisir entre deux mots, eh ben il préfère le moins pire, et le moins pire pour lui c'est le vote du RN et non pas le vote pour la France insoumise. C'est quand même, sachant que Luc Ferry est un démocrate insoupçonnable, un républicain, un citoyen, un patriote, un humaniste, plutôt un libéral en plus. Voilà, le fait qu'il en soit là...
17: Bah, tout ce que n'est pas de la France insoumise. Hein.
4: Non, c'est pour ça, mais il en dit long sur ce qui explique l'engouement d'une partie de l'électorat français pour l'instant massive pour le Rassemblement National. On verra le résultat. Pour l'instant, ce sont des sondages, mais qui sont très clairs. On verra le résultat au mois de mai 2027. Mais enfin, on voit bien que la fracture politique, elle est claire, et qu'aujourd'hui, le désarroi, la colère, l'indignation d'une grande partie des Français est telle que beaucoup sont portés à voter pour le candidat du Rassemblement National, quel qu'il soit, que ce soit Marine Le Pen ou Jordan Bardella, et Luc Ferry, en l'occurrence, n'est que la voix, n'est que le sentiment et que l'expression d'une grande partie de l'opinion française.
17: La maison du général de Gaulle à Colombelles-les-Deux-Églises est en vente, Perico, et c'est bien triste.
4: Je vous jure, ma chère Maud, que si j'avais de quoi, j'achèterais cette magnifique demeure que je connais bien, où je suis allé souvent, qui est un haut lieu de l'histoire de France. La boisserie, donc, à Colombelles-les-Deux-Églises, dans cette Haute-Marne, dans cette Champagne pouilleuse, à côté d'un monument, puisque suite à cet instant d'histoire, un monument à la mémoire du général de Gaulle a été édifié, et une croix de Lorraine. Une croix de Lorraine gigantesque, on est au cœur de la Champagne, et quand on est dans ses murs et qu'on sait que ce grand homme a vécu là, qu'il a écrit une partie de ses mémoires, qu'il a reçu certains chefs d'État, la France a été dirigée depuis cette demeure ancestrale et vénérable, a été dirigée, a été aimée. Bien sûr qu'on souhaite qu'il y ait une issue, alors que la famille ne puisse pas la garder. Il y a peut-être des frais, les quatre petits-enfants, il y a en plus des dissensions politiques entre les quatre petits-fils du général de Gaulle. Voilà, qui sont quatre personnes tout à fait respectables et qui ne se sont pas mis d'accord pour garder ce monument. On peut comprendre les raisons, j'allais dire, techniques et familiales. Espérons qu'il y aura une issue favorable. Alors ça peut être le département de la Haute-Marne, ça peut être la région, aujourd'hui c'est la région Grand Est bien entendu, ça peut être l'État qui s'emporte acquéreur, ou un mécène qui l'achète et qui en fasse don à la République. Enfin voilà, espérons qu'il y aura une issue honorable pour ce haut lieu de la mémoire de la République et de la France, où j'invite d'ailleurs tous ceux qui nous écoutent à aller un jour faire un tour. C'est une très belle région de France, c'est pas les Alpes, c'est pas la Bretagne, c'est la Champagne, mais la mémoire du général de Gaulle dans ses murs, c'est quelque chose de très très émouvant. Le maire de Saint-Denis fait beaucoup parler de lui depuis son élection, Maud. Qu'est-ce qu'il a fait encore,
17: Bali Bagayoko? Il enchaîne les coups de com' du désarmement de la police municipale qui n'aura pas lieu, à la mise à disposition de vélos gratuits pour les jeunes qui n'aura pas lieu non plus, en passant par Master Poulet et par l'organisation d'une deuxième marche contre le racisme. Faut bien occuper ses journées. Cette fois, le maire de Saint-Denis a pris une décision qui fera date dans l'histoire de France. Le nouvel élu a décroché et retourné le portrait d'Emmanuel Macron dans son bureau. Le sacrilège républicain, à peu près aussi blasphématoire que de retourner un crucifix, Bali Bagayoko ne croit plus en la République. D'ailleurs, il le dit lui-même. Écoutez.
5: Dans votre bureau, vous avez décroché le portrait du président de la République.
6: Oui, c'est vrai. J'ai décroché parce que j'ai considéré que tant que la République n'était pas en capacité de corriger les inégalités, je considérais que...
5: Où est-ce que vous l'avez mis ?
6: Il est dans un coin.
5: Il est retourné
6: dans un coin.
5: Vous avez retourné à Emmanuel
6: Macron en 2027
5: dans un coin du bureau.
6: Dans un point du bureau. En attendant, bien sûr, l'avènement d'une gauche de rupture et d'un nouveau président.
5: Est-ce que c'est pas, j'espère, Jean-Luc Mélenchon. Un petit, bien grave, mais est-ce que c'est pas un petit manquement républicain?
17: Alors, réponse non, parce que celui qui attente à la République, pour Bali Bagayoko, c'est Macron. Alors, puni le petit Manu, un bonnet d'âne et au coin. Alors, en attendant l'avènement d'un candidat de gauche qui saura rétablir l'équilibre et l'égalité dans ce pays, n'est-ce pas, à bas la République, hein, et surtout, vive la Nouvelle-France.
4: On peut ne pas avoir de sympathie pour le président de la République française, je le comprends très bien, mais décrocher le portrait du chef de l'État, d'une mairie, c'est un acte de sédition. Je pense qu'il pourrait y avoir des suites judiciaires. En tout cas, c'est un message d'incivilité, d'incivisme envoyé à la jeunesse, au peuple français, de la part d'un magistrat de la commune. C'est indigne à ce moment-là, qui retire Marianne aussi, parce que moi je dis que ce monsieur Bakayoko n'est pas digne d'avoir Marianne dans sa mairie. C'est une honte et c'est un scandale. Et j'espère qu'il y aura des réactions de la classe politique à la hauteur de cette forfaiture, parce que c'est une forfaiture.
17: On termine avec un petit peu de joie de vivre, Perico. Ça va peut-être devenir une tradition. Aujourd'hui, on célèbre l'anniversaire d'un homme politique français très rapidement. Vous allez essayer de deviner, Perico, avec cet indice.
7: Tous les matins, il achetait son petit pain au chocolat. Aïe, aïe, aïe, aïe.
4: François Hollande.
17: Bah non, le pain au chocolat.
4: Ben, François Hollande.
17: Jean-François Copé.
4: Ah,
17: mais... oh, c'est petit, hein. C'est ringard, limite.
4: J'ai compris, président d'un ancien président de la République.
17: Non,
4: j'ai
17: l'ancien
4: mal compris.
17: Homme politique français.
4: Et comme il avait fait porter des croissants sur son
17: vrai,
4: scooter,
17: ouais, bonne rêve.
4: J'ai cru que le pain au chocolat, c'était l'allusion au croissant. Eh ben, vous m'avez bien eu, la Maud.
17: Voilà, parce qu'en 2016, vous en souvenez, un journaliste demande à Jean-François Copé quel est le prix moyen d'un pain au chocolat. Il répond 10 à 15 centimes. On était un petit peu moins loin du prix exact.
4: Le prix du ticket de métro, de la baguette
17: légèreté.
4: De pain. Et
17: en général, bah c'est la mode, hein, c'est la grande tendance des journalistes. On adore.
4: Vous m'avez bien eu là.
17: On est pas comme
4: elle
17: ça,
4: est coquine cette mode.
17: T'as vu ça?
4: Je me méfierai, attention.
17: Allez, hein. On va parler prison et renforcement de la sécurité. Pardon, dans les prisons, excusez-moi, je suis un peu perdue. Renforcement non pas des prisons, mais en fait des OQTF. Parce que vous le savez, on a un gros problème de renvoi des OQTF en France.
4: On va durcir le statut d'OQTF.
17: Voilà, exactement. On en parle avec le député Charles Rodwell dans un petit instant. Restez bien avec nous. Et si vous avez questions à lui poser sur Sud Radio, 0826 300 300, à tout de suite.
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17: Renforcer la sécurité, la rétention administrative et la prévention des risques d'attentats, tels sont les objectifs de la proposition de loi du député Charles Rodwell qui devrait être adoptée aujourd'hui. Un texte qui trouve ses origines dans le meurtre de la jeune Philippine dont le corps avait été retrouvé dans le bois de Boulogne en 2024. L'auteur du meurtre était un Marocain en situation irrégulière, sous obligation de quitter le territoire. Il avait déjà été condamné pour viol, mais après sa libération, il avait été placé en centre de rétention administrative en attendant d'être expulsé et avait finalement été relâché quelques semaines avant le meurtre de Philippine. On en parle avec l'auteur de cette proposition de loi, le député Charles Rodwell. Bonjour.
32: Bonjour, merci pour votre invitation.
4: Bonjour Charles Rodwell, merci d'être en direct et en studio ici sur Sud Radio, alors que cet après-midi aura lieu le débat portant sur votre proposition de loi. Proposition que vous portez, pourquoi il est urgent d'allonger la durée de rétention des étrangers jugés dangereux. On se souvient qu'il y avait eu une première tentative porté par le ministre de l'Intérieur de l'époque, qui était Monsieur Bruno Retailleau. Le Conseil constitutionnel s'était prévalu de quelques arguments juridiques pour se dire que c'était pas conforme à la Constitution. Je suppose que vous avez réétudié ce texte de façon à ce qu'il soit conforme à la Constitution, et il semblerait qu'il y ait un assez large consensus des députés à l'Assemblée nationale pour voter ce projet. Alors qu'il est, vous êtes plutôt optimiste.
0: Je vais commencer par dire que je touche du bois, parce que les débats à l'Assemblée ont été extrêmement virulents, comme vous l'imaginez. Pourquoi ? Parce que vous avez désormais aujourd'hui la gauche, toute la gauche, qui considère, si je cite le député Antoine Léaumont, qu'il serait l'honneur de la France de régulariser des personnes terroristes aux OQTF plutôt que de les enfermer. Vous imaginez bien que je ne partage pas cet avis. On est dans une situation où aujourd'hui l'Assemblée nationale a la possibilité d'allonger la durée de rétention administrative pour des délinquants, des criminels, des terroristes extrêmement dangereux, les maintenir en rétention, les enfermer avant de les expulser. C'est une décision, une mesure parmi d'autres dans ce texte, mais c'est la mesure phare de ce texte, et aujourd'hui, l'Assemblée nationale va pouvoir se prononcer dessus, et je suis très fier, très heureux, très honoré de pouvoir porter ce texte dans cette institution.
4: C'est un enjeu majeur, c'est un enjeu républicain, c'est un enjeu citoyen, c'est la sécurité des Françaises et des Français, c'est l'image de la France. La France restera toujours une terre d'accueil, l'immigration zéro, et peut-être, je disais tout à l'heure dans mon éditorial, l'immigration zéro est un leurre, et l'immigration sur contrôle est néfaste, est une catastrophe. Pour autant, ceux qui sont en France et qui ne respectent pas la loi, effectivement, que j'allais dire, la fermeté doit s'appliquer sans aucune concession pour des gens qui peuvent commettre des délits, voire des crimes. On a quand même payé assez cher le fait d'avoir chez nous des étrangers qui n'avaient pas vocation à rester sur le territoire national et qui ont fait des choses graves.
0: Vous avez tout dit, Perry Collegas. Une famille, en tout cas, de ma circonscription, l'a payé de son sang,
4: absolument,
0: littéralement.
4: Absolument.
0: Puisqu'une jeune femme de ma circonscription, philippine, a été violée et assassinée dans le bois de Boulogne par un migrant sous OQTF qui n'aurait jamais dû être sur le territoire français et qui aurait dû être expulsé. Et cette famille, l'histoire, la terreur qui est arrivée à cette famille fait écho à celle qui est arrivée à la famille de Lola, de Morane, de Laura, des victimes de l'attaque du Bir Hakeim, de Mulhouse. Et la France, je crois, a désormais suffisamment payé pour ce type d'acte par son sang. Et c'est la raison pour laquelle nous prenons aussi ces mesures très concrètes où on trouve un juste équilibre entre la protection de nos libertés publiques mais en même temps une extrême fermeté pour renforcer la sécurité des Français. Et ça, on le fait sur trois volets. Un, on accompagne les personnes qui sont atteintes de troubles psychiatriques très graves et qui sont dangereuses pour la société. Deux, on renforce notre arsenal de mesures antiterroristes. Et trois, on assume d'enfermer plus longtemps en rétention des gens extrêmement dangereux qui n'ont rien à faire sur le territoire français.
4: Le bilan est quand même terrifiant de ces destins fauchés, de ces personnes qui devraient être encore en vie et qui ont perdu la vie parce que l'État, la République n'ont pas su appliquer la loi. C'est quand même des gens qui n'avaient pas vocation à être là, et le laxisme des pouvoirs publics a fait que ces gens ont pu tuer. C'est quand même quelque chose, dans une démocratie, dans une république telle que la République française, c'est tout simplement inconcevable, et je comprends que ça indigne beaucoup de nos compatriotes. Pour autant, j'avais rappelé tout à l'heure que le Conseil constitutionnel avait, entre guillemets, retoqué la première version de proposition de loi présentée par Bruno Retailleau. Quels sont aujourd'hui les écueils qui étaient à l'époque invoqués par le Conseil constitutionnel pour la refuser, que vous avez réussi à résoudre ou à éviter ?
0: Oui, ça a été la principale critique de la gauche dans l'hémicycle, qui considère, elle, que on peut instrumentaliser l'état de droit pour désarmer la police, cautionner l'immigration de masse et plonger des millions de Français dans l'insécurité. Ce n'est même pas ma vision de l'état de droit. Je suis convaincu que le respect de l'état de droit ne doit, nous, jamais nous condamner à l'impuissance, notamment l'impuissance sécuritaire et l'impuissance migratoire. Et c'est tout l'enjeu de cette proposition de loi. Le Conseil d'État a fait des recommandations objectivement assez concrètes sur l'encadrement de certaines de ces mesures. Et honnêtement, je préfère vous le dire assez franchement, la plupart de ces recommandations étaient assez légitimes par rapport à l'écriture initiale du texte.
4: Sur des précautions juridiques.
0: Exactement. Et donc on les a adoptées d'abord en commission, on les a aussi adoptées dans l'hémicycle, malgré un tir de barrage.
4: De la France insoumise notamment ou de toute la gauche? Parce qu'au Parti Socialiste, je sais qu'il y a des gens qui conviennent qu'il faut prendre des mesures urgentes et efficaces.
0: Alors moi j'aimerais les rencontrer, chers pères et collègues, ces gens-là. Parce que le Parti Socialiste de Manuel Valls et de Bernard Cazeneuve, il est loin ce Parti Socialiste loin. Moi je respecte Manuel Valls et Bernard Cazeneuve qui à l'époque, j'ai plein de désaccords avec eux, mais à l'époque lorsque la France a été frappée par les attentats terroristes, ils ont créé le parquet national antiterroriste. Ils ont mis en œuvre des mesures pour protéger massivement les Français des vagues terroristes qu'on avait. Et aujourd'hui, leurs successeurs socialistes, tous, ont voté main dans la main toutes les amendements de la France insoumise. Aujourd'hui, ce que je constate, et j'en suis triste, c'est de voir un grand parti de gouvernement, de gauche, historique de notre pays, le Parti Socialiste, totalement soumis à la France insoumise.
4: On sent bien.
0: Ils sont coupables, et je vous le cache pas que j'en parle avec émotion, parce que je suis un républicain, je suis un modéré, et de voir de tels collègues

0: ont un problème avec l'ordre public, avec une certaine idée qu'on peut se faire de la République. Et je pense à des ministres de l'Intérieur, vous avez cité Cazeneuve et Valls, mais Jean-Pierre Chevènement et Jox, Pierre Jox n'aurait jamais hésité à vous soutenir dans cette initiative. Qu'est-ce qu'avait retoqué le Conseil constitutionnel la dernière fois sur la loi sur l'immigration? C'était quel point que vous avez aujourd'hui évité?
1: En fait, le principal motif de rejet par le Conseil constitutionnel, la dernière fois, concernait le type de personnes qui étaient concernées par cet allongement très long. Moi, j'assume de dire que ce texte ne concerne que quelques dizaines de personnes par an. Pourquoi ? Parce que nous avons des places limitées en CRA. Je suis rapporteur du budget de l'immigration à l'Assemblée nationale et je me bats chaque année pour qu'on ajoute toujours plus d'investissements dans la construction de centres de rétention. Et nous, ce qu'on mise dans ce texte, après on pourrait élargir les critères dans d'autres propositions de loi,
0: évidemment,
1: ce que nous misons dans ce texte, c'est de cibler les personnes les plus dangereuses, des personnes coupables d'actes terroristes graves, coupables d'actes de torture, d'actes de viol.
0: Elles sont identifiables.
1: Ils sont tous identifiés par les services et tout le monde, même les juges, demande que nous prenions ces mesures afin d'éviter qu'ils se retrouvent dans une situation impossible de devoir relâcher des gens qui ne devraient jamais être relâchés parce que nos lois étaient mal faites et que ces gens-là ensuite passent à l'acte. Nous prenons des mesures concrètes où nous permettons d'enfermer plus longtemps à travers la rétention de sûreté et la rétention administrative des gens condamnés pour des faits de terrorisme, de torture, de viol, d'attaque à main armée, d'atteinte à personne particulièrement grave afin que celles-ci soient enfermées avant d'être expulsé.
0: J'en déduis que vous voulez d'abord essentiellement sauver des vies. Je suppose que les gens qui votent contre cette proposition de loi auraient un cas de conscience s'il devait y avoir encore des morts en France provoquées par des gens qui n'ont pas vocation à rester, des OQTF dont on n'a pas appliqué le fait de devoir sortir du pays. Merci Charles Rodouin d'avoir été sur Sud Radio.
1: Merci pour votre invitation.
0: Vous reviendrez nous. Le vote est à quelle heure cet après-midi?
1: Il est autour de 17h.
0: Bon, arithmétiquement, vous êtes assez optimiste sur l'issue du scrutin, mais...
1: Tout à fait. Non seulement je touche du bois, mais je peux vous dire que je suis au combat et que je remercie tous mes collègues d'ailleurs de manière transpartisane d'être mobilisés pour cette adoption. Nous ne décevrons pas les personnes qui nous écoutent parce qu'il y a urgence à prendre cette mesure.
0: Je vous demanderai de revenir nous voir sur Sud Radio pour nous expliquer comment ce vote s'est passé et ensuite la suite à donner évidemment à cette importante disposition législative. Merci Charles Drouin d'avoir été sur Sud Radio.
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8: Bonjour, bonjour à toutes et tous. Une transmission interhumaine suspectée par l'OMS concernant ce foyer d'antivirus sur un bateau de croisière. Déjà 3 morts recensés et 2 cas confirmés de la maladie selon l'Organisation mondiale de la santé. Elle annonce également que l'Espagne a accepté un accostage du navire néerlandais aux Canaries. Il est actuellement bloqué au large du Cap-Vert. En France, ce drame la nuit dernière dans le Maine-et-Loire. 2 militaires de 24 et 30 ans sont morts dans un accident de plongée à Angers. Lors d'un exercice organisé dans la rivière Maine, les 2 victimes étaient en arrêt cardiaque lorsqu'elles ont été retrouvées par les pompiers. Elles auraient pu rester coincées dans une cavité. Un jeune homme de 18 ans tué par balle hier soir à Avignon. La 3e fusillade en moins de 2 mois dans cette ville du Vaucluse. Selon les premiers éléments, la victime était connue des services de police pour trafic de drogue. Dans le Cher, la rave party se termine. Les derniers participants quittent le site militaire près de Bourges. Le ministère de l'Intérieur indique que 6 gendarmes ont été légèrement blessés la nuit dernière après des affrontements avec des teufeurs. Le préfet a ordonné la saisie du matériel de sonorisation. Le rapport à l'oncle sur l'audiovisuel public passe malheureusement à côté de l'essentiel. C'est l'avis du Premier ministre. Après sa publication ce matin, Sébastien Lecornu évoque sur son compte X une occasion manquée et ajoute que les polémiques ne font pas une politique publique. Après 6 mois d'une commission controversée, le rapport préconise notamment une cure d'austérité pour France Télévisions. Une partie de la gauche rassemblée ce soir pour un meeting à Paris. Rassemblement pour célébrer les 90 ans du Front Populaire, mais surtout pour défendre l'organisation d'une primaire en vue de la prochaine présidentielle. On y attend Olivier Faure pour le PS, Marine Tondelier pour les écologistes, mais aussi Lucie Casté, François Ruffin ou encore Clémentine Autain. Enfin, on a toujours 2 départements en vigilance orange, pluie, inondation. La Mayenne et la Sarthe en alerte de Météo France jusqu'en fin d'après-midi. Les précipitations doivent progressivement s'évacuer. Et c'est la fin de ce point sur l'actu de la mi-journée. Bon début d'après-midi.
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7: Bonjour Rémi André.
9: Bonjour à toutes, bonjour à toutes. Et bien voilà une journée encore marquée par l'instabilité d'une part sur toute la moitié sud, mais avec une perturbation à caractère orageux qui elle s'étend encore depuis l'Alsace, la Champagne, jusque vers le bassin parisien et la Bretagne. Cette perturbation donne des pluies continues, notamment depuis ce matin sur les Pays de la Loire, mais également sur la Mayenne et sur la Charte qui sont toujours concernées depuis ce matin par ces pluies abondantes. Nous avons donc un temps qui reste très instable, mais dans cet air frais qui, on le remarque bien, les températures ont baissé depuis le week-end dernier, pas plus de 15 degrés cet après-midi, que ce soit à Rennes, à Paris, à Lille, pas plus de 14 degrés à Cherbourg, mais on atteindra les 17 à 18 degrés entre Bordeaux et Toulouse, c'est tout de même à la baisse par rapport à ces derniers jours. Il faut aller vers la Méditerranée, à Marseille ou à Ajaccio pour trouver des températures de 20 à 22 degrés. Demain, encore beaucoup d'instabilité sur notre pays, une accalmie semble se dessiner pour jeudi et vendredi, mais le week-end pourrait être à nouveau très perturbé.
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10: Vous êtes bien sur Sud Radio en ce mardi 5 mai 2026, il est 13h03, nous allons parler d'un des fondements de la République française, liberté, égalité, fraternité et laïcité. La formule n'apparaît pas sur les frontons de la République parce qu'elle est apparue après. Quand la République a pris conscience au début du XXe siècle qu'elle devait se dissocier du pouvoir religieux de façon à ce que la souveraineté du peuple soit totale et entière. Ce fondement de la République devra trouver sa place au débat qui va animer la prochaine élection présidentielle de 2027. J'en discute avec mon invité Gilbert Habergel, président du comité Laïcité République. Merci Gilbert Habergel d'être ici en direct dans ce studio sur Chaud Radio pour parler de ce sujet essentiel, fondamental, historique, qui a suscité beaucoup de polémiques, beaucoup de débats, beaucoup d'incompréhensions. On a dit tout et n'importe quoi sur la laïcité, sur la loi de 1905. Je voudrais en un premier temps, Gilbert Habergel, qu'on refasse un point, justement, un peu de pédagogie. En deux mots, qu'est-ce qu'était la loi de 1905, où le mot laïcité n'apparaît pas, cette loi sur la séparation des églises et de l'État, et en quoi la laïcité, précisément, est la caution de protection des religions au sein de la République, pour peu qu'elles gardent leur place. Est-ce que c'est un peu comme ça qu'il faut présenter les choses ?
1: Bonjour d'abord et merci pour votre invitation. Alors, il faut bien remarquer que cette question de la laïcité a repris a une place prépondérante dans le débat public depuis une quarantaine d'années. Jusqu'à il y a à peu près 40 ans, ça ne faisait aucun problème. Nous étions dans un environnement laïque, personne ne se posait la question des origines des uns et des autres. Et c'est avec l'apparition, la rupture du pacte de non-visibilité des appartenances religieuses dans l'espace public, que cette question est revenue. Je voudrais rappeler aussi que lorsque la loi de 1905 est votée, elle est votée pour mettre un terme à la toute-puissance de l'Église catholique. Ce n'est donc pas une loi islamophobe, on reviendra peut-être sur ce terme comme certains le prétendent, c'est une loi qui permet à chacun de croire ou de ne pas croire, qui assure à chaque citoyen la liberté absolue de conscience et qui n'impose aucune religion quelle qu'elle soit. Alors, il y a plusieurs définitions de la laïcité, on pourrait y passer des heures. Je retiens souvent celle d'un humoriste qui disait que la laïcité, c'est ne pas être emmerdé par la religion des autres. Et puis plus sérieusement, la philosophe Catherine Kingsler dit que dans une république laïque, dans un état laïque, personne n'est obligé de croire, personne n'est obligé de ne pas croire, personne n'est obligé de croire en une religion plutôt qu'en une autre, et si un jour on croit, on a le droit de changer de religion et de ne plus croire.
10: Rappelons Gilbert Habergel que le ministre de l'Intérieur porte également le titre de ministre de l'Intérieur et des cultes, que les cultes sont protégés dans la République française, quels qu'ils soient, les cultes chrétiens, que ce soit les orthodoxes, les protestants, les catholiques, évidemment les musulmans, les juifs, qui ont toujours été très soucieux de respecter la laïcité. Même la franc-maçonnerie est évidemment quelquefois, même le terreau sur lequel la laïcité s'est appuyée. Et puis souvent ce que disait mon maître Jean-François Kahn, et est-ce que les gens qui sont athées ou agnostiques ont le droit aussi d'une reconnaissance ? La laïcité est aussi là pour protéger les gens qui disent « moi je ne crois pas en Dieu, je suis pourtant un citoyen à part entière et je n'ai pas forcément envie de subir dans la voie, j'allais dire, dans le domaine public, la pression et les manifestations religieuses. La laïcité, en fait, c'est de la garantie de la neutralité de l'État. On peut le présenter comme ça d'une façon assez synthétique.
1: Bien sûr, c'est la raison pour laquelle nous préférons, nous, la formule liberté absolue de conscience plutôt que liberté religieuse. On peut croire, on peut ne pas croire. On sait le destin aujourd'hui des apostats, hein, certains chercheurs y ont travaillé, qui risquent la peine de mort lorsqu'ils quittent la religion musulmane. Pas question de ça dans notre République. On peut croire, on peut ne pas croire, pourvu que l'expression de la croyance ne trouble pas l'ordre public. C'est la seule chose, c'est le seul blocage que l'on oppose à cette liberté d'expression de l'appartenance religieuse.
10: Contrairement à ce qu'on pense, Gilbert Habergel, est-ce qu'on peut considérer que la laïcité est la plus haute expression de la tolérance ?
1: Je pense, oui, bien sûr. Encore que le terme tolérance a quelques connotations peut-être ambigu, on tolère ce qu'on tolère, on l'accepte. Je préfère la liberté absolue de conscience.
10: Bien sûr, mais je veux dire tolérance dans le sens qu'aujourd'hui, si quelqu'un est victime de l'intolérance des autres, c'est bien la laïcité.
1: Bien sûr.
10: Les défenseurs de la laïcité sont victimes de l'intolérance.
1: Bien sûr.
10: Ils se font montrer du doigt, on a parlé d'islamophobie,
1: bien sûr.
10: On pense que c'est contre les religions, les musulmans pensent que ça a été spécialement conçu contre eux. Non, et je l'ai dit un jour de façon très verte, on a fait cette loi en 1905 pour sortir les curés à coups de pied dans les fesses des institutions de la République où ils prenaient parti, et ça a été d'une extrême violence. Il y a même eu des heurts et des conflits dans la dépossession des biens de l'Église.
1: Absolument.
10: La République s'est battue avec ferveur et véhémence contre ça. Donc les musulmans, ce qu'on leur demande, c'est de respecter les lois de la République pour exercer librement leur culte.
1: Oui, et souvent parmi nous, il y a des militants qui disent « Mais cette rigueur dont la République a fait preuve en 1905, pourquoi ne la met-elle pas en œuvre aujourd'hui ?» ça fait, face à la montée de l'islam radical, ça fait des décennies que les constats sont faits. Le rapport Robin, les travaux de Gilles Kepel, Hugo Micheron, enfin, on les voyait venir. Il a fallu attendre 2004 pour avoir cette loi sur le port des signes religieux en milieu scolaire. Il a fallu attendre 2021 pour cette loi qui s'appelait au départ séparatisme et qui a fini par s'appeler sauvegarde des principes de la République, je crois.
10: Oui,
1: voilà.
10: Et on
1: apprend que maintenant, il y a deux projets de loi qui sont en concurrence, celui de M. Retailleau et celui du ministre Nunez. Il est temps. Il est temps. Je ne veux pas être défaitiste en disant qu'il est trop tard, mais regardons un peu notre société. Regardons le tissu associatif. Regardons le sport. Regardons l'université. Partout, ce qui avait été dénoncé par Florence Bergeau-Blaclair est à l'œuvre. Il va nous falloir du temps pour récupérer la place perdue.
10: Comment expliquer à nos compatriotes musulmans, ou même aux gens qui vivent en France, qui sont de confession musulmane, que la laïcité est là pour les protéger, elle est là pour leur permettre d'observer leur culte librement, mais dans des conditions très précises. Il y a le domaine public, il y a le domaine privé. Est-ce qu'on peut rappeler les fondamentaux de ce principe ?
1: Alors, le domaine privé, effectivement, c'est chez vous, avec le prolongement naturel pour pratiquer votre religion, c'est-à-dire l'église, la mosquée, la synagogue. Il y a ensuite le domaine public, c'est-à-dire que c'est un lieu qui appartient à tout le monde, au sein duquel on a le droit de faire valoir sa liberté, notamment vestimentaire. Et puis, il y a le lieu de la sphère publique, c'est-à-dire que c'est dans les entreprises publiques, régies par des fonctionnaires, eh bien, il y a un devoir de neutralité qui s'impose.
10: Voilà. La neutralité est quelque chose qui est mal comprise. Si, c'est le respect de l'identité, de l'idée de l'autre.
1: C'est ça. Hein,
10: Kant disait, la liberté s'arrête là où celle de l'autre, de mon prochain commence. Voilà. La laïcité est une définition de cette approche de la liberté.
1: Et c'est le fondement philosophique de la fraternité.
10: Et c'est le fondement, enfin voilà, il n'y a pas de vraie fraternité sans laïcité. C'est une des gages, j'allais dire, d'acceptation de la fraternité. Déjà, on commence par respecter la croyance ou la non-croyance, la croyance de l'autre. Évidemment, la sphère publique, là, on a compris, la sphère privée, c'est clair, c'est dans le domaine privé, on fait ce que l'on veut dès lors qu'on reste dans le cadre de la loi. Sur la voie publique, on a le droit de s'habiller comme l'on veut pourvu qu'on respecte la décence et qu'on n'aille pas trop loin dans l'ostentation de gestes qui peuvent être ou de signes qui peuvent être aujourd'hui condamné par la loi, une croix gammée par exemple, ça pose un problème. Ensuite arrive le domaine des bâtiments publics avec présence de l'autorité publique. On peut penser à des tribunaux, à des ministères, mais l'école. À l'école, le sanctuaire de l'école qui est le sanctuaire du savoir, de la transmission du savoir. Pourquoi c'est si difficile pour certaines familles de comprendre qu'on ne peut pas rentrer dans la classe de l'école où il n'y a plus de crucifix, où il n'y a pas la photo du pape, pourquoi on ne peut pas y aller accoutré d'un vêtement où l'on témoigne, où l'on manifeste sa religion?
1: Alors, moi je voudrais quand même rappeler les vertus de la loi. Dès lors que la loi de 2004 a été votée, dès lors que le rappel à la loi pour les abayards par Attal a été fait, on n'a plus connu de transgression. C'est-à-dire que dans l'école, c'est terminé. Par contre, il y a aujourd'hui une offensive d'un certain nombre de personnes, d'adolescents notamment, qui remettent en question le contenu des savoirs, qui opposent au savoir diffusé par le professeur celui qui leur est transmis par leur imam. Et c'est vraiment là que l'école doit qu'on doit se battre pour l'école.
10: Il faut être ferme sur cette
1: question. Absolument, il faut être d'une extrême fermeté.
10: Vous avez des enseignants qui prétendent aujourd'hui ne plus aborder certains thèmes éducatifs sur l'histoire ou sur la religion parce que il y a des familles, il y a des enfants dont les familles viennent protester. N'allons pas jusqu'à ce cours tragique du professeur Samuel Paty. Il a payé de sa vie en se faisant décapiter par un intégriste musulman parce qu'il avait justement tenté d'expliquer ce qu'était la laïcité, le droit au blasphème et à la caricature. On vit quand même une époque épouvantable aujourd'hui.
1: Alors, c'est effectivement très compliqué. Je vous parlais donc de la confusion entre la connaissance et la croyance. Il y a des familles qui essayent d'instrumentaliser leur croyance pour se mettre au-dessus de l'olé de la République. Il y a même des syndicats enseignants, je vais le cité Sud Éducation, qui a milité pour l'abrogation de la loi 2004. Le programme de la France Insoumise aussi prévoit, aux dernières nouvelles, peut-être que ça a changé depuis hier, mais d'abroger cette loi 2004 dont ils disent qu'elle est liberticide, alors que Jean-Luc Mélenchon en avait été un grand défenseur à l'époque.
10: Absolument.
1: La loi 2021, même chose, parce qu'elle porte atteinte à la liberté des associations, devrait être normalement abolie si jamais, ils arrivent au pouvoir. C'est difficile parce que, en fait, ce ce qui se passait à l'époque où les populations arrivaient au sein de notre République, on arrivait à les intégrer. Aujourd'hui, ce sont des groupes qui arrivent. Ce sont des groupes qui restent rattachés à la culture d'origine parce qu'ils ont des paraboles, parce qu'ils écoutent les informations venant d'Al Jazeera ou autre, parce qu'entre eux, ils ne parlent pas français. Et donc, la prégnance de la culture d'origine fait obstacle à l'intégration aux valeurs de la République.
10: Il y a un refus délibéré d'intégration, bien entendu.
1: Il y a un refus délibéré.
10: Évidemment, et s'il y a
1: un
10: refus d'intégration, évidemment, le principe de laïcité n'a pas de...
1: Absolument.
10: A de plus en plus de difficultés à s'installer dans les consciences et dans les esprits. Je reçois Gilbert Habergel, président du comité Laïcité République. Vous êtes sur Sud Radio. Appelez-nous au 0826-300-300. Vous avez la parole. Évidemment que c'est un sujet qui vous touche. Est-ce que vous pensez qu'il faut, j'allais dire, rigoriser cette loi sur la laïcité, cette loi de 1905? Est-ce qu'au contraire, vous pensez que la laïcité est un petit peu liberticide par rapport à certaines régions? Est-ce qu'elle peut conduire à l'islamophobie? Enfin voilà, des débats qui animent la société française, qui vous concernent, qui vous touchent. Et je suis persuadé que vous avez une opinion très précise. Vous nous appelez, Gilbert Habergel répondra à vos questions et on pourra en convenir tous ensemble. Parce qu'ici, nous sommes une radio républicaine et que nous laissons la parole et nous laissons l'opinion libre à tous ceux qui nous appellent. 0826-300-300, Emmanuel Galasso attend votre appel.
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10: Vous êtes sur Sud Radio, il est 13h17, je reçois Gilbert Habergel, bien sûr, je vous réinvite, qui nous écoutez, à nous appeler sur ce sujet de laïcité, de la République, la citoyenneté, la liberté de conscience, l'école. C'est un sujet qui anime le débat politique français depuis très longtemps. C'est un sujet qui est fracturant aujourd'hui, effectivement, clivant, alors qu'au contraire, c'est un des fondements de la République. C'est ce qui permet à cette République d'accepter tout le monde et ce qui nous permet de vivre ensemble en paix, dans le respect mutuel des croyances, des opinions et des sensibilités. Gilbert Habergel, aujourd'hui, la laïcité est appliquée, qui est censé veiller à l'application de la laïcité? C'est loi 1905. C'est uniquement législatif ou il y a aussi des... Je parlais du ministre des cultes. Est-ce qu'elle est vraiment prise en compte par les pouvoirs publics pour être partout expliquée?
1: Par les pouvoirs publics, elle est instrumentalisée au gré des événements, en fonction pour les uns d'intérêts électoraux et pour d'autres de la nécessité de se réaffirmer compagnon de tel ou tel. Je repense à l'allumage des bougies Hanouka par Emmanuel Macron à l'Élysée, qui était inapproprié, qui venait sans doute là pour excuser son absence à la manifestation contre l'antisémitisme. La laïcité aujourd'hui, elle est d'une extrême simplicité. Elle doit passer d'abord, enfin son enseignement doit passer par l'école, évidemment. C'est à l'école que l'on forme des esprits libres. Pour cela, il faut que les enseignants soient convaincus de cette vertu, hein, de la laïcité, qu'ils soient formés pour ça. Or, nous avons perdu quelques années dans la formation des enseignants, ce qui fait que nous perdons un fil. Nous avons porté avec une autre association une demande auprès des pouvoirs publics de faire de la laïcité à l'école une grande cause nationale. De développer, à la suite de ce qu'a fait Jean-Michel Blanquer avec la mise en place du Conseil des sages de la laïcité.
10: On s'en souvient.
1: Voilà.
10: Initiative très importante.
1: Voilà, bien sûr. Et je regrette que le président de la République lui ait demandé de partir un peu trop tôt.
10: Enfin, oui.
1: Voilà.
10: Hein. C'est peut-être pas d'ailleurs étranger à son éviction.
1: Voilà.
10: Ce repositionnement de la politique gouvernementale.
1: Et le remplacer par un autre ministre qui n'avait que faire de la laïcité.
10: Monsieur Ndiaye.
1: Voilà. Donc voilà, c'est l'école, c'est la parole de l'ensemble des intellectuels, c'est l'ambiance. Hein. Il faut que l'on casse un peu cette opposition que l'on fait entre laïcité et liberté. La laïcité, c'est la liberté. C'est la liberté.
10: On a du mal à le comprendre. Aujourd'hui, la laïcité est perçue comment? C'est la loi qui, c'est comme si c'était une loi, c'est la loi qui interdit le voile. Hein, voilà, c'est perçu
1: exactement.
10: Comme ça. Et on la confine à cette approche.
1: Exactement. Et nous allons très souvent à la rencontre de jeunes étudiants dans leurs universités, dans leurs établissements scolaires. Ils nous opposent ça, ils disent « mais mon voile, ma liberté ». Alors on leur rappelle quand même que la laïcité, c'est l'égalité entre les hommes et les femmes, et que le voile n'est certainement pas le signe de l'égalité entre les hommes et les femmes. On leur rappelle un certain nombre de choses. Quand on fait ce travail de pédagogie, ils arrivent à intégrer. Quand on se laisse aller à considérer que finalement, ma sensibilité vaut qu'on puisse mettre mes droits au-dessus des droits de la République, là, ça ne va plus.
10: La laïcité, c'est justement la disposition, j'allais dire, légale et philosophique qui vous permet de porter le voile, mais dans des conditions
1: exactement.
10: Qui ne portent pas préjudice
1: exactement.
10: À l'unité nationale.
1: Tout
10: mais vous êtes protégé parce oui, que vous portez
1: exactement.
10: Le voile. Vous avez le droit de porter le voile et la République vous protège pour ça. Quand on leur explique ça, ils disent, mais non, c'est pas vrai. Mais si, c'est ça la laïcité. Cité. Par contre, il y a des endroits où vous devez faire abstraction de toute autre manifestation, que ce soit politique ou autre, où vous n'êtes pas avec un
1: ouais. Voilà. Vous savez, on organise, vous le savez, le prix de la laïcité tous les ans. Et un de nos lauréats, il y a quelques années, s'appelle Jean-Luc Petit-Huguenin, qui était le patron de PAPREC. Patron PAPREC qui avait été donc récompensé pour avoir mis, alors que la loi El Khomri n'avait pas été votée, en place une charte, un règlement intérieur, qui interdisait le port du voile. Ça n'a pas été perçu comme une obstruction à la liberté. Des femmes sont venues le voir pour lui dire merci, il nous l'a rapporté, merci de nous permettre de nous débarrasser de ce que notre culture nous impose. C'est ça la laïcité. On est prisonnier d'aucune identité, d'aucune culture.
10: On se souvient de la première polémique, 1989, un lycée de Creil, deux jeunes élèves voilées. Évidemment, le dossier remonte, Conseil voilà. d'État, Premier ministre, et finalement, à l'époque c'était Lionel Jospin qui était ministre de l'Éducation nationale, et il botte en touche en disant... On laisse l'appréciation voilà. au proviseur. Mais quelle lâcheté politique!
1: Ça a été une catastrophe. Nous, ça a marqué notre rupture avec ce courant-là. Il a fallu attendre, donc.
10: La loi de 2004.
1: La loi de 2004.
10: Qui est très précise.
1: Bien sûr.
10: Et qui n'est pas liberticide du tout, la loi de 2004.
1: Absolument pas. Mais je me souviens qu'après cette affaire du voile, c'est là que le comité des laïcité républiques a été créé. Il n'a pas été créé pour lutter contre la loi Debré ou autre, hein. On n'était pas attaché à une conception un peu. Voilà, un peu passéiste de la laïcité, encore que, bon, faudrait un autre moment pour discuter de cela. On a été créé avec le parrainage d'Elisabeth Badinter, Alain Finkielkraut, Régis Debray, bref, des gens incontestables dans leurs engagements.
10: Moralement et politiquement.
1: Voilà. On l'a créé pour justement lutter contre l'entrisme islamique qui commençait à donner des signes de sa volonté d'introduire l'école avec ses affaires du voile.
10: Que répondre à des intellectuels de gauche qui se disent humanistes, démocrates, républicains, qui vous disent le voile est un symbole de liberté, l'interdire c'est restreindre cette liberté. Le voile a une signification précise, socialement, philosophiquement. C'est pas neutre comme vêtement.
1: Je leur montre une photo de Macha Amini.
10: Voilà.
1: Hein ? Je leur demande de regarder ce que le voile signifie. J'essaie d'éveiller un peu leur conscience. Ceux qui prétendent ça sont intellectuellement paresseux et ne regardent pas autour d'eux.
10: Quand un ministre de l'Intérieur, Laurent Nunez, à la Grande Mosquée de Paris, dit « Je ne me vois pas dire à deux petites filles qu'elles n'ont pas le droit de porter de voile » et quelques phrases plus tard, « Mon cher Chem, donc le prénom du grand recteur de la Mosquée de Paris, tu sais à quel point, en le tutoyant, tu sais à quel point le président de la République est attaché à la promotion et à la connaissance de l'islam. Mais on est dans quel monde et on est dans quelle époque ?»
1: C'est pas la fonction
10: d'ailleurs,
1: de la République.
10: Il a fait machine arrière assez
1: oui,
10: vite
1: chacun son métier.
10: Énorme bourde.
1: Voilà, chacun son métier. J'étais étonné d'ailleurs de cette prise de position de Nunez. Bon, il a fait marche arrière. Il a dit ça parce qu'il était dans une ambiance. C'est l'ambiance qui domine aujourd'hui au gouvernement, cette espèce de volonté de ne vexer personne, de ne froisser personne, d'être sur le chemin d'une organisation communautariste de notre République, hein, c'est
10: en
1: clair.
10: En un premier temps, parce que est-ce qu'on peut écarter la possibilité que ce revirement, cette nouvelle approche du voile musulman dans la bouche de certains leaders politiques, ministres de l'Intérieur, à l'Élysée même, on est assez méfiant sur la laïcité. C'est pas l'institution de la République qui la défend le plus. Est-ce que ces gens-là peuvent se dire à un moment donné, le calcul de Jean-Luc Mélenchon d'attirer le vote musulman de citoyens et citoyens français finalement a porté ses fruits. On a vu aux élections municipales à Roubaix, à Saint-Denis, qu'effectivement il y a une incidence électorale. Pourquoi est-ce qu'on laisserait à Mélenchon le monopole du vote du voile? Pourquoi est-ce que nous, centre et droite, on n'irait pas aussi à la pêche de cet électorat-là en lui disant « mais on est tout à fait d'accord avec vous et le voile c'est pas un problème, venez aussi voter chez nous ». On se demande s'ils n'en sont pas là dans l'électoralisme.
1: Oui, sauf qu'ils arrivent trop tard, Jean-Luc Mélenchon a fait le travail en premier, et que par ailleurs Jean-Luc Mélenchon a articulé cette défense du port du voile à la conception d'une nouvelle classe ouvrière qui est la classe des immigrés, de cette fameuse Nouvelle France. Donc il y a tout un discours décolonial, intersectionnel qui vient se mêler à cela. Et le terrain est déjà occupé, hein. Le terrain est occupé.
10: Oui, bien sûr. On demande, et là je demande à ceux qui nous écoutent, est-ce que le fait qu'un enfant porte le voile dans la classe de votre fils ou de votre petite fille, enfin quelqu'un de votre famille, le fait de voir dans des endroits publics, que ce soit l'accompagnement de voyages scolaires, ou dans la fonction publique, que ce soit une fonctionnaire qui soit voilée ou dans un tribunal, voilà, est-ce que ça vous pose un problème? Et effectivement, on a envie de dire aux gens, mais on n'interdit pas, on demande juste qu'il y ait un respect de l'autre identité, la citoyenneté des Français, justement. Quelle est la définition du citoyen, Gilles Mirabergène? On est là pour vivre ensemble, en respectant les nuances des uns et des autres.
1: Oui, et puis l'école, c'est le premier lieu de socialisation où on échappe donc à son identité, à l'influence de sa famille, à la religion qui est inculquée. C'est le premier endroit où on fait la connaissance de l'autre, l'altérité. C'est par là que commence la tolérance. Donc, affubler une gamine de son voile, la faire percevoir par ses camarades comme étant déjà marquée d'un côté, comme pratiquante de telle ou telle religion, c'est empêcher l'accès à la liberté.
10: Est-ce que vous considérez, Gilbert Abergel, que le recul, l'effondrement du niveau scolaire sur les études que l'on a, participe aussi de cette méconnaissance de la laïcité? C'est sur l'ignorance que finalement les ennemis de la laïcité s'appuient pour expliquer qu'elle est une loi liberticide.
1: Oui,
10: elle est une disposition, c'est pas une loi laïcité.
1: Oui, en partie, bien sûr, finalement, quand, comme je le disais tout à l'heure, quand on quand on oppose la connaissance à la croyance, quand on fait de la croyance l'équivalent de la connaissance, c'est la porte ouverte à tous les charlatanismes et à tous les mensonges.
10: Le compromis aujourd'hui, je citais cette phrase du général de Gaulle, de Winston Churchill justement pendant la guerre, vous avez préféré le déshonneur pour éviter la guerre, vous aurez le déshonneur et la guerre, à ceux qui sont en train de faire la conciliation, qui sont en train de faire des concessions à l'intégrisme musulman, il faut leur rappeler qu'ils n'obtiendront pas la paix civile, qu'ils n'obtiendront pas le consensus, qu'ils n'auront que des conflits et de la fracture encore plus douloureuse.
1: Absolument. Et puis c'est faire injure à nos compatriotes qui pratiquent l'islam de manière tout à fait paisible. Il y a aujourd'hui, je crois, à peu près 7% de la population en France qui est musulmane. La majeure partie la pratique.
10: Bien sûr, sont respectueux des lois républicaines et appliquent la laïcité. Et
1: absolument.
10: Sans aucun état d'âme.
1: Donc ne leur collons pas l'identité qui nous est transmise par l'islamisme. Je crois que c'est leur rendre service que de se battre contre cette forme exacerbée de la religion, contre cette prétention à mettre une religion au-dessus de la loi de la République. D'ailleurs, nous avons au sein du comité de la République des amis, des militants qui sont pratiquants musulmans et qui sont les plus ardents défenseurs de la laïcité, tout comme il existe aussi des fervents catholiques qui sont des défenseurs de la laïcité tout à fait chevronnés.
10: Je reçois Gilbert Abergel dans ce débat passionné et crucial sur la laïcité. Il est le président du comité laïcité République. Appelez-nous, donnez-nous votre avis justement sur ce problème de laïcité, la République, la neutralité. La ministre de l'Intérieur qui prend position à la Grande Mosquée de Paris en disant mais il faut respecter les gens qui portent voile, mais il n'est pas question de ne pas les respecter. Est-ce que c'est un débat qui vous interpelle? Est-ce que vous savez bien ce qu'est la laïcité? Est-ce que vous considérez qu'on est au contraire très, très flou et très lâche sur cette question? Ou au contraire, vous considérez qu'il faut lâcher un peu de lest et la revoir de façon un peu plus ouverte? A tout de suite sur Sud Radio.
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10: Vous êtes sur Sud Radio, il est 13h33, vous avez la parole, vous avez toujours la parole sur Sud Radio pour intervenir. Et là, évidemment, on attend vos appels au 0826 300 300 pour participer à ce débat sur la laïcité, un débat prégnant, essentiel et qui porte évidemment sur l'avenir de notre République. Nous avons déjà en ligne Jean-François qui nous appelle d'Avignon. Bonjour Jean-François.
0: Bonjour Perico, merci pour vos émissions.
10: Alors,
0: d'abord,
10: vous êtes sensible à la question de la laïcité ou vous êtes un peu méfiant?
0: Non, je suis sensible à la laïcité comme tout Français, mais ça fait très longtemps qu'elle est déjà dans les oubliettes. La religion catholique, on lui dit toute la journée qu'il faut être laïque, hein, depuis très longtemps elle est repoussée du pays.
10: C'est vrai.
0: Sachant que je ne suis pas catholique, j'ai fait tout mon catéchisme, j'ai été enfant de cœur, ça m'a énormément apporté sur la culture du monde, sur l'histoire de notre pays, c'était extrêmement instructif. De même, lorsque mon fils est né, il y a un peu plus de 23 ans, je l'ai fait baptiser, n'allant plus à l'église moi-même, pour qu'il ait une culture et apprendre le monde et apprendre à mieux le cerner et à le discerner pour pouvoir un jour faire lui-même peut-être un chemin vers la foi ou pas.
10: J'ai été aussi enfant de cœur, Jean-François, et je me souviens que c'était un instant de grande pédagogie. Vous voyez, il y en a qui ont des souvenirs de guerre, nous avons des souvenirs d'hôtel à UTEL, et voilà, ce sont des souvenirs qui sont imprégnants. Et je vivais la laïcité parce qu'à l'époque, le clergé catholique, c'était au Pays Basque, faisait bien la part des choses. On dissociait le religieux familial de l'influence de l'Église dans la société, et je me souviens de vieilles dames qui venait demander le dimanche matin des élections, monsieur le curé, pour qui il faut voter? Et évidemment, il était très gêné et il disait, voilà, il donnait les noms des différents candidats, mais publiquement, il ne donnait pas son orientation. Gilbert Abergel, ce qu'a dit Jean-François, c'est le bon sens, après tout.
1: Oui, bien sûr, c'est le bon sens. Et puis, je fais remarquer que c'est la laïcité qui permet l'expression, la pratique de la religion, qui protège la pratique de la religion. Jean-François disait à l'instant qu'elle était aux oubliettes, elle est tombée aux oubliettes à la laïcité. Je disais tout à l'heure que, effectivement, cela faisait partie de notre patrimoine culturel, cette laïcité, jusqu'à ce que ce pacte soit rompu. C'est avec les manifestations contre la loi Savary, fameuse manifestation de Versailles, que finalement un modus vendi a été trouvé. La France était un peu pacifiée. La France reconnaissait donc le droit pour les religions de s'exprimer, etc. Quand est-ce que ça a été rompu, ce pacte non-visibilité? C'est quand on a commencé à assister à des prières de rue. Alors, je voudrais pas qu'on tombe dans la stigmatisation de la religion musulmane. Encore une fois, nos compatriotes qui pratiquent l'islam de manière apaisée n'ont rien à craindre de ce discours. Mais quand même, c'est avec ces offensives-là qu'effectivement la laïcité a été remise à l'ordre du jour. Pourquoi est-ce qu'on a eu besoin de faire cette fameuse loi de 2021, celle de 2004? C'est pas parce que les gamins arboraient des crucifix dans l'école. Le 2021, c'est pas parce que des associations patronage laïque ou autre.
10: C'est clair.
1: Voilà,
10: c'est
1: évident.
10: Jean-François, vous estimez que cette méfiance envers la laïcité ou cette frilosité plus que méfiance, elle est plutôt la conséquence d'une lâcheté ou d'une peur, ou peut-être un revirement idéologique qui serait prêt à remettre en cause la loi 1905. Dans la classe politique, telle que vous la vivez, vous sentez les choses comment?
0: Non. Alors, je vais être plus tranché dans mon propos maintenant.
10: Allez-y.
0: En fin de compte, elle est électoraliste, elle est opportuniste.
10: Ah.
0: Elle est en train de détruire tous les fondements qui ont fait la France. Et elle est en train de laisser la religion musulmane en elle-même, elle a un côté invasif et opportuniste. Attention, ne vous me prenez pas sur le sens du mot.
10: Oui, soyons très prudents sur cette formulation.
0: Pour devenir musulman, il suffit de lire deux phrases. Mais ça, c'est extrêmement intelligent. Vous voyez que des lois sont en train de passer en Chine, des lois sont en train de passer au Japon. Mais pourquoi? À un moment, moi, la religion des gens, ça ne me pose aucun problème. Moi-même, issu de l'immigration, mes grands-parents sont venus de Pologne. Nous sommes toujours intégrés. Mais aujourd'hui, le paradigme a totalement changé. Aujourd'hui, c'est une religion qui devient invasive. J'ai des amis autour de moi qui sont d'origine maghrébine, du nord de l'Afrique, Ils ne sont pas du tout croyants. Par contre, croyez-moi, ils ne boivent pas de vin, ils ne mangent pas de porc, alors qu'ils ne sont absolument pas musulmans.
10: Alors, Jean-François, elle devient invasive parce que certains éléments du culte musulman le vivent comme ça. L'immense majorité des musulmanes et des musulmans français ne sont pas dans une tentative invasive.
0: On est bien d'accord.
10: Voilà, mais il y a ceux qui aimeraient qu'elle soit invasive, évidemment.
0: On est bien d'accord. Mais une chose m'a choqué à jamais, lors des événements de Charlie Hebdo, j'aurais aimé voir 1, 2, 3 millions de musulmans dans la rue faire une manifestation de leur propre chef pour dénoncer les intégristes de leur mouvement. Parce qu'il y a toujours des franges, comme dans le catholicisme.
10: C'est une remarque que nous sommes tous faites, hein, Jean-François, on est d'accord.
0: Voilà. Mais qui veut tout dire ? Il ne faut pas être naïf, il ne faut pas se la raconter. Hein. Et depuis Mitterrand, on a fait bien grimper les choses. On se rappelle Malik Kousekine, tout ce qui a été monté. Enfin, je commence à être un vieux maintenant.
10: Oui, mais commence avant l'expérience.
0: À force de se cacher les yeux en France comme on le fait, de ne pas remettre les choses à leur place, eh ben on a laissé filer les choses, et si on ne réagit pas très vite, mais je pense dans les 5 années qui viennent, là c'est pas 20 ans. Hein.
10: Au moins ça, au moins ouais, ça.
0: Ben moi, vous avez répondu à ma place, eh ben les choses seront mortes, hein, parce que c'est pas comme ça que ça fonctionne. Hein. À l'école, on n'oblige pas les gens à manger forcément ce qu'ils veulent. On s'adapte à un pays. Demain je pars en Arabie Saoudite, je m'adapte à l'Arabie Saoudite. Hein. Je vais à n'importe où, je m'adapterai. Le paradigme est complètement en train de changer et nous allons nous adapter à une population d'immigration qui devient de plus en plus intrusive. Mais c'est bien dommage.
10: Gilbert Bergen veut réagir.
1: Oui, je voudrais réagir parce que, d'abord, je ne partage pas votre pessimisme. C'est vrai qu'il faut réagir vite. Il ne faut pas s'imaginer que le déni qui a été démontré, enfin mis en œuvre par la classe politique tout entière, depuis 20 ans, qu'on va pouvoir rétablir les choses comme ça d'un coup de baguette magique. C'est se raconter des histoires. Cela fait des années, des décennies, Micheron le raconte très bien, après les années 80, que nos banlieues sont infiltrées, que nos associations sportives sont infiltrées. Il ne faut pas s'imaginer que seule la vertu d'une loi va nous permettre de revenir en arrière. Il faudra effectivement la loi, mais il faudra aussi la pédagogie, il faudra l'engagement de nos élus, de nos enseignants et des familles. C'est toute la République qui est concernée.
10: C'est l'affaire de tous.
1: C'est l'affaire de tous,
10: bien entendu.
1: C'est
10: pour ça au cœur de la campagne. Nous avons en ligne Thierry qui nous appelle de Saint-Lys. Bonjour Thierry.
3: Oui, bonjour Perico, merci beaucoup de me recevoir.
10: Nous sommes ravis. Thierry, la laïcité est un sujet qui vous inquiète ou non, sur la façon dont elle est, j'allais dire, maltraitée, mal présentée.
3: La laïcité, j'ai l'impression parfois que c'est une arme contre certaines religions. Je ne sais pas si vraiment je peux le dire comme ça, mais c'est le sentiment parfois qu'on a. Moi, je suis enseignant, donc bien sûr, la laïcité, je la respecte. Et notamment dans ma classe, on ne parle ni religion, ni politique, bien évidemment.
10: En quoi c'est une arme? Vous pensez qu'on s'en sert pour stigmatiser certaines religions? Alors qu'en fait, par principe, elle est là pour les respecter.
3: Non, ben c'est pas vraiment stigmatiser une religion. Non, je dis simplement que pour essayer de se protéger de certaines choses, puisque à mon sens, la France est une terre, qui n'est pas islamique. Hein, c'est une terre judéo-chrétienne. Oui. Et il ne faut pas s'excuser non plus de nos racines et de ce que l'on est, de ce que l'on a vécu. La France, elle est complètement intégrée dans tout ce qu'on a vécu et notamment dans le judéo-chrétien.
10: Vous voulez dire que la laïcité serait peut-être un peu laxiste par rapport à la rigueur qu'il faudrait y avoir avec certaines religions. C'est un petit peu ça que je comprends.
3: C'est pas évident d'expliquer, mais à mon sens, effectivement, elle est là, on la respecte, la loi de 1905, on la respecte, mais parfois, on a l'impression, par exemple, vous voyez, sur certaines personnes d'extrême gauche, notamment LFI, que, par exemple, on n'aurait plus le droit d'appeler les vacances de Noël, hein, les vacances de Pâques, les vacances d'Ascension, etc., etc. Et quand moi, j'ai essayé de dire ce genre de choses, ben non, les vacances de Pâques, pour moi, c'est les vacances de Pâques. J'ai certains collègues qui m'ont dit, ben non, c'est interdit.
10: J'ai compris.
3: Interdit.
10: Vous avez peur d'une déchristianisation, d'une déjudéo-déchristianisation de notre civilisation.
3: Je vais en Tunisie, par exemple, parce que moi, j'ai un petit peu de sang mêlé. Hein, mon père vient de là-bas. Vous voyez, je suis catholique pratiquant, et quand je vais à la cathédrale à Tunis, elle est entourée de militaires.
10: Elle est protégée. Elle est sous protection.
3: Elle est protégée.
10: Parce qu'elle est menacée. Parce qu'elle
3: sauf erreur de ma part, en France, les mosquées ne sont pas protégées de cette façon. J'aime beaucoup ce pays, attention.
10: Hein. Non, mais on a bien compris. Gilbert Abergel, la remarque de Thierry est pertinente aussi.
1: Oui, tout à fait. Alors, d'abord, dire que la laïcité peut être parfois une arme contre certaines religions, c'est renverser le gant, c'est inverser le gant. C'est-à-dire qu'en fait, la laïcité protège toutes les religions, quelles qu'elles soient, pourvu que leurs manifestations ne troublent pas l'ordre public. Elle leur garantit, alors elle ne les subventionne pas, vous connaissez les textes de loi, elle leur garantit la liberté, ben voilà, elle les protège. Donc, que LFI, justement, ait fait de son fonds de commerce ce mot d'ordre là sur la stigmatisation, c'est pas étonnant, ils sont à la recherche de voix. Il y a longtemps qu'on les a identifiés. Les Sikhs, par exemple,
10: avec leur turban jaune,
1: ils ne peuvent pas.
10: Qui est constitutif de leur identité.
1: C'est leur identité. Et pourtant, quand ils doivent fournir une photo d'identité pour leur passeport, on leur demande de retirer ce turban. Et d'autres, à LFI, disent, mais une femme qui a son voile, pourquoi on lui demande de retirer son voile pour une photo d'identité? Donc, il y a manifestement, là, des visées électoralistes qui sont tout à fait condamnables. Je répète, la laïcité, c'est la liberté. La liberté, ceux qui veulent opposer à la laïcité un dogme sont du côté effectivement de la toute-puissance des croyances.
10: Les ennemis de la liberté sont plutôt hostiles à la laïcité. Gilbert Abergel, merci d'avoir été aujourd'hui sur Sud Radio pour débattre de ce sujet. Il reste encore un quart d'heure où nous allons discuter avec les gens qui nous appellent. Si vous voulez rester, vous pouvez participer à ce débat puisque le débat est ouvert à l'actualité générale du jour, de ce qui s'est dit aujourd'hui sur Sud Radio, et on aura l'échange avec les gens, avec ceux qui nous appellent au 0826 300 300. À tout de suite sur Sud Radio.
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10: Vous êtes bien sur Sud Radio, il est 13h47 en ce mardi 5 mai 2026. Je recevais Gilbert Abergel qui est resté avec nous en studio pour continuer à discuter avec ceux qui nous appellent. Et nous restons sur le thème de laïcité avec Yann qui nous appelle de Paris. Bonjour Yann.
5: m'appelle.
10: Bonjour Yann, bonjour Yann. Vous êtes, est-ce que vous êtes un vrai laïc ou vous êtes au contraire un laïco-sceptique?
5: J'ai pas de position. C'est difficile de pas avoir de avoir une position sur le sujet. Je suis convaincu du bienfait de mettre de la laïcité dans l'organisation d'une société telle que le fait la République française. Tel qu'est censé le faire la République française. Mais en fait, je reviens sur un exemple très récent qui est un petit voyage en Angleterre que j'ai fait en famille et pour objectif de visiter la campagne anglaise. Je connais un peu Londres, mais je connaissais pas trop le nord de ce pays. Et j'ai été vraiment très surpris parce qu'à Londres, bon, c'est un peu un cliché, c'est une ville très cosmopolite. On s'attend à voir des gens issus de toutes nationalités avec des signes religieux pour certains d'entre eux. Mais j'ai constaté la même chose en fait dans des petites villes du nord du pays, pas le fait qu'il y ait des sociétés issues de différentes origines, mais sur vraiment la présence, l'omniprésence de signes religieux chez les gens issus des anciennes colonies anglaises et peut-être des conséquences de l'inexistence de la laïcité en Angleterre. C'est très très impressionnant. On est vraiment sur des voiles qui peuvent être très courants. Des niqabs pour les femmes adultes. Les fillettes sont également, pour une certaine partie d'entre elles, porteuses de voiles. Des 6-7 ans, c'est pas du tout quelque chose d'exceptionnel là-bas. Et je vous avoue que ça fait vraiment froid dans le dos, parce qu'on n'est pas habitué. Mais là-bas, ça ne fait ni froid à personne.
10: Yann,
5: ça fait partie de la société anglaise.
10: C'est le principe de la philosophie de la tolérance anglo-saxonne, où on accepte l'expression de toutes les religions avec carrément l'instauration d'un communautarisme.
1: Voilà, c'est ça.
10: Et la Grande-Bretagne le paye cher. La société aujourd'hui anglaise est divisée. Ils se rendent compte qu'ils ont fait une erreur. C'est-à-dire qu'au départ, ces gens arrivaient avec une certaine forme de civisme et de respect. Et puis aujourd'hui, les choses se sont crispées. Les rivalités se sont tendues. Et on est aujourd'hui dans une confrontation. Hein. Gilbert Aberger, c'est un vrai problème.
1: C'est exactement ça. C'est l'antidote du modèle républicain. Le modèle républicain ne connaît que des citoyens. Dans les pays anglo-saxons, on reconnaît des communautés. Et on se réfère d'abord aux représentants de sa communauté avant d'avoir ce lien direct. Donc,
10: d'où le côté ghetto, les confrontations entre communautés, quelquefois très violentes.
1: C'est gravissime. C'est gravissime.
10: Comme dans les pays d'origine, qu'il peut y avoir aux Indes des conflits épouvantables qu'il y a entre musulmans et hindous. Et là, on est en train de reproduire au sein d'un pays européen, d'une démocratie occidentale, et les Anglais le regrettent. Je pense qu'on n'en arrivera jamais là en France.
1: Je pense qu'on n'en arrivera jamais là, mais ceux qui nous vantent le modèle anglo-saxon feraient bien de regarder de très près ce qui s'y passe là-bas. Je pense que les fondements de notre République sont suffisamment solides pour nous donner les armes pour nous battre contre ça. Mais il faut rester vigilant, encore une fois.
10: Bien sûr. Nous avons Gilles qui nous appelle de Paris sur un tout autre sujet. Alors, on va parler ni mosquée ni église, mais on va parler quand même d'un sanctuaire historique qui est la Boisserie, la maison du général de Gaulle. Gilles, vous considérez qu'il faut préserver cette maison, ce haut lieu d'histoire de France?
6: Non seulement il faut le préserver, mais je pense qu'un jour Yves de Gaulle, le fils de l'amiral, un des quatre petits-fils, avait dit « Je ne me sens pas propriétaire, la Boisserie appartient à la France ». Alors moi je me demande pourquoi les petits-fils ne feraient pas le don de la Boisserie, par exemple à la Fondation Charles de Gaulle, qui déjà entretient la maison, puisqu'ils n'ont pas l'usufruit, mais ils s'en occupent. Et c'est une maison qui a été classée monument historique depuis 2004, c'est une maison qui est visitée, elle a été classée comme maison des illustres, et donc je trouve que la grandeur des petits-fils serait de faire don de cette maison à la France, à travers peut-être justement cette fondation Charles de Gaulle, comme le duc d'Aumale l'avait fait pour le château de Chantilly, pour l'Institut de France.
10: On se souvient à quel point le général de Gaulle était un homme politique désintéressé, qui avait son compteur personnel dans les appartements de l'Élysée. Les repas familiaux du dimanche, c'est Madame de Gaulle qui allait chercher ses poulets au bon marché. Il ne mélangeait pas les deniers de la rien. Et là, effectivement, les quatre petits-enfants, je ne les crois pas démunis à ce point pour, effectivement, à la mémoire de leur grand-père, faire ce geste de générosité envers la République.
6: Surtout Péricot, l'année dernière, j'ai assisté à la vente, j'ai le catalogue sous les yeux, cette vente magnifique des objets
10: bien
6: du général.
10: Sûr, bien sûr.
6: Ils ont récolté près de 5 millions d'euros. Bon, Alors, je pense que c'est bon. La Boisserie appartient aux Français, elle appartient à tout le monde. C'est un endroit magnifique. Elle fait partie d'un circuit entre le mémorial, le cimetière et puis la Boisserie. Je trouve que c'est magnifique pour les Français aujourd'hui de se réunir dans une maison comme celle-ci.
10: Je rappelle que le général de Gaulle a fait don de la totalité de ses droits d'auteur pour les mémoires d'espoir qui étaient colossales à la Fondation Anne de Gaulle. Donc, famille totalement désintéressée. Et que Madame de Gaulle a fini dans une maison de retraite. Elle n'a pas fini sa vie dans un palace. Gilles Bergel, le général de Gaulle, la laïcité, c'était quand même une figure. Voilà.
1: Oui, il n'a jamais mélangé les registres. Hein. Il a toujours été très, très respectueux de ses principes républicains, de la laïcité. La question se posait moins à l'époque, mais n'empêche qu'on n'a jamais pris en défaut par rapport à ces questions-là.
10: Et quelqu'un de très religieux. Il allait à la messe, c'était un catholique fervent.
1: Absolument.
10: Et fervent défenseur de la laïcité, il en comprenait le principe. Gilles, vous pensez qu'une institution, vous voyez qui l'État se portait qu'un candidat au rachat, le département de la Haute-Marne, la région Grand Est?
6: Alors, s'il s'agissait d'un achat, on peut penser peut-être à un mécène, hein. Il faut penser à des gens comme Pierre Berger qui avait sauvé la maison d'Alexandre Dumas.
10: Oui.

0: Le général a simplement rajouté à la fin de la guerre une tour avec deux étages. Il en a fait son bureau, voilà, pour dominer un petit peu cette Haute-Marne.
1: Une tour hexagonale à six côtés. Hexagonale. Voilà. Mmh. Et il avait choisi cette maison parce qu'à l'époque de la première conflit mondiale, il était proche des casernements militaires où il était souvent.
0: Absolument.
1: Voilà. Et c'est un haut lieu où voilà la France en 69 à sa démission après la perte du référendum, il s'est retiré là et voilà le rêve des hommes politiques, c'était d'être reçu. Ouais. On se souvient du voyage de Maduro. Ouais. Vous seriez prêt, Gilles, à prendre l'initiative d'une souscription populaire pour le rachat? Pour le rachat?
0: Alors là, hein? Oui, absolument. On peut être quelques-uns à lancer cet appel. Voilà, l'appel du 5 mai.
1: L'appel du 5 mai. Eh bien, écoutez, on essaiera de prendre l'initiative. Gilles Abergel, est-ce que la figure du général de Gaulle, est-ce qu'on a aujourd'hui en France des hommes politiques au sommet de l'État qui se sont distingués pour leur engagement, non seulement pour les valeurs patriotiques et citoyennes, mais pour la laïcité? J'ai l'impression que c'est un petit peu le vide.
2: Hein, pour la laïcité, le silence sera éloquent.
1: Voilà. On a Manuel Valls,
2: Monsieur
1: Guedge aussi.
2: Voilà.
1: Ancien chef d'État, ancien président de la République, qui dit voilà, il faut réhabiliter la laïcité, réexpliquer, je pense que ce n'est pas la préoccupation la plus répandue par l'élite de notre classe politique.
2: Non, vous voyez, je vous cite, effectivement, c'était Manuel Valls qui était irréprochable, Jérôme Guedge qui, alors que au Parti Socialiste, la question n'était pas à l'ordre du jour, a quand même pris des initiatives, a rencontré les associations laïques, a fait des choses. Ensuite, effectivement, je parlais de Jacques Toubon, qui lui a toujours été Jean-François Copé aussi. Voilà.
1: Insoupçonnable.
2: Ce sont des hommes qui, de ce point de vue-là, sont des vrais républicains.
1: Alors peut-être faudrait-il lancer des états généraux de la laïcité.
2: C'est une excellente idée.
1: Déjà recevoir, vous m'avez dit, vous allez recevoir les candidats de 2027 l'année prochaine pour qu'ils s'expriment librement et que l'on soit clairement informé sur leur position.
2: Voilà.
1: Éventuellement les états généraux de la laïcité pour repositionner cette valeur fondamentale. C'est ce qui a permis à la République d'être ce qu'elle est et qui permet de vivre en France heureux, respectueux des autres et respecté par ceux qui n'y croient pas toujours comme
2: nous. Voilà, et qui lui permettra de survivre aux turbulences du monde envahies par toutes les théocraties.
1: La laïcité est peut-être le plus beau remède que la France ait inventé pour l'art de vivre ensemble et de partager les valeurs qui nous rassemblent. Merci Gilbert Abergel d'avoir été avec nous sur Sud Radio. Quant à nous, je vous dis à demain pour de nouvelles aventures sur Sud Radio et je vous laisse là en compagnie de Brigitte Lahaye, dont la laïcité sentimentale et affective est absolument sans limite.
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6: Bonjour, bonjour à tous. Le procès d'un ex-animateur s'ouvre au tribunal correctionnel de Paris. Il est jugé pour agression sexuelle sur mineurs et harcèlement sexuel aggravé. Les faits remontent à 2024 dans une école du 11e arrondissement. L'accusé, lui, nie en bloc. C'est le premier procès depuis les révélations des violences dans le périscolaire parisien. Depuis le début de l'année, 78 animateurs ont été suspendus dans la capitale, dont 31 pour des soupçons d'abus sexuels. Une explosion dans une usine près de Toulouse. C'était vers 10h30. Ce matin à Blagnac, il y a 2 blessés dans un état grave et de nombreux secours déployés sur place. L'entreprise Safran, où l'accident a eu lieu, indique avoir déclenché un protocole de sécurité et procédé à l'évacuation du site. Emmanuel Macron annonce qu'il va parler au président iranien Massoud Pezeshkian aujourd'hui. Le chef de l'État affirme aussi qu'aucune paix ne peut se négocier si elle se joue sur la loi du plus fort. Déclaration depuis l'Arménie du président français après de nouvelles tensions au Moyen-Orient. Emmanuel Macron appelle à rouvrir le détroit d'Ormuz et ajoute que toute escalade est une faute qui nourrit la guerre. Christophe Glaize renonce à se pourvoir en cassation. Une annonce aujourd'hui de sa famille. Le journaliste français est incarcéré en Algérie après sa condamnation à 7 ans de prison pour apologie du terrorisme. Il avait été arrêté en mai 2024 alors qu'il préparait un article sur un club de foot de Kabylie. Sa décision ouvre la voie à une possible grâce du président algérien. Et puis la Ligue des Champions et les joueurs du PSG sont arrivés à Munich. Les Parisiens vont s'entraîner en fin de journée à l'Allianz Arena avant leur demi-finale retour de demain face au Bayern. Luis Enrique a dévoilé son groupe de 23 joueurs pour ce choc. Ce sera sans Achraf Hakimi blessé au match aller, ni le gardien Lucas Chevalier. Pour rappel, il y avait eu 5-4 pour Paris la semaine dernière au Parc des Princes. L'autre place en finale de la Ligue des Champions se joue dès ce soir entre Arsenal et l'Atlético Madrid. Coup d'envoi à Londres à 21h. Et c'est la fin de cette édition. Bon début d'après-midi.
0: Tout de suite, nous retrouvons Jean-Paul Delferrier pour le résultat des courses. Bonjour Jean-Paul.
7: Bonjour Brigitte, bonjour à tous. Nous étions aujourd'hui pour le Quintet sur l'hippodrome de Saint-Cloud qui avait la victoire du 12, Charlie. Deuxième le 10, Faulio. Troisième le 16, Amusante. Quatrième le 13, Obweiser. Et cinquième le 9, The Tinker. 12, 10, 16, 13 et 9. Combinaison du tiercé et du quarté que je vous donnais ce matin dans mon pronostic.
0: Merci Jean-Paul Delperrier. 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
8: Bonjour à tous, nous allons passer ces 2 heures ensemble sur Sud Radio. Alors tout le monde, et plus particulièrement les femmes, se plaignent parce que leur partenaire rechigne à s'engager. Alors pour une histoire d'amour, ça me paraît assez évident si on veut qu'elle s'installe dans la durée. Il est tout de même nécessaire qu'à un moment ou un autre, les deux partenaires s'engagent. Alors peut-être pas tout de suite, et peut-être pas par un mariage immédiatement, évidemment, mais par un acte symbolique. Et aujourd'hui, nous sommes en compagnie de Fouzia Taouzari. Vous avez vu, Fouzia, je sais bien prononcer votre nom, je me suis entraînée. Et Fouzia, vous aviez écrit un très joli livre, Dis-moi comment tu aimes, je te dirai qui tu es. C'est aux éditions Payot. Et dans ce livre, vous parlez beaucoup, évidemment, de la relation amoureuse. Et avec vous, donc, Fouzia, on va essayer de comprendre pourquoi il est si difficile aujourd'hui de s'engager. On le sait, en tout cas, on voit bien comment les jeunes ont du mal. Alors bien sûr, l'engagement, ça demande un investissement émotionnel, je dirais même un investissement concret. et peut-être qu'un acte rituel, ça pourrait donner un premier signe d'engagement. Mais vouloir faire durer son histoire d'amour sans aucun engagement, bah, ça me semble assez risqué. Alors, quand faut-il s'engager? C'est de ça dont on va parler ensemble. Et si vous avez envie de témoigner ou de poser des questions, vous nous appelez au 0826 300 300. Alors justement, Fouziata Ouzari, on ne sait pas trop pourquoi aujourd'hui les gens ont du mal à s'engager. Alors on dit que c'est peut-être parce qu'ils sont issus de divorces, peut-être parce que on est dans une société très individualiste. Quel est votre avis, vous, en tant que psychanalyste?
9: Alors bonjour Brigitte. Alors d'abord, les facteurs que vous avez énoncés existent, c'est vrai. C'est-à-dire que notre façon d'aimer dit à la fois quelque chose de nous, c'est-à-dire à la fois de ce qu'a été la représentation du couple, de l'amour, à travers d'abord le premier couple parental. Ensuite, l'amour, la représentation qu'on a de l'amour s'inscrit aussi dans une société, dans la société dans laquelle on vit. Donc ça reste quand même assez codifié. Et c'est vrai que il y a à la fois la question du divorce et à la fois la question de la société actuelle qui prône de plus en plus l'individualisme. Et c'est vrai que l'engagement, c'est quand même l'envers de l'individualisme. Ça suppose de s'ouvrir à l'autre, ça suppose de s'ouvrir aussi à la fois à la capacité de s'ouvrir soi-même. Et donc, qui dit s'ouvrir soi-même, c'est aussi révéler ses failles, c'est révéler qui on est, c'est aussi accueillir l'autre dans ce qu'il a de radicalement différent de soi. Et donc, on peut dire qu'au fond, l'engagement, c'est un pari. Un pari sur l'avenir. À la fois l'imprévisible, la surprise, et puis certains peuvent avoir très peur de l'imprévisible.
8: Oui, bien sûr, mais en même temps, tout le monde a envie d'amour, hein. Ça, là-dessus,
9: ça reste,
8: ça n'a pas bougé.
9: Une quête universelle qui traverse les époques, les âges. On peut dire que ça, c'est quand même, ça reste solide.
8: Et ça me paraît normal. L'amour est une d'une puissance extraordinaire, et quel que soit d'ailleurs l'amour, que ce soit l'amour pour ses enfants, pour sa famille, pour quelqu'un, pour la nature, enfin qu'importe. Mais alors, est-ce qu'on peut imaginer qu'une histoire d'amour dure sans engagement? Parce que c'est ça la vraie question finalement.
9: Alors déjà, il faut s'entendre sur ce qu'est l'engagement. On peut imaginer que l'engagement devrait être quelque chose qui se matérialise à travers l'officialisation d'une relation, par la voie du mariage, du pax, par différentes formes d'engagement qui se matérialisera d'un point de vue officiel. Mais au fond, l'engagement, c'est aussi un engagement avec son propre désir. Son propre désir, ça veut dire dépasser nos peurs, nos freins, nos angoisses. Et j'ai envie de dire qu'au fond, l'engagement, c'est aussi un engagement de parole. C'est-à-dire
8: respecter sa parole.
9: À la fois respecter sa parole, mais aussi consentir à dire, consentir à accepter que l'amour, c'est pas juste des preuves d'amour au sens matériel du terme, mais c'est aussi des preuves de don de parole.
8: Et de don de soi, au final. Alors justement, vous êtes psychanalyste, vous recevez des personnes qui viennent parler de leurs désirs. Hein. La psychanalyse, c'est peut-être la meilleure piste pour découvrir ses vrais désirs. Est-ce que vous sentez chez les gens toutes ces peurs? Qu'est-ce que vous diriez de ce que vous entendez tous les jours, Fouziata Ouzari?
9: C'est vrai que les personnes qui viennent me rencontrer dans le cadre de ma pratique, ils viennent parce que justement ils sont en difficulté avec l'amour et ils ne savent pas pourquoi. Parfois ça va être des questions du type: qu'est-ce qui fait que je répète toujours le... À un moment donné, ils découvrent qu'ils répètent souvent le même schéma avec des personnes différentes. Et au fond, c'est à travers
8: et
9: les
8: donc
9: répétitions.
8: Ils ont les mêmes résultats.
9: Ils ont les mêmes résultats. Et c'est ça qui, finalement, amène à l'analyse. C'est-à-dire de se dire, mais qu'est-ce qui fait qu'à chaque fois, je retombe sur le même schéma, alors qu'au fond, je me dis, la prochaine fois, plus jamais ça. Et donc, ils viennent avec, en effet, des symptômes, des difficultés, des angoisses, parfois avec cette idée qu'ils sont prêts à s'engager, et dès qu'ils rentrent dans une relation, soit la personne ne correspond pas à ce qu'ils imaginaient, dès que l'autre attend quelque chose de vous, vous fuyez. Enfin, au fond, on a beau se faire toute une idée de comment on serait dans l'amour ou dans le couple, quand on le rencontre en vrai, on découvre aussi qui on est et qu'on méconnaissait.
8: Vous êtes d'accord avec ce que je dis souvent, le couple, c'est le parcours initiatique par excellence?
9: Je dirais que c'est pas faux. Que c'est vrai, au fond, au sens où c'est toujours à travers l'autre qu'on va se découvrir.
8: Et c'est ça.
9: Quand on est tout seul avec soi-même et qu'on se parle à travers...
8: Ça va bien.
9: On est très, très bien avec soi-même. Bon, parfois, on peut ne pas être très bien avec soi-même, mais en l'occurrence, je dirais que c'est souvent à travers l'autre, à travers la relation à l'autre, qu'on découvre une part un peu...
8: Tout ce qu'on n'avait pas envie de voir de nous-mêmes.
9: À la fois ce qu'on n'avait pas envie de voir, mais aussi ce qu'on ne connaissait pas de nous-mêmes. On se dit, mais comment ça se fait que je réagis ainsi, je m'énerve, ou je suis très angoissée à l'idée qu'ils ne répondent pas à mes messages. Et donc, on se fait tout un film, on va interpréter le silence de l'autre, et souvent, on l'interprète souvent de la même façon. Et donc c'est ce qui fait aussi que on va rencontrer un analyste pour en parler.
8: Alors Fouziata Ouzari, dans votre livre Dis-moi comment tu aimes, je te dirai qui tu es aux éditions Payot, vous parlez aussi de vous avec beaucoup de vérité, de sincérité, et en même temps vous parlez aussi de votre, j'allais dire, double culture au fond. Est-ce que c'est pas aussi compliqué quand on est dans un pays qui n'est pas sa culture d'origine, peut-être d'être plus à l'aise dans l'engagement et dans l'amour, ou est-ce que par exemple c'est pas aussi ça qui peut bloquer certaines personnes dans l'engagement?
9: C'est très juste ce que vous dites, parce qu'au fond, notre programme amoureux, inconscient, il est aussi façonné par le milieu dans lequel on grandit. Or, pour ma part, je suis née dans une famille musulmane, et donc, comme toute famille guidée par la religion, quelle qu'elle soit la religion, le couple est codifié. C'est-à-dire que ça en passe par une officialisation, par le mariage. La relation n'est pas reconnue tant qu'elle ne passe pas par le mariage. Et donc, en effet, ça peut amener une certaine pression à la fois côté garçon que fille, parce que ça suppose rencontrer, s'engager, c'est aussi connaître la personne. Et donc, ça suppose aussi un temps où on va sortir avec la personne, mais tant qu'on connaît pas très bien la personne, on n'a pas forcément envie de s'engager pour la vie à travers le mariage. Donc, vous voyez, il y a ce paradoxe qui ce qui est permis, c'est la rencontre, la relation qui s'officialise par le mariage. Et donc dès qu'on sort avec quelqu'un, si on n'est pas sûr, c'est des relations cachées, ce que j'ai connu.
8: Bien sûr. On va parler de tout ça avec vous sur Sud Radio. N'hésitez pas à nous rejoindre au 0826 300 300. Dans un instant, c'est Laura qui a eu une rupture difficile et qui peut-être, c'est à cause de ça qu'elle a du mal à s'engager. Elle nous raconte dans un instant.
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8: Nous sommes avec Fouzia Taouzari et nous parlons aujourd'hui de l'engagement parce que ça devient de plus en plus compliqué. Moi, j'entends beaucoup de femmes qui se plaignent d'ailleurs que sur les sites de rencontres, les réseaux sociaux, les hommes ne veulent plus s'engager. Et puis, peut-être que vous avez, vous aussi, peur de vous engager, que vous avez envie d'en parler. Avec Fouzia Taouzari, vous allez peut-être découvrir quelles sont vos peurs, parce que la peur, ça veut dire plein de choses. Hein, et c'est parfois intéressant d'aller un peu plus loin. Alors Laura, peut-être que c'est votre peur de souffrir à nouveau. Bonjour Laura.
21: Oui, bonjour Fouzia, bonjour Brigitte. Oui, il y a clairement de ça, c'est, je pense. Moi, j'ai vécu en couple pendant un certain temps avec quelqu'un. Alors déjà, la vie de couple n'a pas été simple, ça a été très très compliqué. Et la rupture a été très brutale, très violente. Et je cache pas que cette personne m'a littéralement vaccinée contre la vie de couple. Et à tel point qu'aujourd'hui, il y a quelques temps, j'ai fait une rencontre. Et en fait, j'ai très peur de m'attacher, de tomber amoureuse, parce que lui, je le sens pas spécialement envie de s'investir plus non plus. En tout cas, c'est l'impression qu'il donne de l'extérieur. Et du coup, je sais plus. J'ai très peur de tomber amoureuse, de m'attacher. Et c'est devenu très compliqué de se projeter.
8: Et comment on fait pour pas s'attacher à quelqu'un?
21: On fait demi-tour, on s'en va, on arrête tout quoi. C'est en fait mon angoisse, elle est là.
8: C'est passer à côté de quelque chose qui pourrait être agréable. C'est con quand même, non?
21: C'est justement là-dessus que je travaille. En fait, mon problème, c'est que j'ai aussi été une très grosse dépendante affective pendant très longtemps. Et autant ma vie de couple a été compliquée, mais elle m'a permis de travailler sur plein de choses et de m'ouvrir plein de portes. Mais c'est vrai que dans les relations que j'ai aujourd'hui, je sens que j'ai tellement peur de retomber là-dedans que je n'ose plus y aller en fait. Et quand je sens que ça devient sérieux, je préfère dire on arrête là, parce que j'ai tellement peur de souffrir. Ça a été tellement tellement dur, je suis descendue tellement bas que je me dis plus jamais je veux revivre ça. C'est pas possible en fait.
8: Est-ce que vous êtes capable d'entendre que si je vous dis vous êtes tombé très très bas, mais vous êtes visiblement bien relevé? Et que donc, à partir de ce moment-là, ça prouve que vous avez le potentiel de peut-être tomber moins bas la prochaine fois.
21: Oui, et puis après, je pense que je me pose la question aussi de savoir qu'est-ce que je veux vraiment, qu'est-ce que c'est finalement réellement l'attachement pour moi. Parce qu'en fait, il y a ça, je suis pas sûre finalement qu'on ait tous la même façon de voir les choses. En tout cas, je me rencontre dans les différentes rencontres que j'ai faites après via beaucoup les réseaux en fait. Hein. Et on n'a pas tous la façon de voir les choses en fait.
8: De toute façon, il y a énormément de gens que vous rencontrez par les réseaux, justement, qui sont des gens qui ne cherchent pas du tout l'engagement, qui cherchent juste une rencontre, et puis c'est tout.
21: Oui, bah au départ, je m'étais inscrite pour ça. De toute façon, c'était vraiment pour trouver une rencontre.
8: Bien sûr, bien sûr.
21: Mais je trouve que la dernière personne, enfin la personne avec laquelle je suis en relation actuellement, me surprend toujours, mais de façon très agréable. C'est quelqu'un qui a des gestes, des paroles auxquelles je ne m'attends jamais, mais toujours de façon très positive. Moi, à chaque fois je lui dis bon, je pense qu'on va arrêter là, ben il arrive toujours à trouver le petit truc qui me fait dire non, en fait, c'est dommage, autant en profiter en fait. Et finalement, la question que je me pose aujourd'hui, c'est est-ce que cette relation me fait souffrir ? Non. Je me dis qu'à partir du moment où ça me fait ça pas souffrir, bah peut-être autant continuer. Maintenant, est-ce que c'est ça de l'attachement ? Est-ce que c'est, enfin, je plus sûr de savoir ce que c'est en fait.
9: Bah, c'est très intéressant parce que si je me permets, bonjour Laura, si vous ne savez plus finalement ce que c'est que déjà y a la possibilité d'inventer autre chose que du déjà connu. Ensuite, dans ce que vous dites, il y a quand même un élément qui me semble quand même assez précieux, c'est que vous restez marqué par la souffrance que vous avez ressentie lors de cette rupture sur laquelle finalement vous vous jugez ou vous jaugez toutes vos relations à venir.
21: Ben oui, en fait, c'est une relation. C'est pour ça que je suis un peu tombée de haut aussi, parce que je me suis projetée beaucoup. Ça a été mon gros défaut, c'est que je me suis énormément projetée sur cette relation. Pour moi, c'était l'homme de ma vie. C'était, enfin, j'ai le petit côté princesse fleur bleue. Mm-hmm. Et en fait, j'ai réalisé grâce à ça, c'était pas ça du tout. Et quand, en fait, une relation avec quelqu'un, c'était beaucoup plus complexe.
9: Ce qui est intéressant, c'est dans ce que vous dites, c'est qu'au fond, et ça va éclairer aussi cette question de l'engagement, c'est que vous êtes tombée amoureuse, enfin, vous tombez amoureuse d'un schéma. Oui. C'est-à-dire non pas de la personne que vous rencontrez, c'est-à-dire tel qu'il est, et donc avec aussi ce que vous êtes et ce que vous allez pouvoir tisser et construire, et finalement vous tombez amoureuse d'un idéal, et l'idéal, il est jamais à la hauteur de enfin, en tout cas la personne ne sera jamais à la hauteur d'un idéal, parce que l'idéal, il n'existe pas, et c'est ça qui fait souffrir.
8: Et en plus, si on vous écoute bien, Laura, il me semble que cet homme qui vous a quitté, qui vous a fait souffrir, etc., c'était pas un homme très bien.
21: Il y a quand même eu des choses. En fait,
8: j'entends bien, et vous avez été amoureuse, et il y a certainement eu des moments géniaux au début. Mais si j'entends bien, le couple fonctionnait pas. C'est ce que vous nous avez dit, hein. Donc on voit bien que c'était absolument pas un homme pour vous, pour dire les choses autrement.
21: Avec le recul, absolument pas. Après. Bon.
8: Donc ça veut dire quoi ? Ça veut dire que cet homme, vous l'avez choisi pour découvrir en vous des choses qu'il fallait travailler, et c'est ce que vous avez fait.
21: Donc c'est tout à fait ça.
8: Voilà. Donc il a joué son rôle, et ça y est, vous n'êtes plus la même.
21: Ah oui, non, de toute façon, je...
8: Donc vous rencontrerez quelqu'un d'autre. Voyez ce que je veux dire. C'est-à-dire que votre moi, il a été totalement déconstruit grâce à cette rencontre, qui vous a fait certes beaucoup souffrir, mais ça fait toujours beaucoup souffrir de déconstruire son moi.
21: Ça piquait, oui.
8: Bon, et bien maintenant, vous êtes en train de reconstruire une autre Laura. Et vous allez rencontrer quelqu'un d'autre. Donc ça ne se reproduira pas de la même manière. Enfin, il me semble.
9: Sauf si on va pas aller voir un peu ce qui est justement quel est cet idéal sur lequel on mesure nos relations amoureuses, et qui finalement fait qu'on se casse toujours la figure, parce que ça empêche la vraie rencontre avec l'autre dans ce qu'il est, et donc fondamentalement, et elle le dit très bien, Laura, si je me trompe pas, le résultat, c'est que la difficulté aujourd'hui à se laisser entraîner dans une nouvelle relation.
8: La peur de
9: avec
8: lui.
9: Cette peur de revivre la même douleur, la même souffrance. Donc c'est qu'il y a eu quelque chose qui vous a marqué. On peut presque dire qu'il marque au fer rouge la rupture quand elle est douloureuse. Ça relève d'un traumatisme. On le voit bien. Les mots employés par Laura, c'est que ça a été un véritable traumatisme et qu'il s'agit en effet de traiter pour pouvoir de nouveau s'ouvrir autrement.
8: Mais c'est ce que je vous faites, je crois, Laura. Vous avez travaillé sur avec
21: oui,
8: ça.
21: Oui, je continue même encore aujourd'hui, hein, de toute façon.
8: Voilà.
21: Mais c'est ce que je disais, ça m'a permis en fait de découvrir qui j'étais et ce que je voulais, parce que finalement j'ai réalisé avec cette relation que je ne savais pas qui j'étais et ce que je voulais. Et c'est pour ça que j'en retiendrai ça de cette relation. C'est que moi, ça m'a permis d'avancer en fait dans ma vie. Mais il y a quand même, c'est pour ça que je dis que je continue à travailler dessus. Il y a quand même toujours, pour l'instant, au jour d'aujourd'hui, cette peur de s'attacher à quelqu'un. Et ça, c'est encore présent. C'est encore, je sais.
9: C'est une cicatrice là encore.
21: C'est ça. C'est ça. Et c'est pas forcément évident.
8: Mais non. C'est le prix à payer de la passion, hein. Ça fait souffrir.
9: Non, on peut espérer moins souffrir.
8: Non, mais bien sûr. Mais on peut pas signer une relation d'amour sans
9: que ce soit en effet de l'ordre de déjà de l'imprévisible, de l'ordre de on a affaire au fond quand on est avec quelqu'un aussi à une autre altérité. Déjà parfois on a du mal avec nous-mêmes alors qu'il faut composer avec une autre altérité, et parfois ça peut crisper et ça tient à rien finalement, parce que ça peut être une parole, même une parole maladroite, qui peut nous blesser, parce qu'au fond c'est ça qui nous blesse, c'est soit les paroles maladroites, soit l'absence de paroles.
8: De toute façon, pour l'instant, c'est visiblement une relation qui s'installe, hein, parce que dès que vous essayez de partir, il vous rattrape et vous vous laissez rattraper.
21: Alors,
8: moi, je vais vous dire, continuez comme ça, parce que ce genre de relation, eh bien, ça peut durer très longtemps.
9: Ah oui, ça peut faire une vie, en effet,
8: parce que
21: ouais, c'est une belle personne, sincèrement. Plus j'apprends à le connaître, plus je l'apprécie, mieux ça se passe.
8: Et puis
9: voilà,
8: il y a une chose quand même que je vais plaider en sa faveur. Il a l'intelligence de vous comprendre et de savoir vous retrouver avec les mots qu'il faut.
21: Oui, tout
8: c'est
21: à fait.
8: Ça. Donc ça a l'air d'être un homme plutôt bien.
9: Il vous apprivoise d'une certaine manière.
21: Ouais, c'est quelqu'un qui est mature émotionnellement. Et je pense que c'est la première fois que je rencontre un homme comme ça, en fait, qui est bien dans sa tête et bien dans ses baskets, qui a aussi vécu, lui aussi, des histoires et des traumas, etc. On en a beaucoup parlé tous les deux. Et en fait, lui, il sait,
8: il vous rassure.
21: Ouais, c'est ça. Et en fait, je l'ai comparé il y a pas longtemps comme un bonbon au miel.
9: Un bonbon miel.
21: Ouais, il a un petit côté tout doux, tout sucré, réconfortant. En fait, c'est quelqu'un qui me fait c'est beaucoup drôle. De bien.
8: Bon.
21: Oui.
8: Eh bien, vous êtes peut-être une abeille, allez savoir.
21: Bah oui, pourquoi pas.
8: Ben en tout cas, merci Laura, et quand même entre les lignes, on entend une femme un peu amoureuse. Oser, vous savez qu'il faut oser dans la vie, et vous savez qu'oser, c'est l'anagramme de Eros.
21: Oui, c'est vrai.
8: Alors, tout va bien.
21: Oui,
8: bon, en tout cas, merci de ce témoignage, parce
9: merci
8: que ça,
9: beaucoup,
8: ça parle forcément à beaucoup de gens. C'est vrai, quand on a beaucoup souffert, on peut avoir peur de s'engager à nouveau. Mais est-ce que ça vaut le coup de rester seul toute sa vie parce qu'on a peur de ressouffrir? Je ne sais pas. Moi, je dirais que non, mais après tout, chacun fait comme il peut. Dans un instant, c'est le Love Conseil. On va parler de l'art de la dispute, parce qu'évidemment, quand on s'engage, on peut se disputer. Et puis, nous aurons également Karen qui va prendre la parole, qui, elle, au contraire, n'a pas de problème avec l'engagement.
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0: Alors Fouzia Taouzari, on va parler de l'art de la dispute dans ce Love Conseil. Bah oui, parce qu'en fait, se disputer dans un couple, c'est pratiquement inévitable. Et il y a quand même quelques règles qu'il faut absolument respecter, je vais vous les citer. Alors d'abord, ne jamais révéler un secret sous le coup de la colère. Par exemple, si vous avez décidé de ne pas révéler votre infidélité, c'est pas au moment de la dispute qu'il faut la révéler. Ne jamais se disputer devant les enfants ou devant des amis, ou pire, devant des relations professionnelles. C'est une question de respect élémentaire, parce que quand on se dispute, on peut dire des choses qui vont un peu trop loin par rapport à la réalité. Il faut éviter aussi les critiques à la chaîne, ou les vieux contentieux d'antan.
9: Les vieux dossiers.
0: Les vieux dossiers, comme on dit. Et je crois qu'il faut jamais oublier que notre partenaire est censé être un ami et non pas un ennemi, et qu'il n'est pas question de l'abattre, même si on est dans un moment un peu difficile, puisqu'on n'est pas d'accord et qu'on a envie de, et puis qu'on est en train de se disputer. Alors on évite évidemment le « tu », ça je crois qu'on l'entend tellement souvent dans toutes les coachs et thérapies de toutes sortes. Et parler de soi à la première personne, alors ça paraît facile, mais quand on est en train de se disputer, on est un petit peu entraîné par des émotions et plutôt par de la colère que ou parfois même de la peur.
9: Il faut aussi éviter de hausser le ton. J'ai remarqué que dans la dispute, c'est celui qui
1: c'est
9: va parler
1: escalade.
9: De plus en plus fort. Et c'est là où ça crée tout de suite quelque chose de dangereux. Et si vraiment ça s'envenime, ben je crois qu'il faut pas hésiter à quitter la pièce. Et puis, une dispute, ça peut arriver. Est-ce que pour autant, c'est pas bien de pouvoir s'excuser, remettre les choses à plat le lendemain ou le surlendemain? Qu'est-ce que vous en pensez?
1: Moi, je trouve ça très juste et en même temps, c'est inévitable. Maintenant, il faut des disputes. Quand les disputes sont en effet intelligentes, c'est quand on arrive à revenir vers l'autre et pouvoir dire au fond ce qui ne va pas. Mais c'est vrai que le parler sur le au moment où on est très en colère, ça peut être très risqué.
9: Oui, c'est dangereux parce que forcément on va aller encore plus loin. Et puis il peut y avoir cette envie de tuer l'autre au sens symbolique, évidemment. Je crois qu'il faut bien comprendre que lorsqu'on se dispute, on se dispute pas contre l'autre, on se dispute souvent à cause d'une idée ou d'un événement ou d'une différence de valeur ou de désir. Et donc pourquoi vouloir agresser l'autre? Essayons de rester sur la raison de la dispute et non pas sur le fait qu'il faut abattre l'autre pour avoir gagné, quoi. C'est facile à dire, c'est pas facile. 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Karen est avec nous. Bonjour Karen.
2: Bonjour à toutes les deux.
9: Bonjour Karen.
2: Bonjour. Oui, alors moi, comme je disais, j'ai pas eu de problème particulier avec l'engagement. Par contre, un petit peu comme la précédente auditrice
9: Laura,
2: j'ai eu une séparation avec mon ex-mari qui a été très douloureuse. Alors, sûrement pour les deux, mais je vais parler que de moi, qui a été très douloureuse pour moi. Je l'ai très très mal vécue et j'ai rencontré quelqu'un. Tout de suite après cette enfin, on n'était même pas séparés en fait, on était vraiment sur la corde raide, mais voilà. Et j'ai découvert quelqu'un qui me convenait au final davantage, dans le sens où je me suis rendu compte que quelqu'un pouvait être gentil avec moi, pouvait être agréable, pouvait m'organiser des choses, etc. Ce que moi je faisais pour mon ex-mari, mais qu'il fait beaucoup moins dans l'autre sens. On en revient à une précédente émission sur les valeurs, etc. Et en fait, cette personne, avec cette personne, malheureusement, on était à distance, donc un à Paris et un dans le sud, est. Et en fait, on se voyait un week-end sur deux et deux semaines par an de vacances. Et au final, au bout d'un moment, moi, ça m'a pas suffi. Alors que lui sortait d'une relation et qu'au contraire, cette notion de liberté lui convenait tout à fait et qu'il voulait pas rentrer dans un train, dans une quotidienneté, dans une routine qui au final lui faisait peur, parce que pour lui la routine c'était le reflet de choses qui ne lui avaient pas convenu dans son précédent couple. Et moi je me suis retrouvée au bout de deux ans confrontée à ça. Alors déjà au bout d'un an, et puis on avait pris des décisions de faire des projets ensemble, même s'ils n'étaient pas de vivre ensemble, et au final en fait je me suis rendu compte qu'il y mettait pas autant de cœur que ce que j'aurais espéré, donc c'est moi qui ai décidé de mettre la relation à l'arrêt, et je me suis rendu compte a posteriori que c'est quelqu'un avec qui je pense on s'est beaucoup apporté, mais on n'était pas fait pour être ensemble parce qu'on n'avait pas les mêmes envies, en tout cas pas au même moment. Néanmoins il m'a fait grandir. Il m'a fait grandir sur plein de choses et notamment sur la relation, etc. Et ça aura été cette partie-là qui aura été bénéfique. Et bien plus tard, quelques années plus tard, j'ai rencontré quelqu'un et avec qui, je suis en couple, etc. Et on vit ensemble et ça me convient tout à fait. Je savais que de toute façon, ça me conviendrait, mais il fallait que je trouve trouve la personne qui me convenait à 100%.
3: De toute façon, ça, c'est un élément indispensable. Si on n'est pas d'accord sur le fait de vivre ensemble ou de ne pas vivre ensemble, parce qu'aujourd'hui, il y a des couples qui choisissent de se voir, mais de ne pas vivre ensemble. Si les deux ne sont pas d'accord sur ce point, ça me paraît très compliqué.
2: Tout à fait, mais à l'époque, je ne me suis pas posé la question. J'étais déjà dans un état pitoyable. J'étais déjà très surprise que quelqu'un s'intéresse à moi, tellement j'étais dans un mauvais état, qu'en fait, à l'époque, j'ai juste pris les bons moments. Sauf que il arrive un moment où prendre les bons moments bip bout à bout, on a envie d'autre chose.
3: Voilà.
2: Et lui, il n'était pas du tout. Alors, je ne sais pas ce qu'est sa vie aujourd'hui, mais lui, clairement, et il me l'avait dit, il m'a dit, mais de toute façon, moi, je ne veux pas d'un quotidien, je ne veux pas d'une routine. Ce qu'on vit actuellement, ça me va parfaitement.
3: Alors, après, il aurait fallu savoir s'il ne voulait pas du quotidien parce qu'il avait peur que ça recrée une relation comme celle qu'il avait eue. Parce que ça, souvent, et c'est là où on a parfois besoin justement d'aller voir quelqu'un comme Fouziat Aouzari, si on a peur que ça se répète parce que c'est quelque chose qui ne nous a pas convenu, ça vaut le coup quand même d'aller voir de creuser un peu, hein, parce que parfois, nos peurs, elles sont pas justifiées.
2: A priori, c'était ça. C'était que pour lui, ce qu'il avait vécu avant, ça ne lui convenait pas. Et donc, il ne voulait pas risquer de renouveler. Donc, c'est vrai que j'ai vraiment eu du mal parce que moi, je me suis investie. Alors, peut-être, je ne vais pas dire de trop parce que c'est dans mon caractère, mais je me suis investie naturellement dans cette relation-là qui m'a fait énormément de bien parce que ça m'a permis de reprendre un peu de souffle et un peu d'air et de penser mes plaies aussi. Mais je me suis rendu compte après qu'effectivement, c'était pas quelqu'un qui sur le long terme m'aurait correspondu puisque il n'y avait déjà pas ce souhait, en tout cas à ce moment-là, d'être avec quelqu'un.
3: Disons, à plein temps,
2: entre guillemets, on va dire.
3: Disons que lui, il est resté sur le format de la rencontre de départ.
2: Oui.
3: Voilà, c'est-à-dire que de départ, la relation telle que vous-même, vous la viviez, c'est-à-dire prendre juste les bons moments parce que vous sortez d'une relation où ça a été compliqué, vous vous êtes rejoint là-dessus, sauf que vous avez avancé en désirant autre chose, alors que lui est resté sur le format de départ.
2: Oui, c'est ça. Et puis je m'étais rendu compte aussi que, et je pense pas que c'était méchant de sa part. Mais je me suis rendu compte aussi que il compartimentait énormément les choses. C'est-à-dire que quand vous voyez un week-end sur deux, on faisait quasiment jamais rien avec ses amis, puisque forcément on se concentrait sur nous deux. Le peu de temps qu'on avait, on se concentrait sur nous deux. Donc en fait, je me suis rendu compte qu'il y a des amis qui au-delà d'un
3: vous
2: an,
3: souffriez.
2: N'étaient pas au courant de mon existence.
3: Non, mais c'est finalement c'était un couple en alternance.
2: Oui, complètement.
3: Mais vous souffriez de ne pas être introduite dans son cercle, justement, un peu intime?
2: Au début, non. Après, ça m'a fait me questionner. Et même vis-à-vis de ses propres parents, alors c'est pas, les parents étaient séparés, hein, mais les parents ne savaient pas qu'il avait quelqu'un.
3: Oui, vous n'étiez pas reconnue comme étant sa légitime. Donc ça donne un peu, si on avance sur notre thème de l'engagement, ça donne aussi une idée complémentaire de l'engagement, comme aussi, en effet, d'être reconnue. Reconnu symboliquement, c'est-à-dire pas forcément, ça suppose pas le mariage, les enfants, etc., mais symboliquement au sens d'être reconnu comme faisant partie de la vie de cet homme. Et donc, ça en passe par connaître son entourage, partager la vie de quelqu'un. C'est pas uniquement partager les murs, un lieu, c'est partager au fond ce qui gravite aussi autour de lui.
2: Oui, bien sûr. Et puis c'est vrai que c'était des gens qui voyaient par exemple les week-ends où moi je n'étais pas là.
3: Voilà.
2: Mais donc lui me racontait ce qu'il avait fait, etc. Donc j'avais même pas de doute sur une quelconque potentielle tromperie ou quoi que ce soit.
3: C'est pas ça,
2: mais c'est juste que il me racontait, mais par contre il racontait jamais ce qu'il faisait quand il était avec moi.
3: C'est-à-dire que c'est là où on voit au fond qu'il ne s'est pas engagé. Émotionnellement,
9: symboliquement avec vous, au sens où vous restiez secrète.
2: Oui, c'est ça. C'est ça.
9: Vous étiez plus une amante
3: que
9: la légitime. Oui. On en revient toujours à cette division.
3: D'ailleurs, on voit bien comment on aime présenter sa femme, son époux. Cette connotation, c'est ma femme, c'est mon mari.
9: C'est ça. C'est vraiment la reconnaissance symbolique de ce que les signifiants finalement aussi incarnent. Et donc, c'est des indications au fond qu'un homme ne s'engage pas dans une relation.
2: Ouais.
9: C'est-à-dire, il prend les bons côtés. Donc là, c'était un week-end sur deux, donc pas de quotidien, donc pas de prise de tête. Et donc, ce qui a été pour vous bénéfique, c'est-à-dire que ça a été aussi, d'une certaine manière, une parenthèse, on va dire presque un trait d'union entre l'ancienne relation et celle que vous vivez actuellement.
2: Oui, tout à fait.
9: Et qu'il vous a fallu passer par là aussi pour savoir un peu plus ce que vous vouliez, ce que vous ne vouliez pas, et puis ce qui a été quand même, ce qui est aussi, vous avez été aussi honnête, enfin comment dire ça, vous ne vous êtes pas fourvoyé dans cette relation au sens où non. Vous auriez pu y rester. Certaines femmes continuent pendant des années et des années à sacrifier aussi leur vie en espérant secrètement un jour que cet homme va les intégrer dans leur vie, qu'ils vont s'engager, et donc elles patientent, etc. Bon, vous avez vu quand même la chose venir et vous y êtes pas restée. Hein.
3: Mais est-ce que vous lui avez dit à un moment donné que si il n'y avait pas d'engagement de sa part, vous préfériez arrêter?
2: Non, je l'ai pas dit en ces termes-là. Clairement, j'ai pas été claire. Ça c'est certain.
3: Vous auriez dû peut-être.
2: Très honnêtement, au bout d'un an, j'ai mis un terme à la relation et c'est lui qui est revenu. Et j'ai mis un terme à la relation pour cette raison-là. Et c'est lui qui est revenu. Et à cette époque-là, moi, j'étais prête à faire des très grosses concessions parce que c'était quitter le sud pour aller vivre à Paris, ce qui n'était pas du tout ma
3: place. C'est pas rien.
2: Et sous réserve que j'achète un appartement là où je vis, où je vivais, et que ça nous permette d'y aller les week-ends où justement on était ensemble parce qu'il y avait une histoire de garde alternée de l'autre côté. Et donc au début c'était oui, et puis au final j'ai bien vu qu'il adhérait pas à l'idée, et qu'au final, ben, même moi venant, il était même pas prêt à m'intégrer dans sa vie de cette manière-là. Donc c'est vrai que c'est pour ça qu'au bout de 2 ans,
9: De 2 ans, c'est ça?
2: Oui.
9: Oui, 2 ans, c'est quand même un bon indicateur quand même.
3: 2 ans, voilà, normalement.
2: Si vous connaissez pas au bout de 2 ans et s'il se rendait pas compte que je pouvais être différente de ce qu'il avait vécu avant et puis après c'est pareil, enfin 2 semaines de vacances réparties dans l'année, enfin c'est pas.
9: Vous viviez au rythme de sa garde de sa garde alternée. Hein.
2: C'est ça. Ah mais je lui avais dit qu'à l'époque, je lui avais dit, j'avais l'impression que c'était moi qui étais en garde alternée.
3: Oui, mais ça c'est vrai que c'est ce que raconte Karen, c'est quand même quelque chose qu'on voit aussi beaucoup quand il y a des jeunes enfants présenter une nouvelle compagne ou un nouveau compagnon à des jeunes enfants, c'est
9: aussi un risque, c'est-à-dire que il y a aussi la peur qui est légitime, hein, c'est-à-dire mais qui est des deux côtés, aussi bien du côté des femmes que des hommes, quand on a déjà des enfants et qu'on est séparés et qu'on rencontre une nouvelle personne, c'est la question qui se pose, à quel moment je la présente aux enfants, à quel moment je l'intègre dans la vie des enfants. Il y a aussi l'idée qu'il faut être sûr pour pas que l'enfant revive encore une énième, que ce soit pas un enchaînement de petits copains ou de petites copines, et que les enfants... Il y a quand même un équilibre à trouver, mais en effet, au bout de 2 ans, mais c'est surtout c'est pas tant finalement l'aspect des enfants, tout ça, on peut l'entendre, mais ce que vous avez quand même repéré, c'est que surtout qu'il y avait quand même cette peur de s'engager. C'est-à-dire que le spectre de l'ex-épouse était quand même, s'il était marié, en tout cas, l'ex-compagne était toujours là.
3: On peut l'imaginer.
9: Entre vous et lui.
3: Merci Karen, en tout cas, on fait une petite pause. Fabienne est avec nous dans un instant et le sujet lui parle puisque actuellement elle rencontre des hommes qui ne veulent pas s'engager.
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3: Et nous continuons à évoquer l'engagement avec Fouzia Taouzari, qui est avec nous. Je rappelle le titre de son livre, « Dis-moi comment tu aimes et je te dirai qui tu es ». C'est aux éditions Payot, un livre dans lequel vous découvrirez toutes les nuances de l'amour. Et en effet, il faut bien tout un livre pour les décrire. Bonjour Fabienne.
36: Oui, bonjour Brigitte, bonjour Fouzia.
3: Bonjour. Ça vous parle ce sujet, hein ? Vous êtes aujourd'hui oui. Face à des hommes qui ne veulent pas s'engager ?
36: Alors là, je suis un peu désespérée parce que bon, j'en ai un peu ras-le-bol de rencontrer des personnes. Alors, c'est pas forcément des hommes. Des fois, il y a des hommes qui veulent s'engager, mais c'est moi qui n'ai pas d'accroche avec eux, donc je n'ai pas envie de m'engager avec eux.
3: Ah, c'est le manque de bol. Alors, ceux qui veulent s'engager vous plaisent pas et ceux qui vous plaisent, ils veulent pas s'engager. Oh,
36: exactement.
3: Bah alors.
36: c'est
3: drôle.
36: J'ai quelqu'un en ce moment que j'avais rencontré il y a 2 ans. On avait eu une histoire au départ, et puis au bout de quelques mois, elle m'a dit « Ah, je n'arrive pas à m'engager, je pense que je suis pas prêt et tout. » Et puis, quelques semaines ou mois après, il m'a rappelé, on a déjeuné ensemble, voilà, terminé, on est reparti chacun de notre côté. Et de temps en temps, comme ça, il me renvoie des messages. Quand on est sur des sites, il me dit « Oh, t'es vraiment canon, et gna gna gna. » Bah, je dis « Oui, mais alors, qu'est-ce qu'on fait ?» Et je sais pas, où il veut en venir, je comprends pas. Alors, l'année dernière, il m'avait proposé sa sex friend et moi j'avais dit oui si tu veux, mais en fait il m'a pas rappelé. Donc je sais pas ce qu'il fait, c'est bizarre.
3: Moi, ce que je crains toujours dans ces cas-là, c'est que ce soit quelqu'un qui, quand il est tout d'un coup un petit peu sans personne, il vous appelle, et puis quand il a retrouvé quelqu'un, il vous oublie. Il faut toujours se méfier de
0: l'alternance.
3: Cette alternance qui cache quand même quelque chose. Hein.
36: Peut-être, c'est un peu pareil de mon côté, en fait. Hein.
3: Oui, oui, bien sûr, bien sûr. Bah, vous avez envie de rencontrer quelqu'un, mais bon, si vous avez personne, vous papillonnez, je veux dire.
36: Voilà, et un jour, il m'avait envoyé un message que je lui avais demandé clairement. J'ai dit, bah, qu'est-ce que tu recherches exactement? Parce que là, moi, je ne vais pas t'attendre. Et il m'avait dit, je ne suis pas capable de te donner l'amour que tu attends. Voilà.
3: Ça, c'est bien une phrase d'homme. Alors là,
0: comme s'il savait.
36: Donc, je lui ai dit, sois plus clair. Comment tu sais ce que j'attends?
3: Voilà. Déjà que moi, je ne le sais pas.
0: Hein. C'est ça.
36: Voilà.
3: Non, mais en même temps, il est assez clair parce qu'il vous dit bien qu'il n'est pas prêt à s'engager, qu'il n'est pas... Enfin...
0: Mais vous avez l'air, c'est ce que vous avez dit, c'est-à-dire que ceux qui ne veulent pas, vous voulez, ceux qui veulent, vous ne voulez pas.
36: Mais voilà. C'est vrai que dernièrement, donc, déjà... j'ai rencontré quelqu'un de très bien, vraiment... Et puis moi, je j'ai pas d'attirance. Je sais pas. J'entendais l'autre jour Alexandra Lamy qui parlait de son dernier film. Elle dit il y a des hommes, c'est vrai, qui nous plaisent sur tout rapport. Et il y a quelque chose qui, il y a la peau qui plaît pas. Il y a quelque chose, on sait pas pourquoi, et ça me repousse. Voilà.
0: Oui. Ça vous repousse.
36: Bah oui, je peux pas me forcer quoi. Si j'ai quelqu'un physiquement que je n'arrive pas à toucher.
3: Méfiez-vous quand même,
0: mais
3: hein, parce que
0: c'est plutôt de savoir justement qu'est-ce qu'il y a derrière ça. Parce qu'au fond, même si on veut, parfois on peut se saboter soi-même.

0: sexuel et qui en même temps soit tout à fait le compagnon parfait. C'est souvent un petit peu l'un plus que l'autre.
1: Après, il faut une attirance, parce que si on n'a aucune attirance,
0: Si vous dégoûte physiquement, je ne vois pas comment vous pouvez le voir tous les matins au petit déjeuner, on est d'accord. Mais attention de vouloir rencontrer l'homme qui aurait les deux parfaitement bien. Parce que ça, c'est quand même
2: C'est
0: très
2: rare. Surtout quand ça se répète, à un moment donné, on peut se poser la question de qu'est-ce qui fait que quand même, il y a quelque chose là qui se met en travers de ma route.
1: Mais oui, exactement.
2: Et donc là, c'est quand même bien d'aller quand même creuser ce qui se passe. Parce que c'est pas parce qu'on veut qu'on y va. Hein. C'est pas parce qu'on se dit on veut être en relation, on veut rencontrer quelqu'un. Enfin, l'être humain, il est paradoxal. C'est-à-dire qu'à la fois, on peut vouloir et tout mettre en place inconsciemment pour que ça n'advienne pas.
1: Qu'est-ce qui est tordu, cet être humain?
2: C'est ce qui fait aussi la beauté et la complexité. Si on était si transparent, ce serait pas drôle, mais en effet, hein, on peut être soi-même son propre frein. On peut toujours accuser l'autre, on peut toujours dire ceci, cela, mais parce qu'à un moment donné, on peut aussi se dire bon, qu'est-ce qui se passe, qu'est-ce qui m'arrive, il faut creuser ça. Et il y a chance ensuite, quand même, de s'apaiser, de trouver une voie qui soit plus compatible avec ce qu'on désire.
0: Il s'agit d'aller peut-être chercher quel est votre vrai désir dans une rencontre, Fabienne, pour justement
2: parce
0: peut-être...
2: Parce que là, il est embarrassé, il est embrouillé.
0: Merci Fabienne en tout cas, et on continue bien sûr après les infos. Je vous propose une petite devinette. Quelle est la différence entre les hommes et les pruneaux? La réponse, c'est après les infos, et vous pouvez vous aussi réagir si vous le voulez au 0826 300 300 sur Sud Radio.
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3: Les infos, nous retrouvons Elsa Ruau.
5: Bonjour à tous. Plus de 400 noyades mortelles l'été dernier en France. C'est 16% de plus que l'année précédente selon le bilan aujourd'hui de Santé publique France. Et on compte parmi ces décès 57 enfants et adolescents. L'organisme sanitaire a dénombré au total plus de 1400 noyades entre le 1er juin et le 30 septembre 2025. Santé publique France fait le lien notamment avec les vagues de chaleur précoces et longues de juin dernier. Deux plongeurs de l'armée de terre ont trouvé la mort la nuit dernière à Angers. Le ministère des Armées indique qu'ils ont été victimes d'un accident au cours d'une plongée de nuit dans la rivière La Maine. C'était lors d'une formation. Une enquête conduite par le parquet de Rennes est en cours afin de déterminer les circonstances de l'accident. Les militaires, un sergent et un caporal-chef étaient âgés de 24 et 30 ans. Dans l'actu également, le dernier point du Pentagone concernant le conflit avec l'Iran. Le chef d'état-major des armées américains accuse le régime iranien de retenir en otage l'économie mondiale. Il affirme aussi que le cessez-le-feu tient toujours. Et concernant le projet Liberté lancé par Donald Trump pour rouvrir le détroit d'Ormuz, le Pentagone précise qu'il s'agit d'un projet défensif qui aura une durée limitée. Notez enfin qu'Emmanuel Macron doit échanger aujourd'hui avec le président iranien. Le bateau de croisière où un foyer d'antivirus a été détecté va pouvoir accoster aux Canaries. Déclaration de l'Organisation Mondiale de la Santé qui n'est pas encore confirmée par l'Espagne, alors que le navire néerlandais est actuellement bloqué au Cap-Vert. Et selon l'OMS, 2 cas de la maladie respiratoire sont confirmés et 5 autres personnes sont suspectées d'être touchées. Pour l'heure, on compte 3 décès. Et puis les votes sont lancés pour le monument préféré des Français. Qui succédera au château de Chantilly, sacré l'an dernier ? 28 monuments sont en lice pour cette 6e édition et vous pouvez faire votre choix pour celui qui représentera votre région. Le vote est ouvert jusqu'au 22 mai sur le site de France Télévisions et le gagnant sera connu en septembre avant les journées du patrimoine. Et c'est la fin de ce rendez-vous d'information. Très bon après-midi.
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3: Nous parlons de l'engagement aujourd'hui avec Fouziata Ouzari, autrice de ce livre « Dis-moi comment tu aimes, je te dirai qui tu es ». C'est aux éditions Payot dans lequel vous montrez bien, avec votre clé de psychanalyste, à quel point c'est compliqué, l'amour. Et comment, finalement, c'est grâce aussi à l'amour qu'on se construit, qu'on se découvre et qu'on s'engage ou pas.
6: C'est ça.
3: Parce que on voit bien depuis 14 heures, on a eu différents témoignages. C'est d'une complexité folle l'engagement au fond. Et puis est-ce qu'on s'engage pour ne pas rester seul? Est-ce qu'on s'engage pour soi? Est-ce qu'on s'engage pour l'autre? On pourrait continuer longtemps.
6: La liste, en effet, c'est très juste. Il y a en effet derrière le mot d'engagement, qu'est-ce qu'on y met derrière? Et on peut en effet s'engager officiellement, matériellement, à travers l'institution du mariage, vivre dans le même lieu, partager le même quotidien, et tout en étant pas engagé émotionnellement, pas engagé au niveau de la parole. Et on peut aussi être seul dans le couple,
3: bien sûr,
6: et souffrir. Donc moi, c'est ce que j'ai exploré dans cet essai, c'est-à-dire comment ne plus se sacrifier, ne plus se fourvoyer dans l'amour pour aimer de façon plus éclairée et moins en s'abîmant.
7: Alors justement, on a eu des femmes jusqu'à présent. J'espère qu'on aura au moins un homme ou deux dans la deuxième
6: heure. C'est vrai qu'on n'a pas eu d'hommes.
7: Et souvent, on voit bien les femmes, surtout quand elles démarrent leur vie amoureuse, elles ont une notion de sacrifice qui est très forte pour le couple. Elles se sacrifient et c'est pas ça s'engager. S'engager, c'est aussi se respecter. respecter l'autre, évidemment, mais se
6: respecter. C'est pour ça qu'en effet, derrière l'engagement, qu'est-ce qu'on y met? C'est-à-dire que par amour, en effet, du côté féminin, plus particulièrement, il y a quand même cette tendance à épouser les attentes du partenaire pour être aimé, pour être désiré de lui. Et au fond, ça vient aussi masquer, peut-être aussi par peur. Qu'est-ce que moi je veux? Qu'est-ce que j'attends? Et donc, à partir du moment où on se pose cette question de moi, qu'est-ce que je veux, qu'est-ce que j'attends de l'autre, du couple, de la relation amoureuse, on change tout de suite le prisme de lecture. Mais pour ça, enfin, en tout cas, moi, pour moi, ça a été le cas. Il m'a fallu éclaircir aussi mes obstacles, mon histoire, pour pouvoir aimer sans me sacrifier juste pour être désirée, aimée de l'autre.
7: Voilà toute la difficulté du sujet d'aujourd'hui. Alors la devinette, quelle est la différence entre les hommes et les pruneaux? Vous avez aucune idée?
6: Aucune.
7: La réponse ne va pas beaucoup plaire aux hommes qui nous écoutent. Alors n'écoutez pas là pendant une petite seconde. En fait, il y a aucune différence puisqu'on les suce le matin et ils font chier toute la journée. Voilà. C'est limite un peu vulgaire, je reconnais, mais bon, c'est comme ça. Marlène, bonjour.
0: Bonjour, bonjour. Bonjour, Fusia.
6: Bonjour, Marlène.
0: Bonjour, Brigitte.
7: Bonjour,
0: enchantée
7: Marlène.
0: De vous
7: merci. Pour, de même.
0: Pour inverser un petit peu la donne et faire plaisir aux hommes, juste pour la petite blague, j'ai un copain qui me disait vaut mieux dire merde le matin, au moins on sait pourquoi on n'aura pas la pipe le soir.
7: Ah oui, d'accord.
6: C'est une note, voilà, élégant, charmant.
0: Bon, en tout cas, la journée commence en mal, on sait à quoi s'attendre.
7: Oui.
0: Voilà.
7: Autant se lever du bon pied, hein, Marlène, tant qu'à faire.
0: Non, mais c'est clair. Oui, non, c'est évident, c'est évident. Vaut mieux pas attendre le dernier moment. bien sûr, ça m'intéresse votre discussion, tout ce que vous dites à l'antenne. Étant donné que, moi, j'ai un mari qui a eu du mal à s'engager. Et on s'est rencontrés sur le tard. Moi, j'avais déjà eu plusieurs expériences avec aucune demande en mariage. Je suis restée à partir de mes 25 ans, je suis restée 10 ans volontairement célibataire avec beaucoup d'amants. Mais je voulais pas m'engager parce que je voulais continuer ma liberté, en fait. J'avais vraiment une force. J'étais danseuse professionnelle et j'avais compris que j'avais pas de problème pour trouver des hommes, j'avais problème pour les garder. Donc j'avais un sexe à pile et j'avais besoin d'être libre. Donc ça marchait très bien pendant une dizaine d'années et à partir de 32-33 ans, ça a commencé à tourner l'horloge biologique et là il fallait il fallait que je me marie, il fallait que je fasse des enfants.
7: Oui, bien sûr. C'est un désir fréquent chez une femme et tout à fait compréhensible. Et c'est vrai que c'est mieux de trouver un mari que de prendre juste un amant comme géniteur. Hein. C'est quand même mieux de construire une famille que de faire un enfant toute seule.
0: J'ai eu des copines qui l'ont fait en tant que danseuse parce que là j'arrivais et ne trouvant pas de garçon pour s'engager, et ben voilà quoi. Mais voilà, en tout cas moi j'ai eu la chance de tomber sur mon mari.
7: Alors je reviens sur ce que vous venez de dire, Marlène, parce que je posais la question à Fousia Taouzari. Est-ce que vraiment, quand on est une femme à 32 ans, on ne trouve pas de garçon pour s'engager?
0: Moi j'ai plein de copines qui sont des gens qui sont pas bien dans leur corps, mais ils le montrent pas, ils le disent pas, ils le savent.
7: Non, mais ce que je veux dire par là, Marlène, c'est qu'à mon avis, quand on est une femme, qu'on a 32 ans, si on trouve personne avec qui qui veut s'engager avec nous, c'est que quelque part on met la barre trop haut, c'est tout. Je crois qu'on est. Je crois vraiment que.
0: Moi, je me suis prise un peu bizarrement. J'ai commencé à 32 ans. Déjà, j'étais intermittente du spectacle et je pense que ça faisait peur. Après, je travaillais tous les week-ends.
7: Non, mais ce qui fait peur, c'est votre façon d'être. C'est pas parce que vous êtes intermittente du spectacle, danseuse ou stripteaseuse. Mais non, mais non.
0: Il y en a qui
7: non.
0: m'ont demandé d'arrêter. Il y en a qui m'ont demandé d'arrêter.
6: Oui, mais pourquoi ?
0: Un enfant.
6: Oui, mais pourquoi ils vous ont demandé d'arrêter ?
0: Bah, pour être mère.
6: Ah bah voilà. Ben, c'est pour ça que, mais ce qu'a dit Brigitte est juste, du coup, c'est que c'est le côté liberté féminine qui fait peur.
0: Oui, le métier que j'avais.
6: Au-delà du métier, c'est-à-dire là, ça s'incarnait par votre métier, mais au fond, dès que une femme est beaucoup trop libre, émancipée, il peut y avoir ça chez certains hommes vouloir renfermer la liberté féminine, la cadenasser du côté de la maternité, qu'elle reste à la maison, qu'elle s'occupe de l'enfant, parce qu'ils se sentent menacés par cette liberté.
7: Oui, puis attendez, Marlène.
6: C'est ça qu'elle dit, et c'est au-delà de la profession, c'est ce qu'on dégage, ce qu'on est. Et au fond, dans ce que vous avez dit sur ces 10 années de célibat avec différents partenaires, ça donne aussi une indication sur la thématique de la peur de l'engagement, parce que au fond, s'engager, ça peut être aussi pour certains ou certaines synonyme de enfermement, prison, perte de liberté.
0: Tout à fait. Hein. Ah, moi, je me suis carrément, j'ai arrêté la danse. Je me suis formée à un autre métier, hôtesse de l'air. Rien à voir. J'ai pas trouvé de boulot dans l'hôtesse de l'air. J'ai eu mon diplôme. J'ai pas trouvé. Je voulais rentrer chez Air France pour avoir un côté très
7: sécurisant.
0: Voilà, sécurisant. Avoir un CDI et tout, et pour sécuriser aussi la personne que je rencontrerai. J'ai pas eu cette chance-là. J'ai fait agent d'escale, donc j'ai trouvé une société qui m'a engagée en tant qu'agent d'escale, donc au sol, hôtesse au sol. J'ai eu mon CDI au bout d'un an et demi. Et là, comme par hasard, j'ai trouvé des hommes.
6: Mais
0: qui voulaient s'engager.
6: Est-ce que ça aussi, ça dit pas aussi le fait que pour vous-même aussi, il y avait une certaine stabilité aussi peut-être ?
0: Ah bah du coup, j'avais des horaires.
6: Voilà.
0: J'étais à la maison comme quelqu'un qui travaillait. Même si j'avais un cycle qui était un peu difficile parce que c'était des matins, des soirs, mais c'était un rythme. J'avais des vacances, vous pouvez poser des congés.
7: Mais alors on va continuer sur votre témoignage parce que là on s'éloigne un petit peu. Marlène, ce que je crois me rappeler au début de votre témoignage, c'est que vous avez choisi un homme qui a un problème avec l'engagement. Et ça, je trouve ça assez intéressant par rapport à tout ce que vous nous racontez. Vous avez choisi votre double en fait.
0: Non, lui, il est fonctionnaire depuis le début et il a des horaires stricts.
7: Oui, mais on va parler d'amour parce qu'on s'en fout des métiers, des horaires, etc. D'accord. C'est une manière de se donner une explication qui va assez loin de la réalité psychique et émotionnelle. Vous comprenez, Marlène, à quel point on a envie de vous aider à mieux comprendre ce qui se joue.
0: Je crois que j'ai des grosses barrières.
7: Non, pas du tout.
6: Ah non, mais c'est ça, hein, on en a tous. Hein. Maintenant, il faut pas fermer, faut pas faire la politique de l'autruche et essayer d'éclairer en effet. Enfin, moi, je sais que les personnes qui viennent me voir en consultation sont souvent, elles repèrent. C'est à partir du moment où elles repèrent qu'il y a une répétition dans leur vie amoureuse, qu'elles rencontrent toujours le même obstacle, toujours le même profil d'homme. Parce qu'au départ, on se dit oui, j'ai pas trouvé le bon. Il était ceci, il était cela, il attendait ceci. Et quand on les enchaîne, on se dit, bon, c'est quand même bizarre. À un moment donné, on se dit, alors, soit ils sont tous comme ça, soit il y a vraiment quelque chose chez moi qui est attiré par l'inaccessible ou je ne sais quoi. Et donc, quand on repère ça, c'est ça qui amène, en tous les cas, moi, les patients, tous les patients qui viennent, c'est quand elles repèrent qu'il y a une répétition, là, elles commencent à se poser la question de... qu'est-ce qui se passe, quoi?
0: Et en fait, mon mari, lui, il n'a pas eu d'expérience avant moi. C'est la première fois qu'il se mettait en couple pour créer une famille. Mmh. Et du coup, c'est vrai qu'au début, il a trouvé ça un peu contraignant. Et il s'est dit, si je lâche, j'aurai jamais cette opportunité-là. Donc, il s'est accroché. Moi aussi, puisque de toute façon, moi, j'y croyais. Et on a eu deux enfants. Mais aujourd'hui, ils ont 10 et 11 ans. Et mon mari me dit, mais en fait, non, on ne s'est jamais aimé.
6: On s'est
7: jamais aimé.
0: En fait, on ne s'est jamais aimé. On a créé notre famille, on a créé des enfants, mais on est complètement à l'opposé.
7: Mais vous êtes d'accord avec ce qu'il dit ou pas?
0: Oui et non. En fait, c'est vrai. Il a raison. Mais
7: vous avez créé. Mais non, mais vous avez créé.
6: Vous avez. Enfin.
0: D'avoir raté, quoi.
7: Non, bah,
0: alors que j'y ai cru Marlène, tout le temps.
7: Marlène, ne confondons pas la passion et l'amour-attachement. Je pense que vous vous êtes attachés l'un à l'autre. Vous avez créé une famille. Vous avez eu des enfants que vous aimez certainement très fort tous les deux. Et il y a quelque chose entre vous. Après, il n'y a pas eu cette passion, peut-être, du début où on se rencontre. C'est parce que c'était elle, parce que c'était lui, cette sorte de. Mais ça ne veut pas pour autant dire que vous ne vous êtes pas aimé au sens filia du terme. Je crois que c'est important quand même de pas mettre des mots comme ça aussi durs sur votre histoire.
0: Tout à fait. Et en fait, c'est quelqu'un qui est très très colosse, qui est très en force. Et en fait, il cache en fait ses émotions. Il dit rien en fait. Et en fait, il aimerait que moi je dise.
7: Je pense.
0: Voilà. J'ai jamais été démonstratrice.
7: Oui, mais je pense que vous êtes un peu.
0: Je suis castratrice même.
7: Oui, mais vous êtes trouvée aussi parce que vous aviez besoin de quelqu'un de justement très comme ça pour vous stabiliser un peu, et lui il avait besoin un peu de votre fantaisie pour mettre un peu de fantaisie dans sa vie. Donc c'est un couple qui a été très complémentaire et ça marche aussi pas mal, ces couples-là. Essayez de voir ça sous cet angle-là tous les deux, cette complémentarité. Vous êtes un peu l'un remplit le vide de l'autre, voyez. Essayez de voir un peu dans votre couple.
6: Et puis vous vous êtes rencontrés sur un projet commun, d'une certaine manière, tous les deux, c'est-à-dire de fonder une famille, d'avoir des enfants, et puis le couple dure. Après, qu'est-ce qu'on met derrière on ne s'aime pas, on ne s'est jamais aimé. Bon, déjà, il faut s'interroger sur qu'est-ce qu'il entend par aimer. Est-ce que c'est plutôt lui qui ressent une difficulté à justement mettre des mots sur ce qu'il ressent? C'est tout ça est complexe, entre l'amour, le désir. Après, s'il n'y a pas de souffrance, si l'un et l'autre vous vous blessez pas, vous vous abîmez pas,
7: c'est déjà pas mal. Hein.
6: C'est déjà énorme.
7: Et puis on les a demandés. Eh bien, il y en a un qui va arriver sur l'antenne. Il s'appelle Pierre et il va nous parler justement de l'engagement. A priori, il n'a pas peur de s'engager. Donc c'est peut-être le seul homme qui n'a pas peur de s'engager. On lui donne la parole dans un instant.
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7: Nous sommes avec Fouziata Ouzari. L'engagement, c'est compliqué, on l'a vu. Et ça sera de plus en plus compliqué, finalement, parce qu'avant, on ne se posait pas de questions. De toute façon, il fallait
6: c'était
7: se marier.
6: C'était régi par les traditions, la religion, et en effet, ça codifiait la relation autour du mariage, des enfants.
7: Et d'ailleurs, on était même coiffé de Sainte-Catherine à 25 ans, si on n'était toujours pas marié. Donc, il y avait une honte de ne pas être engagé. Donc, de toute façon, il fallait s'engager absolument. Donc c'est vrai que c'est assez récent, cette possibilité de ne pas s'engager, et c'est peut-être pour ça que c'est si compliqué et que ça réveille des peurs, des désirs, des angoisses.
6: Disons que c'est juste ce que vous dites, parce que si les traditions et les religions donnaient un cadre au couple autour du mariage, des enfants, ça donnait un certain cadre aussi strict et incomplet soit-il. Et c'est vrai qu'aujourd'hui, on a un champ des possibles qui est tellement énorme. Et en même temps, ça résout pas quand même la problématique de l'amour. On n'a pas plus avancé parce que ça reste en effet quelque chose qui demeure complexe. Et c'est pas pour rien qu'on en parle encore et encore. Et on continuera à en parler. Parce que l'amour, ça demeure un très beau pari.
7: Et je pense qu'on en a tous besoin. Quoi qu'on en dise. Pierre, bonjour.
16: Bonjour Brigitte.
7: Et
6: bonjour
7: Fouzia.
6: Pierre.
16: Oui, pardon.
7: Vous aviez oublié le nom parce que c'est pas un nom très courant.
16: Je suis désolé.
6: C'est pas grave.
7: Elle vous pardonne. Donc vous avez pas peur de l'engagement, c'est bien.
16: Et voilà, c'est ce que j'allais dire, parce que depuis tout à l'heure, comme j'entends tout ce qui peut être dit, j'ai vraiment l'impression d'être à l'opposé de tout ça. Et beaucoup de gens ont peur de s'engager, mais pour moi, c'est pas forcément une excuse, la peur. Voilà, on peut pas viser on s'engage parce qu'on est sûr des choses. Au contraire, la vie, elle est faite de plein de surprises, et justement, si on ne s'engage pas, on n'ira pas au bout de ses découvertes, et on passera sûrement plus à côté des choses en ne s'engageant pas qu'en s'engageant.
7: Et là, on voit le côté rationnel de l'homme.
16: Et après, bon, cas
7: une pierre, hein, une moi, pierre ça, après l'autre, en fait.
16: Une pierre après l'autre, c'est ça. Moi, ça fait 25 ans que je suis en couple. Alors, ça fait pas 25 ans qu'on est mariés. Pas qu'on n'ait pas voulu s'engager plus tôt, mais parce que la vie a fait que on était beaucoup plus jeunes. On était à droite, à gauche, les études. Mais on a quand même investi dans notre avenir. On a eu les enfants, on a eu la maison. Et puis, ben, on s'est mariés après 10 ans de vie en couple. Et aujourd'hui, on arrive sur 15 ans de mariage, et nos enfants sont grands, et on a encore plein de projets. Et c'est vrai que quand j'entends cette peur, pour moi c'est tellement irrationnel de pas vouloir s'engager, alors que c'est comme ça qu'on bâtit notre vie. Et pour autant, je suis pas dicté ni par la religion ni par des traditions, mais ça fait partie de la vie, quoi.
7: Oui, mais
6: déjà l'engagement, il était déjà bien avant le mariage, finalement.
16: Il l'a été. Voilà. Il l'a été quasiment aussitôt. Moi, du jour où j'ai rencontré ma femme, je savais que c'est avec elle que je ferais mon chemin. Et on n'est pas forcément d'accord sur tout, mais mais on a chacun, on va dire, parié l'un sur l'autre, et pour le moment...
7: Et ça marche. Mais alors, la question qu'on peut se poser, Pierre, et peut-être que vous allez pouvoir nous répondre, au fond, est-ce que c'est parce que tous les deux, vous avez cette valeur de l'engagement ancrée en vous, par peut-être votre histoire familiale, la culture, ou je ne sais quoi? Est-ce que c'est parce que votre couple, ben, fonctionne bien et donc vous n'avez pas subi les affres de la souffrance, de la rupture? Parce que quoi qu'on en dise, même si c'est soi-même qui prend la décision de quitter, quand on se quitte après, je vais dire au moins 5-6 ans de vie commune, c'est toujours très douloureux. Donc on peut comprendre que c'est d'autant plus difficile de se réengager lorsqu'on a déjà vécu ce genre d'affres, ce qui n'est pas votre cas. Vous êtes rencontrés et ça a matché et vous êtes toujours ensemble.
16: Oui, mais si ça ne marche plus, si ça ne marchait pas, j'ai envie de dire, ça fait partie de la vie, et la douleur fait partie de la vie, donc je ne me souhaite pas, bien sûr.
7: J'entends bien, mais vous savez, on dit tout ça, la douleur, ça fait partie de la vie. Tant qu'on n'a pas eu un membre cassé, on n'a pas l'impression qu'on va se casser. Et puis une fois qu'on s'est cassé, on est un peu plus prudent.
16: Prudent, ça ne veut pas dire qu'on ne peut pas se recasser la jambe plus tard.
7: J'entends bien.
16: Je sais bien.
6: Dans ce que vous dites, ça donne encore un élément, ça nous fait avancer dans la thématique du jour, c'est-à-dire aussi l'engagement, c'est aussi un pari sur l'imprévisible. Et donc, ça suppose en effet de lâcher prise, ça suppose d'accueillir l'imprévisible, l'incalculable. Et au fond, l'amour, ça recèle ça en son sein, c'est-à-dire une part d'inconnu.
7: Quand on sait que dans le mot courage, ça vient du même mot que cœur, peut-être que dans l'amour, il faut un peu de courage.
6: Il faut beaucoup de courage. D'affronter aussi l'altérité qui est une femme, le courage de dire, le courage de parler, le courage de s'ouvrir à l'autre. En effet, ça, c'est pour ça que l'engagement, on peut mettre beaucoup, beaucoup, beaucoup de choses derrière.
16: Donc... C'est ça, dans les deux sens, hein, autant pour moi envers mon épouse que mon épouse envers moi. C'est voilà, il faut qu'on avance ensemble, qu'on fasse des concessions et que,
7: alors justement,
16: Pierre,
7: qu'est-ce que vous dites à tous ceux qui nous écoutent et qui ont peur de s'engager? Quel conseil vous leur donneriez? Quelle phrase vous avez envie de leur donner?
16: J'ai envie de dire, il faut y aller, advienne que verra, ou que pourra, je sais pas, mais en fait, il faut pas avoir peur d'être déçu, il faut pas avoir peur d'avoir peur, il faut y aller, et c'est là qu'on vit les meilleures choses, en tout cas, c'est là que moi j'ai vécu les meilleures choses, et que je continue à les vivre, et que j'espère continuer à les vivre. Maintenant, bah, si un jour je me casse une jambe, malheureusement, il faudra faire avec, et puis la vie continuera, et ça ne serait pas.
7: On garde une cicatrice, mais on peut remarcher.
16: J'en suis persuadé.
7: Bon. Ben merci en tout cas, ce message positif. Et moi, j'aime bien de temps en temps quand même entendre qu'il y a des couples qui durent, qui marchent.
6: Ah ben oui.
7: Parce que ça fait quand même du bien.
6: Hein, heureusement, il y en a.
7: Heureusement. Et ben on a un autre homme aussi qui va prendre la parole. Et c'est très bien que les hommes prennent aussi la parole. Et puis notre sexo-conseil, on va faire un petit tour du côté du Kama Sutra.
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7: Alors je vous disais, Fouzia Taouzari, on va faire un petit tour du côté du Kama Sutra. Il y a plein de positions dans le Kama Sutra. Je ne sais plus exactement combien il y en a. Il n'y en a pas tout à fait 69, ça je sais. Mais je voudrais juste revenir sur la question des positions, parce que je suis toujours un peu étonnée quand on pose la question au couple, combien de positions pratiquez-vous dans votre sexualité. On dépasse rarement 2 ou 3, et c'est un peu dommage, parce que d'autres positions, bah, ça permet justement un peu de varier, un peu de surprise, etc. Et en fait, si on veut bien simplifier les choses, il y a 6 sortes de positions principales. Et déjà, si on sait ça, on peut varier un peu les plaisirs. Alors, il y a évidemment la femme sur l'homme. Hein, c'est une position qui favorise la stimulation de la zone pubienne et donc du clitoris. Il y a la position où l'homme est dessus. Alors, celle-là, on la connaît par cœur. Hein, c'est la position des missionnaires. Vous savez pourquoi ça s'appelait la position des missionnaires ? Parce qu'en fait, c'était en Afrique, les missionnaires, donc les blancs, hein, faisaient l'amour de cette manière-là, hein, l'homme sur la femme, alors que les blacks, ils ont des positions bien plus fantaisistes. Et donc, c'est comme ça qu'on a appelé cette position la position du missionnaire, puisque c'était les missionnaires qui faisaient l'amour comme ça. Voilà, c'est une petite histoire, c'est toujours drôle. Ensuite, il y a les positions côte à côte, pour l'égalité des sexes, hein, en quelque sorte. Donc voilà, il y a les positions par derrière avec la fameuse levrette, hein, que tout le monde connaît à peu près. Et puis il y a toutes les positions qu'on pourrait dire assises, à genoux, comme par exemple le lotus, qui est une position où le couple se trouve face à face, et donc assis mais face à face. Et puis il y a les positions debout. Alors c'est pas toujours très idéal, mais ça peut être intéressant, parce que dans un lieu extérieur par exemple, on peut faire l'amour debout. Alors généralement on termine pas comme ça, mais pourquoi pas. Et voilà, donc essayez au moins de varier un petit peu de temps en temps. Et puis, si vous voulez, il existe des tas de livres sur les positions, hein, avec des croquis, des explications. Si vous manquez un peu d'imagination, ben, vous pouvez aller, pourquoi pas, vous acheter un livre, et puis vous ouvrez à une page, et puis vous essayez de faire la position que vous trouvez dans cette page. Et puis si ça vous cassez un petit peu la figure ou etc., bah ça vous fera sourire et un peu d'humour dans la libido.
6: Ça détend
7: et ça fait du bien aussi. Voilà. 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Alors Bruno est avec nous. Bonjour Bruno.
0: Bonjour Brigitte et bonjour Fouzia.
6: Bonjour Bruno.
7: Alors vous non plus, vous n'avez pas peur de l'engagement. Mais alors moi je ne comprends plus rien, on dit que c'est les hommes qui ne veulent pas s'engager et là on n'a que des hommes qui veulent s'engager.
0: Alors Brigitte, si, il y a une explication rationnelle, c'est que les gens qui les hommes qui vous écoutent, ils ont un peu passé un cap supérieur, on va dire. Peut-être.
7: Ah, c'est les meilleurs, ceux qui m'écoutent sont voilà. Les meilleurs. Ah ben
0: exactement.
7: Voilà.
0: Exactement, voilà, c'est ça, la chose. Alors ceci dit, c'est une boutade, mais oui, certainement que une partie de vos auditeurs, s'ils vous écoutent de temps en temps, ils doivent un peu vous comprendre ou cheminer. Et ça doit aider, c'est pour ça que peut-être qu'on réagit un peu plus dans ce sens-là, nous.
7: Vous avez raison, je pense qu'il n'y a pas beaucoup de masculinistes qui m'écoutent, je suis d'accord.
0: Voilà.
6: Heureusement.
0: Voilà. Et donc oui, ça m'a fait sourire, parce que par contre, je vous rejoins, parce que j'ai pas mal d'amis IE qui souvent sont plaintes me racontant leurs aventures, d'être avec des hommes qui finalement restaient dans une zone un peu
7: flou.
0: Voilà, exactement, le plus flou possible, le plus longtemps possible, et qui ne s'engageaient pas trop. Et donc je me suis dit, tiens, pourquoi moi, ça m'a vraiment jamais posé de problème, mais je pense que c'est surtout lié en fait à ma démarche. C'est-à-dire que moi, toutes les histoires que j'ai pu avoir, c'était des vraies histoires d'amour, mais vraiment profondes. C'était pas que de la séduction, donc je suis pas très léger comme personnage. Donc après pour moi la logique dans ces cas-là, c'est de bâtir quelque chose. Donc j'ai vraiment une âme de bâtisseur.
7: Et après, ce qui voudrait dire qu'au fond, et je crois assez que c'est juste, hein. Ça veut dire qu'aujourd'hui, les hommes ont compris que c'est assez facile finalement d'avoir des relations sexuelles. Oui. Donc pourquoi s'engager, quoi ?
0: Ouais, pas qu'aujourd'hui, je pense. Hein.
7: Vous savez, difficile avant, hein, quand même.
0: Bon. Ah bon ?
7: Ah bah oui, les femmes, elles couchaient pas le premier soir, Bruno, il y a 30 ans.
0: Oh, je pense que ça devait être possible pour les plus téméraires devaient y arriver, parce que tout simplement, quelque chose de très simple, on est bien entièrement vie de garçon, donc il y avait bien un deuil à faire chez les garçons, chez les hommes, traditionnellement, en disant ça y est, ça devient sérieux, c'est le mariage, c'est fini, la vie légère du jeune homme. Donc il y avait quand même cette vision-là.
7: La
0: corde au cou. Non, mais bien sûr.
6: C'est vrai qu'il y a tout un imaginaire autour du mariage chez les hommes, ouais. Qui est du côté, en effet, du deuil, de la mort de quelque chose. Enfin, c'est vrai que les images sont terribles, hein.
0: Voilà, alors que les femmes, c'est la robe blanche, etc. Nous, c'est le costume noir, vous voyez. On est en propre deuil
7: on
0: de s'enterre, notre propre vie intérieure.
7: On enterre sa vie de garçon, voilà. Oui. Voilà. Enfin, voilà. Aujourd'hui, je vous signale que pour les femmes, il y a aussi l'enterrement de la vie de jeune fille. Donc les femmes rattrapent les hommes.
0: Hein. Exactement, la mode a repris. Donc, après, quand j'ai réfléchi sur ma propre histoire ou ma relation, pas simplement aux femmes d'ailleurs, en général, oui, j'ai une activité commerciale et j'ai toujours vécu dans des activités commerciales dans lesquelles les négociations étaient très longues, mais les partenariats étaient très longs aussi. Vous voyez, je suis l'inverse d'un vendeur d'encyclopédie qui va de maison en maison, fait une vente et se sauve très vite de peur que la personne comprenne qu'elle vient d'acheter quelque chose de fort inutile et fort coûteux. Et donc, je suis plutôt dans l'inverse, toujours dans le bâtisseur. Donc, c'est assez étonnant, hein, ou pas d'ailleurs, d'avoir cette concordance dans mon activité, professionnelle et dans mon attachement. Dans les histoires d'amour que j'ai pu avoir.
6: Ça dit au fond que ça rejoint ce qu'on dit depuis tout à l'heure, c'est-à-dire qu'on notre façon d'aimer dit quelque chose de nous, donc on peut aussi dire que notre façon de nous engager ou non dit quelque chose de nous. Qu'on ignore quand on rencontre des difficultés, des craintes, des angoisses, mais ça peut presque être dis-moi comment tu t'engages et je te dirai qui tu es.
7: Bien sûr, pour
6: tourner le titre du livre.
7: Mais ce dont on n'a peut-être pas encore beaucoup parlé, Fouzia Taouzari, et je crois que c'est important de le dire, est-ce que derrière la peur de l'engagement, il y a certes la peur de souffrir, mais il y a aussi la difficulté à se livrer totalement ? Parce qu'au fond, quand on s'engage, on baisse les armes, s'offre totalement, et ça c'est...
6: J'aime beaucoup cette image, parce qu'au fond, finalement, c'est quoi la peur de l'engagement ? C'est au fond aussi la peur aussi de se révéler, de se dévoiler, qu'au fond, Quand on pense que la rencontre amoureuse, c'est accueillir l'autre, faire la rencontre de quelqu'un d'autre, c'est aussi, au fond, sortir aussi de ce qu'on appelle aujourd'hui sa zone de confort.
7: Oui, absolument, on baisse le pont-levis.
6: Et donc, il faut en effet baisser les armes, se montrer aussi, montrer une certaine vulnérabilité, hein, un certain manque. Et c'est pour ça que si on catégorise, c'est pas pour rien qu'on dit souvent que la difficulté à s'engager est plus propre au sujet masculin qu'au sujet féminin. C'est-à-dire que les hommes, ils ont quand même, certains hommes sans généraliser, cette difficulté à se montrer vulnérables, leur montrer leurs failles, de peur qu'on se moque. Et donc là, il y a aussi cette notion de courage. Le courageux, c'est pas celui qui dit « courage, fuyons », mais ça va être celui, en effet, qui va assumer son manque. Et donc, quand on assume son manque, on a envie de découvrir l'autre, on a envie de lui parler, on a envie de s'ouvrir. Donc c'est très juste.
7: Mais vous, Bruno, moi, ce que j'entends, c'est que vous êtes un grand sentimental, et donc pour vous, s'engager, ça fait partie de, enfin, c'est évident. C'est-à-dire, si on est bien avec quelqu'un, forcément, on a envie de s'engager.
0: Oui, tout à fait.
6: C'est une affaire sérieuse pour vous.
0: Oui. Et donc, de toute façon, quand je séduis ou quand je suis dans cette phase-là et qu'après je bâtis quelque chose, dans ma phase de séduction, justement, je rejoins sur votre... J'ai rien caché ou je suis moi-même. Enfin, j'essaye d'être, bien sûr, encore plus attractif que je ne le suis d'habitude.
7: Mais je ne suis pas
0: un personnage inverse. Je ne vends pas l'inverse de ce que je suis.
6: Vous ne vendez pas du rêve, quoi.
0: Exactement, même si j'espère faire rêver un peu. je ne vends pas du vent, en fait. Voilà.
7: Vous êtes vous-même, vous vous ouvrez et vous vous offrez tel que vous êtes. Et ça marche parce que vous êtes quelqu'un qui est bien avec lui-même aussi. Je pense que derrière la peur de l'engagement, il y a souvent un manque d'estime de soi. Et un manque d'estime de sa valeur. Donc, qui je suis pour pouvoir plaire vraiment à l'autre, donc je risque d'être quittée, abandonnée. Donc,
6: oui, c'est ça, c'est la peur, de pas être aimée, d'être abandonnée. Donc, on prend pas le risque de vivre la rencontre amoureuse de peur. Finalement, on met soi-même des obstacles aussi parce que on prend pas le risque. C'est aussi ça, l'engagement, la rencontre amoureuse, c'est une prise de risque.
0: Oui, et je me demande aussi, ceci dit, en vous écoutant, parce que là, je rejoins, je vais en tout cas à fond sur ce que vous venez de dire, mais je me demande aussi si, pour une partie des hommes, quelque part, choisir une personne, et donc s'engager avec une personne, c'est renoncer potentiellement à tout le reste, à tout l'autre potentiel.
6: Tout à fait.
7: Et déjà, renoncer à maman.
0: Oui.
6: Non, mais c'est vrai, ce que vous dites, c'est-à-dire qu'aussi l'engagement, c'est choisir, et choisir, c'est renoncer. Et on a beaucoup de personnes, hommes ou femmes d'ailleurs, qui attendent d'être sûres, de rencontrer l'âme sœur, sa moitié, fameux mythe d'Aristophane qui n'existe pas, et puis qui finalement se rend compte que ça ne vient pas. Mais ça ne vient pas, c'est pas pour rien, c'est que ça n'existe pas. Et c'est vrai que s'engager, c'est choisir et c'est renoncer à un certain idéal. Et c'est ce qui fait que l'engagement, c'est aussi s'engager avec son désir. Et le désir est antinomique avec l'idéal.
7: Et on l'a entendu, d'ailleurs, je pense par exemple au témoignage de Marlène, qui à un moment donné a eu envie d'avoir beaucoup d'amants, d'être disponible pour plaire à beaucoup d'hommes, et ça peut aussi se comprendre, et ça on le voit aussi chez les hommes, de toute façon. Et merci de cet échange, Bruno.
6: Merci, Bruno.
7: Merci beaucoup. On va conclure avec Vanessa, qui va nous parler également de l'engagement, évidemment, puisque c'est un sujet évidemment qui nous concerne tous.
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7: Fouzia Taouzari qui est avec nous, on parle de l'engagement, je rappelle le titre de son livre qui me paraît tout à fait intéressant, si vous voulez mieux comprendre tous les méandres de l'amour, dis-moi comment tu t'aimes, je te dirai qui tu es, c'est aux éditions Payot et c'est vrai que notre relation à l'engagement parle évidemment beaucoup de nous, il n'y a pas de doute là-dessus. Vanessa, bonjour.
32: Bonjour Brigitte, bonjour Fouzia.
7: Bonjour Vanessa.
32: Bonjour. Alors moi j'ai vécu quand même quelques engagements. Le père de ma fille, on a fait construire. Bon, quand je dis engagement, pas de mariage, pas de pacte. Hein. Mais bon, on avait fait construire ensemble, on habitait ensemble. Voilà. Bon,
7: Et pas de mariage, pas de pacte, par choix mutuel ou pas ?
32: Non. Au départ, non. Effectivement, moi. Oui, je n'étais pas contre le mariage ou le pacte, sans en vouloir vraiment non plus, puisqu'il ne voulait pas. Je n'ai pas insisté, mais je voulais au moins un enfant, pour souder un peu notre amour. Quoi. Il n'en voulait pas au départ, mais finalement, un jour, il s'est
7: décidé. Il a accepté, oui. Voilà. Ça, c'est un véritable engagement. C'est même peut-être l'engagement le plus fort.
32: Voilà. Pour moi, le mariage, le pacte, c'était que administratif. L'enfant, c'était plutôt pour sceller vraiment une union, quand même. Voilà. C'est pour ça que j'avais pas insisté pour le reste. On avait fait construire une maison aussi, donc voilà. Il y avait quand même un engagement mutuel.
7: Mmh.
32: Voilà. Et finalement, malheureusement...
7: Alors justement, quand on s'engage sur un plan matériel et qu'on n'est ni marié ni paxé, comment on fait ?
32: Après, au niveau de la séparation, parce qu'il y a eu séparation, malheureusement, chacun reprend ses billets.
7: Et ça s'est bien passé.
32: La fin, la séparation a été dure parce que en fait, j'ai mal digéré un test de paternité, en fait, une demande de test de paternité.
7: Ah oui, voilà. c'est...
6: Lui vous a demandé un test de paternité ?
32: Oui. Oui, oui.
7: Oui, c'est un manque de confiance qui peut être mal vécu, on peut le comprendre, oui.
32: Bon, après, malheureusement, moi je travaille dans un milieu d'hommes où beaucoup d'hommes avaient prétendu m'avoir eu dans leur lit alors que ce n'était point vrai. Voilà. Donc ça ne l'a pas aidé non plus. Voilà.
7: Mais bon.
32: C'est fait.
7: Bon, enfin, en tout cas, il a été rassuré.
32: Pas du tout. Enfin,
7: comment ça, pas du tout ?
32: Je ne sais pas s'il l'a fait. Ah, moi, je lui ai dit, par contre, tu le fais, parce que malheureusement, moi, j'ai eu ma sœur qui a vécu ça, ne sachant pas qu'elle était vraiment la fille de notre père. Donc, elle a toujours eu ce doute en tête. Et,
7: c'est intéressant, parce que là, votre histoire, elle se reproduit, hein, sur le plan généalogique.
32: Voilà, donc effectivement, ma fille fait beaucoup de choses comme sa maman et du coup, j'essaye de voir si on ne pourrait pas faire une constellation familiale pour briser un peu le chemin. Mais voilà, bon, il y a beaucoup trop de choses qui se répètent d'un côté comme de l'autre. Et effectivement, bon, moi, le voyant sur ma sœur, le dégât psychologique que ça peut faire, je lui avais dit surtout, non, tu le fais. Tu fais ce test parce que moi je sais ce qu'il va y avoir de marqué dessus, mais toi tu as besoin d'avoir la conscience d'être rassuré. Et moi le mal était déjà fait, donc voilà, j'ai pas réussi.
7: En tout cas, Vanessa, dans ce que vous racontez déjà de votre parcours avec cet homme, vous êtes quelqu'un qui fait confiance à l'autre et qui est quand même assez cool, je trouve.
32: Ah ouais, moi je suis une grande amoureuse à la base. Je donne tout.
7: C'est moins trop plaisir.
32: Beaucoup trop vite en fait.
7: Et bah, en voilà, tout cas, vous donnez après, beaucoup sans demander grand-chose.
32: Voilà, c'est tout à fait ça. Et malheureusement, après, de par malheureusement mon éducation, parce qu'en faisant un travail sur moi-même, c'est ce qui est ressorti, on va dire que j'ai accepté l'inacceptable de beaucoup d'entre eux. Parce que bon, après le père de ma fille, il y en a eu d'autres.
7: Alors ça c'est à vous de juger, Vanessa. C'est pas à vos thérapeutes de juger si vous avez accepté l'inacceptable. Si vous l'avez accepté par amour et qu'au moment où vous l'acceptez, vous l'avez fait avec en toute bonne foi et en toute générosité. Oui. Ben, c'est acceptable. Enfin, moi, je crois qu'il faut quand même faire attention de ne pas intégrer tout de suite une parole de quelqu'un qui n'est pas vous. Si ça vous...
6: Alors, c'est vous qui pensez ça ? Vous pensez ?
32: Disons que, avec le père de ma fille, j'ai vraiment vécu l'enfermement. Plus le droit d'aller faire les courses, pas le droit de dépasser le temps de trajet. Et franchement, je...
6: Donc, celui qui a remis en cause... Celui qui a remis en question sa paternité.
32: Oui, tout à fait. Effectivement, j'avais pas le droit de m'habiller comme ça, j'avais pas le droit de si. Effectivement, je me suis sentie enfermée dans quelque chose
6: voilà.
32: Qui n'était pas moi.
6: Et que vous... Voilà, tout à fait. Donc il vous a enfermée.
32: Je suis devenue quelqu'un d'autre. Voilà, je suis devenue quelqu'un
6: Donc,
32: d'autre.
6: Donc il n'était pas très assuré de ce qu'il était, quoi.
32: Voilà, tout à fait. Il avait, lui aussi, il a eu une enfance difficile.
6: Ça n'excuse pas tout, voilà. Parce que c'est pas parce qu'on a une enfance difficile qu'on enferme sa partenaire de peur qu'elle nous trompe ou.
7: Là où c'est contradictoire, c'est que vous nous avez dit que vous aviez un métier où vous rencontriez beaucoup d'hommes, donc vous n'étiez pas enfermé.
32: Parce qu'on avait le même métier, j'étais agent de sécurité. Donc, forcément, je travaillais qu'avec des hommes, quasiment. Très peu.
7: D'accord. Mais vous étiez donc... il vous a laissé travailler.
32: Oui, mais tout en étant surveillé par les collègues, en fait.
6: Voilà. Il s'est assuré de vous avoir à l'œil partout, quoi.
32: Voilà, tout à fait. Je ne pouvais pas, il m'appelait à la minute près du temps de trajet.
7: Est-ce que je comprends pas, vos collègues, puisqu'ils étaient plus ou moins les espions de votre compagnon, pourquoi ils racontaient qu'ils avaient couché avec vous ?
32: Pas tous,
7: c'est quand même bizarre tout ça.
32: Mais en fait, ceux-là avaient raconté déjà des choses, en fait, avant qu'on se connaisse. En fait, si vous voulez, c'était avant que je connaisse le père de ma fille. Il leur avait raconté qu'on avait fait des choses ensemble. Parce que moi, je ne le connaissais pas encore quand il a eu ce discours de ses autres collègues, en fait.
7: C'était avant de le connaître, ça n'avait rien à voir avec le fait que vous ayez un enfant avec lui. Tout ça est complexe, c'est compliqué et c'est pas clair.
32: Mais en plus, après, avec les autres partenaires, malheureusement, j'ai subi de la violence, et la peur de les quitter, de peur qu'ils me fassent encore pire que ce qu'ils m'avaient déjà fait, et pourtant, ils étaient venus habiter avec moi, donc compliqué d'arriver à les faire partir de la maison, parce que malheureusement, à ce moment-là, on parlait aux gendarmes... C'est pas trop grand chose.
6: Donc, vous vous êtes retrouvés au fond à chaque fois dans des relations d'emprise faites de violence et d'enfermement.
32: Ah, voilà, tout à fait, effectivement.
7: Donc là, on est bien dans une répétition qui parle de vous. Hein. Et c'est, oui, c'est ce que vous travaillez, j'imagine.
6: Mais bon.
32: Voilà, alors au début, on voyait des thérapeutes, et les thérapeutes, je fais quand même un travail sur moi-même, me disaient, mais c'est pas vous, quand on faisait des thérapies de couple, c'est pas vous qu'on veut voir, c'est monsieur, parce que moi, j'avais déjà plus ou moins réglé le problème. Mais une thérapeute qui suivait donc un de mes conjoints m'a dit au bout d'un moment, on peut se voir vraiment toutes les deux là. Effectivement, il y a un problème. Mais c'est elle qui m'a dit, ben, vous acceptez l'inacceptable. Et en fait, c'est là que en faisant une introspection sur moi-même avec un autre collègue à elle, c'est là que, ben, en fait, oui, toute mon éducation a été faite comme ça. Mes parents m'interdisaient de sortir, de vivre ma vie.
7: Oui, vous acceptiez ce que vous connaissiez.
32: Faire, voilà.
6: Ben, vous avez rencontré quelqu'un qui parlait votre langue,

0: Et aujourd'hui, vous avez le sentiment de vous respecter, Vanessa? Parce qu'en fait, c'est toujours le problème, c'est de se respecter soi. Et à partir du moment où on ne se respecte pas suffisamment, eh bien, on peut se laisser dominer ou laisser l'autre avoir de l'emprise sur soi.
1: Maintenant, dès qu'un homme a un mot un peu plus haut que l'autre, voilà, il a tout dit et merci, au revoir.
2: Disons que l'emprise, c'est au-delà même du respect, c'est-à-dire c'est une emprise, c'est quand on rencontre inconsciemment quelque chose qui nous est familier, on a le sentiment que c'est normal puisqu'on a toujours connu ça et donc on se fait enfermer par des paroles. C'est d'abord les paroles qui nous attrapent et nous endort quelque part.
0: Alors justement, Vanessa, je vous conseille d'écouter l'émission de demain parce que c'est vraiment une émission qui est pour vous, Vanessa. On sera avec Jean-Charles Bouchou, qui travaille d'ailleurs beaucoup sur les blessures invisibles et qui va nous raconter justement demain pourquoi on choisit ces relations qui pourtant ne sont pas bonnes. Peut-être que ça réanime des traumatismes anciens et on verra bien que toute notre vie amoureuse, elle est un petit peu basée là-dessus. Et c'est un peu ce qu'on a dit aussi tout au long de ces deux heures.
2: Toute cette partie sur l'emprise, je l'explore aussi dans mon livre. Justement, on aime aussi, on est façonné par un programme inconscient et si on ne découvre pas ce que c'est, on peut aussi aimer en s'abîmant.
0: Exactement, et c'est pas le but. L'amour, normalement, ça doit faire du bien, et si ça fait pas du bien, c'est peut-être que on a à travailler sur soi. En tout cas, merci Fouzia Taouzari.
2: Merci
0: beaucoup de ces deux heures que vous nous avez consacrées. Demain, donc, je l'ai dit, on sera avec Jean-Charles Bouchou. Tout de suite, vous retrouvez Marie pour C'est votre avenir. Et notre gagnant, puisque c'est un homme, Sébastien, il habite Pessac, et c'est lui qui repart avec ce plug de la marque Lelo. À demain.
2: Merci.
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2: Bonjour à toutes et tous. Le député Charles Alloncle prend la parole après la publication de son rapport sur l'audiovisuel public. Et l'élu du groupe UDR d'Éric Ciotti dénonce de fausses informations, assurant que la privatisation n'a pas lieu d'être. Il a aussi salué le succès populaire de la commission d'enquête. Dans son rapport rendu public ce matin, il fait des recommandations, notamment pour faire des économies à France Télévisions. Le Premier ministre a lui estimé que ce rapport passe à côté de l'essentiel. Sébastien Lecornu qui vient d'évoquer le dossier des carburants à l'Assemblée nationale. Alors que les prix sont au plus haut, il reconnaît que la situation est difficile et grave et assure que le gouvernement ne ferme aucune porte. Une manifestation contre la hausse des prix des carburants est prévue à Orléans en fin de journée à l'appel de la CGT du Loiret. Et ces augmentations sont liées au conflit au Moyen-Orient et aux tensions dans le détroit d'Ormuz. Emmanuel Macron a de nouveau appelé cet après-midi à rouvrir le détroit stratégique et ajoute que toute escalade est une faute qui nourrit la guerre. De son côté, l'armée américaine assure pouvoir reprendre des opérations majeures de combat si l'ordre est donné par Donald Trump, tout en affirmant que le cessez-le-feu avec l'Iran tient toujours. Les États-Unis volent au secours du monde, a aussi déclaré le secrétaire d'État à la défense américain. Retour à Paris avec ce meeting de la gauche ce soir. C'est pour célébrer les 90 ans du Front populaire, mais surtout pour défendre l'organisation d'une primaire en vue de la prochaine présidentielle. On y attend notamment Olivier Faure pour le PS, Marine Tondelier pour les écologistes, mais aussi Lucie Castet, François Ruffin ou encore Clémentine Autain. Et puis le foot, 20 ans pour Arsenal, 10 ans pour l'Atlético. L'attente va prendre fin ce soir pour l'un de ces deux clubs qui retrouvera la finale de la Ligue des Champions. Gunners et Colchoneros se retrouvent à Londres pour la demi-finale retour, une semaine après le nul 1 partout à Madrid. L'autre demi-finale opposera demain soir le PSG au Bayern de Munich. Les Parisiens l'avaient emporté, on le rappelle, 5-4 à l'aller après un match spectaculaire. Et c'est la fin de cette édition. Très bon après-midi à notre écoute.
3: Merci Elsa Ruot.
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3: Bonjour à tous nos auditeurs Sud Radio et bienvenue dans C'est votre avenir. Alors aujourd'hui, on est en plein dans une journée qui nous parle à tous, hein, sans qu'on y pense forcément. C'est la journée mondiale de l'hygiène des mains. Alors oui, dit comme ça, ça peut sembler très concret, mais derrière, il y a une vraie symbolique. Se libérer de ce qui nous encombre, faire place nette, repartir sur de nouvelles bases. Et si on faisait la même chose dans nos vies? Si aujourd'hui on décidait aussi de nettoyer certaines peurs, certaines hésitations, certains blocages qui nous empêchent d'avancer? Eh bien oui, parce que c'est votre avenir, lui, c'est ici, et ça demande qu'une chose, que vous lui laissiez de la place pour se construire autrement. Alors si vous avez besoin d'aide sur votre sentimental, votre professionnel ou autre, eh bien vous pouvez nous appeler dès maintenant au 0826 300 300. Et tout de suite, c'est le moment de jouer sur Sud Radio. 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
3: Et aujourd'hui, chers auditeurs, nous avons Gabriel avec nous. Bonjour Gabriel.
5: Bonjour Marie.
3: Vous allez bien?
5: Très très bien. Je suis là aujourd'hui pour ouvrir les portes de l'invisible.
3: De l'invisible.
5: Très important.
3: Oui.
5: Avec moi, l'au-delà.
3: Ah.
5: Présent ici et maintenant.
3: D'accord. Parfait.
5: Donc, petit coucou, petit bonjour à toutes les amoureuses et les amoureux de la voyance et des arts divinatoires.
3: Ah, eh ben, je crois qu'on en a beaucoup hein, dans nos auditeurs sur
5: oui.
3: Radio. Hein.
5: Oui.
3: Et on va nettoyer aujourd'hui.
5: Oui.
3: Hein. Alors, tout de suite, on accueille Elisabeth, justement. Elisabeth, bonjour.
6: Oui, bonjour Marie. Bah, écoutez, je vous avais déjà eu donc à l'antenne.
3: Oui.
6: Et pour un retour de prédiction.
3: Oui.
6: Voilà, donc vous m'avez prédit comme quoi j'avais donc eu un ami qui était, très très proche de moi, qui était décédé, qui avait une soixantaine d'années.
3: Oui.
6: Et lorsque vous m'avez dit, vous en avez parlé, je voyais pas du tout de qui il s'agissait. Or, ouais. vous m'avez demandé donc de noter ça sur un au coin de moi, ma feuille, c'est ce ouais. que j'ai fait, ouais. et d'y réfléchir. Et effectivement, deux jours après, ça m'est revenu. Et je sais que aujourd'hui, j'ai donc j'ai donc la personne, je sais qui c'est. Voilà, c'était un ami qui était médecin. Il est mort à 64 ans, donc vous m'avez dit 60 ans, mais entre 60 et 64. Donc voilà, je pense que c'est cette personne. Et oui. c'est effectivement un ami avec lequel, comment dire, j'ai une très forte relation. Voilà.
3: Et oui,
6: donc, c'est ce que vous m'aviez prédit.
3: On parlait de l'au-delà avec Gabriel il y a deux secondes. Mm-hmm. Hein, voilà, ça fait partie des belles choses de l'au-delà, des guides qui nous accompagnent, qu'on ressent parfois.
5: Tout à fait.
3: Merci pour votre retour, Elisabeth. Ça fait chaud au cœur. Et j'imagine que ça vous réconforte aussi, pour le coup,
6: tout
3: maintenant que vous arrivez
6: à
3: mettre un nom.
6: En fait, tout à fait. J'ai pu mettre un nom, je vois très bien de qui il s'agit.
3: Et est-ce que
6: et
3: vous.
6: Ça ne m'étonne pas d'ailleurs qu'il soit là, qu'il était présent ce jour-là.
3: Ouais.
6: Et qu'il protège également. Voilà. Donc ça, j'y crois beaucoup.
3: Et vous savez, j'entends encore quelque chose. C'est comme s'il était encore là. Est-ce que vous voulez déménager ou changer de lieu ou quelque chose comme ça?
6: Oui, parce qu'en plus, vous m'aviez prédit également qu'il y aurait peut-être un déménagement. Enfin, il y aurait un déménagement
3: eh bien,
6: qui était prévu. Par contre, justement, je viens à la question que je voulais vous poser. Nous avons un bien en vue.
3: Oui.
6: Et je souhaiterais savoir si ça va se faire ou pas.
3: D'accord. Alors, ce bien en vue.
6: Si cette acquisition va vraiment avoir lieu ou pas.
3: Vous l'avez depuis combien de temps vous l'avez en vue ce bien, Elisabeth?
6: Oh, mais c'est tout récent.
3: Hein, c'est tout récent.
6: Oui, oui.
3: Et vous êtes dessus en fait. Vous essayez de l'avoir, c'est ça?
6: On y réfléchit. Non, on y réfléchit pour l'instant.
3: Parce que
6: mais effectivement, il nous intéresse. Mais par contre, voilà. Est-ce que en fait, on voudrait savoir simplement, est-ce qu'on va vraiment finaliser sur ce bien-là?
3: Moi, j'ai un acte. Moi, j'ai quelque chose qui signe et j'ai entre maintenant et 7 mois, j'ai une acquisition. Alors, est-ce que c'est celui-ci? J'ai pas toute la précision, mais Gabriel, peut-être, auriez-vous la précision, vous?
5: Oui, alors moi,
6: bonjour
5: j'ai fait.
6: Bonjour Gabriel, excusez-moi.
5: Oui, bonjour.
6: Bonjour Gabriel.
5: Je suis en train de faire un petit tirage,
3: ouais.
5: et la première carte, j'ai le chariot, le mouvement, mais dans le sens positif.
3: Ouais, donc ça
5: D'accord
3: peut être celui-ci.
5: Donc pour moi, c'est positif.
3: Ouais. Dans les 7 mois, tout est fait, hein. Il y a un changement de lieu, il y a un déménagement. Vous êtes dans quelle région, Elisabeth?
6: Alpes-Maritimes.
3: Vous voulez rester dans le même coin?
6: Pas forcément.
3: Non, ça peut être plus haut?
6: Oui.
3: Ouais, c'est
6: tout
3: ça.
6: Tout à fait.
3: Hein. Oui. Donc et ce bien là que vous visez, il est un peu plus haut, on est d'accord?
6: Oui, oui, tout à fait.
3: Voilà.
6: Oui.
3: Moi, je pense que ça va se faire, Elisabeth.
6: D'accord.
3: Hein
6: c'est gentil.
3: Bon, vous nous donnerez des nouvelles, vous nous direz, hein, vous nous rappelez. Hein. On adore avoir vos retours parce qu'il y a plein d'auditeurs qui nous écoutent sur Sud Radio. Ils sont timides, ils n'osent pas appeler, ou alors qu'ils en ont besoin. C'est dur parfois, on est dans une position, on ne sait pas quel chemin prendre. C'est bien d'avoir un petit éclairage comme ça, des personnes qui vous aident, ça apaise, ça permet d'y voir plus clair. Hein, Elisabeth? Donc,
6: et
3: merci.
6: C'est très gentil à vous. Hein. Maintenant, si vous voyez autre chose, mais bon, pour l'instant, c'était ma seule question.
3: Oh la coquine.
6: Voilà, je voulais pas.
3: Elle essaye d'avoir encore plus d'informations, Elisabeth.
6: Non, je sais qu'il y a d'autres gens qui attendent.
3: Et oui, merci en tout cas de le comprendre.
6: Je vous remercie infiniment à tous les deux.
5: Merci. Plein d'amour à vous.
6: Et je vous souhaite une très belle après-midi.
3: Et bien,
6: merci beaucoup.
5: Au revoir.
3: Merci, Elisabeth. Belle journée à vous. Et merci de nous suivre dans C'est votre avenir. Et tout de suite, on accueille Lou dans C'est votre avenir. Bonjour, Lou.
7: Bonjour Marie, bonjour Gabriel.
5: Bonjour.
3: Vous nous appelez d'où, Lou?
7: Je vous appelle de Toulouse.
3: De Toulouse. Et alors,
7: ça
3: qu'est-ce qui... Oh ben, moi, j'adore les accents du
5: très
3: Sud.
5: Bien.
3: Mais il y a des beaux accents dans toute la France. Hein, moi, enfin, voilà. Mais Toulouse, c'est vrai qu'il est chantant.
5: C'est vrai. Ouais. C'est pas pareil.
3: Alors, dites-nous, Lou, qu'est-ce qui se passe?
7: Alors, je vous appelle par rapport à mon mari qui ne parle plus à... Enfin, ce sont ses enfants qui ne lui parlent plus.
3: Oui.
7: Et surtout son aîné. Parce qu'il
3: il a deux garçons, ce monsieur.
7: Il a deux garçons, oui.
3: Et
7: deux
3: est-ce garçons. Que. Oui, c'est l'aîné, c'est pour moi, il y a un caractère fort de son côté. L'aîné a beaucoup de caractère et il se renferme, il se braque. Hein?
7: Je ne sais pas. En fait, si vous voulez, si je vous raconte l'histoire, bon, les deux garçons ne sont pas de la même maman.
3: Oui.
7: Son fils a déménagé avec sa compagne. Il est parti vivre à côté de la famille de la compagne. Et petit à petit, il a coupé les relations avec tout le monde, avec son père, son demi-frère, sa demi-sœur, ses amis. Et mon mari est très très malheureux de ça.
3: Oui.
7: Et il y a un an et demi, mon mari a perdu sa maman. Oui. Et il est venu aux obsèques et tout s'est bien passé. D'ailleurs, on pensait que c'était bon. Enfin, moi, je pensais qu'ils allaient renouer.
3: Non.
7: Et non, ça n'a pas été le cas. Et s'il lui écrit, il lui répond, mais il lui répond avec des réponses très laconiques. Oui, merci, bisous.
3: C'est ça. On sent que c'est quelqu'un, son fils. Qu'est-ce qu'il y a eu d'autre? Parce que moi, j'ai quelqu'un qui est blessé, qui est braqué, qui... Et ça va être long, hein. Ça va être long. Je ne dis pas que c'est totalement fermé, mais ça va mettre du temps, Gabriel.
5: Tout à fait. J'ai aussi un manque d'échange émotionnel.
3: Oui, c'est ça. Hein. Quelqu'un qui est renfermé, qui est braqué. Et le papa n'est pas mieux, hein. Dans son état, hein, et dans l'émotionnel, il renferme beaucoup aussi. Hein.
7: Oui, mais c'est une très belle personne et il souffre beaucoup. D'autant plus qu'il est, il est grand-père, mais il a vu la petite fille quand elle avait 9 mois, la dernière fois.
3: Oh, ouais,
7: et la petite fille, elle est née en 2019.
3: Et pourtant, et en plus, ce sont deux belles personnes. C'est ça qui est incroyable. Donc, c'est triste de voir des situations comme ça. Mais malheureusement, moi, je ressens quand même qu'il y a du temps. Gabriel, vous êtes d'accord avec ce temps ou vous avez des petites choses à ajouter
5: qui peuvent... J'ai le temps pour il y a le temps.
3: Ouais.
5: Et j'ai le mot-clé recherche de vérité. La recherche de vérité.
3: Qu'est-ce qu'il pourrait y avoir dans la vérité, Lou?
7: Alors là, j'en sais pas.
5: C'est dans cet axe-là qu'il faut chercher, justement.
7: Parce que mon mari, il fait des recherches par rapport à sa grand-mère et son arrière-grand-mère.
5: D'accord.
7: Parce que son arrière-grand-mère est l'enfant du milieu d'une famille, mais elle ne porte pas le même nom que l'aîné, ni que la petite.
3: Ah. Donc, il y a peut-être des choses.
5: Ouais.
3: En tout cas, c'est pas la réconciliation, elle est pas tout de suite. On sent que c'est un personnage qui est braqué, qui est blessé. Il lui faut du temps, il se renferme. L'aîné, il est vraiment, il est dans le même état avec le petit, parce que le petit, on sent que la communication, elle est quand même plus là. Il a plus envie de parler à son papa. Ça va se dénouer plus rapidement s'il est en tension avec son petit aussi, hein. Lui, ce sera plus rapide. Mais l'aîné, ça va être plus compliqué. Il y a vraiment du temps, Lou.
5: Il y a du temps, mais
7: le souci qu'il y a, c'est qu'il ne sait pas pourquoi. En fait, c'est pour ça qu'il souffre beaucoup, s'il savait.
3: Eh oui.
5: C'est pour ça qu'on a vu la recherche de vérité.
7: Eh oui, mais que faire alors? Parce que recherche de vérité, c'est les personnes, par exemple, son arrière-grand-mère, elle est née en 1917.
5: Oui.
7: Sa grand-mère, je ne sais plus sa grand-mère. Donc comment chercher la vérité?
3: Ça, parfois, vous savez, toute vérité sort toujours, un jour ou l'autre. Hein. Il y a toujours des choses qui arrivent à... Ça prend...
5: Exactement.
3: Le mensonge prend l'ascenseur, la vérité l'escalier, mais elle arrive toujours. Hein.
5: Lumière sera faite de toute façon. Ça, c'est vrai.
3: Ça va mettre du temps. Mais...
7: Ça veut dire quoi exactement, mettre du temps, excusez-moi?
3: Mais alors, le temps, c'est toujours complexe à mettre.
5: Oui. Très complexe.
3: Mais on voit une longueur, là. Je parle en année, je ne parle pas en mois.
5: Sur les 2-3 ans qui arrivent, oui.
3: Ouais.
5: Ah oui. C'est ce que je vois.
7: Alors lui, il voulait lui écrire.
5: Oui.
7: Parce que c'est bientôt l'anniversaire de la petite.
3: Il pourrait.
7: Il peut lui écrire, ça peut être intéressant.
3: Oui, mais dans ce qu'il lui écrit, attention, c'est plus donner de l'amour, mais pas régler ses comptes, parce qu'il peut se braquer encore plus.
7: Non. Hein,
3: parce
7: c'est
3: qu'il
7: pas
3: est,
7: le cas de...
3: il est très, ouais. Comment dire, il est très susceptible, son fils. Donc s'il y va dans les règlements de compte, il va fermer les portes à jamais. Donc faut vraiment
7: C'est pas le but, c'est pas le non plus ce qu'il aimerait faire. Lui, il aimerait juste lui donner des informations et que voilà. Parce que moi aussi, je l'écris à son fils en lui donnant juste des informations concernant son père. Je lui demande rien, j'attends pas de réponse d'ailleurs.
3: Ouais.
7: Je n'en ai pas d'ailleurs.
3: Ouais. Bon, en tout cas, il va falloir du temps. N'hésitez pas à revenir vers nous, hein, nous donner des nouvelles parce que on vous suit, les auditeurs Sud Radio suivent les histoires et on aime bien avoir vos retours quand tout s'est dénoué. C'est toujours plein de bonheur, hein, d'apprendre que tout va mieux. Donc, ça ira mieux, mais il y a du temps. Donc, il va falloir être patient.
7: Et alors, qu'est-ce qu'il faut qu'il fasse, lui?
3: Lou, je suis désolée, on a beaucoup de monde derrière vous et on doit aussi laisser du temps aux autres auditeurs. On vous a donné plein de clés. N'hésitez pas à nous rappeler.
7: Hein? Comment? J'ai pas entendu ça.
5: Je vous ferai une petite étude hors antenne, ne vous inquiétez pas.
7: Ok.
5: D'accord.
3: Voilà, cher Lou. On vous embrasse.
7: Et merci à Zach et Aude aussi. Merci à vous.
3: Merci, vous embrasse. On voit Aude en régie qui vous fait un gros bisou. Je vais répondre, restez avec nous sur Sud Radio dans C'est votre avenir. Si vous avez des questions, n'hésitez pas, appelez-nous au 0826 300 300. Nous sommes avec vous jusqu'à 17h pour vous répondre. À tout de suite sur Sud Radio.
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3: De retour sur Sud Radio dans C'est votre avenir. Vous avez des questions sur votre professionnel, sentimental, sur vos enfants? Eh bien, nous sommes là avec Gabriel pour vous répondre. Donc, n'hésitez pas, appelez-nous au 0826 300 300. Vous pouvez aussi nous envoyer un SMS à Avenir 7-20-18, votre question et votre date de naissance. Et on vous répond en direct de l'émission si vous n'osez pas passer dans l'émission. Ou vous pouvez aussi envoyer un SMS pour prendre rendez-vous, être placé dans nos émissions. Voilà, n'hésitez pas à le faire. Et tout de suite, on va répondre à Natacha de Charente-Maritime. Bonjour, ma fille est complètement perdue. Elle n'a aucune idée pour son avenir professionnel. J'aimerais pouvoir la guider au mieux. Elle va passer son bac pro début juin. Va-t-elle l'obtenir? Va-t-elle trouver un contrat d'apprentissage ou un emploi qui lui plaît? Oula, il y a plein de questions là, les coquins par SMS, ils en profitent, hein, Gabriel. Alors moi, je sens qu'elle va obtenir un contrat d'apprentissage. Gabriel, vous, qu'est-ce que vous avez à nous dire pour la fille de Natacha de Charente-Maritime?
5: La même chose.
3: Ah, donc vous avez pas un petit truc en plus, comme elle a trois questions, elle va l'avoir ou pas son bac?
5: Elle va l'avoir, par contre, j'ai une petite confusion au niveau des années qui arrivent, ça va être, le parcours va être un peu compliqué pour qu'elle trouve vraiment le domaine,
3: l'excellence. C'est ça, il y a des changements, ouais, je suis d'accord.
5: Ça va faire un peu le yo-yo.
3: Mais parfois, Natacha, si vous nous écoutez, ou peut-être que vous écouterez cette réponse en replay, en fait, parfois, il faut ce temps de doute. Il est important pour les enfants parce qu'ils sont parfois, ils manquent de maturité un petit peu pour savoir là où ils veulent être. Donc, ils vont explorer une expérience après une autre. Mais c'est une enfant qui va réussir. Hein, il ne faut pas s'inquiéter, elle va trouver sa voie. Donc, soyez confiante, faites-lui confiance et n'hésitez pas à nous appeler au 0826 300 300 si vous voulez qu'on développe un peu plus. Et tout de suite, on accueille Clovis dans C'est votre avenir. Bonjour Clovis.
11: Oui, bonjour.
3: Vous nous appelez d'où Clovis?
11: De Pamiers.
3: De pardon?
11: Pamiers. Pamiers dans l'Ariège ou à côté de Foix.
3: Et alors, qu'est-ce qui vous arrive Clovis?
11: Alors, on a un changement de vie, donc j'arrête mon boulot ici pour travailler dans le même secteur, mais dans le même domaine, mais dans le Vaucluse.
3: Dans le Vaucluse.
11: On va déménager août-septembre, ouais. Et on a trouvé un projet qui de base est un Airbnb avec un local qui est déjà loué pendant les trois prochaines années.
3: Ouais.
11: Et on voulait savoir si c'était la bonne direction à prendre pour le moment, parce qu'on a la possibilité de l'acheter pour vivre dedans avec deux enfants dans 75 mètres carrés pendant une petite période, et après le passer en Airbnb et trouver une meilleure maison. Donc en fait, c'est se serrer les coudes un petit peu pendant un petit moment.
3: Pour pouvoir faire...
11: C'est ça.
3: Alors, je pense que c'est le bon choix. Il y a des choses que vous allez arrêter. Et heureusement, parce que sinon, ça aurait créé des tensions dans le couple. Donc j'imagine que c'est ce changement que vous mettez en place. Il n'y a pas d'autres changements prévus. Il y a eu l'arrêt de quelque chose. Qu'est-ce que vous faisiez avant, Clovis ?
11: Alors moi, je suis militaire et je change de régiment complètement parce que j'étais pas assez présent pour ma famille, justement.
3: Et pour ça, c'est pour ça que je ressentais les tensions s'il n'y avait pas eu ce changement. Vous avez fait le bon choix parce que vous voyez comme quoi, dans la vie, rien n'est figé. Hein, il peut y avoir des choses qui changent de cours dans la vie. Heureusement, sinon on donnerait les numéros du loto.
12: Exactement.
3: Et là, vous avez changé plein de choses dans le cours de votre vie parce que si vous n'aviez pas fait ça, vous alliez vers une épreuve de couple. Il y aurait eu des petites... ça aurait été compliqué dans votre vie amoureuse. Et là, vous avez remis les bonnes choses pour continuer. Damien, comment ça évolue,
12: Gabriel,
3: ben voilà.
12: Tout le monde ne confond,
3: c'est pas possible.
12: C'est
3: ça.
12: Fou, hein. Moi, déjà numérologiquement parlant, on est en année 2.
3: Oui.
12: D'accord. Donc c'est une année de préparation 2026 pour transitionner sur 2027 concrétisation. D'accord.
3: Ouais.
12: Donc on voit ce projet se mettre en place. Moi, j'ai pas de soucis. D'accord ?
3: Oui.
12: Voilà. Donc, il faut foncer. Il y a un petit côté chez vous, leader, encadrement, organisation, prévoyant. C'est bien structuré.
3: C'est militaire,
12: vous allez y
3: ça.
12: Arriver. Ah, mais c'est dans ses gènes.
3: Ah oui, c'est dans ses gènes. Oui. C'est pour ça qu'il était dans le seul côté. C'est le côté militaire, ça tout va avec. Là. C'est...
12: Ouais. Donc, j'ai une réussite à la clé. Un numéro 2, c'est parfait.
3: Donc d'accord, on s'accroche, hein, même s'il y a un peu d'épreuves. Parfois dans la réussite, on doit aller affronter quelques épreuves.
11: Il faut
3: prendre
11: des décisions et il ne faut pas hésiter.
3: Voilà,
12: exactement.
3: Il faut foncer et pas de peur, pas de crainte. Tout ces, encore une fois, hein, je le dis sans arrêt, mais je vous le rappelle parce que l'humain oublie toujours les clés. Et les peurs, ça vous bloque. Les doutes, ça vous bloque. Donc on y va clairement dans les idées de ce qu'on veut faire. Voilà, on lâche rien, on fonce et on continue. D'accord, Clovis ?
11: D'accord. Oui, très bien.
3: Eh ben merci de nous suivre dans C'est votre avenir et n'hésitez pas quand vous avez besoin, on est là.
12: Bonne vibration pour vous.
11: Très bien, merci beaucoup. Hein. Au revoir.
3: Merci à vous. Et tout de suite, on accueille Ève dans C'est votre avenir. Bonjour Ève.
13: Bonjour Marie, bonjour Gabriel.
12: Bonjour.
3: Vous nous appelez d'où Ève ?
13: De l'Occitanie.
3: Occitanie.
13: Voilà, du côté de Gaillac.
3: Très bien. Et qu'est-ce qui vous arrive Ève ?
13: Alors, moi je vous appelle pour mon beau-fils. Qui est tombé dans les addictions depuis quelques années. Ça s'aggrave gravement, je dirais.
3: Oui.
13: Et je voulais savoir s'il allait arriver à s'en sortir, à trouver la volonté d'arrêter et pour trouver un peu de sérénité.
3: Gabriel.
12: Déjà, je vois, c'est quelqu'un qui a une très grande intelligence pratique à la base.
13: Oui.
12: C'est quelqu'un qui est très intelligent, mais c'est quelqu'un qui a une difficulté à gérer ses émotions, à la base. Voilà. Et ça, c'est le problème principal. Donc, tout ce qui est excès est une fuite pour lui. D'accord ?
13: Oui.
12: Une pseudo-distraction, voilà. Donc, il se remettra sur les rails à un moment donné.
3: C'est l'amour qui va le remettre sur les rails.
12: Exactement.
3: Et est-ce qu'il a eu une perte d'une personne ? Il y a comme une coupure, comme un abandon, ou ça peut être le décès d'une personne, ça peut être le départ. Est-ce qu'il y a eu ça chez lui ?
13: Alors, oui, il y a eu plusieurs choses.
3: Oui.
13: Il y a eu un divorce il y a pas tout à fait un an.
3: Oui. Enfin,
13: une séparation, le divorce n'est pas encore prononcé. Il y a eu la perte de sa grand-mère. Entre-temps, il a trouvé une autre copine, mais comme vous disiez, il n'a pas géré du tout ses émotions.
12: Ouais. Exactement.
13: Et il est tombé dans la cocaïne, dans l'alcool.
3: Ouais.
13: Il a une entreprise, mais bon, tout va à volo.
3: Ça va vite, hein, de tout perdre. Hein.
13: Oui. On a essayé de soigner au l'entour. Hein. Il est entouré par son papa, sa maman, sa sœur.
3: Oui.
13: Sa copine. Mais voilà, il retombe dans la cocaïne, dans le mensonge, et ça n'en finit pas, et tout le monde est à bout.
3: Et oui, j'imagine, c'est très dur de vivre ça, des personnes qui sombrent dans la cocaïne, dans l'alcool, c'est très compliqué à gérer. Pour des auditeurs,
12: c'est une souffrance émotionnelle masquée.
3: C'est ça, ce sont des souffrances.
12: Oui, et l'amour comme vous disiez Marie justement, l'amour fera que...
3: C'est l'amour qui va sauver ce garçon. Alors sa copine, Eve, est-ce qu'on peut avoir le... ou si on ne peut pas avoir le prénom, au moins la date de naissance de sa chérie? On peut ou pas?
13: Alors non, je ne l'ai pas.
3: Non, vous ne l'avez pas. Ça aurait été intéressant de voir qui elle est pour voir si elle va tenir. Parce que je ressens à travers lui déjà que c'est une jeune femme qui l'aime. Hein. Elle subit.
13: Elle est plus âgée que lui.
3: Ouais. Mmh.
13: Et elle a 10 ans de plus que lui.
3: Et oui, c'est pas pour rien. Vous voyez, il y a des choses qui manquent profondément chez ce garçon, et c'est une souffrance, et cette souffrance est liée à l'amour, au manque, il y a le vide. Il y a un vide qui a été là, qui a été très présent, et il comble ce vide. Donc, on voit que ça va mettre du temps, ça va être compliqué, ça se fait pas du jour au lendemain, mais pour moi, l'amour va le sauver. C'est là où on a un peu d'espoir quand même. Hein?
13: Oui, mais il a un petit garçon, et aujourd'hui, il est incapable de s'occuper de ce petit garçon.
3: Mais ça reviendra.
13: On pensait que ça allait le motiver pour se reprendre.
3: Eh oui.
13: Pour réfléchir à ce qu'il est, à ce qu'il fait. Mais bon, j'ai l'impression qu'il est plus petit garçon que son petit garçon, je dirais.
3: Eh oui. Et oui, voilà. Ben oui, là c'est un enfant, hein. Et puis alors c'est terrible, hein, ces drogues et tout ça, il y a souvent le mensonge, les gens deviennent fous, agressifs même.
12: Hein,
3: bon. Et est-ce qu'il est pris en charge est-ce qu'il a déjà fait une cure dans des hôpitaux?
13: Il a déjà tenté deux choses.
3: Mais ça marche pas.
13: Ça n'a pas marché parce que c'était open bar, je dirais. C'était milieu ouvert, donc il pouvait se faire livrer quand il voulait.
3: Oui.
13: Mais là, il s'est passé quelque chose de très grave. Hier, au moment où j'essayais de vous joindre d'ailleurs, il a tenté de se suicider.
3: Et oui, c'est le risque qu'il y a.
13: Mais je considère ça comme une alarme.
3: Et oui.
13: Comme un signal d'alarme parce qu'il a prévenu quand même.
3: Il a quand même prévenu, ouais.
13: Oui, il a prévenu.
3: Et je pense que moi, qu'il faudrait, par rapport à ce que je ressens, parce que ça va être compliqué avec lui, il faudrait presque l'enfermer de force dans un centre, mais un centre solide,
13: c'est
3: où
13: ça.
3: Il n'a pas le droit de sortir.
13: Maintenant, ça va pouvoir être fait, parce que jusqu'à présent, il ne voulait pas l'enfermer à l'hôpital psychiatrique, parce que il n'y avait rien qui s'était passé.
3: Et oui, mais là, maintenant.
13: S'est passé quelque chose. Voilà.
3: Donc, il va falloir le faire. C'est comme ça que vous allez le sauver. Et l'amour. Et cette compagne-là, tant qu'elle est là, vraiment, c'est important. L'amour va l'aider. Il ne faut pas qu'elle le laisse.
12: Hein,
3: c'est important. Et je pense qu'elle a les épaules bien larges. Elle va y arriver.
12: Oui.
13: Je pense aussi. Elle était prête à partir parce que elle en pouvait plus non plus.
3: Oui, c'est normal.
13: Et là, elle s'occupe de lui encore. Voilà.
3: Bon, en tout cas, n'hésitez pas à nous faire un retour. On a envie d'avoir des nouvelles parce que ça arrive à tout le monde. Hein. Moi-même, je l'ai vécu. J'ai eu ça dans ma famille. Et aujourd'hui, c'est un garçon qui est sorti de tout ça, qui fait du sport, qui ne touche plus à rien. Donc, comme quoi, c'est possible. Gardez de l'espoir, hein, chers auditeurs, à ceux qui nous suivent. Hein, il ne faut pas toujours voir que du noir. Ces personnes-là peuvent s'en sortir. Et bravo à vous, Eve, pour le travail que vous faites autour de lui, parce que c'est important d'avoir du soutien dans ces moments-là et de ne pas abandonner les personnes qui ont sombré dans ce genre de drogue ou d'alcool.
12: Bravo,
3: au contraire, il faut leur tendre la main.
13: Hein? Oui.
3: Voilà.
12: Après le sombre, viendra la lumière.
3: Oui.
13: Bon, eh bien, écoutez, j'espère, je ne sais pas quand, mais voilà.
3: Ça va venir, mais il faut le faire enfermer rapidement, par contre, n'attendez pas longtemps, hein. Faut mettre en action là. Et l'amour, encore une fois, j'insiste. Hein.
13: D'accord.
3: N'hésitez pas à nous donner des nouvelles. Hein.
13: Bien, merci beaucoup Marie, merci Gabriel.
3: Merci.
12: Vibration d'amour.
13: Au revoir.
3: Restez avec nous sur Sud Radio si vous avez des questions comme Eve, des problèmes avec les enfants, des problèmes sur vos sentiments, votre travail, ou alors on ne sait pas trop quelle direction prendre. Eh bien, nous sommes là avec Gabriel, donc n'hésitez pas, appelez-nous au 0826 300 300 ou bien vous envoyez un SMS à venir 72018, votre question et votre date de naissance. À tout de suite sur Sud Radio.
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3: De retour sur Sud Radio dans C'est votre avenir, vous avez des questions, n'hésitez pas. Si vous ne savez pas quel chemin prendre, vous êtes perdu, vous avez besoin d'un éclairage, eh bien appelez-nous dès maintenant au 0826-300-300 ou vous envoyez un SMS avenir 72018, votre question et votre date de naissance. Et tout de suite, on accueille Mohamed dans C'est votre avenir. Bonjour Mohamed.
26: Oui, bonjour Marie.
3: Vous nous appelez d'où Mohamed ?
26: Bonjour Gabriel, excusez-moi, je vous appelle de Pamiers.
3: Oui. Eh bien, on a plein d'auditeurs aujourd'hui qui nous écoutent dans ce coin-là.
26: Ah, okay.
3: Alors dites-nous, qu'est-ce qui vous arrive, Mohamed ?
26: Alors, beaucoup de choses, mais essentiellement le travail.
3: Oui.
26: Depuis septembre, j'ai perdu mon boulot, mais aussi mes certifications.
3: Oui.
26: J'étais diagnostiqueur immobilier.
3: Mm-hmm.
26: Depuis, j'ai travaillé dans le commerce et notamment dernièrement, j'ai créé mon entreprise en tant qu'apporteur d'affaires en courtier en énergie.
3: Mm-hmm.
26: Et ça fonctionne, on va dire, ça fonctionne bien. Où j'arrive à avoir pas mal de clients, mais bon, pour l'instant, j'ai du mal encore à concrétiser, à faire signer et tout ça. Je voudrais connaître mon avenir. Là-dessus, est-ce que je persiste là-dedans ou est-ce qu'il y a une autre porte qui va s'ouvrir, qui va arriver bientôt ? Voilà, ma question, elle est là. Est-ce que quel sera mon avenir proche professionnel ?
3: Moi, je pense qu'il faut persister, il faut rien lâcher parce que je ressens renaissance, stabilité, la force sur vous, la réussite. Donc, il faut vraiment s'accrocher. Tout le monde en ce moment et les personnes sont dans des blocages, mais c'est mondial, hein, c'est avec tout ce qui se passe,
26: oui.
3: On voit, et ça bloque vraiment beaucoup d'entreprises, mais c'est pas que vous, c'est dans tous les domaines, hein.
26: Oui,
3: donc il y a ce passage, il faut pas en avoir peur. Je comprends que ça puisse être angoissant, il y a des chefs d'entreprise qui ont peur de fermer leur entreprise, mais c'est vraiment un passage, d'accord, donc c'est quelque chose auquel il faut vous accrocher. Gabriel, est-ce que vous avez quelque chose à rajouter ?
12: C'est un passage un peu à vide, mais ça va décoller, si je puis dire. D'accord ?
26: D'accord.
12: Il y a peut-être une notion à travailler, c'est la communication, l'organisation. D'accord ?
26: D'accord.
12: On a un petit passage encore de quelques mois, un peu comme ça, un peu ballant. Mais ça va décoller, je le vois. D'accord ?
26: D'accord, super.
12: Donc, il faut persévérer.
3: Et vous restez confiant.
26: Ok, ouais, non, mais là-dessus, je suis confiant. Et surtout la rentrée d'argent. Aujourd'hui, on va avoir très peu d'argent.
3: Et oui,
26: c'est
3: mais...
26: compliqué quand on a une famille. Quoi.
3: Et ça, et je pense que beaucoup d'auditeurs se reconnaissent dans cette actualité. Enfin, oui. tout le monde est à l'arrêt. Et dans tout augmente, mais le reste, ça ne suit pas. Donc forcément, on est tous un peu dans l'angoisse de se dire comment on va faire à la fin du mois. C'est compliqué, surtout quand il y a des enfants. Hein. Alors, il faut serrer un peu les coudes. Il faut serrer
26: les...
3: Comment ?
26: Je disais, même là, en début de mois, quoi.
3: Eh oui, non, mais...
26: Là, je vis avec 400 euros, avec deux enfants. Bon, moi, ils sont gardés par leur mère, mais... Je vis, moi, avec 400 euros, dans ma voiture, quoi. Quelque sorte,
3: dans
26: ma voiture.
3: Dans votre voiture ?
26: Oui.
3: Ah oui, ah ouais, non, mais c'est catastrophique, ça, il faut en parler.
26: Je suis parti à zéro, là.
3: Et oui.
26: J'avais tout, j'étais propriétaire, j'avais tout, et je suis parti à zéro.
3: Mais la bonne nouvelle, Mohamed, c'est que là, vraiment, vous êtes dans une renaissance. Et parfois, alors, toucher le fond, repartir à zéro, c'est positif. Quand on arrive au fond, et chers auditeurs qui nous écoutaient, et ceux qui sont actuellement peut-être dans la même position que Mohamed, alors Mohamed, il est plus au fond, il est en train de remonter. Oui. Mais si vous êtes au fond, sachez que quand vous êtes arrivé au fond et que c'est compliqué et qu'il y a beaucoup d'épreuves, c'est que vous êtes en train de renaître. On doit passer par là pour renaître.
12: La force, c'est le combat.
3: C'est là que la force revient. Et Mohamed, je vous assure que dans 2 ans, vous nous rappelez. Et je peux vous dire que votre situation, elle aura évolué. Hein, ça sera plus dans votre voiture avec les 400 euros. Ça ira beaucoup mieux. Donc, soyez confiants. Ne stressez pas encore une fois. Hein. Je sais que c'est dur à dire quand on le vit. Mais si vous restez positif comme vous l'êtes, parce que vous arrivez quand même à rester positif dans cette épreuve, vous évoluez et vous êtes dans une renaissance. D'accord ?
26: Oui.
3: Bon, vous nous donnerez de vos nouvelles. On a que des témoignages aujourd'hui où, qui, je pense que tous les auditeurs doivent se dire, mais qu'est-ce qu'ils vont devenir? On veut savoir.
12: C'est vrai.
3: Hein, et ça va aller, Mohamed.
12: C'est touchant, mais j'ai confiance.
26: Merci à vous.
12: Voilà.
26: Merci bien.
3: On vous embrasse très fort et on vous envoie plein de lumière pour vous aider dans ce passage-là qui est encore un peu difficile, mais la lumière arrive. C'est une année pour vous, donc j'en doute pas. L'année prochaine, déjà, vous serez en train d'aller mieux. D'accord?
26: C'est bien. Je vous remercie beaucoup.
12: Plein de vibrations.
3: Merci. Et tout de suite, on accueille Sarah dans C'est votre avenir. Bonjour Sarah.
1: Bonjour. Bonjour Marie.
12: Bonjour.
1: Merci d'avance pour votre écoute, votre aide.
3: Oh, mais avec plaisir. Vous nous appelez d'où Sarah ?
1: Toulouse.
12: D'accord.
1: Je vois que je suis pas la seule aujourd'hui.
3: Vive Toulouse. En régie, on a Julien qui fait un grand sourire et qui se coule la tête et qui est content.
1: Voilà.
3: Alors, dites-nous, Sarah, vous, qu'est-ce qui se passe à Toulouse ? Qu'est-ce qui arrive ?
1: Alors, il se passe quoi ? Alors, je viens peut-être plutôt chercher une confirmation. Donc, pour les détails, j'ai eu une rencontre amoureuse forte il y a un peu moins d'un an. Mmh. Donc, qui s'est concrétisée, qui a impliqué de grosses transformations. Rupture avec un ancien partenaire, transformation personnelle, travail, vie commune prochaine en perspective. Et voilà, toujours la question de si je suis sur mon chemin, si on a un avenir commun.
3: Est-ce qu'il a un garçon ?
1: Oui, absolument.
3: C'est ça,
1: oui.
3: Hein. Moi, je ressens un garçon. Et quel âge il a, ce garçon ?
1: 13 ans.
3: Voilà. Il y a juste ça. Attention, d'accord ? Ça peut être parfois un peu difficile avec son garçon. Moi, je ressens
1: que je ne connais pas encore.
3: Que vous ne connaissez pas encore assez. Donc, attention à ça. Vous marchez sur des œufs. Vous n'avez pas son prénom ou alors son jour et son mois de naissance ?
1: Le garçon ou le
3: garçon,
1: compagnon ?
3: Le petit garçon.
1: Le prénom Néo, N-E-O.
3: Oui, très joli prénom.
1: 5 août 2012.
3: Oui.
1: Mais alors le 27 ou quelque chose comme ça, une vierge.
3: Il faudra marcher sur des œufs avec lui. C'est un garçon qui a une susceptibilité qui est ultra sensible dans tout ce qu'il vit actuellement.
1: Oui.
3: Et donc, il va être dans l'observation avec vous beaucoup au départ avant de se livrer, avant de tout vous donner. Donc, attention, vous allez être très observé au début. Il faut pas, il faut pas foirer là. Hein. Sinon, ça peut être compliqué. D'accord?
1: Oui. D'accord.
12: Il faut être en harmonie dès le départ.
3: Voilà, exactement.
1: Donc, et sinon, avec le compagnon, il y a peut-être un avenir, forcément. S'il y a le garçon, il y a l'avenir avec le compagnon, j'imagine.
3: Oui, parce que c'est quelqu'un de bien, votre compagnon. Moi, je ne ressens pas de... Gabriel, vous le ressentez, vous ?
12: Moi, je le ressens bien.
3: Hein, il est bien, on est d'accord.
12: Ses qualités, ses défauts, mais non. On a des affinités, on a une bonne connexion. Voilà. Je sens que le chemin de vie correspond. Voilà, donc c'est très bien. Après, c'est des petits réglages à faire, voilà, c'est tranquille, d'accord ?
1: Très bien.
3: Et vous êtes en année de renaissance. En plus, on a terminé un cycle pour ouvrir un autre cycle. Donc, c'est parfait, là. On va vers la reconstruction. Et vous le sentez, d'ailleurs, c'est complètement fluide par rapport aux années passées où ça a été très compliqué.
1: Oui.
3: Enfin.
1: Les choses s'alignent, oui,
3: voilà.
1: Absolument.
3: Enfin, merci. Vous voyez, quand on a eu des épreuves encore, chers auditeurs, hein, et Sarah en est la preuve, là, elle est en train de sortir la tête de tout ça, il y a le bonheur qui arrive derrière, heureusement. Hein, c'est pas...
1: Et après, le travail sur soi, ça soude. Important, le travail sur soi, ouais.
3: Très important.
1: De ce qu'on vit, et voilà.
3: Et oui, c'est...
12: Et comme
3: c'est
12: je ça. Dis toujours, il faut utiliser la pensée positive.
3: Toujours penser
12: positivement.
3: Toujours.
12: Ce que je veux,
3: absolument.
12: C'est comme si je l'avais déjà.
3: Exactement.
12: Je suis positive.
3: Parce que
1: visualiser, absolument. Ouais.
12: Voilà, on visualise.
3: On visualise, oui, pour provoquer les choses. Parce que si on ne le fait pas, on se bloque.
12: Hein,
3: si on commence à se coucher encore le soir avec des pensées négatives, avec des choses qui n'ont pas été dans la journée, et qu'on regarde le verre à moitié plein, ça ne peut pas déclencher une journée le lendemain qui va être positive. On va en voir encore des épreuves. Donc, la pensée positive, vraiment, c'est important. Hein. Un point, on n'imagine même pas. Il y en a qui se disent oh, bon, moi je le fais, mais ça marche pas. Mais soyez patient, hein, parce que le temps aussi, c'est pas qu'un soir, c'est
1: bien
3: pas deux
1: sûr.
3: Soirs. Parfois, c'est pendant un mois, même un an avant d'obtenir ce qu'on a projeté.
12: Ça
3: mais vraiment,
12: plus,
3: oui, même plus. Moi, j'ai mis 10 ans à avoir l'amour, le vrai, l'alter ego. Et j'ai projeté, hein, tous les soirs. Hein. Mais il faut rien lâcher. Les temps, c'est compliqué. Il faut être patient. Mais il faut rien lâcher. En pensée positive. Merci, Sarah, pour
1: et
3: votre
1: merci
3: témoignage.
1: Pour ce beau message.
12: Plein de vibrations d'amour.
1: Merci de même.
12: Au revoir.
3: Et tout de suite, on accueille Christine sur Sud Radio. Bonjour Christine.
2: Bonjour Marie, bonjour Gabriel.
12: Bonjour.
3: Vous nous appelez d'où Christine?
2: Je vous appelle de Reims.
3: De Reims. Et alors, qu'est-ce qui...
2: De Champagne.
3: De Champagne. Oh,
12: oh bah voilà.
3: Là, ben voilà. Oh. Oh là là, on va
2: je
3: venir vous
2: des
3: voir.
12: Envoyez-nous une caisse.
3: Des bulles. Attention,
2: des bulles.
3: Hein, il ne faut pas trop, hein, pas trop boire. Hein, c'est pas bon.
2: Voilà,
3: hein.
2: Avec modération.
3: Hein.
2: C'est comme tout.
3: Alors, dites-nous, Christine, qu'est-ce qui se passe?
2: Alors, je souhaiterais savoir s'il va y avoir un changement d'habitation. On a mis notre appartement en vente.
3: Oui.
2: Et je voudrais savoir si nous allons vendre pour pouvoir aller en maison dans les mois à venir.
3: Les mois, ça bloque un peu. Moi, j'ai plus fin d'année, début d'année. Attendez, il y a Gabriel qui est en train
12: de regarder.
3: Alors, pour les auditeurs qui ne nous voient pas, parce qu'on peut nous voir sur les réseaux, hein, Facebook et tous les autres réseaux, YouTube. Et
12: on a bien un nouveau départ, un changement, hein, le battleur, commencement,
3: voilà.
12: Nouveau départ, préparation. Voilà. Ça va prendre un petit peu de temps quand même.
3: C'est ça, il y a un blocage. Voilà, vous voyez, on est deux à confirmer la même chose, Christine. Hein.
2: D'accord.
12: Mais le chemin est bon quand même.
3: Le chemin est bon, mais il y a un petit peu de blocage. Donc, c'est pas dans les mois là, c'est plus, moi, je dirais fin d'année, début d'année. On peut se tromper sur les temps, encore une fois, chers auditeurs. Hein, mais on vous souhaite que ce soit dans le sens où on se trompe et que ce sera plus tôt, peut-être. Mais il y a un blocage. Donc, c'est pas dans l'immédiat, pas comme vous voulez là tout de suite.
2: Ah.
3: Hein,
2: d'accord.
3: Mais il y a ce déménagement.
2: Il y a le déménagement prévu.
3: Oui.
2: D'accord. Et ça sera dans une maison pas loin de là où j'habite ou...
3: Alors, Benoît.
12: Bon. Non, non.
3: Gabriel, je vais lui donner
12: L'ange
3: tous les
12: Gabriel,
3: prénoms
12: c'est
3: aujourd'hui. C'est qui Benoît pour vous, Christine? C'est pas pour rien.
2: Benoît?
3: Oui.
2: C'est un neveu à moi.
3: D'accord. Je sais pas.
12: Bon.
3: Il habite où, Benoît?
2: Oh, il habite dans les Ardennes.
3: D'accord.
2: Me semble-t-il. Hein.
3: Mmh. Mmh. Il n'a pas prévu de... Quel âge il a, ce garçon?
2: Il est 31, 32.
3: Je pense que vous allez avoir des nouvelles de lui. Il y a des choses qui vont venir de lui. C'est pas pour rien que j'ai dit ce prénom.
2: Ah,
3: d'accord.
2: D'accord.
3: Parfois, il y a des choses comme ça qui se passent en plus.
12: Oui.
3: C'est magique.
2: Bien sûr. Non, mais je comprends. Je le conçois aussi.
12: C'est des messages.
3: Bon, vous nous donnerez des nouvelles, chère Christine, pour nous dire à quel moment vous avez déménagé. Hein?
2: Bien sûr, avec plaisir. Je n'hésiterai pas une seconde à vous rappeler, vous donner la suite des événements.
3: Oui, vous nous rappelez pour nous donner la suite et c'est un grand plaisir.
12: Avec grand plaisir. Oui.
2: Ah, merci beaucoup à vous deux et puis bonne fin d'émission.
3: Et
12: bonne journée.
3: Eh bien, merci Christine, on vous embrasse. Et tout de suite, je vais répondre à un SMS envoyé. Bonjour, je souhaiterais savoir si je vais arriver à me remettre de ma séparation récente et rencontrer un homme gentil et affectueux dans l'avenir, ou il vaut mieux que pour le moment je me reconstruise. Merci, Nathalie. Alors, Nathalie, il va falloir vraiment l'oublier, parce que si vous ne l'oubliez pas, vous allez vraiment bloquer dans ce que vous devez vivre. Et là, vous avez effectivement un temps seul, parce que je ressens plus l'année prochaine sur cette rencontre. Et on va peut-être avoir encore plus de précisions, parce que Gabriel regarde et il me fait signe, Gabriel.
12: Pour moi, j'ai un très bon dicton d'ailleurs.
3: Oui.
12: D'accord.
3: Dites-nous.
12: L'amour.
3: Oui.
12: Est la plus grande des maladies, mais le plus grand des remèdes. Alfred de Musset.
3: Oh, merci, on adore.
12: Et c'est exactement ce que je vois.
3: Oui.
12: Donc, c'est-à-dire le pansement, c'est l'amour nouveau. Et non pas rester comme ça, l'attente, dans une attente, etc. D'accord,
3: c'est ça, il faut nettoyer le passé. Voilà, Nathalie.
12: Exactement.
3: Donc, n'hésitez pas à nous appeler si vous voulez en savoir plus. Vous aussi, si vous vous posez des questions comme Nathalie, eh bien, appelez-nous au 0826 300 300 avant de retrouver Les Vraies Voix à 17h avec Jacques Cardoz et Cécile de Minibus. Et vous pouvez aussi nous envoyer un SMS à venir 72018, votre question et votre date de naissance.
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3: De retour sur Sud Radio dans C'est votre avenir, vous vous posez des questions, une voie à prendre professionnellement, sentimentalement, pour vos enfants. Eh bien, n'hésitez pas, vous pouvez encore nous appeler au 0826 300 300. Nous sommes là avec Gabriel pour vous répondre. Et tout de suite, on accueille Jennifer sur Sud Radio. Bonjour Jennifer.
35: Bonjour Marie, bonjour Gabriel.
12: Bonjour.
3: Comment ça va Jennifer?
35: Ça va.
3: Oui.
35: Ça va, ça va.
3: C'est dur, il y a des blocages chez vous au niveau professionnel. Qu'est-ce qui se passe,
35: Exactement.
3: Jennifer?
35: Exactement. Alors, ben, moi j'ai été auxiliaire de puériculture pendant 15 ans.
3: Oui.
35: J'ai eu la possibilité de faire une reconversion parce que je savais que j'avais, voilà, j'avais envie de partir et de changer. J'ai fait une formation d'assistante dentaire.
3: Oh, oui.
35: Donc j'ai eu mon diplôme. Mais c'était quand même une épreuve.
3: Oui.
35: Et voilà, j'ai ressenti besoin de faire une pause après mon CDD se soit terminé. autant moralement que physiquement, parce que j'avais aussi des petits problèmes de santé.
3: Oui.
35: Et depuis, donc ça fait un an que je suis au chômage et voilà, j'ai un peu de mal à voir vers quoi me diriger.
3: On vous met à l'arrêt hein, systématiquement. La santé, le travail, il y a des pauses. Hein, et ces pauses, elles sont nécessaires pour vous, pour grandir, pour avoir les déclics. Et j'ai quand même le sentiment des enfants encore, moi, autour de vous. Alors, je ne sais pas ce que vous allez faire, mais je pense que vous allez retourner vers les enfants. Et il y a encore un temps de pause, hein, ce n'est pas tout de suite. Gabriel, je le vois me faire une grimace, il réfléchit.
12: Non, c'est assez cyclique, assez chronique, c'est vrai. Ouais. C'est vrai. Voilà, le temps dira les choses dans le bon sens. Voilà. Ouais. Donc, moi, je n'ai pas de point noir à lire.
3: On est d'accord. Hein, il y a cette attente, mais cette attente, il n'est pas là pour rien. Jennifer.
35: Ah oui, mais ça, je sentais que ça, c'était nécessaire.
3: Donc, il ne faut pas s'angoisser, il ne faut pas. C'est facile à dire, encore une fois. À chaque fois, vous devez vous dire, Marie, il ne faut jamais s'angoisser. Mais oui, parce que les angoisses, ça nous bloque. C'est pour ça que j'insiste d'accepter cette situation. Et je pense que les enfants, il y aura des enfants autour de vous. Hein. Vous avez eu l'idée de retourner dans ce que vous faisiez, mais différemment, de chez vous
35: Oui. Alors, pas de chez moi, mais peut-être. J'ai fait des stages. Dans des écoles, alors ça m'a pas forcément plu.
3: Non, ça sera pas les écoles.
35: Je vois pas trop.
3: Et vous verrez, ça va venir, ça va. Ce temps seul va faire qu'il y aura encore des déclics. Moi, je serais pas étonnée que vous nous rappeliez dans quelques temps et que vous me dites, Marie, finalement, je travaille chez moi avec les enfants.
35: Non, jamais.
3: Ah, faut jamais dire jamais.
35: Je dis jamais parce que c'est impossible chez moi. Enfin, chez moi, c'est vraiment pas possible. Donc, c'est pour ça que au niveau de l'environnement, etc.
3: Vous verrez que dans le temps, ce sera possible. Vous savez.
35: Ouais, peut-être dans le temps.
3: Jennifer, je vais vous raconter vous voyez, il est d'accord avec moi, Gabriel. La dernière fois qu'on m'a dit jamais, c'est une dame à qui j'ai dit qu'elle allait partir vivre sur les îles. Elle m'a dit, mais Marie, ça va pas. Elle m'a même disputé, hein. Et ben, 6 mois après, elle me rappelait. Elle était mutée à Mayotte. Eh bien oui.
35: Bon.
3: Parfois vous le savez pas encore.
12: Le destin parfois.
3: Mais vous verrez, il y a des choses
35: loin que. Ouais. Voilà. Mais... Moi je me demandais pour plus proche, surtout que mes indemnités se terminent au mois de novembre, donc je commence un peu à me dire bon, il faut vraiment que tu te trouves quelque chose. Et voilà.
3: Eh bien plus proche, ce sera avec les enfants déjà, mais vous verrez que dans le temps, vous en aurez chez vous des enfants beaucoup. Voilà Jennifer.
35: Ok.
3: Merci de nous suivre en tout cas dans C'est votre avis.
35: Merci.
12: Bon courage et pensée positive.
35: Merci beaucoup. Ouais, merci. Au revoir.
12: Au revoir.
3: Et tout de suite, on accueille Michael dans C'est votre avenir. Bonjour, Michael.
0: Bonjour. Bonjour, Marie. Bonjour, Gabriel.
12: Bonjour.
0: Je me permets de vous appeler. Je suis en arrêt de travail actuellement.
3: Oui.
0: Et suite à un accident.
3: Oui.
0: Et je postule pour faire un autre métier en fait en Suisse.
3: Oui.
0: Je suis actuellement sur Annecy et j'ai postulé il y a 10 jours de ça. On doit avoir la réponse d'ici peu.
3: Oui.
0: Je voulais savoir ce que ça allait faire et est-ce que la réponse était positive, est-ce que j'allais réussir à partir en Suisse, voilà.
3: Alors, vous savez, je vais laisser Gabriel répondre parce que la Suisse, quand même, ça évoque quelque chose chez vous, Gabriel.
12: Eh oui, tout à fait. Tout à fait.
3: Alors, dites-nous.
12: Magnifique pays.
3: Eh oui.
12: Moi, je vois une réussite. Je le vois en flash, directement.
3: Ouais.
12: Hein.
3: Il a même pas eu le temps. Je vous jure, Michael, vous les voyez pas, vous nous voyez pas toujours. Je sais pas si vous nous voyez, si vous écoutez.
12: Voilà.
3: Il avait ses cartes dans les mains. Il a même pas eu le temps de rien faire. Hop, tac.
12: Changement de vie.
3: Ouais.
12: D'accord.
0: D'accord.
12: Ok, ça c'est très important. Je vois un remerciement. Vous remercierez une personne par rapport à ça.
0: D'accord.
3: Il y a une personne qui vous aide par rapport à ce projet ?
0: J'ai une personne qui est en contact maintenant, je ne sais pas quelle est son appui. Une femme ?
3: Oui, je vous demande, est-ce que c'est une femme ?
0: Non, c'est un homme.
3: C'est un homme. Vous voyez un homme ou une femme ?
12: Peu importe.
3: C'est une personne.
12: En tout cas, l'appui, on va dire.
3: Moi, j'ai une femme qui va par la suite faire de belles choses pour lui.
12: Peut-être autour.
3: Ouais.
12: Mais il y a l'appui, vraiment, c'est remerciement total.
3: D'accord.
12: Parce que cette personne-là va faire les choses bien.
0: D'accord. Est-ce que la réponse, là, c'est dans 15 jours, en principe ?
12: Oui.
0: Qu'est-ce que ça donne ? Enfin, Parce que là, là en fait, le début de la formation, je pense que ça serait pour septembre.
3: Oui.
0: Et la réponse, ça devrait être là. Donc,
12: la réponse sera avant, oui, effectivement, oui.
0: D'accord.
3: Donc okay. C'est positif.
12: Il y a deux étapes.
3: Il y a deux étapes. Donc, effectivement, voilà. Vous avez la réponse et vous commencez en septembre, c'est ça?
0: Ça doit être ça.
12: Et
0: ça
12: puis, quel
0: est-ce
12: beau...
0: qu'il y a déménagement ou pas?
12: Il y a un changement de vie, oui. Un beau, je dirais. Un beau changement de vie.
0: D'accord. OK.
3: Bon, moi, j'ai 3-4 mois. On est en mai, juin, juillet, août, septembre. Bah oui, c'est, oui, ça, septembre. Bah, oui, 3-4 mois, ça fait septembre, voilà.
12: Bon. La numérologie est là.
3: Eh bien, voilà, Mickaël. C'est une bonne nouvelle, ça, non?
0: Eh bien, c'est une super nouvelle. je vous rappellerai pour vous tenir au courant.
12: Oui, pas de souci.
3: Parce que là, vous êtes en arrêt suite à cet accident, c'est ça?
0: Ouais, c'est un accident qui s'est assez grave.
3: Oui.
0: Et donc, l'activité opérationnelle que je fais actuellement n'est plus possible, quoi.
3: Et oui. Donc, du coup, vous êtes en total.
0: C'est plus possible. C'est possible, mais en fait.
3: Ce serait compliqué.
0: Ouais, ce serait compliqué. Puis c'est toujours des problèmes de santé, plus, toujours des blessures.
3: Mmh, ouais.
0: Et donc, c'est pour ça que j'essaye de trouver autre chose, quoi.
3: Mmh.
0: Et
3: oui.
0: Si ça peut être positif, ça serait formidable.
3: Bon, en tout cas, vous avez deux retours positifs là, donc si ça ne l'est pas vraiment, après ça peut arriver parfois de se tromper, hein, mais franchement, je ne pense pas. Ah là, on est deux, hein, donc là, c'est pas possible, Mickaël.
0: Eh bien, je vous remercie beaucoup.
3: Merci à vous de nous suivre dans ces votes.

0: relation avec Mathieu va-t-elle continuer? Merci, elle est des Pyrénées-Atlantiques. Alors Vanessa, est-ce que sa relation va continuer? Et moi je sens que cette année, c'est compliqué, il peut y avoir une rupture Vanessa, il peut y avoir une épreuve. Donc si vous la passez cette année, cette épreuve, après ça continue sans problème. Gabriel, vous sentez aussi ces tensions cette année avec son compagnon?
1: Oui, moi je vois un blocage du passé et je vois un blocage par rapport à une influence autour de Mathieu aussi.
0: Ah ouh, attention.
1: Je vois une tierce personne qui influence les choses.
0: Attention Vanessa, il va falloir le surveiller. N'hésitez pas à nous rappeler au 0826 300 300. Demain, vous aurez Gabriel et Alexandre, ils seront là, ils peuvent répondre à vos questions en direct, au SMS aussi.
1: Exactement.
0: Donc n'hésitez pas à être au rendez-vous. Merci à tous de nous avoir suivis dans C'est votre avenir et à très vite.
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9: Les vraies voix arrivent dans un instant, mais juste avant, c'est le flash avec Elsa Ruo. Bonsoir.
10: Bonsoir à toutes et tous. La manifestation dite comité du 9 mai interdite ce week-end à Paris, annonce de la préfecture de police. Elle a pris un arrêté contre ce rassemblement nationaliste d'ultra-droite. Un autre interdit également les contre-manifestations prévues samedi à l'appel de collectifs antifascistes. Le préfet évoque le risque de troubles graves à l'ordre public. Un ex-animateur périscolaire jugé pour agression sexuelle et harcèlement sexuel sur des enfants dans une école à Paris. Le procès s'est ouvert en début d'après-midi et il se tient à huis clos. C'est le premier depuis le début des affaires dans le périscolaire de la capitale il y a un an. L'ancien animateur de 47 ans, accusé par une dizaine de jeunes filles, encourt 10 ans de prison. Un échange aujourd'hui entre le président français et son homologue iranien. Il a été annoncé par Emmanuel Macron qui termine son voyage en Arménie. Le chef de l'État affirme aussi qu'aucune paix ne peut se négocier si elle se joue sur la loi du plus fort. Notez que de nouvelles attaques iraniennes ont eu lieu sur les Émirats arabes unis cet après-midi qui indiquent avoir activé le système de défense aérienne. En France, il y a eu l'été dernier plus de 400 noyades mortelles. C'est 16% de plus que l'année précédente selon le bilan de Santé publique France. France et on compte parmi ces décès 57 enfants et adolescents. Au total, plus de 1400 noyades entre début juin et fin septembre, une conséquence des fortes chaleurs selon Santé publique France. On a toujours deux départements en alerte météo, vigilance orange sur la Mayenne et sur la Sarthe, touchés depuis ce matin par un épisode de pluie durable. Il est déjà tombé plus de 50 mm au Mans.

0: ces pluies doivent faiblir dans la soirée. Et puis 4000 supporters parisiens vont faire le déplacement à Munich pour la demi-finale retour de Ligue des Champions. C'est demain en Allemagne après la courte victoire du PSG à l'aller. Les joueurs parisiens vont s'entraîner tout à l'heure à l'Allianz Arena. Et puis on connaîtra ce soir le premier qualifié pour la finale. Ça se joue entre Arsenal et l'Atlético Madrid. Il y avait eu un partout au match aller. Voilà pour l'info. Très bonne fin d'après-midi.
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3: Bonsoir Rémi André.
4: Bonsoir Cécile, bonsoir tout le monde.
3: Bon alors j'ai regardé dehors, il fait pas beau, hein, je vous le dis tout de suite. Et j'ai l'impression que c'est pour tout le monde.
4: Alors c'est presque pour tout le monde, presque. Effectivement, mais c'est surtout depuis la Bretagne jusque vers le bassin parisien, en remontant vers le Luxembourg, en passant donc par le relief du nord-est que nous avons ces pluies qui sont régulières depuis ce matin, des pluies régulières et donc des quantités assez importantes dans tout ce secteur. Cela devrait se calmer un petit peu demain matin. Et puis nous avons de l'instabilité partout ailleurs avec des averses. Alors des averses orageuses principalement sur l'Occitanie, sur l'Auvergne-Rhône-Alpes également, avec des orages localement forts qui donnent encore de la grêle. Donc prudence dans tous ces secteurs. Ça s'est un petit peu arrangé sur le littoral de la Méditerranée, mais sur le Roussillon et le Languedoc, nous avons encore là aussi des averses. Donc aujourd'hui de l'instabilité, demain ce sera presque la même chose, mais on va dire que les précipitations vont descendre d'un cran. Ça va commencer à s'améliorer un petit peu, mais on gardera encore beaucoup d'humidité, de l'instabilité et surtout cette fraîcheur qui va persister demain, où on ne dépassera plus les 12 à 17 degrés de maximum.
3: Merci Rémi André.
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3: Bienvenue, c'est les vraies voix jusqu'à 19h avec Jacques Cardoz. Ça va Jacques?
5: Ça va super.
3: Ouais, alors après, c'est.
5: Et vous, Cécile?
3: Bah, très bien.
5: Ouais.
3: Vous êtes content la deuxième émission?
5: Ah mais oui, je suis très très heureux.
3: Ouais. Non, on dit c'est le plus beau jour de ma vie, enfin tout ça quoi. Je vous ai écrit un texte.
5: Mais je l'ai pas vu. Elles sont où les feuilles?
3: Oui, elle est formidable, elle est sympa, tout ça. En tout cas, très heureux de vous accueillir jusqu'à 19h. Ce numéro de téléphone 0800 26 300 300 avec Aude qui est avec nous. Et autour de cette table, Françoise Degois. Bonsoir chère Françoise.
6: Ma chère préfète, comment ça va?
3: Ça va et vous?
6: Ça va très bien, il faut briefer Jacques Cardoz, le petit nouveau. Hein, ouais, parce que vous savez que la minibus, c'est la préfète.
3: C'est
6: en fait.
3: La préfète.
6: Ah bon, ce petit côté un peu raide, un peu mère tape dure, vous voyez.
7: Hier, elle m'a appris l'origine du mot, de son nom,
6: c'est très
7: de
6: beau,
7: minibus.
6: Hein, c'est
7: très d'abord, vrai. En venant hier, je me disais, c'est quand même très très joli de minibus.
6: C'est super,
7: je trouve ça très très joli. Je me disais, ça doit être emprunté, ça doit être un faux nom, c'est pas possible.
6: Ouais,
7: et donc je suis arrivé, je lui ai dit, mais ça vient d'où? Et donc elle m'a appris, ça vient de Normandie, etc.
6: Oui, mais c'est ça le problème, c'est qu'on vous a raté. On en a raté quelques-uns à la Révolution française. Et donc on a les avatars.
7: Voilà.
6: On a les avatars.
7: Côté politique, tu remontes très vite.
3: Ouais, attention que le coup prêt ne tombe pas sur vous, Françoise.
7: Les coupeurs de tête. On les connaît, les coupeurs de tête.
3: Domenico Cotron est avec nous. Bonsoir, Domenico.
8: Bonsoir tout le monde.
3: On est ravis de vous accueillir.
8: Plaisir partagé, comme d'hab.
3: Notre ami Luc Gras, politologue, médiateur et ancien professeur de droit constitutionnel, auteur de ce livre, La démocratie en péril, auto-édité. Bonjour monsieur Luc Gras.
9: Bonjour Cécile.
3: Vous êtes encore bronzé.
9: Vous avez un nom qui est aussi beau et qui est à la hauteur de celle qui le porte.
6: Oh ça, oui, c'est chic, non, c'est chic.
3: Vous avez des trucs à me demander, vous, aujourd'hui.
6: En plus, le vrai nom, c'est Éloin de Ménibus.
3: Éloin de Ménibus,
6: voilà. Mon Dieu.
7: On est loin
3: du
7: petit bus.
3: Dis donc, t'as raté loin du bus, tu devais la rater. Bon, ok. Bon, j'avais 5 ans en même temps, donc c'est une blague de gamin. Ça, en tout cas, ce numéro de téléphone, je vous l'ai dit, 0826-300-300. Le grand débat du jour dans quelques instants, diffusion de ce matin, du rapport à l'oncle sur l'audiovisuel public. Le monde politique, il va chacun de sa petite phrase. Vous les avez entendu, à droite on applaudit le courage du rapporteur, à gauche on dénonce un retour déguisé de l'ORTF et au centre on temporise. Sébastien Lecornu a même dit qu'il regrettait une occasion manquée. Avec cette question du jour, pour vous, l'audiovisuel public est-il devenu un enjeu politique? Eh bien, vous nous dites oui à 87%. On lira vos messages dans quelques instants. Et puis, la question du soir, le cessez-le-feu vacille face à un détroit d'Hormuz resté bloqué. Les tirs ont repris hier entre Américains et Iraniens. Donald Trump assure qu'il maîtrise la situation, mais sur le terrain, Téhéran ne cède pas d'un pouce. Avec cette question du soir, est-ce que Trump est impuissant face à l'Iran? Eh bien, vous dites oui aussi à 72%. Allez, on va aller très très vite à 17h50. Le bon Flavio Alors là, on va acheter une voiture. Bon, visiblement, elle n'est pas en très bonne forme. On écoute.
10: Je vous appelle pour la Golf 7 à vendre sur le Bon Coin. Toujours disponible ?
11: Ouais, dis-moi.
10: Y a quoi qui est récupérable dessus ?
11: Comment ça, y a quoi qui est récupérable ? La voiture, elle est bien, il faut la réparer. Ouais, je suis en carrière et.
10: Carrière,
11: ouais,
10: airbag déclenché, avant aussi.
11: Exactement.
10: 7200 à débattre.
3: Il reste pas grand chose, hein, je vous le dis tout de suite. ça va pas être facile à remonter, ça va être compliqué. Avec Frédéric qui est avec nous au 0826 300 300. Bonsoir Frédéric.
12: Oui, bonsoir.
3: Frédéric, je vous pose la question, vous me dites oui, vous me dites non, on part en pub et on revient juste après. Pour vous, l'audiovisuel public est-il devenu un enjeu trop politique ?
12: Exactement.
3: Et ben voilà.
12: D'accord.
3: Et ben, vous en parlerez avec nous dans un instant. Soyez les bienvenus. On est ensemble avec Jacques Cardo jusqu'à 19h.
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3: Et soyez les bienvenus avec cette question du soir, puisque Sébastien Lecornu a dit du rapport sur l'audiovisuel public qu'il était une occasion manquée. Est-ce que l'audiovisuel public est devenu un enjeu trop politique selon vous ? Vous dites oui à 87%. Soyez les bienvenus, le grand débat du jour.
19: Quand on voit le traitement médiatique qui est quand même largement défavorable depuis le premier jour de cette commission d'enquête, j'avais pas grand-chose à attendre et à espérer aussi de mon traitement médiatique.
20: Et Sébastien Lecornu ouvre le bal et accuse Charles Alloncle de chercher la polémique plutôt que d'effectuer un travail de fond.
21: De trop nombreux incidents ont émaillé nos travaux. Invectives, insinuations, accusations sans preuve, menaces... Règlement de compte.
22: La soirée des Molières d'hier soir, cette espèce d'entre-soi de gens qui vivent de subventions et qui sont en train de cracher dans la soupe en permanence en expliquant qu'ils sont les meilleurs et qu'ils ont forcément raison et que les autres ont tort, ça peut pas être ça le service public. Parce que le service public, ça doit rassembler tout le monde, quelle que soit sa famille politique et quelles que soient ses opinions politiques.
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3: Et je rappelle que Valérie Expert, demain entre 10h et 11h, recevra le président de la commission, Jérémy Patrier-Lestus, d'Horizon, qui sera en direct, bien entendu, sur Sud Radio. Pardon. Frédéric est avec nous, 0826-300-300. Bonsoir Frédéric, bienvenue.
0: Oui, bonsoir.
3: Je vous rappelle la question, cet audiovisuel public est-il un enjeu trop politique selon vous ?
0: Alors oui, c'est un enjeu trop politique, mais je dirais même que ça a toujours été. C'est un enjeu politique dans tous les moments. C'est clairement un enjeu politique, ça l'a toujours été. C'est un outil important pour la communication auprès du peuple, auprès de la France, auprès des citoyens. Et il faut pas s'en couper, mais il faut pas non plus que ça devienne une usine à gaz où ça prenne trop d'ampleur. Il faut un juste équilibre. Et je pense que alors en ce moment, ce qui passe, c'est un peu surmédiatisé, surpolitisé. On en fait des tonnes et des tonnes sur un rapport qui n'est là que pour au moins essayer de faire éclaircir un peu ce que j'appellerais moi un no man's land, c'est-à-dire c'est une grosse société, l'audiovisuel français, personne n'y comprend rien, on ne sait pas comment c'est traité, on donne 4 milliards, je ne sais pas combien, par an, sur un audiovisuel qui pèse lourd pour le peuple, pour les gens, et qui on est en droit de savoir ce qu'il y a dedans, comment ça fonctionne, et s'il y a des propositions à faire pour améliorer, optimiser, travailler en efficience pour économiser parce qu'on en a besoin, et ben pourquoi pas. On est là pour tout écouter, on n'est pas là pour faire de la politique déjà, on est là pour voir et proposer des choses. Et pour moi, ce rapport, il est là pour éclairer et pour proposer des choses. Il n'y a rien qui est écrit dans le marbre, tout est à discuter, et ça amène énormément de débats sur pas mal de choses, parce que quand on voit le contenu, bon ben voilà, moi il y a des choses que je suis pour, il y a des choses que je suis contre, mais voilà, ça pose un débat, à plusieurs débats sur comment on fait pour optimiser cet outil. Mais il faut surtout en servir, la politique en a besoin, on en a besoin au niveau de la démocratie, c'est un enjeu politique, c'est un enjeu aussi géopolitique et européen.
3: Quand vous entendez ça, Françoise de Goy, et que Frédéric dit on est en droit de savoir.
6: Oui, moi je suis d'accord avec le fait qu'on est en droit de savoir. Là où je suis pas d'accord, c'est que c'est Charles Lalancle qui a commencé à politiser cette commission d'enquête, la façon dont il a mené les débats. Je rejoins complètement Sébastien Lecornu, pourtant c'est pas mon ami politique, sur le fait que c'est une occasion manquée. Bien sûr qu'il faut ouvrir un débat, mais la façon, tous les procès d'intention qui ont été faits sur, en gros, vous êtes un ramassis de gauchistes qui utilise l'argent public, parce que c'est ça l'accusation principale. Vous êtes un ramassis de gauchistes qui utilise l'argent public pour empêcher la droite d'arriver au pouvoir. C'est ça l'histoire. Mais là où je suis d'accord avec notre auditeur, vraiment, bravo, c'est l'éternelle histoire de l'audiovisuel public. Et c'est l'éternelle histoire des changements politiques. Quand Berlusconi arrive en Italie, il met la RAI en pièces. Quand la droite arrive à Londres, elle met la BBC en pièces. Trump arrive, il s'attaque aux radios publiques. C'est la règle, malheureusement c'est la règle, et vous avez une réaction derrière. Voilà, je trouve que ça a été très mal mené, et de la part de Charles Lalancle et de la part de Jérémy Patrier-Lestus, qui a absolument pas été à la hauteur, et Yael Braun-Pivet qui a laissé tout ça se dérouler. Ça c'est lamentable, le reste non.
4: Et je crois qu'en plus, c'est d'autant plus intéressant ce que vous dites, que contrairement à l'imaginaire collectif aujourd'hui, où on a tendance à penser que les médias de masse c'est un peu terminé, que la télévision, etc. Je pense que c'est une erreur. Il y a encore des millions de gens le soir. Enfin, je veux dire, quel est le vecteur aujourd'hui qui vous permet de parler à 6 ou 7 millions en espace d'un 20 heures. Il n'y a que les 20 heures.
6: Donc
4: il ne faut pas se tromper. Je veux dire, la sensibilité du monde politique dans son ensemble face à l'audiovisuel public et face à la chose médiatique dans son ensemble, elle demeure. Et elle sera un enjeu, je pense, de la prochaine présidentielle. Moi, je vois une vertu quand même à cette commission d'enquête, c'est le fait qu'on puisse en parler et le fait qu'on puisse évoquer certains sujets. J'ai vu, par exemple, si on rentre dans les détails, Cécile, j'ai vu qu'il y a un certain nombre d'idées. Faut-il supprimer France 4? Faut-il fusionner France Info et France 24, etc. Bon, chacun peut avoir son opinion là-dessus, mais je trouve que ça a au moins ce mérite-là, et ça aura le mérite, puisqu'on n'est pas loin de la présidentielle, eh bien, à ce que les candidats nous disent comment ils voient la télévision publique de demain.
3: Excusez-moi, Luc Gras.
5: Bon, moi je pense que c'est toujours bon de débattre en démocratie, ouais. Et donc pourquoi pas une commission d'analyse sur le service public.
3: Certains le considèrent que ça n'en est pas, hein, que c'est vu, c'est pas un débat, c'est une injonction.
6: Mais
3: c'est
6: pas, bien sûr, c'est un tribunal.
5: Non, enfin... mais par définition, le fait d'aborder un sujet, ça ouvre le débat, et c'est ça qui est intéressant. Moi, je vais témoigner personnellement puisque je vais un peu partout. Je vais sur les chaînes publiques, j'ai la chance d'aller sur Sud Radio, je vais sur CNews, je vais partout. Et moi, je trouve qu'on est dans un beau pays parce que, en réalité, nulle part j'ai été censuré. Nulle part. L'enjeu principal, c'est le pluralisme. Donc, c'est chacun doit balayer devant sa porte. Est-ce que sur toutes les chaînes que j'ai citées, toutes les sensibilités sont invitées? C'est ça le sujet. Et je peux dire que sur la quasi-totalité des chaînes, je peux m'exprimer librement. Et puis, il y a des débats, en tout cas moi, quand je participe, qui sont plutôt intéressants et plutôt de qualité. Donc voilà l'essentiel. Donc on est en démocratie. Oui, c'est vrai que c'est toujours politique depuis Alain Perfit, depuis le ministère de l'information. Vous rendez compte, sous le glorieux général de Gaulle, il y avait cela quand même.
6: Qui a fait construire la maison ronde, je rappelle quand même. Donc, bien sûr.
5: Vous voyez, il y a un enjeu politique et naturellement politique, mais on a en France, et moi je reste positif, la possibilité encore de s'exprimer.
3: Domenico.
8: Eh bien, moi, contrairement à lui, grâce, c'est que je vais nulle part ailleurs que Sud Radio. Mais je vais le voir, moi, d'un point de vue de téléspectateur. D'accord. Et en fait, par rapport à ce que disait François tout à l'heure, en disant, c'est un tribunal politique, etc. Mais en tant que spectateur, enfin téléspectateur, je pense que c'est bien, en fait. Parce que, oui, l'image du fameux gauchisme de France Télé ou de France Radio... il y est factuellement. Il y a juste à regarder, rien que la cérémonie des Molières qui a eu lieu là, c'était une idéologie de gauche.
6: Ils sont pas responsables de ce que disent les artistes sur scène.
8: Non, mais c'est plutôt les artistes. Je pense qu'il y a un moment donné, on est quand même responsable de ce qui se dit sur son antenne.
5: Bah non, on va pas censurer les artistes.
8: Attendez, si je peux finir ma phrase. Bien sûr. On va pas refaire comme la dernière fois quand même.
5: Qu'est-ce qui s'est passé la dernière fois?
8: Ils sont cognés.
5: C'était pas mon sentiment.
8: Ce que je veux dire par là, c'est que les mêmes qui sont plus qu'aujourd'hui de ça, étaient les premiers, il n'y a pas très longtemps, à condamner C8 et à demander la fermeture de TPMP, etc. Ce sont exactement les mêmes qui aujourd'hui s'offusquent en disant, oh là là, la droite s'attaque à une chaîne de gauche.
3: Dans une soirée, effectivement, de remise de prix, est-ce qu'on a envie d'engagement politique? Est-ce qu'on a envie d'entendre tout ça?
6: Je n'en sais rien. La nuit des Césars, par exemple, je me souviens de la soirée des Césars où l'actrice Adèle se dit, je me lève et je me casse, etc. C'est pas le diffuseur qui est responsable de ce qui se passe dans la vie des artistes, Domenico. Et moi, vous dites les mêmes. Par exemple, moi, je m'insurge sur la façon dont s'est déroulée cette commission d'enquête parce que je redis Charles Alloncle et cette image véhiculée d'un rassemblement de gauchistes. Quand on pense quand même à côté que 70% des Français adorent leur service public et quelles que soient les chaînes supposément rouges, etc. Mais moi, par exemple, je me suis offusqué de la fermeture de ce 8 et je me suis offusqué de la commission d'enquête tout aussi tarquémadesque.
8: Vous l'avez demandé vous-même sur Twitter, la fermeture de C8.
6: Moi, jamais de la vie je me suis réjoui de la fermeture de C8. Qu'est-ce que vous racontez? Je me suis jamais réjoui de la commission d'enquête.
3: Ça m'étonne.
6: Vraiment,
3: 0826-300-300, Olivier est avec nous de Melun. Bonsoir Olivier.
9: Bonsoir à tout le monde.
3: Bienvenue sur Sud Radio. Quel est votre avis sur cette politisation, en tout cas, de cette commission?
9: Alors, c'est une commission politique parce que le sujet était politique, puisque c'est un sujet de dépenses publiques. Alors, Madame Degois, je suis d'accord, comme d'habitude, avec une partie de ce que vous dites, et une autre partie, je me retrouve un peu frontal, mais j'aime bien quand je vous écoute.
5: C'est un peu macroniste, ça, non?
9: Ah non, ne dites pas ça, malheureux, sinon je...
6: Ça, c'est une insulte,
3: Non, allez, Olivier.
9: Moi, je suis un mec de gauche, obligé de voter à droite, puisque ma gauche, à moi, elle a disparu. Et les seuls mecs qui racontent des trucs que je trouve un peu sensés sur l'état du pays, sont malheureusement maintenant des gens qui sont à droite. Avant, c'est la gauche. Il y a une fois, je fais une diversion, mais une fois l'année dernière, Fabien Roussel a dit le travail aux travailleurs français. Il l'a dit qu'une fois. Hein. Alors il n'a pas dit aux travailleurs français, blancs, caucasiens, de 15e génération, chrétiens. Je sais pas tout ce qu'il a dit. Il a dit le travail aux travailleurs français. C'est ça, ma gauche. La gauche qui prend les problèmes à bras-le-corps. Ça fait très longtemps que non. Et notamment à la télévision. Alors pourquoi la droite arrête la télé d'État quand elle arrive? Parce que comme elle n'y est jamais, ça lui manque pas. C'est ça, c'est une petite chose un peu rigolote, mais l'autre chose, surtout pour laquelle je voulais intervenir, ce sont les chiffres. c'est un service public. Ça sort de la même poche que tous les autres services publics. Eh ben, je suis désolé, mais même s'il y a des gens, des TSP+, ou des ménagères de plus de 55 ans, qui trouvent que regarder un jeu à la télé, c'est sympa, hein, je préfère avoir 6000 chirurgiens de plus dans les hôpitaux de Paris, par rapport à ce que je vois à la télé.
6: Non, mais ça, je suis d'accord avec vous, mais est-ce que c'est...
9: C'est pour ça qu'on est souvent d'accord tous les deux.
6: Non, mais c'est vrai, mais est-ce que c'est ce parallélisme des formes qu'il faut faire? Est-ce que c'est ces vases communicants? Est-ce que, par exemple, Taratata, ou n'écoutez pas Tarataka, qui est une émission sublime, ou est-ce que N'oubliez pas les paroles, il faut le mettre en parallèle avec 6000 médecins. Vous comprenez ce que je veux dire? N'oubliez pas les paroles, ça fait du bien à des millions de gens qui regardent, c'est un vrai succès, et ça fait aussi, je sais pas, vous voyez ce que je veux dire?
3: Oui, mais ce que disent les gens, et là, je répète, ce qui est dit, c'est que, oui. Est-ce que 9, 10 voilà, jeux sur France Télé, on n'est pas,
6: d'accord,
3: c'est
6: oui,
3: pas
6: un peu je trop, suis d'accord avec vous, c'est l'amoncellement, j'entends ce que vous dites.
5: Surtout c'est surtout l'appel à des prestataires extérieurs, privés, c'est
3: alors
5: ça
3: qu'il y a des équipes en interne.
5: Les émissions, je les regarde pas, mais les émissions, c'est quand même un peu de la culture, quand vous rappelez les paroles de la chanson française, etc. Enfin, il faut aussi faire des émissions qui plaisent au public et qui nourrissent un peu le public. Par contre, faire appel à des boîtes extérieures, privées, et se faire vraiment des fortunes sur la production, notamment, de ces émissions, là, ça pose un problème.
3: Mais c'est vrai qu'on
5: peut rationaliser le service public. Non, mais faut pas y toucher, on peut le rationaliser, on doit saluer son pluralisme et on doit tout faire pour que tout le monde puisse continuer à s'exprimer sur le service public.
3: Faire des émissions politiques avec des gens autour d'une table, on n'a pas besoin d'extérioriser effectivement cette expertise, on peut le faire en interne. Il y a de très bons techniciens.
5: C'est là qu'il faut faire des économies.
7: Personnellement, j'avais une question puisque je suis face à des gens qui ont l'habitude justement de la télé, de la radio.
3: Moi j'y connais rien.
7: Le fait d'avoir retiré la publicité du service public, est-ce que ça n'a pas fait justement du mal à ce même service public?
3: Ça a été compliqué pour France Télé.
4: Mais non, en termes de budget, ça a été compensé. Ça remonte à Sarkozy,
7: c'est justement en ça que je dis.
5: C'est pas forcément une bonne chose.
7: Le fait que ça a été compensé par de l'argent fait qu'aujourd'hui, on est dedans, quoi.
4: Moi, il se trouve que je suis pas du tout d'accord avec ça parce que je trouve que le service public doit se différencier. Si vous proposez à des gens, si vous dites aux gens, il y a un prélèvement sur votre TVA, c'est-à-dire qu'à chaque fois que vous allez acheter un paquet de pâtes, il y a quelques centimes qui sont prélevés pour la télévision publique, hein, c'est de ça dont il s'agit. Je pense que les gens ont déjà payé en réalité. Donc je vois pas pourquoi il y aurait de la publicité. Moi, je suis pour qu'il y ait pas du tout de publicité sur le service public. De la même façon que je pense que le service public ne doit que se différencier par rapport aux chaînes privées. Et le critère, c'est celui-là. C'est-à-dire que je pense que quand Charles Lalonde dit des émissions de divertissement, est-ce que c'est le lieu des émissions de télé-réalité? Alors, il se trouve qu'il n'y en a qu'une. Donc, il a un peu forcé le trait. Mais là, je trouve que ça a du sens parce que je vois pas pourquoi on ferait la course à l'échalote vis-à-vis du privé sur des programmes qui peuvent éventuellement coûter cher en termes de concept. En plus, c'est aux chaînes privées, c'est à la une et à la six de faire de l'audience. Elles en ont besoin. Elles vont pas super bien, ces chaînes aussi. On est aussi dans un contexte. Vous voyez? Donc voilà. Donc je pense que il faudrait réduire un petit peu le périmètre de France Télévisions et mieux définir la ligne éditoriale de certaines chaînes. Je l'ai déjà dit, mais France 4, pour moi, qui est une chaîne qui coûte pas cher, elle coûte que 35 millions d'euros.
3: Mais elle n'a pas trouvé son public.
4: Elle n'a pas trouvé son public, mais elle avait trouvé accidentellement son public durant le Covid. Pourquoi? Et là, ça va vous intéresser. Parce que pendant le Covid, on avait eu l'idée de dédier les programmes de France 4 aux cours pour les scolaires de français, de maths.
6: C'était absolument génial.
4: Mais c'était génial. Pourquoi ça a été arrêté? Pourquoi ça a été arrêté? Et quand je pose cette question-là, j'ajoute quelque chose. Il faut toujours avoir en tête que il faut pas toujours se tourner vers le président ou le directeur général du groupe. C'est qu'ils ont aussi une tutelle au-dessus d'eux et ils ont des liens avec des ministres. Donc les choses ne sont pas toujours... Ce que je veux dire, c'est que voilà, quand on dirige le service public, forcément son employeur c'est l'État. Ouais. Donc on est aussi perméable à des choses qu'on peut entendre dans les couloirs. Donc voilà.
3: Le mot de la fin, peut-être avec Olivier ou Frédéric, vous êtes... on vous entend?
9: Oui, si je peux.
3: Allez-y.
9: La remarque sur France 4 et les cours, fabuleux. C'est vraiment ça que ça devrait être. Et pour finir, même indépendamment de la politique et de l'orientation politique, je suis désolé, quand le gouvernement dit, c'était Hollande, mais le gouvernement dit, on va fermer 25 centrales nucléaires, il n'y a pas un journaliste qui est passé à la télé pour dire que c'était zéro carbone. C'est quoi ce service public? Mais là, c'est pas de la politique.
3: Je comprends les biais.
9: On n'a pas de gens qui font les choses à l'endroit. Ça me. Voilà.
3: Merci beaucoup, Olivier. Le dernier mot avec Frédéric. Vous vouliez dire un petit mot rapidement?
0: Oui, moi je disais que l'enjeu dans tout ça, c'est la transparence. Oui. Tout simplement. Ouais. La transparence, que ce soit de gauche, droite. On n'en est pas là. Mmh. Là, j'entends, on crache sur Charles Lalonde. Je l'aime pas forcément, mais il a des choses qui sont pas bien dans son rapport. Il y a des choses que j'aime pas. Il a le mérite au moins de l'avoir dit, d'avoir initié un débat. Peu importe ce que l'on pense, ce qu'on dit de lui, on en a dit beaucoup aussi sur lui. Donc, il a été invectivé, il a été craché dessus, il a été malmené. Je veux dire, on n'en est pas là. L'objet
3: de la transparence.
0: C'est la transparence.
3: On a compris.
0: Pour que l'audiovisuel français puisse vivre plus longtemps et amener une chose en équilibre.
3: Merci en tout cas pour votre témoignage, Frédéric. Vous vouliez dire un truc
4: sur la transparence. La direction générale a déjà commencé à réagir puisque Stéphane Cidbon-Gomez a décidé de publier les chiffres de dépenses de certains reportages ou de certaines.
6: C'est très bien.
4: Voilà. Et ça, je pense que c'est
6: déjà
4: très bonne idée.
6: Comme quoi
5: le débat est utile.
4: Et ben voilà, il y a déjà des réactions qui vont dans le bon sens.
3: Merci les amis, dans un instant, seul contre tous, on est très en retard et on revient dans un instant, à tout de suite.
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3: Avec Jacques Cardoz, c'est un plaisier, Jacques Cardoz.
4: Bah oui, c'est alors plaisir. En plus, il y a de l'ambiance.
3: Ah, bah, il y a toujours de l'ambiance. Alors là-bas, il y a toujours de l'ambiance. On s'aime, on se déteste, on s'aime, on se déteste, mais quand on finit.
4: Il y a du débat, c'est ça, voilà, l'essentiel.
3: C'est ça. Voilà. On est toujours très contents d'être
7: comme
3: ensemble.
7: Dans un vieux couple.
3: Voilà, c'est ça. Je vous verrais bien en couple tous les deux, Françoise et Domenico, ça me ferait marrer.
6: Oh, ça serait drôle, on irait au foot tous les week-ends.
3: Voilà, exactement.
6: On serait d'accord avec. Mais vous allez, vous repartez en Floride, vous allez voir Messi.
7: Ouais, mais c'est.
6: Ah, mais moi, je l'aime.
7: C'est pas trop Messi. Ça va être plus Griezmann du côté d'Orlando qui va me faire plaisir.
6: D'accord, mais Messi, sublime. Il fait de merveille, en fait, en ce moment.
3: Exactement. En tout cas, Françoise Degout est avec nous. Domenico Cotron est avec nous. Luc Gras est avec nous. Et vous, au 0826 300 300. En attendant, c'est seul contre tous.
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3: Jacques Cardoz, vous dites. Alors, c'est un petit peu provocateur, mais.
4: Ah oui.
3: Je soutiens Trump. N'oublions pas qui sont les mollas.
4: Ouh là là. Mais oui, n'oublions pas qui sont les mollas. Je soutiens la démarche de Donald Trump. Rien qu'en disant ça, on se dit, oulala, mais où il va? Non pas que je sois un adorateur du président américain, mais parce que je pense que on doit avoir un peu de constance. À partir du moment où on prend une décision, je pense qu'on devrait l'assumer jusqu'au bout. Et c'est pas parce que c'est Donald Trump non plus qu'il faut s'interdire de soutenir la démarche des Américains de libérer ce pays. Alors c'est vrai que ça s'est fait un peu, comme disent les jeunes, un peu à l'arrache, parce qu'il y a eu les manifestations du mois de janvier, que c'était probablement pas vraiment prévu à l'agenda de Donald Trump, et qu'on a l'impression qu'ils sont un peu partis de façon désordonnée. On se souvient que en janvier, Donald Trump veut y aller, que les Israéliens lui disent « Non, mais attends, on est peut-être pas très prêts, donc on va attendre un peu. » Mais à partir du moment où l'administration américaine décide d'une guerre dont le but affiché est de mettre fin à un régime de tortionnaires, moi, j'ai du mal à supporter ceux qui soutenaient cette idée-là il y a quelques semaines ou il y a quelques mois sur les plateaux de télévision et aujourd'hui disent, parce que c'est de bon ton de dire, bah oui, mais évidemment, enfin, Donald Trump, il avait qu'à réfléchir un petit peu à où il allait. Il n'y a aucune guerre qui est propre. Il n'y a aucune guerre dont on peut connaître exactement l'issue. Si vous regardez à chaque fois, ce sont des drames et même dans la reconstruction. Alors, par exemple, l'Irak, il n'y a eu que 3 semaines de campagne offensive, mais derrière, il a fallu des années pour reconstruire ce pays. Et ben voilà. Et on peut même considérer qu'aujourd'hui, il n'est même pas totalement reconstruit. Mais je voudrais citer quelques chiffres. Chiffre record d'exécution. L'Iran, c'est quoi en 2025? 1640 exécutions. 70% de plus que l'année précédente sont les chiffres de Amnesty International. Comme le dit Amnesty International, si cette république islamique survit à la crise actuelle, il existe un risque sérieux que les exécutions, soient utilisées de manière encore plus poussée. Et c'est aussi ça le problème. C'est que, on avait dit, et on était parti dans l'idée que Donald Trump allait décapiter ce régime. Et puis au final, effectivement, on se retrouve avec un régime qui est toujours en place. Mais n'oublions pas qui sont les mollahs. N'abandonnons pas. Et là, je parle, c'est la communauté internationale qui devrait être aux côtés de Donald Trump pour essayer de trouver des solutions avec lui, l'aider d'un point de vue diplomatique. Peut-être qu'effectivement, il est parti de façon totalement désordonnée. On est d'accord sur le fait que c'est peut-être n'importe quoi. Mais vous voyez ce que je veux dire? Cette idée que parce que c'est Donald Trump, bah finalement maintenant il y a une espèce de modus vivendi qui est qui se débrouille en fait avec sa guerre. Non, il s'agit de la sécurité du monde. Il s'agit en plus ça a des répercussions tous les jours sur nos auditeurs de Sud Radio et sur le carburant, sur le détroit d'Ormuz. Alors évidemment, on verra comment les choses vont évoluer, mais une chose est certaine, il n'y arrivera pas seul. Allez. Donald Trump. L'Amérique n'y arrivera pas seule. Il faudra que la communauté internationale l'aide. Jacques. Et elle ne doit pas prendre cette idée qu'il faut le laisser faire tout seul.
3: Allez, on y va parce qu'il y a
7: forcément, il n'y aura pas de surprise. Je vais être en total accord avec Jacques Cardoz puisque j'ai toujours dit, notamment à ce micro, qu'on devait aller aider Donald Trump dans cette libération du peuple iranien et j'en démords pas. Et quand je vois aujourd'hui, je me dis que s'il n'y avait pas les mi-termes à la fin de l'année, je pense qu'il y aurait déjà des troupes au sol et je pense qu'il y aurait déjà eu un peu plus de grabuge. Et je pense que honnêtement, les beaux discours qu'on fait depuis 40 ans, comme je l'ai déjà expliqué, ça a servi à strictement rien parce que le régime n'a jamais changé et que moi je pense que il faut y aller et qu'on doit tous y aller et qu'on vienne pas m'expliquer qu'il y a le droit international parce que quand le régime des mollahs décapite ses citoyens, je crois que le droit international il s'assoit un peu dessus. Donc je pense que effectivement, il faut qu'on y aille.
6: Moi, je ne suis pas du tout en désaccord avec ce qu'a dit Jacques. Alors, c'est pas, ça ne peut pas être un seul contre tous, parce que je fais partie des gens qui pensent, je ne suis pas une pacifiste béate. Et je pense véritablement que ce qu'a fait le régime iranien est intolérable, et ce que fait le régime iranien depuis 77 est intolérable. Donc, cette décision a été prise. Il faut l'assumer. Elle a été prise avec les Israéliens. De la même manière que je comprends la logique israélienne qui consiste à dire maintenant, on démantèle jusqu'au bout le Hezbollah, même s'il n'y arrive pas. Je suis d'accord avec Domenico quand il dit s'il n'y avait pas les limites termes, il y aurait probablement déjà des G-House ou des Navy Seals sur au sol, je pense. Donc, après, il y a le problème de Donald Trump, c'est autre chose. Mais sur le point de vue de il faut en terminer avec ce régime, oui, je suis absolument d'accord. Est-ce que les Européens doivent rentrer dans la danse? Je pense que la France, pour le moment, joue plutôt bien. Je pense qu'on aurait dû les aider, les Américains, avec les démineurs, notamment. Les bateaux de déminage dans les trois Hormuz.
3: Allez, Luc.
5: Alors moi, je vais être seul contre tous dans cette chronique, parce que je ne suis pas d'accord avec les trois autres intervenants.
3: Ah bah, très bien.
5: Pour une raison simple, c'est qu'il me semble que je suis un ancien avocat, donc j'aime plaider la cause, mais la cause de Trump, elle est implaidable. C'est un type qui est parti seul et qui maintenant dit à tous les autres, mais vous ne venez pas m'aider. Il est parti seul, il n'a pas demandé à être aidé au départ, il n'a pas demandé, il est parti tout seul, il n'avait pas de but de guerre, comme on dit, il n'a rien structuré. Si on veut libérer le peuple, on ne s'en comprend pas comme ça, parce qu'en fait, la réalité, c'est que Trump, c'est pas la liberté du peuple iranien qu'il recherche.
6: C'est d'abord des
5: considérations géostratégiques, des considérations sur le pétrole, sur les énergies, etc. Moi, j'entends pas la petite musique de l'humanisme.
4: Mais ça, c'est trop facile de le dire après.
5: Aujourd'hui, si on veut vraiment aider l'Iran, faut le dire très clairement, faut armer la population, c'est pas autrement.
6: Mais ils ont essayé, Luc, tu sais très bien, quant à
5: Israël et le Hezbollah, c'est une évidence. Il faut aller au bout et il faut désarmer le Hezbollah. Je suis d'accord.
3: Merci.
6: Et là-dessus, Emmanuel Macron
3: parle
6: complètement dans sa politique.
3: On en parle dans la question du soir, dans quelques minutes. Domenico Cotron, vous dites, peu importe qui gagnera la prochaine présidentielle, la France ne se relèvera pas des 10 ans d'Emmanuel Macron.
7: Oui, et c'est avec un ton un peu chaque fois, un peu chagrin que je dis ça. Parce que, comme je vous l'ai dit, je vais quitter mon beau et joli pays pour retourner aux États-Unis, et parce que j'ai peur pour l'avenir de mon pays, parce que je vois qu'après 10 ans d'Emmanuel Macron, il y a un tel carnage que pour moi, personne pourra relever le pays en 2027, et quelque partie que ce soit. Quand je vois qu'on a sur le premier trimestre 2026 17 000 entreprises confirmées, sur les 12 mois glissants, on a 71 000 entreprises confirmées. Aujourd'hui, on a une croissance à zéro, on a un taux d'endettement qui est énorme. Quand j'entends les politiques qui veulent se présenter à l'élection présidentielle, je vais pas les nommer par leur prénom ou leur nom, je vais nommer leur parti. Quand j'entends par exemple LFI qui explique qu'un boulanger, un artisan boulanger qui ouvre un 1er mai, c'est un délinquant, c'est ça la politique qu'ils vont proposer. Tout ce qui est socialiste, centre et pour moi les républicains sont pour moi dans le même groupe, c'est un groupe central qui est pro-Union européenne. Aujourd'hui, l'Union européenne nous fait énormément de mal. Quand je vois maintenant le bloc de droite nationale, de droite patriote ou d'extrême droite, comme on veut, pour moi, ils apportent rien non plus économiquement, ils apportent que dalle. Quand j'entends son président expliquer que si lui, demain, il est au pouvoir, on va vouvoyer des profs au collège, je pense pas que ça soit tout de suite la priorité de notre pays, en fait. Et je pense aujourd'hui qu'il y a tellement de mal qui a été fait, on est dans un tel marasme économique que peu importe qui sera élu en 2027, je ne pense pas qu'il pourra redresser le pays.
3: Alors on va donner la parole à Luc Gras, parce qu'il n'a pas beaucoup parlé tout à l'heure.
5: C'est gentil. Alors moi je ne suis pas complètement d'accord, parce que je suis un optimiste de nature. Je pense que la Macronie, les Français le constatent dans les études d'opinion, etc., a été une parenthèse douloureuse. Ça a été d'abord une politique non pas pour l'économie, mais une politique de l'offre pour la finance. Ça a été une politique en politique internationale, c'est moins contestable, mais enfin il y a eu quand même des choses qui n'ont pas marché, et en termes moraux, en termes d'acceptation des flux migratoires, etc. Il y a des vrais soucis, mais je pense qu'on peut pas dire qu'un pays comme la France est un pays à genoux. Ça reste la 7e puissance mondiale en économie. Alors, c'est vrai qu'il y a des disparités, qu'il y a des choses qui ne vont pas, mais moi ça me choque toujours. tous ces gens qui se prétendent, alors je parle pas pour toi Domenico, hein, mais qui se prétendent patriotes, qui se prétendent nationaux, et qui n'ont de cesse de critiquer le pays et de dire que rien ne va dans ce pays. Mais moi je suis patriote, je m'inspire du, on va dire, gaulo-mitterrandisme historique dans ce pays, et oui, tout n'est pas jeté. Et il y a beaucoup de dynamisme, de créativité. On est une jeunesse formidable. Et bien sûr que le pays va se relever de 42 ans de macronisme. Bien sûr.
7: Il y a la jeunesse s'en va.
5: En conclusion, je crois que Domenico, faut prendre une petite tisane, faut se calmer, faut se coucher pas trop tard. Et demain matin, demain matin, faut ouvrir les yeux sur ce qui va. Parce que c'est vrai qu'il y a un certain nombre de gens dans les médias qui passent leur temps à faire du France bashing.
7: C'est pas faire du France bashing.
5: Je pense que c'est un rendez-vous
7: de la présidentielle. Je vais donner juste un exemple concret. Aujourd'hui, on a un problème économique au niveau du pétrole. Tout à l'heure, Jacques en parlait. Tous les autres pays européens ont tous fait le nécessaire pour que leurs citoyens payent moins cher. Nous, on nous a dit, on peut pas, les caisses de l'État sont vides. Et à un moment donné, c'est pas moi qui le dis, c'est pas le Français en lui-même que je critique. Ce sont les politiques qui gèrent notre pays. C'est à eux que je rejette la faute, parce que c'est pas ni vous, ni moi.
5: Là, c'est eux. Ok, mais dire qu'on se relèvera pas, c'est
6: d'abord,
5: pas possible.
6: D'abord, je trouve un peu injuste. Pourtant, je suis une grande pourfendeuse d'Emmanuel Macron et de sa politique de l'offre, alors je suis tout à fait d'accord, mais enfin la France est depuis 10 ans maintenant le premier pays, la première zone d'investissement au monde. Je rappelle que Choose France a levé 40 milliards d'investissements l'an dernier. Non mais c'est quand même très intéressant. Je rappelle également que pendant le Covid, je pense que Bruno Le Maire, qu'on critique beaucoup, a rendu quand même une copie parfaite. Vous savez qu'entre la France, l'Italie et l'Espagne, on a sauvé 450 millions d'emplois en Europe.
7: Non.
6: Alors si, écoutez, je veux bien qu'on conteste tout. Je veux bien qu'on conteste tout, mais ça, vous ne pouvez pas contester.
4: 450 millions.
6: Non, pas 450 millions. C'est 450 millions d'habitants. On a sauvé 15 millions d'emplois, pardon. Et donc ça, on a sauvé. Donc on peut pas d'un côté. Moi, j'entendais les mêmes. Alors là, je vais vous le renvoyer, saluer quand même l'idée de whatever it takes, le quoi qu'il en coûte de Macron et de Bercy, pleurer. Aujourd'hui, évidemment, on a fait des efforts. La France ne va pas si mal, et la France va même bien en termes de force, de jeunesse, etc. Quant au macronisme, excusez-moi, je voudrais quand même qu'on arrête d'oublier comment a été la fin de règne de Sarkozy, comment a été la fin de règne de Mitterrand, qui s'est finie de façon complètement crépusculaire. Vous verrez, Domenico, qui n'a même pas, mais j'en parle même pas parce qu'il n'a même pas pu se représenter. Et vous verrez, on prend déjà les Paris. Emmanuel Macron sera parti. On va dire qu'en décembre 2027, il sera à nouveau une des personnalités préférées des Français dans le baromètre de Paris Match. Donc, j'en ai un peu. Moi, ça me fatigue. Le catastrophisme me fatigue. Voilà.
3: Juste un petit mot pour aller dans son sens. Pardon. Et je vous donne. Voilà. L'INSEE a annoncé un taux de pauvreté record. 10 millions de Français sont concernés.
6: Bien sûr.
5: C'est que les beaux discours comme la France. Moi, je pense que la France va pas si mal. Mais c'est vrai qu'il y a un discours qui est inaudible pour les gens à la fin du mois, il y a des fortunes en France depuis Macron. Moi, je suis désolé, mais depuis l'arrivée de Macron en 2017, il y a des fortunes et les plus riches ont multiplié par 5.
7: On ne peut pas expliquer.
5: Avec un égoïsme fabuleux, on ne peut pas même pas contribuer davantage.
7: On ne peut pas dire que notre pays est génial parce qu'il y a 40 millions d'investissements. Parce qu'il y a 40 millions d'investissements étrangers. Quand nos entreprises françaises ferment et crèvent. Le fameux quoi qu'il en coûte, quand vous avez dit tout le monde était content, il fallait écouter les artisans. Tous les artisans disaient attention, le quoi qu'il en coûte, vous allez maintenir des entreprises qui sont vouées à fermer. Bilan des courses, 3 ans après, toutes les boîtes qui ont eu des PGE ont fermé.
6: Comment a été utilisé le PGE aussi? Attention, Domenico, il faut quand même être assez honnête.
7: Je le connais suffisamment.
4: Françoise, Domenico, il y a quelque chose d'intéressant, je trouve, dans ce que vous dites, c'est que, à mon avis, vous avez tous les deux raisons. C'est-à-dire que Françoise, oui, il y a des choses qui ont été faites, et notamment au début du premier mandat, où il y a beaucoup d'emplois qui ont été créés. Non, mais c'est une réalité.
6: Moi, je suis pas une défendresse de Macron.
4: Non, mais c'est pas la question. Il faut pas non plus. Je veux dire, rien n'est noir, rien n'est blanc. Tout est dans la nuance. Ce que je veux dire, c'est que il y a effectivement des choses qui ont été faites. Mais d'un autre côté, aujourd'hui, la jeunesse, elle a du mal à trouver des jobs. Elle a du mal à trouver d'emploi. Et il y a beaucoup, en effet, de jeunes qui partent à l'étranger. Et là, j'ai envie de dire, voilà, ça aussi, ça fera partie des enjeux de la prochaine élection. C'est que il y a quelque chose qui ne va pas dans ce pays. Il y a une déperdition. Oui, on reste un pays riche. Mais les gens vous disent, on est un pays riche, mais on reste un pays
1: riche, mais souvent pour les plus riches.
4: Non, non, ce que j'allais dire. Où va l'argent ?
3: 35% des jeunes entre 18 et 24 ans n'ont pas de travail.
6: Non, oui. Alors non seulement et Cécile,
1: et l'écart des revenus n'a jamais été aussi important dans ce pays.
6: Voilà, il y a une volonté, il y a un égoïsme forcené.
1: La politique de l'offre.
3: Mais donc, ça va pas si bien que ça, quand même.
6: Mais j'ai pas dit, mais est-ce que moi, je suis en train de travailler ? Je ne veux pas entendre l'idée qu'on ne se relèvera pas. Voilà. On se relève de tout, on sort de bois. C'est ça la question. La question que tu poses, Cécile, c'est est-ce que la France s'en relèvera ? C'est toi. Eh ben moi, je pense que si la France s'en relèvera.
4: Non, parce que ce que tu disais tout à l'heure, c'était quoi qu'il arrive, la France ne se relèvera pas.
6: Si, c'est
4: oui,
6: ça.
4: Absolument. Oui, non, mais moi, je suis contre cette idée-là, d'abord parce que c'est une idée.
6: Ah, c'est fini.
3: C'est fini.
6: La chef, la préfète a dit c'est bon.
3: Ah bah oui, parce que ça sert à rien, puisque personne ne comprend ce que vous dites. Donc, à un moment donné, ou c'est les uns derrière les autres, ou c'est un brouhaha, et à ce moment-là, on arrête l'antenne, ça n'a aucun sens. Dans un instant, l'info en plus, un bug administratif qui prive 100 000 personnes de pension retraite depuis le mois de janvier. On en parle dans un instant. À tout de suite.
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3: Soyez les bienvenus, ça va Jacques ?
4: Oui, ça va très très bien. J'assiste à un spectacle vraiment absolument passionnant.
3: Non, aucune émission ne ressemble à l'autre.
4: Oui, c'est vrai, hein. c'est ce que je vous disais.
3: Mais oui, bah,
4: très très différent hier.
3: Et parfois,
4: vous, ça va bien, dites-le
6: que c'est plus sympa.
3: Ah, mais moi ça va toujours bien. Oui. Non, mais parce que moi, je râle parce que je suis la préfète, sinon que je râlerai pas.
6: Il faut qu'elle exprime son autorité.
4: C'est bien, c'est ça. Il faut de l'ordre.
3: Bah oui, et c'est tombé sur moi. Voilà, allez, tout de suite l'info en plus.
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3: Et donc, je vous le disais, un bug administratif prive 100 000 personnes de pension de retraite depuis le mois de janvier. On va en parler avec Benoît Perrin, économiste et directeur de l'association Contribuables Associés. Bonsoir Benoît Perrin.
0: Bonsoir Cécile, bonsoir à tous.
3: Donc cette information qui explique que ces 100 000 retraités affiliés au régime Agirc-Arrco ont été privés totalement ou partiellement de leur pension, comment tout ça est possible ?
0: Alors déjà, il faut rappeler quand même ce que c'est que l'Agirc-Arrco, c'est une association de loi 1901 qui en fait définit des règles et fixe la valeur du point pour les retraités qui ont travaillé dans le privé. Donc c'est-à-dire que ça ne concerne pas les fonctionnaires, ça concerne pas les professions libérales, ça concerne pas les agriculteurs, mais ça concerne quand même 82% des retraités qui ont touché en quelque sorte deux pensions de retraite, une pension de retraite de la Sécurité sociale et une pension de retraite justement de l'Agirc-Arrco. Alors le sujet, il est assez simple, c'est-à-dire qu'en fait l'Agirc-Arrco a croisé ses bases avec les bases des impôts et se sont aperçus que notamment dans deux cas de figure particuliers, ils risquaient d'avoir une erreur, c'est-à-dire très concrètement, que l'Agirc-Arrco avait suspendu le versement de pension de retraite à des gens qui ne méritaient pas justement cette fameuse suspension. Mmh. Et là, c'est deux cas particuliers. Le cas le plus fréquent, c'est tout simplement le cas des veufs et des veuves qui touchaient des pensions de réversion. Mmh. Et qui n'ont pas en fait répondu aux sollicitations de l'Agirc-Arrco qui leur demandait « Alors, est-ce que vous êtes en quelque sorte toujours veuf ou veuve ou alors est-ce que vous êtes remarié ?» Puisque si les gens se remarient, ils n'ont plus droit à la pension de réversion. Et comme les gens n'avaient pas répondu, et ben du coup, il y a eu suspension immédiate. Mmh. Et deuxième cas, c'est le cas des retraités qui résident à l'étranger et qui n'ont pas envoyé une preuve annuelle de vie. Et donc du coup, le logiciel de l'Agirc-Arrco, n'ayant pas reçu ses obligations, ses preuves de vie, ont suspendu automatiquement en quelque sorte ses versements. Donc très concrètement, l'enjeu est d'à peu près 850 millions a priori, que l'Agirc-Arrco risque, en tout cas risque, on n'a aucune certitude, risque de rendre à certains retraités qui sont donc éligibles à ces pensions complémentaires et qui malheureusement pour eux ont été privés de droits depuis peut-être plusieurs années. En fait, on ne sait pas exactement depuis quand ces versements ont été stoppés à tort.
4: Là où vous pouvez peut-être nous rassurer, enfin je ne sais pas si vous allez nous rassurer ou pas d'ailleurs.
3: Est-ce que appuie sur le bouton.
4: Oui, est-ce que c'est lié plus ou moins à un problème de trésorerie ou bien est-ce que ce retard de paiement n'est vraiment lié qu'à ce que vous venez d'indiquer ?
0: Alors, l'Agirc-Arrco a mis en place un outil informatique qui, en quelque sorte, fonctionne trop bien. C'est-à-dire qu'à partir du moment où vous ne répondez pas aux sollicitations, que ce soit des sollicitations courrier ou que ce soit des sollicitations mail, eh bien, il y a une espèce de système automatique, si vous voulez, qui suspend le versement, justement, des pensions. Pourquoi je vous dis ça ? Parce que ça ne peut pas être une raison cachée. Parce qu'il faut rappeler que l'Agirc-Arrco, c'est un organisme qui est géré paritairement, à la fois à 50%, 50% par les organisations patronales, 50% par les organisations salariales. Et la particularité vraiment de cette organisation, c'est qu'elle est extrêmement bien gérée. C'est-à-dire qu'en fait, elle est à l'équilibre, ou en tout cas, elle dégage parfois quelques bénéfices. Et en plus, a une réserve d'à peu près 80 milliards d'euros. Donc, vous voyez, c'est une espèce de trésorerie sur laquelle l'État lorgne très souvent.
3: Oui,
0: pas parfois, à piocher. Mais il faut vraiment rappeler que l'État n'a rien à voir, en fait, dans le fonctionnement d'un Agirc-Arrco et que ce régime est extrêmement bien géré. Et là, il faut vraiment saluer le travail des organisations syndicales.
3: Alors, est-ce que ça veut dire que pour ceux qui nous écoutent et qui pourraient rentrer dans ces catégories-là, ont intérêt quand même à contacter pour savoir si effectivement ils n'ont pas des versements qui ont été ratés ?
0: Alors, l'Agirc-Arrco a déclaré qu'en fait, ils allaient faire le travail. Et d'ailleurs, faut saluer d'ailleurs le travail aussi de l'Agirc-Arrco là-dessus, parce que plutôt que de dire on met la poussière sous le tapis et on fait en quelque sorte des économies de prestations non versées, eh bien, ils ont identifié à peu près 100 000 dossiers qui ne colle pas, c'est-à-dire en gros des dossiers pour lesquels l'administration fiscale, donc les impôts, estime que les personnes sont encore en vie, et pour le système informatique de l'Agirc-Arrco, ce sont des gens qui sont considérés comme décédés parce qu'ils n'ont pas répondu aux sollicitations. Mmh. Donc a priori, l'Agirc-Arrco va justement, en plus dans les jours qui viennent, faire ce fameux croisement et verser sans prescription, c'est-à-dire que si par exemple l'Agirc-Arrco est en erreur, a suspendu les droits depuis 2 ans à certains pensionnaires,
3: c'est Noël.
0: Ben, ils vont,
6: j'adore
0: exactement.
6: Il va avoir le retour et tout, c'est super.
4: Donc en fait, si on vous comprend bien, on a affaire à une caisse qui gère tellement bien qu'elle fait une double vérification, qu'elle va tout vérifier, elle préfère prendre son temps, vérifier tout à la main, si je puis dire, et sans laisser faire les ordinateurs pour être bien certaine d'attribuer les bons montants aux bons retraités.
6: Vous n'êtes pas une utopie là, non, mon ami, vous n'êtes pas. Ça me paraît tellement surréaliste d'avoir un comportement aussi vertueux.
4: Ouais.
6: Non mais c'est dingue.
3: Eh bien voilà, c'est une bonne nouvelle. En tout cas, on embrasse bien tous ces retraités qui vont gagner.
4: Qui n'ont pas à se soucier.
3: Voilà, puisque
4: Agir Carco va faire le travail.
3: Et Benoît Perrin veille. Merci beaucoup, Benoît Perrin, économiste et directeur de l'association Contribuables Associés. Merci d'avoir accepté notre invitation. Et tout de suite, stop aux arnaques, les amis. Stop, on arrête.
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3: c'est toujours si élégant. Flavio, comment ça va ?
11: Mais ça va très bien et vous ?
3: Bah, je suis très embêté parce que le début de la saison, on n'a pas acheté une seule voiture quand même.
11: Et non, toujours pas, non.
3: Toujours pas, et pourtant c'est pas faute d'essayer. On essaye, et à chaque fois on se fait renvoyer dans nos buts. Qu'est-ce qui se passe encore aujourd'hui ?
11: Mais on cherche des annonces, on essaye d'acheter un véhicule, mais là pour le coup, il faut tout simplement s'imaginer une épave à vendre.
3: Voilà, c'est ça.
11: Une épave à vendre pour 7 200 €.
3: Ah bah ça va, on écoute.
11: Mais il n'y a pas grand-chose.
9: Allô ?
11: Oui.
9: Je vous appelle pour la Golf 7 à vendre sur le Bon Coin, toujours disponible ?
11: Ouais, dis-moi.
9: Il y a quoi qui est récupérable dessus ?
11: Comment ça, il y a quoi qui est récupérable ? La voiture, elle est bien, il faut la réparer.
9: J'ai pas compris.
11: Là, c'est une carte grise, elle est réparable, il y a un choc arrière. Après, au téléphone, on peut pas parler, chef, il faut venir. Quand ça a une accidentée, c'est de venir voir le véhicule. Hein.
9: Ouais.
11: Ouais, choc arrière et...
9: Carrière, airbag déclenché, avant aussi ?
11: Exactement.
9: Et là, 7002.
11: Ouais, débattre.
9: 7200 à débattre. 7002 dans l'état.
11: Ouais, l'avant il a pas pris.
9: L'avant il a pas

0: Exagéré, 7200 balles, j'arrive pas à croire.
1: Bah, moi, je vais faire un chèque tout de suite, c'est tellement intéressant. Hein, je vais vous l'envoyer. Qu'est-ce que vous en pensez, Flavio? On se l'achète?
2: On se l'achète éventuellement. Bon, il y a la carte grise. Et surtout, en général, quand on m'appelle chef, ça sent pas très bon.
0: Oui, Flavio, moi, je propose qu'on l'achète donc collectivement et puis surtout qu'on la mette sous cadenas. Le cadenas de la semaine dernière, voilà. Vous savez, le truc qui était vendu sans clé.
2: On va acheter notre clé sur le bon coin et on va l'ouvrir le cadenas.
1: Oh, on en fait des affaires tous les jours sur Sud Radio. Merci en tout cas, Flavio, à réécouter en podcast sur Sud Radio, bien entendu, et sur Le Bon Flavio sur Instagram. Et comme on dit, mon cher Flavio,
2: Vivement demain
1: et vivement dans un instant avec l'œil de Jacques Cardoz. Et puis avant, ce sera bien forcément le flash et puis la météo. On revient dans un instant, à tout de suite.
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1: Bienvenue sur Sud Radio, merci de votre fidélité. Il est 18h passé. 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
1: Et c'est le flash avec Elsa Rueau. Bonsoir Elsa.
15: Bonsoir à tous. Il salue le succès populaire de la commission d'enquête sur l'audiovisuel public. Charles Alonque a pris la parole cet après-midi après la publication de son rapport ce matin. Et le député UDR évoque un électrochoc nécessaire après avoir fait ses recommandations, notamment pour faire des économies drastiques à France Télévisions. Christophe Glaise renonce à son pourvoi en cassation. Le journaliste sportif est détenu en Algérie depuis plus de 300 jours. Condamné en appel à 7 ans de prison, il décide finalement de ne pas se pourvoir une dernière fois en justice. Sa famille en appelle à la grâce présidentielle algérienne. Notez que demain, une manifestation est prévue à Agen, d'où est originaire Christophe Glaise, à l'appel d'avocats et de journalistes. On en vient à l'actualité internationale avec cette nouvelle alerte sur les Émirats Arabes Unis. Le pays du Golfe accuse l'Iran d'envoyer des missiles et des drones sur sur ces infrastructures et assure les intercepter. Donald Trump, lui, vient de prendre la parole depuis la Maison-Blanche. Le président américain affirme que les

0: iraniens n'ont aucune crédibilité. Il dit aussi que les États-Unis ont complètement détruit leur arsenal nucléaire. Et depuis l'Arménie, Emmanuel Macron a lui de nouveau appelé cet après-midi à rouvrir le détroit d'Ormuz. Le chef de l'État qui estime aussi que toute escalade est une faute qui nourrit la guerre. Il a annoncé qu'il allait parler aujourd'hui avec le président iranien. Notez enfin qu'en France, concernant le prix des carburants, bientôt de nouvelles aides. Le Premier ministre indique que les dispositifs de soutien vont changer d'ampleur et d'échelle. À l'Assemblée, Sébastien Lecornu a reconnu que la situation était difficile et grave. Des annonces du gouvernement sont attendues pour la semaine prochaine. Enfin, le foot et les joueurs du PSG sont arrivés à Munich. Les Parisiens vont s'entraîner tout à l'heure à l'Allianz Arena avant leur demi-finale retour de Ligue des Champions demain soir face au Bayern. Et Luis Enrique a dévoilé son groupe de 23 joueurs. Ce sera sans Achraf Hakimi blessé au match aller. L'autre place en finale de Ligue des Champions se joue dès ce soir entre Arsenal et l'Atlético. Après un nul un partout à l'aller à Madrid, le coup d'envoi à Londres, c'est à 21h. Bonne fin de journée.
1: Merci beaucoup Elsa.
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1: Et cette météo, mon cher Rémi André, elle est quand même capricieuse, hein, soyons clairs.
4: Soyons clairs.
1: Moi je suis à moitié en maillot de bain et à moitié en ciré jaune quand même. Je ne sais plus où j'habite.
4: Alors il faudra attendre jeudi et vendredi pour voir une belle amélioration, mais ça ne garantit pas un week-end beau derrière. En attendant, mais demain, nous allons nous retrouver encore avec pas mal d'instabilité, c'est-à-dire que les précipitations assez importantes que l'on a sur le nord du pays vont peu à peu se calmer dans la soirée, surtout près de la Manche. Demain matin, nous retrouverons un temps un petit peu plus clément, mais toujours avec des précipitations depuis les Ardennes jusque vers la Vendée. Plus au sud, eh bien, le matin, ce sera principalement le sud-est qui sera concernés par les pluies. L'après-midi, ce sera le sud-ouest. Et puis, en fin d'après-midi, tout cela va se rassembler. Les précipitations seront encore assez conséquentes depuis le sud-ouest jusqu'au nord-est. Donc, demain, vous avez raison, cela restera encore assez agité, mais peut-être avec un cran en dessous de celui d'aujourd'hui. Les orages pourraient être moins nombreux. En revanche, on va retrouver de la neige sur la montagne dès les 1800 mètres d'altitude.
1: Merci beaucoup pour ce bulletin très complet à chaque fois. Merci.
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1: Et nous sommes bien entourés aujourd'hui. Françoise Degoy est avec nous, avec Domenico Cotrone et avec Luc Gras.
5: Oui. Je suis en train de toucher le crâne de Domenico parce qu'il paraît que ça porte bonheur.
1: Voilà, exactement. Ah,
6: c'est bien ça, la peau de singe.
5: Non, ouais, j'adore.
6: C'est un rite. Est-ce que c'est un rite Sud Radio de se toucher le crâne?
5: Je ne sais pas si c'est un rite Sud Radio, ça peut être un rite italiano-américain.
6: C'est le fameux rite de la Coupe du Monde de foot.
5: J'adore. Le baiser. Le bisou sur le crâne de Barthez.
6: Vous savez que ça m'a tellement marqué que c'est comme ça que j'embrasse mes enfants.
5: T'es pas vrai?
6: C'est vrai.
1: Ils sont chauds?
6: Ils sont chauds, ouais, c'est ce que j'avais dit.
5: Oh,
6: non, ni l'un ni l'autre. Non, pas du tout.
1: On plaisante, bien entendu. Allez, tout de suite, c'est l'œil de Jacques Cardoz.
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1: Mon cher Jacques.
6: Oui.
1: Présidentielle 2027, mais où sont les vrais socialistes?
6: Eh oui, c'est vraiment une question qu'on se pose. D'ailleurs, vous pouvez vous amuser à faire le jeu chez vous. Si je vous dis socialiste de conviction, est-ce que vous pensez à François Hollande, à Raphaël Glucksmann, peut-être à Jérôme Gage, qui représente la démocratie sociale en France? Qui pourrait être le futur Mette Frederiksen, cette fameuse première ministre danoise qu'on connaît pas ou qu'on connaît peu, mais qui vient de remporter les législatives? Et je fais référence également à ces temps passés. Vous vous souvenez de Tony Blair, de Gerhard Schröder? Alors je sais bien que les vrais sociodémocrates diront, mais c'était pas vraiment la vraie social-démocratie. En tous les cas, à l'époque, vous vous en souvenez, on parlait de cette fameuse troisième voie. Ils avaient quand même inventé quelque chose. Il fallait réformer, il fallait rester en contact avec le social, plus qu'en contact, enfin ne pas perdre ses valeurs tout en libérant une partie de l'économie. Alors, d'un point de vue du positionnement en France, j'ai l'impression que les socialistes ou les sociodémocrates regardent ailleurs. Ils ont l'air à la fois subjugués par Mélenchon et tétanisés par le RN, avec qui ils ne dialoguent pas. Et je pense que c'est ça l'erreur, en fait. C'est-à-dire que dialoguer avec ces deux partis-là leur permettrait d'aller récupérer les voix qui leur manquent et surtout d'aller chasser sur leur propre terre. Parce que leur propre terre, c'est quoi? Ce sont les classes populaires. C'est eux qu'il faut convaincre. Donc, alors évidemment, il faut aussi convaincre avec des idées. C'est vrai qu'en Europe, la social-démocratie recule partout parce que précisément, elle n'a pas défendu les travailleurs, les classes sociales les plus défavorisées, et qu'aujourd'hui, ceux qui parlent aux personnes les plus défavorisées dans ce pays, bah bien souvent, on pense à Mélenchon ou on pense au Rassemblement National. Et je parle pas des sujets d'immigration que la gauche française n'a pas voulu affronter, alors qu'en Angleterre, par exemple, un Kirchheimer a été bien plus intransigeant que la droite britannique, preuve que sur certains sujets, c'est pas du tout une question de droite ou de gauche, c'est une question de problématique transversale et qu'il y a des sujets sur lesquels on doit pas se poser des questions métaphysiques et on doit y aller. Alors, il faut dire aussi que l'élection présidentielle dispense le PS de réfléchir à ses propres convictions, à tenter de se renouveler, mais j'ai envie de dire, voilà, c'est le moment, allez-y, vous êtes trois sur la piste de départ, puisque hier, j'ai discuté avec un ancien ministre socialiste, il était tard, dans les coulisses d'une chaîne de télévision, et je lui disais, alors, François Hollande, il y va. Ah, on est un certain nombre à lui dire qu'il faut y aller. Et puis j'ai lu des indiscrets signés d'un certain nombre de journalistes qui sont bien informés et qui nous disent que rue de Rivoli, le bureau ne désemplit pas, que chacun fait des allers-retours pour essayer de convaincre François Hollande. Enfin bon, c'est un secret de polichinelle. On sait bien que François Hollande va en tous les cas tester le moment d'y aller. Et puis il y a Glucksmann. Mais enfin, ils sont trois. Ils sont trois pour combien? Pour 10%? Alors, moi, je leur dis juste une chose. Allez-y avec des belles idées social-démocrates pour que l'auditeur qu'on a entendu tout à l'heure ne se sente pas perdu et n'aille pas ailleurs, orphelin. Alors que sa maison, c'est la social-démocratie.
5: Bon, alors François Hollande, vous savez très bien que tout le monde défile inlassablement chez lui depuis toujours. C'est le candidat perpétuel. François Hollande n'ira que s'il sait qu'il peut gagner. Donc, pour le moment, personne ne peut lui garantir. Vous dites la social-démocratie recule partout, c'est absolument faux. Pedro Sanchez est triomphale, évidemment, ce qui n'est pas du tout, moi, mon modèle, hein, Pedro Sanchez. La social-démocratie en Italie est en train, en tout cas dans les sondages, de dépasser Giorgia Meloni pour les futures élections.
6: Elle n'est pas au pouvoir.
5: Elle n'est pas au pouvoir, mais elle est en passe d'y revenir.
6: Combien de social-démocratie au pouvoir en Europe,
5: alors,
6: Françoise?
5: Le Portugal, social-démocratie également.
6: La danoise.
5: La danoise. Donc, c'est
6: si vous regardez sur 20 ans, il y a une baisse de la social-démocratie.
5: Il faut appeler les choses telles qu'elles sont. La social-démocratie n'est pas en train de disparaître, elle est en train de renaître. Ensuite, vous me dites Glucksmann.
6: Donc, si elle renaît, c'est qu'elle n'était pas en très bon point.
5: Bien sûr, je suis d'accord. Par ailleurs, sur la fascination sur Jean-Luc Mélenchon, il y a quoi? Il y a 1% ou 10%, c'est maximum. Donc, non, moi je pense que la gauche doit s'unir, qu'une primaire est nécessaire.
6: La gauche doit s'unir. Vous êtes en train de dire que le PS doit aller vendre des plats de lentilles à Jean-Luc Mélenchon?
5: Mais ça va pas, non. La gauche, hors Mélenchon, doit s'unir. Ah. Elle doit faire un cordon sanitaire avec Jean-Luc Mélenchon. Ça, c'est le premier point. Et le deuxième point, je suis persuadé, vous savez ce que disait Jacques Lacan, le réel, c'est quand on se cogne. Quand tout ce petit monde-là se sera cogné au fait que personne n'arrive à creuser les cœurs dans les sondages, eh bien, tout le monde atterrira sur la seule chose qui vaille, une vraie primaire qui va de Ruffin à Glucksmann. Et cette grande primaire fera émerger un candidat, et à mon avis, avec les idées que vous portez et que je partage.
1: Allez, Luc.
7: Trois observations. Quand j'étais à Sciences Po il y a bien longtemps, la gauche s'identifiait par la question sociale. Or, là, je suis d'accord avec Jacques Cardoz. Depuis trop d'années, la gauche a complètement déserté le champ social. C'est pourtant sa vocation, son ADN. Et c'est pourquoi le RN et LFI ont récupéré, mais surtout le RN, ont récupéré l'électorat populaire. Premier point. Deuxième point, en politique, il faut parler aux Français des choses qui concernent les Français. Toutes les études d'opinion depuis des mois indiquent trois sujets. Premier sujet, le pouvoir d'achat. Exactement. C'est le sujet... C'est le numéro un, que ce soit les artisans, les commerçants, tous les petits, les salariés,
6: les employés.
7: C'est le problème. Et qui traite véritablement de ce sujet aujourd'hui? Deuxième sujet, il faut pas l'oublier, les flux migratoires, le problème de sécurité, etc. Mais qui vient après? Et c'est là que prospère le Rassemblement National, parce que le véritable la clé. Aujourd'hui, les 38% maximum du RN, c'est là qu'ils l'ont gagné. C'est-à-dire que les Français ont le sentiment que, ou peut-être la réalité, d'avoir trop de flux migratoires, et par conséquent, ils mettent même de côté l'économique, même le social, etc. Ils veulent que ça change sur ce point. Ça, c'est le deuxième point. Et enfin, moi, je trouve que les vocations des trois candidats, déjà, c'est que deux, parce que Cazeneuve, on voit mal Cazeneuve.
5: Ça fait quatre rotés.
7: On est loin de la on me retire, c'est pas la première fois, mais malheureusement, elle a raison. C'est que vous oubliez quand même qu'il y a quelqu'un qui préempte le discours social depuis des années maintenant, c'est François Ruffin. Moi, je suis pas François Ruffin particulièrement, mais force est de constater qu'il est sur la ligne d'essayer de répondre aux préoccupations des Français, et c'est d'ailleurs pourquoi il a été d'une certaine manière balayé et viré de LFI, parce que lui, il a une colonne vertébrale sociale, et par conséquent, moi, on peut faire des paris, il va monter dans les études d'opinion, parce que en tout cas, c'est un homme de gauche.
5: En tout cas, s'il y a une primaire, elle se jouera. D'abord, personne ne...
1: Domenico.
5: Pardon, vous aurez beaucoup de gens sur la case de départ, mais je pense que Ruffin jouera un rôle prépondérant dans la primaire.
8: Tout à l'heure, François disait que la réalité, on la comprend quand on se cogne, quand on a fait 1,75 aux dernières présidentielles. Je pense qu'au niveau la réalité, elle l'a pris en pleine tête, la gauche. Mais la question, c'était où sont les vrais socialistes. Moi, j'en ai deux persos qui me viennent tout de suite à l'idée. C'est Jérôme Guedj et quelqu'un qu'on ne parle jamais ou très peu, c'est Karim Bouamrane. Voilà, ce sont deux socialistes, pourtant je suis de droite, tout le monde le sait, qui m'interpellent, quand ils parlent, je les écoute attentivement, parce qu'ils viennent sur des sujets que les électeurs de droite attendent. Ils viennent parler d'économie, ils viennent parler d'insécurité, ils viennent parler d'immigration.
9: C'est pas de tabou.
8: Et voilà, et ça, justement, c'est ces gens-là qui risquent d'aller chercher les voix de droite, parce qu'ils ont un discours droit, et surtout droit dans leurs bottes concernant LFI. Parce que beaucoup, Françoise dit, c'est une unité de la gauche hors LFI, je suis d'accord avec elle. Par contre, il y en a beaucoup de socialistes, on l'a vu aux dernières municipales, qui le disent ouvertement comme Olivier Faure, et qui derrière le font en loose day, comme on dit.
1: Merci les amis, je rappelle que Karim Bouamrane ça sera l'invité de Jean-François Akili demain dans l'interview politique à 8h15. Dans un instant, nous allons nommer un nouveau ministre. Ce sera le ministre du tourisme. Et ça donne envie, c'est les vacances. Qu'est-ce que vous voulez que je vous dise? Et derrière, qui c'est qui l'a dit? Vous avez révisé?
5: Ah oui!
1: À tout de suite.
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1: Et autour de cette joyeuse table, Luc Gras est avec nous, Françoise de Goua, Domenico Cotrone et vous, 0826 300 300. On est ensemble avec Jacques Cardo jusqu'à 19h. Si vous étiez ministre, tiens, vous autour de cette table, vous seriez quoi? Vous seriez toi, et Luc Gras, si on devait vous nommer?
7: Eh bien moi, j'aimerais être ministre des Affaires étrangères parce que je suis médiateur. J'ai 85% de réussite dans mes médiations et j'ai toujours rêvé, par exemple, de m'intéresser aux problèmes de la Palestine et d'Israël. Ah. Et je crois qu'il y a un chemin pour la paix là-bas.
1: Ah bah voilà, le message est passé, Françoise.
5: Moi, j'adore le Quai d'Orsay parce que vous connaissez mon goût pour l'international. C'est mais vrai. Prioritairement, je prendrai évidemment, je vous souhaiterai, je vous supplierai à genoux d'être nommé au ministère de la Culture. Parce que je pense que le combat culturel est aussi important que le combat pour l'alimentation. La fracture culturelle, la fracture alimentaire, tout ça, ça nourrit aussi la fracture sociale. Je pense que...
1: Et pour l'éducation.
5: Mais je suis dans l'idée du grand ministère de la Culture à la Jean Zay, c'est-à-dire on fait culture, éducation, on retrouve... À la Malraux, et Jean Zay, avant lui. Non mais vraiment, je sais que Cardoz, Jacques, veut la culture, laisse-moi la culture,
0: s'il te plaît. Mais si, oh, il peut être secrétaire d'État. À l'origine, je veux la culture, ouais. Mais si non, la présidente de Minibus te nomme à la culture, alors à ce moment-là, je demanderai l'agriculture.
5: Ah, moi, c'est un des deux, je choisis un des deux.
0: Mais un peu pour les mêmes raisons, parce que je veux défendre la terre.
5: Et l'alimentation.
0: La terre, c'est elle qui nous nourrit. Je veux défendre la terre.
4: Et puis dans la culture, il y a
6: conseils de ministres avec tout ce beau monde. Non. Moi, perso, je me suis fait connaître sur cette antenne, justement en appelant, en étant ministre. Et j'avais proposé de faire un grand ministère de la Justice et de l'Intérieur réunis. Donc voilà, deux.
1: Eh ben, alors,
0: bon courage.
1: Il était auditeur, il est autour de cette table. Impossible.
5: J'ai une question. Mais attendez, on a fait nos vœux. Alors vous dites quoi? Vous êtes d'accord ou pas, vous là?
1: Bah, je réfléchis. Ce qui est comme fort.
5: Elle va nous faire sauter à la corde, tu sais. Alors.
1: J'ai qu'un lobe de cerveau qui fonctionne en ce moment, donc c'est pas si facile que ça. Allez. Et si vous étiez ministre, vous par exemple?
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1: Et aujourd'hui, c'est le ministère du Tourisme qui voit arriver son nouveau ministre, Samuel, qui nous appelle de Paris. Bonsoir Samuel.
25: Bonsoir à tous.
1: Bonsoir, monsieur le ministre, on est ravis de vous accueillir. Bonsoir. Alors bien entendu, on a envie de vous entendre sur vos propositions pour ce ministère du Tourisme.
25: Oui, donc la proposition que je souhaite présenter est assez simple en fait. Ça serait de ne pas faire payer la TVA sur les chambres d'hôtel ou les colocations de voitures pour les touristes, donc venant en dehors de l'Union européenne, lors des périodes auxquelles ce ne sont pas des périodes de vacances, donc c'est des périodes creuses pour le tourisme. Ça pourra faire amener de plus importantes masses de tourisme en France, notamment en réduisant ce taux de TVA qui serait pas refacturé aux touristes. Alors évidemment, il faudrait un système auquel à l'aéroport, on donne un papier à ces touristes extra-européens pour qu'ils puissent proposer et présenter devant les agences de location et les réceptions d'hôtels, qu'on puisse retirer la TVA et en même temps, ça fera, lorsque on est dans une période creuse du tourisme, de pouvoir amener le maximum de touristes possible.
7: Est-ce qu'il a chiffré?
1: Vous l'avez chiffré, monsieur le ministre?
7: Non mais... Alors,
1: 595 euros, Maryse.
25: Non, ça c'est en cours de justement on a fait un.
7: Ah bah.
5: Non mais c'est vachement bien parce que c'est le système du retour du tax refund qu'on a sur un certain nombre de produits, c'est vachement intéressant.
0: Un duty free.
5: C'est duty free, c'est la première fois que j'entends cette proposition que je trouve assez intéressante.
6: Et pour vous faciliter les choses, monsieur le ministre, pas besoin de mettre en place quelque chose à la douane. À partir du moment où il y a une réservation, vous le faites directement avec le passeport. Si le passeport est en dehors de l'Union européenne.
5: Ah ouais, c'est vrai. Voilà. Pas con.
1: Ah ouais, bah ouais.
5: Pragmatique.
1: Une autre proposition, monsieur le ministre, ou c'est celle-ci qui vous a donné le plus de travail, finalement?
25: Alors déjà, commençons à travailler sur celle-ci, commençons à la mettre en place. On connaît la bureaucratie qui est aujourd'hui en France, donc il faut déjà dégraisser tout ça. Mettons cette mesure en place, une mesure efficace et nécessaire, au lieu de vouloir faire plusieurs mesures qui ne vont pas être mises en place, on va en faire une.
7: En France, l'impôt qui rapporte le plus, c'est la TVA. Commencer à s'attaquer à la TVA, j'ai besoin d'un chiffrage, monsieur le ministre.
5: Oui, mais s'attaquer à la TVA, bien sûr, c'est effectivement le serpent de mer, mais je dois quand même dire que plus de TVA sur les produits alimentaires, il y a dans toutes les propositions sociales qui sont faites, on parlait des propositions sociales, je pense que c'est quelque chose auquel il faut faut s'attaquer par petits bouts. Je suis désolé, moi je serais même pour qu'on rende de la TVA à des consommateurs qui ont moins de moyens sur un certain nombre de produits. Vous vous rendez compte quand même que toute personne, y compris qui est au RSA et tous nos copains qui galèrent avec 1000 euros ou 2000 euros par mois, eh bien tout le monde est assujetti à cet impôt. Oui. Et à mon avis, il y a quelque chose qui ne fonctionne pas.
1: Eh bien, merci beaucoup, monsieur le ministre. Vous revenez quand vous voulez.
25: Je vous remercie.
5: Il est trop fort.
25: Je vais mettre au boulot.
1: Eh bien, oui, mais continuez, parce c'est intéressant. Et bon chiffrage, exactement.
25: Dans tous les cas, cette mesure va être compensée par la venue, le flux de tout. Qui vont, donc bon.
0: Bah, bien sûr, il a réfléchi à tout.
1: Eh ben, écoutez, très bien. Voilà, vous faites partie des meilleurs ministres que nous ayons depuis le début, et Dieu sait si on en a eu des bons. Ouais. Merci en tout cas d'avoir joué le jeu, Samuel. On vous embrasse. Allez tout de suite, qui l'a dit ?
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1: Allez, qui c'est qui l'a dit ? Vous inquiétez pas, on vous imprime le qui c'est qui l'a dit. On voulait pas le faire avant pour éviter qu'il y ait de la tricherie.
5: Oh !
1: Qui c'est qui l'a dit, les amis ? Je dis aux socialistes, réveillez-vous.
5: Je dis aux socialistes.
8: Ah, c'était ce matin en plus.
5: Je dis aux socialistes.
0: C'était l'invité de Jean-François Aquili ce matin. Je l'ai entendu, mais j'ai plus son nom. Une femme.
5: Je dis aux socialistes, réveillez-vous. Blonde, Marine Tondelier.
1: Non. Avec des yeux bleus.
5: Blonde avec
0: Autain.
7: Clémentine Autain.
1: Clémentine Autain,
0: c'est les yeux bleus. C'est les yeux bleus.
1: Au présidentiel.
0: Qui a dit « Aucune paix ne peut se négocier si elle se joue sur la loi du plus fort »
8: Emmanuel Macron.
0: Macron. Bien joué.
5: Ouais, Macron.
0: Emmanuel Macron.
1: Ah, pas mal.
5: Pas mal.
7: Son leader.
1: C'est Domenico, un point. Qui c'est qui l'a dit ? Tout ça pour en arriver là, pour en arriver à un rapport à charge construit sur des insinuations, des approximations et des contre-vérités.
5: Delphine Ernotte.
1: Delphine Ernotte, pas mal.
5: Ouais.
0: Alors, question. Qui c'est qui l'a dit ? Il était temps qu'à gauche, quelqu'un propose une alternative et une candidature crédible.
5: Bah, c'est Bompard.
0: Panot.
5: Guetté.
0: Clémence Guetté.
1: Mais dites donc, vous avez mangé un truc aujourd'hui ou quoi là ?
0: Trois
1: points, c'est énorme.
5: Et moi, je n'ai fait aucune réponse.
1: Non, aucune. Zéro, nul. Question, qui c'est qui l'a dit ? L'invective a pris le pas sur les faits.
5: Jérémy Patrilétus ?
8: Non. Jean-Noël Barrot ?
1: Non, c'est une femme.
0: Ah.
5: L'invective, Aurore Berger ?
1: Non.
5: Non, mais qui
8: a le point de vue ?
1: Quelqu'un qui est un peu concerné.
5: Qui est un peu concerné.
1: L'invective a pris le pas sur les faits concernant la France Télé.
5: Ernotte, non.
1: Voilà.
5: Pourquoi deux fois Ernotte ?
1: Mais parce qu'on a envie.
0: C'est infini.
1: Mon envie.
0: Alors, question.
5: Je gagne tout le temps. Mais regarde celui-là.
0: Qui l'a dit ? Demander des comptes, ce n'est pas régler ses comptes.
5: C'est pas moi, ça. C'est Patrilétus ?
1: Non.
5: C'est Charles Lalonde,
0: oui.
1: Absolument.
0: Bien sûr,
1: c'est le retour de François. C'est pas mal. Le meilleur antidote aux fantasmes et aux mensonges, c'est la transparence. C'est pour ça que j'ai souhaité que tous les 10 jours soient publiés l'état exact du surplus fiscalité.
5: C'est Mélenchon. Romain Lescure. Non, pas c'est le Cornu.
1: Oui.
5: Bien sûr, c'est
1: pas
5: le
1: Cornu. Tous les noms.
5: Non, mais c'est le Cornu. Non, c'est le Cornu.
0: Question, qui c'est qui l'a dit ? À l'annonce de la candidature de Jean-Luc Mélenchon au présidentiel, là, c'est compliqué.
5: Ah.
8: Un socialiste ?
1: Non, c'est pas un politique.
0: C'est pas un homme politique.
1: Non.
5: Là,
0: c'est quelqu'un qui essaye de vivre dans le débat politique aujourd'hui.
5: Pigas, Édouard Leclerc.
1: Édouard Leclerc, bien joué.
8: Ça y est,
1: qui c'est qui l'a dit ? Il n'y a pas d'assisté ni de fainéant en France.
5: Ah, t'es pas mal.
8: Oh, bah ça, c'est à gauche.
5: C'est Mélenchon. Bon, pas.
8: Ah, ouais.
1: Non.
5: Il n'y a pas d'assisté ni de fainéant en France.
1: Il n'y a pas d'assisté ni de fainéant en France.
5: Chenu, Tanguy.
1: Non.
5: Dubardella.
1: C'est une femme.
5: Le Pen.
1: Non.
5: C'est une femme. Mon Dieu.
1: Allez, je vous donne un indice.
0: Elle pourrait être candidate.
1: Elle a été candidate à la mairie de Paris.
8: Knafo.
0: Voilà.
1: Bravo. Exactement.
5: C'est bizarre qu'elle ait dit qu'il n'y ait pas d'assisté.
1: Écoutez, les gens changent, c'est ce que les gens disent. Françoise de Goix vient de remporter ce qui
8: casse.
5: Ah non, on a fait 4-4.
1: On a fait 4-4. Pas 4-4, Codette.
8: Ouais, 4-4. Non, mais
5: on a fait 5-4.
8: Je voulais pas qu'elle perde.
1: Non, c'est vrai. C'est vrai que vous êtes ex aequo.
8: Et par galanterie, je donnerai mon point.
5: à François Hazard. Ouais,
1: c'est beau, c'est un beau geste. Après ce qui s'est passé, c'est un beau geste.
0: C'est ça. C'est la diplomatie, comment
1: c'est ça, exactement. Mais prenez le Quai d'Orsay, tiens, pendant que j'y suis.
0: Ben voilà.
7: Vous savez, en parlant d'actualité,
1: Villepin
7: était ministre des Affaires étrangères et Renaud Muselier était son secrétaire d'État aux Affaires étrangères. Et les journalistes demandent à Renaud Muselier comment vous vous répartissez les rôles. Et à ce moment-là, tu permets de me parler encore une fois pour me prendre la réponse.
5: Vas-y.
7: Villepin dit, Muselier dit, écoutez, c'est simple, Dominique de Villepin s'occupe de tout et moi, je m'occupe du reste.
1: C'est très beau, j'adore ça. Et on va revenir sur l'Iran qui accentue ses menaces face à l'opération américaine qui vise à aider des navires à franchir le détroit d'Hormuz. Avec cette question, est-ce que Trump est impuissant face à l'Iran? Pour l'instant, vous dites oui à 82%. Soyez les bienvenus. Vous pouvez nous appeler 0826-300-300. C'est Aude qui est avec nous aujourd'hui. À tout de suite.
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12: Qu'est-ce que vous pensez des banquets organisés par le Canon français? 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
13: 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Ils voient ce côté fraîchouillard, ça leur plaît plus, ils voient des racistes partout. Ils savent plus comment faire pour essayer d'évoquer quelque chose. 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
1: Eh bien oui, on a récupéré le petit Cardoz. Comment il va le petit Cardoz?
0: Il va très bien. C'est de mieux en mieux hein, depuis 17h. Ah ouais. Au début, c'était un petit peu tendu quand même. Hein.
1: Ah, tendu.
0: On n'a pas tout dit aux auditeurs, mais
5: vous avez vu de quoi il s'effraie le gars. Il a été directeur de l'OM, ouais, il a été grand reporter, il a été en poste à Washington.
0: Mais c'est beaucoup plus impressionnant des débatteurs à Sud Radio.
5: Il s'effraie qu'on se
1: Débat.
5: Non, il se fait qu'on se chauffe avec Dominico et
1: du gros.
5: Mais n'importe quoi.
1: Tu veux du gros débat qui casse.
0: Des fois, ma fille, elle me dit arrête de faire ta drama queen. Ah. Mais, c'est des petits trucs comme ça.
5: Moi, j'adore. Cette fille, cette petite est très bien.
1: Eh bien, cette petite fois, elle va revenir autour de la table. Les amis, on va revenir sur l'Iran qui accentue ses menaces face à l'opération américaine. Avec cette question du soir, est-ce que Trump est impuissant face à l'Iran? Avec nous, 0826-300-300. Dans quelques instants, vous aurez la parole. En attendant, c'est la question du soir.
2: Difficile d'imaginer comment Donald Trump va préparer la suite de ce conflit. Hier, lors d'un entretien avec un animateur de radio, il a estimé que cette guerre pouvait durer encore 3 semaines, selon ses estimations.
4: Tout va très bien, non plus d'avions, plus de bateaux, pas de capacité sol-air, pas de dirigeants. À vrai dire, leurs dirigeants ont été éliminés.
2: Est-ce que ça implique qu'il veut continuer les négociations dont il semble qu'elles seraient encore en train de se poursuivre?
4: Tout se passerait bien.
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1: Et à cette question, est-ce que Trump est impuissant face à l'Iran? Vous dites oui pour l'instant, 82%. Continuez de voter, bien entendu. Eh ben, on va commencer par vous, Monsieur Cardoz. Ben,
0: je pense que d'abord, il faut jamais perdre d'esprit, de vue que Donald Trump est quelqu'un d'égotique. Je pense que ça, tout le monde, tout le monde a pu le constater.
1: Il y a des gens qui le voient pas.
0: C'est voilà. Et mais ça veut dire aussi que dans une situation dans laquelle qu'on connaît et qui est la situation actuelle, où on a une situation où en réalité on a l'impression qu'il n'y a pas de solution, en fait. C'est-à-dire que la diplomatie a échoué, on va éventuellement envoyer des troupes, mais en même temps, on sait bien que si on envoie des troupes, ça peut... on part sur un autre film et un autre théâtre d'opération qui va être quand même très complexe et on rentre dans un autre paradigme. Donc, on sent bien qu'on est sur la brèche, à un moment où parfois c'est l'ego qui compte, et c'est un peu ça qui me fait peur concernant Donald Trump, c'est que il n'a pas réussi à décapiter le régime des Mollahs malgré les succès militaires, je dis entre guillemets, au tout début. J'ai dit tout à l'heure que moi je pense qu'il faut absolument l'aider, au sens où il faut que la communauté internationale, ceux pour qui les valeurs démocratiques sont un peu importantes, essaient de trouver une solution avec lui. Je sais bien que pour le moment il tient l'Europe à distance, mais c'est aussi quelqu'un de très pragmatique. J'ai vécu aux États-Unis comme vous. Aux États-Unis, la vérité d'hier n'est pas forcément la vérité de demain. Il peut très bien demain avoir tout à fait besoin de l'Europe. Donc, voilà, je pense qu'on est face à quelqu'un dont il faut jamais oublier que sa personne, le côté j'ai gagné, j'ai perdu, je suis humilié, je suis pas humilié, j'arrive pas à me sortir de cette histoire, est quand même quelque chose qui l'habite. Beaucoup. Et donc, je pense que, voilà, il faut essayer d'aller vers lui pour essayer de trouver une solution.
1: Monsieur Gras.
7: Moi, je pense qu'il peut encore s'en sortir, Trump, à la condition de redéfinir son objectif. L'objectif, c'est la libération du peuple iranien. Et pour cela, je ne connais aucune révolution populaire qui ne soit pas passée sans l'armement, le soulèvement du peuple. C'est vrai dans la période ancienne, la révolution bolchevique, c'est vrai la révolution française, plus récemment, Ceausescu en Roumanie ou Kadhafi en Libye, partout.
0: Les printemps arabes.
7: Le peuple doit prendre les armes pour se libérer.
1: Ça veut dire qu'il est là pour de mauvaises raisons, selon vous, pour l'instant?
7: C'est très ambigu. Ouais. On a l'impression que l'objectif de la libération du peuple, faut quand même rappeler les choses, hein, dans le monde aujourd'hui, ce qui devrait primer partout, ici comme ailleurs, c'est l'autodétermination des peuples, la valeur tellement exprimée par Général de Gaulle, reprise par François Mitterrand. C'est les peuples ont le droit de choisir leur avenir, que ce soit en Israël, en Palestine, en Ukraine, en Union soviétique, en Russie, etc. Et évidemment en Iran. Et donc pour cela, eh bien, il faut que le peuple se soulève, et il n'y a pas d'autre moyen que de l'armée. Voilà, c'est tout.
5: Sur le peuple armé, vous savez très bien que les Américains tentent de faire passer des armes via les Kurdes à l'ouest du pays, que pour le moment ça ne fonctionne pas, parce que la réalité c'est que les Pasdaran ont repris le pouvoir, c'est-à-dire que le pouvoir religieux a été décapité, Mojtaba est dans un état terrible, et de toute façon ce sont les Pasdaran maintenant qui dirigent l'Iran, et les Pasdaran ils ont infiltré, ils ont gangréné, vous parlez avec tout iranien, ils ont complètement verrouillé 80% de l'économie du pays est tenue par les gardiens de la révolution, donc on a ce problème-là. Moi je ne suis pas tout à fait d'accord, je pense que les buts américains étaient clairs au début, je sais qu'il est de bon temps l'occasion de rappeler que le but n'était pas clair. Il était clair, c'était la menace nucléaire, et moi je pense que ça, c'est tout à fait majeur. Et pour les Israéliens, c'était la menace balistique, c'est-à-dire la vélocité balistique. Donc ça, on en est là. Oui. Trump, il a des airs agités, etc. Mais vous savez, Obama n'était pas mieux. Moi, j'appartenais à un gouvernement. J'ai croisé Obama, bien sûr, pour la COP 21. Obama était aussi froid que Donald Trump, aussi, américano-centré que Donald Trump. Quand il abandonne la France et les Syriens 24 heures avant de mener l'attaque parce que Bachar el-Assad a gazé ses populations civiles et que la France dit qu'il faut intervenir, les États-Unis nous lâchent. Donc Obama...
0: Après avoir dit oui.
5: Obama a autant de froideur et d'égotisme patriotique que Donald Trump, sauf que ça ne s'exprime pas de la même manière. Donc là, moi, je pense que...
0: Il y a
5: juste un truc sur Hormuz et je termine. La réalité, c'est que pour le moment, il n'y a pas de bateau américain attaqué. C'est ça le sujet. Je pense que le casus belli, c'est...
1: Beaucoup de désinformation.
5: Et vous avez surtout l'Iran qui continue à attaquer les Émirats arabes unis avec... Oui. Ça, c'est un sujet. J'ai vu que Macron veut parler avec le président iranien Pezeshkian. Donc, on va voir. Je ne sais pas à quoi peuvent mener, si vous voulez, la diplomatie européenne. Mais pour le moment, l'Iran résiste. C'est vrai, l'Iran résiste. Mais attention à cette forme de résistance-là, qui est peut-être une résistance du champ du cygne. Je ne sais pas, je ne peux pas mesurer.
0: L'Europe a une carte à jouer. L'Europe a une vraie carte à jouer.
5: Diplomatie, absolument.
0: Parce que elle c'est pas trop prononcé jusqu'à présent. Elle peut être écoutée des deux parties.
3: Je pense, et je suis d'accord avec Françoise quand elle explique que le but premier de Donald Trump, c'était le nucléaire. On l'a vu encore quand Vladimir Poutine a fait sa déclaration en disant, si vous voulez, je m'occupe du nucléaire. Il lui a dit, déjà, occupe-toi de ta guerre à toi. Après, pour le reste, on verra. Mais ce qui choque, en fait, beaucoup au niveau européen et notamment français concernant Donald Trump, c'est pas tellement que ça soit quelqu'un d'égotique, c'est surtout que c'est... Il a une façon de faire que les Français ne comprennent pas. C'est-à-dire qu'il va parler de la guerre le vendredi matin à 9h. Il va vous parler de la dernière série télé le vendredi à 13h. Et le samedi matin à 8h, il est en train de jouer au golf à Mar-a-Lago. C'est quelque chose où on a l'habitude... Bien sûr, mais nous, on a l'habitude de voir Emmanuel Macron qui est souvent sur le perron en disant « on va faire ci, on va discuter, on va faire... »
5: Tous les présidents,
3: voilà. Lui agit différemment. Maintenant, sur le fait que l'Iran... pour moi, ils sont pas si résistants que ça, parce que pour l'instant, les États-Unis, hormis lâcher des bombes, ils ont rien fait d'autre. Et je pense que le jour où ils vont mettre la deuxième, je pense que là, ils risquent, comme je l'ai dit tout à l'heure, je pense que tant qu'il y aura pas de troupes au sol, on n'aura pas de... Il n'y a rien qui change.
0: Il y a la question des troupes au sol et il y a la question du lendemain. Parce que vous y faisiez référence tout à l'heure avec une solution kurde. On a évoqué le fils du chat également. Mais tout ça, c'est bien gentil. Mais il faut que ça se repose sur quelque chose. Et en effet, à part les Kurdes, je ne vois pas qui, aujourd'hui, peut vraiment prêter main forte à d'éventuels Américains et de GI qui seraient au sol. Ou alors, c'est une force internationale.
1: Ou alors, c'est une force internationale.
0: C'est un traumatisme, évidemment.
7: Le soulèvement du peuple avec les armes, le soulèvement dans l'armée éventuellement, etc. Un éventuel gouvernement qui pourrait prendre d'intérim, qui pourrait prendre, tout ça va de concert. Ça n'a pas été joué.
5: Mais Luc, ça a été joué. Ils ont testé parce que de toute façon le Mossad et la CIA sont tellement infiltrés dans le pays que ça a été testé. Mais malheureusement, ça ne fonctionne pas. C'est-à-dire que même l'armée, vous savez très bien qu'il y a le régime théocratique en Iran. Il y a les passes d'Aran et l'armée. Les passes d'Aran et l'armée, ça n'a rien à voir. Ce sont deux choses tout à fait différentes. L'armée ne s'est pas révoltée, n'a pas putché. Aujourd'hui, la population, tous les reportages qu'on a, pas forcément de Siavos Gazi, mais tous les reportages nous disent que les passes d'Aran sont dans les rues et tirent vers les fenêtres, comment dirais-je, ouvertes, justement, pour empêcher les Iraniens de descendre dans la rue. Donc,
7: contrôle l'armée aussi.
5: Bien sûr, le soulèvement intérieur, je pense qu'il a été joué à 100%, mais il n'a pas fonctionné. Il est là le sujet, ça n'a pas fonctionné. Et d'ailleurs le chat, quand vous parliez Jacques,
0: le fils du chat
5: était une option, c'est une option qui a complètement disparu, c'est fini.
1: On n'entend plus parler de ça.
5: Il a raté la fenêtre de tir.
7: Mais le régime est quand même infiltré puisqu'ils ont réussi à décapiter tous les leaders.
5: Mais pas
7: suffisamment. Donc c'est quand même un régime qui tient par la violence, par les passes d'arrêt. Oui, mais n'empêche qu'au sommet, ça n'a pas empêché la décapitation de tous les leaders.
5: Ça, vous savez, en matière de... Ils se sont reproduits comme l'hydre de l'Erne, il y a une tête qui repousse à chaque fois, vraiment.
12: Et puis en matière de renseignement, il faut un petit peu de temps aussi, parce que vous avez une recomposition, vous avez des changements de cartes à la tête des régimes, d'accord. Je dirais des régimes, parce qu'en fait, il y a les passes d'arrêt, il y a le régime théocratique, etc. Et donc, comme vous avez des pouvoirs dans le pouvoir, bah, il faut le temps d'analyser tout ça, d'envoyer, entre guillemets, de nouveaux espions, même s'ils sont déjà là. Bon, tout ça, voilà, c'est, et Dieu sait si les services de renseignement israéliens sont quand même très performants en la matière. Mais donc, il faut du temps. Et qu'est-ce qui va se passer durant ce temps? Est-ce qu'on va pouvoir tenir? Je dis on, parce que vous avez vu qu'il y a des répercussions économiques, alors on pense à nous, mais il y a aussi une compagnie américaine, Spirit, qui vient de se casser la gueule parce que le coût du pétrole est beaucoup trop élevé. Donc, il va y avoir
5: Jacques, vous parliez de ça, parlons des engrais, parce qu'on oublie toujours le fait qu'il y a 30% des engrais qui transitent par Hormuz. Vous avez vu que l'Inde commence à souffrir véritablement de la fermeture d'Hormuz.
3: Les agriculteurs américains aujourd'hui sonnent l'alarme en disant attention, nous on n'y arrivera plus.
5: Sur les engrais,
7: c'est le Japon commence à acheter du pétrole russe, parce qu'il y a aussi des difficultés.
1: Oui. Mais comment on a pu laisser ça passer sous nos yeux depuis 40 ans?
5: C'est ça la folie. La réalité, c'est qu'on n'est pas anticipé Hormuz. Parce que le droit maritime est très précis sur Hormuz, il n'appartient pas, etc. Et la réalité, c'est que là, il y a eu un sujet d'anticipation sur le détroit d'Hormuz. Évidemment que je ne sais plus quel est le général qui a dit, très intelligent d'ailleurs, qui a dit Hormuz, en fait, la vraie arme nucléaire de l'Iran, c'est Hormuz. C'est Hormuz. Réalité, nous n'avons pas anticipé cette folie-là.
12: Mais la question que posait Cécile à l'instant, c'est pourquoi est-ce qu'on n'a pas réagi avant? Parce que ça fait 47 ans que ce régime est en place.
5: Parce qu'on fait de la réelle politique.
12: Oui, mais bon, on a voulu...
1: des terroristes depuis plus de 40 ans.
12: Les Occidentaux, on est intervenu en Irak, on est intervenu dans d'autres pays, on est intervenu en Afghanistan. Les justifications, on les trouve. Elles sont bonnes ou elles sont pas bonnes. Mais concernant l'Iran, elles sont indiscutables. On sait que c'est le parrain du terrorisme international, vous le savez.
1: Est-ce que vous pensez qu'un jour, on remerciera Donald Trump? Est-ce qu'un jour, peut-être...
5: Ça dépend de l'issue de la guerre.
12: Ça dépend de ce qui va se passer.
5: Mais Jacques, vous savez très bien, par rapport à ce que vous dites, vous savez parfaitement qu'il y a ce qu'on appelle la réelle politique, et vous savez très bien, vous avez assez fait de grands reportages, et moi aussi, pour savoir que l'Iran n'a rien à voir avec le monde arabe, et que l'Iran, la perte n'a rien à voir avec le monde arabe, et que vous pouvez envahir le Koweït, et que vous pouvez avoir des vues sur l'Irak ou sur le pétrole irakien. L'Iran, c'est différent. C'est un immense pays, c'est une immense nation, c'est une culture ancestrale. C'est trois fois la France. Vous ne pouvez pas décréter comme ça, j'envahis, ça n'existe pas.
7: Je crois que la guerre Iran-Irak, l'Occident était derrière l'Irak.
5: Bien sûr.
7: Soutenait l'Irak.
5: Bien sûr.
7: Je crois qu'en fait, ils n'ont pas du tout mis à genoux l'Iran.
12: Le problème qu'on a.
7: Quand Cécile dit qu'on n'a rien fait depuis 47 ans, c'est pas complètement vrai. Sauf qu'on n'a pas pris les moyens. Et quand
1: on
7: ira, il y a eu 1 million de morts là-bas. Donc il y a vraiment eu beaucoup d'argent qui a été mis en soutien.
5: Bien sûr, je suis d'accord.
7: Et ça n'a pas abouti. Donc on n'a pas fait suffisamment ou mal, mais en tout cas, on n'est pas resté inerte.
3: Je ne sais pas si on n'a pas fait suffisamment ou si on a mal fait les choses, mais là, vous venez de dire quelque chose pour moi qui vient de m'interpeller, c'est que vous avez dit l'Iran n'a pas la même culture que nous. Et je pense que c'est peut-être là où nous, Occidentaux, on se trompe, c'est que on veut absolument imposer notre culture ou notre vision des choses au reste du monde. Il faut aussi accepter que dans d'autres pays du monde, ils n'aient pas la même culture que nous, la même vision de dire en France, comme par exemple nous, c'est la démocratie, c'est la liberté, etc. Peut-être que ils n'ont pas ça dans leur culture. Mm-hmm. Peut-être que c'est pas à nous de leur imposer.
7: C'est pas ce que disent les Iraniens, quand même. Moi, je suis à fond pour la démocratie partout.
3: Mais j'ai pas dit que j'étais pas pour la démocratie. Je dis simplement.
7: Parce que la démocratie, c'est la dignité de la personne.
3: Oui, mais il y a un moment donné, si vous voulez imposer
7: aucun pays du monde, on peut dire la démocratie n'est pas adaptée.
3: Ce que je veux dire par là, c'est qu'à un moment donné, quand c'est une question de culture, vous ne pouvez pas imposer votre culture à quelqu'un qui ne l'a pas.
7: On impose pas la culture, on impose la liberté de chacun de pouvoir.
5: Mais Domenico, moi je suis pas vraiment. Je suis d'accord avec Domenico. Il n'y a aucun changement de régime qui a réussi par l'extérieur. Ça n'existe pas. C'est tout à fait impossible d'envoyer des parachutistes et de dire
1: d'un seul coup. Il faut que le peuple se soulève.
5: Il faut que le peuple se soulève. Domenico a raison. Le modèle que nous voulons exposer, en gros, le modèle de l'Occident riche, blanc, etc. Regardez le reste du monde, regardez les BRICS, Regardez les pays émergents, ils ne veulent plus de nous. Oui, et c'est ça le sujet. Il faut que nous arrivions, nous, les vieux pays, les vieilles démocraties riches.
7: Non, mais il faut simplement laisser le peuple iranien choisir son avenir. C'est pas notre modèle, mais c'est leur modèle. Mais ce qui va pas là, c'est de pas leur laisser choisir leur modèle.
1: Merci beaucoup, les amis. Dans un instant, François Ruffin s'est récemment dit hostile à l'immigration du travail. Et bien, Clémentine Autain lui a répondu ce matin sur Sud Radio. Et c'est dans un instant. À tout de suite.
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1: Et entouré de Luc Gras, Françoise de Goy et Dominito. Dominico Cotrone. Oui, non, mais c'est intéressant.
5: Ça bataille.
1: La petite phrase du jour, elle revient sur François Ruffin qui s'est récemment dit hostile à l'immigration de travail. Et puis la réponse de Clémentine Autain, c'était ce matin chez Jean-François Aquili à 8h15. Écoutez.
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19: Est-ce que vous avez été en colère contre les propos de François Ruffin qui s'est déclaré hostile à l'immigration du travail?
20: Ah, je suis en total désaccord avec François Ruffin et d'ailleurs j'ai écrit une note de blog assez longue pour argumenter, pas simplement polémiquer mais argumenter. Voilà. Moi je pense que face à l'extrême droite, il faut être clair sur le sens de notre projet. Et l'immigration pour moi, c'est une richesse. Vous savez, 20 millions de Français ont un grand-parent qui est issu de l'immigration. Voilà. Et de l'immigration de travail.
7: Alors, ouais. c'est formidable, parce que Clémentine Autain, qu'on respecte par ailleurs, nous dit, je pense pour moi que l'immigration est une richesse. Mmh. Alors moi, je lui pose la question, c'est une élue, c'est une représentante du peuple. Comment ça l'interpelle, le fait que les Français, en majorité, sont préoccupés par les flux migratoires? Elle peut pas balayer, donc en gros, les Français sont des imbéciles, la question migratoire n'existe pas, c'est une chance pour la France, comme disait Bernard Stasi il y a quelques années, et hop, on ferme le dossier. Non, quand on est un élu responsable, on se préoccupe des sujets qui concerne les citoyens. Et on peut pas comme ça balayer en disant l'immigration c'est une chance, tout ça. Elle a peut-être raison, mais il faut ouvrir le débat. Qu'est-ce qu'elle répond? Moi je lui pose une question. Qu'est-ce qu'elle répond à tous ces Français qui sont inquiets des flux migratoires, qui surtout dans les grandes villes voient de plus en plus de gens issus de l'immigration, qui sont sur les trottoirs, sans boulot, SDF, ailleurs. Qu'est-ce qu'elle fait pour ces gens-là? Quel est le message qu'elle envoie à ces gens-là? Vous êtes complètement débiles? Vous avez rien compris? C'est une chance pour la France?
0: non, où elle se préoccupe d'eux.
5: Mais moi, je pense que Ruffin, il a tout à fait raison, et je crois savoir, et je suis même sûr, qu'un certain nombre de dirigeants socialistes, de Olivier Faure, hein, Glucksmann, en passant par François Hollande, travaillent sur la question de l'immigration. Le problème de la question de l'immigration, c'est qu'il ne faut pas faire une politique à la CIMADE, façon de la CIMADE. Le gouvernement, ce n'est pas une le ONG. Tout est ouvert, venez, etc. Et vous ne pouvez pas faire une politique aussi caricaturale que l'extrême droite ou la droite radicale, les OQTF dehors, tout le monde dehors, etc. Ça ne fonctionne pas. C'est de trouver le juste milieu. François Ruffin, il a le mérite, effectivement, en étant de gauche, d'ouvrir le débat. Mais là où je reproche, Ruffin, il a beaucoup travaillé avec des gens que j'aime beaucoup, comme Patrick Veil, par exemple, etc. Il a besoin d'une pensée un peu disruptive pour marquer son territoire par rapport aux autres. Je ne crois pas une minute qu'il puisse argumenter à 100% sur son...
0: Et Clémentine Autain a besoin d'exister en s'opposant. Il ne faut pas de posture.
3: Je suis évidemment en totale opposition avec Clémentine Autain. Je m'appelle Cotrone Domenico. On peut faire plus français comme nom.
5: C'est
3: calabré. Ah, mon grand-père est venu en France avec un contrat de travail. S'il n'avait pas ce contrat de travail, il ne pouvait pas venir en France. Quand il a voulu faire venir ma grand-mère avec ses enfants, c'était pareil. Il lui fallait un contrat de travail, il lui fallait prouver qu'il avait un hébergement. Ça, c'est ce qu'on appelle une immigration de travail.
5: Donc vous êtes d'accord avec ça?
3: Sur une immigration de travail, absolument.
5: Donc vous êtes en contradiction avec Ruffin?
3: Non, je suis tout à fait d'accord, moi, pour avoir une immigration de travail.
5: Parce que Ruffin ne veut pas, justement.
3: À l'époque, c'est ce que Nicolas Sarkozy appelait l'immigration choisie. C'est ce qui aujourd'hui est fait, par exemple, dans tous les pays du monde, et je vais parler des États-Unis, où si vous n'avez pas un visa de travail, vous ne pouvez pas y aller. Voilà, c'est pas plus compliqué que ça. Aujourd'hui, la France, c'est McDonald's, c'est venez comme vous êtes. Eh bien, moi, je suis désolé, c'est pas possible. Et quand vous dites que la vision de la droite ou de l'extrême droite de dire les OQTF, c'est dehors, OQTF, ça veut bien dire obligation de quitter le territoire français. Stop. Vous êtes là, vous avez des papiers, vous restez, vous en avez pas, vous partez. Le problème qu'il y a en France, pour moi, le problème majeur de l'immigration en France, c'est que pour faire votre demande pour avoir des papiers français, vous les faites en France. Quand moi, j'ai fait mon visa pour avoir le visa, pour aller aux États-Unis, ma demande de visa, je l'ai faite en France. J'ai été à l'ambassade chercher. Voilà. Et c'est une fois qu'on me l'a accordé que j'ai pu venir sur le territoire américain. On devrait faire ça pour la France. C'est-à-dire, vous voulez des visas, il n'y a pas de problème. Vous les demandez de chez vous. Si on vous les accorde, vous venez. Si on ne vous les accorde pas, vous restez.
1: Voilà, le mot de la fin avec notre ami Jacques Cardoz.
13: Non, mais moi je pense que la gauche va devoir s'emparer de cette problématique-là. Vous disiez, ils sont en train de réfléchir.
5: Pour le moment,
13: je comprends pas ce que nous disent Ruffin et Autain. J'ai l'impression qu'ils pataugent entre notre électorat. Oui, il faut qu'on dise non parce que tu comprends. En fait, je suis un dissident, donc je peux pas dire la même chose que ce que dit le parti, etc. Les Français vont attendre une position claire et un vrai programme de la social-démocratie.
1: Merci beaucoup Françoise de Goix. Merci Luc Gras. Merci Domenico Cotrone. Merci beaucoup, bien entendu, à tous les auditeurs qui nous ont appelés. 0826 300 300. Et vous allez devoir encore appeler dans un instant avec Jacques Cardoz et François Louis.
13: François Louis, qui a toutes les questions, qui a tout préparé.
1: Et on va parler de pas mal de choses. On va parler d'essence. En tout cas, le principe de cette émission, c'est vous parler de ce que vous voulez. Voilà, vous appelez. Il y a un sujet que vous avez envie de porter, et c'est jusqu'à 20h. On est bien là ou pas?
13: On est très bien, on se retrouve dans un instant.
1: Et Thomas Binet, tout de suite les incontournables de l'argent, impôts 2026, qu'est-ce qui va vraiment changer? Allez, passez une très belle soirée, j'embrasse tous mes petits gars, mes petites copines derrière, et puis on se retrouve demain à partir de 17h dans un instant, c'est Jacques Cardoz, salut.
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22: Bienvenue dans ce nouvel épisode d'Oser investir, les incontournables de l'argent. Je suis accompagné de Mathias Bassino, porte-parole de la Néobanque Trade Republic. Bonsoir Mathias.
23: Bonsoir Thomas.
22: Mathias, on va parler d'un sujet qui parle à tout le monde, pas forcément réjouissant, c'est les impôts. Oui. Alors, en quoi les impôts, Mathias, sur nos investissements ont-ils changé cette année?
23: Effectivement, en 2026, depuis le 1er janvier... Les impôts qui s'appliquent aux plus-values réalisées sur nos investissements ont changé. C'est un impôt qui avait pris le surnom depuis 2017 de « flat tax », ce qui veut dire la taxe avec un niveau identique, stable. Puisque depuis 2017, les impôts sur les plus-values étaient de 30%. C'était ce qu'on appelle le PFU, le prélèvement forfaitaire unique. Et c'était 30% sur les revenus du capital, ce qui nous plaçait grosso modo un peu au-dessus de la moyenne mondiale sur cet impôt. Depuis le 1er janvier, ça a augmenté. Les parlementaires, pour essayer de résorber le déficit budgétaire, ont décidé d'une hausse d'une composante du prélèvement forfaitaire unique, qui sont les charges sociales, qui sont passées donc à 18,6, amenant le total à 31,4. On est donc passé de 30% d'impôt à 31,4% d'impôt sur les plus-values, sauf bien sûr pour l'assurance-vie qui a été préservée, puisque une large part des encours de l'assurance-vie est dans de la dette française. Le gouvernement a donc estimé qu'il ne fallait pas pénaliser les épargnants en assurance-vie. Sur les comptes titres, les PEA et les PER, le taux est donc désormais de 31,4. Je rappelle malgré tout que le fait que cet impôt ait été stable par le passé, ça a conduit à son doublement de ce que ça rapporte à l'État depuis 2017. C'était à peu près 3 milliards d'euros ce que ça rapportait en 2018. Donc, l'an dernier, on était à 7 milliards sans que le taux bouge. C'est la stabilité fiscale sur les investissements, c'est très important. Ils ont décidé de le changer cette année et ça change.
22: Donc, il ne faut pas se soucier de ce changement de taux, Mathias ?
23: Alors, le gros problème des changements de taux d'impôt, c'est que souvent, ça fait peur. Et donc, beaucoup de gens ont perçu cette hausse, qui est malgré tout légère, de 30 à 31,4,

0: taux est bas, plus ça rapporte à l'État. Parce que plus le taux est stable et bas, plus les gens investissent. Ils espèrent en tirer cette année 1,4 milliard de cette hausse. Nous verrons à la fin de l'année si ça a bien été le cas.
1: Alors en attendant de voir si vos prédictions se réalisent, on fait quoi, Mathias ?
0: Eh bien, comme toujours, avec l'argent, on fait le calcul. On vérifie, on s'informe. Et donc, voilà, un changement de 1,4% d'imposition en plus sur les plus-values, ça ne veut pas dire qu'il faut arrêter d'investir. C'est un sujet sur lequel, comme toujours, il faut vérifier. Parfois, vous allez payer un peu plus d'impôts sur un PEA ou un compte-titre que sur une assurance vie, mais avec les frais, en fait, en net, vous aurez plus à la fin. Donc, faites le calcul.
1: Faisons le calcul avec vous, Mathias. Merci pour votre analyse et on vous retrouve mardi prochain pour un autre numéro d'Oser Investir, les incontournables de l'argent. Et pour ce qui me concerne, je vous donne rendez-vous dimanche matin dès 9h25 dans la matinale week-end.
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12: Il est 19h passé d'une petite minute.
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12: Et c'est l'heure du journal avec vous, Manon Bacot. Bonsoir.
13: Bonsoir à tous. Total Energy ne va pas non plus s'excuser de performer et de réussir dans son domaine. Il faut au contraire en être fier. Il n'y a aucune honte. C'est ce qu'affirme Patrick Pouyanné, le patron de l'entreprise, dans une interview à Sud-Ouest. Le bénéfice net du géant français de l'énergie a bondi de 51% au premier trimestre en raison de l'envolée des prix du pétrole lié à la guerre en Iran. Sébastien Lecornu promet, lui, de changer d'échelle et d'adapter les dispositifs de soutien face à la flambée des prix des carburants. Le Premier ministre a reconnu devant l'Assemblée nationale que la situation était particulièrement difficile et grave en raison de cette guerre au Moyen-Orient. Le gouvernement, qui s'exprimera en début de semaine prochaine sur le soutien à apporter à l'activité économique française. Au Moyen-Orient, la trêve pourrait prendre fin. Le chef d'état-major des armées des États-Unis a affirmé aujourd'hui que l'armée américaine était prête à reprendre des opérations majeures de combat si l'ordre était donné par Donald Trump. Le président des États-Unis, de son côté, a appelé l'Iran à Israël.

0: et le drapeau blanc. Dans l'actualité également, le durcissement de l'acquisition de la nationalité française pour les enfants nés à Mayotte de parents étrangers entrera en vigueur demain. Le décret est paru hier au Journal officiel. La loi avait été adoptée en avril 2025. Elle prévoit désormais que les deux parents vivent sur le sol français depuis un an au moins au moment de la naissance et non plus trois mois. Arina Sabalenka monte au filet, la numéro 1 mondiale de tennis, s'est dite prête à boycotter les tournois du Grand Chelem afin d'obtenir une meilleure répartition des revenus. La dotation globale pour la prochaine édition de Roland-Garros a augmenté de 10%. Cela signifie que la part des joueurs restera en dessous de 15% alors qu'ils en réclament 22. Et puis le livre Clément, signé du musicien et comédien Romain Lemire, a décroché aujourd'hui le prix Goncourt du premier roman. Cette œuvre raconte les viols que son père lui a fait subir. Elle témoigne de la construction de soi après l'inceste. Bonne soirée à tous à notre écoute.
1: Et tout de suite, merci pour ces informations très intéressantes. Et tout de suite, c'est l'heure du temps, de la météo avec vous, Rémi André.
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3: Et oui, une météo qui ne change pas beaucoup demain, même si on descend d'un cran par rapport à aujourd'hui et par rapport à avant-hier avec les orages qui seront peut-être un peu moins nombreux. Mais tout de même, attention, le risque orageux restera permanent le matin sur la partie sud-est, dans l'après-midi plutôt sur la partie sud-ouest. Et nous aurons toujours cette bande pluvieuse qui va s'étendre peu à peu depuis les frontières belges jusque vers la Vendée, en descendant le matin des Pays de la Loire vers la Vendée. Donc c'est quasiment tout notre pays qui sera encore concerné demain par la pluie ou par les averses. Alors peut-être une petite amélioration du côté de la Manche, où là nous retrouverons des éclaircies dès le matin, mais vers la Méditerranée on gardera encore un peu d'instabilité. Mais ce que vous remarquerez également demain, c'est ce rafraîchissement qui se poursuit avec des valeurs de température l'après-midi souvent comprises entre 12 et 17 degrés.
1: Bon, on a bien compris. Merci beaucoup Rémi André. Il va falloir rester couvert au moins encore demain avant d'espérer peut-être une éclaircie pour après-demain. Ben, bonne soirée à vous, à bientôt.
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1: Alors, vous avez un avis, vous souhaitez réagir ou partager une expérience, vous avez forcément une bonne raison de nous appeler au 0826 300 300, au 7 20 18 par SMS, avec le message VV, bien sûr, pour les vraies voix. Vous réagissez aussi avec le hashtag sur X, hashtag les vraies voix, et sur Facebook, ou bien par email sur cette adresse je participe@sudradio.fr. Alors, quels sont les thèmes de la soirée, mon cher Pierre-Louis ?
4: François-Louis. Bonsoir à vous, Jacques. Mais les thèmes, ils sont simples. Vous êtes nombreux à être fonctionnaires et à vouloir prendre la parole au 0826-300-300, notamment. Je vous donne ce chiffre. Un quart des fonctionnaires, soit 1,4 million de salariés, pensent à démissionner. Alors, vous êtes fonctionnaire, vous avez peut-être déjà pensé à démissionner. Pour quelle raison ? Eh bien, dites-le nous. Est-ce que vous sentez mal payé, mal considéré, que ressentez-vous ? La parole est à vous jusqu'à 20h avec Jacques. Et puis un autre sujet aussi, du côté d'Avignon, c'est assez intéressant de voir du côté des nuisances sonores qu'à Avignon, le maire a imposé une fermeture à 22h au lieu de 23h30 pour réduire le bruit, notamment lié aux troubles nocturnes avec l'alcool, etc. Est-ce que vous pensez que c'est une bonne idée, tiens, de fermer plutôt les commerces de nuit ? Vous allez nous le dire, 0826 300 300. On est là jusqu'à 20h. Et puis, on se dirige du côté des Pyrénées-Atlantiques, puisque Simon, qui est fonctionnaire, veut prendre la parole. Bonsoir Simon.
5: Oui, bonsoir. Bonsoir à vos deux intervenants, vous-même et Jacques Cardoz.
1: Bonsoir Simon.
5: Avec lequel on a plaisir de retrouver sur les antennes, puisque il avait un peu disparu. Voilà, bon... Simplement pour vous dire deux choses, effectivement, les fonctionnaires sont maltraités de tous les côtés. D'abord côté public, puisque bon, le public est forcément mécontent du service que leur doivent les fonctionnaires, puisque on est là pour ça, et que, comme faute de moyens, faute effectivement de considération de ce côté-là, et de considérer également de la part de la hiérarchie qui n'a qu'une obsession, c'est sa promotion, et non pas de faire fonctionner le service public. J'en donnerai pour comme exemple à l'époque du ministre Sauter, qui avait voulu scinder les deux administrations, impôts et trésor public. Et la hiérarchie a tout fait pour mettre les fonctionnaires en branle pour être contre cette réforme. Mais c'était plus un souci hiérarchique qu'un souci du fonctionnaire que j'appellerais basique.
6: Oui.
5: Parce que la hiérarchie, évidemment, s'il y a moins de, si l'administration est scindée en deux, il y a moins de postes dans la haute fonction publique et dans les directions. Quoi.
6: C'est valable dans toute la fonction publique ou vous parlez en particulier d'un département en particulier?
5: Alors, c'est valable à toute la fonction publique, même en province, de toute façon. Donc, toutes les privatisations qu'il y a eu, France Télécom, La Poste, tout ça, c'est des services publics qui ont perdu leur âme, puisque c'est devenu des services commerciaux. Et bon, ils étaient déjà commerciaux à l'époque, mais...
6: Ouais, mais ce que vous relevez, c'est plus un problème de gestion, finalement. C'est pas tant le fait que ce soit une entité privée ou publique. Là, vous parlez d'un problème de gestion. C'est ça qui fait que vous vous démobilisez ?
5: Mais pas de gestion, c'est que quand vous êtes mal payé, que vous êtes mal considéré et que la seule chose qu'on puisse vous rétorquer systématiquement, c'est l'assurance de l'emploi. Bon, même les fonctionnaires eux-mêmes, maintenant, je pense que seront les premiers à dire de toute façon, est-ce qu'on n'a pas plus intérêt à aller ailleurs ? Prouver qu'on est capable d'eux et d'apporter quand même la force de travail réellement exploitée. C'est effectivement un problème de gestion, c'est un problème d'organisation. Et puis l'administratif est tellement devenu lourd, complexe dans toutes les administrations que de toute façon, forcément, le public est mécontent et le fonctionnaire lui-même a une masse de travail et donc devient inefficient.
6: Oui.
5: Donc c'est une difficulté. Si on était sur quelque chose de beaucoup plus simple, beaucoup plus direct, avec des réponses positives à apporter aux administrés, ça serait beaucoup plus simple et beaucoup plus efficient.
6: D'accord. Alors, vous restez avec nous, Simon, parce qu'on a Léa qui est également avec nous. Elle travaille dans le secteur de l'enseignement. Et alors, ce qui est intéressant, c'est qu'elle a déjà travaillé dans le privé auparavant. Elle travaille actuellement dans le public. Et elle se dit, mais je vais peut-être encore changer et repartir dans le privé. Bonsoir Léa, c'est bien ça ?
7: Bonsoir, alors François-Louis, bonsoir Jacques. Alors oui, je m'interroge sur plusieurs niveaux. Je rejoins un peu l'auditeur sur la qualité, c'est-à-dire que la quantité, la charge des choses se fait au détriment de la qualité. Pour moi, il y a une restructuration à faire, mais il n'y a pas forcément les moyens. Et que ce soit dans l'enseignement, d'un point de vue des enseignants comme des élèves, comme dans la fonction publique, dans le service, on est dans un service public qui se doit de donner quelque chose au public. Et là, on a des disparités pour moi qui sont interpellantes. Certains sont mieux lotis que d'autres. On a ce problème du salaire. Hein. On ne peut pas motiver les gens. Je veux dire, il y a des personnes qui ont fait beaucoup d'études et puis on se retrouve quand on travaille dans le privé.
6: Vous étiez mieux payé dans le privé, Léa ? Vous étiez mieux payé dans le privé ?
7: Oui. Moi, j'ai vraiment fait ce choix pour des raisons d'éthique, de valeurs humaines, de transmission. Et en fait, la question, c'est est-ce que je peux encore le faire ? Est-ce que je peux le faire comme ça ? Et on se retrouve effectivement avec cette charge administrative, la structuration, la gestion administrative qui est lourde, qui n'est pas toujours dans le concret, dans le réel. On a plein de révolutions intérieures, des classes surchargées dans certains endroits, dans d'autres peut-être moins. Mais du coup, on se retrouve avec des mécontentements de partout. Ça a toujours eu lieu, mais là, je pense qu'on a vraiment, on est face à quelque chose d'assez interpellant en termes de sécurité, en termes de qualité, en termes de liberté.
6: Et autour de vous, c'est le même sentiment ?
7: Oui, alors moi je suis quelqu'un d'assez optimiste, j'ai des personnes qui ont vraiment démissionné, qui peut-être pourront revenir sur d'autres parties, mais qui n'ont pas hésité à partir, soi-disant pour des avantages, en fait quand vous vous rendez compte que vous perdez peut-être, soi-disant une sécurité de l'emploi, mais que vous avez une qualité ou une sécurité intérieure à pouvoir naviguer, à pouvoir œuvrer, c'est différent, et effectivement c'est... Je suis pas forcément touchée, moi, personnellement, mais autour de moi, il y a vraiment une lourdeur quand, vous avancez dans l'âge et que vous avez besoin de restructurer les choses, c'est très compliqué. Certains se retrouvent depuis des années dans des conditions, horribles, on peut pas dire autrement, et qui tiennent, jusqu'au bout d'un moment où ils se réveillent et disent non, c'est pas possible. Et donc, moi, je pense à ces jeunes qui ont besoin aussi de gens de qualité. Il y en a, hein, évidemment. Voilà, il y a des exceptions partout. Malheureusement, on a des fois des parents avec lesquels on peut discuter qui sont inquiets, des enseignants qui disent on s'en va. Voilà, on quitte la région, mais après on quitte le métier. Et c'est interpellant, effectivement, oui. C'est inquiétant.
6: On est avec Jean-Marc qui est dans l'Hérault, qui dit un peu la même chose que vous. Bonsoir Jean-Marc.
8: Bonsoir Jean-Marc.
6: Mais qui nous dit temps, ça dépend de quelle partie de l'État et de quel type de fonctionnaire on veut parler.
8: Et d'ailleurs, j'en profite pour dire, comme Jean-Marc, hein, vous n'êtes pas forcément fonctionnaire, mais vous en connaissez. Et justement, vous voulez réagir à ce sujet, 0826-300-300. On prend vos appels à ce sujet sur ces fonctionnaires qui pensent à démissionner. Voilà, on vous écoute Jean-Marc.
9: Bonsoir à tout le monde déjà.
6: Bonsoir.
9: Bon, écoutez, merci de prendre mon petit point de vue, si je puis dire. Alors, je rejoins quand même ce que disent vos principaux interlocuteurs, le monsieur en premier, la dame aussi.
6: Simon.
9: Effectivement, l'enseignement en France, c'est une vraie catastrophe, même d'ailleurs. Hein, j'ai deux petites filles, quand je fais les réunions de parents-profs avec le corps enseignant, puisque ma compagne est à l'association des parents d'élèves et que ne serait-ce que pour faire une sortie des enfants à la piscine, c'est une aberration. En fait, il faut que les profs ils soient maîtres nageurs. Bon, ils n'ont pas le diplôme, mais en termes de responsabilité, c'est eux qui prennent tout. Puis s'il y a un problème, ça sera pour leur figure. Ouais, même s'ils sont pleins de bonne volonté. Bon, mais là, le rectorat, l'enseignement,
6: c'est
9: tout le monde trouve ça normal.
6: C'est beaucoup de stress, c'est ça que vous ressentez.
9: C'est pas normal en soi. Ouais. En soi, c'est pas normal. C'est pas eux de faire ça. C'est bien pas eux. Ils font la sortie, mais il faut que derrière, il faut que l'administration ou la collectivité, il y ait des éducateurs, il y ait des profs de natation. Il faut qu'il y ait ça. C'est pas à eux à se transformer en professeur de natation et à donner des cours de natation à des gamins qui vont dans une piscine.
6: J'ai du mal à y croire.
9: Mais le problème c'est ça.
6: Ouais.
9: Je vous assure c'est ça. C'est lunaire. Hein. C'est lunaire. Hein.
6: Et puis attendez. C'est arrivé une fois ou c'est arrivé plusieurs fois?
9: Ah non, c'est récurrent. C'est le quota habituel parce qu'en fait, heureusement qu'il y a des parents qui accompagnent, hein, qui sont pleins de bonne volonté, mais il faut qu'il y ait des parents qui aient de la latitude en termes professionnels et qui soient disponibles. Mais sinon. Ben sinon, ils se retrouvent tout seuls, des fois, avec des gamins. Ma deuxième est au CE1, mais au CP, c'était la même. Ils sont 20, 25, 30, enfin, c'est n'importe quoi.
6: Un quart des fonctionnaires. Vous restez avec nous, bien entendu, Jean-Marc, on reprend la discussion. Un quart des fonctionnaires, c'est 1,4 million de salariés qui pensent aujourd'hui à démissionner. C'est une étude, c'est un sondage qui a été demandé par la CFDT et qui raconte ce désespoir, d'une certaine façon, des fonctionnaires en France. Un quart, c'est énorme.
8: Et d'ailleurs,
6: énorme.
8: Si vous en faites partie ou si vous connaissez des fonctionnaires qui pensent à démissionner, ben dites-le nous, 0826-300-300. On prend tous vos appels.
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6: Et oui, les vraies voix font parler la France et les vraies voix sont de retour parce que on a appris ce chiffre qui nous a beaucoup frappé. François-Louis, vous êtes avec moi dans ce studio et c'est vous qui aviez d'ailleurs relevé hein, ce chiffre qui est en fait qui a été soulevé par la CFDT qui a demandé une enquête sur le bien-être d'une certaine façon de ses salariés. Et malheureusement, bah, le constat est quand même vraiment pas bon. 1,5 million, c'est à peu près un quart des fonctionnaires qui pensent à démissionner.
8: D'ailleurs, si vos conditions de travail se dégradent en tant que fonctionnaire ou si vous restez un peu par vocation, est-ce que vous partiriez tiens, de votre emploi de fonctionnaire? Dites-le nous 0826 300 300, vous êtes très nombreux à vouloir réagir.
6: Justement, et on est avec Emmanuel.
8: On retrouve Emmanuel qui vient de l'Hérault. Bonsoir Emmanuel.
11: Bonsoir.
8: Vous êtes ancien fonctionnaire, alors dans le secteur des télécoms, si je ne me trompe pas. Vous êtes aujourd'hui retraité, mais on vous écoute sur ce sujet des fonctionnaires.
11: Moi, j'ai un point un peu particulier puisque j'ai commencé ma carrière dans une boîte publique et devenue privée au fur et à mesure, enfin pendant ma carrière. Moi, je suis resté fonctionnaire, ce n'était pas le cas de tout le monde, mais force est de constater que en fait, quand on essaye de transformer un service public en quelque chose de rentable, on arrive à des extrémités qui sont complètement délirantes. Alors, pour ce qui était des télécoms, c'est pas grave, ça rapportait de l'argent, mais vous rendez bien compte que quand c'est la sécurité sociale, les impôts, ou etc., ça n'a pas vocation à être rentable.
6: Oui.
11: À partir de là, vous réduisez tout le temps de personnel pour essayer de rentabiliser et vous avez des résultats complètement délirants, quoi.
6: Ce que vous nous dites, c'est que, en fait, vous aviez une hiérarchie, ou en tous les cas, il y a une hiérarchie qui ne réfléchit qu'en termes comptables et qui se dit il faut que je réforme ce service public dont on dit pique-pendre dans le pays, et donc, je réfléchis pas trop et je fais au mieux, mais d'un point de vue comptable. Alors vous auriez demandé peut-être un peu plus d'humanité, peut-être, et un peu plus de compréhension.
11: Vous savez, moi j'étais à France Télécom, donc France Télécom, vous avez entendu parler il y a une vingtaine d'années des suicides, quoi.
6: Oui.
11: Hein, donc c'était parce que, en fait, vous avez deux façons de faire quand vous êtes dans une position comme ça, où vous avez 30 ans et vous pouvez démissionner en effet parce que vous êtes jeune et que vous avez un avenir ailleurs. Quand vous en avez 50, le jeu est tout à fait le même. Et souvent, le résultat, c'est quand on est en plein désespoir, c'est qu'on on démissionne pas, on se suicide. C'est ce qui s'est passé à France Télécom.
6: Voilà. Oui, malheureusement, il y a eu effectivement une vague de suicides importante. C'est une affaire d'ailleurs qui a été jugée. Nous dites, c'est que c'est évidemment cet esprit comptable et cette façon d'appréhender la fonction publique, c'est exactement ce qu'il ne faut pas en fait. Hein. C'est ce que vous nous dites, Emmanuel.
11: C'est ça. On a été formés et on a été embauchés. Enfin, on a passé des concours, bien sûr, sur le fait de servir le public.
6: On va.
11: Et là, on n'en est plus là, quoi.
6: Oui, c'est ça. Oui, quoi. Oui. On va justement poursuivre ça me donne envie de poser cette question-là précisément à Simon et à Léa qui sont restés avec nous. On va commencer avec vous, peut-être, Léa. Alors, dans l'enseignement, il n'y a pas forcément un esprit comptable, mais si on transpose les choses, est-ce que vous sentez, vous, aujourd'hui, une hiérarchie qui ne vous suit pas forcément, ou bien est-ce que vous sentez des difficultés par rapport à ça?
14: Oui, il y a plein de petites subtilités, des fois administratives. Des fois, comme la personne vient de le dire, quand vous avancez dans l'âge, certains ont peur de pouvoir rebondir. Et moi, je parle de qualité, de moyens et de servir l'humain. On parle d'inclusion dans des zones où je suis en lien avec des personnes qui ont des enfants, qui ont des profils particuliers, qui se retrouvent dans le public sans avoir les besoins qui sont entendu, parfois oui, surtout soutenu par des fois ils ont des dossiers MDPH, etc., mais ils n'ont pas les moyens. Et donc en fait on se retrouve avec des enfants qui souffrent, des enseignants qui ne sont pas formés, avec plein d'idées, mais les idées ou la mobilisation des personnes, des éducateurs spécialisés, enfin il y a plein de sujets, ne sont pas là. Et donc vous retrouvez avec des secteurs ou des endroits où ça tient à peu près la route parce qu'on a réussi à organiser, il y a peut-être moins d'élèves, puis d'autres endroits où c'est catastrophique. Donc de façon générale, comment on peut servir l'humain avec des enfants qui sont en développement sur des systèmes qui ne sont pas pensés comme ça? Voilà. Et ça pose problème. Donc après, c'est à chaque enseignant ou à chaque lieu de pouvoir soit s'épuiser puis rester humain, ou trouver à se former en individuel pour faire faire les choses positivement, mais je veux dire, voilà, on rejoint ce côté pas pessimiste, mais qualitatif, où la valeur humaine n'est plus une valeur ajoutée, mais bon, voilà.
6: Ouais, c'est dommage, vous aimeriez qu'on apprécie votre travail pour ce qu'il est, et que vous soyez pas juste une enseignante comme une autre, quoi. D'autant que vous, si j'ai bien compris,
14: c'est hyper important.
6: Et si j'ai bien compris, Léa, vous, en plus, vous travaillez avec des enfants handicapés.
14: Ça m'est arrivé, effectivement, de me retrouver comme ça. Alors, moi, je me forme, mais quand, par exemple, il y a des IME qui ferment, et alors, du coup, on parle d'inclusion, on se retrouve avec des enfants qui sont là, et on fait quoi ? Ça ne veut pas dire qu'ils ne servent pas, mais ils peuvent souffrir ou faire souffrir les autres. Et on a une inclusion qui n'est pas, qui n'a pas les moyens de pouvoir inclure. Alors moi, j'étais pour, et je suis amenée à penser contre, entre guillemets, par défaut de moyens pertinents. Oui. Et c'est ça qui pose problème.
6: Et vous réfléchissez à nouveau à quitter cette fonction publique ? Vous vous dites,
14: à trouver une manière de pouvoir être, comment rester humaine, ou comment garder mes valeurs, où est ma place ? Et même, je sais pas, je parle même des hôpitaux où dernièrement j'ai dû avoir affaire à ça. On a le même problème avec des personnes qui veulent faire un travail, qui sont surchargées, qui se retrouvent des fois aux urgences avec un nombre incalculable de personnes sans pouvoir répondre de moyens. Et ça, c'est le service public. Et là, on touche à l'humain. Et ça, c'est problématique pour moi de ne pas pouvoir garder cette valeur-là de façon générale.
6: François-Louis Bounot.
8: Léa, vous conseillerez ce métier à un jeune ou pas du tout ? Est-ce qu'il reste un petit peu d'espoir pour les générations futures ? Ou alors est-ce qu'il faut directement, aller vers le privé ?
14: C'est une question que je me pose, et je me dis, s'il n'y a plus personne qui est qualitatif, où vont les enfants ? Voilà. Donc il faut restructurer, peut-être repenser les choses. Si oui, s'il est plein d'énergie, entre guillemets, et qu'il est formé aux nouvelles technologies, et pourquoi pas, mais encore il y a quelques mois, je pensais que c'était positif. Aujourd'hui, je m'interroge, je ne dirais pas que c'est négatif, il y a vraiment des gens formidables, mais peut-être pas comme ça, pas assez soufflés. Enfin, je veux dire, le but, c'est pas d'être des esclaves non plus. Certains, suivant où ils sont, peut-être géographiquement parlant, dans le lieu, sont mieux lotis que d'autres. Oui. Et ça, c'est un problème de disparité toujours existé, mais là, qui se creuse. Et c'est ça qui m'inquiète un peu.
6: En tous les cas, ce qui est frappant à travers tous les témoignages qu'on reçoit, et vous nous appelez, vous continuez de nous appeler, au numéro de téléphone de
8: 0826
6: Sud Radio, 0826 300 300, bien sûr, mais ce qui est frappant à travers tous ces témoignages, c'est que vous parlez tous de ce manque d'humanité, de cette déshumanisation d'une certaine façon dans la fonction publique. On va peut-être retourner du côté des Pyrénées-Atlantiques avec vous, Simon. Vous interveniez tout au début de cette séquence, et vous avez entendu ce que disent vos collègues de la fonction publique. Alors je sais que vous voulez pas trop vous dévoiler, vous voulez pas trop nous dire dans quel secteur vous travaillez, mais peu importe, en tous les cas vous avez forcément un avis et évidemment une expérience par rapport à ça. Vous sentez vous aussi cette forme de déshumanisation, quelque chose s'est délité au fil du temps ces dernières années ?
16: Absolument, et puis le regret c'est que la fonction publique ne tient que par une chose, la motivation des gens encore qui exercent dans la fonction publique et la bonne volonté. Le problème c'est que petit à petit tout ça me nuise, et quand on parle de démission, il y a la démission effective et puis il y a la démission psychologique qui elle n'est pas quantifiable, puisque comme ça a été dit, en avançant dans l'âge, les gens se disent j'ai du mal à pouvoir me relancer sur autre chose, donc ils tiennent coûte que coûte pour terminer et attendre l'heure de la retraite pour pouvoir enfin être soulagés et ne plus être usés comme ils le sont. Donc c'est malheureusement c'est le cas quoi, hein. Et donc je pense que là s'il y en a un quart qui voudrait démissionner en signant un document, il y en a peut-être beaucoup plus qui démissionnent mais qui eux ne le font pas de manière matérielle mais le font de manière psychologique.
6: Oui. Alors on est beaucoup sur le constat depuis le début de cette séquence. Qu'est-ce qu'il faudrait faire ? Est-ce que vous êtes dit comment peut-on finalement essayer de chasser ce désespoir ? Est-ce qu'il y a une ou deux préconisations que vous pourriez faire ?
16: Moi, j'aurais une préconisation à faire. Déjà, être plus vigilant sur la gestion, c'est-à-dire gestion hiérarchique et des ministères, en l'occurrence, concernés. Et puis, permettre surtout aux gens de pouvoir prouver leur vraie valeur, les laisser exercer avec beaucoup plus de liberté et moins de contraintes administratives, et surtout simplifier tout ce qui est administratif, à arriver à quelque chose de beaucoup plus efficient et beaucoup plus rapidement pour tout. Vous voulez un permis de construire dans une mairie, maintenant il faut des tas de documents, il faut du temps, des analyses, des choses complètement absurdes qui ne changeront rien au projet, mais qui vont justement peut-être après au fil du temps dissuader les gens, quoi.
6: Vous réclamez un peu plus d'autonomie, un peu plus de confiance. J'ai envie d'entendre à nouveau Léa, moi, sur cette question-là, parce que vous, dans le privé, on est censé laisser les gens avoir un petit peu plus d'autonomie. Ça dépend dans quel secteur vous étiez, je sais pas. Qu'est-ce que vous en pensez de ça?
14: Alors moi, je suis d'accord en pesant et en tempérant. Effectivement, il y a certains qui sont privilégiés et donc qui sont très joyeux, qui ont trouvé la pédagogie, qui ont la force psychologique. Mais ce que là, je suis d'accord sur le fait qu'on peut pas tirer que sur une volonté humaine pour dire allez, vous serez payé moins, vous ferez plus, vous prendrez tout à cran, etc. Voilà, et effectivement, au niveau administratif, il y a vraiment besoin de restructurer. Ouais. Chaque démarche est lourde dans tous les domaines de la fonction publique. Et quand vous devez faire une démarche qui doit prendre 5 minutes, on vous dit non, attendez, c'est comme ça, 2 mois plus tard, vous avez encore la même démarche, même si humainement, certaines personnes ont la volonté de le faire, ça bloque administrativement parlant. Alors peut-être au niveau des positions, je ne suis pas dans la politique, mais est-ce qu'il faut décentraliser les choses pour redonner l'autonomie locale, développer des moyens, ça c'est certain, mais voilà, il faut restructurer, pouvoir avoir aux enfants le monde actuel demande aussi à repenser les choses pour les enfants. C'est un autre débat. Mais humainement parlant, effectivement, moi, je suis pour la transmission humaine a toujours une valeur plus importante au-delà de la technologie et de la bureaucratie. Ça, c'est mon avis.
6: Merci.
14: Voilà.
6: Merci beaucoup, Léa, pour votre témoignage avec Simon, avec Jean-Marc et avec Emmanuel et tous ceux qui nous ont appelés pour témoigner de cette problématique dans la fonction publique et ce mal-être qui dure. Dans un instant, on va parler du marché automobile. C'est notre chronique ANFA.
8: ANFA, absolument.
6: ANFA, l'Association nationale pour la formation automobile.
8: Et puis aussi, on vous laisse la parole jusqu'à 20h avec Jacques sur d'autres sujets. Vous voulez parler, par exemple, des carburants. Vous voulez parler de ce qui se passe au niveau de l'audiovisuel public. Et puis, on vous avait parlé de ce sujet des nuisances nocturnes. Est-ce que vous êtes concerné par les nuisances nocturnes? À Avignon, les épiceries sont forcées de fermer à 22h au lieu de 23h30 à cause de ces nuisances. Vous êtes concerné? Vous voulez en parler? 0826 300 300.
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6: C'est l'heure de la chronique ENFA, l'Association nationale pour la formation automobile. Bonsoir Guillaume Faury.
25: Bonsoir.
6: Vous êtes délégué général de l'ANFA, donc l'Association nationale pour la formation automobile. Alors, si le marché automobile continue de patiner, les ventes de voitures électriques neuves progressent. Elles progressent fortement avec 148 000 véhicules immatriculés depuis janvier. Ça veut dire que c'est peut-être un peu lié à l'Iran, mais pas seulement, vous allez nous dire tout ça. Cela ne représente encore que 26% du total des immatriculations. Cependant, l'arrivée du véhicule électrique n'est plus anecdotique. Hein, et du côté des métiers de la prévente, on se prépare depuis longtemps à cette transition et on sait que ça intéresse énormément nos auditeurs. Alors, première question, est-ce que tous les garages et ateliers de réparation sont prêts à accueillir aujourd'hui des véhicules électriques?
25: Alors, la réponse est non, certainement pas tous. Ouais. Aujourd'hui, ce sont des investissements très importants hein, quand on veut réparer vraiment de l'électrique dans un atelier. Et il faut aussi prendre en considération le fait que même si on a vu sur le début d'année effectivement un engouement pour l'électrique, mmh. sans doute lié aussi avec ce qui se passe du côté du Golfe, il y a quand même une réalité qui est que le parc en fait automobile actuel, il est quand même, c'est que 5% aujourd'hui ouais. de véhicules qui ont de la batterie, c'est-à-dire que dedans je mets à la fois les 100% électriques et les hybrides. Donc ça va prendre un petit peu de temps, oh. ce qui est une réalité économique aussi.
6: Ah, c'est impressionnant.
25: Qui est
6: Mais ça veut dire qu'on est très loin du compte.
25: On est encore très très loin, et c'est pour ça qu'en fait ça nous, on en reparlera un petit peu après, mais en termes de compétences, on a plutôt besoin encore de gens qui savent opérer dans du thermique et qui se développent des compétences sur l'électrique.
6: Ça existe, ça, des gens qui sont capables de faire les deux?
25: Ah bah complètement. En fait, autant pour répondre à la question initiale, autant bah les garages, pour l'instant, on y va tout doucement, c'est plutôt les gros acteurs, les réseaux de constructeurs qui savent traiter ce genre de problématiques, en tout cas, d'entretien. Mais du côté des compétences, en fait, aujourd'hui, on a déjà travaillé largement ce sujet, que ce soit avec l'éducation nationale sur les CAP, les bacs pro et aussi les BTS qui sont à jour et qui intègrent ces nouvelles compétences. Et aujourd'hui, en fait, on va dire que pour la nouvelle génération qui va arriver sur le marché du travail, on a vraiment des gens qui ont cette double compétence à la fois électrique et thermique, parce qu'il va falloir continuer à entretenir quand même le parc existant.
6: Mais c'est plutôt bien, je réfléchis emploi là, ouais. tout d'un coup, je me dis c'est formidable, s'il y a des jeunes qui ont envie d'être dans le secteur automobile, il y a des postes à prendre. Hein. La fiabilité du moteur électrique et le peu d'entretien qu'il nécessite, est-ce que il menace des emplois à venir à l'inverse?
25: Eh ben, en fait, là, j'ai envie de répondre non, en fait, on pourrait se dire, bah tiens, en termes de pièces, il n'y a pas d'embrayage, oui. C'est quand même très simplifié. Donc on pourrait se dire, tiens, il y a un petit peu moins d'entretien. C'est pas vraiment vérifié. En fait, ce qu'on constate aussi, c'est qu'on a quand même une consommation plus importante de pneumatiques, de par le poids des batteries. Donc il y a des choses qui sont un peu compensées. Et comme je vous le disais, on est sur une tendance quand même de fond qui est assez lente au niveau de la reconstruction, recomposition du parc automobile, qui fait que du coup, même en 2035, on aura encore beaucoup de thermique encore dans le parc. Et en fait, nos estimations, c'est qu'en 2050, il faudra savoir encore réparer du thermique. Ah aujourd'hui, bon ah oui. l'âge moyen du parc en France, il est de 12 ans. Donc c'est énorme. Donc
6: et en plus, on observe que de plus en plus, les gens ont tendance à conserver leur véhicule.
25: Tout à fait. Voilà. Complètement, ce qui fait qu'on a un entretien qui
6: Il y a plus de besoins.
25: Il y a plus de besoins et du coup, bah, des besoins en emploi.
6: Alors, on parle beaucoup de la voiture, mais les autres véhicules, on parle beaucoup de la voiture électrique évidemment, mais les autres véhicules thermiques sont aussi concernés par la transition électrique, telle que les camions.
25: Bah, on en parle moins, mais effectivement, les camions, là, sur le début d'année, bon, si on met en perspective, les 148 000 véhicules électriques et voitures et 2700 camions, donc bien moindre, c'est sûr, mais c'est une transformation quand même de fond qui s'opère, qui est, et c'est très coûteux, hein, c'est 150 000 euros à peu près un camion électrique. Énorme. Donc c'est des investissements.
6: On était avec un auditeur hier qui disait le problème c'est pas tant l'investissement parce que souvent ce sont des entreprises, mais c'est tout le reste quoi.
25: C'est tout le reste et c'est un sujet aussi qu'on accompagne parce que tout le réseau des centres de formation d'apprentissage qu'on supervise, on les a accompagnés dans l'acquisition d'une vingtaine en fait de camions. Est-ce que c'est des investissements extrêmement importants qu'un organisme de formation ne peut pas faire tout seul, quoi.
6: Alors, les parents dont les enfants veulent s'orienter vers les métiers de l'après-vente automobile n'ont donc pas franchement à s'inquiéter de leur avenir. Hein. C'est un petit peu ce qu'on disait tout à l'heure.
25: Non, c'est... on enrichit finalement les compétences nécessaires aujourd'hui sur le thermique par des compétences aussi sur l'électrique, un peu plus high-tech. Donc je dirais que déjà, il y a un intérêt renouvelé. On touche du côté nouvelles technologies. On a quand même des emplois qui sont... plutôt non délocalisable, on est quand même au plus près de la clientèle.
6: Ah oui, on n'envoie pas sa Zoé en Chine pour la faire réparer.
25: Exactement.
6: Hein.
25: Donc on a cette chance-là, c'est non délocalisable. J'irais même presque à dire que pour certains, c'est non-iable. Je ne sais pas si on peut utiliser le terme.
6: Oui, oui.
25: Mais en tout cas, ça reste des métiers du geste.
6: On a compris, pas
25: du manuel.
6: Avec, l'intelligence artificielle.
25: Quand aujourd'hui, on a un peu une peur sur finalement tous ces métiers administratifs qui pourraient être un peu dominés par l'IA, on reste sur des métiers du geste. Donc qui ont l'importance et qui rendent au service à tous nos concitoyens chaque jour, on a besoin de bouger.
6: Bien sûr, et en plus, Dieu sait si c'est important aujourd'hui dans la France que l'on connaît d'avoir, avec la cherté de l'essence en plus, d'avoir cette mobilité en tête et les gens en ont besoin. Et alors en plus, ce que vous nous dites et qui est assez rassurant pour ceux qui voudraient en faire leur métier, c'est que les perspectives sont assez lointaines, puisque vous nous disiez,
25: en 56, par exemple, on réparera encore du thermique.
6: Donc si je suis jeune et que j'ai 25 ans et qu'on est en 26, si je calcule bien, je peux faire ma carrière quasiment...
25: Non, et puis, le parc va pas se réduire en véhicules. Aujourd'hui, il y a 40 millions de véhicules en parc. Il y aura 40 millions de véhicules à fortement parier en 2050, donc il faudra bien les entretenir quand même. Donc, le métier de garage n'est pas mort.
6: Les perspectives, justement, sont celles-là, c'est que le parc, il va changer dans sa composition. Pas en nombre.
25: Non.
6: Je pense que le besoin est toujours là.
25: Aujourd'hui, même la composition géographique, si on regarde un petit peu comment est organisée la capillarité des villes en France, non, à moins qu'on ait des mégalopoles qui se créent.
6: Merci beaucoup, en tous les cas, Guillaume Faury, d'être venu nous voir pour cette chronique ENFA de l'Association nationale pour la formation automobile. On a bien compris donc qu'il y avait des besoins et que ceux qui veulent se lancer dans cette aventure, eh bien, ils peuvent être certains qu'on aura encore besoin d'eux dans une trentaine d'années. On parlait tout à l'heure de ces fonctionnaires qui sont tristes, qui sont malheureux.
25: Ils peuvent songer une reconversion. Voilà, on les accueillera bien volontiers.
6: Moi, j'aime bien avoir des messages d'espoir. Merci d'être venu nous voir, Guillaume Faury.
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6: Vous restez avec nous, bien sûr. Pourquoi ? Eh bien, parce qu'on est au 0826 300 300. On a parlé tout à l'heure des fonctionnaires. Et là, à l'instant, quelqu'un nous appelle. Une auditrice, c'est Janie, à Paris, 75. Elle veut nous parler du rapport à l'oncle. Et a priori, Janie, vous êtes plutôt une supportrice du rapport à l'oncle. Vous avez beaucoup de choses à nous dire. On se retrouve tout de suite.
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6: On est de retour. Vous avez un avis, vous souhaitez réagir ou partager une expérience et vous avez forcément une bonne raison de nous appeler au 0826 300 300. Vous réagissez également avec le hashtag Les Vraies Voix sur X et sur Facebook. Et puis il y a l'email, hein, jeparticipe@sudradio.fr. Plusieurs sujets ce soir. Plusieurs sujets. François-Louis Bounot, vous êtes avec nous. Il y a à la fois le rapport à l'oncle, puisqu'il y a Janie qui nous appelle, Julien qui va intervenir dans un instant et qui veut nous parler du carburant.
8: Tout à fait.
6: On rappelle également qu'il y a cette initiative du nouveau maire d'Avignon. De quoi s'agit-il ? Eh bien, Olivier Galzi a pris un arrêté municipal en vigueur depuis le 1er mai et qui est valable jusqu'au 31 octobre 2026, qui ordonne, il doit y avoir une erreur là, octobre 26, jusqu'à la fin de l'année, pardon, qui ordonne la fermeture de ces établissements à 22h. Pas un ou deux établissements, non, toutes les épiceries de nuit de la ville. Le maire promet ainsi une amélioration sensible de la vie des riverains. Évidemment, il y a un certain nombre de commerçants qui s'inquiètent de cette décision. Évidemment, les commerçants qui sont concernés, on l'imagine, mais probablement que les Avignonnais, eux, sont plutôt satisfaits de cette mesure.
8: C'est eux qui vont nous le dire au 0826 300 300. Ils peuvent réagir jusqu'à 20h. Et puis, ce sujet aussi sur l'audiovisuel.
6: Et que vous ne soyez pas d'Avignon, d'ailleurs. Hein. Ça peut être des gens qui ne sont pas d'Avignon.
8: Ça peut concerner tout le monde.
6: Si vous êtes concerné par des nuisances sonores et que ça vous enquiquine d'avoir ce genre de problème au coin de votre rue, n'hésitez pas à nous appeler.
8: 0826 300 300. Et puis tout de suite, on va donner la parole à Janie de Paris. Elle a souhaité prendre la parole sur l'audiovisuel public. Vous le savez, d'ailleurs, Charles Hanoncle vante un succès populaire après la commission d'enquête.
6: Charles Hanoncle, qui est le rapporteur de cette commission d'enquête parlementaire sur la neutralité de l'audiovisuel public. Bonsoir Janie.
17: Bonsoir.
8: Un succès populaire, est-ce que vous dites un succès populaire ? Est-ce que vous êtes dans ce sens ou non ? Dites-nous tout.
17: Ah, assurément. Non seulement un succès populaire, mais un profond respect pour ce monsieur qui a fait preuve d'une dignité, d'une éthique et d'un sang-froid face à toute cette campagne monstrueuse dont il a dû faire face. Moi, je suis admirative de ce monsieur et ce rapport est absolument nécessaire. Et là, j'en veux pour preuve aussi que je regardais, il n'y a pas encore 10 minutes, un quart d'heure, où le rapport a été publié à l'Assemblée nationale et le site a bugué. Tellement les demandes sont importantes et je fais partie des gens qui vont imprimer ce rapport et le lire avec grand intérêt. Donc bravo, merci. C'est vrai que là on est en train de Monsieur Hanoncle a mis à jour des choses qui étaient pas sous le tapis, c'est absolument scandaleux. Et je lisais aussi que Madame Ernotte s'est permis de dire que à la suite de ce rapport, ça susciterait le plus grand plan social de l'histoire culturelle de France. Alors non, on se moque de qui ? Pour qui cette dame nous prend ? Et quand on parle aujourd'hui de la télévision et de la culture de la télévision, excusez-moi, c'est une inculture absolument totale. La télévision qui techniquement devrait être un outil de culture extraordinaire, outil qu'il a été pendant très longtemps, aujourd'hui c'est des jeux et du pain et c'est tout. Alors non, moi je suis tout à fait d'accord avec M. Hanoncle, je le soutiens, je le respecte et je pense que la grande majorité des Français est dans la même ligne de pensée. Oui.
6: Janie, moi je suis assez impressionné par ce que vous nous dites parce que vous allez imprimer ce rapport et le lire. Je suis pas sûr que ce soit le cas de tous les rapports parlementaires. Ça montre bien quand même qu'il y a en tous les cas un intérêt des Français pour ce rapport. Est-ce que vous regardez les chaînes publiques ? Quelles sont les chaînes que vous regardez, vous, Janie ?
17: Alors moi, je ne regarde pas les chaînes publiques parce que je ne veux pas me faire polluer l'esprit. De temps en temps, je regarde. Mes informations, je les tiens en écoutant Sud Radio. Je les tiens en regardant des chaînes qui sont des médias alternatifs, parce que là, on a les vraies informations. Donc, moi, je n'écoute pas la télévision, BFM, un peu CNews qui sort un peu du lot, mais après, le reste, c'est une pollution d'esprit, ce sont des orientations, je ne me pollue pas le mental avec ce type d'informations et ces journalistes qui sont à la botte d'un système qui ne me convient pas du tout.
6: Bon, en tous les cas, vous réagissez avec votre cœur et votre franchise, Janie. Évidemment, tout le monde ne sera pas forcément d'accord avec ce que vous dites. On a bien compris que vous soutenez à fond ce rapport à l'oncle et vous nous dites qu'il était nécessaire. J'en profite pour dire que Jérémy Patrié-Lettus, le président, lui, de cette commission d'enquête, il sera l'invité demain matin sur Sud Radio. Donc soyez à l'écoute dès 10h. Donc il aura évidemment toute l'occasion de pouvoir répondre entre 10h et midi, évidemment, avec Valérie Expert. Et évidemment, c'est ce qu'on se disait aussi tout à l'heure, c'est que cette question de l'audiovisuel public, elle demeure et elle va faire partie du débat, à n'en pas douter, jusqu'à la présidentielle 2027. Merci en tous les cas, Janie, d'avoir témoigné. À bientôt sur l'antenne de Sud Radio. On est avec Julien.
17: Merci à vous.
8: Merci. On est avec Julien de Perpignan. Bonsoir, Julien.
9: Bonsoir, Jacques et François-Louis.
8: On a parlé longuement hier soir des carburants. On donne la parole notamment à ceux qui travaillent dans le bâtiment, qui sont très très impactés, d'une part par les prix des matériaux, mais aussi par l'essence, pour se rendre tous les jours sur leur lieu de travail. Les gens qui étaient dans les villes, dans les campagnes, tout le monde en souffre. D'ailleurs, si vous voulez réagir, 0826-300-300, le sujet est toujours d'actualité puisque tout le monde est encore impacté par le sujet. Julien, vous avez voulu réagir sur ce sujet, on vous écoute.
9: Oui, ben, bonsoir Jacques et François-Louis, je vous remercie de recueillir mon témoignage. Effectivement, par rapport aux hausses du carburant, on essaie de trouver d'autres solutions, du moins on est vigilant. Et concernant, moi j'ai deux véhicules, un C5 Aircross, un litre de PureTech 130, donc qui fonctionne à l'essence, 95 ou 98. Et puis mon épouse, elle a une C3, les premiers modèles, qui fonctionnent au gasoil. Donc au quotidien, ça se traduit comment? On regarde le site du gouvernement, carburant.gouv, pour rechercher les stations qui sont les moins chères à la pompe, effectivement. Et puis sinon, on est aussi attentif aux annonces, comme celle du groupe Total, qui met en place des plafonds les week-ends du 1er mai, 8 mai, week-end de l'Ascension, pour nous encourager, entre guillemets, ça nous encourage du moins à faire le plein sur ces week-ends-là, par exemple.
8: Julien, je me permets de vous poser cette question. Sébastien Lecornu a tenu une annonce d'ailleurs. Les taxes sur les carburants ont rapporté 190 millions d'euros de plus en mars et en avril. Le Premier ministre a dit que le surplus de ces recettes financerait intégralement les aides gouvernementales. Ça vous provoque quoi? Ça vous titille un petit peu ou vous trouvez que c'est normal que justement ces surplus financent les recettes du gouvernement?
9: Bon, je pense que c'est quand même une sage décision parce qu'effectivement c'était des recettes qui n'étaient pas attendues. Donc qu'elles soient redistribuées pour dans le cadre d'aide pour le carburant, c'est une bonne chose. Plutôt que peut-être, même si moi je vais pas du tout en profiter, ça je le sais clairement puisque je rentre pas dans les critères du nombre de kilomètres parcourus ou ne serait-ce que par rapport au salaire de mon épouse et même. Mais je me dis que effectivement ceux qui sont peut-être dans des professions comme les soignants, les aides à domicile, eux sont plus impactés que moi et ils en profiteront plutôt que de baisser de quelques centimes les taxes. Et pour moi, ça n'aurait pas eu vraiment d'impact, à mon avis, lorsque je fais mon plein. Ouais. Là, ça sera peut-être plus significatif pour ces gens-là. Après, où on peut avoir des craintes, c'est est-ce que, comme pour le Covid, ça va être du déclaratif et on sait très bien qu'il y aura pas ou peu de contrôle derrière. Forcément, il y aura peut-être de l'abus et des gens, c'est même quasi sûr, qui en profiteront alors qu'ils ne devraient pas en profiter.
6: Julien, vous qui êtes du côté de Perpignan, vous disiez tout à l'heure, je regarde sur le site du gouvernement pour suivre l'évolution des prix. Actuellement, le moins cher que vous puissiez trouver est le plus cher. dans votre région.
9: Alors, si je reste en France,
6: ouais.
9: Le moins cher, bah, j'ai fait le plein ce week-end, hein, de mes deux véhicules, effectivement, puisqu'on est rentré de vacances. On a quand même fait des vacances en
6: vous
9: France.
6: Êtes allé où,
9: mais on ressent tout de suite le quand on fait plusieurs centaines de kilomètres, bah, le coût du trajet. Hein, mais le moins cher pour du samplon 95, on était à 1,990€. Je reste en France, hein, là je passe pas la frontière en Espagne. Et donc, puisqu'on est proche de l'Espagne, nous, et le plus élevé en samplon 90, on était à 2,15€, je crois. Et puis après, sinon, au niveau du diesel, bah, le moins cher, c'était une fois de plus lâché total grâce au plafond. On était à 2,09€ le litre. Et je l'ai vu, là, ils ont augmenté les prix aujourd'hui, par exemple, ou hier. Et on est repassé, certaines stations les plus élevées, on est autour de 2,25€.
6: Voilà, ouais. Ça vous fait des pleins à combien?
9: On est dans les 80€ à peu près, oui.
6: Ouais, ouais. Donc évidemment
9: 80€ en gros.
6: Ouais, ouais, ouais. Évidemment là, quand vous êtes parti en vacances et que vous êtes allé dans la Drôme, j'imagine que bah vous avez dû.
9: Ça c'est plus cher que d'habitude. Voilà. On se rend compte, je dis que d'habitude parce que c'est aussi on a la chance que ce soit dans la famille, donc on paye pas l'hébergement, on va dire peut-être même ni la nourriture quand c'est chez les grands-parents. Mais quelque part tant mieux, parce que quand on cumule le tout, c'est sûr qu'il faut pas oublier qu'il y a pas que le transport, il y a d'autres dépenses qui ont augmenté par la même occasion.
6: Bien
9: et
6: sûr.
9: Quand tout se cumule, bah
6: voilà. Oui. Bon, bah écoutez, heureusement que vous aviez effectivement, vous pouviez être logé dans la Drôme pour que les vacances soient pas trop chères compte tenu de l'augmentation du prix de l'essence. Vous continuez de nous appeler évidemment toujours.
9: Mais ça fait réfléchir pour cet été.
6: Vous êtes en train de vous dire que vous allez changer de.
9: Jusqu'où on va partir.
6: Vous êtes en train de vous dire que vous allez changer d'option.
9: Bah, sincèrement, c'est vrai que ça fait réfléchir parce qu'on a prévu des grands trajets en voiture et changer d'option, je sais pas parce que c'est pas la même logistique, mais on se dit est-ce qu'on aura les reins assez solides pour faire tout ce qu'on a prévu et même si déjà à la base on se dit on va pas faire beaucoup de restos, on va pas faire beaucoup de choses comme ça, voire quasi pas du tout. Bah, au bout d'un moment, on peut plus réduire grand chose. Hein, si on va dans les supermarchés pour se nourrir, on fera la même chose en vacances et le carburant faut bien le payer, l'autoroute faut bien la payer, même si certains diront on peut prendre les routes nationales, c'est quand il y a des temps de trajet déjà de base
6: c'est pas toujours simple.
9: Par autoroute, c'est compliqué. Enfin voilà.
25: Et d'ailleurs,
9: c'est des projets qui étaient déjà prévus, on avait vendu aux enfants entre guillemets et maintenant on se dit bah on est pris voilà.
6: Merci infiniment Julien de votre témoignage. Vous qui êtes du côté de Perpignan, on va partir à Alès.
25: Oui.
6: Alès, hein, c'est ça dans le Gard avec Hugo.
25: Bonsoir, Hugo,
6: qui lui aussi veut nous parler du carburant.
25: Vous dites qu'on subit, on ne nous aide pas, Hugo, on vous écoute.
10: Bah oui, effectivement, bonsoir à tous.
6: Bonsoir.
10: Tout d'abord, merci de nous recevoir.
25: Bah,
10: effectivement, oui, on subit comme un petit peu tout le reste dans notre pays, que ce soit sur l'alimentation, que ce soit les coupes budgétaires, etc., etc. Et j'ai presque envie de dire, sans être médisant ou peut-être un petit peu trop négatif pour la personne qui vient de prendre la parole, je pense qu'il faut pas oublier toutes les personnes qui n'ont pas attendu que le carburant soit à 2€ le litre. Parce que ça fait énormément de temps dans notre pays que des gens ne partent pas en vacances. Que des gens à 1,50€ le litre, c'est déjà très cher. Et moi, je veux bien pleurer sur mon sort parce qu'effectivement, il faut se réorganiser, il faut compter notre budget, il faut tout de même, dans les milieux ruraux, utiliser nos véhicules, amener nos enfants à l'école. Il faut bien se déplacer, il faut bien qu'on trouve des solutions. Covoiturage, etc., etc. Transport, ça, on n'est pas dans des grandes villes, on n'a pas de tramway, on n'a pas de transport de bus, etc. Mais aujourd'hui, ce qu'on se rend compte finalement, c'est que nos gouvernements, nos dirigeants n'ont plus aucune maîtrise sur ce système. Il y a une main mise par ce lobby du pétrole qui finalement font la pluie et le beau temps. Est-ce qu'un jour on va retrouver le gasoil à 1,40€ comme on a pu le trouver à une époque, ou est-ce qu'on va rester plafonné à 2€? Et on peut se poser la question, et moi je pense qu'il n'y a pas de doute que la descente sera forcément très lente.
6: Oui, et là vous faites référence à la période d'avant les gilets jaunes, hein, 1,50€ je crois, non?
10: Oui, plus ou moins, voilà.
6: On a oublié, hein, on a presque oublié qu'on a pris 50 centimes, quoi. C'est un quart de la somme quand même. Hein.
10: Exactement, mais on nous a montré quand même sous une forme de répression, hein, je vais pas le dire comme ça de but en blanc, mais que il fallait pas trop quand même aller protester dans la rue, parce que on sait très bien ce qui peut nous arriver si effectivement on vient brandir trop fort nos revendications face à une répression qui est là quand même, hein. La France aujourd'hui quand même a changé, il me semble, de braquet. On n'est plus du tout dans cette pseudo-démocratie où l'on avait quand même encore le droit à la parole aujourd'hui.
6: D'accord, ah bah vous l'avez.
10: Plus, je l'ai, bien sûr.
6: Vous l'avez quand même. On peut
10: plus
6: pas.
10: Restreint, je parle dans l'espace public. Bien sûr, vous nous l'a donné. Merci. Mais je reviens à ce que je disais tout à l'heure. Je suis pas le plus à plaindre et il y a des gens qui sont déjà à zéro le 15 du mois, bien avant cette augmentation. Et qu'est-ce que l'on fait de ces gens dans ces logements insalubres, dans ces montées du gaz, du pétrole, de l'électricité? Tout vient s'additionner. Il y a une manne aujourd'hui absolument phénoménale. Des gens s'enrichissent et d'autres de plus en plus sont dans la misère. Alors certains diront, bon, ils l'ont bien voulu, ils ont qu'à trouver du travail, ils sont trop aidés par les aides, etc. Non, mesdames, messieurs, nous payons tous des impôts, nous payons tous de la TVA. Par contre, ce que l'on se rend compte quasiment tous, c'est que les gens qui ont des places aujourd'hui, qui sont au Sénat, qui sont députés, des gens qui ont des places de hauts fonctionnaires à Bercy ou autres, il me semble que ces gens-là ne subissent pas vraiment ce qui se passe réellement pour la majorité de cette France qui souffre, de ces gens qui travaillent, qui se lèvent tous les matins, de ceux qui s'occupent de leur famille, de leurs parents, de leurs enfants en situation de handicap, etc. Et il y a un moment, il va falloir qu'on mette un coup de pied dans cette fourmilière. Il va falloir qu'on se réveille, il va falloir qu'on vienne donner de la voix, et on a des moyens de le faire. On a la possibilité de faire certaines choses, il va falloir qu'on s'organise. Je ne fais aucun appel à quoi que ce soit, entendu, hein, mais il va falloir quand même
6: On sent surtout une grande lassitude, du désespoir chez vous, Hugo, et puis on sent surtout que ça, on a le sentiment que ça vient de loin. Et comme vous le disiez, il y a plusieurs choses qui s'accumulent. Et j'imagine.

0: Ils ne peuvent pas profiter d'avoir un simple vélo, de pouvoir se déplacer à 5 km pour aller sur un skatepark, une aire de jeu, rencontrer d'autres enfants, se sociabiliser autrement que forcément être enfermé à l'école 8 heures par jour, toute la semaine, etc. C'est ça qui me désole finalement. Où va-t-on réellement? Où va-t-on?
1: Bon, il faudra qu'on reprenne cette discussion, Hugo. Hein. Il faudra que vous nous rappeliez, parce que j'ai l'impression qu'il y a beaucoup de, comme on dit dans le journalisme, il y a beaucoup de fils à tirer chez vous. C'est-à-dire qu'on a envie de, on a envie d'en savoir un petit peu plus sur tous les tracas et tout ce qui vous pèse, et on aimerait évidemment que vous voyiez l'avenir de façon un peu plus optimiste. Merci infiniment en tous les cas d'avoir été avec nous. Dans
2: merci
1: un instant
2: pour vos témoignages.
1: Merci.
2: Dans un instant, on ne vit pas dans la même France, puisque bah oui, c'est Magali Berda qui va arriver jusqu'à 21h. Vous êtes nombreux à vouloir témoigner sur ce sujet, au sujet donc de la détention de Christophe Glaize. C'est son thème du soir, ouais. Détention de Christophe Glaize en Algérie. Emmanuel Macron doit-il taper du poing sur la table? Le numéro, c'est le même, 0826-300-300 pour réagir. C'est un sujet qui va faire parler, je sens. Ouais.
1: Merci beaucoup François-Louis Bounot de m'avoir accompagné.
2: Merci à vous.
1: Durant cette dernière heure, et à tous ceux qui sont avec nous, notamment Aude, qui est aux manettes
2: du standard
1: et que vous avez, elle a une voix très très très réconfortante, donc forcément quand les gens appellent ils se sentent en confiance. Merci à tous, et notamment à Maxime qui est derrière les manettes. Allez, on se retrouve demain.
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11: Dans un instant, Magali Berda, on vit pas dans la même France, mais avant, c'est les infos avec Manon Bacour. Bonsoir.
12: Bonsoir à tous. Il faut absolument que l'Iran passe un accord, sinon les choses vont se terminer très rapidement. Les mots de Donald Trump ce soir depuis la Maison Blanche. Le président des États-Unis a confirmé que les gardiens de la Révolution avaient tenté de s'attaquer aux navires américains dans le détroit d'Ormuz. L'Iran qui aurait aussi lancé plusieurs missiles sur les Émirats Arabes Unis ces dernières heures. Le pays du Golfe dénonce une escalade très dangereuse. Emmanuel Macron a encore appelé à la réouverture du détroit d'Ormuz aujourd'hui. Après ce regain de tension entre l'Iran et les États-Unis, la France a une position constante depuis le début. Nous appelons à la cessation de toutes les hostilités, au retour des négociations diplomatiques et au bon respect de tous les pays de la région, a réaffirmé le chef de l'État depuis Erevan en Arménie. Le prix du pétrole au cœur des préoccupations, Sébastien Lecornu s'exprimera en début de semaine prochaine. Il s'agira d'adapter les dispositifs de soutien à l'activité économique française face à la flambée des prix des carburants liés à la guerre au Moyen-Orient. Il est détenu depuis presque un an en Algérie. Christophe Glaize a renoncé à son pourvoi en cassation, selon sa famille. Le journaliste français s'en remet désormais à la clémence du président Tebboune. Christophe Glaize a été condamné à 7 ans de prison pour apologie du terrorisme en raison d'un reportage réalisé en Kabylie. L'Académie nationale de médecine s'est prononcée en faveur aujourd'hui de l'obligation vaccinale des soignants contre la grippe. Dans son rapport, elle déplore une recommandation trop peu suivie, alors que l'efficacité du sérum est bien démontrée. La Haute Autorité de Santé, elle, se prononcera au début de l'été. Et puis on termine par un mot de football. Antoine Griezmann et l'Atlético Madrid défient ce soir Arsenal en demi-finale retour de Ligue des Champions. Après le nul chez eux à l'aller, en cas de victoire, l'ancien un international français accéderait à sa deuxième finale européenne. L'autre demi-finale opposera le Bayern au PSG demain soir après le match fou de l'aller remporté par les Parisiens.

0: 5 buts à 4. Bonne soirée à tous à notre écoute.
1: Merci Manon.
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1: Magali Berda sur Sud Radio, il est 20h02, nous sommes en direct, on vit pas dans la même France, cette émission qui casse les codes, cette émission qu'on ne retrouve nulle part, où chaque soir on a des créateurs de contenu, des personnalités publiques, en face de politiques. Alors pourquoi les politiques? Parce que les politiques, on les comprend pas les amis, les politiques ils ont des codes de langage qui sont un peu compliqués pour les gens comme nous, un peu lambda en fait, du moins comme moi en tout cas, pour nous, voilà, sur les réseaux, etc. C'est vrai que des fois on décroche et il y a une rupture qui se fait, et malheureusement à cause de ça, parce que bah du coup on suit plus, on n'arrive plus à comprendre, c'est barbant, c'est saoulant, et puis on n'y croit plus. Donc on s'est dit pourquoi pas ramener des personnalités publiques, des gens qui parlent au public, donc des influenceurs, des créateurs de contenu, des gens qui ont l'habitude de communiquer avec vous et qui parlent d'une manière beaucoup plus fluide et beaucoup plus simple, et pour essayer eh bien de parler aux politiques dans ces termes-là, ce qui fait on les sort un peu de leur zone de confort. Alors je pense que vous êtes avec nous tous les soirs. C'est assez drôle des fois, c'est assez triste des fois, mais en tout cas, ça change. Alors ce soir, on va parler d'un sujet, alors attention, ce soir on parle d'un sujet qui fait parler un peu tout le monde en ce moment, c'est la détention de Glaise, le journaliste en Algérie. Macron doit-il taper du poing sur la table? Voilà, qu'est-ce qui se passe pour ce journaliste? Et ça fait 300 jours aujourd'hui qu'il est plus de 300 jours pardon qu'il est incarcéré. On reçoit Gamal Abina qui est consultant sur des chaînes étrangères, qui est franco-algérien. Mmh. T'es franco-algérien, hein, Gamal?
4: Tout à fait.
1: Voilà, qui s'y connaît extrêmement bien en politique algérienne et qui va débattre de ce sujet avec Antonin Ferreira, qui est conseiller municipal UDR de Liancourt. Oui. Et qui est aussi
4: fondateur de l'Institut pour l'audace politique.
1: Ouais, de l'audace politique.
4: Oui, pour l'audace politique, l'IAP. Et très actif sur Twitter, X.
1: On va y revenir. Alors, je vais savoir ce que c'est l'audace politique. Ils sont audacieux, ces politiques. Hein. Alors, Gamal Abina, toi, tu es une figure très engagée dans la lutte contre le racisme et les discriminations. Tu as un parcours marqué par un militantisme constant et une forte présence médiatique. Alors, toi, tu es issu d'une histoire familiale liée à la mémoire algérienne. Mmh. C'est vraiment ton créneau. Je pense que tu es un des hommes, alors moi, de tous ceux que j'ai rencontrés, t'es un des hommes les plus imbattables en culture, en termes de culture sur l'Algérie, le Moyen-Orient, etc. T'as une culture qui bat tous les records. Tu t'investis dans de nombreuses causes associatives et citoyennes à travers tes prises de parole. Tu défends des sujets liés à l'histoire, aux injustices sociales et aux questions identitaires. Ton engagement t'a conduit à intervenir régulièrement dans les médias où tu portes un discours engagé et structuré sur les enjeux contemporains.
4: C'est fait.
1: C'est ok?
4: Ouais, c'est parfait.
1: Putain, c'est gentil. On est trop fort. Encore heureux qu'on soit gentil. Tu es gentil, on est gentil. Alors, Antonin Ferreira, alors toi, tu es conseiller municipal engagé au sein du groupe UDR. Ouais. Tu es impliqué dans le développement et l'attractivité de ta commune. Tu es attaché aux valeurs de proximité. Tu travailles activement sur des sujets essentiels comme la sécurité, la vie locale et l'amélioration du cadre de vie. Tu as l'écoute des habitants. Tu privilégies le dialogue et la concertation pour répondre au mieux aux attentes du terrain. Et grâce à ton engagement constant, tu contribues à porter des projets concrets au service de l'intérêt général et du dynamisme local.
4: Waouh.
1: Ça va?
4: Magnifique, très bien, oui, parmi d'autres engagements.
1: Est-ce que vous trouvez pas que vous êtes super bien accueillis sur cette radio?
4: Franchement, c'est premièrement que j'ai ça.
1: Tu vois, on m'accuse souvent de complaisance, moi. On me dit, elle y connaît rien, elle est trop gentille avec les gens qu'elle reçoit, etc. Mais en vrai, pourquoi être agressif?
4: Non, mais
1: c'est
4: raison.
1: Vrai, il y a des journalistes. Moi, je suis pas journaliste, de toute façon. Ouais, c'est peut-être pour ça que je suis pas agressif. Je suis pas journaliste, moi. Les amis, j'ai pas cette prétention. Moi, je suis une simple petite meuf qui vient du Sud, qui comprenait rien à la politique et qui me suis faite un peu toute seule. Voilà, mais moi, j'aime pas la méchanceté gratuite avec qui que ce soit de gauche ou de droite. Chacun est au même niveau chez moi. Et surtout, alors explique-moi ce que c'est, t'es fondateur de...
4: L'Institut pour l'audace politique, c'est un think tank qu'on a créé il y a 2 ans. Et justement, dans ce que tu disais tout à l'heure sur le fait de parler vrai et de faire de la politique autrement, c'est exactement l'idée d'origine du think tank, c'était de pousser pour des idées, des réformes audacieuses, tout en communiquant directement avec les citoyens, les Français, et leur faire comprendre aussi tout un tas d'enjeux économiques, sécuritaire, migratoire, avec des chiffres, des infographies, et en essayant aussi de faire du lobbying auprès des responsables politiques pour qu'ils entendent justement les aspirations des Français, notamment à payer moins d'impôts, à avoir une société plus libre, et aussi, qui est un gros sujet aujourd'hui, d'avoir une immigration qui est beaucoup plus régulée et un climat qui est beaucoup plus apaisé. Donc voilà, ça fait 2 ans qu'on travaille là-dessus, et voilà, donc on pousse pour des idées, des réformes audacieuses.
1: Et comment alors donc t'as créé ça, c'est comment tu la mets en œuvre?
4: On publie aussi de la recherche en ligne. On utilise évidemment les réseaux sociaux avant tout, donc X, Instagram. On a un site internet. Après, c'est aussi beaucoup dans les médias. Enfin, depuis 2 ans, on a fait pas mal d'interventions sur CNews. Je suis souvent invité aussi chez mes amis de Frontières, qui nous donnent des tribunes, mais aussi en parlant de tribunes, écrire des tribunes aussi dans le Figaro et sur tout un tas de sujets. C'est ça l'idée d'un think tank, c'est qu'on parle aussi bien d'économie que par exemple de France Télévisions quand justement ça touche au sujet économique ou politique. Donc c'est très transversal, même s'il y a un angle évidemment qui est libéral économique assumé et aussi plutôt on va dire, alors c'est un mot qui fait peur, mais identitaire dans le sens la défense de l'identité française et la défense du peuple français.
1: Alors toi, est-ce que tu t'es intéressé un petit peu à François Glaize, ce qui se passe aujourd'hui?
4: Christophe Glaize.
1: Excusez-moi. Fallait bien que j'en fasse une. Hein. Je suis obligée d'en faire une. C'est tous les soirs. C'est... En fait, si je ne la fais pas, il y a quelque chose qui ne va pas.
5: C'est l'intro.
1: Voilà. Donc, à ce moment-là, inquiétez-vous, les amis. Donc, n'importe quoi. Oui, sur Christophe Glaize, qui vient d'être condamné à une peine de 7 ans de prison, confirmée donc, contre journaliste sportif. Donc, on va expliquer un petit peu ce qui s'est passé. Donc, c'est la cour d'appel de Tizi Ouzou qui a confirmé la condamnation à 7 ans de prison ferme contre le journaliste français, prolongeant une procédure déjà longue de 18 mois. C'est Reporters sans frontières, aux côtés du comité de soutien du journaliste, il exprime sa consternation face à cette décision contre un professionnel de l'information confirmé et reconnu qui n'a fait que son travail. Qu'est-ce que tu penses de cette décision, toi ?
4: Oui, alors effectivement, ça fait déjà 300 jours que cette situation traîne. Évidemment que j'ai suivi ça, mais comme beaucoup de Français, et comme c'était aussi le cas pour Boualem Sansal, parce qu'il y a un moment où
1: qu'on a reçu sur Sud Radio d'ailleurs.
4: Voilà, et justement, j'étais assez, pareil, vocal sur le sujet, en rappelant que... pour moi, c'était avant d'être des prisonniers, c'est surtout utiliser les bons termes. C'était des otages justement politiques que judiciairement ça ne tient pas, que les accusations de terrorisme et de lien avec des groupes terroristes ça ne tient pas du tout, que c'est toujours cette fameuse accusation de menacer l'intérêt national algérien qui est extrêmement bancal. Et en fait, on le sait, c'est pour museler finalement l'opposition et dans un contexte où justement il y a des tensions extrêmement fortes avec la France. Donc on a tout de suite compris que c'était une mesure finalement de menaces, de répercussions contre la France face aux tous les débats qu'on a eu migratoires sur les OQTF, sur la démocratie algérienne et les vives tensions qu'on a depuis 2 ans. Et effectivement, moi, ce que j'ai regretté pendant ces 300 jours, c'est on va dire l'apathie et l'inaction du gouvernement français, du Quai d'Orsay, d'Emmanuel Macron, qui assure faire de la diplomatie en coulisses, sans vouloir froisser le régime, mais qui finalement ont obtenu de très maigres résultats. Et même Boualem Sansal, c'est finalement le gouvernement allemand qui a réussi à négocier sa libération plus que le gouvernement français, puisque le dialogue aujourd'hui, il est quasiment impossible.
1: Et Gamal, quand tu entends, je reprends tes propos, tu dis que c'est un otage politique, c'est ça pour toi?
4: C'est
1: un otage politique. Qu'est-ce que tu en penses, Gamal?
5: On va déjà utiliser les termes et corriger un paquet de termes mal appropriés. C'est pas l'intérêt national qui a été mis en question, c'est la sûreté nationale.
4: Oui.
5: Petite différence. Hein. On ne parle pas d'intérêt financier ou d'intérêt quelconque, c'est une question de sûreté, de sécurité. S'il a été condamné à Tizi Ouzou, c'est pas un accident, c'est en Kabylie, le cœur de la Kabylie, et qu'il y avait été précisément, c'est le lieu dans lequel il a commis son infraction. Il a été parlé d'un groupe qu'on connaît tous, qui s'appelle le MAC, et qui pose probablement l'Algérie, qui est considéré comme terroriste. Il y a des groupes comme ça, au moins, qui sont considérés comme des terroristes, c'est le cas pour le MAC. Alors, le terme de régime me plaît pas, parce qu'on appelle ça un gouvernement. C'est peut-être gênant de voir une démocratie différente de la vôtre, mais c'est un gouvernement.
4: Démocratie.
5: Et l'autre, il s'appelle démocratie, comme en France, c'est une démocratie, où, alors que Macron perd les élections, il donne pas le pouvoir à l'opposition, c'est une démocratie. Donc ça ne change rien. Je sais que c'est difficile à entendre quand on ne connaît pas le pays, vous ne le connaissez pas. Il y a des élections régulièrement. qui sont faites, wilaya, régionale, nationale, présidentielle, qui fonctionnent plutôt bien, mais il faut y aller pour savoir. Ensuite, deuxième, dernier aspect, alors, il y a vraiment le terme d'otage qui commence à me déranger parce que c'est toujours pareil. Quand on est en position offensive vis-à-vis de l'Algérie, on utilise des termes outranciers. Un otage, en règle générale, non pas ça, c'est quelqu'un qui va être pris moyennant rançon, volonté de s'échapper ou n'importe quoi. C'est la voyoucratie. Là, on parle d'un État qui a fait un jugement sur un homme qui a enfreint quelques règles. Et on va les rappeler quand même, parce qu'il faut quand même redonner un petit peu le contexte. Il rentre en Algérie, non pas avec une carte de presse, mais avec une carte, enfin, avec son, pour des raisons privées, qui n'ont rien à voir avec la presse. Il va voir des gens qui ont effectivement, enfin, une personne qui avait un lien avec le MAC. MAC, qui est très très mal vu en Algérie, on comprend pourquoi, puisqu'ils veulent atteindre la sûreté de l'État. Le MAC qui a quand même appelé à prendre les armes, je le rappelle. Hein. Donc on parle bien terrorisme. Et surtout, il va en Algérie dans des conditions qui sont un petit peu fumeuses. Il se fait flasher, attrapé, et il n'est pas capable de se défendre. Moi, ce qui me pose problème, c'est pas tellement le fait, je rentre pas dans le détail de l'affaire, parce que je suis pas juge, j'étais pas témoin, j'ai pas vu ce qui s'est passé. Il y a un jugement qui a été rendu, et il se trouve que la relation avec l'Algérie s'est dégradée parce qu'un homme, monsieur Retailleau, a décidé de faire sa petite croisade anti-algérienne. Et à cause de lui, Sansal, qui aurait pu sortir très vite de prison, a été maintenu pour des raisons d'orgueil qui est normale. À cause de monsieur Retailleau, cet homme, Christophe Glaise, que personne ne connaissait, je rappelle, c'est depuis l'affaire Sansal qu'on en parle de lui. Avant, on parlait pas de lui.
1: Donc, attends, tu dis qu'il est retenu pour des raisons d'orgueil?
5: Non, je parle de Sansal, hein. Sansal, parce qu'effectivement, d'accord, il a été condamné. Ouais. Il aurait pu sortir rapidement. Le président algérien, en règle générale, laisse sortir les gens qui considèrent comme étant pas vraiment de vrais dangers, même s'ils ont des propos outranciers. C'était fait avec Rachid Nekas, par exemple. Rachid Nekas, personne n'est venu exagérer la relation ou l'attendre. Eh bien, il est sorti simplement par des décisions présidentielles, parce qu'il est assez généreux là-dessus. Et il se trouve que Sansal était retenu 20% de sa peine à peu près, alors qu'il a dit des choses graves quand même sur frontières, médias à l'extrême droite, je le rappelle. Simplement parce que M. Sansal s'est cru pousser des ailes et faire n'importe quoi. Donc il était condamné, il connaît très bien la loi Sansal. C'est un fonctionnaire algérien, je rappelle. Hein. Donc il savait ce qu'il faisait. Donc le problème, c'est qu'on a un type, Christophe Glaise, qui est maintenu en prison, qui a été condamné avec une enquête, et qui, pareil, devient un véritable... c'est presque une victime de la politique offensive de la droite française, devenue presque extrême droite, alors que ça pouvait se calmer assez facilement s'il y avait eu des gens qui étaient raisonnables. Et je parle maintenant d'une femme de droite, une femme de gauche et un homme de droite. On parle de monsieur de Villepin, qui se comporte bien avec l'Algérie. On parle de Madame Royale, je n'ai pas de sympathie pour elle en particulier, mais se comporte bien. Et bizarrement, les canaux de discussion fonctionnent. Donc, quand on parle sans insulter son interlocuteur, quand on a des termes choisis, non pas la junte, ces régimes idiots, le régime, ces termes ridicules, mais qu'on utilise, on parle à un gouvernement légitime, qu'on lui parle d'homme à homme, normalement, face à face, alors qu'il y a un passif qui est difficile, je le rappelle, tout peut aller bien. J'en veux pour preuve que les Allemands ont demandé au président algérien la libération de Sansal. Il a été libéré. Donc c'est une question de façon de faire. Quand on se comporte de façon outrancière, insultante, méprisante, bah ça peut pas fonctionner avec les Algériens parce que ça reste un État souverain.
1: Alors moi j'ai une question, Gamal. Tu dis qu'il est allé d'un point de vue pour des raisons personnelles en Algérie, mais toute la presse dit qu'il est parti pour faire un reportage en Algérie. Il n'est pas parti pour faire des vacances.
5: Alors,
1: là-bas.
5: La presse française, sans doute, mais dans les faits, ce qui s'est passé, je parle de ce qui s'est passé. J'étais pas là, j'ai pas vu le jugement. Juste qu'il est rentré, non pas en tant que journaliste, mais en tant que touriste, avec un visa de touriste qu'il est rentré. Donc, ça a attiré l'attention des autorités parce qu'ils disent, mais pourquoi il va, avec un visa de touriste, rencontrer un acteur qui est en lien avec le MAC, on l'a su, hein, qui avait des relations avec le MAC, dans le domaine du foot. Et il a été entendu, effectivement, il a parlé de ces questions du MAC. Et ce qui a étonné les juges, on est pourquoi vous parlez du MAC alors on parle de foot? C'est quoi le sujet? Quel rapport? Et ça a posé problème.
1: Tu peux dire aux auditeurs ce que c'est le MAC?
5: Alors, excuse. Le MAC, c'est le mouvement pour l'autonomie de la Kabylie, qui aujourd'hui d'accord, se réclame d'une volonté de sécession. Clairement, il parle d'indépendance, il faudrait s'appeler le MIC d'ailleurs, parce que le mouvement pour l'indépendance de Kabylie, emmené par un dirigeant qui est d'ailleurs pas très très clair dans ses positions, mais qui dit, voilà, la Kabylie serait occupée par l'Algérie, nous sommes opprimés. Alors, dans les faits, c'est faux. La Kabylie, dans son immense majorité, se réclame de l'Algérie. Il suffit de voir les matchs de foot et de drapeau algérien sorti. Vraiment, il y a un apaisement de tension qui a existé, hein. Faut pas nier la tension avec le phénomène berbère et kabyle, parce qu'effectivement, à l'époque de l'indépendance, l'Algérie est pareil sur le panarabisme, on arabise tout le monde, on a un petit peu écrasé les minorités sur un plan culturel et linguistique. Ça a été réglé, ça, depuis une vingtaine d'années. Et tant mieux, aujourd'hui c'est encore plus que réglé. Aujourd'hui les Algériens sont très fiers de ce qu'ils sont, et les Kabyles qui ont participé largement à la dépense de l'Algérie voulaient l'Algérie, pas la Kabylie. Donc cet homme qui vit en France, maintenant, est recherché par l'Algérie pour fait effectivement terrorisme. Pourquoi? Parce que je finis mon propos, parce qu'il a réclamé que les gens de Kabylie prennent les armes contre le gouvernement. Donc là on parle d'insurrection.
1: Alors restez avec nous, on revient tout de suite après cette petite pause sur Sud Radio.
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1: Magali Berda sur Sud Radio, il est 20h17, nous sommes en direct, on vit pas dans la même France. Cette émission qui casse les codes, alors ce soir on parle du journaliste français Christophe Glaise, qui est détenu en Algérie depuis 2025, qui a passé plus de 300 jours aujourd'hui incarcéré, après avoir été arrêté en mai 2024 lors d'un reportage sur la JS Kabylie, donc c'est le club de foot. Les autorités l'accusent d'apologie du terrorisme en raison d'anciens échanges avec un membre du MAC. Donc le MAC, c'est ceux qui revendique la liberté.
5: Pas la liberté, la sécession avec l'Algérie, une indépendance d'un territoire qui est enclavé d'ailleurs.
1: Ou de la Kabylie. Voilà. Classée organisation terroriste par l'Algérie.
5: Tout à fait.
1: Par l'Algérie ?
5: Par l'Algérie.
1: Ou par d'autres organisations.
5: Non, l'Algérie.
1: Ok. Condamné à 7 ans de prison, il a vu sa peine confirmée en appel. Aujourd'hui, la situation évolue. Il a renoncé à un recours en cassation, ouvrant la voie à une possible grâce présidentielle. Son cas, dénoncé par des ONG, reste au cœur des tensions diplomatiques entre Paris et Alger. Alors, de ce que je viens de voir, ses parents ont communiqué. On dit qu'il était placé en isolement, qu'il recevait une visite tous les 15 jours de 30 minutes maximum à travers une vitre. Moi, j'aimerais comprendre, Gamal, alors toi, tu es consultant sur des chaînes étrangères, tu es franco-algérien, tu es le mec le plus cultivé sur le régime algérien, enfin, le régime, le sur, oui, sur le la politique, sur le gouvernement, c'est toi qui m'as mené en erreur.
5: Alors,
1: sur, voilà, sur le gouvernement algérien, sur la vie en Algérie, enfin, je veux dire, voilà, si je pense que c'est vraiment celui qui en parle le mieux ici, à mon sens, et tu débats avec Antonin Ferreira, qui est conseiller municipal UDR. C'est pas possible.
5: Allez,
1: ce prénom, soir.
5: C'est pas ça.
1: Ça va pas ce soir, ça va pas les amis. Mais non, écoute, je ramène un peu
5: oui, bien sûr.
1: De bonne humeur à cette histoire qui est quand même de légèreté à cette histoire qui est quand même dramatique. Moi, j'aimerais comprendre, Gamal, parce que moi, tu sais que j'ai une vision très bébête de la situation. J'aimerais juste comprendre. Tu as ce journaliste qui part en Algérie. Il part de ce que tu me dis sans prévenir le gouvernement algérien qu'il vient pour un reportage.
5: Pas prévenir, c'est qu'il y a
1: en tant que touriste. Voilà.
5: Ce qui se passe, c'est qu'en Algérie et la France, il y a des visas qui sont installés malheureusement parce qu'il y a eu des tensions, les Français ont installé des visas, les Algériens ont fait une mesure réciprocité. Il y va en Algérie avec, alors que c'est un journaliste professionnel, il y va avec un visa de tourisme. Donc logiquement, si on y va en tourisme,
1: Il va passer des vacances. Il arrive là-bas, il fait son reportage.
5: C'est-à-dire qu'il fait autre chose que ce qui est prévu. Alors qu'il aurait eu son visa normalement s'il avait été journaliste.
1: Oui, je comprends bien.
5: Donc ça posait problème, c'est ce qui a attiré l'attention. Pourquoi va-t-il en Kabylie, pour parler de sujet touchy quand même, c'est pas un petit sujet, alors qu'il se présentait comme un touriste. Ça a déjà été un problème. Et ensuite, il a parlé de questions, effectivement, qui ont été relevées sur la question, effectivement, du MAC. Et ça, c'est vraiment quelque chose qui n'est pas accepté.
1: C'est le mouvement pour
5: l'autonomie de la Kabylie.
1: Donc, ça voudrait dire, si je comprends bien, tu me dis si je comprends, que je vais là-bas, je rencontre une personne, tout simplement, qui représente l'autonomie de la Kabylie, et je prends 7 ans de tôle.
5: Alors, ce qui se passe, c'est un peu particulier.
1: C'est dur quand même.
5: Il faut bien comprendre. C'est comme si. Je vais prendre un parallèle pour vraiment comprendre la logique. Okay. En Algérie, la question du MAC a été un vrai problème parce qu'il y a eu des incendies, des feux de forêt.
1: D'accord.
5: Et l'État algérien a fait des enquêtes et a considéré que c'était le MAC, effectivement, qui était à l'origine de ça. Ce qui n'est pas impossible. Hein. Tout est possible. Pour créer des tensions internes. Et il y a eu des conséquences. Il y a eu un homme qui est mort, d'ailleurs, à la suite de ces incendies, parce qu'il y a eu des mouvements un peu. On dit régionaliste un peu raciste, des gens ont tué un malheureux qui n'est aidé à éteindre les incendies. Donc c'était très tendu. Pour baisser la tension, on a dit le MAC, organisation terroriste, parce qu'il a appelé effectivement à prendre les armes. Pas oublié que c'est pas des rigolos. Et ce qui se passe, c'est que quand on parle de ces questions en Algérie, c'est le même parallèle que ce qu'on pourrait dire par exemple en France, si on parlait de quel groupe terroriste connu, Daesh, on va prendre l'exemple Daesh. Quelqu'un fait l'apologie du terrorisme en France, parle de terroristes, est en communication, parle de ce sujet-là, il peut avoir des conséquences. L'apologie du terrorisme, de dire c'est bien le terrorisme, c'est condamné par la loi.
1: Mais le journaliste en question, il n'a jamais dit c'est bien le terrorisme.
5: Non, c'est pas ce qu'il a dit. Je vais dire ce que je sais, de ce que j'ai entendu. Oui. Parce que moi, j'ai travaillé ça fait 16 ans que je participe aux médias algériens, les grandes chaînes internationales, Canal Algérie, L24 News et les journaux et autres radios. Et en règle générale, je comprends les caractères tendus de cette question-là. La problématique, c'est quoi? C'est que, faut se rappeler quand même la France et l'Algérie étaient en guerre, hein, pas oublier, qu'un homme qui vient de France, qui est français, parle à un type qui parle d'un groupe terroriste hébergé par la France, avec une tension générale depuis 2022 avec Macron qui reconnaît la souveraineté du Sahara occidental, pour les Marocains, donc ça crée une tension assez malsaine. Et malheureusement, j'ai envie de le dire, cet homme-là, peut-être que, quelque part, c'est un peu une sorte de personne qui va prendre pour les autres, même si ce qu'il a fait n'est pas bien. C'est condamné en Algérie, les Algériens qui feraient ça sont
1: mais
5: condamnés.
1: Mais qu'est-ce qu'il a fait ?
5: Bah, le fait de faire, il a parlé du MAC en Algérie, il a dit, voilà, qu'est-ce que vous pensez du MAC ? Enfin, en gros, il a commencé un petit peu à ficeler un dossier, alors que c'est pas du sport. C'est-à-dire que le problème, c'est que l'objet de sa visite ne correspond pas à ce qu'il a déclaré à la douane, et encore moins à ce qu'il a dit aux gens de la JSK, de l'association sportive.
1: Mais est-ce que lui, personnellement, il a tenu des propos c'est ça que moi je voudrais comprendre. Est-ce que quand tu as l'apologie du terrorisme, on voit en France, il y a plein de gens qui sont aujourd'hui, surtout depuis 7 octobre, il y en a plein qui sont arrêtés pour apologie du terrorisme. Ils font de la garde à vue, bon, ils ressortent. Ils font pas 7 ans de prison. Hein.
5: Non,
1: et pourtant, Dieu bénisse, il y en a certains qui vont fort. Hein. Mais ma question, c'est est-ce que ce journaliste a tenu des propos d'apologie au terrorisme, ou est-ce que c'est le simple fait qu'il ait posé des questions sur le MAC?
5: Le problème, c'est que ce qui pose problème, il n'y a pas d'apologie terrorisme à proprement parler, puisque cette loi n'existe pas en Algérie. Mais par contre, parler à une organisation terroriste ou parler de cette organisation comme si c'était positif, hein, c'est ce qui a été relevé apparemment, mais j'ai pas vu les conclusions. Hein. Ça a posé problème. Moi, je rappelle quand même qu'en Algérie, même si ça choque les gens, parce qu'il y a beaucoup de gens qui n'aiment pas l'Algérie, ça reste un état de droit.
1: J'adore l'Algérie, ma mère est née en Algérie.
5: J'entends bien, mais il y en a qui considèrent que l'Algérie, c'est une caricature.
1: Enfin, je connais pas l'Algérie, je connais pas le pays, mais c'est un pays que je respecte.
5: Non, faut y aller.
1: En attendant, c'est un pays qui a fait naître ma mère est née là-bas.
5: Tu vas maintenant, tu seras bien reçu. C'est extraordinaire d'arriver en Algérie. C'est pas le pays qu'on imagine. Quand on arrive là-bas, c'est une réception incroyable.
1: C'est pas le pays que certains décrivent.
5: Oui, que certains décrivent.
1: Parce que moi, j'imagine l'Algérie très beau, parce que ma grand-mère, quand elle en parlait, elle pleurait tellement c'était beau. Donc,
5: beau pays, bel accueil, belles infrastructures. C'est un pays vraiment qui a changé de façon extraordinaire. Et il y en a qui ont oublié que depuis 64 ans, l'herbe a repoussé. Hein. Mais bon, pour dire que c'est un état de droit. C'est-à-dire que quand on va en justice, on a des juges, des jurés, enfin, des gens font le travail. Alors peut-être que parfois, il y a une dimension politique qui intervient, c'est vrai, parce que tous les juges peuvent être influencés. Mais il n'en demeure pas moins que vous prenez l'affaire Georges Ibrahim Abdallah, c'est pareil, c'est une question de terrorisme. C'est un homme qui a pris 42 ans de prison, ça n'existe pas en France. La sûreté, c'est 22 ans, parce que des raisons d'État ont imposé à la France, je parle des États-Unis, qu'ils ne sortent jamais de prison, ils finissent par sortir. Mais quand on parle de terrorisme, c'est un phénomène qui est quand même extrêmement tendu dans un pays qui a subi, je rappelle quand même, 10 ans de guerre civile. Je crois qu'il n'y a pas grand monde, pas beaucoup d'États dans le monde qui ont subi une guerre civile aussi longue, à part peut-être le Sri Lanka.
1: Alors, Antonin Ferreira, qu'est-ce que vous pensez quand vous entendez Gamal donc expliquer quand t'entends Gamal expliquer toute cette histoire, qu'est-ce que t'en penses toi ? En tant que personne, toi t'es personne de droite. Hein,
4: oui, bah, clairement, voilà. Clairement. Je trouve ça à la fois drôle et triste. J'assume le terme de régime de 1, parce que comme vous l'avez dit en plus dans votre propos, quand une décision de justice tient la bonne volonté d'un président dont l'élection et la légitimité de l'élection. Ah bah si, vous avez dit on aurait pu. Si jamais c'est un peu le chantage habituel.
5: Pas du tout.
4: De dire mais si le gouvernement français était plus sympa avec les Algériens, qu'ils étaient moins menaçants, peut-être que on aurait pu faire preuve de plus de grâce. Mais dans un état de droit, ce qui n'est pas le cas de l'Algérie, le principe de l'état de droit, c'est que justement la justice est indépendante du pouvoir politique et que le président Tebboune ne devrait même pas avoir son mot à dire.
5: Ah bon ?
4: Et que quand on invoque la sûreté de l'État pour un journaliste qui va juste interviewer un footballeur dans une région,
5: c'est pas ce qui s'est passé, mais c'est pas grave. C'est pas le footballeur.
4: Vous dites qu'il a tenu des propos. Vous avez dit qu'il
5: va être très bien. Entraîneur, pas footballeur.
4: Très bien. Donc, un journaliste sportif spécialiste du football qui interview un entraîneur de football, on n'est pas dans l'apologie de terrorisme. Si vous avez des preuves à avancer, avancez-les. Vous dites que vous les avez pas.
5: Non, j'ai lu ce que la presse a dit.
4: Voilà, la presse algérienne qui est évidemment aussi d'une impartialité que tout le monde connaît.
5: Comme la presse française, comme toutes les presses.
4: Pour moi, c'est ni une démocratie, ni un état de droit. Et le fait même que pour Sansal, comme pour Christophe Glaise, on soit dépendant de la bonne volonté d'un homme, M. Tebboune, et qu'on en fasse un sujet justement international de politique, de négociation même sur les visas, les machins, c'est quelque chose d'extrêmement grave.
5: Les négociations sur les visas.
4: Et qu'en France, on n'arrête pas, et en Europe, on n'arrête pas des journalistes, même des journalistes qui vont par exemple interviewer, j'en sais rien, moi, des gens qui sont que des criminels, des gens qui ont commis des actes terroristes, ce sont des journalistes.
5: Donc, c'est déjà arrivé, mais c'est pas grave.
4: En démocratie.
5: Je donne un exemple.
4: Non, mais en démocratie,
5: il y a
4: on a
5: les Iraniens qui étaient arrêtés récemment.
4: On a le droit, on a le droit d'aller interviewer des entraîneurs de foot.
1: Après, je te donne la parole.
4: Et en l'occurrence, moi, ce qui m'intéresse, c'est que on a un compatriote. J'ai un compatriote qui est dans une geôle depuis 300 jours, qui, comme tu l'as dit, a un droit de visite tous les 15 jours, qui aujourd'hui doit subir des pressions atroces et qui est éloigné de sa famille, qui est loin de chez lui, alors qu'il faisait simplement son métier. Et je trouve ça assez indécent de le qualifier comme si c'était un quasi-terroriste, qu'il avait quasiment pris les armes pour libérer la Kabylie, ce qui n'était visiblement pas du tout l'objet de son voyage. Et ça m'étonnerait que les journalistes de SoFoot aient cette ambition-là. Ils ne sont pas connus pour faire de la politique et ils ne sont pas non plus connus pour faire de la propagande anti-algérienne ou des contenus racistes ou des contenus... c'est pas le but. Et ce monsieur, il ne travaille ni pour la DGSE, ni pour le gouvernement, ni pour M. Macron. Et encore une fois, il est victime totalement d'une espèce de machination. Et le fait que justement il se pourvoie pas en cassation en espérant une grâce présidentielle, ça montre aussi comment fonctionne ce régime juridique, comment fonctionne cet état de droit. Et c'est assez dramatique que ils ne puissent même pas se défendre en cassation, qu'ils doivent faire montrer patte blanche finalement au président pour espérer peut-être une libération. Donc c'est-à-dire qu'il est complètement suspendu à une décision politique. Donc ce n'est pas un procès équitable, ce n'est pas une condamnation juste, c'est un procès politique. Et encore heureux qu'en France, on ne fait pas ce genre de choses. Il y a plein de choses qui ne vont pas en France, mais encore une fois, on est encore, pour le coup, dans une démocratie, un état de droit, et on n'arrête pas les gens parce qu'ils ont des propos ou ils font des choses qui ne nous plaisent pas. Et surtout, on ne sait pas le ministre ou le président de la République qui décide ou non d'incarcérer et libérer.
1: Alors, restez avec nous sur Sud Radio. Je te donne la parole juste après cette petite pause, Gamal, pour répondre à ce que nous dit Antonin Ferreira. Tout de suite sur Sud Radio.
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1: Magali Berda sur Sud Radio, il est 20h29, nous sommes en direct, on ne vit pas dans la même France. On parle de la détention de Glaize en Algérie. Macron doit-il taper du poing sur la table? Alors, on expliquait avant cette petite pause, je le rappelle pour nos auditeurs, que le journaliste français Christophe Glaize est détenu en Algérie depuis 2025. Il a été arrêté en mai 2024 lors d'un reportage sur la JS Kabylie. La JS Kabylie, c'est le club de foot de Kabylie. Les autorités l'accusent d'apologie du terrorisme parce qu'il a pris contact avec ou il aurait eu des échanges avec le MAC. Le MAC, c'est l'organisation
5: séparatiste,
1: voilà, qui revendique l'indépendance de la Kabylie. À partir du moment, alors je répète ce que tu dis, Gamal, pour être sûr que j'ai bien compris, à partir du moment où tu communiques avec ces gens-là, tu es d'office condamné à l'apologie.
5: Non, pas condamné d'office, mais on peut considérer que tu...
1: Bah c'est clairement le cas.
5: Oui, alors, parce que lui, c'est un étranger, mais je savais que tu es un type là-bas qui en parle, il peut avoir des problèmes, effectivement. Parce qu'on considère que c'est une organisation dangereuse.
1: D'accord. Et mais dans son cadre de... Dans le cadre de son travail en tant que journaliste, par exemple, je prends un exemple qui n'a strictement rien à voir, d'accord ? Mais tu parles de la libération, de la Kabylie, etc., qui revendique tout ça. Pardonnez-moi, je ne sais pas si c'est choquant ce que je dis ou pas, mais tu prends par exemple aujourd'hui Israël, Palestine, ceux qui revendiquent l'indépendance de la Palestine, c'est vrai, hein, la reconnaissance de la Palestine, etc. Il y a des journalistes aujourd'hui qui vont sur le terrain, que ce soit en Palestine ou en Israël, qui vont pour apporter une vision des choses au monde. Qu'ils aillent en Palestine ou en Israël, aujourd'hui, on ne les fout pas en tôle, parce qu'ils vont...
5: Pareil.
1: Alors, qu'est-ce qui est différent? Moi, j'essaie de comprendre avec mes yeux extérieurs.
5: Il y a un passif colonial français qui existe. L'organisation UMA qui est hébergée par la France, protégée par la France. Il n'y a pas de convention d'extradition entre l'Algérie et la France. Et quand un journaliste arrive là-bas, alors c'est marrant parce qu'on parle de journaliste, il faut arrêter de draper tout le monde de toutes les vertus. Il y a un jeu formidable à l'époque qui s'appelait La chasse au trésor, dont un type était journaliste qui s'appelait Philippe de Dieuleveux. Et un jour, il est mort au fleuve Congo, au Zaïre. Et on s'est rendu compte, le malheureux Philippe, qu'il était un agent de la DST. Voilà. Donc c'est une réalité, ça arrive. Ça ne veut pas dire que c'est le cas, hein. Oui, mais ça arrive. Ouais. Ensuite, de dire que c'est pas normal qu'un président... J'ai pas dit tout à l'heure que le président faisait la loi, c'est pas vrai. Il a été condamné par un juge, normalement, et le président peut lui accorder, c'est possible, dans sa gentillesse, une grâce. Mais je rappelle que c'est une prérogative présidentielle qu'on a en France. Est-ce que Jacques Chirac... doit être condamné parce qu'il a accordé une grâce à un homme que tout le monde connaît.
4: Et on n'utilise pas dans chaque procès, on n'utilise pas des grâces présidentielles pour des journalistes. Ça, c'est
5: pour
4: moi.
5: Un homme qui avait été condamné pour le meurtre de Guylaine Marshall, le maréchal, qui a été donc injustement condamné, tout le monde le sait, c'est Jacques Chirac qui a pris ses prérogatives. Il peut arriver qu'un président soit touché par une situation et le fasse, et c'est parfaitement normal et honorable.
1: Mais quand tu dis tout à l'heure en début d'émission, tu nous dis le président, en gros, hein, si j'explique bien les choses, il est un peu vénère parce qu'on y est allé un peu au forcing, parce que on a mal parlé, enfin les représentants, donc Retailleau a mal parlé, a fait du forcing, contrairement à Ségolène Royal qui va y aller avec plus de tact, etc. Ça veut dire qu'aujourd'hui la vie d'un homme est en jeu, entre guillemets, par rapport aux égos des uns et des autres, que ce soit la France ou l'Algérie. C'est ça qu'en fait, moi, je comprends. Moi, de mon point de vue externe, c'est-à-dire que... est-ce qu'aujourd'hui, Christophe Glaize n'est pas un peu la victime des politiques, finalement, françaises ou algériennes ? Est-ce que ce n'est pas ça le problème ? Parce que moi, je ne vois pas, je n'arrive pas à comprendre, je n'arrive pas à déceler dans aucune explication et dans aucun article de presse que j'ai lu, je n'arrive pas à déceler ce qu'il a fait de dramatique pour mériter 7 ans de prison.
5: Alors, ce qu'il a fait dramatique,
1: 7 ans de prison,
5: c'est
1: dans une geôle,
5: quoi. C'est le fait de rentrer dans un pays... en disant une chose et en faisant autre chose, c'est-à-dire qu'il prend un visa touriste.
1: Oui, mais ça, ayant vécu à Dubaï... Non, mais attends, moi j'ai vécu à Dubaï. Moi je te le dis, tu n'as pas le droit de rentrer, faire un reportage sans prévenir le gouvernement dubaïote, etc. Quand bien même c'est arrivé, parce que c'est arrivé, je te le dis, j'ai connu des journalistes français qui sont passés, et voilà, ils n'ont pas du tout fait de prison. Enfin,
5: mais la différence, c'est qu'un reportage fait pour aller filmer les cocotiers, c'est pas la même chose que d'aller voir un type qui fait du sport, qui est entraîneur, et lui parler quand même d'une organisation terroriste. Ensuite, deuxième chose, il y a une réalité, il y a un pendant français, parce que c'est bien de dire que l'Algérie est une junte, donc la France est une junte. Je rappelle qu'il y a un homme qui actuellement est dans les geôles, puisqu'on utilise le terme outrancier, on y va. Hein. On appelle ça prison dans une démocratie.
4: En France, nous, les prisons sont un peu trop confortables.
5: Donc, non, c'est une geôle aussi, hein. On peut y aller. Il faut y aller en prison pour en parler. Sur la surpopulation carcérale, c'est une geôle. Mais bon, mettons ça de côté. Il y a un homme qui travaille pour l'ambassade, enfin, pour le consulat algérien, d'accord, parce que son téléphone était bipé pas loin d'un influenceur algérien soi-disant opposant politique, Amir DZ. Cet homme aujourd'hui croupit dans les geôles françaises. On dit quoi sur ça?
4: Non, je suis d'accord, on devrait l'expulser.
5: Non, non, pas l'expulser.
4: Ces gens-là n'ont rien à faire en France.
1: Attends, tu peux nous réexpliquer cette histoire?
5: Cet homme est il fait parler du personnel diplomatique. Il y a des conventions qui sont signées à Vienne, je le rappelle, où on ne touche pas les diplomates. La France marche dessus.
1: Gamal, excuse-moi.
5: Mais un homme.
1: Personne comme moi qui ne comprend pas et je ne connais pas cette histoire. Est-ce que tu peux nous expliquer vite fait cette histoire?
5: Il y a un jeune qui s'appelle Amir DZ qui se prétend opposant politique, c'est juste un influenceur, hein, d'accord ?
1: D'accord.
5: Outrancier, qui prétend avoir été enlevé, c'est ce que nous a sorti du chapeau M. Retailleau avant de partir, la boule puante de départ. Or, il aurait été enlevé par un groupe de personnes pendant 24 heures, après ce qu'il dit, puis relâché. Et il y aurait une intervention de l'Algérie. Bon, c'est un truc, c'est une affaire rocambolesque qui est ridicule, qui va mener nulle part. Et donc Retailleau s'est saisi de ces affaires au moment où la France se rapproche de l'Algérie, parce qu'il y avait un rapprochement avec Jean-Noël Barrot. Il savonne la planche, il nous sort ce dossier bidon, qui a un an en plus, un vieux dossier, et ils interpellent un membre de l'ambassade, du consulat algérien, donc un personnel diplomatique, on parle pas de... Il y a quand même une certaine immunité, qui va être interpellé parce que son téléphone a bipé du côté de Nanterre, pas loin de cette personne en question, de cet influenceur, et on l'a jeté en prison. Et on n'a pas à l'expulser, c'est un diplomate. Mais il n'est pas normal de mettre un diplomate en prison. On respecte la loi, en l'occurrence, j'aimerais bien savoir.
4: Bah oui, non, mais si cette personne a effectivement commis ce genre de barbouzerie sur le territoire français, n'a rien à faire là, qu'il soit diplomate ou non. Je veux dire, quand on se comporte comme un voyou et qu'en plus on est justement le représentant d'un gouvernement étranger, on n'a rien à faire ici.
5: Dans un état de droit, est-ce qu'on doit faire l'enquête avant de condamner? Là, c'est une condamnation avant enquête. Est-ce qu'il aurait fallu faire une enquête et respecter ses droits?
4: Il n'a pas encore été condamné.
5: Là, il est en prison.
4: Il n'y a pas de geôle en France déjà.
5: Il y a des geôles.
4: Je pense que ce monsieur est dans de bien meilleures conditions chez nous, malheureusement.
5: Qu'est-ce que vous en savez,
4: Christophe Glaise? En Algérie.
5: Bah, il a été super bien traité, apparemment, sans salle. C'était top. Il l'a dit lui-même sur TF1.
7: C'était quand ça?
5: Là, quand il est sorti de prison en Algérie, j'étais très bien traité, super bien soigné. Voilà ce qu'il a dit. On m'a soigné mon cancer, donc ça va pour la torture.
7: Non, je parle de la personne qui est en prison aujourd'hui en France.
5: Oui, c'est l'année dernière, juste avant que Retailleau ne quitte ses fonctions, parce qu'il était éconduit, et tant mieux. Il a mis un peu d'huile de feu quasiment à la baraque, parce qu'il y avait un vrai rapprochement, des signatures de contrat, ça s'arrangeait entre le gouvernement légitime français, donc Jean-Noël Barrot, et l'Algérie, et Monsieur Retailleau a trouvé que c'était une bonne idée de sortir ce petit dossier pourri qui avait un an d'avant. C'était une affaire qui avait plus d'un an et pour laquelle il n'y avait aucune matière. Et il s'est dit, on va même faire prisonnier un personnel diplomatique parce qu'on ne respecte pas l'Algérie. C'est une question de respect. Il y a un rapport détestable. On manque de respect à une nation aussi grande que l'Algérie. Et ça, c'est indigne. Et Macron l'a dit récemment. Ce que veulent les embrouilles entre la France et l'Algérie sont, ils utilisent un terme arabe, des maboules.
4: Ce qui est honteux d'ailleurs.
5: Et il a raison.
4: Non, parce que quand on en est à justement vouloir l'apaisement à tout prix, moi, c'est une différence de méthode. Moi, je suis partisan du rapport de force. Je ne supporte pas ce que fait la France depuis. La décolonisation, c'est-à-dire avec toutes les anciennes colonies, essayer de justement d'apaiser à tout prix, même quand on est face à des gouvernements, comme on l'a vu d'ailleurs au Mali ou ailleurs, qui nous piétinent complètement. On cherche constamment à se dire, bon, qu'est-ce qu'on peut tirer de positif de tout ça,
5: d'argent, en
4: essayant justement de garder quelques contrats, quelques machins, sans être dans le rapport de force. Alors que quand on est une nation comme la France et qu'on est une nation européenne, pour moi, c'est tout l'inverse qu'il faut faire. C'est-à-dire qu'il faut d'abord mettre en place le rapport de force, rappeler aux pays qu'on est en face de nous ce qu'ils valent. Et que en fait, en termes de rapport de force, que fait aujourd'hui les États-Unis typiquement, ce qu'ils ont fait au Venezuela, c'est-à-dire que aujourd'hui le gouvernement, ce qu'ils ont fait au Japon à la fin de la Seconde Guerre mondiale, je trouve que c'était une très bonne décision. Ça a mis fin à la guerre, on a sauvé des millions de soldats.
5: Non, ça c'est un mythe, ça faut revoir l'histoire. Ils ont mis deux bombes atomiques pour stopper les Russes, c'est tout. C'est juste parce que les Russes étaient
7: capables. Gamal, laisse parler et après je te donne la parole.
4: Et en attendant, on a eu la paix et les Américains ont installé au Japon un gouvernement pacifique qui était pro-américain, pro-occidental, oui, qui est aujourd'hui un pays critique et allié de l'Occident. Et voilà, et ça s'est très bien passé. Donc à un moment, il faut
5: bien passé.
4: Faire du rapport de force, parce qu'eux ne se gênent pas non plus pour le faire. C'est-à-dire que tous les pays, il n'y a pas que l'Algérie, mais tous les pays, toutes nos anciennes colonies ne se gênent pas.
5: Tous les pays du Sud, quoi. Tous
4: les pays africains le font. Et à un moment, on est obligé aussi de taper du poing. Et ce qu'a fait Retailleau, moi, je ne souscris pas à tout ce qu'il a fait. Je pense que c'était une volonté de montrer qu'il y avait un début de prise de conscience, un début de réaction. Effectivement, il y avait peut-être aussi parfois la volonté de plaire à un certain électorat. Je ne dis pas le contraire. Mais justement, moi, ce que je regrette, c'est que, in fine, dans le fond, ça n'a pas été suffisant pour, on va dire, changer le cours des choses. Et qu'il faut, pour moi, aller beaucoup plus loin. Et avec tous nos partenaires, ce que fait, de toute façon, on est dans un monde en conflit. Même vous le disiez, vous êtes en interne en conflit. Si on veut défendre son peuple, on est obligé d'instaurer, au bout d'un moment, un rapport de force et rappeler où se trouve la puissance aussi, et que tout le monde a intérêt à ce que ça se passe bien et que notre voix soit à nouveau respectée, parce qu'on l'a bien vu, en tout cas en Centrafrique. Tous les pays où on était présents et où on s'est montré trop dans l'apaisement, trop dans on fait de l'influence, on essaie d'installer des gouvernements en soum-soum qui sont plutôt pro-France, et puis au final on se retrouve avec des gouvernements fantoches qui nous la mettent à l'envers. Donc en fait, il faut arrêter et il faut tout simplement parler. Et moi, quand je dis ça, c'est pas manquer de respect. C'est parler justement avec respect, comme vous disiez, d'homme à homme, et rappeler ce que chacun a gagné dans la relation ou à perdre, au cas échéant, si on veut piétiner la France. Et que
5: piétiner la France.
4: Piétiner la France. Et que je pense que la France s'est laissée piétiner depuis bien trop longtemps. Et je pense qu'on est qu'au début d'une prise de conscience de ça, et aussi en interne par certaines diasporas. Et que il y a un moment où il faut, à l'intérieur comme à l'extérieur, faire comprendre, en fait, défendre le peuple français, faire comprendre que tout le monde a intérêt à ce que ça se passe bien et que si certains veulent que ça se passe pas bien, ils vont payer très cher. Et aujourd'hui, c'est pas le cas. C'est-à-dire que tout le monde nourrit à la face, le monde entier nourrit à la face, parce que justement, on s'est montré, et toutes les nations européennes, c'est le cas, hein, et la France en tête, on s'est montré trop faible, on a courbé les chines et on a montré qu'on pouvait cracher à la France sans qu'il se passe quoi que ce soit et que justement le rapport diplomatique c'était forcément l'apaisement et les contrats, on va dire les réseaux souterrains, les réseaux cachés de ces passeurs même de valises, de ces passeurs de contrats, au détriment de tous les peuples. Moi je suis désolé, mais la France-Afrique elle existe encore. Moi je suis
5: malheureusement.
4: Et ces réseaux là qui sont tout sauf officiels, étatiques, c'est des réseaux qui font énormément de mal à la fois à l'Afrique et à la fois à la France, parce que justement on n'est pas dans un rapport public de diplomatie ou rapport de force à un conflit, on est dans un rapport où il y a des gens qu'on ne connaît pas, qui sont pas visibles et qui justement font la pluie et le beau temps entre ces gouvernements. Et je pense que malheureusement avec la Macronie on est encore là-dedans, c'est-à-dire qu'on pense qu'on peut dealer avec les pays d'Afrique et les anciennes colonies comme ça, c'est-à-dire avec des réseaux on va dire qui sont même plus France-Afrique, parce que le rapport de force s'est inversé, c'est Afrique-France, puisque c'est aujourd'hui.
1: Mais est-ce que c'est nécessaire aujourd'hui de parler de rapport, en fait, est-ce que aujourd'hui on doit vivre forcément dans un rapport de force, c'est ça aujourd'hui, vivre
4: bien sûr,
1: juste
4: mais parce
1: normalement.
4: C'est l'histoire de l'humanité, c'est l'histoire des nations.
1: Mais c'est dur comme histoire d'humanité, moi j'ai pas envie de vivre avec un rapport de force.
5: Ça c'est typiquement, je suis désolé, mais ça c'est le discours.
1: Les amis, restez avec nous sur Sud Radio, on revient juste après cette pause pour que Gamal Abina puisse répondre. Je vois, il saute partout là, Gamal. Il écoute Antonin Ferreira, il saute dans tous les sens, à tout de suite.
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1: Magali Berda sur Sud Radio, il est 20h43. On parle d'un sujet alors qui divise beaucoup, la détention du journaliste Glaize en Algérie, Christophe Glaize, qui est détenu depuis 2025 après avoir été arrêté en mai 2024 lors d'un reportage sur le club de foot de Kabylie. Les autorités l'accusent d'apologie du terrorisme parce qu'il a eu des échanges avec un membre du MAC. Le MAC, c'est l'organisation qui revendique l'indépendance de la Kabylie. Il a été condamné à 7 ans de prison. Il a vu sa peine confirmée en appel là. Et aujourd'hui, la situation évolue. Il a renoncé à un recours en cassation parce qu'il espère avoir une grâce présidentielle du président algérien. Donc, on reçoit ce soir Gamal Abina, qui est franco-algérien, qui est chroniqueur sur plusieurs radios, chaînes de télévision étrangères, notamment Beurre FM, qui est consultant, toi, hein, pour toutes ces chaînes et ces radios. Tu connais le gouvernement l'Algérie par cœur, hein, oui. C'est vraiment ton domaine. Et tu débats ce soir avec Antonin Ferreira, qui est conseiller municipal UDR, qui est totalement contre. Alors toi, tu penses que l'Algérie n'est carrément pas un gouvernement, c'est un régime. Bref, tu es
4: les
1: dans
4: deux,
1: tu veux, tu veux un rapport de force.
4: Tout est régime
1: avec l'Algérie. Moi, quand j'écoute ça de mon point de vue extérieur, moi qui suis pas concernée vraiment par le sujet, et c'est dommage d'ailleurs, mais en fait, ça me fait de la peine parce que je me dis finalement absolument, vous êtes dans un rapport de force, on a l'impression les uns et les autres, vous voulez absolument un rapport de force. Quand j'entends toi, Antonin, tu dis qu'il faut que la France s'impose, qu'il faut que la France tape du poing sur la table parce qu'on n'est pas respecté par l'Algérie. Toi, Gamal, tu dis qu'effectivement la France ne respecte pas l'Algérie dans sa manière de parler, etc. Donc vous avez un peu le même discours tous les deux finalement, mais différent, enfin opposé, mais quelque part vous dites un peu la même chose, vous parlez de respect. Vous parlez de force. Au milieu, il y a un homme, et c'est ça qui est triste, c'est qu'au milieu, il y a un homme aujourd'hui, Christophe Glaize, qui est journaliste et qui, lui, alors il est accusé par l'Algérie, mais qui lui dit qu'il n'a rien à voir, il est juste allé faire un reportage là-bas sur un club de foot, il vient d'un journal d'ailleurs. Qui s'appelle SoFoot, qui n'a jamais eu de problème de trucs de terrorisme.
5: Ça, ça veut rien dire, ça.
1: J'entends, mais ce que je veux dire, c'est que journal, c'est qu'on a l'impression que cet homme-là, il est au milieu d'un gros bordel d'ego. D'ego, on dirait que c'est un gros. Pardon, hein, j'essaie de résumer ça avec mes mots à moi, et c'est pour ça que cette émission est là et on vit pas dans la même France. Et c'est parlons vrai, c'est qu'on essaie de décrypter les situations politiques d'une manière la plus simple possible. Donc j'essaie de résumer la situation et mon ressenti à moi, ça n'est que mon ressenti, c'est que finalement, cet homme-là est au milieu d'une grosse guerre d'ego, d'une grosse guerre politique entre l'Algérie et la France. Et c'est trop triste, au final, parce que l'Algérie, c'est un pays, c'est un pays de droit qui doit. Qui est l'Algérie et qu'on doit respecter. La France est aussi un pays de droit qu'on doit respecter. Donc finalement, on se dit, qu'est-ce qui se passe, quoi ? Comment on va pouvoir apaiser la situation entre l'Algérie et la France ? Qui est un sujet, parce qu'on le voit, hein, c'est un sujet aujourd'hui tout le temps. L'Algérie, la France, enfin voilà. Comment on va faire pour arranger les choses, Gamal ? Est-ce que le président il peut libérer ce prisonnier ? Est-ce qu'il va le libérer, à ton avis ?
5: C'est une prérogative présidentielle. Tous les 5 juillet, il libère des prisonniers. C'est un truc classique en Algérie, qui se fait comme d'ailleurs dans tous les pays du monde civilisé. Hein. Moi, j'ai entendu beaucoup de choses tout à l'heure qui m'ont fait délirer. Alors déjà, je ne pensais pas entendre un jour dans ma vie, hein, courte vie, que quelqu'un puisse faire l'apologie de la barbarie américaine à Hiroshima et Nagasaki, qui, je rappelle, sont deux sites civils et pas militaires. Et que c'est bon.
1: Là, tu parles d'Antonin qui disait tout à l'heure, je rappelle à nos auditeurs, qui disait tout à l'heure que les États-Unis se sont imposés en matière de en force pour se faire respecter.
4: Ils ont rétabli la paix en utilisant la force.
5: Alors, c'est pas ce qu'ils ont fait.
1: Et que la France devrait faire pareil.
5: Non, pas du tout. Enfin, c'est pour ça, moi, j'entends même France-Afrique.
1: J'explique ce que j'entends. Oui,
5: j'entends bien. France-Afrique devient Africa-France, donc un rapport toujours de domination. Là, c'est du darwinisme social dans ce qu'il y a de pire. Et ça, on connaît très bien le discours des nazis qui était pareil. Le plus fort doit l'emporter sur le faible. On va écraser tout le monde. On a vu le résultat. Maintenant, il faut être très clair sur un point. D'abord, quand on dit, alors c'est gravissime, sur le Japon, je n'ai même pas relevé, c'est du délire. La guerre s'est pas arrêtée parce qu'ils ont mis deux bombes atomiques. Ce pays se rendait avant la bombe atomique. Il faut le savoir. Ils n'avaient plus les moyens de faire la guerre. C'est pour stopper les Russes qui étaient déjà dans le nord du Japon. C'est que pour faire peur aux Russes. Donc, c'est pas du tout pour économiser des vies. Ça,
4: on a eu la paix pendant 80 ans.
5: C'est pas la paix pendant 80 ans, si. C'est faux.
4: Il y a le Vietnam, la bombe atomique.
5: Non, il y a le Vietnam, la Corée, c'est faux. L'Irak, la Somalie, on peut y aller, c'est faux.
4: On n'a pas eu de guerre mondiale depuis la Seconde Guerre mondiale, pour l'instant.
5: Il y avait une guerre en Asie contre le Japon, pas contre le monde entier. Les Américains voulaient détruire le Japon. Après, ils ont fait la guerre en Corée de 50 à 53. Après, ils ont fait le Vietnam de 65 quasiment à 75. Donc, c'est pas la paix, c'est faux. La bombe atomique ne garantit pas la paix. Elle garantit l'équilibre de la terreur entre deux grandes puissances nucléaires. Je crois pas que les Russes aient fait la guerre aux Américains, il me semble pas. Maintenant, il faut être un peu sérieux. Si les rapports de force, c'est de dire on veut pas de France-Afrique, mais on veut pas d'Afrique-France, c'est minable. Moi, je pense que les rapports qui doivent s'instaurer entre deux pays, c'est du respect. Or, la France, en Afrique, prenons l'exemple du Niger. Ils ont foutu dehors à coup de pompe, et c'est les militaires qui ont pris le pouvoir en dégageant Bazoum, l'ancien président élu. Pourquoi ils ont foutu dehors ? Parce que Niger est le pays où il y a 50% de la population qui ne sait pas lire et écrire, où quasiment pas d'électrification, et c'est le pays de laquelle la France prenait généreusement, se servait comme pas possible, de l'uranium nigérien.
4: Même la gauche française reconnaît, même François Hollande.
5: Je suis pas de gauche.
4: Oui, vous êtes représenté l'Algérie, mais même en France, même la gauche ne sait pas dire des énormités pareilles.
5: La France se servait de l'uranium,
4: incroyable,
5: sans en contrepartie, ce qui aurait été le minimum.
4: On le payait au-dessus du prix du marché. Donc
5: non, c'est faux. On va revenir au-dessus. La France se servait de l'uranium et le pays ne bénéficie pas de l'énergie française. Donc, mais on va revenir là-dessus. Bon, c'est vrai que les Français sont généreux, ils ne se servent pas. Donc on va être très clair sur un point. Si les rapports d'État à État, c'est des rapports de force, c'est que vous aimez la guerre, et j'ai bien vu que vous êtes un gros militariste. J'ai vu qu'il faut un deuxième porte-avions, toutes ces imbécilités. Je vous rappelle que les États-Unis viennent se faire mettre à l'amende en Iran, là, d'accord, je vais les malins. C'est facile, le Venezuela, c'est un tout petit pays de rien du tout. Et c'est le précaire américain. Au Moyen-Orient, c'est un autre rapport de force. Parce que la guerre a changé. Maintenant, c'est la guerre des drones, de missiles longue portée. Et les Occidentaux sont très en retard sur les missiles hypersoniques. Mais vendre la guerre comme ça, vendre les rapports de force, jouer les gros bras quand on n'a pas fait l'armée, j'imagine, c'est trop facile.
4: Il n'y a pas besoin d'avoir été en prison pour faire l'armée.
5: Il faut savoir ce que c'est que la mort. Vous êtes un militariste qui aimait la mort.
4: Non, j'aime la paix.
1: On peut éviter de savoir ce que c'est la mort, ce serait cool, les amis.
5: La guerre est la pire des choses. Moi, je suis pour le rapprochement. Quand je vois, j'ai vu De Villepin à Alger, qui est un homme qui n'est pas pro-arabe. Il est juste équilibré, c'est tout. De Villepin, il est équilibré.
4: Il aime l'argent.
5: À l'extrême droite.
4: Ça a été prouvé d'ailleurs par France 2.
5: C'est vrai qu'il n'aime pas l'argent, Ciotti. Bref, donc,
4: il n'a pas été condamné.
5: Il n'a pas été condamné. On sait.
1: Bref, il est Ciotti. Où il est le pauvre? Il n'a rien à voir dans l'histoire.
5: C'est son pote, ils sont de même partie. Mais ce que je veux dire, c'est quand De Villepin va à Alger, il dit quoi? On doit apaiser. Quand de gauche, donc Ségolène, va à Alger, elle dit on doit apaiser. Comme mon amie Sabrina Sebaï, elle va pas vous plaire, elle est verte. Elle va à Alger, on doit apaiser. Quand Hakim Elouli, pareil, sénateur, dit on va à Alger, il va apaiser. Vous êtes pour le rapport de force. Mais vous voulez quoi comme rapport de force?
4: Rappelez, comme je l'ai dit tout à l'heure.
1: Alors Gamal, laisse répondre, s'il te plaît, je t'en supplie,
4: c'est,
1: Antonin.
4: Ça, c'est une idée, c'est une fausse bonne idée qui est très récurrente dans les discours de gauche. C'est l'idée qu'on est militant pour la paix. Ça veut rien dire être militant pour la paix. Être militant, c'est ce qu'on entend par exemple justement Israël-Gaza. Une fois que la guerre elle est là, ça veut dire quoi être militant pour la paix? C'est-à-dire qu'on se désarme, on se laisse envahir, on se laisse agresser, on se laisse tuer.
1: Attendez, laissez le répondre.
4: C'est ça que vous comprenez pas dans du Japon, c'est que je ne dis pas que c'est bien de tuer des gens. Je dis que justement c'est bien de mettre un rapport de force pour avoir la paix et que justement ce qui a garanti la paix aujourd'hui dans le monde depuis 1945, c'est la suprématie militaire occidentale, c'est l'OTAN, c'est ensuite la construction européenne, c'est la garantie de la paix.
5: Ah bon?
4: Et que bien sûr,
5: et qu'on était dans monde,
4: un monde, on était dans un monde à partir du moment
5: les dominants sont les dominés.
4: Au partir du moment où on a eu une suprématie militaire américaine et occidentale avec l'OTAN.
5: Et russe.
4: Les Russes, ils sont,
1: pas attends, du tout au niveau de l'OTAN.
4: Et justement, pourquoi on rentre dans un monde en conflit aujourd'hui? Parce que cette suprématie-là, elle est remise en cause. Qu'on a des puissances ascendantes comme la Chine, qui, évidemment, tente de rivaliser. Et la Russie, c'est différent. C'est une puissance déclinante qui essaye de restaurer un petit bout de splendeur et qui se livre à des massacres pour justement essayer de récupérer un tout petit bout de territoire et avoir un rôle géopolitique. Mais dans le fond, c'est la suprématie militaire occidentale et l'OTan et la paix, justement, la Pax Americana qui est remise en cause. Et que justement aujourd'hui ces puissances et ces pays, même du tiers monde, se disent c'est notre moment aujourd'hui, c'est le moment de prendre notre revanche, c'est le moment, ils sont faibles, ils se sont affaiblis, ils ont diminué leurs effectifs, on voit même qu'en interne en Europe ça se passe mal, aux États-Unis ça se passe mal, c'est notre moment aujourd'hui pour reprendre le lead. Et donc on va rentrer dans un monde qui est malheureusement, et ça personne ne le souhaite, personne ne souhaite la guerre. Mais quand on nous mène la guerre, quand on commence à nous,
5: qui a attaqué la France,
4: et on est obligé de se défendre, on est obligé de
5: qui a attaqué la France. Il faut répondre à ces questions. Où la France est attaquée?
4: Il n'y a pas justement non. La guerre, c'est la poursuite de la politique par d'autres moyens.
5: On connaît la musique, hein.
4: Donc quand on commence, il y a les discours, puis après il y a les actes, puis après il y a la guerre économique. Alors, guerre informationnelle, il y a la guerre psychologique, même il y a la pression.
5: Eh bien on va répondre à ça. D'abord, la France est attaquée nulle part, vous mentez.
4: Si, partout en Afrique, on est attaqué partout.
5: L'Afrique, c'est pas en France.
4: On a des attentats en France.
5: L'Afrique, c'est pas en France. L'Afrique, c'est en Afrique. Les Français qui sont en Afrique ne sont peut-être pas les bienvenus. Non, c'est les anciens colonies.
4: On est même attaqué par la Russie.
5: Ah bon, où?
4: On est visé, on est dans une guerre, justement, de renseignement, mais dans une guerre de déstabilisation.
5: On est parti sur les guerres de renseignement. Ça s'appelle un rapport de force normal. L'Amérique a espionné la France aussi, c'est une guerre de renseignement, c'est l'Occident. Donc c'est pas un argument valable. Votre problème à vous, c'est que vous voulez un rapport de force de domination, l'Occident. Tout simplement.
4: Non, juste de mon pays, la France.
5: Non, vous avez dit l'Occident, laisse-moi finir. Vous avez dit l'Occident.
4: Mais il y a une gradation.
5: Vous avez dit l'Occident.
4: C'est d'abord la France et ensuite l'Occident.
5: Oui, donc l'Occident. Moi, je suis contre ça. Et ce qui vous fait mal, c'est quoi? C'est pas le fait que les pays du Sud commencent à monter. C'est que le retard technologique qui est imposé par l'écrasement colonial a été comblé par la Chine, par exemple, qui est de loin supérieure militairement à l'Occident. Loin. Ils ont des armes, on n'en peut finir. Ils maîtrisent les drones, même des chiens tueurs, ils maîtrisent tous les Chinois. Mmh. Ils vous dominent sur le plan économique, ils vous dominent sur le plan militaire et sur le plan, effectivement, numérique. Donc la Chine est la grande puissance gagnante et économiquement, en 2030, c'est numéro 1. Donc ce qui vous fait peur, c'est votre déclin.
4: Non, j'ai pas peur. Je veux gagner.
5: Mais non, vous avez peur.
4: Ah, je tremble pas,
5: vous savez pourquoi les déclins? Parce que vous avez une population qui vieillit. Il y a moins en moins de jeunes. Ils sont pas intéressés par la guerre, contrairement à vous. Et que les pays du Sud sont jeunes et ils sont ambitieux. Vous ne voulez pas que les pays du Sud, qui à une époque étaient dominants, je le rappelle quand même, reprennent leur place. Vous voulez qu'ils soient sous votre talon. Et bien, je vous annonce avec beaucoup de gravité que vous êtes loin en train de perdre cette superbe. Parce que le monde se rééquilibre. On verra. Mais c'est déjà tout vu. Il faut être un peu logique. Il faut de l'argent. Il faut des jeunes. Il faut des combattants.
4: Ah bah, des jeunes Français qui veulent défendre leur pays. Et qui travaillent.
5: Défendeurs, non.
4: On parle d'intérêt. Vous parlez de respect, vous là, vous êtes en train de cracher sur la jeunesse.
5: Non, il y en a très peu. Je crache pas sur la jeunesse, ils sont pas bêtes. Ils vont pas crever pour le plaisir des dirigeants. En 14-18, on les envoyait tuer.
4: Personne.
5: En 14-18, on les envoyait tuer des Allemands pour prendre une montagne.
4: Ils vont pour défendre leur pays.
5: 2 millions de morts pour rien. Mais ils défendent pas leur territoire. En Afrique, ils défendent pas leur territoire. Ils sont pas chez eux. D'accord ?
4: On défend la France partout où on est.
5: Non, la France n'est pas dehors. La France est en France.
4: La France est partout.
5: Non, la France est en France.
4: On est sur tous les continents.
5: À ce moment-là, l'Algérie peut défendre l'Algérie en France aussi. Est-ce que l'Algérie peut défendre les Algériens en France ? On est partout.
4: Mais
5: il y a 6 millions d'Algériens.
4: Vous le faites
5: pas. On le fait pas.
1: Les amis, on va devoir rendre l'antenne. On ne pas. On a un flash qui va arriver là sur Sud Radio. Écoutez, c'était très tendu.
5: Moi, un petit peu.
1: J'espère que. Ouais, en tout cas, on espère quand même que vraiment du fond du cœur, tout va bien se terminer pour ce journaliste français Christophe Glaize et que le président, du coup, puisque c'est ce qu'il attend apparemment, lui accordera cette grâce.
5: C'est vrai, c'est un président qui est très généreux et je pense qu'il le fera.
1: Eh ben, écoute, j'espère en tout cas. On espère ça.
4: Oui, j'espère aussi, bien sûr.
5: Parce que dans la démocratie algérienne, ça fonctionne plutôt bien.
1: Et je vous remercie à tous les deux. Merci Gamal Abina, consultant sur des chaînes étrangères. Merci Antonin Ferreira, conseiller municipal UDR de Liancourt. Je vous dis à demain sur Sud Radio. Et on retrouve Jacques Pessis tout de suite sur Sud Radio, Les Clés d'une Vie, et son invité, Paul Belmondo. Restez sur Sud Radio, à tout de suite.
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2: Bonsoir à tous. Cette nouvelle passe d'armes entre Téhéran et Washington, les gardiens de la Révolution ont promis ce soir une riposte ferme aux navires qui tenteraient de franchir le détroit d'Ormuz autrement que par le trajet qu'ils imposent. Donald Trump a demandé à l'Iran de passer un accord, sinon les choses se termineront très rapidement, déclaration du président américain depuis la Maison-Blanche ce soir. Les Émirats arabes unis ont indiqué de leur côté que leur défense aérienne a intercepté des missiles et des drones tirés d'Iran pour une deuxième journée consécutive, et ce malgré le cessez-le-feu en vigueur depuis le 8 avril dernier dans la région. En parallèle, Israël s'est dit prêt à déployer toute l'armée de l'air contre l'Iran si nécessaire, selon son nouveau chef lors de sa cérémonie de prise de poste. Concernant les prix de l'énergie, Emmanuel Macron a appelé hier à une réponse européenne en cas de profits pétroliers excessifs, mais le PDG de Total Energy a d'ores et déjà prévenu son groupe ne plafonnera plus les prix à la pompe en cas de taxe sur les profits exceptionnels. Dans l'actualité également, la justice allemande a ordonné aujourd'hui l'internement en hôpital psychiatrique de l'automobiliste qui a fauché des passants hier dans le centre-ville de Leipzig, causant la mort de deux personnes. Les enquêteurs ont exclu le mobile politique ou religieux, mais évoqué un acte délibéré motivé par une folie meurtrière. Aucun nouveau cas symptomatique d'antivirus n'a été identifié à bord du navire de croisière immobilisé depuis dimanche dernier près du Cap-Vert. L'Organisation mondiale de la santé fait état de deux cas confirmés d'antivirus et de 5 autres suspects. Elle suspecte une transmission interhumaine. 5 Français sur les 149 passagers se trouveraient à bord de ce bateau. Et puis on termine par un mot de cyclisme féminin. C'est la Française Cédrine Kerbaol qui a remporté ce soir la 3e étape du Tour d'Espagne à La Corogne. À 4 étapes de la fin de la course, 3 autres Françaises sont classées à moins de 18 secondes du maillot rouge. Evita Music, Pauline Ferrand-Prévot et Marion Bunel. Excellente soirée à tous à notre écoute.
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3: Les clés d'une vie, celle de mon invité. Vous avez su vous faire un prénom sur des circuits qui ont un point commun avec l'univers dans lequel vous avez grandi, le mot moteur. Vous avez roulé très vite avant de prendre votre temps pour vous lancer dans une nouvelle course au succès, le théâtre, et cela sans jamais faire le moindre cinéma. Bonjour Paul Belmondo.
4: Bonjour.
3: Alors c'est vrai que vous avez une vie multiple, vous êtes au théâtre tout l'été, on va en parler, mais le principe des clés d'une vie, c'est d'évoquer votre parcours, et il est important et varié à travers des dates clés. Donc on va le faire, et la première date que j'ai trouvée, elle est liée à une inauguration en famille, le 13 septembre 2010.
5: Au musée Paul Belmondo de Boulogne, les souvenirs sont légion. L'atelier du sculpteur figuratif est reconstitué dans les moindres détails.
3: Ce jour-là, vous êtes aux côtés de Jean-Paul, votre père, de votre famille, pour inaugurer le musée

0: Belmondo à Boulogne-Billancourt. Alors, je crois que votre grand-père n'en voulait pas, mais votre père y tenait plus que tout.
1: Ouais, c'est que mon grand-père était quelqu'un de discret et déjà il voulait pas que les galeries vendent ses œuvres. Donc pour vous montrer à quel point il était voilà, pourtant il a travaillé pour beaucoup de villes, il a vendu énormément d'œuvres, mais il était très discret. Donc c'est vraiment mon père qui voulait la reconnaissance de son père et c'est la raison pour laquelle il avait insisté pour avoir un musée à son nom.
0: Voilà, je crois qu'il y avait 250 sculptures, 400 médailles, 2500 dessins donnés par la famille justement.
1: Oui, tout à fait, on a fait donc ça a été la famille qui a fait une donation à la ville de Boulogne et la ville de Boulogne donc a mis ce lieu donc de ce sublime musée et voilà donc on est très content en plus qu'à côté du parc Rothschild donc voilà c'est un très très bel endroit.
0: Et je signale à celles et ceux qui vont au Palais de Chaillot qu'il y a des sculptures de Paul Belmondo au Palais de Chaillot.
1: Ah oui, ben vous savez dans Paris il y a plusieurs endroits où il y a plusieurs villes et souvent ça m'arrive d'arriver dans une ville où vous savez qu'il y a une sculpture votre grand-père hein, voilà et donc c'est voilà il y en a un peu partout en France et un peu à l'étranger aussi.
0: Ouais. Ouais, et je crois qu'il y a aussi une sculpture de votre père enfant. Il a posé avec des sucettes.
1: Alors au musée, oui, il y a son buste qui est là, ouais, qu'il avait fait. Je sais que mon grand-père avait beaucoup de mal à l'avoir pour qu'il reste calme.
0: Et je crois que vous avez participé, Paul Belmondo, à la scénographie de ce musée.
1: Oui, j'étais impliqué pour en tout cas avec bon mon oncle aussi et mon père. Mais c'est vrai qu'il m'avait demandé à suivre justement le choix des architectes. Et puis après, bah, j'avais suivi de très près. Et aujourd'hui, bon, bah, c'est moi et mon cousin Olivier, voilà, qui vont faire en sorte que ce musée perdure.
0: Oui, et je crois que vous avez passé pratiquement un an à un étage en dessous, rue Victor Considérant, lorsque vous avez déménagé avec votre père.
1: C'est vrai, comme mon père a changé, parti du Moulin des Corbeaux à sa mort et avait acheté un appartement à Paris, le temps des travaux, on avait habité au-dessus de mes grands-parents. Et donc voilà, quand lui était pas là, donc j'étais avec eux. Donc c'est vrai que j'ai passé beaucoup de temps avec mes grands-parents et avec mon grand-père, ce qui m'a permis d'aller souvent à son atelier à d'enfer. Et voilà, donc c'est des très très bons souvenirs d'enfance. Ouais.
0: Travailler tout le temps.
1: Tout le temps, tous les jours, 7 sur 7, en permanence, même j'ai des souvenirs de lui. Alors ça n'existe plus maintenant, vous savez, avant dans les restaurants, même les restaurants chics, hein, il y avait des nappes en papier, et il dessinait sur la nappe, et puis voilà, et puis il arrachait le bout, et voilà, donc j'ai toujours vu en train de travailler, dans le train, en vacances, au restaurant, en permanence.
0: Mais il y avait une astuce, quand Jean-Paul Belmondo faisait un film, il n'accordait pas d'interview, on lui disait, on veut parler de votre père, et là, il accordait tout de suite l'interview, et ensuite on enchaînait.
1: Oui, ça, je veux bien vous croire.
0: D'ailleurs, je crois qu'il n'était pas mondain, mais je crois que le seul cocktail où il soit venu avec plaisir, c'est l'inauguration du musée. Jean-Paul Belmondo.
1: Oui, il était ravi. Alors après, il y a eu d'autres. Vous savez, il y avait eu cette exposition à la Monnaie de Paris aussi, qui avait été un moment important pour mon grand-père et au Petit Palais aussi. Donc voilà, donc c'est des moments où mon père, alors à la Monnaie de Paris, mon grand-père est encore là. Et mon père était heureux de pouvoir faire ça et qu'on parle de son père. Oui.
0: Alors, il y a deux traditions dans la famille Belmondo. Ce sont les prénoms de Paul et de Charles.
1: Alors Charles, tous les enfants, alors ça j'ai continué parce que tous mes garçons ont deuxième prénom Charles et c'est vrai que par contre j'ai coupé cette tradition là parce que mon arrière-grand-père s'appelait Paul, mon grand-père Paul, mon grand-père Jean-Paul, moi Paul et bon je l'ai coupé. Mais peut-être si un de mes garçons a un fils, peut-être ils reprendront Jean-Paul ou Paul.
0: Oui, ça ne m'étonnerait pas. Et je crois que les Belmondo viennent d'Italie via l'Algérie.
1: Tout à fait, c'est vrai. Alors, donc mon grand-père, donc ses parents étaient piémontais et siciliens, donc ils se sont mariés au Piémont et après ils ont immigré en Algérie et mon grand-père est né à Alger. Donc voilà, donc on est d'origine pied-noir et mon grand-père donc a vécu une bonne partie de sa vie en Algérie. Oui.
0: Et vous-même, vous êtes né pas loin du musée Paul Belmondo à Boulogne-Billancourt et vous avez passé les premières années de votre vie en Angleterre à Londres.
1: Ouais, j'ai eu cette chance. Alors c'est vrai que bon, c'est à cause que mes parents ont divorcé que j'ai vécu.
0: Ça peut arriver, oui.
1: Ça peut arriver. Et donc j'ai vécu. Mais aujourd'hui, je suis tellement heureux d'avoir connu cette ville et surtout, ça m'a permis de parler anglais et d'être bilingue.
0: Oui. Oui, et ça a été très utile. C'était pas facile au début, je pense. Quand on est tout petit, on se retrouve à Londres.
1: C'était pas facile à tel point que j'ai étranglé un
0: enfant. Pardon.
1: Parce qu'en fait, on m'a mis dans une maternelle. Donc au début, donc où il ne parlait qu'anglais. Moi, j'avais 3 ans et demi. Et je comprenais pas ce qu'il disait. Et j'avais attrapé un enfant par le col parce que je comprenais pas. Et du coup, après, l'année d'après, ma mère m'a mis au lycée français de Londres. Et voilà. Donc c'était plus facile.
0: Alors il faut rectifier quelque chose qui est sur Wikipédia. Votre mère ne s'appelait pas Constantin, mais Constant. Élodie ouais. Constant.
1: Oui, c'est vrai. Alors, je ne sais pas pourquoi c'est venu et ça, c'est toujours très difficile d'enlever ce nom Constantin. En fait, elle s'appelle Élodie Constant. Ouais.
0: Et d'ailleurs, elle s'appelait René au départ. Je crois que c'est votre
1: c'est
0: père.
1: Ouais, non, son vrai prénom, c'est René Constant. Mais c'est mon père qui lui a donné le prénom d'Élodie et qui lui est resté toute sa vie et tout le monde l'appelait Élodie.
0: Alors, il se trouve que vos premières années, donc, c'est la maternelle, c'est aussi le lycée français de Londres. Car à Londres, il y a un lycée français où vous avez vraiment appris la langue et l'écriture et la lecture.
1: Ouais, donc le lycée Charles de Gaulle, donc c'est un lycée international et voilà, j'ai fait la première partie de mes études là-bas et c'est un très très bon souvenir. Puis surtout c'est multiculturel parce qu'il n'y avait pas que des Français, donc il y avait bien sûr beaucoup de diplomates, donc beaucoup d'enfants de différents pays.
0: Oui. Oui, et s'il s'appelle le lycée Charles de Gaulle, c'est que ça a été pendant la guerre une partie des bureaux de la France libre.
1: Ah ben voilà, je le savais pas, vous me l'apprenez.
0: Alors, il se trouve que là-bas, en plus, vous êtes tranquille parce que Belmondo, ça dit rien à personne.
1: Oui, oui, alors c'est vrai que de ce côté-là, j'ai pu avoir une enfance excessivement tranquille, même si ma mère vivait avec quelqu'un. Alors, il n'était pas très connu à l'époque parce que c'était Hugh Hudson. Il est devenu après, parce qu'il a fait le film Les Chariots de Feu et Greystoke. Mais à cette époque-là, il n'était pas connu, non. Donc moi, j'ai vécu, oui, vraiment très tranquille et les enfants ne savaient pas qui était Belmondo. Donc pour moi, c'était vraiment agréable, oui.
0: Ouais, vous étiez un bon élève, un peu turbulent parfois.
1: Ouais, alors c'est un peu le genre d'élève qu'on voit pas trop en fait. On les voit pas, pas parce qu'on est mauvais élève ou bon élève, mais justement voilà. Donc je suis passé entre les mailles comme ça.
0: Et puis un jour, vous décidez de vivre à Paris parce que vous voulez retrouver votre père, Jean-Paul Belmondo. Et là, ça va être une vie très discrète, loin des médias, Paul Belmondo.
1: Oui, mon père. Bon, d'abord, mon père n'aimait pas les médias, donc déjà voilà. Et puis c'est une autre époque. Et s'il y avait un photographe qui s'approchait un tout petit peu trop de nous, il lui faisait savoir à sa manière. Hein, donc je l'ai vu courser quelques paparazzi quand j'étais enfant. Donc il le savait. Donc en général, ils évitaient. Donc on a été assez tranquille.
0: Ouais. Moi, je me souviens de Yvon Samuel, journaliste à France Soir, qui avait écrit un article sur lui, pas très gentil. Il le croise à l'Élysée Matignon, une discothèque. J'étais là. Le point est allé directement sur le visage d'Yvon Samuel.
1: Oui, oui. Non, mon père. Voilà. Bon, c'est une autre époque. Aujourd'hui, on peut plus faire ça. Hein. C'est voilà. Mais voilà, ça se réglait comme ça. Ça se réglait un petit peu d'homme à homme, on va dire. Et voilà, c'est une époque passée.
0: Et ça se réglait aussi d'homme à enfant parce qu'il était très strict sur l'heure du coucher, sur les fréquentations, sur les sorties, votre père.
1: Mon père était très strict sur plusieurs choses, sur le fait d'être à l'heure, sur le fait bien sûr de respecter les horaires, de dire bonjour, de dire au revoir, c'était primordial pour lui. Quand j'ai commencé comme assistant, il m'avait dit tu dois arriver avant tout le monde et partir après tout le monde. Voilà, donc j'ai suivi ça, ça faisait des longues journées mais c'était comme ça.
0: Oui mais en même temps c'est très utile, c'est une chose que tout le monde devrait faire.
1: Oui, oui, non, c'est vrai. Bon, après, j'avais la chance. D'abord, c'était des films qui étaient produits par Nouchkine, donc un grand producteur. Et même chose, ma première paye, donc c'était un chèque. Il m'a donné le chèque. Il m'a dit, celui-là, tu l'encaisses pas, tu l'encadres. Je l'ai encaissé, mais bon.
0: Vous avez gardé la photo connue pour l'encadrer.
1: J'aurais dû garder la photo, oui.
0: Alors, il y avait aussi une chose très importante avec Jean-Paul Belmondo, c'était les déjeuners du dimanche. Moi, je me souviens de la tendresse qu'il avait pour sa mère Madeleine quand je le croisais le dimanche dans les restaurants.
1: Oui, c'était important pour lui qu'on aille déjeuner avec mes grands-parents. C'était important pour lui de déjeuner avec sa mère. Après, il s'en est énormément occupé jusqu'à la fin de sa vie. Et c'est vrai qu'il était à l'emmener souvent au restaurant les dimanches. Voilà, et de passer du temps avec eux. L'été aussi, on allait en vacances. Il voulait qu'on passe au moins quelques temps avec eux. Oui.
0: Et puis, il y avait l'école. L'école, il était beaucoup plus cool. Je crois qu'il avait arrêté l'école à 14 ans. Et vos bonnes ou mauvaises notes, ça n'intéressait pas tellement Paul Belmondo.
1: Non, ça lui était pas complètement égal parce qu'il faisait, bon, quand même un minimum, mais il me disait rien. Je pense qu'à partir de... J'allais à l'école une ou deux fois. On avait été chez le directeur, qui était un homme charmant, qui s'appelait Monsieur Benamou. Et en plus, c'était un homme de culture, donc il s'entendait bien avec mon père. Bon, lui a fait comprendre que j'étais pas un très bon élève, mais un gentil garçon. Donc voilà. Donc, mais mon père, il m'a jamais fait aucune remontrance. Il m'a jamais demandé si je faisais mes devoirs ou pas. Du moment que voilà, que je me faisais pas remarquer, et ça allait.
0: Moi, je crois que c'est le cours Alfred de Musset à Paris, dans le 6e, et je crois que, dans le 14e. Mais je crois que le fait que Jean-Paul Belmondo arrive au cours, à l'école, ça faisait pas une émeute, forcément.
1: Non, alors je crois que l'école existe toujours. C'était une école privée qui était très bien. Alors, en même temps, j'ai fait de la 6e jusqu'à la terminale. Donc voilà, donc tout le monde me connaissait. Il n'y avait pas beaucoup d'élèves dans chaque classe. Donc c'était l'avantage. Et on était un petit peu les mêmes chaque année. Donc alors, il y avait un peu au début, mais après, voilà, chacun. Non, ça allait. C'était assez, assez relax.
0: Moi, je me souviens du petit-fils de Louis de Funès, Laurent de Funès, qui m'a dit qu'un jour, Louis de Funès est arrivé dans sa DS bleue à l'école. Ça a été une émeute. Tout le monde au garde à vous. C'était une autre époque aussi.
1: Ouais, non, mon père était, là,
0: il était très discret, de toute façon.
1: Non, il était discret, puis il y avait d'autres personnes, alors moins connues, parce que c'était des personnes plus dans l'industrie, on va dire, mais non, c'était une école assez, voilà, c'était une école privée, donc voilà, c'était pas non plus un lycée public. Peut-être ça aurait été différent si j'avais été dans une école publique, je pense qu'on l'aurait plus embêté.
0: Et après le bac, Paul Belmondo, ben, c'était la vie professionnelle, pas question de faire des études supérieures?
1: Non, parce que je savais déjà ce que je voulais faire. Je voulais faire soit de la course, soit travailler dans le cinéma. Donc, à peine j'avais eu mon bac, que déjà je commençais à travailler dans le cinéma, parce que j'ai fait mon premier film comme assistant, quasiment dans la foulée au mois de septembre. Octobre, c'était après que j'ai eu mon bac l'été. Donc, je savais que j'allais travailler, donc j'avais pas besoin de faire des études. Et très honnêtement, j'avais pas envie non plus. Hein, donc,
0: je comprends. Et ça n'a pas été un problème. Alors, une autre date importante dans votre parcours aussi, c'est le 19 novembre 1982. À tout de suite sur Sud Radio, avec Paul Belmondo.
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0: Sud Radio, les clés d'une vie, mon invité Paul Belmondo. Nous évoquerons tout à l'heure votre nouvelle pièce de théâtre pour l'été, à Paris, au Théâtre de Passy. On a évoqué vos débuts, et puis... Le 19 novembre 1982, c'est votre première télé dans ce journal télévisé. Journal télévisé de Bernard Giroux. Et je crois que vous êtes interviewé par Bernard Giroux après votre victoire au volant Elf sur le circuit du Castellet. Vous en souvenez ?
1: Oui, bien sûr, je m'en souviens. C'était un moment important pour moi parce que c'est ce qui a déterminé la suite de ma carrière de pilote, en fait. Et j'avais dit à mon père, si ça se passait bien au volant Elf, je continuais en tant que pilote. Si ça se passait mal, je continuais dans le cinéma. Et j'ai gagné le volant Elf, donc j'ai continué dans l'automobile.
0: En fait, c'était le volant Elf, c'était un concours qui était réservé aux jeunes pilotes à 18 ans.
1: En fait, c'était une école de pilotage. Il y avait à peu près 220-250 élèves. Donc, il y en avait une trentaine qui étaient sélectionnés pour une demi-finale. Et il y en avait 5 pour la finale. Et le vainqueur de la finale gagnait une saison en Formule Renault. Donc moi, j'ai passé les demi-finales, la finale, et j'ai gagné la finale.
0: Voilà. Et c'était quoi comme épreuve ?
1: C'était avec des Formules Renault. On faisait, je crois que ça devait être 5 ou 6 tours chronométrés. Et celui qui faisait le tour le plus rapide et la moyenne la plus rapide était déclaré vainqueur. Donc voilà. Et j'ai dû le faire 2 fois parce que... M'appelant Belmondo, ils ont eu peur qu'on dise que j'étais pas le vainqueur de ce volant. Il y avait un autre garçon qui était passé, il pleuvait, donc il pensait que peut-être moi j'étais passé sur une piste un peu plus sèche que lui, donc on nous a fait repasser et j'ai regagné. Ouais.
0: Il se trouve que je crois que ça a commencé avec une voiture à pédales et avec un circuit pour les enfants.
1: Oui, bon, je me souviens très bien d'un circuit, ça s'appelait le circuit Scalextrix. Donc j'ai eu ça. Après j'ai eu voiture à pédales. Après il y a eu le jardin d'acclimatation. Donc ça a été. J'étais assez obsédé par les voitures et mon père entretenait bien ça. Ouais.
0: Oui. En même temps, le Scalextrix, au départ il y avait le circuit 24 qui était un jeu qui marchait très bien, qui a été inventé par Étienne Jouet. Mais ça marchait tellement bien qu'il ne pouvait plus le construire, donc il ne pouvait plus le faire de facture et c'est tombé comme ça.
1: Je savais pas, donc c'était. Je crois que ça existe toujours, je crois.
0: Ah oui, ça existe toujours. Maintenant, il y a beaucoup d'autres choses.
1: Maintenant, ils ont les vidéos. Les consoles de jeux, maintenant.
0: Exactement. Alors, il se trouve que vous gagnez le droit de faire une saison en championnat de France en Formule Renault. Et je crois que Jacques Lafitte l'a remporté en 71. Ça a été le premier vainqueur de ce championnat.
1: Oui, en fait, tous les pilotes français ont gagné cette école, quoi. C'était très, très important. Et le championnat de France de Formule Renault était la première étape pour un jeune pilote. Donc, moi, je crois que j'ai dû finir 5e ou 6e du championnat. J'ai gagné une course et j'avais fait 3 podiums pour ma première saison.
0: Voilà. Et Jacques Lafitte, en fait, qui s'est toujours défini comme un branleur alors qu'il courait énormément, c'était un gros farceur aussi, un peu comme votre père, toujours prêt à faire un canular.
1: C'est vrai qu'il y a quelque chose de similaire entre les deux. Ce côté très décontracté, très agréable, très proche du public, comme l'est Jacques Lafitte et comme il l'était quand il était pilote. Mais en même temps, c'est quelqu'un qui travaillait beaucoup, c'est quelqu'un qui connaissait énormément son métier de pilote, comme mon père. On pouvait penser que mon père comme ça, mais en fait c'était un gros travailleur.
0: Oui.
1: Voilà, donc son côté comme ça, relax, déconneur, à faire des blagues, c'était quelqu'un de très sérieux.
0: Alors, le déclic, je crois, vous avez 10 ou 11 ans, et vous êtes invité au Grand Prix de Monaco avec Jean-Paul Belmondo et Jacques Lafitte, que vous reconnaissez là-bas.
1: Alors non, alors c'est Jacques X en fait que
0: c'est Jacques X que
1: je croise là-bas avec mon père et qui m'invite à passer une séance d'essai dans les box avec lui et voilà et j'avais les yeux complètement grands ouverts et je me suis dit, voilà c'est ce que je veux faire, je veux être pilote de Formule 1 sans me rendre compte de ce que c'était bien sûr parce que à 11 ans on s'en rend pas compte mais voilà donc c'est comme ça que j'ai eu envie d'être pilote. Ouais.
0: Et puis il y a aussi quelqu'un qui a compté, c'est Jean-Manuel Fangio à cause d'un documentaire ou grâce à un documentaire.
1: Ouais, justement Hugh Hudson qui était donc la personne avec qui ma mère vivait à Londres donc faisait un documentaire sur Fangio donc on parlait beaucoup de Fangio, il m'expliquait beaucoup, ma mère m'expliquait pourquoi aussi Hugues n'était pas là où il allait et elle était partie le rejoindre aussi en Argentine donc elle m'avait raconté ce voyage et elle avait été au Grand Prix de Monaco en 69 aussi donc voilà donc ça m'avait permis de découvrir déjà tout ce monde à travers ma mère aussi et Fangio.
0: Oui, oui Fangio qui était le plus grand champion du monde à l'époque où la Formule 1, on pouvait se tuer, qui était beaucoup plus dangereux. Ah,
1: oui, c'était excessivement dangereux. Il a été 5 fois champion du monde. Donc voilà, c'était le 1. Il fait partie des plus grands pilotes de Formule 1. Tu vois, des multis comme ça, 5 fois, il n'y a que lui. Après, il y en a d'autres comme Prost qui a gagné 4 fois, ou Vettel, voilà, ou Verstappen.
0: Et l'expression se prendre pour Fangio ou faire le Fangio, c'est rentrer dans le langage courant, c'est aller trop vite pratiquement.
1: Ouais, on avait cette expression là, ouais, c'est vrai qu'on disait tu te prends pour Fangio pour les gens qui roulaient trop vite, ouais.
0: Et je crois que vos débuts dans l'automobile, c'était à 10 ans dans l'auto Bianchi de votre mère Paul Belmondo.
1: Oui, c'est vrai. Donc c'est vrai que j'ai appris à rouler très jeune, c'est vrai que je prenais la voiture de ma mère chez elle, elle avait une maison avec un jardin assez grand et ce qui me permettait enfin il y avait une entrée et une sortie donc qui faisait tout le tour de la maison. Donc je prenais la voiture et je faisais le tour comme ça, ouais.
0: En même temps, je crois qu'il y a eu un problème un jour sur un tas de bois.
1: Oui, un jour, j'ai un peu souviré, comme on dit. Et je suis rentré dans un tas de bois, donc j'ai fait l'aile de la voiture.
0: Oui.
1: J'ai redressé avec un marteau. Je pensais que ça allait pas se voir, que ma mère allait rien voir. J'avais garé, bien sûr, caché le côté abîmé de la voiture. C'est comme quoi on fait des trucs quand on est enfant, on pense que non. Et bien sûr, elle l'a découvert. Mais bon, ça me rappelle, j'ai un jour, mon fils Alessandro, il a fait la même chose. Un jour, il avait cassé la télévision, il l'avait fait tomber. Et pareil, il avait tourné la télé pensant qu'on n'allait pas s'en rendre compte. Mais au moment où on l'a allumé, on a vu qu'elle était cassée. Donc, et après, il était tout rouge. Donc c'est un peu les mêmes bêtises.
0: Oui, votre mère ne vous l'a pas reproché finalement, ça?
1: Non, déjà, elle n'était pas contente parce que bien sûr, j'avais pris la voiture sans son autorisation. Donc ça elle m'avait grondé pour ça. Mais après, bon, voilà, elle était assez... J'ai eu de la chance, j'avais des parents qui étaient sévères mais compréhensifs.
0: Oui, en même temps, votre père vous a laissé votre passion, mais je crois que Jean-Paul Belmondo était un peu inquiet que vous fassiez de la course automobile.
1: Il était très inquiet. Alors bien sûr, il m'a laissé faire ce métier, mais lui, il avait peur. Et il aurait aimé que je sois comédien, ça c'est sûr que c'est ce qu'il aurait voulu. Mais c'est vrai qu'il m'a laissé faire quand même. Même quand j'ai eu mon accident à Albi, après il m'a pas dit c'est fini, t'arrêtes tes conneries. Il m'a laissé continuer à courir, il m'a laissé aller jusqu'au bout de ma passion. Hein.
0: Et puis il y avait une tradition entre vous, c'est la lecture de L'Équipe, le journal de L'Équipe.
1: Mais le premier livre que j'ai lu, c'est L'Équipe. Hein. Ça, c'est sûr que c'est pour moi à l'époque où L'Équipe avait des pages jaunes et des pages roses.
0: Oui.
1: Donc ça remonte à très longtemps. Et c'est vrai que j'ai des souvenirs de mon père en train de lire L'Équipe, en train de chercher partout où trouver L'Équipe. C'était quelque chose de très important pour lui. Et ça m'a permis de découvrir d'abord tous les sports. Et puis voilà, de commencer à apprendre à lire et de comprendre la lecture.
0: Oui. Alors les pages jaunes, il y a une raison. C'est qu'en fait, L'Équipe créée par Jacques Goddard en 1946, c'était la suite de L'Auto, journal d'Henri Desgranges. Et Henri Desgranges avait créé le Tour de France. Et le journal était jaune. Et c'est comme ça qu'il a inventé le maillot jaune en 1919.
1: Ouais,
0: c'est la raison.
1: Ouais, ouais.
0: Alors il se trouve aussi qu'il y a eu le vélo. Et le vélo, vous en avez fait beaucoup, beaucoup avec votre père. Et le battre, c'était pas facile.
1: Non, non, mon père m'a mis au vélo très jeune. Il m'a amené à la Cipale aussi très, très jeune, je m'en rappelle. Et il a développé cette passion chez moi. Et en même temps, il regardait le Tour de France l'été. Donc aussi, ça m'a permis de découvrir ce sport. et en tant que pratiquant et aussi en tant que passionné. Et c'est vrai qu'on a fait de nombreuses sorties en vélo et mon père adorait le vélo. Il allait même sur les tournages en vélo. Et quand il habitait Saint-Maur, il allait au studio de Joinville, il partait avec son vélo et il allait comme ça.
0: Il était en avance sur son temps finalement.
1: En fait, il était très en avance sur son temps, oui, de ce côté-là, oui.
0: Et je me souviens Jean-Paul Belmondo avec Michel Drucker le samedi ou le dimanche dans le bois de Boulogne en train de rouler, mais très, très consciencieusement.
1: Oui, il allait rouler à Longchamp avec, avec Drucker, bien sûr, qui est aussi un grand passionné de vélo. Et il aimait bien le côté convivial, le côté de discuter. Il avait des amis là-bas où ça bavardait, ça parlait sport, ça parlait boxe. Et l'avantage du vélo, c'est qu'on peut, on peut rouler et parler avec ses copains.
0: Mais toutes ces compétitions, vous lanciez des voitures contre un mur, c'était une compétition.
1: Mon père a développé ce côté compétition avec moi. C'était ça. En fait, oui, on faisait un jeu. En fait, c'était celui qui se rapprochait le plus près du mur en lançant une voiture. Et donc, il y avait ça. Bon, après, bien sûr, des parties de foot, les parties de tennis. Et à chaque fois, il fallait gagner, quoi. C'était important. Celui qui marquait plus de buts aussi. Voilà.
0: Oui, mais en même temps, je crois qu'il trichait parfois.
1: Bah, au début, il trichait pour me laisser gagner, et après, il trichait pour plus perdre.
0: Il trichait de quelle manière ?
1: Au tennis, il trichait pas mal. Mais le pire, c'est quand il jouait avec Charles Gérard. Je pense que les deux, je pense que là, le terrain de simple était plus large qu'un terrain de double, je crois.
0: Ah bon, carrément. Mais c'était presque inconscient. Il trichait par plaisir.
1: Je pense que c'était par plaisir, c'était par amusement, c'était pour énerver l'autre. C'était voilà, il y avait jamais il y avait pas un côté fanfaron non plus. C'est-à-dire qu'il y avait pas le côté je t'ai battu et après pendant des jours de parler de ça. C'était sur le moment, c'était comme ça, mais après c'était fini. Une fois qu'il y avait eu le match était terminé, c'était fini quoi.
0: Une bonne engueulade, on ne parlait plus quoi.
1: Et puis voilà, ça s'engueulait bien, et puis c'était fini après.
0: Et on a un peu oublié une équipe qui s'appelait les Polymusclés, qui est une équipe d'ailleurs auquel Jean-Paul Belmondo et beaucoup d'autres ont participé. Il y avait Brasseur, Robert Chapat, Michel Drucker, qui a vraiment marqué une époque puisque en ouverture des matchs importants, il y avait les Polymusclés. Je ne sais pas si vous avez vu des matchs comme ça, Paul Belmondo.
1: J'ai eu la chance de voir les matchs, que ça soit à côté de Saint-Tropez, que ça soit à Monaco. Donc j'allais voir mon père justement quand il y avait les matchs l'été, donc on allait avec lui voir les matchs de foot. Et c'est vrai que c'était une belle ambiance, mais il y avait Distel aussi, il y avait Juste Fontaine, Bianchieri, donc il y avait des anciens joueurs pro qui étaient là.
0: Et Adamo qui était là aussi.
1: Voilà, donc il y avait beaucoup de monde, donc c'était je crois que c'est le variété.
0: Le variété club de France.
1: Voilà aujourd'hui, voilà,
0: qui a pris la relève des Polymusclés.
1: Voilà. Mais bon, ils avaient des gens très très très connu quand même, c'était le haut du panier qui jouait.
0: Et vous êtes ensuite devenu, si j'ose dire, un enfant de la balle, et on va l'évoquer à travers la date du 30 novembre 1988. À tout de suite sur Sud Radio avec Paul Belmondo.
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0: Sud Radio, les clés d'une vie, mon invité Paul Belmondo. Nous parlerons tout à l'heure de cette pièce que vous allez jouer tout l'été à l'Apollo Théâtre à Paris. Et on a évoqué l'automobile. Le 30 novembre 1988, ce sont vos débuts à l'écran dans ce film. Un classique du cinéma, Itinéraire d'un enfant gâté. Et là, vous jouez le rôle de votre père à 20 ans.
1: Oui, mon père et Claude m'ont demandé si je voulais bien interpréter son personnage jeune dans le film. Alors moi, j'ai dit oui, bien sûr, parce que ça me faisait plaisir de travailler avec Claude Lelouch et avec mon père. Ça me plaisait aussi d'aller passer 8 jours à Singapour, pour être très honnête. mais j'avais pas du tout l'ambition d'être comédien à ce moment-là. Donc je l'ai fait, voilà, comme ça. J'étais encore très concentré sur la course, mais ça reste un très très beau souvenir. Oui.
0: Voilà. En fait, il y avait Firmin Grus et Stéphane Grus, donc les enfants de Alexis Grus, qui ont repris aujourd'hui la compagnie Grus, qui étaient aussi les enfants beaucoup plus jeunes de Jean-Paul Belmondo, de Sam Lyon, le personnage.
1: Oui, parce qu'il est, il naît dans un cirque au début, donc il fallait des vrais acrobates et des personnes. Comme Claude prend toujours, il prend toujours des personnes vraies et qui vont vraiment interpréter le rôle. Donc il avait pensé aux enfants Grus et c'était une très bonne idée.
0: Et vous l'avez retrouvé, Claude Lelouch, dans Les Misérables, quelques temps plus tard.
1: Oui, quelques temps plus tard, il me dit, bon, est-ce que tu veux bien refaire ton père de nouveau? Est-ce que tu veux faire Jean Valjean jeune? J'ai dit, bah, ok, d'accord. Il me dit, voilà, donc on avait été tourné dans l'est de la France. Bon, ça avait été plus compliqué parce que lui, sur le scénario, il avait écrit que ce jour-là, il neigeait et ainsi de suite. Sauf que ce jour-là, il y a vraiment neigé. Donc, on a tourné, j'étais en short de boxeur à faire un combat de boxe avec des milliers de figurants sous la neige. Mais c'était une image incroyable, on s'y croyait et ça a fait un plan qui était très beau. Hein.
0: Ce qui est incroyable, c'est l'éternelle jeunesse de Lelouch qui, après 90 ans, continue à tourner, à avoir des projets.
1: Ben c'est sa vie, je pense que c'est indispensable qu'il continue de travailler. C'est quelqu'un qui a besoin de ça et je pense qu'il travaillera jusqu'à la fin de sa vie et il est tellement productif que voilà, il faut qu'il puisse assouvir cette passion. Et bon, puis elle est tellement de qualité, donc voilà.
0: Voilà. En plus, il a repris un bâtiment désaffecté qu'il a transformé à Trouville en ciné-concert. Il y a des projections toute la journée. C'est un enfant devant ce jouet.
1: C'est quelqu'un qui essaye toujours de trouver quelque chose de différent avec le monde du cinéma, qui essaye toujours de créer quelque chose. Voilà, donc c'est lui qui a créé le Club 13 à Paris, et bien, donc qui crée un autre lieu comme ça. C'est fantastique. Je pense que c'est une très bonne idée, oui.
0: Alors le cinéma, je crois que vous l'avez découvert aussi en étant très jeune sur les tournages de votre père, notamment Le Magnifique, Paul Belmondo.
1: Alors Le Magnifique, c'est vrai que c'est un film sur lequel je suis resté longtemps puisqu'on était au Mexique. Et alors après, quand je refais le compte, je me rends compte que j'ai dû rater de l'école pour être là-bas parce que j'ai fait mes 10 ans. Et on a quand même fêté et l'anniversaire de mon père et le mien. Alors le sien, c'est le 9 avril et le mien, c'est le 23 avril. Donc si je fais un compte de vacances, ça rentre pas. Mais mon père me faisait souvent rater l'école. Donc voilà, c'est des très bons souvenirs. À la sortie de l'école, j'allais régulièrement sur les tournages. Quand ils étaient à Paris, à Boulogne, à Épinay, justement, ça me permettait de traîner dans les studios. Oui.
0: Et ça vous fascinait, Paul Belmondo ?
1: Oui, ça me fascinait. J'aimais beaucoup. Et d'abord, toutes les personnes qui travaillaient autour de mon père, que ça soit cadreur, chef opérateur, les machinaux, les électros, la cantine avec Henriette, tout le monde s'occupait de moi. Je rigolais avec tout le monde. En fait, j'ai pu découvrir tous les métiers du cinéma très très jeune et je savais exactement qui faisait quoi. Donc le jour où moi j'ai commencé à tourner, je savais exactement ce qui se passait et c'était vraiment pour moi un apprentissage très important.
0: Vous avez parlé d'Henriette. Dans mes souvenirs, c'est celle qui était pratiquement obligatoire sur chaque film. Gabin, Audiard ou Belmondo ne refusaient de tourner s'il n'y avait pas Henriette.
1: Ah non, c'était elle qui faisait la bouffe de tout le monde. Hein. C'était elle. Mais où qu'on soit, n'importe où en France ou à Paris, elle venait, c'est elle qui s'en occupait. C'était un personnage incroyable, très très drôle. Et mon père n'arrêtait pas de faire des blagues avec elle. Ouais.
0: Et je crois que vos débuts à la caméra, c'est dans le premier film de Gérard Lozier qui s'appelait « T'empêches tout le monde de dormir ».
1: Ouais, c'est le premier film. J'étais assistant de Jean-Paul Schwartz. Ça a été ma première expérience. Et voilà, donc c'était Gérard Lozier et avec Catherine Alric et Daniel Auteuil qui était jeune comédien à l'époque. Voilà, donc c'est des très très bons souvenirs.
0: Et vous étiez arrivé comment dans cette aventure ?
1: Par mon père et par Alexandre Nouchkine, hein, qui était le producteur du film. Donc c'est lui qui m'a permis d'aller là. Puis Jean-Paul Schwartz, je le connaissais parce qu'il me connaissait quand j'avais 10 ans sur Le Magnifique. Donc pareil, je savais qui c'était et il m'a fait découvrir. Et c'est à une époque où j'ai changé beaucoup de pellicules avec un charging bag. Hein, donc vous mettiez vos mains dans un sac et vous enleviez la pellicule du jour, vous mettez une nouvelle dans le boîtier et qui servait ensuite à tourner. Donc j'ai fait ça énormément. Après j'ai appris à faire le point. Voilà, donc j'ai eu le droit à apprendre tout ce métier-là et j'ai eu cette chance d'être tout de suite d'être sur le tas et de gagner énormément de temps.
0: Oui, en même temps, on ne peut pas imaginer ça aujourd'hui avec le numérique. La nouvelle génération ne sait pas qu'on chargeait des pellicules dans un boîtier.
1: Ah ben non, mais ça n'a rien à voir. Aujourd'hui, il y avait d'abord, il y avait l'attente du résultat. Moi, je me souviens de, justement, donc j'avais les bobines, j'étiquetais les bobines, on les donnait au laboratoire, elles étaient développées, et le surlendemain, le chef opérateur attendait le résultat, déjà pour savoir qu'il n'y avait pas eu de problème, qu'il n'y avait pas eu un cheveu ou quelque chose sur la pellicule, et que la lumière était bien raccord avec ce qu'il avait fait. Donc voilà, il y avait une vraie attente. Aujourd'hui, tout le monde regarde sur son combo, on voit tout de suite le résultat dans la seconde. Voilà, le métier a changé, il est différent, mais c'est comme ça. Là, quand vous faisiez la lumière, c'était des heures pour régler la lumière.
0: Et aujourd'hui, c'est beaucoup
1: plus. Ils étaient
0: plus
1: là à regarder, à attendre, être sûr que maintenant ils sont là. Oui, c'est bon, on corrige un peu ça. Voilà, donc.
0: Et je crois qu'en plus, avec Lozier, vous aviez un point commun, c'était vos débuts, et c'était les siens aussi comme réalisateur. C'était son premier film, oui. Et il avait lui aussi appris ce métier.
1: Oui, c'était son premier film, donc c'était Granier de Fer qui était son
0: Denis Granier de Fer,
1: son premier assistant, et donc qui lui a permis, qui était proche de lui et qui l'a aidé à faire son film. C'était voilà, c'était quelqu'un qui faisait de la bande dessinée, donc il avait les images et ses plans déjà dessinés, puisque quand vous faites une bande dessinée, c'est comme ça. Mais voilà, c'était son premier film. Ouais.
0: Il avait une caractéristique, Lozier. Il était fâché avec l'orthographe. Je ne sais pas si vous le savez.
1: On est deux, alors.
0: Ah non, mais attendez, lui, c'est pire. J'ai travaillé dans une maison d'édition où j'ai vu ces bulles d'une bande dessinée. C'était une faute par mot. Il était incapable d'écrire sans faire une faute.
1: Je le comprends. Je me soigne, j'essaye. Hein.
0: Non, mais de toute façon, vous avez d'autres qualités. Et j'en reviens justement à un autre circuit parallèle au cinéma, qui est la course automobile. Parce que finalement, vous avez commencé avec le karting, comme Prost, comme beaucoup d'autres.
1: Oui, le karting est un petit peu le passage obligé. Alors, on commençait beaucoup plus tard qu'aujourd'hui, parce qu'aujourd'hui, les enfants, parce que maintenant, ils commencent à 8-10 ans. Nous, on commençait à 16 ans. Donc, et puis, pour faire de la course, il fallait son permis de conduire, ce qui n'est pas le cas. Aujourd'hui, vous prenez le jeune Antonelli, à 19 ans, il est déjà en Formule 1, et il n'avait pas son permis de conduire, qui faisait de la Formule 1. Donc, voilà.
0: Et en même temps, Prost, il a commencé un peu par hasard. Ses parents avaient demandé des meubles. Son frère est malade et il va prendre sa place au karting. Et c'est comme ça qu'il va découvrir cet univers.
1: Oui, je crois qu'Alain Prost, son rêve, c'était d'être footballeur et pas du tout pilote. Alors, peut-être il aurait fait un très bon footballeur, mais ce qui est sûr, c'est qu'il a fait un grand champion automobile. Ça,
0: un énorme champion. Alors, votre cheminement après le karting, je crois que c'est la Formule 3, la Formule 3000, c'est le passage obligé.
1: Oui, c'était le passage obligé à l'époque. Et au moment où je pensais que j'arriverais pas en Formule 1, c'était ma dernière année de Formule 3000, je me suis dit bon, j'étais sur le point d'arrêter. Et j'ai un ami qui m'a dit écoute, il y a peut-être une possibilité pour que tu roules chez March en Formule 1. Est-ce que ça t'intéresse? J'ai dit écoute, oui, tu demandes à un aveugle s'il veut voir. Si, mais donc il me dit écoute, on va voir. Donc il connaissait la personne qui avait racheté l'écurie. Il fallait trouver un budget. J'ai trouvé un bout du budget, ce qui m'a permis de faire ma première saison de Formule 1 et de me retrouver enfin être pilote de Grand Prix. Oui.
0: Voilà, parce que dans votre première interview qu'on a évoquée tout à l'heure, vous dites la Formule 1, j'en rêve, mais j'y crois pas trop.
1: Oui, parce qu'il y a très peu d'élus, c'est très difficile. Les gens, enfin, je pense que si, on s'en rend compte, mais voilà, c'est une pyramide qui se rétrécit au fur et à mesure et qui se rétrécit de plus en plus. Et à la fin, on est très très peu. Mais je fais quand même partie d'une génération de pilotes français où on est nombreux à avoir accédé à la Formule 1 en fin de compte. Si on regarde tous ceux qui ont roulé à mon époque, qui étaient dans les 4-5 premiers de la F3 en France, ont fait de la Formule 1. Donc on a eu beaucoup de chance, oui.
0: Oui, et en même temps, le travail que ça demande, parce que les conditions athlétiques étaient déjà très importantes, elles sont encore plus importantes aujourd'hui, mais pour être pilote de Formule 1, il ne fallait pas s'endormir tôt le soir et se réveiller tôt le matin.
1: Ah, surtout à cette époque-là, à l'époque, on n'a pas de direction assistée, on a une boîte de vitesse, on change les vitesses, on n'a pas d'assistance au freinage, c'est des voitures qui étaient excessivement lourdes, excessivement physiques, on n'a pas de petite dosserée sur le côté pour retenir la tête, voilà, c'est une époque... La F1 a évolué, les voitures étaient moins fiables, donc il fallait aussi les gérer. Donc on avait un rythme de course peut-être moins élevé que ce qu'ils ont aujourd'hui, parce que maintenant les voitures sont très fiables, ils peuvent pousser à 100% dessus. Mais voilà, donc c'est des époques différentes avec un besoin physique qui est différent.
0: Oui. Stéphane De Groot, qui a été pilote avant de devenir comédien, dit qu'un jour il a essayé une Alpine en Formule 1. Il a tenu quelques secondes, il a dit si je fais quelques minutes de plus, je suis à ramasser la petite cuillère.
1: Oui, mais bon, il a essayé ça de nombreuses années après avoir été pilote. Quand vous avez en Formule 1, je crois que c'est David Coulthard qui a dit ça, et c'est très très juste, qui est un ancien pilote de Formule 1 aussi. Il dit, en fait, on arrive après un cheminement où on s'habitue physiquement. Vous commencez avec la Formule Renault, après vous avez avec une F3 qui va un peu plus vite, qui est un peu plus dur physiquement, après vous faites de la Formule 3000 qui va un peu plus vite et qui est un peu plus dur physiquement, et vous arrivez en Formule 1. Donc votre cerveau, votre acuité visuelle, votre physique s'est habitué au fur et à mesure. C'est comme quelqu'un qui va courir, je sais pas, à 10 à l'heure, à 11 à l'heure, à 12, et puis si vous voulez gagner un marathon, il faut courir à 19 ou à 20 à l'heure. C'est la même chose, mais si vous faites un marathon, après vous êtes arrêté pendant 10 ans et que vous voulez courir à 20 à l'heure, c'est impossible.
0: C'est impossible.
1: C'est la même chose.
0: Alors ensuite, il y a eu l'écurie qui a été presque la consécration, l'écurie Paul Belmondo, là aussi, c'était quelque chose que vous ne pouviez pas imaginer au début.
1: Non, je ne pensais pas, mais comme quand j'ai fait de la Formule 1, j'étais arrivé au bout de mon cheminement de la F1 en 94, j'avais décidé d'arrêter. Je me suis dit, bon, si je refais de la F1, je vais encore payer un budget, je vais encore me retrouver dans une petite écurie. Si c'est juste pour dire que je suis pilote de Formule 1, j'ai fait le tour. Je ne me suis pas fait suffisamment remarquer pour accéder dans une grande équipe. Donc maintenant, j'arrête. Et puis, j'ai un ami qui m'a proposé de faire de l'endurance. Ça s'est bien passé. J'ai couru pendant quelques années en tant que pilote. Et puis après, donc, j'ai rencontré Claude-Yves Gosselin et qui m'a proposé de m'associer avec lui et de faire une écurie en GT, voilà, et on a été vice-champion du monde en GT, et on a fini deuxième des Le Mans Series aussi avec une Courage. Donc c'est une écurie qui a eu beaucoup de succès, et j'ai pu gagner aussi avec la voiture de mon écurie, ce qui était aussi très agréable.
0: Oui, et ce qui était, je pense, la fierté aussi de votre père.
1: Mon père était très heureux, il est venu plusieurs fois, il nous a porté chance, parce que souvent quand il venait, soit on gagnait, soit on faisait des podiums, donc c'était agréable. Notamment, j'avais gagné une manche du championnat de France GT au Mans, il était là, il était monté avec nous sur le podium, donc c'est des bons souvenirs d'avoir ça, oui.
0: Et la reconversion, ça a été les commentaires à la télévision, sur Direct 8, sur la chaîne L'Équipe, et le journalisme.
1: Oui, j'ai fait ça. J'ai travaillé pour Canal pendant longtemps aussi pour la F1. Alors aujourd'hui, je continue encore un tout petit peu avec Eurosport, mais bon. Comme quand j'ai arrêté la F1 parce que ça faisait 30 ans que j'avais fait de la F1, je me suis dit bon, maintenant faut je pense des personnes qui sont plus proches de la génération des pilotes d'aujourd'hui. J'arrive tout doucement pour la même chose avec l'endurance. Je crois que j'ai arrêté l'endurance un peu plus de 10 ans après la F1. Donc là, j'arrive proche de la fin de mon cursus à la télé. Ouais.
0: Mais vous l'avez réussi, ce cursus.
1: Ah bah avec plaisir. Bah vous savez que tant qu'on vous demande de travailler, c'est qu'on n'est pas mauvais. Hein, donc donc chaque année Eurosport me propose de continuer, c'est qu'ils sont contents du travail que je fais. Donc
0: oui, voilà. Et puis en plus vous avez l'expérience.
1: Oui, bien sûr. Bah l'expérience, le Mans en plus. Plus particulièrement, surtout quand vous commentez une course de 24 heures, c'est vrai qu'il vaut mieux des vieux pilotes qui ont fait beaucoup de courses, qui ont beaucoup de choses à raconter. Ça meuble un petit peu parce que c'est des longues courses quand même.
0: Oui, parce qu'il faut avoir les réflexes pour raconter des anecdotes et s'en souvenir, c'est pas simple.
1: Tout à fait. Non, il faut se souvenir ce qui passait. Il faut être passionné par ça aussi. Il faut pas oublier. C'est-à-dire que moi, j'étais un passionné de sport automobile avant de devenir pilote. Donc, j'ai suivi, justement, tout ce qui s'est passé. Donc, je connais bien le métier de l'automobile,
0: oui. Oui. Et vous découvrez le métier du théâtre que vous connaissez bien aussi maintenant. Une autre passion qu'on va évoquer à travers la date du 16 mai 2026. À tout de suite sur Sud Radio avec Paul Belmondo.
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0: 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Mon invité Paul Belmondo. On a évoqué votre parcours au cinéma avec Jean-Paul Belmondo. On a évoqué aussi la course automobile, votre passion. Et puis il y a le théâtre. Et le 16 mai 2026, vous êtes de retour à l'Apollo Théâtre à Paris avec le complexe des Inséparables, qui est une comédie de couple à l'envers. C'est très curieux.
1: Oui, en fait, c'est un couple qui arrive à un moment donné de leur vie, surtout sa femme qui s'ennuie un petit peu dans son couple et a envie de quelque chose de nouveau, a envie de bouleverser ce couple. Et forcément, moi, je suis son mari, je suis pas du tout au courant de ça. Moi, je pense que tout va bien. Et voilà. Et d'un seul coup, elle va me dire, bah, en fait, non, qu'elle a envie que notre vie soit plus excitante, qu'elle soit plus moderne, qu'elle soit plus comme les autres, qu'elle soit différente. Et donc, je prends ça dans la figure et mais par amour, je vais la suivre.
0: Mais en même temps, c'est l'antithèse des vaudevilles et des comédies de boulevard, puisque tout va bien dans le couple au départ.
1: Ah, au départ, tout va très bien, tout se passe très bien. C'est un couple qui ne se trompe pas, c'est un couple qui s'aime, c'est un couple, justement, au contraire, justement, des vaudevilles où il y a toujours, justement, la tromperie avec un amant dans le placard. Là, c'est pas du tout le cas. Là, au contraire, elle va arriver pour lui dire, voilà, qu'elle veut un peu de piment dans sa vie et elle veut que tout ça change et qu'on soit, justement, avec des gens qui divorcent, avec des gens qui se trompent, avec, qu'on soit différent. Voilà.
0: Et c'est aussi une question qu'on peut se poser. Est-ce que l'excès d'harmonie n'est pas une erreur, finalement?
1: C'est possible, mais à la fin, bien sûr, c'est le danger des couples, c'est le côté, je pense, c'est le ronron de la vie qui est toujours un danger pour un couple. Donc c'est ça, c'est un petit peu ce qui se passe, mais rarement on se rend compte des alertes ou des signes qui peuvent dire tiens attention. Et là, ça arrive à un moment où elle lui dit ben non, voilà, on va faire ça, et par amour, il va la suivre. Donc, mais c'est une comédie, hein. C'est
0: une comédie sur la liberté d'être soi, justement.
1: Oui, tout à fait. Et c'est aussi jusqu'où on est prêt d'aller en amour, jusqu'où on est prêt à suivre son compagnon ou sa compagne pour sauver son couple, en tout cas réussir son couple.
0: Comment êtes-vous arrivé dans cette aventure, Paul Belmondo?
1: Ah ben c'est Vincent Messager qui m'a. Alors ouais, si c'est Vincent Messager qui m'a envoyé le metteur en scène, qui m'a envoyé la pièce, qui m'a demandé si je voulais la lire. Là, à ce moment-là, il jouait une pièce avec Andrea Ferréol et Alexandra Van Der Noot, et j'avais été les voir. Alors Andrea, j'avais tourné avec elle dans un film pour France 3, donc j'ai été les voir au théâtre. J'ai dit voilà, on s'est rencontrés et il m'a donné la pièce, je l'ai lue, et puis j'ai dit une fois que j'avais lu la pièce que ça me plaisait, que j'étais ok pour la jouer.
0: Et Alexandra Van Der Noot en plus qui avait joué dans, on la connaît parce qu'elle a joué dans Le Dîner de Cons, dans Highlander, dans plein de séries. Ouais. Et là aussi c'est aussi une nouveauté de lui donner la réplique.
1: Pour moi alors je la connaissais, mais on se connaissait pas. Alors c'est vrai que c'est drôle parce que au Théâtre des Variétés on avait fait la création donc du Dîner de Cons. Ouais. On a joué pendant de nombreux mois, même je crois 2 ans, on l'a joué. Et c'est marrant qu'elle avait joué donc dans Le Dîner de Cons au cinéma et qu'aujourd'hui on se retrouve ensemble sur scène. Donc on a un petit côté, on a quelque chose en commun. Alors elle a vraiment joué dans le film. Moi j'étais juste à la direction du théâtre à ce moment-là. Donc
0: et en plus vous aviez débuté au théâtre, je crois, aux Nouveautés en face, ouais. En face du théâtre dirigé par votre père et votre oncle.
1: Ouais, la première salle dans laquelle j'ai joué à Paris, c'était aux Nouveautés. C'était bon, plus, je connaissais très bien les Moreau Chant de Gris parce qu'on faisait souvent des coproductions avec eux. Et c'est vrai qu'ils étaient venus me voir jouer avec Delphine Depardieu. On jouait une pièce à Avignon. Et puis, ils avaient voulu qu'on vienne chez eux à la rentrée. Donc voilà. Donc, ça avait été une belle expérience.
0: Et je crois que les Moreau Chant de Gris faisaient du théâtre parce qu'ils avaient hérité, d'une auto-école très importante à Paris, Versigny, je crois. Et que ce qu'ils gagnaient dans l'école leur permettait de perdre de l'argent au théâtre.
1: Non, c'est vrai. Et puis bon, puis lui, il écrivait des pièces aussi, oui. Beaucoup avec Jean Lefebvre, notamment.
0: Oui, que Jean Lefebvre n'apprenait pas d'ailleurs.
1: Oh ben non, il jouait autre chose. Moi, oui. Je me souviens d'avoir été voir Jean Lefebvre avec mon père et ma grand-mère justement, et il s'était carrément arrêté pendant la pièce. Il avait commencé à discuter avec mon père, avec ma grand-mère. Je me dis, aujourd'hui, comment les autres comédiens faisaient avec lui pour reprendre le chemin de la pièce? C'était quelque chose d'hallucinant. Mais les gens riaient au possible.
0: Oui, il lançait aussi des coussins dans la salle et il fallait lui renvoyer.
1: Ouais, il faisait ce qu'il voulait.
0: L'univers de la comédie, vous l'avez découvert finalement, et c'est presque une nouvelle passion pour vous, Paul Belmondo.
1: Oui, je l'ai découvert, bien sûr, à travers mon père. Et c'est vrai que le théâtre me faisait très peur et je pensais pas du tout jouer au théâtre. Et aujourd'hui, c'est ce que je fais le plus, donc j'aime bien et c'est un vrai plaisir. Et c'est très agréable justement de jouer dans des comédies différentes. Et j'ai cette chance-là, donc je profite de ce que la vie me donne, oui.
0: Voilà. Au départ, il y a eu quelques tournages pour le cinéma et la télévision. Je crois qu'il y a eu la version cinéma de Ma femme s'appelle Maurice avec la Spalèche et Chevalier. Oui. Mais là, c'était un petit rôle, c'était.
1: Oui, non, c'est Poiret m'avait proposé. Je faisais un vendeur de voitures, donc c'est vrai, c'était en rapport avec un peu à ce que je faisais encore à l'époque. Voilà, non, j'ai tourné des petites choses. Oui, j'ai tourné. L'année dernière, j'ai tourné dans Demain nous appartient. Donc, quand on me demande, je le fais. Si j'ai le temps, je le fais. Mais c'est vrai qu'aujourd'hui, le théâtre me prend beaucoup de temps et c'est quand même compliqué pour moi de faire autre chose. Donc, voilà. Oui.
0: Et c'est un point commun encore que vous avez avec Alexandra Van der Noot, votre partenaire. Elle a tourné, elle, dans Ici nous appartient, un autre feuilleton.
1: Oui, en fait, elle a tourné dans ce qui est juste à en fait, la série qui est juste avant. Donc, c'est vrai qu'on a ce point commun tous les deux d'avoir tourné dans les mêmes, le même type et pas la même série parce qu'une est avant et l'autre s'enchaîne derrière. Oui.
0: Dans Demain nous appartient, vous êtes un père de famille qui fera tout pour récupérer ses enfants et des choses pas toujours très très belles. C'est pas de la comédie. Et là aussi, on vous avait proposé plusieurs fois d'intervenir dans ce feuilleton et certains vous ont dit mais pourquoi tu vas faire ça?
1: Alors, j'ai pas pu le faire parce qu'il y a un problème de date. Et là, j'ai pu le faire. Mais c'est le plaisir, c'est de découvrir des choses. Très sincèrement, de faire comme ça des unitaires. Et je connaissais pas. J'avais fait donc ce film avec Andrea Ferrol, mais qui était un unitaire, donc c'était quasiment dans les conditions du cinéma, un peu plus, parce qu'on tourne quand même plus de minutes que ce qu'on fait dans le cinéma. Mais là, je voulais voir ce que c'était justement de faire voilà ces séries qui sont jouées, qui sont présentées au public tous les soirs. Et c'est vrai que c'était une nouvelle expérience. Mais c'est très difficile parce que le nombre de minutes qu'on tourne, puisqu'il tourne quasiment un épisode par jour, c'est vraiment très difficile et c'était une très belle expérience.
0: Ouais. Comment on fait? C'est un peu comme un coureur automobile, on se met dans les mêmes conditions?
1: C'était pas facile parce que j'étais au théâtre en même temps, donc voilà, donc les peu de jours que j'avais, je jouais pas au théâtre, j'ai tourné. Du coup, j'avais une première journée, je me rappelle, qui était une grosse première journée, qui aurait presque pu être faite en deux jours. Mais non, je garde un bon souvenir. Bon, mon rôle était pas un mec sympa. J'aurais préféré jouer quelqu'un de peut-être un peu plus sympathique. Mais bon, justement, c'est toujours intéressant de pouvoir jouer ce qu'on n'est pas.
0: Oui, et en même temps, faut apprendre très vite le texte.
1: Il faut apprendre très vite. Il y a beaucoup de textes. Voilà. Alors ceux qui font, qui jouent en permanence, c'est encore pire. Parce que moi, je suis venu, j'ai fait qu'une semaine. Mais quand vous êtes là tout le temps et le texte, on vous le donne pas un mois à l'avance. Hein, vous l'avez deux jours ou voire l'avant veille. Et vous faites une, deux, voire trois prises maximum. Hein, donc vous n'avez pas le temps d'en faire 10. Et souvent, notamment là, dans la première scène que j'avais, c'était une scène. J'étais tout seul, je parlais tout seul et c'était quand même très très long. Oui.
0: Alors, je crois que vos débuts au théâtre, vous les devez, je crois, Paul Belmondo à Delphine Depardieu, qui est la nièce de Gérard Depardieu.
1: Oui, mon cousin, surtout Olivier Belmondo. Donc, c'est lui qui m'a appelé et qui m'a dit, écoute, voilà, j'ai un ami qui s'appelle Chris Orlandi, qui a écrit une pièce et qui te la propose pour la jouer avec Delphine Depardieu à Avignon. Donc, j'ai dit, ok, à Avignon, voilà. Et bon, j'ai rencontré Delphine, j'ai rencontré Chris Orlandi, et puis avec mon cousin, et on s'est entendu, et on est parti, et on a joué à Bruxelles, on a fait 2-3 dates avant d'aller à Avignon, et puis on a fait toute la saison d'Avignon. Et puis bon, la pièce avait bien marché, et puis derrière, on avait joué une autre pièce justement au Théâtre des Nouveautés.
0: Oui, tout en fait, Avignon, ensemble. c'est presque un cirque parce que il fait chaud, il y a le tractage, enfin c'est de la folie.
1: Avignon, c'est quelque chose, c'est une expérience. Je pense que tout comédien passe une fois dans sa vie par Avignon au moins. Mais non, c'est une belle expérience. C'est peut-être un tout petit peu trop quand même aujourd'hui. Je crois qu'il y a quand même énormément de spectacles.
0: 1700, je crois.
1: Ouais, ouais, c'est un peu trop sur cette période assez courte. Mais voilà, après, chacun y va. Et moi, j'en garde un très bon souvenir. Mais c'est vrai, la chaleur, le tractage, vous êtes là avec votre costume dans la main, 10 minutes avant de rentrer en scène. Vous rentrez, vous posez le décor, vous vous habillez, vous jouez, vous ressortez 10 minutes après. Mais voilà, il y a un côté festif, tout le monde est dans les mêmes conditions et c'est sympa, oui.
0: Alors, finalement, remarquez, quand on est pilote, dans une tenue aussi très, très chaude.
1: Donc oui. Alors bon, ça, la chaleur, ça, c'est pas un problème. Parce que quand vous avez été pilote, et notamment quand j'ai roulé avec les Vipers à l'époque ou la F40 aussi, il faisait peut-être 60, 65, voire jusqu'à 70 degrés dans la voiture. Et vous avez un casque, une combinaison, une cagoule, des sous-vêtements, des gants et des chaussettes. Donc moi, pour m'habituer, je me mettais dans un sauna habillé et je restais dans le sauna comme ça et je faisais des pompes pour m'habituer à la chaleur. Pour vous dire à quel point il faisait chaud dans les voitures. Aujourd'hui, ils ont une limite de chaleur, donc ils ont l'air conditionné, donc il fait moins chaud.
0: En même temps...
1: Bon, il fait quand même, je crois, pas loin de 40 degrés, donc oui, il fait encore très chaud. Hein, oui, c'est pas facile. Hein.
0: C'est autre chose. Alors, il se trouve en même temps que la tension de rentrer en scène, c'est aussi une tension très particulière. C'est un peu comme un départ de course.
1: C'est la même chose. Moi, je trouve beaucoup de similitudes entre les deux. Vous avez une approche où... D'abord, on a le même tract. enfin, moi, j'ai beaucoup le trac et c'est vrai que c'est un peu la même chose. Et que ce soit le départ d'une course ou derrière le rideau, c'est un moment qui est toujours très, très difficile et c'est un moment important. C'est important pour moi où il faut toujours réussir le début d'une pièce. En plus, une pièce est difficile parce qu'il y a toujours une période un peu lente, pas très vivante parce qu'on installe la situation, on installe les personnages souvent. Donc c'est là où il faut garder le public avec soi et lui donner envie d'être actif pour la suite. Et un départ d'une course, c'est la même chose. Il faut réussir son départ si on veut avoir une chance de gagner la course.
0: Oui, mais la comédie, c'est un univers très particulier aussi.
1: Oui, c'est un univers particulier, c'est un univers de rythme, c'est un univers de précision. Voilà, donc c'est une réplique dite un tout petit peu trop tôt, ça fait pas rire. Dite un tout petit peu trop tard, elle fera pas rire. Il faut la dire au moment pile, au moment juste. Et c'est vrai que la comédie, c'est difficile. Et vous avez le retour tout de suite dans la comédie. Parce que vous attendez des rires. Si ça rit pas, vous le prenez dans la figure. Si vous faites un drame, vous savez pas si les gens dorment ou s'ils ont apprécié. On n'en sait rien. Ils disent rien de toute façon.
0: Moi, je me souviens des Branquignoles, et un jour, un des comédiens, Pierre Tornade, a eu le malheur d'ajouter un mot. Robert Derry s'est mis très en colère parce qu'on ne rajoute pas un mot dans une comédie.
1: Oui, parce qu'en fait, c'est une question de rythme. En fait, c'est rajouter un mot peut casser le rythme. Et très souvent, on le voit, si vous êtes avec une salle difficile, on peut avoir envie d'en rajouter un peu plus parce qu'on veut donner plus d'intention à la... Et en fait, non, en fait, il faut rester sur ce qu'on sait, sur ce qu'on fait, parce que c'est ça qui marche. Et c'est vrai que c'est très difficile et c'est très précis, la comédie.
0: L'expérience des quatre pièces avec Delphine Depardieu et puis d'autres pièces, je crois que vous avez joué Boeing Boeing comme tout le monde.
1: Oui, mais j'ai joué Boeing Boeing et justement, voilà une pièce de précision. Parce que là, tout se joue justement sur les entrées et les sorties. On ne peut pas rentrer plus tard ou plus tôt. C'est-à-dire que la maîtresse ne peut pas rentrer plus tôt, elle ne peut pas rentrer plus tard. Moi, je ne peux pas rentrer trop tôt si ma maîtresse est encore là, ou ainsi de suite. Donc, on dit toujours que dans Boeing Boeing, les portes qui claquent sont les autres comédiens aussi. Donc, c'est très important. Et pareil, c'est écrit sur un rythme. Et c'est la raison pour laquelle ça se joue toujours et ça marche toujours. Ce n'est pas pour rien.
0: Elle a été jouée pendant 20 ans, la comédie Comartin. Et les gens venaient de province. C'était l'époque où le Boeing, justement, existait. Ils disaient, on vient voir Boing Boing. Mais c'est vrai que tout ça, vous l'avez appris sur le terrain, Paul Belmondo.
1: Oui, je l'ai appris, mais je l'ai appris aussi, d'abord en voyant au Théâtre des Variétés, en voyant mon père, en voyant ce qu'il faisait. Notamment un jour, il m'a dit un truc assez important que j'ai gardé. Quand il jouait Cyrano, il me parlait et quelqu'un discutait. Il disait, mais si t'as un trou... Ah, il disait, mais si un trou, il gardait le rythme. En fait, il disait, s'il avait un trou, il faisait ta-ta-tan, ta-ta-tan, ta-ta-tan. Comme ça, hein, oui. Il disait pas de mots. Et il disait, les gens ne s'en rendaient pas compte. Parce qu'en fait, ils gardaient le rythme de la pièce. Et c'est ça qui est important. En fait, c'est d'être toujours dans le rythme. Même si à un moment, on a un trou, vaut mieux dire n'importe quoi, mais rester dans l'actif. Les gens ne vont pas s'en compte. Si d'un coup, vous êtes figé, là, ils vont voir qu'il y a un problème.
0: Alors, la pièce est du 16 mai au 21 septembre. Samedi 16h30, dimanche 14h30, lundi 19h. Ça veut dire un été un peu chargé, mais ça vous gêne pas?
1: Non, ça me gêne pas. Comme je vous dis, c'est des expériences. Je suis ravi de passer l'été à Paris, de travailler. Je l'avais vu quand on avait le Théâtre des Variétés, où on accueillait justement des pièces l'été, et ça permet. C'est un autre public, c'est un public différent, et c'est une bonne chose. Oui.
0: Finalement, votre avenir aujourd'hui, c'est le théâtre, Paul Belmondo?
1: Là, oui, parce que je sais que je joue derrière, après cette pièce-là, je joue jusqu'en 2028. Donc, je sais que j'ai deux pièces derrière. Donc, non, je sais. Et celle-ci qui partira en tournée. Donc, c'est pour ça que j'ai jusqu'à 2028. Donc, question théâtre, je suis bien, bien occupé et très heureux de ça.
0: Et justement, c'est presque un second rêve que vous avez concrétisé?
1: Oui, non, tout à fait. Je suis ravi le jour où j'ai décidé d'arrêter de courir et d'être comédien. Alors, je pensais pas faire autant de théâtre, très sincèrement, mais aujourd'hui je suis très heureux et j'ai vraiment beaucoup de plaisir à jouer au théâtre. J'ai passé la période que j'aime pas du théâtre, c'est-à-dire d'apprendre son texte. Maintenant ça y est, je le sais, mais au début je me dis, oh, c'est chiant d'apprendre le texte, et puis une fois qu'on le sait, ça va.
0: Ça va, oui. C'est-à-dire, vous n'avez pas à courir après le succès, il est là directement.
1: On court toujours après le succès.
0: Alors, continuez à courir de cette façon et aussi bien. Donc, je rappelle que cette pièce, Le Complexe des Inséparables, est à l'Apollo Théâtre à partir du 16 mai jusqu'au 21 septembre, samedi 16h30, dimanche 14h30, lundi 19h. Une bonne façon de passer ces week-ends.
1: Oui.
0: Merci Paul Belmondo et
1: merci.
0: Puis à bientôt pour vos pièces suivantes.
1: Avec plaisir.
0: Et que une vie s'est terminée pour aujourd'hui. On se retrouve bientôt. Restez fidèles à l'écoute de Sud Radio.
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0: Il est 22h.
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2: Bonjour à tous, nous allons passer ces deux heures ensemble sur Sud Radio. Alors tout le monde, et plus particulièrement les femmes, se plaignent parce que leur partenaire rechigne à s'engager. Alors pour une histoire d'amour, ça me paraît assez évident si on veut qu'elle s'installe dans la durée. Il est tout de même nécessaire qu'à un moment ou un autre, les deux partenaires s'engagent. Alors peut-être pas tout de suite et peut-être pas par un mariage immédiat. Immédiatement, évidemment, mais par un acte symbolique. Et aujourd'hui, nous sommes en compagnie de Fouzia Taouzari. Vous avez vu, Fouzia, je sais bien prononcer votre nom, je me suis entraînée. Et Fouzia, vous aviez écrit un très joli livre, Dis-moi comment tu aimes, je te dirai qui tu es. C'est aux éditions Payot. Et dans ce livre, vous parlez beaucoup, évidemment, de la relation amoureuse. Et avec vous, donc, Fouzia, on va essayer de comprendre pourquoi il est si difficile aujourd'hui de s'engager. On le sait, en tout cas, on voit bien comment les jeunes ont du mal. Alors bien sûr, l'engagement, ça demande un investissement émotionnel, je dirais même un investissement concret. Et peut-être qu'un acte rituel, ça pourrait donner un premier signe d'engagement. Mais vouloir faire durer son histoire d'amour sans aucun engagement, bah, ça me semble assez risqué. Alors, quand faut-il s'engager? C'est de ça dont on va parler ensemble. Et si vous avez envie de témoigner ou de poser des questions, hein, vous nous appelez au 0826 300 300. Alors justement, Fouzia Taouzari, on ne sait pas trop pourquoi aujourd'hui les gens ont du mal à s'engager. Alors on dit que c'est peut-être parce qu'ils sont issus de divorces, peut-être parce qu'on est dans une société très individualiste. Quel est votre avis, vous, en tant que psychanalyste?
3: Alors, bonjour Brigitte. Alors d'abord, les facteurs que vous avez énoncés existent, c'est vrai. C'est-à-dire que notre façon d'aimer dit à la fois quelque chose de nous, c'est-à-dire à la fois de ce qu'a été la représentation du couple, de l'amour, à travers d'abord le premier couple parental. Ensuite, l'amour, la représentation qu'on a de l'amour s'inscrit aussi dans une société, dans la société dans laquelle on vit. Donc ça reste quand même assez codifié. Et c'est vrai que, il y a à la fois la question du divorce et à la fois la question de la société actuelle qui prône de plus en plus l'individualisme. Et c'est vrai que l'engagement, c'est quand même l'envers de l'individualisme. Ça suppose de s'ouvrir à l'autre, ça suppose de s'ouvrir aussi à la fois à la capacité de s'ouvrir soi-même. Et donc, qui dit s'ouvrir soi-même, c'est aussi révéler ses failles, c'est révéler qui on est. C'est aussi accueillir l'autre dans ce qu'il a de radicalement différent de soi. Et donc, on peut dire qu'au fond, l'engagement, c'est un pari. Un pari sur l'avenir. À la fois l'imprévisible, la surprise. Et puis, certains peuvent avoir très peur de l'imprévisible.
2: Oui, bien sûr. Mais en même temps, tout le monde a envie d'amour. Hein. Ça, là-dessus,
3: ça reste,
2: ça n'a pas bougé.
3: Une quête universelle qui traverse les

0: époques, les âges, on peut dire que ça, c'est quand même, ça reste solide.
1: Et ça me paraît normal. L'amour est une d'une puissance extraordinaire. Et quel que soit d'ailleurs l'amour, que ce soit l'amour pour ses enfants, pour sa famille, pour quelqu'un, pour la nature, enfin qu'importe. Mais alors, est-ce qu'on peut imaginer qu'une histoire d'amour dure sans engagement ? Parce que c'est ça la vraie question finalement.
0: Alors déjà, il faut s'entendre sur ce qu'est l'engagement. On peut imaginer que l'engagement devrait être quelque chose de qui se matérialise à travers l'officialisation d'une relation, par la voie du mariage, du pacs, par différentes formes d'engagement qui se matérialisera d'un point de vue officiel. Mais au fond, l'engagement, c'est aussi un engagement avec son propre désir. Son propre désir, ça veut dire dépasser nos peurs, nos freins, nos angoisses. Et j'ai envie de dire qu'au fond, l'engagement, c'est aussi un engagement de parole. C'est-à-dire
1: respecter sa parole.
0: À la fois respecter sa parole, mais aussi consentir à dire, consentir à accepter que l'amour, c'est pas juste des preuves d'amour au sens matériel du terme, mais c'est aussi des preuves de don de parole.
1: Et de don de soi,
0: Et de don de soi.
1: Alors justement, vous êtes psychanalyste, vous recevez des personnes qui viennent parler de leurs désirs. La psychanalyse, c'est peut-être la meilleure piste pour découvrir ses vrais désirs. Est-ce que vous sentez chez les gens toutes ces peurs ? Qu'est-ce que vous diriez de ce que vous entendez tous les jours, Fouziata Ouzari ?
0: C'est vrai que les personnes qui viennent me rencontrer dans le cadre de ma pratique, ils viennent parce que justement ils sont en difficulté avec l'amour et ils ne savent pas pourquoi. Parfois ça va être des questions du type qu'est-ce qui fait que je répète toujours le... À un moment donné, ils découvrent qu'ils répètent souvent le même schéma avec des personnes différentes. Et au fond, c'est à travers les répétitions, ils ont les mêmes résultats, et c'est ça qui finalement amène à l'analyse, c'est-à-dire de se dire mais qu'est-ce qui fait qu'à chaque fois je retombe sur le même schéma alors qu'au fond je me dis la prochaine fois plus jamais ça. Et donc ils viennent avec en effet des symptômes, des difficultés, des angoisses, parfois avec cette idée qu'ils sont prêts à s'engager, et dès qu'ils rentrent dans une relation, soit la personne ne correspond pas à ce qu'ils imaginaient, soit dès que l'autre attend quelque chose de vous, vous fuyez. Enfin, au fond, on a beau se faire toute une idée de comment on serait dans l'amour ou dans le couple, quand on le rencontre en vrai, on découvre aussi qui on est et qu'on méconnaissait.
1: Vous êtes d'accord avec ce que je dis souvent, le couple, c'est le parcours initiatique par excellence ?
0: Je dirais que c'est pas faux. Que c'est vrai au fond, au sens où c'est toujours à travers l'autre qu'on va se découvrir.
1: Et c'est ça.
0: Quand on est tout seul avec soi-même et qu'on se parle à travers,
1: ça va bien.
0: On est très très bien avec soi-même. Bon, parfois on peut ne pas être très bien avec soi-même, mais en l'occurrence, je dirais que c'est souvent à travers l'autre, à travers la relation à l'autre, qu'on découvre une part un peu
1: tout ce qu'on n'avait pas envie de voir de nous-mêmes.
0: À la fois ce qu'on n'avait pas envie de voir, mais aussi ce qu'on ne connaissait pas de nous-mêmes. On se dit mais comment ça se fait que je réagis ainsi, je m'énerve, ou je suis très angoissée à l'idée qu'ils ne répondent pas à mes messages. Et donc on se fait tout un film. On va interpréter le silence de l'autre, et souvent on l'interprète souvent de la même façon. Et donc c'est ce qui fait aussi que on va rencontrer un analyste pour en parler.
1: Alors Fouziata Ouzari, dans votre livre « Dis-moi comment tu aimes, je te dirai qui tu es » aux éditions Payot, vous parlez aussi de vous avec beaucoup de vérité, de sincérité, et en même temps vous parlez aussi de votre, j'allais dire, double culture au fond. Est-ce que c'est pas aussi compliqué quand on est dans un pays qui n'est pas sa culture d'origine, peut-être d'être plus à l'aise dans l'engagement et dans l'amour, ou est-ce que par exemple c'est pas aussi ça qui peut bloquer certaines personnes dans l'engagement?
0: C'est très juste ce que vous dites, parce qu'au fond, notre programme amoureux, inconscient, il est aussi façonné par le milieu dans lequel on grandit. Or, pour ma part, je suis née dans une famille musulmane, et donc, comme toute famille guidée par la religion, quelle qu'elle soit la religion, le couple est codifié. C'est-à-dire que ça en passe par une officialisation, par le mariage. La relation n'est pas reconnue tant qu'elle ne passe pas par le mariage. Et donc, en effet, ça peut amener une certaine pression à la fois côté garçon que fille, parce que ça suppose rencontrer, s'engager, c'est aussi connaître la personne. Et donc, ça suppose aussi un temps où on va sortir avec la personne, mais... tant qu'on connaît pas très bien la personne, on n'a pas forcément envie de s'engager pour la vie à travers le mariage. Donc, vous voyez, il y a ce paradoxe qui, ce qui est permis, c'est la rencontre, la relation qui s'officialise par le mariage. Et donc, dès qu'on sort avec quelqu'un, si on n'est pas sûr, c'est des relations cachées, ce que j'ai connu.
1: Bien sûr. On va parler de tout ça avec vous sur Sud Radio. N'hésitez pas à nous rejoindre au 0826 300 300. Dans un instant, c'est Laura qui a eu une rupture difficile et qui peut-être, c'est à cause de ça qu'elle a du mal à s'engager. Elle nous raconte dans un instant.
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1: Nous sommes avec Fouzia Taouzari et nous parlons aujourd'hui de l'engagement parce que ça devient de plus en plus compliqué. Moi, j'entends beaucoup de femmes qui se plaignent d'ailleurs que sur les sites de rencontres, les réseaux sociaux, les hommes ne veulent plus s'engager. Et puis, peut-être que vous avez, vous aussi, peur de vous engager, que vous avez envie d'en parler. Avec Fouzia Taouzari, vous allez peut-être découvrir quelles sont vos peurs, parce que la peur, ça veut dire plein de choses. Hein, et c'est parfois intéressant d'aller un peu plus loin. Alors Laura, peut-être que c'est votre peur de souffrir à nouveau. Bonjour Laura.
2: Oui, bonjour Fouzia, bonjour Brigitte. Oui, il y a clairement de ça, c'est, je pense. Moi, j'ai vécu en couple pendant un certain temps avec quelqu'un. Alors déjà, la vie de couple n'a pas été simple, ça a été très très compliqué. Et la rupture a été très brutale, très violente. Et je cache pas que cette personne m'a littéralement vaccinée contre la vie de couple. Et à tel point qu'aujourd'hui, il y a quelques temps, j'ai fait une rencontre. Et en fait, j'ai très peur de m'attacher, de tomber amoureuse, parce que lui, je le sens pas spécialement envie de s'investir plus non plus. En tout cas, c'est l'impression qu'il donne de l'extérieur. Et du coup, je sais plus. J'ai très peur de tomber amoureuse, de m'attacher. Et c'est devenu très compliqué de se projeter.
1: Et
2: en fait,
1: comment on fait pour pas s'attacher à quelqu'un?
2: On fait demi-tour. On s'en va. On arrête tout, quoi. C'est, en fait, mon angoisse, elle est là.
1: C'est passer à côté de quelque chose qui pourrait être agréable. C'est con, quand même, non?
2: C'est justement là-dessus que je travaille. En fait, mon problème, c'est que j'ai aussi été une très grosse dépendante affective pendant très longtemps. Et autant ma vie de couple a été compliquée, mais elle m'a permis de travailler sur plein de choses et de m'ouvrir plein de portes. Mais c'est vrai que dans les relations que j'ai aujourd'hui, je sens que j'ai tellement peur de retomber là-dedans que je n'ose plus y aller, en fait. Et quand je sens que ça devient sérieux, je préfère dire on arrête là, parce que j'ai tellement peur de souffrir. Ça a été tellement tellement dur, je suis descendue tellement bas que je me dis plus jamais je veux revivre ça. C'est pas possible, en fait.
1: Est-ce que vous êtes capable d'entendre que si je vous dis vous êtes tombée très très bas, mais vous vous êtes visiblement bien relevée, et que donc à partir de ce moment-là, ça prouve que vous avez le potentiel de peut-être tomber moins bas la prochaine fois?
2: Oui, et puis après, je pense que je me pose la question aussi de savoir qu'est-ce que je veux vraiment, qu'est-ce que c'est finalement réellement l'attachement pour moi. Parce qu'en fait, il y a ça, je suis pas sûre finalement qu'on ait tous la même façon de voir les choses. En tout cas, je me rencontre dans les différentes rencontres que j'ai faites après via beaucoup les réseaux, en fait. Hein. Et on n'a pas tous la façon de voir les choses, en fait.
1: De toute façon, il y a énormément de gens que vous rencontrez par les réseaux, justement, qui sont des gens qui ne cherchent pas du tout l'engagement, qui cherchent juste une rencontre, et puis c'est tout.
2: Oui, au départ, je m'étais inscrite pour ça. De toute façon, c'était vraiment pour trouver une rencontre.
1: Bien sûr, bien sûr.
2: Mais je trouve que la dernière personne, enfin la personne avec laquelle je suis en relation actuellement, me surprend toujours, mais de façon très agréable. C'est quelqu'un qui à des gestes, des paroles auxquelles je ne m'attends jamais, mais toujours de façon très positive. Moi, à chaque fois que je lui dis je pense qu'on va arrêter là, il arrive toujours à trouver le petit truc qui me fait dire non, en fait c'est dommage, autant en profiter, en fait. Et finalement, la question que je me pose aujourd'hui, c'est est-ce que cette relation me fait souffrir? Non. Et je me dis qu'à partir du moment où ça me fait pas souffrir, peut-être autant continuer. Maman, est-ce que c'est ça de l'attachement? Est-ce que c'est... Je suis pas plus sûre de savoir ce que c'est, en fait.
3: C'est très intéressant, parce que, si je me permets, bonjour Laura, si vous ne savez plus finalement ce que c'est que déjà, il y a la possibilité d'inventer autre chose que du déjà connu. Ensuite, dans ce que vous dites, il y a quand même un élément qui me semble quand même assez précieux, c'est que vous restez marqué par la souffrance que vous avez ressentie lors de cette rupture, sur laquelle finalement vous jugez ou vous jaugez toutes vos relations à venir.
2: Oui, en fait, c'est une relation... C'est pour ça que je suis un peu tombée de haut aussi, parce que je me suis projetée beaucoup. Ça, c'est ça a été mon gros défaut, c'est que je me suis énormément projetée sur cette relation. Pour moi, c'était l'homme de ma vie. C'était, enfin, j'ai le petit côté princesse fleur bleue. Mm-hmm. En fait. Et en fait, j'ai réalisé. Grâce à ça, c'était pas ça du tout, et quand en fait une relation avec quelqu'un, c'était beaucoup plus complexe.
3: Ce qui est intéressant, c'est dans ce que vous dites, c'est qu'au fond, et ça va éclairer aussi cette question de l'engagement, c'est que vous êtes tombée amoureuse, enfin vous tombez amoureuse d'un schéma. Oui. C'est-à-dire non pas de la personne que vous rencontrez, c'est-à-dire tel qu'il est, et donc avec aussi ce que vous êtes et ce que vous allez pouvoir tisser et construire, et finalement vous tombez amoureuse d'un idéal, et l'idéal il est jamais à la hauteur de en tout cas la personne ne sera jamais à la hauteur d'un idéal, parce que l'idéal il n'existe pas, et c'est ça qui fait souffrir.
4: Et en plus, si on vous écoute bien, Laura, il me semble que cet homme qui vous a quitté, qui vous a fait souffrir, etc., c'était pas un homme très bien.
2: Il y a quand même eu des choses. En fait,
4: j'entends bien, et vous avez été amoureuse, et il y a certainement eu des moments géniaux au début. Mais si j'entends bien, le couple fonctionnait pas. C'est ce que vous nous avez dit, hein. Donc on voit bien que c'était absolument pas un homme pour vous, pour dire les choses autrement.
2: Avec le recul, absolument pas. Après.
4: Bon. Donc ça veut dire quoi? Ça veut dire que cet homme, vous l'avez choisi pour découvrir en vous des choses qu'il fallait travailler, et c'est ce que vous avez
2: fait.
4: Donc
2: c'est tout à fait ça.
4: Voilà. Donc il a joué son rôle, et ça y est, vous n'êtes plus la même.
2: Ah oui, non, de toute façon, je...
4: Donc vous rencontrerez quelqu'un d'autre. Voyez ce que je veux dire. C'est-à-dire votre moi, il a été totalement déconstruit grâce à cette rencontre, qui vous a fait certes beaucoup souffrir, mais ça fait toujours beaucoup souffrir de déconstruire son moi.
2: Ça piquait, oui.
4: Bon, et bien maintenant, vous êtes en train de reconstruire une autre Laura. Et vous allez rencontrer quelqu'un d'autre. Donc ça ne se reproduira pas de la même manière. Enfin, il me semble.
3: Sauf si on va pas aller voir un peu ce qui justement quel est cet idéal sur lequel on mesure nos relations amoureuses, et qui finalement fait qu'on se casse toujours la figure, parce que ça empêche la vraie rencontre avec l'autre dans ce qu'il est, et donc fondamentalement, et elle le dit très bien Laura si je me trompe pas, le résultat c'est que la difficulté aujourd'hui à se laisser entraîner dans une nouvelle relation.
4: La peur de
3: avec oui. cette peur de revivre la même douleur, la même souffrance, donc c'est qu'il y a eu quelque chose qui vous a marqué, on peut presque dire qui marque au fer rouge. La rupture, quand elle est douloureuse, ça relève d'un traumatisme, on le voit bien, les mots employés par Laura, c'est que ça a été un véritable traumatisme, et qu'il s'agit en effet de traiter pour pouvoir de nouveau s'ouvrir autrement.
4: Mais c'est ce que je vous faites, je crois, Laura. Vous avez travaillé sur avec
2: oui,
4: ça.
2: Oui, bah, je continue même encore aujourd'hui, hein, de toute façon.
4: Voilà.
2: Mais c'est ce que je disais, ça m'a permis en fait de découvrir qui j'étais et ce que je voulais, parce que finalement j'ai réalisé avec cette relation que je ne savais pas qui j'étais et ce que je voulais. Et c'est pour ça que j'en retiendrai ça de cette relation. C'est que moi, ça m'a permis d'avancer en fait dans ma vie. Mais il y a quand même, c'est pour ça que je dis que je continue à travailler dessus. Il y a quand même toujours, pour l'instant, au jour d'aujourd'hui, cette peur de s'attacher à quelqu'un. Et ça, c'est encore présent. C'est encore, je sais.
3: C'est une cicatrice là encore.
2: C'est ça. C'est ça. Et c'est pas forcément évident.
4: Mais non. c'est le prix à payer de la passion, hein. Ça fait souffrir.
3: Non, on peut espérer moins souffrir.
4: Non, mais bien sûr, mais on peut pas signer une relation d'amour sans
3: que ce soit en effet de l'ordre de déjà de l'imprévisible, de l'ordre de on a affaire au fond quand on est avec quelqu'un aussi à une autre altérité. Déjà parfois on a du mal avec nous-mêmes, alors qu'il faut composer avec une autre altérité, et parfois ça peut crisper. Et ça tient rien finalement, parce que ça peut être une parole, même une parole maladroite, qui peut nous blesser, parce qu'au fond c'est ça qui nous blesse, c'est soit les paroles maladroites, soit l'absence de paroles.
4: De toute façon, pour l'instant, c'est visiblement une relation qui s'installe, hein, parce que dès que vous essayez de partir, il vous rattrape. Et vous vous laissez rattraper.
2: Alors,
4: moi, je vais vous dire, continuez comme ça. Parce que ce genre de relation, eh bien, ça peut durer très longtemps.
3: Ah oui, ça peut faire une vie, en effet.
4: Parce que...
2: Ouais, puis c'est une belle personne. Sincèrement, plus j'apprends à le connaître, plus je l'apprécie, mieux ça se passe.
4: Et puis, voilà. Il y a une chose quand même que je vais plaider en sa faveur. Il a l'intelligence de vous comprendre et de savoir vous retrouver avec les mots qu'il faut.
2: Oui, tout
4: c'est
2: à fait.
4: Ça. Donc ça a l'air d'être un homme plutôt bien.
3: Il vous apprivoise d'une certaine manière.
2: Ouais, c'est quelqu'un qui est mature émotionnellement. Et je pense que c'est la première fois que je rencontre un homme comme ça, en fait. Qui est bien dans sa tête et bien dans ses baskets. Il a aussi vécu, lui aussi, des histoires et des traumas, etc. On en a beaucoup parlé tous les deux. Et en fait, lui, il sait à peu près.
4: Il vous rassure.
2: Ouais, c'est ça. Et en fait, je l'ai comparé il y a pas longtemps comme un bonbon au miel.
3: Un bonbon miel.
2: Ouais, il a un petit côté tout doux, tout sucré, réconfortant. En fait, c'est quelqu'un qui me fait beaucoup de bien.
4: Bon.
2: Oui.
4: Eh bien, vous êtes peut-être une abeille, allez savoir.
2: Bah oui, pourquoi pas.
4: Ben en tout cas, merci Laura, et quand même entre les lignes, on entend une femme un peu amoureuse. Oser, vous savez qu'il faut oser dans la vie, et vous savez qu'oser, c'est l'anagramme de Eros.
2: Oui, c'est vrai.
4: Alors, tout va bien.
2: Oui,
4: bon, en tout cas, merci de ce témoignage, parce
3: merci
4: que ça,
3: beaucoup,
4: ça parle forcément à beaucoup de gens. C'est vrai, quand on a beaucoup souffert, on peut avoir peur de s'engager à nouveau. Mais est-ce que ça vaut le coup de rester seul toute sa vie parce qu'on a peur de ressouffrir? Je ne sais pas. Moi, je dirais que non, mais après tout, chacun fait comme il peut. Dans un instant, c'est le Love Conseil. On va parler de l'art de la dispute, parce qu'évidemment, quand on s'engage, on peut se disputer. Et puis, nous aurons également Karen qui va prendre la parole, qui, elle, au contraire, n'a pas de problème avec l'engagement.
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1: Alors Fouzia Taouzari, on va parler de l'art de la dispute dans ce Love Conseil. Oui, parce qu'en fait, se disputer dans un couple, c'est pratiquement inévitable. Il y a quand même quelques règles qu'il faut absolument respecter, je vais vous les citer. Alors d'abord, ne jamais révéler un secret sous le coup de la colère. Par exemple, si vous avez décidé de ne pas révéler votre infidélité, c'est pas au moment de la dispute qu'il faut la révéler. Ne jamais se disputer devant les enfants ou devant des amis, ou pire, devant des relations professionnelles. C'est une question de respect élémentaire, parce que quand on se dispute, on peut dire des choses qui vont un peu trop loin par rapport à la réalité. Il faut éviter aussi les critiques à la chaîne ou les vieux contentieux d'antan.
2: Les vieux dossiers.
1: Les vieux dossiers, comme on dit. Et je crois qu'il ne faut jamais oublier que notre partenaire est censé être un ami et non pas un ennemi, et qu'il n'est pas question de l'abattre, même si on est dans un moment un peu difficile, puisqu'on n'est pas d'accord et qu'on a envie de, et puis qu'on est en train de se disputer. Alors on évite évidemment le tu, ça je crois qu'on l'entend tellement souvent dans toutes les coachs et thérapies de toutes sortes. Et parler de soi à la première personne, alors ça paraît facile, mais quand on est en train de se disputer, on est un petit peu entraîné par des émotions et plutôt par de la colère ou parfois même de la peur. Il faut aussi éviter de hausser le ton. J'ai remarqué que dans la dispute, c'est celui qui va parler de plus en plus fort. Et c'est là où ça crée tout de suite quelque chose de dangereux. Et si vraiment ça s'envenime, je crois qu'il faut pas hésiter à quitter la pièce. Et puis, une dispute, ça peut arriver. Est-ce que pour autant, c'est pas bien de pouvoir s'excuser, remettre les choses à plat le lendemain? Ou le surlendemain. Qu'est-ce que vous en pensez?
2: Moi, je trouve ça très juste, et en même temps, c'est inévitable. Maintenant, il faut des disputes. Quand les disputes sont en effet intelligentes, c'est quand on arrive à revenir vers l'autre et pouvoir dire au fond ce qui ne va pas. Mais c'est vrai que le parler sur le au moment où on est très en colère, ça peut être très risqué.
1: Oui, c'est dangereux parce que forcément on va aller encore plus loin, et puis il peut y avoir cette envie de tuer l'autre au sens symbolique, évidemment. Je crois qu'il faut bien comprendre que lorsqu'on se dispute, on se dispute pas contre l'autre, on se dispute souvent à cause d'une idée ou d'un événement ou d'une différence de valeur ou de désir. Et donc, pourquoi vouloir agresser l'autre? Essayons de rester sur la raison de la dispute et non pas sur le fait qu'il faut abattre l'autre pour avoir gagné, quoi. C'est facile à dire, c'est pas facile. 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Karen est avec nous. Bonjour Karen.
3: Bonjour à toutes les deux.
2: Bonjour Karen.
3: Bonjour. Oui, alors moi, comme je disais, j'ai pas eu de problème particulier avec l'engagement. Par contre, un petit peu comme la précédente auditrice
1: Laura,
3: j'ai eu une séparation avec mon ex-mari qui a été très douloureuse. Alors, sûrement pour les deux, mais je vais parler que de moi, qui a été très douloureuse pour moi. Je l'ai très très mal vécue, et j'ai rencontré quelqu'un. Tout de suite après cette enfin, on n'était même pas séparés, en fait. On était vraiment sur la corde raide, mais voilà. Et j'ai découvert quelqu'un qui me convenait au final davantage, dans le sens où je me suis rendu compte que quelqu'un pouvait être gentil avec moi, pouvait être agréable, pouvait m'organiser des choses, etc. Ce que moi je faisais pour mon ex-mari, mais qu'il fait beaucoup moins dans l'autre sens. On en revient à une précédente émission sur les valeurs, etc. Et en fait, cette personne, avec cette personne, malheureusement, on était à distance, donc un à Paris et un dans le sud-est. Et en fait, on se voyait un week-end sur deux et deux semaines par an de vacances. Et au final, au bout d'un moment, moi, ça m'a pas suffi. Alors que lui sortait d'une relation et qu'au contraire, cette notion de liberté lui convenait tout à fait et qu'il voulait pas rentrer dans un train, dans une quotidienneté, dans une routine qui au final lui faisait peur parce que pour lui, la routine, c'était le reflet de choses qui ne lui avaient pas convenu dans son précédent couple. Et moi, je me suis retrouvée au bout de 2 ans confrontée à ça. Alors déjà au bout d'un an, et puis on avait pris des décisions de faire des projets ensemble, même s'ils n'étaient pas de vivre ensemble. Et au final, en fait, je me suis rendu compte qu'il n'y mettait pas autant de cœur que ce que j'aurais espéré. Donc c'est moi qui ai décidé de mettre la relation à l'arrêt. Et je me suis rendu compte a posteriori que c'est quelqu'un avec qui je pense on s'est beaucoup apporté, mais on n'était pas fait pour être ensemble parce qu'on n'avait pas les mêmes envies, en tout cas pas au même moment. Néanmoins, il m'a fait grandir. Il m'a fait grandir sur plein de choses et sur notamment sur la relation, etc. Et ça aurait été cette partie-là qui aura été bénéfique. Et bien plus tard, quelques années plus tard, j'ai rencontré quelqu'un et avec qui, voilà, je suis en couple, etc. Et on vit ensemble et ça me convient tout à fait. Je savais mais que de toute façon, ça me conviendrait, mais il fallait que je trouve la personne qui me convenait à 100%.
1: De toute façon, ça, c'est un élément indispensable. Si on n'est pas d'accord sur le fait de vivre ensemble ou de ne pas vivre ensemble, parce qu'aujourd'hui, il y a des couples qui choisissent de se voir mais de ne pas vivre ensemble, si les deux ne sont pas d'accord sur ce point, ça me paraît très compliqué.
3: Tout à fait, mais à l'époque, je ne me suis pas posé la question. J'étais déjà dans un état pitoyable. J'étais déjà très surprise que quelqu'un s'intéresse à moi tellement j'étais dans un mauvais état qu'en fait, à l'époque, j'ai juste pris les bons moments. Sauf que ben, il arrive un moment où prendre les bons moments bip bout à bout, ben, on a envie d'autre chose.
1: Voilà.
3: Et lui, il n'était pas du tout. Alors, je ne sais pas ce qu'est sa vie aujourd'hui, mais lui, clairement, et il me l'avait dit, il m'a dit, mais de toute façon, moi, je ne veux pas d'un quotidien, je ne veux pas d'une routine. Ce qu'on vit actuellement, ça me va parfaitement.
1: Alors après, il aurait fallu savoir s'il ne voulait pas du quotidien parce qu'il avait peur que ça recrée une relation comme celle qu'il avait eue. Parce que ça, souvent, et c'est là où on a parfois besoin justement d'aller voir quelqu'un comme Fouziat Aouzari, si on a peur que ça se répète parce que c'est quelque chose qui ne nous a pas convenu, ça vaut le coup quand même d'aller voir de creuser un peu, hein, parce que parfois, nos peurs, elles sont pas justifiées.
3: A priori, c'était ça. A priori, c'était ça. C'était que pour lui, ce qu'il avait vécu avant, ça ne lui convenait pas. Et donc, il ne voulait pas risquer de renouveler. C'est vrai que j'ai vraiment eu du mal parce que moi, je me suis investie. Alors, peut-être, je ne vais pas dire de trop parce que c'est dans mon caractère, mais je me suis investie naturellement dans cette relation-là qui m'a fait énormément de bien parce que ça m'a permis de reprendre un peu de souffle et un peu d'air et de penser mes plaies aussi. Mais je me suis rendu compte après qu'effectivement, c'était pas quelqu'un qui sur le long terme m'aurait correspondu puisque il n'y avait déjà pas ce souhait, en tout cas à ce moment-là, d'être avec quelqu'un.
2: À plein temps,
3: entre guillemets, on va dire.
2: Disons que lui, il est resté sur le format de la rencontre de départ.
3: Oui.
2: Voilà, c'est-à-dire que de départ, la relation telle que vous-même, vous la viviez, c'est-à-dire prendre juste les bons moments parce que vous sortiez d'une relation où ça a été compliqué, vous vous êtes rejoints là-dessus, sauf que vous avez avancé en désirant autre chose, alors que lui est resté sur le format de départ.
3: Oui, c'est ça. Et puis je m'étais rendu compte aussi que, et je pense pas que c'était méchant de sa part. Mais je me suis rendu compte aussi que il compartimentait énormément les choses. C'est-à-dire que quand vous voyez un week-end sur deux, on faisait quasiment jamais rien avec ses amis, puisque forcément on se concentrait sur nous deux, le peu de temps qu'on avait, on se concentrait sur nous deux. Donc en fait, je me suis rendu compte qu'il y a des amis qui au-delà d'un an,
2: souffriez...
3: n'étaient pas au courant de mon existence.
2: Non, mais finalement, c'était un couple en alternance.
3: Oui, complètement.
1: Mais vous souffriez de ne pas être introduite dans son cercle, justement, un peu intime?
3: Au début, non. Après, ça m'a fait me questionner. Et même vis-à-vis de ses propres parents, alors c'est pas, les parents étaient séparés, hein, mais les parents ne savaient pas qu'il avait quelqu'un.
1: Oui, vous n'étiez pas reconnue comme étant sa légitime.
2: Donc ça donne un peu, si on avance sur notre thème de l'engagement, ça donne aussi une idée complémentaire de l'engagement, comme aussi, en effet, d'être reconnue. Reconnu symboliquement, c'est-à-dire pas forcément, ça suppose pas le mariage, les enfants, etc., mais symboliquement au sens d'être reconnu comme faisant partie de la vie de cet homme. Et donc, ça en passe par connaître son entourage, partager la vie de quelqu'un. C'est pas uniquement partager les murs, un lieu, c'est partager au fond ce qui gravite aussi autour de lui.
3: Oui, bien sûr. Et puis c'est vrai que c'était des gens qui voyaient par exemple les week-ends où moi je n'étais pas là.
1: Voilà.
3: Mais donc lui me racontait ce qu'il avait fait, etc. Donc j'avais même pas de doute sur une quelconque potentielle tromperie ou quoi que ce soit.
2: C'était, ben non.
3: C'est pas ça, mais c'est juste que. Il me racontait, mais par contre, il racontait jamais ce qu'il faisait quand il était avec moi.
2: Bah, c'est-à-dire que c'est là où on voit au fond qu'il ne s'est pas engagé émotionnellement, symboliquement avec vous, au sens où vous restiez secrète.
3: Oui, c'est ça. C'est ça.
2: Vous étiez plus une amante que
1: la légitime.
2: Que la légitime. Oui. On en revient toujours à cette division.
1: D'ailleurs, on voit bien comment on aime présenter sa femme, son époux, cette connotation, c'est ma femme, c'est mon mari.
2: C'est ça. C'est vraiment la reconnaissance symbolique de ce que les signifiants finalement aussi incarnent. Et donc, c'est des indications au fond qu'un homme ne s'engage pas dans une relation.
3: Ouais.
2: C'est-à-dire, il prend les bons côtés. Donc là, c'était un week-end sur deux, donc pas de quotidien, donc pas de prise de tête. Et donc, ce qui a été pour vous bénéfique, c'est-à-dire que ça a été aussi, d'une certaine manière, une parenthèse, on va dire presque un trait d'union entre l'ancienne relation et celle que vous vivez actuellement.
3: Oui, tout à fait.
2: Et qu'il vous a fallu passer par là aussi pour savoir un peu plus ce que vous vouliez, ce que vous ne vouliez pas, et puis ce qui a été quand même, ce qui est aussi, vous avez été aussi honnête, enfin comment dire ça, vous ne vous êtes pas fourvoyé dans cette relation au sens où vous auriez pu y rester. Certaines femmes continuent pendant des années et des années à sacrifier aussi leur vie en espérant secrètement un jour que cet homme va les intégrer dans leur vie, qu'ils vont s'engager, et donc elles patientent, etc. Bon, vous avez vu quand même la chose venir et vous y êtes pas resté. Hein.
1: Mais est-ce que vous lui avez dit à un moment donné que si il y avait pas d'engagement de sa part, vous préfériez arrêter?
3: Non, je l'ai pas dit en ces termes-là. Clairement, j'ai pas été claire. Ça c'est certain.
1: Vous auriez dû peut-être.
3: Alors, mais bon. En fait, très honnêtement, au bout d'un an, j'ai mis un terme à la relation et c'est lui qui est revenu. Et j'ai mis un terme à la relation pour cette raison-là. Et c'est lui qui est revenu. Et à cette époque-là, moi, j'étais prête à faire des très grosses concessions parce que c'était quitter le sud pour aller vivre à Paris, ce qui n'était pas du tout mal.
1: C'est pas rien.
3: Et sous réserve que j'achète un appartement là où je vis, où je vivais, et que ça nous permette d'y aller les week-ends où justement on était ensemble, parce qu'il y avait une histoire de garde alternée de l'autre côté. Et donc au début c'était oui, et puis au final j'ai bien vu qu'il n'adhérait pas à l'idée, et qu'au final, ben, même moi venant, il n'était même pas prêt à m'intégrer dans sa vie de cette manière-là. Donc c'est vrai que c'est pour ça qu'au bout de 2 ans,
2: Au bout de 2 ans, c'est ça?
3: Oui,
2: 2 ans, c'est quand même un bon indicateur quand même.
1: 2 ans, voilà, normalement.
3: Si vous ne connaissez pas au bout de 2 ans et s'il ne se rendait pas compte que je pouvais être différente de ce qu'il avait vécu avant. Et puis après, c'est pareil. 2 semaines de vacances réparties dans l'année.
2: Vous viviez au rythme de sa garde alternée. Hein.
3: C'est ça. Ah, mais je lui avais dit qu'à l'époque, je lui avais dit, j'avais l'impression que c'était moi qui étais en garde alternée.
1: Oui, mais ça, c'est vrai que c'est ce que raconte Karen, c'est quand même quelque chose qu'on voit aussi beaucoup quand il y a des jeunes enfants présenter une nouvelle compagne ou un nouveau compagnon à des jeunes enfants,
2: c'est aussi un risque, c'est-à-dire que il y a aussi la peur qui est légitime, hein, c'est-à-dire mais qui est des deux côtés, aussi bien du côté des femmes que des hommes, quand on a déjà des enfants et qu'on est séparés et qu'on rencontre une nouvelle personne, c'est la question qui se pose, à quel moment je la présente aux enfants, à quel moment je l'intègre dans la vie des enfants. Il y a aussi l'idée qu'il faut être sûr pour pas que l'enfant revive encore une énième, que ce soit pas un enchaînement de petits copains ou de petites copines, et que les enfants... Il y a quand même un équilibre à trouver, mais en effet, au bout de 2 ans, mais c'est surtout c'est pas tant finalement l'aspect des enfants, tout ça, on peut l'entendre, mais ce que vous avez quand même repéré, c'est que surtout qu'il y avait quand même cette peur de s'engager, c'est-à-dire que le spectre de l'ex-épouse était quand même, s'il était marié, en tout cas l'ex-compagne était toujours là.
1: On peut l'imaginer.
2: Entre vous et lui.
1: Merci Karen, en tout cas, on fait
2: merci
1: une petite
2: beaucoup.
1: Pause. Fabienne est avec nous dans un instant et le sujet lui parle puisque actuellement elle rencontre des hommes qui ne veulent pas s'engager.
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1: Et nous continuons à évoquer l'engagement avec Fouzia Taouzari, qui est avec nous. Je rappelle le titre de son livre, « Dis-moi comment tu aimes et je te dirai qui tu es ». C'est aux éditions Payot, un livre dans lequel vous découvrirez toutes les nuances de l'amour. Et en effet, il faut bien tout un livre pour les décrire. Bonjour Fabienne.
2: Oui, bonjour Brigitte, bonjour Fouzia.
1: Bonjour. Ça vous parle ce sujet, hein? Vous êtes aujourd'hui oui. Face à des hommes qui ne veulent pas s'engager.
2: Alors là, je suis un peu désespérée parce que bon, j'en ai un peu ras-le-bol de rencontrer des personnes. Alors c'est pas forcément des hommes, des fois il y a des hommes qui veulent s'engager, mais c'est moi qui n'ai pas d'accroche avec eux, donc je n'ai pas envie de m'engager avec eux.
1: Ah, c'est manque de bol. Alors, ceux qui veulent s'engager vous plaisent pas et ceux qui vous plaisent, ils veulent pas s'engager. Oh,
2: exactement.
1: Bah alors.
2: Exactement.
1: c'est drôle.
2: J'ai quelqu'un en ce moment que j'avais rencontré il y a 2 ans. On avait eu une histoire au départ et puis au bout de quelques mois, elle m'a dit je n'arrive pas à m'engager, je pense que je suis pas prêt et tout. Et puis, quelques semaines ou mois après, il m'a rappelé. On a déjeuné ensemble, voilà, terminé. On est reparti chacun de notre côté. Et de temps en temps, comme ça, il me renvoie des messages. Quand on est sur des sites, il me dit « Oh, c'est vraiment canon, et gna gna gna. Bah, » Je dis « Oui, mais alors, qu'est-ce qu'on fait ?» Et je ne sais pas. Je ne sais pas où il veut en venir, je ne comprends pas. Alors, l'année dernière, il m'avait proposé sa sex friend et moi, j'avais dit « Oui, si tu veux. » Mais en fait, il ne m'a pas rappelé. Donc, je ne sais pas. Je ne sais pas ce qu'il fait. C'est bizarre.
1: Moi, ce que je crains toujours dans ces cas-là, c'est que ce soit quelqu'un qui, quand il est tout d'un coup un petit peu sans personne, il vous appelle, et puis quand il a retrouvé quelqu'un, il vous oublie. Il faut toujours se méfier de
3: l'alternance.
1: Cette alternance qui cache quand même quelque chose. Hein.
2: Peut-être, c'est un peu pareil de mon côté, en fait. Hein.
1: Oui, oui, bien sûr, bien sûr. Bah, vous avez envie de rencontrer quelqu'un, mais bon, si vous avez personne, vous papillonnez, je veux dire...
2: Voilà, et un jour il m'avait envoyé un message que je lui avais demandé clairement. J'ai dit, bah, qu'est-ce que tu recherches exactement? Parce que là, moi, je ne vais pas t'attendre. Et il m'avait dit, je ne suis pas capable de te donner l'amour que tu attends. Voilà.
1: Ça, c'est bien une phrase d'homme. Alors là...
3: Comme s'il savait.
2: Donc, je lui ai dit, sois plus clair. Comment tu sais ce que j'attends?
1: Voilà. Déjà que moi, je ne le sais pas.
3: Hein. C'est ça.
2: Voilà.
1: Non, non, non, mais en même temps, il est assez clair parce qu'il vous dit bien qu'il n'est pas prêt à s'engager, qu'il n'est pas. Enfin.
3: Mais vous avez l'air, c'est ce que vous avez dit, c'est-à-dire que ceux qui ne veulent pas, vous voulez, ceux qui veulent, vous ne voulez pas.
2: Mais voilà, c'est vrai que dernièrement,
3: donc, déjà...
2: j'ai rencontré quelqu'un de très bien, vraiment. Et puis moi, je n'ai pas d'attirance. Je ne sais pas, j'entendais l'autre jour Alexandra Lamy qui parlait de son dernier film. Elle dit, il y a des hommes, c'est vrai, qui nous plaisent sur tout rapport. Et il y a quelque chose qui... Il y a la peau qui ne plaît pas. Il y a quelque chose, on ne sait pas pourquoi. Et ça me repousse, voilà.
3: Oui. Ça vous repousse?
2: Bah oui, je ne peux pas me forcer, quoi. Si j'ai quelqu'un physiquement que je n'arrive pas à toucher...
1: Méfiez-vous quand même,
3: mais,
1: hein, parce que...
3: C'est plutôt de savoir justement qu'est-ce qu'il y a derrière ça. Parce qu'au fond, même si on veut, parfois, on peut se saboter soi-même en mettant des obstacles qui sont réels, hein, qu'on ressent réellement, soit à travers en effet un certain dégoût de la peau, mais qu'il s'agit de traiter ça parce que c'est peut-être aussi une façon de mettre des obstacles pour ne pas s'engager dans une relation aussi. Hein.
1: Parce que Fabienne, il y a quand même une chose qu'il faut bien entendre, c'est que c'est très très rare de rencontrer quelqu'un avec qui il y a une sorte d'extase sexuelle et qui en même temps soit tout à fait le compagnon parfait. C'est souvent un petit peu l'un plus que l'autre.
2: Après, il faut une attirance, parce que si on n'a aucune attirance,
1: s'il vous dégoûte physiquement, je ne vois pas comment vous pouvez le voir tous les matins au petit déjeuner, on est d'accord. Mais attention de vouloir rencontrer l'homme qui aurait les deux parfaitement bien. Parce que ça, c'est quand même
3: c'est
1: très rare.
3: C'est surtout quand ça se répète, à un moment donné, on peut se poser la question de qu'est-ce qui fait que quand même, il y a quelque chose là qui se met en travers de ma route.
2: Mais oui, exactement.
3: Et donc là, c'est quand même bien d'aller quand même creuser ce qui se passe, parce que c'est pas parce qu'on veut qu'on y va, hein. C'est pas parce qu'on se dit on veut être en relation, on veut rencontrer quelqu'un. Enfin, l'être humain, il est paradoxal, c'est-à-dire qu'à la fois on peut vouloir et tout mettre en place inconsciemment pour que ça n'advienne pas.
2: Qu'est-ce qui est tordu, cet être humain?
3: Oui, c'est ça. Ce qui fait aussi la beauté et la complexité. Si on était si transparent, ce serait pas drôle. Mais en effet, hein, on peut être soi-même son propre frein. On peut toujours accuser l'autre, on peut toujours dire ceci, cela, mais parce qu'à un moment donné, on peut aussi se dire bon, qu'est-ce qui se passe, qu'est-ce qui m'arrive. Faut que j'aille. Il faut creuser ça. Et il y a chance ensuite quand même de s'apaiser et de trouver une voie qui soit plus compatible avec ce qu'on désire.
1: Il s'agit d'aller peut-être chercher quel est votre vrai désir dans une rencontre, Fabienne, pour justement
3: parce
1: peut-être...
3: Parce que là, il est embarrassé, il est embrouillé...
1: Merci Fabienne en tout cas, et on continue bien sûr après les infos. Je vous propose une petite devinette. Quelle est la différence entre les hommes et les pruneaux? La réponse, c'est après les infos, et vous pouvez vous aussi réagir si vous le voulez au 0826 300 300 sur Sud Radio.
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0: Il est 23h.
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0: Nous parlons de l'engagement aujourd'hui avec Fouziata Ouzari, autrice de ce livre « Dis-moi comment tu aimes, je te dirai qui tu es ». C'est aux éditions Payot dans lequel vous montrez bien, avec votre clé de psychanalyste, à quel point c'est compliqué, l'amour. Et comment, finalement, c'est grâce aussi à l'amour qu'on se construit, qu'on se découvre et qu'on s'engage ou pas.
2: C'est ça.
0: Parce que on voit bien depuis 14 heures, on a eu différents témoignages. C'est d'une complexité folle, l'engagement, au fond. Et puis, est-ce qu'on s'engage pour ne pas rester seul? Est-ce qu'on s'engage pour soi? Est-ce qu'on s'engage pour l'autre? On pourrait continuer longtemps.
2: La liste, en effet, c'est très juste. Il y a, en effet, derrière le mot d'engagement, qu'est-ce qu'on y met derrière? Et on peut, en effet, s'engager officiellement, matériellement, à travers l'institution du mariage, vivre dans le même lieu, partager le même quotidien, et tout en étant pas engagé émotionnellement, pas engagé au niveau de la parole. Et on peut aussi être seul dans le couple,
0: bien sûr,
2: et souffrir. Donc moi, c'est ce que j'ai exploré dans cet essai, c'est-à-dire comment ne plus se sacrifier, ne plus se fourvoyer dans l'amour pour aimer de façon plus éclairée et moins en s'abîmant.
0: Alors justement, on a eu des femmes jusqu'à présent. J'espère qu'on aura au moins un homme ou deux dans la deuxième heure.
2: C'est vrai qu'on n'a pas eu d'hommes.
0: Et souvent, on voit bien les femmes, surtout quand elles démarrent leur vie amoureuse, elles ont une notion de sacrifice qui est très forte pour le couple. Elles se sacrifient, et c'est pas ça s'engager. S'engager, c'est aussi se respecter. Respecter l'autre, évidemment, mais se respecter.
2: C'est pour ça qu'en effet, derrière l'engagement, qu'est-ce qu'on y met? C'est-à-dire que par amour, en effet, du côté féminin, plus particulièrement, il y a quand même cette tendance à épouser les attentes du partenaire pour être aimé, pour être désiré de lui. Et au fond, ça vient aussi masquer, peut-être aussi par peur, qu'est-ce que moi je veux? Qu'est-ce que j'attends? Et donc, à partir du moment où on se pose cette question de moi, qu'est-ce que je veux, qu'est-ce que j'attends de l'autre, du couple, de la relation amoureuse, on change tout de suite le prisme de lecture. Mais pour ça, enfin, en tout cas, moi, pour moi, ça a été le cas. Il m'a fallu éclaircir aussi mes obstacles, mon histoire, pour pouvoir aimer sans me sacrifier juste pour être désiré, aimé de l'autre.
0: Voilà toute la difficulté du sujet d'aujourd'hui. Alors la devinette, quelle est la différence entre les hommes et les pruneaux? Vous avez aucune idée?
2: Aucune.
0: La réponse ne va pas beaucoup plaire aux hommes qui nous écoutent. Alors n'écoutez pas là pendant une petite seconde. En fait, il y a aucune différence puisqu'on les suce le matin et ils font chier toute la journée. Voilà. C'est limite un peu vulgaire, je reconnais, mais bon, c'est comme ça. Marlène, bonjour.
3: Bonjour, bonjour. Bonjour, Fouzia.
0: Bonjour, Marlène.
3: Brigitte.
0: Bonjour, Marlène. Merci. De même.
3: Pour inverser un petit peu la donne et faire plaisir aux hommes, juste pour la petite blague, j'ai un copain qui me disait, vaut mieux dire merde le matin.

0: Au moins, on sait pourquoi on n'aura pas la pipi le soir.
1: Ah oui, d'accord.
2: C'est une note, voilà, élégante, charmante.
0: Bon, en tout cas, la journée commence en mal, on sait à quoi s'attendre.
1: Oui, voilà. Autant se lever du bon pied, hein, Marlène, tant qu'à faire.
0: Non, mais c'est clair, oui, non, c'est évident, c'est évident. Vaut mieux pas attendre le dernier moment. bien sûr, ça m'intéresse votre discussion, ce que vous dites à l'antenne, étant donné que moi j'ai un mari qui a eu du mal à s'engager. Et on s'est rencontrés sur le tard. Moi, j'avais déjà eu plusieurs expériences avec aucune demande en mariage. Je suis restée à partir de mes 25 ans, je suis restée 10 ans volontairement célibataire avec beaucoup d'amants. Mais je voulais pas m'engager parce que je voulais continuer ma liberté, en fait. J'avais vraiment une force. J'étais danseuse professionnelle et j'avais compris que j'avais pas de problème pour trouver des hommes. J'avais des problèmes pour les garder. Donc j'avais un sexe à pile et j'avais besoin d'être libre. Donc ça marchait très bien pendant une dizaine d'années et à partir de 32-33 ans, ça a commencé à tourner l'horloge biologique et là il fallait il fallait que je me marie. Il fallait que je fasse des enfants.
1: Oui, bien sûr. C'est un désir fréquent chez une femme et tout à fait compréhensible. Et c'est vrai que c'est mieux de trouver un mari que de prendre juste un amant comme géniteur. Hein. C'est quand même mieux de construire une famille que de faire un enfant toute seule.
0: J'ai eu des copines qui l'ont fait en tant que danseuse parce que là j'arrivais et ne trouvant pas de garçon pour s'engager, et voilà quoi. Mais en tout cas moi j'ai eu la chance de tomber sur mon mari.
1: Alors je reviens sur ce que vous venez de dire, Marlène, parce que je posais la question à Fouzia Taouzari. Est-ce que vraiment quand on est une femme à 32 ans on ne trouve pas de garçon pour s'engager?
0: Moi, j'ai plein de copines qui sont des gens qui sont pas bien dans leur corps, mais ils le montrent pas, ils le disent pas, ils le savent.
1: Non, mais ce que je veux dire par là, Marlène, c'est qu'à mon avis, quand on est une femme, qu'on a 32 ans, si on trouve personne avec qui qui veut s'engager avec nous, c'est quelque part, on met la barre trop haut, c'est tout. Je crois qu'on est. Je crois vraiment
0: moi,
1: que.
0: Moi, je me suis prise un peu bizarrement. J'ai commencé à 32 ans. Déjà, j'étais intermittente du spectacle, et je pense que ça faisait peur. Après, je travaillais tous les week-ends.
1: Non, mais ce qui fait peur, c'est votre façon d'être. C'est pas parce que vous êtes intermittente du spectacle, danseuse ou stripteaseuse.
0: Il y en a qui m'ont demandé d'arrêter.
2: Mais pourquoi
0: un enfant.
2: Oui, mais pourquoi ils vous ont demandé d'arrêter?
0: Pour être mère.
2: C'est pour ça que, mais ce qu'a dit Brigitte est juste. Du coup, c'est que c'est le côté liberté féminine qui fait peur.
0: Oui, le métier que j'avais.
2: Au-delà du métier, c'est-à-dire là, ça s'incarnait par votre métier, mais au fond, dès que une femme est beaucoup trop libre, émancipée, il peut y avoir ça chez certains hommes vouloir renfermer la liberté féminine, la cadenasser du côté de la maternité, qu'elle reste à la maison, qu'elle s'occupe de l'enfant, parce qu'ils se sentent menacés par cette liberté.
1: Oui, puis attendez, Marlène.
2: C'est ça qu'elle dit, et c'est au-delà de la profession, c'est ce qu'on dégage, ce qu'on est. Et au fond, dans ce que vous avez dit sur ces 10 années de célibat avec différents partenaires, ça donne aussi une indication sur la thématique de la peur de l'engagement, parce que au fond, s'engager, ça peut être aussi pour certains ou certaines synonyme de enfermement, prison, perte de liberté.
0: Tout à fait. Moi, je me suis j'ai arrêté la danse. Je me suis formée à un autre métier, hôtesse de l'air. Rien à voir. J'ai pas trouvé de boulot dans l'hôtesse de l'air. J'ai eu mon diplôme. J'ai pas trouvé. Je voulais rentrer chez Air France pour avoir un côté très
1: sécurisant.
0: Sécurisant. Avoir un CDI et tout. Et pour sécuriser aussi la personne que je rencontrerai. Et j'ai pas eu cette chance-là. J'ai fait agent d'escale, donc j'ai trouvé une société qui m'a engagée en tant qu'agent d'escale, donc au sol, hôtesse au sol. J'ai eu mon CDI au bout d'un an et demi. Et là, comme par hasard, j'ai trouvé des hommes.
2: Mais
0: qui voulaient s'engager.
2: Est-ce que ça aussi, ça dit pas aussi le fait que pour vous-même aussi, il y avait une certaine stabilité aussi peut-être?
0: Ah bah du coup, j'avais des horaires.
2: Voilà.
0: J'étais à la maison comme quelqu'un qui travaillait. Même si j'avais un cycle qui était un peu difficile parce que c'était des matins, des soirs, c'était un rythme. J'avais des vacances, vous pouvez poser des congés.
1: Mais alors on va continuer sur votre témoignage parce que là on s'éloigne un petit peu. Marlène, ce que je crois me rappeler au début de votre témoignage, c'est que vous avez choisi un homme qui a un problème avec l'engagement. Et ça, je trouve ça assez intéressant par rapport à tout ce que vous nous racontez. Vous avez choisi votre double, en fait.
0: Non, lui, il est fonctionnaire depuis le début. Mm-hmm. Et il a des horaires stricts.
1: Oui, mais on va parler d'amour parce qu'on s'en fout des métiers, des horaires, etc. D'accord. C'est une manière de se donner une explication qui va assez loin de la réalité psychique et émotionnelle. Vous comprenez, Marlène, à quel point on a envie de vous aider à mieux comprendre ce qui se joue.
0: Je crois que j'ai des grosses barrières.
1: Non, pas du tout.
2: Non mais c'est ça, hein, on en a tous. Hein, maintenant, il faut pas fermer, faut pas faire la politique de l'autruche essayer d'éclairer en effet. Enfin, moi, je sais que les personnes qui viennent me voir en consultation sont souvent, elles repèrent. C'est à partir du moment où elles repèrent qu'il y a une répétition dans leur vie amoureuse, qu'elles rencontrent toujours le même obstacle, toujours le même profil d'homme, parce qu'au départ, on se dit oui, j'ai pas trouvé le bon. Il était ceci, il était cela, il attendait ceci. Et quand on les enchaîne, on se dit, bon, c'est quand même bizarre. À un moment donné, on se dit, alors, soit ils sont tous comme ça, soit il y a vraiment quelque chose chez moi qui est attiré par l'inaccessible ou je ne sais quoi. Et donc, quand on repère ça, c'est ça qui amène, en tous les cas, moi, les patients qui viennent, c'est quand elles repèrent qu'il y a une répétition, là, elles commencent à se poser la question de... qu'est-ce qui se passe, quoi?
0: Et en fait, mon mari, lui, il n'a pas eu d'expérience avant moi. C'est la première fois qu'il se mettait en couple pour créer une famille. Oui. Et du coup, bah, c'est vrai qu'au début, bah, il a trouvé ça un peu contraignant. Et il s'est dit, si je lâche, j'aurai jamais cette opportunité-là. Donc, il s'est accroché. Moi aussi, puis de toute façon, moi j'y croyais. Et on a eu deux enfants, mais aujourd'hui ils ont 10 et 11 ans. Et mon mari me dit, mais en fait, non, on s'est jamais aimé.
2: On s'est
1: jamais aimé.
0: Jamais aimé. En fait, on s'est jamais aimé. On a créé notre famille, on a créé des enfants, mais on est complètement à l'opposé.
1: Mais vous êtes d'accord avec ce qu'il dit ou pas?
0: Oui et non. En fait, c'est vrai. Il a raison, mais
1: vous avez créé. Mais non, mais vous avez créé.
2: Vous avez un enfin.
0: D'avoir raté, quoi.
1: Non,
0: alors que j'y ai cru
1: Marlène,
0: tout le temps.
1: Non, mais Marlène, ne confondons pas la passion et l'amour-attachement. Je pense que vous êtes attachés l'un à l'autre. Vous avez créé une famille, vous avez eu des enfants que vous aimez certainement très fort tous les deux, et il y a quelque chose entre vous. Après, il n'y a pas eu cette passion, peut-être, du début où on se rencontre, c'est parce que c'était elle, parce que c'était lui, cette sorte de... Mais ça ne veut pas pour autant dire que vous ne vous êtes pas aimé au sens filia du terme. Je crois que c'est important quand même de pas mettre des mots comme ça aussi durs sur votre histoire.
0: Tout à fait. Et en fait, c'est quelqu'un qui est très très colosse, qui est très en force. Et en fait, il cache en fait ses émotions. Il dit rien en fait. Et en fait, il aimerait que moi je dise.
1: Je pense. Voilà.
0: J'ai jamais été démonstratrice.
1: Oui, depuis, mais je pense que vous êtes un peu...
0: Je suis peut-être castratrice même.
1: Oui, mais vous vous êtes trouvée aussi parce que vous aviez besoin de quelqu'un de justement très comme ça pour vous stabiliser un peu. Et lui, il avait besoin un peu de votre fantaisie pour mettre un peu de fantaisie dans sa vie. Donc, c'est un couple qui a été très complémentaire et ça marche aussi pas mal, ces couples-là. Essayez de voir ça sous cet angle-là, tous les deux. Cette complémentarité, vous êtes un peu l'un rempli le vide de l'autre, voyez. Essayez de voir un peu dans votre couple.
0: Et puis c'est comme ça. Et puis comme ça que je l'ai vu.
2: Et puis vous vous êtes rencontrés sur un projet commun, d'une certaine manière, tous les deux, c'est-à-dire de fonder une famille, d'avoir des enfants, et puis le couple dure. Après, qu'est-ce qu'on met derrière on ne s'aime pas, on ne s'est jamais aimé. Bon, déjà, il faut s'interroger sur qu'est-ce qu'il entend par aimer. Est-ce que c'est plutôt lui qui ressent une difficulté à, justement, mettre des mots sur ce qu'il ressent C'est tout ça est complexe, entre l'amour, le désir. Après, s'il n'y a pas de souffrance, si l'un et l'autre vous vous blessez pas, vous vous abîmez pas,
1: c'est déjà pas mal.
2: C'est déjà énorme.
1: Et puis on les a demandé. Eh bien, il y en a un qui va arriver sur l'antenne. Il s'appelle Pierre et il va nous parler justement de l'engagement. A priori, il n'a pas peur de s'engager. Donc c'est peut-être le seul homme qui n'a pas peur de s'engager. On lui donne la parole dans un instant.
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1: Nous sommes avec Fouziata Ouzari. L'engagement, c'est compliqué, on l'a vu. Et ça sera de plus en plus compliqué, finalement, parce qu'avant, on ne se posait pas de questions. De toute façon, il fallait
2: c'était
1: se marier.
2: C'était régi par les traditions, la religion, et en effet, ça codifiait la relation autour du mariage, des enfants.
1: Et d'ailleurs, on était même coiffé de Sainte-Catherine
2: à
1: 25 ans, si on n'était toujours pas marié. Donc, il y avait une honte de ne pas être engagé, donc de toute façon il fallait s'engager absolument. Donc c'est vrai que c'est assez récent cette possibilité de ne pas s'engager, et c'est peut-être pour ça que c'est si compliqué et que ça réveille des peurs, des désirs, des angoisses.
2: Disons que c'est juste que ce que vous dites, parce que si les traditions et les religions donnaient un cadre au couple autour du mariage, des enfants, ça donnait un certain cadre aussi strict et incomplet soit-il. Et c'est vrai qu'aujourd'hui, on a un champ des possibles qui est tellement énorme. Et en même temps, ça résout pas quand même la problématique de l'amour. On n'a pas plus avancé parce que ça reste en effet quelque chose qui demeure complexe. Et c'est pas pour rien qu'on en parle encore et encore, et on continuera à en parler, parce que l'amour, ça demeure un très beau pari.
1: Et je pense qu'on en a tous besoin, quoi qu'on en dise. Pierre, bonjour.
3: Bonjour Brigitte.
1: Et bonjour Fouzia.
2: Pierre.
3: Oui, pardon.
1: Vous aviez oublié le nom, parce que c'est pas un nom très courant.
3: Désolé.
2: C'est pas grave.
1: Elle vous pardonne. Donc vous avez pas peur de l'engagement, c'est bien.
3: Et voilà, c'est ce que j'allais dire, parce que depuis tout à l'heure, comme j'entends tout ce qui peut être dit, j'ai vraiment l'impression d'être à l'opposé de tout ça. Et beaucoup de gens ont peur de s'engager, mais pour moi, c'est pas forcément une excuse, la peur. Voilà, on peut pas viser on s'engage parce qu'on est sûr des choses. Au contraire, la vie, elle est faite de plein de surprises, et justement, si on ne s'engage pas, on n'ira pas au bout de ces découvertes, et on passera sûrement plus à côté des choses en ne s'engageant pas qu'en s'engageant.
1: Et là, on voit le côté rationnel de l'homme.
3: et après, bon,
1: Une
3: pierre après l'autre, c'est ça. Moi, ça fait 25 ans que je suis en couple. Alors, ça fait pas 25 ans qu'on est mariés. Pas qu'on n'ait pas voulu s'engager plus tôt, mais parce que la vie a fait que on était beaucoup plus jeunes. On était à droite, à gauche, les études. Mais on a quand même investi dans notre avenir. On a eu les enfants, on a eu la maison. Et puis, bon, on s'est mariés après 10 ans de vie en couple. Et aujourd'hui, on arrive sur 15 ans de mariage, et nos enfants sont grands, et on a encore plein de projets. Et c'est vrai que quand j'entends cette peur, pour moi c'est tellement irrationnel de pas vouloir s'engager, alors que c'est comme ça qu'on bâtit notre vie. Et pour autant, je suis pas dicté ni par la religion ni par des traditions, mais ça fait partie de la vie, quoi.
1: Oui, mais
2: déjà l'engagement, il était déjà bien avant le mariage, finalement.
3: Il l'a été quasiment aussitôt. Moi, du jour où j'ai rencontré ma femme, je savais que c'est avec elle que je ferais mon chemin. Et on n'est pas forcément d'accord sur tout, mais on a chacun, on va dire, parié l'un sur l'autre, et pour le moment,
1: et ça marche. Mais alors la question qu'on peut se poser, Pierre, et peut-être que vous allez pouvoir nous répondre, au fond, est-ce que c'est parce que tous les deux, vous avez cette valeur de l'engagement ancrée en vous par peut-être votre histoire familiale, la culture ou je ne sais quoi? Est-ce que c'est parce que votre couple fonctionne bien et donc vous n'avez pas subi les affres de la souffrance, de la rupture? Parce que quoi qu'on en dise, même si c'est soi-même qui prend la décision de quitter, quand on se quitte après, je vais dire, au moins 5-6 ans de vie commune, c'est toujours très douloureux. Donc on peut comprendre que c'est d'autant plus difficile de se réengager lorsqu'on a déjà vécu ce genre d'affres, ce qui n'est pas votre cas. Vous êtes rencontrés, et ça a matché, et vous êtes toujours ensemble.
3: Oui, mais si ça ne marche plus, si ça ne marchait pas, j'ai envie de dire que ça fait partie de la vie, et la douleur fait partie de la vie, donc
1: j'entends bien, mais vous savez, on dit tout ça, la douleur, ça fait partie de la vie. Tant qu'on n'a pas eu un membre cassé, on n'a pas l'impression qu'on va se casser. Et puis une fois qu'on s'est cassé, on est un peu plus prudent.
3: C'est plus ça. Prudent, ça ne veut pas dire qu'on ne peut pas se recasser la jambe plus tard. Ou...
1: J'entends bien.
3: Je sais bien. J'ai,
2: mais en tout cas, dans ce que vous dites, ça, dans ce que vous dites, ça donne encore un élément. Ça nous fait avancer dans le dans la thématique du jour, c'est-à-dire aussi l'engagement, c'est aussi un pari sur l'imprévisible. Et donc, ça suppose en effet de lâcher prise, ça suppose d'accueillir l'imprévisible, l'incalculable. Et au fond, l'amour, ça, ça recèle ça en son sein, c'est-à-dire une part oui, d'inconnu.
1: Mais, quand on sait que le, dans le mot courage, ça vient du même mot que cœur, ben voilà. Peut-être que dans l'amour, il faut un peu de courage.
2: Et il faut beaucoup de courage.
3: C'est sûr qu'il en faut.
2: Il faut du courage, aussi bien pour un homme. D'affronter aussi l'altérité qui est une femme, le courage de dire, le courage de parler, le courage de s'ouvrir à l'autre. En effet, ça, c'est pour ça que l'engagement, on peut mettre beaucoup de choses derrière.
3: Donc... c'est ça, dans les deux sens, hein, autant pour moi envers mon épouse que mon épouse envers moi. C'est voilà, il faut qu'on avance ensemble, qu'on fasse des concessions et que, enfin, comment dire.
1: Alors justement,
3: les choses. On peut
1: justement
3: pas le faire
1: Pierre, justement Pierre, qu'est-ce que vous dites à tous ceux qui nous écoutent et qui ont peur de s'engager? Quel conseil vous leur donneriez? Quelle phrase vous avez envie de leur donner?
3: J'ai envie de dire, il faut y aller, advienne que verra ou que pourra, je sais pas, mais en fait, il faut pas avoir peur d'être déçu, il faut pas avoir peur d'avoir peur, il faut y aller, et c'est là qu'on vit les meilleures choses, en tout cas, c'est là que moi j'ai vécu les meilleures choses, et que je continue à les vivre, et que j'espère continuer à les vivre. Maintenant, bah, si un jour je me casse une jambe, malheureusement, il faudra faire avec, et puis la vie continuera, et ça m'empêchera pas de me réengager. Exactement, ça serait pas.
1: On garde une cicatrice, mais on peut remarcher.
3: J'en suis persuadé.
1: Bon. Ben merci en tout cas de ce message positif. Et moi, j'aime bien de temps en temps quand même entendre qu'il y a des couples qui durent, qui marchent.
2: Ah ben oui.
1: Parce que ça fait quand même du bien.
2: Hein. Heureusement, il y en a.
1: Heureusement. Et ben on a un autre homme aussi qui va prendre la parole. Et c'est très bien que les hommes prennent aussi la parole. Et puis notre sexo-conseil, on va faire un petit tour du côté du Kama Sutra.
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1: Alors je vous disais, Fouzia Taouzari, on va faire un petit tour du côté du Kama Sutra. Il y a plein de positions dans le Kama Sutra. Je sais plus exactement combien il y en a. Il y en a pas tout à fait 69, ça je sais. Mais je voudrais juste revenir sur la question des positions, parce que je suis toujours un peu étonnée quand on pose la question au couple, combien de positions pratiquez-vous dans votre sexualité. On dépasse rarement deux ou trois, et c'est un peu dommage parce que d'autres positions, ça permet justement un peu de varier, un peu de surprise, etc. Et en fait, si on veut bien simplifier les choses, il y a six sortes de positions principales. Et déjà, si on sait ça, on peut varier un peu les plaisirs. Alors, il y a évidemment la femme sur l'homme. Hein, c'est une position qui favorise la stimulation de la zone pubienne et donc du clitoris. Il y a la position où l'homme est dessus. Alors, celle-là, on la connaît par cœur. Hein, c'est la position des missionnaires. Vous savez pourquoi ça s'appelait la position des missionnaires? Parce qu'en fait, c'était en Afrique, les missionnaires, donc les blancs, faisaient l'amour de cette manière-là, hein, l'homme sur la femme, alors que les blacks, ils ont des positions bien plus fantaisistes. Et donc, c'est comme ça qu'on a appelé cette position la position du missionnaire, puisque c'était les missionnaires qui faisaient l'amour comme ça. Voilà, c'est une petite histoire, c'est toujours drôle. Ensuite, il y a les positions côte à côte, pour l'égalité des sexes, hein, en quelque sorte. Donc voilà, il y a les positions par derrière avec la fameuse levrette, hein, que tout le monde connaît à peu près. Et puis il y a toutes les positions qu'on pourrait dire assises, à genoux, comme par exemple le lotus, qui est une position où le couple se trouve face à face, et donc assis mais face à face. Et puis il y a les positions debout. Alors c'est pas toujours très idéal, mais ça peut être intéressant parce que dans un lieu extérieur, par exemple, on peut faire l'amour debout. Alors généralement on termine pas comme ça, mais pourquoi pas. Et voilà, donc essayez au moins de varier un petit peu de temps en temps. Et puis, si vous voulez, il existe des tas de livres sur les positions, hein, avec des croquis, des explications. Si vous manquez un peu d'imagination, vous pouvez aller, pourquoi pas, vous acheter un livre et puis vous ouvrez à une page et puis vous essayez de faire la position que vous trouvez dans cette page. Et puis si ça vous cassez un petit peu la figure ou etc, ça vous fera sourire et un peu d'humour dans la libido,
2: ça détend
1: et ça fait du bien aussi. Voilà. 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Alors Bruno est avec nous. Bonjour Bruno.
3: Bonjour Brigitte et bonjour Fouzia.
2: Bonjour Bruno.
1: Alors vous non plus, vous n'avez pas peur de l'engagement, mais alors moi je ne comprends plus rien, on dit que c'est les hommes qui ne veulent pas s'engager, et là on n'a que des hommes qui veulent s'engager.
3: Alors, il y a une explication rationnelle, c'est que les hommes qui vous écoutent, ils ont un peu passé un cap supérieur, on va dire, peut-être.
1: Ah, c'est les meilleurs, ceux qui m'écoutent sont voilà. Les meilleurs, ah ben voilà.
3: Exactement, voilà, c'est ça, bien. C'est ça la chose. Alors ceci dit, c'est une boutade, mais oui, certainement que une partie de vos auditeurs, s'ils vous écoutent de temps en temps, ils doivent un peu vous comprendre ou cheminer. Ça doit aider, c'est pour ça que peut-être qu'on réagit un peu plus dans ce sens-là, nous.
1: Vous avez raison, je pense qu'il n'y a pas beaucoup de masculinistes qui m'écoutent, je suis d'accord.
3: Voilà.
1: Heureusement.
3: Voilà. Et donc oui, ça m'a fait sourire, parce que, par contre, je vous rejoins, parce que j'ai pas mal d'amis IE qui souvent sont plaintes, me racontant leurs aventures, d'être avec des hommes qui finalement restaient dans une zone un peu
2: flou.
3: Voilà, exactement, le plus flou possible, le plus longtemps possible, et qui ne s'engageaient pas trop. Et donc je me suis dit, tiens, pourquoi moi ça m'a vraiment jamais posé de problème, mais je pense que c'est surtout lié au fait à ma démarche. C'est-à-dire que moi, toutes les histoires histoires que j'ai pu avoir, c'était des vraies histoires d'amour, mais vraiment profondes. C'était pas que de la séduction, que donc je suis pas très léger comme personnage. Donc après, pour moi, la logique dans ces cas-là, ben oui, c'est de bâtir quelque chose. Donc j'ai vraiment une âme de bâtisseur.
1: Et après, ce qui voudrait dire qu'au fond, et je crois assez que c'est juste, hein, ça veut dire qu'aujourd'hui, ben les hommes ont compris que c'est assez facile finalement d'avoir des relations sexuelles. Ouais. Donc pourquoi s'engager, quoi?
3: Ouais, pas qu'aujourd'hui, je pense. Hein. Vous savez,
1: c'était plus difficile avant, hein, quand même.
3: Ah bon?
1: Ah bah oui, les femmes, elles couchaient pas le premier soir, Bruno, il y a 30 ans.
3: Je pense que ça devait être possible pour les plus téméraires de y arriver, parce que tout simplement, quelque chose de très simple, on faisait bien l'enterrement de garçon. Donc il y avait bien un deuil à faire chez les garçons, chez les hommes, en traditionnellement, en disant ça y est, ça devient sérieux, c'est le mariage, c'est fini la vie, légère du jeune homme. Donc il y avait quand même cette vision-là.
1: C'est la corde au cou.
3: La corde au cou, non mais bien sûr.
4: C'est vrai qu'il y a tout un imaginaire autour du mariage chez les hommes. Ouais. Qui est du côté, en effet, du deuil, enfin, de la mort de quelque chose. Enfin, c'est vrai que les images sont terribles. Hein.
3: Voilà. Alors que les femmes, c'est la robe blanche, etc. Nous, c'est le costume noir. Oui. on est en propre deuil.
1: On
3: de
1: s'enterre.
3: Notre propre vie intérieure.
1: On enterre sa vie de garçon. Voilà. Oui. Voilà. Enfin, voilà. Aujourd'hui, je vous signale que pour les femmes, il y a aussi l'enterrement de la vie de jeune fille. Donc, les femmes rattrapent les hommes.
3: Hein. Exactement, la mode a repris. Donc après, quand j'ai réfléchi sur ma propre histoire ou ma relation, pas simplement aux femmes d'ailleurs, en général, oui, j'ai une activité commerciale et j'ai toujours vécu dans des activités commerciales dans lesquelles les négociations étaient très longues, mais les partenariats étaient très longs aussi. Vous voyez, je suis l'inverse d'un vendeur d'encyclopédie qui va de maison en maison, fait une vente et se sauve très vite de peur que la personne comprenne qu'elle vient d'acheter quelque chose de fort inutile et fort coûteux. Et donc je suis plutôt dans l'inverse, toujours dans le bâtisseur. Donc c'est assez étonnant, hein, ou pas d'ailleurs, d'avoir cette concordance dans mon activité, on va dire, professionnelle et dans mon attachement dans les histoires d'amour que j'ai pu avoir.
4: Bah, ça dit au fond que ça rejoint ce qu'on dit depuis tout à l'heure, c'est-à-dire qu'on notre façon d'aimer dit quelque chose de nous, donc on peut aussi dire que notre façon de nous engager ou non dit quelque chose de nous. Qu'on ignore quand on rencontre des difficultés, des craintes, des angoisses, mais ça peut presque être dis-moi comment tu t'engages et je te dirai qui tu es.
1: Bien sûr, pour
4: tourner le titre du livre.
1: Mais ce dont on n'a peut-être pas encore beaucoup parlé, Fouziata Ouzari, et je crois que c'est important de le dire, est-ce que derrière la peur de l'engagement, il y a certes la peur de souffrir, mais il y a aussi la difficulté à se livrer totalement? Parce qu'au fond, quand on s'engage, on baisse les armes, on s'offre totalement. Et ça, c'est...
4: Bah, j'aime beaucoup cette image, parce qu'au fond c'est quoi la peur de l'engagement? C'est au fond aussi la peur aussi de se révéler, de se dévoiler, qu'au fond quand on pense que la rencontre amoureuse c'est accueillir l'autre, faire la rencontre de quelqu'un d'autre, c'est aussi au fond sortir aussi de ce qu'on appelle aujourd'hui sa zone de confort.
1: Absolument. On baisse le pont-levis.
4: Et donc il faut en effet baisser les armes, se montrer aussi, montrer une certaine vulnérabilité, hein, un certain manque. Et c'est pour ça que si on catégorise, c'est pas pour rien qu'on dit souvent que la difficulté à s'engager est plus propre au sujet masculin qu'au sujet féminin. C'est-à-dire que les hommes, ils ont quand même, certains hommes sans généraliser, cette difficulté à se montrer vulnérable, leur montrer leurs failles, de peur qu'on se moque. Et donc là, il y a aussi cette notion de courage. Le courageux, c'est pas celui qui dit « courage, fuyons », mais ça va être celui, en effet, qui va assumer son manque. Et donc, quand on assume son manque, on a envie de découvrir l'autre, on a envie de lui parler, on a envie de s'ouvrir... Donc c'est très juste.
1: Mais vous, Bruno, moi ce que j'entends, c'est que vous êtes un grand sentimental, et donc pour vous, s'engager, ça fait partie de... Enfin, c'est évident, c'est-à-dire, si on est bien avec quelqu'un, forcément on a envie de s'engager.
3: Oui, tout à fait.
4: C'est une affaire sérieuse pour vous.
3: Oui. Oui, oui. Et donc, de toute façon, quand je séduis ou quand je suis dans cette phase-là et qu'après je bâtis quelque chose, dans ma phase de séduction, justement, je rejoins sur votre... J'ai rien caché ou enfin, je suis moi-même. Enfin, j'essaye d'être, bien sûr, encore plus attractif que je ne le suis d'habitude.
1: Non, mais bien sûr.
3: Je ne suis pas un personnage inverse. Je ne vends pas l'inverse de ce que je suis.
4: Vous ne vendez pas du rêve, quoi.
3: Exactement, même si j'espère faire rêver un peu, je ne vends pas du vent, en fait, voilà.
1: Vous êtes vous-même, vous vous ouvrez et vous vous offrez tel que vous êtes. Et ça marche parce que vous êtes quelqu'un qui est bien avec lui-même aussi. Je pense que derrière la peur de l'engagement, il y a souvent un manque d'estime de soi. Et un manque d'estime de sa valeur, donc qui je suis pour pouvoir plaire vraiment à l'autre, donc je risque d'être quittée, abandonnée, donc
4: ah oui, c'est ça, c'est enfin, la peur
1: ça va loin, hein.
4: De pas être aimée, de d'être abandonnée, donc on prend pas le risque de vivre la rencontre amoureuse de peur. Finalement, on met soi-même des obstacles aussi parce que on prend pas le risque. C'est aussi ça, l'engagement, la rencontre amoureuse, c'est une prise de risque.
3: Oui, et je me demande aussi, ceci dit, hein, en vous écoutant, parce que là, je rejoins, je vais en tout cas à fond sur ce que vous venez de dire, mais je me demande aussi si, pour une partie des hommes, quelque part, choisir une personne, et donc s'engager avec une personne, c'est renoncer potentiellement à tout le reste, à tout l'autre potentiel.
4: Tout à fait.
1: Et déjà, renoncer à maman.
3: Oui.
4: Non, mais c'est vrai, ce que vous dites, c'est-à-dire qu'aussi l'engagement, c'est choisir, et choisir, c'est renoncer. Et on a beaucoup de personnes, hommes ou femmes d'ailleurs, qui attendent d'être sûrs, de rencontrer l'âme sœur, sa moitié, fameux mythe d'Aristophane qui n'existe pas, et puis qui finalement se rend compte que ça ne vient pas. Mais ça ne vient pas, c'est pas pour rien, c'est que ça n'existe pas. Et c'est vrai que s'engager, c'est choisir et c'est renoncer à un certain idéal. Et c'est ce qui fait que l'engagement, c'est aussi s'engager avec son désir. Et le désir est antinomique avec l'idéal.
1: Et on l'a entendu, d'ailleurs, je pense par exemple au témoignage de Marlène, qui à un moment donné a eu envie d'avoir beaucoup d'amants, d'être disponible pour plaire à beaucoup d'hommes. Et ça peut aussi se comprendre. Et ça, on le voit aussi chez les hommes, hein, de toute façon. Eh ben merci de cet échange, Bruno.
4: Merci, Bruno.
1: Merci beaucoup. On va conclure avec Vanessa, qui va nous parler également de l'engagement, évidemment, puisque c'est un sujet évidemment qui nous concerne tous.
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1: Ouzia Taouzari qui est avec nous. On parle de l'engagement. Je rappelle le titre de son livre qui me paraît tout à fait intéressant. Si vous voulez mieux comprendre tous les méandres de l'amour, dis-moi comment tu aimes, je te dirai qui tu es. C'est aux éditions Payot. Et c'est vrai que, ben oui, si notre relation à l'engagement parle évidemment beaucoup de nous. Il n'y a pas de doute là-dessus. Vanessa, bonjour.
2: Bonjour Brigitte, bonjour Fulia.
3: Bonjour Vanessa.
2: Bonjour. Bah alors moi j'ai vécu quand même quelques engagements. Hein. Le père de ma fille, on a fait construire. Bon, quand je dis engagement, pas de mariage, pas de pacte. Hein. Mais bon, on avait fait construire ensemble, on habitait ensemble. Voilà, bon ben...
1: Et pas de mariage, pas de pacte, par choix mutuel ou pas?
2: Non. Au départ, non. Effectivement, moi, oui, je n'étais pas contre le mariage ou le pax, sans en vouloir vraiment non plus, puisqu'il ne voulait pas. Je n'ai pas insisté, mais je voulais au moins un enfant pour souder un peu notre amour. Quoi. Il n'en voulait pas au départ, mais finalement, un jour, il s'est décidé.
1: Il a accepté, oui. Voilà. Ça, c'est un véritable engagement. C'est même peut-être l'engagement le plus fort.
2: Voilà. Pour moi, enfin, le mariage, le pax, c'était que administratif. L'enfant, c'était plutôt pour sceller vraiment une union, quand même. Voilà. C'est pour ça que j'avais pas insisté pour le reste. On avait fait construire une maison aussi, donc bon, voilà. Il y avait quand même un engagement mutuel.
1: Mmh.
2: Voilà. Et bon, finalement, malheureusement...
1: Alors justement, quand on s'engage sur un plan matériel et qu'on n'est ni marié ni paxé, comment on fait?
2: Après, au niveau de la séparation, il y a eu séparation malheureusement, chacun reprend ses billets.
1: Et ça s'est bien passé.
2: La séparation a été dure parce que en fait, j'ai mal digéré un test de paternité, en fait, une demande de test de paternité.
1: Ah oui, voilà. c'est...
3: Lui vous a demandé un test de paternité?
2: Oui. Oui, oui.
1: Oui, c'est un manque de confiance qui peut être mal vécu, on peut le comprendre, oui.
2: Bon, après, malheureusement, moi je travaille dans un milieu d'hommes où beaucoup d'hommes avaient prétendu m'avoir eu dans leur lit alors que ce n'était point vrai. Voilà. Donc ça ne l'a pas aidé non plus. Voilà.
1: Mais bon.
2: C'est fait.
1: Bon, enfin, en tout cas, il a été rassuré.
2: Pas du tout. Enfin,
1: comment ça, pas du tout?
2: Je ne sais pas s'il l'a fait.
1: Ah,
2: moi,
1: je lui ai
2: dit, par contre, tu le fais, parce que malheureusement, moi, j'ai eu ma sœur qui a vécu ça, ne sachant pas qu'elle était vraiment la fille de notre père. Donc, elle a toujours eu ce doute en tête.
1: C'est intéressant, parce que là, votre histoire, elle se reproduit, hein, sur le plan généalogique.
2: Voilà, donc effectivement, ma fille fait beaucoup de choses comme sa maman et du coup, j'essaye de voir si on ne pourrait pas faire une constellation familiale pour briser un peu le chemin. Mais voilà, bon, il y a beaucoup trop de choses qui se répètent d'un côté comme de l'autre. Et effectivement, bon, moi, le voyant sur ma sœur, le dégât psychologique que ça peut faire, je lui avais dit surtout, non, tu le fais. Tu fais ce test parce que moi je sais ce qu'il va y avoir de marqué dessus, mais toi tu as besoin d'avoir la confiance d'être rassuré. Mais moi le mal était déjà fait, donc voilà, j'ai pas réussi.
1: En tout cas, Vanessa, dans ce que vous racontez déjà de votre parcours avec cet homme, vous êtes quelqu'un qui fait confiance à l'autre et qui est quand même assez cool, je trouve.
2: Ah ouais, moi je suis une grande amoureuse à la base. Je donne tout.
1: C'est moins trop.
2: Beaucoup trop vite en fait.
1: Et en tout cas, vous donnez beaucoup sans demander grand chose.
2: C'est tout à fait ça. Mmh. Et malheureusement, après, de par malheureusement mon éducation, parce qu'en faisant un travail sur moi-même, c'est ce qui est ressorti, on va dire que j'ai accepté l'inacceptable de beaucoup d'entre eux. Parce que bon, après le père de ma fille, il y en a eu d'autres.
1: Alors ça c'est à vous de juger, Vanessa. C'est pas à vos thérapeutes de juger si vous avez accepté l'inacceptable. Si vous l'avez accepté par amour et qu'au moment où vous l'acceptez, vous l'avez fait en toute bonne foi et en toute générosité, oui. Bah c'est acceptable. Enfin, moi je crois qu'il faut quand même faire attention de ne pas intégrer tout de suite une parole de quelqu'un qui n'est pas vous.
3: C'est vous qui pensez ça? Vous pensez?
2: Disons que bon, avec le père de ma fille, j'ai vraiment vécu l'enfermement. Plus le droit d'aller faire les courses, pas le droit de dépasser le temps de trajet. Et franchement, je...
3: Donc celui qui a remis en cause, celui qui a remis en question sa paternité. Hein.
2: Oui, tout à fait. Effectivement, bon. J'avais pas le droit de m'habiller comme ça, j'avais pas le droit de si. Effectivement, je me suis sentie enfermée dans quelque chose
3: voilà.
2: qui n'était pas moi.
3: Et que vous... Voilà, tout à fait. Tout à fait. Donc il vous a enfermé.
2: Je suis devenue quelqu'un d'autre. Voilà, je suis devenue quelqu'un
3: Donc,
2: d'autre
3: il pour était... le garder. Il n'était pas très voilà. assuré de ce qu'il était, quoi.
2: Voilà, tout à fait. Il avait, bon, lui aussi, il a eu une enfance difficile.
3: Oui, bon, après ça, ça n'excuse pas tout, voilà. parce que c'est pas parce qu'on a une enfance difficile qu'on enferme sa partenaire de peur qu'elle nous trompe ou. Bon, ça, c'est
0: là où c'est contradictoire, c'est que vous nous avez dit que vous aviez un métier où vous rencontriez beaucoup d'hommes, donc vous n'étiez pas enfermée.
2: Bah, parce qu'on avait le même métier, j'étais agent de sécurité. Donc forcément, je travaillais qu'avec des hommes quasiment, très peu.
0: D'accord.
2: De femmes.
0: Mais vous étiez donc, enfin, il vous a laissé travailler.
2: Oui, mais tout en étant surveillé par les collègues en fait.
3: Voilà. Bon, voilà. Il s'est assuré de vous avoir à l'œil partout, quoi.
2: Voilà, tout à fait. Je pouvais pas, voilà, c'était, il m'appelait à la minute près du temps de trajet.
0: Est-ce que je comprends pas, vos collègues, puisqu'ils étaient plus ou moins les espions de votre compagnon, pourquoi ils racontaient qu'ils avaient couché avec vous?
2: Pas tous,
0: c'est quand même bizarre tout ça.
2: Mais en fait, ceux-là avaient raconté déjà des choses, en fait, avant qu'on se connaisse. En fait, si vous voulez, voilà, c'était avant que je connaisse le père de ma fille. Il leur avait raconté qu'on avait fait des choses ensemble. Parce que moi, je le connaissais pas encore quand il a eu ce discours de ses autres collègues, en fait.
0: Donc, si c'était avant de le connaître, ça n'avait rien à voir avec le fait que vous ayez un enfant avec lui.
2: Voilà. Non.
0: Bon, enfin, voilà. Tout ça est complexe, c'est compliqué et c'est pas clair.
2: Mais en plus, après, avec les autres partenaires, malheureusement, j'ai subi de la violence, voilà, et la peur de les quitter, de peur qu'ils me fassent encore pire que ce qu'ils m'avaient déjà fait, voilà, et pourtant, ben voilà, ils étaient venus habiter avec moi, donc compliqué d'arriver à les faire partir de la maison, parce que ben, malheureusement, à ce moment-là, ben, on avait bon parlé aux gendarmes. C'est pas trop grand chose.
3: Donc, vous êtes retrouvés au fond à chaque fois dans des relations d'emprise faites de violence et d'enfermement.
2: Ah, voilà, tout à fait, effectivement.
0: Donc là, on est bien dans une répétition qui parle de vous. Hein. Et c'est,
2: oui,
0: c'est ce que vous travaillez, j'imagine.
3: Bon.
2: Voilà, alors au début, on voyait des thérapeutes, et les thérapeutes, je fais quand même un travail sur moi-même, me disaient, mais c'est pas vous, quand on faisait des thérapies de couple, c'est pas vous qu'on veut voir, c'est monsieur, parce que moi j'avais déjà plus ou moins réglé le problème. Mais une thérapeute qui suivait donc un de mes conjoints m'a dit au bout d'un moment, on peut se voir vraiment toutes les deux là. Effectivement, il y a un problème. Mais c'est elle qui m'a dit, ben, vous acceptez l'inacceptable. Et en fait, c'est là que j'ai en faisant une introspection sur moi-même avec un autre collègue à elle, c'est là que, ben, en fait, oui, toute mon éducation a été faite comme ça. Mes parents m'interdisaient de sortir, de vivre ma vie.
0: Oui, vous acceptiez ce que vous connaissiez.
2: Faire, voilà.
3: Ben, vous avez rencontré quelqu'un qui parlait votre langue intime, votre langue familiale au fond, c'était une langue connue.
2: Ben voilà, je
3: c'est ça qui vous a attrapé. Hein.
2: Ben carrément. Et donc quand voilà, avec ce thérapeute, on a travaillé sur ben non, en fait, t'as le droit de vivre, de sortir, t'as le droit de t'habiller comme tu veux, t'as le droit de ça. Ah ben voilà, j'ai réussi à évacuer tout ce genre d'hommes.
0: Et aujourd'hui, vous avez le sentiment de vous respecter, Vanessa? Parce qu'en fait, c'est toujours le problème, c'est de se respecter soi. Et à partir du moment où on ne se respecte pas suffisamment, eh bien, on peut se laisser dominer ou avoir laisser l'autre avoir de l'emprise sur soi.
2: Maintenant, dès qu'un homme a un mot un peu plus haut que l'autre, ben voilà, il a tout dit et merci, au revoir. Et...
3: Bah, disons que l'emprise, c'est au-delà même du respect, c'est-à-dire c'est une emprise, c'est quand on rencontre inconsciemment quelque chose qui nous est familier, on a le sentiment que c'est normal puisqu'on a toujours connu ça, et donc on se fait enfermer par des paroles. C'est d'abord les paroles qui nous attrapent et nous endort quelque part.
1: Alors justement, Vanessa, je vous conseille d'écouter l'émission de demain parce que c'est vraiment une émission qui est pour vous. Vanessa, on sera avec Jean-Charles Bouchou, qui travaille d'ailleurs beaucoup sur les blessures invisibles et qui va nous raconter justement demain pourquoi on choisit ces relations qui pourtant ne sont pas bonnes. Peut-être que ça réanime des traumatismes anciens et on verra bien que toute notre vie amoureuse, elle est un petit peu basée là-dessus. Et c'est un peu ce qu'on a dit aussi tout au long de ces deux heures.
3: Toute cette partie sur l'emprise, je l'explore aussi dans mon livre. Justement, on aime aussi, on est façonné par un programme inconscient et si on découvre pas ce que c'est, on peut aussi aimer en s'abîmant.
1: Exactement, et c'est pas le but. L'amour, normalement, ça doit faire du bien, et si ça fait pas du bien, c'est peut-être qu'on a à travailler sur soi. En tout cas, merci Fouzia Taouzari,
3: merci
1: beaucoup de ces deux heures que vous nous avez consacrées. Demain, donc, je l'ai dit, on sera avec Jean-Charles Bouchou. Tout de suite, vous retrouvez Marie pour C'est votre avenir, et notre gagnant, puisque c'est un homme, Sébastien, il habite Pessac, et c'est lui qui repart avec ce plug de la marque Lelo. À demain.
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2: Bonjour à tous nos auditeurs Sud Radio et bienvenue dans C'est votre avenir. Alors aujourd'hui, on est en plein dans une journée qui nous parle à tous, hein, sans qu'on y pense forcément. C'est la journée mondiale de l'hygiène des mains. Alors oui, dit comme ça, ça peut sembler très concret, mais derrière, il y a une vraie symbolique. Se libérer de ce qui nous encombre, faire place nette, repartir sur de nouvelles bases. Et si on faisait la même chose dans nos vies? Si aujourd'hui, on décidait aussi de nettoyer certaines peurs, certaines hésitations, certains blocages qui nous empêchent d'avancer? Eh bien oui, parce que c'est votre avenir, lui, c'est ici, et ça demande qu'une chose, que vous lui laissiez de la place pour se construire autrement. Alors si vous avez besoin d'aide sur votre sentimental, votre professionnel ou autre, eh bien vous pouvez nous appeler dès maintenant au 0826 300 300. 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
2: Et aujourd'hui, chers auditeurs, nous avons Gabriel avec nous. Bonjour Gabriel.
3: Bonjour Marie.
2: Vous allez bien ?
3: Très très bien. Je suis là aujourd'hui pour ouvrir les portes de l'invisible.
2: De l'invisible.
3: Très important.
2: Ouais.
3: Avec moi, l'au-delà.
2: Ah.
3: Présent ici et maintenant.
2: D'accord ? Parfait.
3: Donc, petit coucou, petit bonjour à toutes les amoureuses et les amoureux de la voyance et des arts divinatoires.
2: Ah, eh ben je crois qu'on en a beaucoup hein, dans nos auditeurs sur radio. Hein.
3: Oui.
2: Et on va nettoyer aujourd'hui.
3: Oui.
2: Hein. Alors, tout de suite, on accueille Elisabeth, justement. Elisabeth, bonjour.
4: Oui, bonjour Marie. Écoutez, je vous avais déjà eu donc à l'antenne.
2: Oui.
4: C'est pour un retour de prédiction.
2: Oui.
4: Voilà, donc vous m'avez prédit comme quoi j'avais donc eu un ami qui était, très très proche de moi, qui était décédé, qui avait une soixantaine d'années.
2: Oui.
4: Et lorsque vous m'avez dit, vous m'en avez parlé, je ne voyais pas du tout de qui il s'agissait. Or,
2: oui.
4: Vous m'avez demandé donc de noter ça sur au coin de ma feuille, c'est ce
2: oui.
4: que j'ai fait.
2: Oui.
4: Et d'y réfléchir. Et effectivement, deux jours après, ça m'est revenu. Et je sais qu'aujourd'hui, j'ai donc j'ai donc la personne, je sais qui c'est. Voilà, c'était un ami qui était médecin. Il est mort à 64 ans, donc vous m'avez dit 60 ans, mais entre 60 et 64. Donc voilà, je pense que c'est cette personne.
2: Oui.
4: Et c'est effectivement un ami avec lequel, j'ai une très forte relation. Voilà.
2: Et oui,
4: donc c'est
2: choses...
4: ce que vous m'aviez prédit.
2: On parlait de l'au-delà avec Gabriel il y a deux secondes.
3: Mm-hmm.
2: Hein, voilà, ça fait partie des belles choses de l'au-delà, des guides qui nous accompagnent, qu'on ressent parfois.
3: Tout à fait.
2: Merci pour votre retour, Elisabeth, ça fait chaud au cœur. Et j'imagine que ça vous réconforte aussi. Pour le coup,
4: tout
2: maintenant que vous arrivez
4: à
2: mettre un nom.
4: En fait, oui, tout à fait. J'ai pu mettre un nom, je vois très bien de qui il s'agit.
2: Et est-ce que vous...
4: Et ça ne m'étonne pas d'ailleurs qu'il soit là, qu'il était présent ce jour-là.
2: Ouais.
4: Et qu'il protège également. Voilà. Donc ça, j'y crois beaucoup.
2: Et vous savez, j'entends encore quelque chose. C'est comme s'il était encore là. Est-ce que vous voulez déménager ou changer de lieu ou quelque chose comme ça?
4: Oui, parce qu'en plus, vous m'aviez prédit également qu'il y aurait peut-être un déménagement. Enfin, il y aurait un déménagement qui était prévu. Par contre, justement, je viens à la question que je voulais vous poser. J'ai un bien, nous avons un bien en vue.
2: Oui.
4: Et je souhaiterais savoir si ça va se faire.

0: faire ou pas.
1: D'accord. Alors, ce bien en vue...
0: Cette acquisition va vraiment avoir lieu ou pas.
1: Vous l'avez depuis combien de temps, vous l'avez en vue, ce bien, Elisabeth?
0: Oh, mais c'est tout récent.
1: Hein, c'est tout récent.
0: Oui, oui.
1: Et vous êtes dessus, en fait. Vous essayez de l'avoir, c'est ça?
0: On y réfléchit. Non, mais on y réfléchit pour l'instant.
1: Parce que...
0: Mais effectivement, il nous intéresse. Mais par contre, voilà. Est-ce que... En fait, on voudrait savoir simplement, est-ce qu'on va vraiment finaliser... sur ce bien-là.
1: Moi, j'ai un acte, moi, j'ai quelque chose qui signe, et j'ai, entre maintenant et 7 mois, j'ai une acquisition. Alors, est-ce que c'est celui-ci? J'ai pas toute la précision, mais Gabriel, peut-être, auriez-vous la précision, vous?
2: Oui, alors moi,
0: bonjour,
2: j'ai fait.
0: Bonjour, Gabriel, excusez-moi.
2: Oui, bonjour.
0: Bonjour, j'ai Gabriel.
2: Je suis en train de faire un petit tirage, ouais. Et la première carte, j'ai le chariot, le mouvement, mais dans le sens positif.
1: Ouais, donc ça D'accord. peut être celui-ci.
2: Donc pour moi, c'est positif.
1: Ouais. Dans les 7 mois, tout est fait. Hein. Il y a un changement de lieu, il y a un déménagement. Vous êtes dans quelle région, Elisabeth?
0: Alpes-Maritimes.
1: Alpes-Maritimes. Et vous voulez rester dans le même coin?
0: Pas forcément.
1: Non, ça peut être plus haut?
0: Oui.
1: Ouais, c'est
0: tout
1: ça.
0: Tout à fait.
1: Oui. Donc et ce bien-là que vous visez, il est un peu plus haut. On est d'accord?
0: Oui, oui, tout à fait.
1: Voilà.
0: Oui.
1: Moi, je pense que ça va se faire, Elisabeth.
0: D'accord.
1: Hein?
0: C'est gentil.
1: Bon, vous nous donnerez des nouvelles, vous nous direz, hein, vous nous rappelez. Hein. On adore avoir vos retours parce qu'il y a plein d'auditeurs qui nous écoutent sur Sud Radio. Ils sont timides, ils n'osent pas appeler, ou alors qu'ils en ont besoin. C'est dur parfois, on est dans une position, on ne sait pas quel chemin prendre. C'est bien d'avoir un petit éclairage comme ça, des personnes qui vous aident, ça apaise, ça permet d'y voir plus clair. Hein, Elisabeth? Donc,
0: et
1: merci.
0: C'est très gentil à vous. Hein. Maintenant, si vous voyez autre chose, mais bon, pour l'instant, c'était ma seule question.
1: Oh la coquine.
0: Voilà,
1: elle essaye d'avoir encore plus d'informations, Elisabeth.
0: Non, je sais qu'il y a d'autres gens qui attendent.
1: Et oui, merci non.
0: En tout cas,
1: comprendre.
0: Je vous remercie infiniment à tous les deux.
2: Plein d'amour à vous.
0: Et je vous souhaite une très belle après-midi.
1: Et bien,
0: merci beaucoup.
2: Au revoir.
1: Merci, Elisabeth. Belle journée à vous. Et merci de nous suivre dans C'est votre avenir. Et tout de suite, on accueille Lou dans C'est votre avenir. Bonjour, Lou.
3: Bonjour Marie, bonjour Gabriel.
2: Bonjour.
1: Vous nous appelez d'où, Lou?
3: Je vous appelle de Toulouse.
1: De Toulouse. Et alors, moi j'adore les accents du
2: Très
1: sud. Bien. Mais il y a des beaux accents dans toute la France. Hein, mais Toulouse, c'est vrai qu'il est chantant.
2: C'est vrai. Ouais. C'est pas pareil.
1: Alors, dites-nous, Lou, qu'est-ce qui se passe?
3: Alors, je vous appelle par rapport à mon mari qui ne parle plus à. Enfin, ce sont ses enfants qui ne lui parlent plus.
1: Oui.
3: Et surtout son aîné. Parce qu'il
1: il a deux garçons, ce monsieur.
3: Il a deux garçons, oui.
1: Et est-ce que. Oui, c'est l'aîné. C'est pour moi, il y a un caractère fort de son côté. L'aîné a beaucoup de caractère et il se renferme, il se braque. Hein?
3: Je ne sais pas. En fait, si vous voulez, si je vous raconte l'histoire, bon, les deux garçons ne sont pas de la même maman.
1: Oui.
3: Son fils a déménagé avec sa compagne. Il est parti vivre à côté de la famille de la compagne. Et petit à petit, il a coupé les relations avec tout le monde, avec son père, son demi-frère, sa demi-sœur, ses amis. Mmh. Et mon mari est très très malheureux de ça.
1: Oui.
3: Et mon mari a perdu sa maman. Oui. Et il est venu aux obsèques et tout s'est bien passé. Mmh. D'ailleurs, on pensait que c'était bon. Enfin, moi, je pensais qu'ils allaient renouer.
1: Non.
3: Et non, ça n'a pas été le cas. Mmh. Et s'il lui écrit, il lui répond, mais il lui répond avec des réponses très laconiques.
1: Ouais.
3: Oui, merci, bisous.
1: C'est ça. On sent que c'est quelqu'un, son fils. Qu'est-ce qu'il y a eu d'autre? Parce que moi, j'ai quelqu'un qui est blessé, qui est braqué, et ça va être long. Hein. Ça va être long. Je ne dis pas que c'est totalement fermé, mais ça va mettre du temps, Gabriel.
2: Tout à fait. J'ai aussi un manque d'échange émotionnel.
1: Oui, c'est ça. Hein. Quelqu'un qui est renfermé, qui est braqué. Et le papa n'est pas mieux hein, dans son état. Hein. Et dans l'émotionnel, il renferme beaucoup aussi. Hein.
2: Oui,
3: mais c'est une très belle personne et il souffre beaucoup. D'autant plus qu'il est grand-père, mais il a vu la petite fille quand elle a vu 9 mois, la dernière fois.
1: Ah, ouais,
3: et la petite fille, elle est née en 2019.
2: Mmh.
1: Et pourtant, et en plus, ce sont deux belles personnes. C'est ça qui est incroyable. Donc, c'est triste de voir des situations comme ça. Mais malheureusement, moi, je ressens quand même qu'il y a du temps. Gabriel, vous êtes d'accord avec ce temps ou vous avez des petites choses à ajouter
2: qui
1: peuvent.
2: J'ai le temps pour Is, il y a le temps.
1: Ouais.
2: Et j'ai le mot-clé recherche de vérité. La recherche de vérité.
1: Qu'est-ce qu'il pourrait y avoir dans la vérité, Lou?
3: Alors là, j'en sais pas.
2: C'est dans cet axe-là qu'il faut chercher, justement.
3: Parce que là, mon mari, il fait des recherches par rapport à sa grand-mère et son arrière-grand-mère.
2: D'accord.
3: Parce que son arrière-grand-mère est l'enfant du milieu d'une famille.
2: Oui.
3: Mais ne porte pas le même nom que l'aîné, ni que la petite.
1: Ah. Donc il y a peut-être des choses. Ouais. En tout cas, c'est pas la réconciliation, elle est pas tout de suite. On sent que c'est un personnage qui est braqué, qui est blessé. Il lui faut du temps. Il se renferme. L'aîné, il est vraiment. Il est dans le même état avec le petit parce que le petit, on sent que la communication, elle est quand même plus là. Il a plus envie de parler à son papa. Ça va se dénouer plus rapidement s'il est en tension avec son petit aussi. Hein. Lui, ce sera plus rapide. Mais l'aîné, ça va être plus compliqué. Il y a vraiment du temps, Lou.
2: Il y a du temps, mais
3: le souci qu'il y a, c'est qu'il ne sait pas pourquoi. En fait. C'est pour ça qu'il souffre beaucoup, s'il savait.
1: Eh oui.
2: C'est pour ça qu'on a vu la recherche de vérité.
3: Eh oui, mais que faire alors? Parce que recherche de vérité, c'est les personnes, par exemple son arrière-grand-mère, elle est née en 1917.
2: Oui.
3: Sa grand-mère, je ne sais plus sa grand-mère. Donc comment chercher la vérité?
1: Ça, parfois, vous savez, toute vérité sort toujours, un jour ou l'autre. Hein. Il y a toujours des choses qui arrivent ça prend...
2: Exactement.
1: Le mensonge prend l'ascenseur, la vérité l'escalier, mais elle arrive toujours. Hein.
2: La lumière sera faite de toute façon. Ça, c'est vrai.
1: Ça va mettre du temps.
3: Ça veut dire quoi exactement, mettre du temps, excusez-moi.
1: Mais alors, le temps, c'est toujours complexe à mettre.
2: Oui. Très complexe. Hein,
1: mais on voit une longueur, là. Je parle en année, je parle pas en mois.
2: Sur les 2-3 ans qui arrivent, oui.
1: Ouais.
2: Ah oui. C'est ce que je vois.
3: Alors lui, il voulait lui écrire.
2: Oui.
3: Parce que c'est bientôt l'anniversaire de la petite.
1: Il pourrait.
3: Il peut lui écrire, ça peut être intéressant.
1: Oui, mais dans ce qu'il lui écrit, attention, c'est plus donner de l'amour, mais pas régler ses comptes, parce qu'il peut se braquer encore plus.
3: Non. Hein,
1: parce il est très, il est très susceptible, son fils. Donc s'il y va dans les règlements de compte, il va fermer les portes à jamais. Donc il faut vraiment
3: Hein, c'est pas le but, c'est pas ce qu'il aimerait faire. Lui, il aimerait juste lui donner des informations et que voilà. Parce que moi aussi, je l'écris à son fils en lui donnant juste des informations concernant son père. Je lui demande rien, j'attends pas de réponse d'ailleurs.
1: Ouais.
3: Je n'en ai pas d'ailleurs.
1: Ouais. Bon, en tout cas, il va falloir du temps. N'hésitez pas à revenir vers nous, hein, nous donner des nouvelles parce que on vous suit, les auditeurs Sud Radio suivent les histoires et on aime bien avoir vos retours quand tout s'est dénoué. C'est toujours plein de bonheur hein, d'apprendre que tout va mieux. Donc, ça ira mieux, mais il y a du temps. Donc, il va falloir être patient.
3: Et alors, qu'est-ce qu'il faut qu'il fasse, lui ?
1: Lou, je suis désolée, on a beaucoup de monde derrière vous et on doit aussi laisser du temps aux autres auditeurs. On vous a donné plein de clés. N'hésitez pas à nous rappeler.
3: Hein ? Comment ? J'ai pas entendu ce que
2: je vous ferai une petite étude hors antenne, ne vous inquiétez pas.
3: Ok.
2: D'accord.
1: Voilà, cher Lou. On vous embrasse.
3: Et merci à Zach et Aude aussi. Merci à vous.
1: Merci, vous embrasse. On voit Aude en régie qui vous fait un gros bisou. Je vais répondre, restez avec nous sur Sud Radio dans C'est votre avenir. Si vous avez des questions, n'hésitez pas, appelez-nous au 0826 300 300. Nous sommes avec vous jusqu'à 17h pour vous répondre. A tout de suite sur Sud Radio.
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3: De retour sur Sud Radio, dans C'est votre avenir, vous avez des questions sur votre professionnel, sentimental, sur vos enfants. Eh bien, nous sommes là avec Gabriel pour vous répondre, donc n'hésitez pas, appelez-nous au 0826-300-300. Vous pouvez aussi nous envoyer un SMS à Avenir 7-20-18, votre question et votre date de naissance. Et on vous répond en direct de l'émission, si vous n'osez pas passer dans l'émission, ou vous pouvez aussi envoyer un SMS pour prendre rendez-vous, être placé dans nos émissions. Voilà, n'hésitez pas à le faire. Et tout de suite, on va répondre à Natacha de Charente-Maritime. Bonjour, ma fille est complètement perdue. Elle n'a aucune idée pour son avenir professionnel. J'aimerais pouvoir la guider au mieux. Elle va passer son bac pro début juin. Va-t-elle l'obtenir? Va-t-elle trouver un contrat d'apprentissage ou un emploi qui lui plaît? Oula, il y a plein de questions là, les coquins par SMS, ils en profitent, hein, Gabriel. Alors oui, moi, je sens qu'elle va obtenir un contrat d'apprentissage. Gabriel, vous, qu'est-ce que vous avez à nous dire pour la fille de Natacha de Charente-Maritime?
4: La même chose.
3: Ah, donc on est sur le... Vous avez pas un petit truc en plus, comme elle a trois questions.
4: Oui.
3: Elle va l'avoir ou pas, son bac?
4: Elle va l'avoir, par contre, j'ai une petite confusion au niveau des années qui arrivent. Ça va être, le parcours va être un peu compliqué pour qu'elle trouve vraiment le domaine, l'excellence.
3: C'est ça, il y a des changements. Ouais, je suis d'accord.
4: Ça va faire un peu le yo-yo.
3: Mais parfois, Natacha, si vous nous écoutez, ou peut-être que vous écouterez cette réponse en replay, en fait, parfois, il faut ce temps de doute. Il est important pour les enfants parce qu'ils sont parfois, ils manquent de maturité un petit peu pour savoir là où ils veulent être. Donc, ils vont explorer une expérience après une autre. Mais c'est une enfant qui va réussir. Hein, il ne faut pas s'inquiéter, elle va trouver sa voie. Donc, soyez confiante, faites-lui confiance et n'hésitez pas à nous appeler au 0826-300-300 si vous voulez qu'on développe un peu plus. Et tout de suite, on accueille Clovis dans C'est votre avenir. Bonjour Clovis.
5: Oui, bonjour.
3: Vous nous appelez d'où, Clovis?
5: De Pamiers.
3: De pardon?
5: Pamiers. Pamiers dans l'Ariège ou à côté de Foix.
3: Et alors, qu'est-ce qui vous arrive, Clovis?
5: Alors, on a un changement de vie, donc j'arrête mon boulot ici pour travailler dans le même secteur, mais enfin dans le même domaine, mais dans le Vaucluse.
3: Dans le Vaucluse.
5: On va déménager août-septembre, ouais. Et on a trouvé un projet qui de base est un Airbnb avec un local qui est déjà loué pendant les 3 prochaines années.
3: Oui.
5: Et on voulait savoir si c'était la bonne direction à prendre pour le moment, parce qu'on a la possibilité de l'acheter pour vivre dedans avec 2 enfants dans 75 mètres carrés pendant une petite période, et après le passer en Airbnb et trouver une meilleure maison. Donc en fait, c'est se serrer les coudes un petit peu pendant un petit moment.
3: Pour pouvoir faire...
5: Le bien de... C'est ça.
3: Alors, je pense que c'est le bon choix. Il y a des choses que vous allez arrêter. Et heureusement, parce que sinon, ça aurait créé des tensions dans le couple. Donc j'imagine que c'est ce changement que vous mettez en place. Il n'y a pas d'autres changements prévus. Il y a eu l'arrêt de quelque chose. Qu'est-ce que vous faisiez avant, Clovis?
5: Alors moi, je suis militaire et je change de régiment complètement parce que j'étais pas assez présent pour ma famille, justement.
3: Et pour ça, c'est pour ça, oui, que je ressentais les tensions s'il n'y avait pas eu ce changement. Vous avez fait le bon choix parce que vous voyez comme quoi, dans la vie, rien n'est figé. Hein, il peut y avoir des choses qui changent de cours dans la vie. Heureusement, hein, sinon on donnerait les numéros du loto.
4: Exactement.
3: Et là, vous avez changé plein de choses dans le cours de votre vie parce que si vous n'aviez pas fait ça, vous alliez vers une épreuve de couple. Il y aurait eu des petites... ça aurait été compliqué dans votre vie amoureuse. Et là, là, vous avez remis les bonnes choses pour continuer. Damien, comment ça évolue,
4: Gabriel,
3: ben voilà.
4: Tout le monde me confond, c'est,
3: oh,
4: c'est
3: mais
4: fou,
3: c'est pas
4: ça,
3: possible,
4: c'est
3: ça.
4: Fou, hein. Moi, déjà, numérologiquement parlant, on est en année 2.
3: Oui.
4: D'accord. Donc, c'est une année de préparation 2026 pour transitionner sur 2027, concrétisation. D'accord.
3: Ouais.
4: Donc, on voit ce projet se mettre en place. Moi, j'ai pas de soucis. D'accord.
3: Oui.
4: Voilà. Donc, faut foncer. Il y a un petit côté chez vous, leader, encadrement, organisation, prévoyant. C'est bien structuré.
3: C'est militaire,
4: vous
3: ça.
4: Ah, mais c'est dans ses gènes.
3: Ah oui, c'est dans ses gènes. Oui. C'est pour ça qu'il était dans le côté militaire. Ça tout va avec là. C'est...
4: Oui. Donc, j'ai une réussite à la clé. Numéro 2, c'est parfait.
3: Donc d'accord, on s'accroche, hein, même s'il y a un peu d'épreuves. Parfois dans la réussite, on doit aller affronter quelques épreuves.
5: Il faut
3: prendre
5: des décisions et il ne faut pas hésiter.
3: Voilà,
4: exactement.
3: Il faut foncer,
4: d'accord,
3: et pas de peur, pas de crainte. Tout c'est, encore une fois, hein, je le dis sans arrêt, mais je vous le rappelle parce que l'humain oublie toujours les clés. Et les peurs, ça vous bloque. Les doutes, ça vous bloque. Donc on y va clairement dans les idées de ce qu'on veut faire. Voilà, on lâche rien, on fonce et on continue. D'accord, Clovis?
5: Oui, très bien.
3: Eh ben merci de nous suivre dans C'est votre avenir et n'hésitez pas quand vous avez besoin, on est là.
4: Bonne vibration pour vous.
5: Très bien, merci beaucoup. Hein. Au revoir.
3: Merci à vous. Et tout de suite, on accueille Ève dans C'est votre avenir. Bonjour Ève.
0: Bonjour Marie, bonjour Gabriel.
4: Bonjour.
3: Vous nous appelez d'où Ève ?
0: De l'Occitanie.
3: Occitanie.
0: Voilà, du côté de Gaillac.
3: Très bien. Et qu'est-ce qui vous arrive Ève ?
0: Alors, moi je vous appelle pour mon beau-fils qui est tombé dans les addictions depuis quelques années. Mmh. Ça s'aggrave gravement, je dirais.
3: Oui. Ouais.
0: Et je voulais savoir s'il allait arriver à s'en sortir, à trouver la volonté d'arrêter et pour trouver un peu de sérénité.
3: Gabriel.
4: Déjà, je vois, c'est quelqu'un qui a une très grande intelligence pratique à la base.
0: Oui.
4: C'est quelqu'un qui est très intelligent, mais c'est quelqu'un qui a une difficulté à gérer ses émotions à la base.
0: Fait.
4: Voilà. Et ça, c'est le problème principal. Donc, tout ce qui est excès est une fuite pour lui. D'accord ?
0: Oui.
4: Une pseudo-distraction. Voilà. Donc, il se remettra sur les rails à un moment donné.
3: C'est l'amour qui va le remettre sur les rails.
4: Exactement.
3: Et est-ce qu'il a eu une perte d'une personne ? Il y a comme une coupure, comme un abandon ou ça peut être le décès d'une personne, ça peut être le départ. Est-ce qu'il y a eu ça chez lui ?
0: Alors, oui, il y a eu plusieurs choses.
3: Oui.
0: Il y a eu un divorce il n'y a pas tout à fait un an.
3: Oui. Enfin,
0: une séparation, le divorce n'est pas encore prononcé.
3: Mm-hmm.
0: Il y a eu la perte de sa grand-mère.
3: Mm-hmm.
0: Entre-temps, il a trouvé une autre copine, mais comme vous disiez, il n'a pas géré du tout ses émotions.
4: Ouais. Exactement.
0: Et il est tombé dans la cocaïne, dans l'alcool.
3: Ouais.
0: Il a une entreprise, mais bon, tout va à volo.
3: Ça va vite, hein, de tout perdre. Hein.
0: Oui. On a essayé de soigner l'entour. Hein. Mm-hmm. Il est entouré par son papa, sa maman, sa sœur.
3: Oui.
0: Sa copine. Mais voilà, il retombe dans la cocaïne, dans le mensonge, et ça n'en finit pas. Et tout le monde est à bout.
3: Et oui, j'imagine, c'est très dur de vivre ça, des personnes qui sombrent dans la cocaïne, dans l'alcool. Mmh. C'est très compliqué à gérer pour des auditeurs.
4: C'est une souffrance émotionnelle masquée.
3: C'est ça, c'est en général, ce sont des souffrances.
4: Oui, et l'amour, comme vous disiez Marie justement, l'amour fera que...
3: C'est l'amour qui va sauver ce garçon. Alors, sa copine, Ève, est-ce qu'on peut avoir ou si on ne peut pas avoir le prénom, au moins la date de naissance de sa chérie ? On peut ou pas ?
0: Alors non, je ne l'ai pas.
3: Non, vous ne l'avez pas. Ça aurait été intéressant de voir qui elle est pour voir si elle va tenir. Parce que je ressens à travers lui déjà que c'est une jeune femme qui l'aime. Hein. Elle subit.
0: Elle est plus âgée que lui.
3: Ouais. Mmh. Et
0: elle a 10 ans de plus que lui.
3: Et oui, c'est pas pour rien. Vous voyez, il y a des choses qui manquent profondément chez ce garçon et c'est une souffrance. Et cette souffrance est liée à l'amour, au manque, il y a le vide. Il y a un vide qui a été là, qui a été très présent et il comble ce vide. Donc on voit que ça va mettre du temps, ça va être compliqué, ça se fait pas du jour au lendemain. Mais pour moi, l'amour va le sauver. C'est là où on a un peu d'espoir quand même. Hein ?
0: Oui, mais il a un petit garçon et aujourd'hui, il est incapable de s'occuper de ce petit garçon.
3: Mais ça reviendra.
0: On pensait que ça allait le motiver pour se reprendre.
3: Et oui.
0: Pour réfléchir à ce qu'il est, à ce qu'il fait. Mais bon, j'ai l'impression qu'il est plus petit garçon que son petit garçon, je dirais.
3: Et oui. Et oui, voilà. Ben oui, là c'est un enfant, hein. Et puis alors c'est terrible, hein, ces drogues et tout ça, il y a souvent le mensonge, les gens deviennent fous, agressifs même.
4: C'est vrai.
3: Hein, bon, et est-ce qu'il est pris en charge est-ce qu'il a déjà fait une cure dans des hôpitaux ?
0: Il a déjà tenté deux choses.
3: Mais ça marche pas.
0: Ça n'a pas marché parce que c'était open bar, je dirais.
3: Ouais.
0: C'était milieu ouvert, donc il pouvait se faire livrer quand il voulait.
3: Ouais.
0: Mais là, il s'est passé quelque chose de très grave hier, au moment où j'essayais de vous joindre d'ailleurs.
3: Mmh.
0: Il a tenté de se suicider.
3: Et oui, c'est le risque qu'il y a.
0: Mais je considère ça comme une alarme.
3: Et oui.
0: Comme un signal d'alarme parce qu'il a prévenu quand même
3: Il a quand même prévenu, ouais.
0: Et
3: je pense que moi, qu'il faudrait, par rapport à ce que je ressens, parce que ça va être compliqué avec lui, il faudrait presque l'enfermer de force dans un centre, mais un centre solide c'est où ça. Il a pas le droit de sortir.
0: Mais maintenant, ça va pouvoir être fait parce que jusqu'à présent, il ne voulait pas l'enfermer à l'hôpital psychiatrique parce que il y avait rien qui s'était passé.
3: Et oui, mais là maintenant,
0: s'est passé quelque chose. Voilà.
3: Donc il va falloir le faire, c'est comme ça que vous allez le sauver. Et l'amour, et cette compagne là, tant qu'elle est là, vraiment c'est important, l'amour va l'aider, il faut pas qu'elle le laisse,
4: hein,
3: c'est important. Et je pense qu'elle a les épaules bien larges, elle va y arriver.
4: Oui.
0: Je pense aussi, elle était prête à partir parce que elle en pouvait plus non plus.
3: Oui, c'est normal.
0: Et là, elle s'occupe de lui encore, voilà.
3: Bon, en tout cas, n'hésitez pas à nous faire un retour. On a envie d'avoir des nouvelles parce que ça arrive à tout le monde. Hein. Moi-même, je l'ai vécu. J'ai eu ça dans ma famille. Et aujourd'hui, c'est un garçon qui est sorti de tout ça, qui fait du sport, qui ne touche plus à rien. Donc, comme quoi, c'est possible. Gardez de l'espoir, hein, chers auditeurs, à ceux qui nous suivent. Hein, il faut pas toujours voir que du noir. Ces personnes-là peuvent s'en sortir. Et bravo à vous, Eve, pour le travail que vous faites autour de lui, parce que c'est important d'avoir du soutien dans ces moments-là et de pas abandonner les personnes qui ont sombré dans ce genre de drogue ou d'alcool.
4: Bravo.
3: Au contraire, il faut leur tendre la main.
0: Hein? Oui, oui.
3: Voilà.
4: Après le sombre, viendra la lumière.
3: Oui.
0: Bon, écoutez, j'espère. Je ne sais pas quand, mais voilà.
3: Ça va venir, mais il faut le faire enfermer rapidement. Par contre, n'attendez pas longtemps. Hein. Faut mettre en action, là. Et l'amour, encore une fois, j'insiste. Hein.
0: D'accord.
3: N'hésitez pas à nous donner des nouvelles. Hein.
0: Bien, merci beaucoup, Marie. Merci, Gabriel.
3: Merci.
4: Vibration d'amour.
0: Au revoir.
3: Restez avec nous sur Sud Radio si vous avez des questions comme Eve, des problèmes avec les enfants, des problèmes sur vos sentiments, votre travail, ou alors on ne sait pas trop quelle direction prendre. Eh bien, nous sommes là avec Gabriel, donc n'hésitez pas, appelez-nous au 0826 300 300 ou bien vous envoyez un SMS à venir 7-20-18, votre question et votre date de naissance. À tout de suite sur Sud Radio.
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2: De retour sur Sud Radio dans C'est votre avenir, vous avez des questions, n'hésitez pas. Si vous ne savez pas quel chemin prendre, vous êtes perdu, vous avez besoin d'un éclairage, eh bien appelez-nous dès maintenant au 0826 300 300 ou vous envoyez un SMS avenir 72018, votre question et votre date de naissance. Et tout de suite, on accueille Mohamed dans C'est votre avenir. Bonjour Mohamed.
3: Oui, bonjour Marie.
2: Vous nous appelez d'où Mohamed ?
3: Bonjour Gabriel, excusez-moi, je vous appelle de Pamiers.
2: Oui. Eh bien, on a plein d'auditeurs aujourd'hui qui nous écoutent dans ce coin-là. Alors dites-nous, qu'est-ce qui vous arrive, Mohamed ?
3: Alors, beaucoup de choses, mais essentiellement le travail.
2: Oui.
3: Depuis septembre, j'ai perdu mon boulot, mais aussi mes certifications.
2: Oui.
3: J'étais diagnostiqueur immobilier.
2: Mm-hmm.
3: Depuis, j'ai travaillé dans le commerce et notamment dernièrement, j'ai créé mon entreprise en tant qu'apporteur d'affaires, en courtier en énergie.
2: Mm-hmm.
3: Et ça fonctionne, ça fonctionne bien. Où j'arrive à avoir pas mal de clients, mais bon, pour l'instant, j'ai du mal encore à concrétiser, à faire signer et tout ça. Je voudrais connaître mon avenir. Là-dessus, est-ce que je persiste là-dedans ou est-ce qu'il y a une autre porte qui va s'ouvrir, qui va arriver bientôt ? Voilà, ma question, elle est là. Est-ce que quel sera mon avenir proche professionnel ?
2: Moi, je pense qu'il faut persister, il faut rien lâcher parce que je ressens renaissance, stabilité, la force sur vous, la réussite. Donc, il faut vraiment s'accrocher. Tout le monde en ce moment et les personnes sont dans des blocages, mais c'est mondial, hein, c'est avec tout ce qui se passe,
3: oui.
2: On voit et ça bloque vraiment beaucoup d'entreprises, mais c'est pas que vous, c'est dans tous les domaines, hein.
3: Oui,
2: donc il y a ce passage, il faut pas en avoir peur. Je comprends que ça puisse être angoissant, il y a des chefs d'entreprise qui ont peur de fermer leur entreprise, mais c'est vraiment un passage, d'accord, donc c'est quelque chose auquel il faut vous accrocher. Gabriel, est-ce que vous avez quelque chose à rajouter ?
4: C'est un passage un peu à vide, mais ça va décoller, si je puis dire. D'accord ?
3: D'accord.
4: Il y a peut-être une notion à travailler, c'est la communication, l'organisation. D'accord ?
3: D'accord.
4: On a un petit passage encore de quelques mois, un peu comme ça, un peu ballant. Mais ça va décoller, je le vois. D'accord ?
3: D'accord, super.
4: Donc, il faut persévérer.
2: Et vous restez confiant.
3: Ok, ouais, non, mais là-dessus, je suis confiant. Et surtout la rentrée d'argent. Aujourd'hui, on va très peu d'argent.
2: Et oui,
3: c'est
2: mais...
3: compliqué quand on a une famille. Quoi.
2: Et ça, et je pense que beaucoup d'auditeurs se reconnaissent dans cette actualité. Enfin,
3: oui.
2: Tout le monde est à l'arrêt. Et dans tout augmente, mais le reste, ça ne suit pas. Donc forcément, on est tous un peu dans l'angoisse de se dire comment on va faire à la fin du mois. C'est compliqué, surtout quand il y a des enfants. Hein. Alors, il faut serrer un peu les coudes. Il faut serrer
3: les...
2: Comment ?
3: Je disais, même là, en début de mois, quoi.
2: Eh oui, non, mais...
3: Là, je vis avec 400 euros, avec deux enfants. Bon, moi, ils sont gardés par leur mère, mais... Je vis, moi, avec 400 euros, dans ma voiture, quoi. Ma voiture.
2: Dans votre voiture ?
3: Oui.
2: Ah oui, ah ouais, non mais c'est catastrophique, ça, il faut en parler.
3: Je suis parti de zéro là.
2: Et oui.
3: J'avais tout, j'étais propriétaire, j'avais tout et je suis parti à zéro.
2: Mais la bonne nouvelle, Mohamed, c'est que là, vraiment, vous êtes dans une renaissance. Et parfois, alors, toucher le fond, repartir à zéro, c'est positif. Quand on arrive au fond, et chers auditeurs qui nous écoutez, et ceux qui sont actuellement peut-être dans la même position que Mohamed, alors Mohamed, il est plus au fond, il est en train de remonter.
4: Oui.
2: Mais si vous êtes au fond, sachez que quand vous êtes arrivé au fond et que c'est compliqué et qu'il y a beaucoup d'épreuves, c'est que vous êtes en train de renaître. On doit passer par là pour renaître. C'est là que la force revient. Et Mohamed, je vous assure que dans deux ans, vous nous rappelez et je peux vous dire que votre situation, elle aura évolué. Hein, ça sera plus dans votre voiture avec les 400 euros, ça ira beaucoup mieux. Donc soyez confiants, ne stressez pas encore une fois. Hein. Je sais que c'est dur à dire quand on le vit, mais si vous restez positif comme vous l'êtes, parce que vous arrivez quand même à rester positif dans cette épreuve, vous évoluez et vous êtes dans une renaissance. D'accord ?
3: Oui.
2: Bon, vous nous donnerez de vos nouvelles. On n'a que des témoignages aujourd'hui. Je pense que tous les auditeurs doivent se dire, mais qu'est-ce qu'ils vont devenir ? On veut savoir.
4: C'est vrai.
2: Hein ? Et ça va aller, Mohamed.
4: C'est touchant, mais j'ai confiance.
3: Merci à vous.
4: Voilà.
3: Merci bien.
2: On vous embrasse très fort et on vous envoie plein de lumière pour vous aider dans ce passage-là qui est un peu, encore un peu difficile, mais la lumière arrive. C'est une année pour vous, donc j'en doute pas. L'année prochaine, déjà, vous serez en train d'aller mieux. D'accord ?
3: C'est bien. Je vous remercie beaucoup.
4: Plein de vibrations.
2: Merci. Et tout de suite, on accueille Sarah dans C'est votre avenir. Bonjour Sarah.
5: Bonjour. Bonjour. Bonjour Marie.
4: Bonjour, bonjour.
5: Merci d'avance pour votre écoute, votre aide.
2: Oh, mais avec plaisir. Vous nous appelez d'où Sarah ?
5: Toulouse.
2: Toulouse.
4: D'accord.
5: Je vois que je ne suis pas la seule aujourd'hui.
2: Vive Toulouse. En régie, on a Julien qui fait un grand sourire et qui se coule la tête et qui est content.
5: Voilà.
2: Alors dites-nous Sarah, qu'est-ce qui se passe à Toulouse ?
5: Qu'est-ce qui se passe, quoi? Alors, je viens peut-être plutôt chercher une confirmation. Donc, pour les détails, j'ai eu une rencontre amoureuse forte il y a un peu moins d'un an. Mmh. Donc, qui s'est concrétisée, qui a impliqué de grosses transformations. Rupture avec un ancien partenaire, transformation personnelle, travail, vie commune prochaine en perspective. Et voilà, toujours la question de si je suis sur mon chemin, si on a un avenir commun.
2: Est-ce qu'il a un garçon?
5: Oui, absolument.
2: C'est ça,
5: oui.
2: Hein. Moi, je ressens c'est un garçon. Et quel âge il a, ce garçon ?
5: 13 ans.
2: Voilà. Il y a juste ça. Attention, d'accord ? Ça peut être parfois un peu difficile avec son garçon. Moi, je ressens
5: que je ne connais pas encore.
2: Que vous ne connaissez pas encore assez. Donc, attention à ça. Vous marchez sur des œufs. Vous n'avez pas son prénom ou alors son jour et son mois de naissance ?
5: Le garçon ou le
2: garçon,
5: compagnon ?
2: Le petit garçon.
5: Alors... le prénom Néo, N-E-E-O.
2: Oui, très joli prénom.
5: 5 août 2012.
2: Oui.
5: Mais alors le 27 ou quelque chose comme ça, une vierge.
2: Il faudra marcher sur des œufs avec lui. C'est un garçon qui a une susceptibilité qui est ultra sensible dans tout ce qu'il vit actuellement.
5: Oui.
2: Et donc, il va être dans l'observation avec vous beaucoup au départ avant de se livrer, avant de tout vous donner. Donc, attention, vous allez être très observé au début. Il faut pas, il faut pas foirer là. Hein. Sinon, ça peut être compliqué. D'accord?
5: Ah oui. D'accord.
4: Il faut être en harmonie dès le départ.
2: Voilà, exactement.
5: Donc et avec sinon, le compagnon, il y a peut-être un avenir, forcément. S'il y a le garçon, il y a l'avenir avec le compagnon, j'imagine.
2: Oui, parce que c'est quelqu'un de bien, votre compagnon. Moi, je ne ressens pas de... Gabriel, vous le ressentez, vous ?
4: Ouais, moi, je le ressens bien.
2: Hein, il est bien, on est d'accord ?
4: Oui, ses qualités, ses défauts, mais non. On a des affinités, on a une bonne connexion. Voilà.
5: Mm-hmm.
4: Je sens que le chemin de vie correspond. Voilà.
5: Oui.
4: Donc c'est très bien. Après c'est des petits réglages à faire, des petits voilà, c'est tranquille, d'accord ?
5: Très bien.
2: Et vous êtes en année de renaissance en plus, on a terminé un cycle pour ouvrir un autre cycle. Donc c'est parfait là. On va vers la reconstruction et vous le sentez d'ailleurs, c'est complètement fluide par rapport aux années passées où ça a été très compliqué.
5: Oui.
2: Enfin.
5: Les choses s'alignent, oui,
2: voilà.
5: Absolument.
2: Enfin, bon, vous voyez, quand on a eu des épreuves encore, chers auditeurs, hein, et Sarah en est la preuve, là, elle est en train de sortir la tête de tout ça, il y a le bonheur qui arrive derrière, heureusement. Hein, c'est pas...
5: Et après, le travail sur soi, ça soulève. Important, le travail sur soi, ouais.
2: Très important.
4: Et comme je dis toujours, il faut utiliser la pensée positive.
2: Toujours penser positivement. Toujours.
4: Ce que je veux,
5: absolument.
4: C'est comme si je l'avais déjà.
2: Exactement.
4: Je suis positive.
2: Parce que
5: visualiser, absolument.
4: Ouais. Voilà, on visualise.
2: On visualise, exactement. Oui, pour provoquer les choses. Parce que si on ne le fait pas, on se bloque.
4: Hein,
2: si on commence à se coucher encore le soir avec des pensées négatives, avec des choses qui n'ont pas été dans la journée, et qu'on regarde le verre à moitié plein, ça ne peut pas déclencher une journée le lendemain qui va être positive. On va en voir encore des épreuves. Donc la pensée positive, vraiment, c'est important à un point, on n'imagine même pas. Il y en a qui se disent, oh, bon, moi je le fais, mais ça ne marche pas. Mais soyez patient, hein, parce que le temps aussi, ce n'est pas qu'un soir, ce n'est pas deux soirs. Parfois, c'est pendant un mois, même un an avant d'obtenir ce qu'on a projeté. Mais vraiment, même plus. Moi, j'ai mis 10 ans à avoir l'amour, le vrai, l'alter ego. Et j'ai projeté hein, tous les soirs. Hein. Mais il faut rien lâcher. Les temps, c'est compliqué. Il faut être patient. Mais il ne faut rien lâcher. En pensée positive. Merci, Sarah, pour votre témoignage.
5: Merci pour ce beau message.
4: Plein de vibrations d'amour.
5: Merci de même. Au revoir.
2: Et tout de suite, on accueille Christine sur Sud Radio. Bonjour, Christine.
6: Bonjour, Marie. Bonjour, Gabrielle.
4: Bonjour.
2: Vous nous appelez d'où, Christine ?
6: Je vous appelle de Reims.
2: De Reims. Et alors, qu'est-ce qui...
6: De Champagne.
2: De Champagne. Oh,
4: oh bah voilà.
2: Là, ben voilà. Oh. Oh là là, on va venir vous voir.
4: Envoyez-nous une caisse.
2: Des bulles. Attention,
6: des bulles.
2: Hein, il ne faut pas trop, hein, pas trop boire. Hein, c'est pas bon.
6: Voilà,
2: hein.
6: Avec modération.
2: Avec modération.
6: C'est comme tout.
2: Alors, dites-nous, Christine, qu'est-ce qui se passe ?
6: Alors, je souhaiterais savoir s'il va y avoir un changement d'habitation. On a mis notre appartement en vente.
2: Oui.
6: Et je voudrais savoir si nous allons vendre pour pouvoir aller en maison dans les mois à venir.
2: Les mois, ça bloque un peu. Moi, j'ai plus fin d'année, début d'année. Attendez, il y a Gabriel qui est en train de
4: regarder.
2: Il est en train de regarder. Alors, pour les auditeurs qui ne nous voient pas, parce qu'on peut nous voir sur les réseaux, hein, Facebook et tous les autres réseaux, YouTube. Bon. Et
4: on a bien un nouveau départ, un changement. Hein, le Butler, commencement, voilà. Nouveau départ, ouais. Préparation. Voilà. Ça va prendre un petit peu de temps quand même.
2: C'est ça, il y a un blocage. Voilà, vous voyez, on est deux à confirmer la même chose, Christine. Hein.
6: D'accord.
4: Mais le schéma est bon quand même.
2: Le chemin est bon, mais il y a un petit peu de blocage. Donc, ce n'est pas dans les mois-là, c'est plus, moi, je dirais, fin d'année, début d'année. On peut se tromper sur les temps, encore une fois, chers auditeurs. Hein, mais on vous souhaite que ce soit dans le sens où on se trompe et que ce sera plus tôt, peut-être. Mais il y a un blocage, donc ce n'est pas dans l'immédiat, pas comme vous voulez, là, tout de suite.
6: Ah, hein, d'accord.
2: Mais il y a ce déménagement.
6: Il y a le déménagement prévu.
2: Oui.
6: D'accord. Et ça sera dans une maison pas loin de là où j'habite ou...
2: Alors, Benoît.
4: Bon. Non, non.
2: Gabriel, je vais lui donner tous les prénoms aujourd'hui. C'est qui Benoît pour vous, Christine? C'est pas pour rien.
6: Benoît?
2: Oui.
6: C'est un neveu à moi.
2: D'accord. Je sais pas.
4: Bon.
2: Il habite où, Benoît?
6: Oh, il habite dans les Ardennes.
2: D'accord.
6: Me semble-t-il. Hein.
2: Mmh. Mmh. Il n'a pas prévu de... Quel âge il a, ce garçon?
6: Il a 31, 32.
2: Je pense que vous allez avoir des nouvelles de lui. Il y a des choses qui vont venir de lui. Ce n'est pas pour rien que j'ai dit ce prénom.
6: Ah,
2: d'accord. Parfois, il y a des choses comme ça qui se passent en plus. Ouais, c'est magique.
6: Bien sûr. Non, mais je comprends. Je le conçois aussi.
4: C'est des messages.
2: Bon, vous nous donnerez des nouvelles, chère Christine, pour nous dire à quel moment vous avez déménagé. Hein?
6: Bien sûr, avec plaisir. Je n'hésiterai pas une seconde à vous rappeler et vous donner la suite des événements.
2: Oui, vous nous rappelez pour nous donner la suite et c'est un grand plaisir.
4: Avec grand plaisir. Oui.
6: Ah, merci beaucoup à vous deux et puis bonne fin d'émission.
2: Et
6: bonne
2: journée. Eh bien, merci Christine, on vous embrasse. Et tout de suite, je vais répondre à un SMS envoyé. Bonjour, je souhaiterais savoir si je vais arriver à me remettre de ma séparation récente et rencontrer un homme gentil et affectueux dans l'avenir, ou il vaut mieux que pour le moment je me reconstruise. Merci, Nathalie. Alors, Nathalie, il va falloir vraiment l'oublier parce que si vous ne l'oubliez pas, vous allez vraiment bloquer dans ce que vous devez vivre. Et là, vous avez effectivement un temps seul parce que je ressens plus l'année prochaine sur cette rencontre. Et on va peut-être avoir encore plus de précisions parce que Gabriel regarde. Et il me fait signe, Gabriel.
4: Pour moi, j'ai un très bon dicton d'ailleurs.
2: Oui.
4: D'accord.
2: Dites-nous.
4: L'amour.
2: Oui.
4: Est la plus grande des maladies, mais le plus grand des remèdes. Alfred de Musset.
2: Oh, merci, on adore.
4: Et c'est exactement ce que je vois.
2: Oui.
4: Donc, c'est-à-dire le pansement, c'est l'amour nouveau. Et non pas rester comme ça, l'attente, dans une attente, etc. D'accord?
2: C'est ça, il faut nettoyer le passé. Voilà Nathalie.
4: Exactement.
2: Donc n'hésitez pas à nous appeler si vous voulez en savoir plus. Vous aussi, si vous vous posez des questions comme Nathalie, eh bien appelez-nous au 0826 300 300 avant de retrouver les vraies voix à 17h avec Jacques Cardoz et Cécile de Minibus. Et vous pouvez aussi nous envoyer un SMS à venir 72018, votre question et votre date de naissance.
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2: De retour sur Sud Radio dans C'est votre avenir, vous vous posez des questions, une voie à prendre professionnellement, sentimentalement, pour vos enfants. Eh bien, n'hésitez pas, vous pouvez encore nous appeler au 0826-300-300. Nous sommes là avec Gabriel pour vous répondre. Et tout de suite, on accueille Jennifer sur Sud Radio. Bonjour Jennifer.
3: Bonjour Marie, bonjour Gabriel.
4: Bonjour.
2: Comment ça va Jennifer?
3: Ça va.
2: Oui,
3: ça va.
2: C'est dur, il y a des blocages chez vous au niveau professionnel. Qu'est-ce qui se passe, Jennifer?
3: Exactement. Alors, moi j'ai été auxiliaire de puériculture pendant 15 ans.
2: Oui.
3: J'ai eu la possibilité de faire une reconversion parce que je savais que j'avais envie de partir et de changer. J'ai fait une formation d'assistante dentaire.
2: Oh, oui.
3: Donc j'ai eu mon diplôme,
2: mais
3: c'était quand même une épreuve.
2: Oui.
3: Et voilà, j'ai ressenti le besoin de faire une pause après mon CDD se soit terminé. Autant moralement que physiquement, parce que j'avais aussi des petits problèmes de santé.
2: Oui.
3: Et depuis, donc ça fait un an que je suis au chômage et j'ai un peu de mal à voir vers quoi me diriger.
2: On vous met à l'arrêt hein, systématiquement. La santé, le travail, il y a des pauses. Hein, et ces pauses, elles sont nécessaires pour vous, pour grandir, ouais. Pour avoir les déclics. Et ouais. J'ai quand même le sentiment des enfants encore, moi, autour de vous. Alors, je ne sais pas ce que vous allez faire. Mais je pense que vous allez retourner vers les enfants. Et il y a encore un temps de pause, hein, c'est pas tout de suite. Gabriel, je le vois me faire une grimace, il réfléchit.
4: Non, c'est assez cyclique, assez chronique, c'est vrai.
2: Ouais.
4: C'est vrai. Voilà, le temps dira les choses dans le bon sens. Voilà.
2: Ouais.
4: Donc moi, j'ai pas de point noir à lire.
2: Hein, on est d'accord. Hein, il y a cette attente, mais cette attente, il n'est pas là pour rien. Jennifer.
3: Ah oui, mais ça, je le sentais, que c'était nécessaire.
2: Donc, il ne faut pas s'angoisser, il faut pas. C'est facile à dire, encore une fois. À chaque fois, vous devez vous dire, Marie, il ne faut jamais s'angoisser. Mais oui, parce que les angoisses, ça nous bloque. C'est pour ça que j'insiste d'accepter cette situation. Et je pense que les enfants, il y aura des enfants autour de vous. Hein. Vous avez eu l'idée de retourner dans ce que vous faisiez, mais différemment, de chez vous
3: oui.
2: Oui.
3: Alors, pas de chez moi, mais peut-être j'ai fait des stages. Dans des écoles, alors ça m'a pas forcément
2: non.
3: Lu.
2: Non, ça sera pas les écoles.
3: Après, sinon, je vois pas trop. Hein.
2: Et vous verrez, ça va venir, ça va. Ce temps seul va faire qu'il y aura encore des déclics. Moi, je serais pas étonnée que vous nous rappeliez dans quelques temps et que vous me dites, Marie, finalement, je travaille chez moi avec les enfants.
3: Non, jamais.
2: Ah, faut jamais dire jamais.
3: Je dis jamais parce que c'est impossible chez moi. Enfin, chez moi, c'est vraiment pas possible. Donc, c'est pour ça que au niveau de l'environnement, etc.
2: Vous verrez que dans le temps, ce sera possible. Vous savez.
3: Ouais, peut-être dans le temps.
2: Jennifer, je vais vous raconter
4: Oui.
2: Ouais, vous voyez, il est d'accord avec moi, Gabriel. La dernière fois qu'on m'a dit jamais, c'est une dame à qui j'ai dit qu'elle allait partir vivre sur les îles. Elle m'a dit, mais Marie, ça va pas. Elle m'a même disputée. Hein. Et ben, 6 mois après, elle me rappelait. Elle était mutée à Mayotte. Eh bien oui.
3: Bon.
2: Parfois, vous ne le savez pas encore.
4: Le destin, parfois.
2: Mais vous verrez, il y a des
3: choses... C'est tellement loin que... Ouais. Voilà. Moi, je me demandais pour plus proche, surtout que mes indemnités se terminent au mois de novembre. Donc, je commence un peu à me dire, bon, il faut vraiment que tu te trouves quelque chose. Et voilà.
2: Eh bien, plus proche, ce sera avec les enfants déjà, mais vous verrez que dans le temps, vous en aurez chez vous des enfants, beaucoup. Voilà, Jennifer.
3: Ok.
2: Merci de nous suivre, en tout cas, dans C'est votre avenir.
3: Merci.
4: Bon courage et pensée positive.
3: Merci beaucoup. Ouais, merci. Au revoir.
4: Au revoir.
2: Et tout de suite, on accueille Michael dans C'est votre avenir. Bonjour, Michael.
5: Bonjour. Bonjour, Marie. Bonjour, Gabriel.
4: Bonjour.
5: Je me permets de vous appeler. Je suis en arrêt de travail actuellement.
2: Oui.
5: Et suite à un accident.
2: Oui.
5: Et je postule pour faire un autre métier en fait en Suisse.
2: Oui.
5: Je suis actuellement sur Annecy. Et j'ai postulé il y a 10 jours de ça. On doit avoir la réponse d'ici peu.
2: Oui.
5: Je voulais savoir ce que ça allait faire et. Est-ce que la réponse était positive? Est-ce que j'allais réussir à partir en Suisse? Voilà.
2: Alors, vous savez, je vais laisser Gabriel répondre parce que la Suisse, quand même, ça évoque quelque chose chez vous, Gabriel.
4: Eh oui, tout à fait. Tout à fait.
2: Alors, dites-nous.
4: Magnifique pays.
2: Eh oui.
4: Moi, je vois une réussite. Je le vois en flash, hein, directement. Ouais. Hein.
2: Il a même pas eu le temps. Je vous jure, je Michael, vous les voyez pas, vous nous voyez pas toujours. Je sais pas si vous nous voyez, si vous écoutez.
4: Voilà.
2: Il avait ses cartes dans les mains. Il a même pas eu le temps de rien faire. Hop, tac.
4: Changement de vie.
2: Ouais.
4: D'accord.
5: D'accord.
4: Ok, ça c'est très important. Je vois un remerciement. Vous remercierez une personne par rapport à ça.
5: D'accord.
2: Il y a une personne qui vous aide par rapport à ce projet?
5: J'ai une personne qui est en contact maintenant, je ne sais pas quelle est son appui. Une femme?
2: Oui, je vous demande, est-ce que c'est une femme?
5: Non, c'est un homme.
2: C'est un homme. Vous voyez un homme ou une femme?
4: Peu importe,
2: c'est une
4: en
2: personne.
4: En tout cas, l'appui, on va dire.
2: Moi, j'ai une femme qui va par la suite faire
4: autour,
2: de belles choses.
4: Peut-être
2: pour
4: autour,
2: lui.
4: Autour. Ouais. Mais il y a l'appui, vraiment, c'est remerciement total. Parce que cette personne-là va faire les choses bien.
5: D'accord. Est-ce que la réponse, là, c'est dans 15 jours, en principe?
4: Oui.
5: Est-ce que ça donne? Enfin, parce que là en fait, le début de la formation, je pense que ça serait pour septembre.
4: Oui.
5: Et la réponse, ça devrait être là. Donc,
4: la réponse sera avant, oui, effectivement, oui.
5: D'accord.
2: Donc, okay. C'est positif.
4: Il y a deux étapes.
2: Donc, effectivement, voilà. Vous avez la réponse et vous commencez en septembre, c'est ça?
5: Ça doit être ça.
4: Et
5: ça
4: puis... Quel
5: est-ce
4: beau...
5: qu'il y a déménagement ou pas?
4: Il y a un changement de vie, oui. Un beau, je dirais. Un beau changement de vie.
5: D'accord. Ok.
2: Bon. Moi, j'ai 3-4 mois. On est en mai, juin, juillet, août, septembre. Bah oui, c'est ça. Septembre. Bah, oui, 3-4 mois, ça fait septembre, voilà.
4: Bon. La numérologie est là.
2: Eh bien, voilà, Michael. C'est une bonne nouvelle, ça, non?
5: Eh bien, c'est une super nouvelle. je vous rappellerai pour vous tenir au courant.
4: Pas de
2: parce
4: soucis.
2: Que là, vous êtes en arrêt suite à cet accident, c'est ça?
5: Ouais, c'est un accident qui est assez grave.
2: Oui.
5: Et donc l'activité opérationnelle que je fais actuellement n'est plus possible, quoi.
2: Et oui. Mm-hmm. Donc du coup, vous êtes en total.
5: C'est plus possible. C'est possible, mais en fait.
2: Ce serait compliqué.
5: Ce serait compliqué. Puis c'est toujours des problèmes de santé, plus toujours des blessures.
2: Ouais.
5: Et donc c'est pour ça que j'essaye de trouver autre chose, quoi.
2: Mm-hmm. Et oui.
5: Si ça peut être positif, ça serait formidable.
2: Bon, en tout cas, vous avez deux retours positifs là, donc si ça ne l'est pas vraiment, après ça peut arriver parfois de se tromper, hein, mais franchement, je pense pas. Ah là, on est deux, hein, donc c'est pas possible, Michael. Hein.
5: Je vous remercie beaucoup.
2: Merci à vous de nous suivre dans C'est votre avenir, Michael.
5: Merci bien.
4: Au revoir.
5: Bonne fin de journée, au revoir.
2: Et tout de suite, je vais vous annoncer le prénom de la gagnante qui remporte un bracelet Le Vent à la Française. Non, la somme de 200 euros, pardon, mais par contre, Le Vent à la Française, vous avez des accessoires élégants fabriqués artisanalement en France. Vous pourrez sélectionner des bracelets durables à la symbolique forte, inspirés de la Rose des Vents. Et la grande gagnante, c'est Stella de Toulouse. Voilà, bravo à Stella.
4: Bravo, bravo.
2: Et on va répondre à un dernier SMS. Vanessa, et ma relation avec Mathieu va-t-elle continuer? Merci, elle est des Pyrénées-Atlantiques. Alors Vanessa, est-ce que sa relation va continuer? Et moi je sens que cette année c'est compliqué, il peut y avoir une rupture, Vanessa, il peut y avoir une épreuve. Donc si vous la passez cette année, cette épreuve, après ça continue sans problème. Gabriel, vous sentez aussi ces tensions cette année avec son compagnon?
4: Oui, moi je vois un blocage du passé, ouais. Et je vois un blocage par rapport à une influence autour de Mathieu aussi.
2: Ah,
4: je vois une tierce personne qui influence les choses.
2: Attention Vanessa, il va falloir le surveiller. N'hésitez pas à nous rappeler au 0826 300 300. Demain, vous aurez Gabriel et Alexandre, ils seront là. Ils peuvent répondre à vos questions en direct, au SMS aussi.
4: Exactement.
2: Hein. Donc n'hésitez pas à être au rendez-vous. Merci à tous de nous avoir suivis dans C'est votre avenir. Et à très vite.
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1: Les clés d'une vie, celle de mon invité. Vous avez su vous faire un prénom sur des circuits qui ont un point commun avec l'univers dans lequel vous avez grandi, le mot moteur. Vous avez roulé très vite avant de prendre votre temps pour vous lancer dans une nouvelle course au succès, le théâtre, et cela sans jamais faire le moindre cinéma. Bonjour Paul Belmondo.
2: Bonjour.
1: Alors c'est vrai que vous avez une vie multiple, vous êtes au théâtre tout l'été, on va en parler, mais le principe des clés d'une vie, c'est d'évoquer votre parcours, et il est important et varié à travers des dates clés. Donc on va le faire, et la première date que j'ai trouvée, elle est liée à une inauguration en famille, le 13 septembre 2010.
3: Au musée Paul Belmondo de Boulogne, les souvenirs sont légion. L'atelier du sculpteur figuratif est reconstitué dans les moindres détails.
1: Ce jour-là, vous êtes aux côtés de Jean-Paul, votre père, de votre famille, pour inaugurer le musée Paul Belmondo à Boulogne-Billancourt. Alors je crois que votre grand-père n'en voulait pas, mais votre père y tenait plus que tout.
2: Ouais, c'est que mon grand-père était quelqu'un de discret et déjà il voulait pas que les galeries vendent ses œuvres. Donc pour vous montrer à quel point il était voilà, pourtant il a travaillé pour beaucoup de villes, il a vendu énormément d'œuvres, mais il était très discret. Et donc c'est vraiment mon père qui voulait la reconnaissance de son père et c'est la raison pour laquelle il avait insisté pour avoir un musée à son nom.
1: Voilà, je crois qu'il y avait 250 sculptures, 400 médailles, 2500 dessins donnés par la famille justement.
2: Oui, tout à fait, on a fait donc ça a été la famille qui a fait une donation à la ville de Boulogne et la ville de Boulogne donc a mis ce lieu donc de ce sublime musée et voilà donc on est très content en plus qu'il est à côté du parc Rothschild donc voilà c'est un très très bel endroit.
1: Et je signale à celles et ceux qui vont au Palais de Chaillot qu'il y a des sculptures de Paul Belmondo au Palais de Chaillot.
2: Ah oui, mais vous savez dans Paris il y a plusieurs endroits où il y a plusieurs villes et souvent ça m'arrive d'arriver dans une ville où vous savez qu'il y a une sculpture de votre grand-père, et voilà, et donc c'est voilà, il y en a un peu partout en France et un peu à l'étranger aussi.
1: Oui. Ouais, et je crois qu'il y a aussi une sculpture de votre père enfant. Il a posé avec des sucettes.
2: Alors au musée, oui, il y a son buste qui est là, ouais, qu'il avait fait. Je sais que mon grand-père avait beaucoup de mal à l'avoir pour qu'il reste calme.
1: Et je crois que vous avez participé, Paul Belmondo, à la scénographie de ce musée.
2: Oui, j'étais impliqué pour en tout cas avec bon mon oncle aussi et mon père, mais c'est vrai qu'il m'avait demandé à suivre justement le choix des architectes et puis après j'avais suivi de très près et aujourd'hui c'est moi et mon cousin Olivier voilà qui s'en occupe en sorte que ce musée perdure.
1: Oui, et je crois que vous avez passé pratiquement un an à un étage en dessous, rue Victor Considérant, lorsque vous avez déménagé avec votre père.
2: C'est vrai, comme mon père a changé, parti du Moulin des Corbeaux à Saint-Maur et avait acheté un appartement à Paris, le temps des travaux, on avait habité au-dessus de mes grands-parents. Et donc voilà, quand lui était pas là, donc j'étais avec eux. Donc c'est vrai que j'ai passé beaucoup de temps avec mes grands-parents et avec mon grand-père, ce qui m'a permis d'aller souvent à son atelier à Denfert. Et voilà, donc c'est des très très bons souvenirs d'enfance. Ouais.
1: Travailler tout le temps.
2: Tout le temps, tous les jours, 7 sur 7, en permanence. Même, j'ai des souvenirs de lui. Alors, ça n'existe plus maintenant. Vous savez, avant, dans les restaurants, même les restaurants chics, hein, il y avait des nappes en papier. Et il dessinait sur la nappe. Et puis, voilà. Et puis, il arrachait le bout. Et voilà. Donc, j'ai toujours vu en train de travailler dans le train, en vacances, au restaurant, en permanence.
1: Mais il y avait une astuce quand Jean-Paul Belmondo faisait un film, il n'accordait pas d'interview. On lui disait, on veut parler de votre père. Et là, il accordait tout de suite l'interview. Et ensuite, on enchaînait.
2: Oui, ça, je veux bien vous croire.
1: D'ailleurs, je crois qu'il n'était pas mondain, mais je crois que le seul cocktail où il soit venu avec plaisir, c'est l'inauguration du musée. Jean-Paul Belmondo.
2: Oui, il était ravi. Alors après, il y a eu d'autres. Vous savez, il y avait eu cette exposition à la Monnaie de Paris aussi, qui avait été un moment important pour mon grand-père et au Petit Palais aussi. Donc voilà, donc c'est des moments où mon père, alors à la Monnaie de Paris, mon grand-père est encore là. Et mon père était heureux de pouvoir faire ça et qu'on parle de son père. Oui.
1: Alors il y a deux traditions dans la famille Belmondo. Ce sont les prénoms de Paul et de Charles.
2: Alors Charles, tous les enfants, alors ça j'ai continué parce que tous mes garçons ont deuxième prénom Charles et c'est vrai que par contre j'ai coupé cette tradition-là parce que mon arrière-grand-père s'appelait Paul, mon grand-père Paul, mon grand-père Jean-Paul, moi Paul et bon je l'ai coupé. Mais peut-être si un de mes garçons a un fils, peut-être ils reprendront Jean-Paul ou Paul.
1: Oui, ça ne m'étonnerait pas. Et je crois que les Belmondo viennent d'Italie via l'Algérie.
2: Tout à fait, c'est vrai. Alors, donc mon grand-père, donc ses parents étaient piémontais et siciliens, donc ils se sont mariés au Piémont et après ils ont immigré en Algérie et mon grand-père est né à Alger. Donc voilà, donc on est d'origine pied-noir et mon grand-père donc a vécu une bonne partie de sa vie en Algérie. Oui.
1: Et vous-même, vous êtes né pas loin du musée Paul Belmondo oui. À Boulogne-Billancourt et vous avez passé les premières années de votre vie en Angleterre à Londres.
2: Ouais, j'ai eu cette chance. Alors c'est vrai que c'est à cause de mes grands-parents.

0: mes parents, pardon, ont divorcé, que j'ai vécu.
1: Ça peut arriver, oui.
0: Ça peut arriver. Et donc, j'ai vécu, mais aujourd'hui, je suis tellement heureux d'avoir connu cette ville et surtout, ça m'a permis de parler anglais et d'être bilingue,
2: oui. Oui, et ça, ça a été très utile.
0: C'était
2: pas facile au début, je pense. Quand on est tout petit, on se retrouve à Londres.
0: C'était pas facile, à tel point que j'ai étranglé un enfant.
2: Pardon.
0: Parce qu'en fait, on m'a mis dans une maternelle. Donc, au début, donc, il ne parlait qu'anglais. Moi, j'avais 3 ans et demi et je comprenais pas ce qu'il disait. Et j'avais attrapé un enfant par le col parce que je comprenais pas. Et du coup, après, l'année d'après, ma mère m'a mis au lycée français de Londres. Et voilà. Donc, c'était plus facile.
2: Alors, il faut rectifier quelque chose qui est sur Wikipédia. Votre mère ne s'appelait pas Constantin, mais Constant. Élodie,
0: ouais.
2: Constant.
0: Oui, c'est vrai. Alors, je sais pas pourquoi c'est venu et ça, c'est toujours très difficile d'enlever ce nom Constantin. En fait, elle s'appelle Élodie Constant. Ouais.
2: Et d'ailleurs, elle s'appelait René au départ. Je crois que c'est votre
0: c'est
2: père.
0: René. Ouais, non, son vrai prénom, c'est René Constant. Mais c'est mon père qui lui a donné le prénom d'Élodie et qui lui est resté toute sa vie et tout le monde l'appelait Élodie.
2: Alors, il se trouve que vos premières années, donc, c'est la maternelle, c'est aussi le lycée français de Londres. Car à Londres, il y a un lycée français où vous avez vraiment appris la langue et l'écriture et la lecture.
0: Ouais, donc le lycée Charles de Gaulle, donc c'est un lycée international et voilà, j'ai fait la première partie de mes études là-bas et c'est un très très bon souvenir. Puis surtout c'est multiculturel parce qu'il n'y avait pas que des Français, donc il y avait bien sûr beaucoup de diplomates, donc beaucoup d'enfants de différents pays. Oui.
2: Oui. Et s'il s'appelle le lycée Charles de Gaulle, c'est que ça a été pendant la guerre une partie des bureaux de la France libre.
0: Ah ben voilà, je le savais pas, vous me l'apprenez.
2: Alors, il se trouve que là-bas, en plus, vous êtes tranquille parce que Belmondo, ça dit rien à personne.
0: Oui, oui, alors c'est vrai que de ce côté-là, j'ai pu avoir une enfance excessivement tranquille, même si ma mère vivait avec quelqu'un. Alors, il n'était pas très connu à l'époque parce que c'était Hugh Hudson, il est devenu après, parce qu'il a fait le film Les Chariots de Feu et Greystoke. Mais à cette époque-là, il n'était pas connu, non. Donc moi, j'ai vécu, oui, vraiment très tranquille et les enfants ne savaient pas qui était Belmondo. Donc pour moi, c'était vraiment agréable, oui.
2: Ouais, vous étiez un bon élève, un peu turbulent parfois.
0: Ouais, alors je suis un peu le genre d'élève qu'on voit pas trop en fait. On les voit pas, pas parce qu'on est mauvais élève ou bon élève, mais justement voilà. Donc je suis passé entre les mailles comme ça.
2: Et puis un jour, vous décidez de vivre à Paris parce que vous voulez retrouver votre père, Jean-Paul Belmondo. Et là, ça va être une vie très discrète, loin des médias, Paul Belmondo.
0: Oui, mon père. Bon, d'abord, mon père n'aimait pas les médias, donc déjà voilà. Et puis c'est une autre époque. Et s'il y avait un photographe qui s'approchait un tout petit peu trop de nous, il lui faisait savoir à sa manière. Hein, donc je l'ai vu courser quelques paparazzi quand j'étais enfant. Donc il le savait. Donc en général, ils évitaient. Donc on a été assez tranquille. Ouais.
2: Moi, je me souviens de Yvon Samuel, journaliste à France Soir, qui avait écrit un article sur lui, pas très gentil. Il le croise à l'Élysée Matignon, une discothèque. J'étais là. Le point est allé directement sur le visage d'Yvon Samuel.
0: Oui, oui. Non, mon père. Voilà. Bon, c'est une autre époque. Aujourd'hui, on peut plus faire ça. Hein. C'est voilà. Mais voilà, ça se réglait comme ça. Ça se réglait un petit peu d'homme à homme, on va dire. Et voilà, c'était une époque passée.
2: Et ça se réglait aussi d'homme à enfant parce qu'il était très strict sur l'heure du coucher, sur les fréquentations, sur les sorties, votre père.
0: Mon père était très strict sur plusieurs choses, sur le fait d'être à l'heure, sur le fait, bien sûr, de respecter les horaires, de dire bonjour, de dire au revoir. C'était primordial pour lui. Quand j'ai commencé comme assistant, il m'avait dit, tu dois arriver avant tout le monde et partir après tout le monde. Voilà. Donc, j'ai suivi ça. Ça faisait des longues journées, mais c'était comme ça.
2: Oui, mais en même temps, c'est très utile. C'est une chose que tout le monde devrait faire.
0: Oui, oui, non, c'est vrai. Bon, après, j'avais la chance. D'abord, c'était des films qui étaient produits par Nouchkine, donc un grand producteur. Et même chose, ma première paye, donc c'était un chèque. Il m'a donné le chèque. Il m'a dit, celui-là, tu l'encaisses pas, tu l'encadres. Je l'ai encaissé, mais bon.
2: Vous avez gardé la photocopie pour l'encadrer.
0: J'aurais dû garder la photo, oui.
2: Alors, il y avait aussi une chose très importante avec Jean-Paul Belmondo, c'était les déjeuners du dimanche. Moi, je me souviens de la tendresse qu'il avait pour sa mère Madeleine quand je le croisais le dimanche dans les restaurants.
0: Oui, c'était important pour lui qu'on aille déjeuner avec mes grands-parents. C'était important pour lui de déjeuner avec sa mère. Après, il s'en est énormément occupé jusqu'à la fin de sa vie. Et c'est vrai qu'il était à l'emmener souvent au restaurant les dimanches. Voilà, et de passer du temps avec eux. L'été aussi, on allait en vacances. Il voulait qu'on passe au moins quelques temps avec eux. Oui.
2: Et puis, alors, il y avait l'école. L'école, il était beaucoup plus cool. Je crois qu'il avait arrêté l'école à 14 ans. Et vos bonnes ou mauvaises notes, ça l'intéressait pas tellement, Paul Belmondo.
0: Non, ça lui était pas complètement égal parce qu'il faisait bon, quand même, un minimum, mais il me disait rien. Je pense qu'à partir de... J'allais à l'école une ou deux fois, on avait été chez le directeur qui était un homme charmant qui s'appelait Monsieur Benamou et en plus c'était un homme de culture donc il s'entendait bien avec mon père. Bon, on lui a fait comprendre que j'étais pas un très bon élève mais un gentil garçon. Donc voilà. Donc mais mon père, il m'a jamais fait aucune remontrance, il m'a jamais demandé si je faisais mes devoirs ou pas. Du moment que voilà que je me faisais pas remarquer, et ça allait.
2: Moi, je crois que c'est le cours Alfred de Musset à Paris, dans le 6e, et je crois que, dans le 14e. Mais je crois que le fait que Jean-Paul Belmondo arrive au cours, à l'école, ça faisait pas une émeute, forcément.
0: Non, je crois que l'école existe toujours. C'était une école privée qui était très bien. Alors, en même temps, j'ai fait de la sixième jusqu'à la terminale. Donc voilà, donc tout le monde me connaissait. Il n'y avait pas beaucoup d'élèves dans chaque classe, donc c'était l'avantage. Et on était un petit peu les mêmes chaque année. Donc alors, il y avait un peu au début, mais après, voilà, chacun. Non, ça allait. C'était assez relax.
2: Moi, je me souviens du petit-fils de Louis de Funès, Laurent de Funès, qui m'a dit qu'un jour, Louis de Funès est arrivé dans sa déesse bleue à l'école. Ça a été une émeute. Tout le monde au garde à vous. C'était une autre époque aussi.
0: Ouais, non, mon père était, moi, non, là,
2: il était très discret, de toute façon.
0: Non, il était discret, puis il y avait d'autres personnes, alors, moins connues, parce que c'était des personnes plus dans l'industrie, on va dire, mais non, c'était une école c'était une école privée, donc voilà, c'était pas non plus un lycée public. Peut-être ça aurait été différent si j'avais été dans une école publique, je pense qu'on l'aurait plus embêté.
2: Et après le bac, Paul Belmondo, c'était la vie professionnelle, pas question de faire des études supérieures?
0: Non, parce que je savais déjà ce que je voulais faire. Je voulais faire soit de la course, soit travailler dans le cinéma. Donc, à peine j'avais eu mon bac, que déjà je commençais à travailler dans le cinéma, parce que j'ai fait mon premier film comme assistant, quasiment dans la foulée au mois de septembre. Octobre, c'était après que j'ai eu mon bac l'été. Donc, je savais que j'allais travailler, donc j'avais pas besoin de faire des études. Et très honnêtement, j'avais pas envie non plus.
2: Je comprends. Et ça n'a pas été un problème. Alors, une autre date importante dans votre parcours aussi, c'est le 19 novembre 1982. À tout de suite sur Sud Radio avec Paul Belmondo.
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2: Sud Radio, les clés d'une vie, mon invité Paul Belmondo. Nous évoquerons tout à l'heure votre nouvelle pièce de théâtre pour l'été, à Paris, au Théâtre de Passy. On a évoqué vos débuts. Et puis, le 19 novembre 1982, c'est votre première télé dans ce journal télévisé. Journal télévisé de Bernard Giroux. Et je crois que vous êtes interviewé par Bernard Giroux après votre victoire au volant Elf sur le circuit du Castellet. Vous en souvenez?
0: Oui, bien sûr, je m'en souviens. C'était un moment important pour moi parce que c'est ce qui a déterminé la suite de ma carrière de pilote, en fait. Et j'avais dit à mon père, si ça se passait bien au volant Elf, je continuais en tant que pilote. Si ça se passait mal, je continuais dans le cinéma. Et j'ai gagné le volant Elf, donc j'ai continué dans l'automobile.
2: En fait, c'était le volant Elf, c'était un concours qui était réservé aux jeunes pilotes à 18 ans.
0: En fait, c'était une école de pilotage. Il y avait à peu près 220-250 élèves. Donc, il y en avait une trentaine qui étaient sélectionnés pour une demi-finale. Et il y en avait 5 pour la finale. Et le vainqueur de la finale gagnait une saison Formule Renault. Donc moi, j'ai passé les demi-finales, la finale, et j'ai gagné la finale.
2: Voilà. Et c'était quoi comme épreuve?
0: C'était avec des Formules Renault. On faisait, je crois que ça devait être 5 ou 6 tours chronométrés. Et celui qui faisait le tour le plus rapide et la moyenne la plus rapide était déclaré vainqueur. Donc voilà. Et j'ai dû le faire deux fois parce que, m'appelant Belmondo, ils ont eu peur qu'on dise que j'étais pas le vainqueur de ce volant. Il y avait un autre garçon qui était passé, il pleuvait, donc il pensait que peut-être moi j'étais passé sur une piste un peu plus sèche que lui, donc on nous a fait repasser et j'ai regagné, ouais.
2: Il se trouve que je crois que ça a commencé avec une voiture à pédales et avec un circuit pour les enfants.
0: Oui, bon, moi, je me souviens très bien, le circuit, ça s'appelait circuit Scalextrix. Voilà, donc j'ai eu ça, après j'ai eu voiture à pédales, voilà, après il y a eu le jardin d'acclimatation, voilà, donc ça a été j'étais assez obsédé par les voitures et mon père entretenait bien ça, ouais.
2: Oui, en même temps le Scalextrix, au départ il y avait le circuit 24 qui était un jeu qui marchait très bien, qui a été inventé par Étienne Jouet, mais ça marchait tellement bien qu'il ne pouvait plus le construire, donc il ne pouvait plus le faire de facture et c'est tombé comme ça.
0: Je savais pas, ouais, donc c'était, je crois que ça existe toujours, je crois.
2: Ça existe toujours. Maintenant, il y a beaucoup d'autres choses.
0: Maintenant, ils ont les vidéos. Les consoles de jeux, maintenant.
2: Exactement. Alors, il se trouve que, vous gagnez le droit, donc, faire une saison en championnat de France en Formule Renault. Et je crois que Jacques Lafitte l'a remporté en 71. Ça a été le premier vainqueur de ce championnat.
0: Oui, en fait, tous les pilotes français ont gagné cette école, quoi. C'était très, très important. Et le championnat de France de Formule Renault était la première étape pour un jeune pilote. Donc, moi, je crois que j'ai dû finir 5e ou 6e du championnat. J'ai gagné une course et j'avais fait 3 podiums pour ma première saison.
2: Voilà. Et Jacques Lafitte, en fait, qui s'est toujours défini comme un branleur alors qu'il courait énormément, c'était un gros farceur aussi, un peu comme votre père, toujours prêt à faire un canular.
0: C'est vrai qu'il y a quelque chose de similaire entre les deux. Ce côté très décontracté, très agréable, très proche du public, comme l'est Jacques Lafitte et comme il l'était quand il était pilote. Mais en même temps, c'est quelqu'un qui travaillait beaucoup, c'est quelqu'un qui connaissait énormément son métier de pilote, comme mon père. On pouvait penser que mon père, comme ça, mais en fait c'était un gros travailleur.
2: Oui.
0: Voilà, donc son côté comme ça, relax, déconneur, à faire des blagues, c'était quelqu'un de très sérieux.
2: Alors le déclic, je crois, vous avez 10 ou 11 ans et vous êtes invité au Grand Prix de Monaco avec Jean-Paul Belmondo et Jacques Lafitte, que vous connaissez là-bas.
0: Alors c'est Jackie X en fait que
2: Jackie X qui
0: je croise là-bas avec mon père et qui m'invite à passer une séance d'essai dans les box avec lui et voilà et j'avais les yeux complètement grand ouverts et je me suis dit, voilà c'est ce que je veux faire, je veux être pilote de Formule 1 sans me rendre compte de ce que c'était bien sûr parce que à 11 ans, on s'en rend pas compte, mais voilà. Donc, c'est comme ça que j'ai eu envie d'être pilote, ouais.
2: Et puis, il y a aussi quelqu'un qui a compté, c'est Jean-Manuel Fangio, à cause d'un documentaire, ou grâce à un documentaire.
0: Oui, justement, Hugh Hudson, qui était donc la personne avec qui ma mère vivait à Londres, donc faisait un documentaire sur Fangio. Donc, on parlait beaucoup de Fangio, il m'expliquait beaucoup, ma mère m'expliquait pourquoi aussi Hugues n'était pas là où il allait, et elle était partie le rejoindre aussi en Argentine, donc elle m'avait raconté ce voyage. Et elle avait été au Grand Prix de Monaco en 69 aussi, donc voilà, donc ça m'avait permis de découvrir déjà tout ce monde à travers ma mère aussi et Fangio. Oui,
2: oui Fangio qui était le plus grand champion du monde à l'époque où la Formule 1 on pouvait se tuer, qui était beaucoup plus dangereux.
0: Oui, c'était excessivement dangereux. Il a été 5 fois champion du monde. Donc voilà, c'était le 1. Il fait partie des plus grands pilotes de Formule 1. Tu vois, des multis comme ça, 5 fois, il n'y a que lui. Après, il y en a d'autres comme Prost qui a gagné 4 fois, ou Vettel, voilà, ou Verstappen.
2: Et l'expression se prendre pour Fangio ou faire le Fangio, c'est rentrer dans le langage courant, c'est aller trop vite pratiquement.
0: Ouais, on avait cette expression là, ouais, c'est vrai qu'on disait tu te prends pour Fangio pour les gens qui roulaient trop vite, ouais.
2: Et je crois que vos débuts dans l'automobile, c'est à 10 ans dans l'auto Bianchi de votre mère Paul Belmondo.
0: Oui, c'est vrai. Donc c'est vrai que j'ai appris à rouler très jeune, c'est vrai que je prenais la voiture de ma mère chez elle, elle avait une maison avec un jardin assez grand et ce qui me permettait, enfin il y avait une entrée et une sortie donc qui faisait tout le tour de la maison. Donc je prenais la voiture et je faisais le tour comme ça. Ouais.
2: En même temps, je crois qu'il y a eu un problème un jour sur un tas de bois.
0: Oui, un jour j'ai un peu souviré comme on dit. Et je suis rentré dans un tas de bois, donc j'ai fait l'aile de la voiture.
2: Ouais.
0: J'ai redressé avec un marteau. Je pensais que ça allait pas se voir, que ma mère allait rien voir. J'avais garé bien sûr caché le côté abîmé de la voiture. C'est comme quoi on fait des trucs quand on est enfant, on pense que non. Et bien sûr, elle l'a découvert. Mais bon, ça me rappelle. J'ai un jour mon fils Alessandro, il a fait la même chose. Un jour, il avait cassé la télévision, il l'avait fait tomber. Et pareil, il avait tourné la télé, pensant qu'on allait pas s'en rendre compte. Mais au moment où on l'a allumé, on a vu qu'elle était cassée. Donc et après, il était tout rouge. Donc c'est un peu les mêmes bêtises.
2: Oui, votre mère ne vous l'a pas reproché, finalement, ça?
0: Non, déjà, elle n'était pas contente parce que, bien sûr, j'avais pris la voiture sans son autorisation. Donc ça elle m'avait grondé pour ça. Mais après, bon, voilà, elle était assez... J'ai eu de la chance, j'avais des parents qui étaient sévères mais compréhensifs.
2: Oui, en même temps, votre père vous a laissé vivre votre passion. Mais je crois que Jean-Paul Belmondo était un peu inquiet que vous fassiez de la course automobile.
0: Il était très inquiet. Alors bien sûr, il m'a laissé faire ce métier, mais lui, il avait peur. Et il aurait aimé que je sois comédien. Ça, c'est sûr que c'est ce qu'il aurait voulu. Mais c'est vrai qu'il m'a laissé faire quand même. Même quand j'ai eu mon accident à Albi, après, il m'a pas dit c'est fini, t'arrêtes tes conneries. Il m'a laissé continuer à courir. Il m'a laissé aller jusqu'au bout de ma passion. Hein.
2: Et puis il y avait une tradition entre vous, c'est la lecture de L'Équipe, le journal de L'Équipe.
0: Mais le premier livre que j'ai lu, c'est L'Équipe. Ça, c'est sûr que c'est pour moi à l'époque où L'Équipe avait des pages jaunes et des pages roses.
2: Oui.
0: Donc ça remonte à très longtemps. Et c'est vrai que j'ai souvenir de mon père en train de lire L'Équipe, en train de chercher partout où trouver L'Équipe. C'était quelque chose de très important pour lui. Et ça m'a permis, de découvrir d'abord tous les sports. Et puis, voilà, de commencer à apprendre à lire et de comprendre la lecture.
2: Oui. Alors les pages jaunes, il y a une raison. C'est qu'en fait, L'Équipe créée par Jacques Godet en 1946, c'était la suite de L'Auto. Journal d'Henri Desgranges. Et Henri Desgranges avait créé le Tour de France et le journal était jaune et c'est comme ça qu'il a inventé le maillot jaune en 1919.
0: Ouais,
2: c'est la raison.
0: Ouais, ouais.
2: Alors il se trouve aussi qu'il y a eu le vélo. Et le vélo, vous en avez fait beaucoup, beaucoup avec votre père et le battre, c'était pas facile.
0: Non, mon père m'a mis au vélo très jeune, il m'a amené à la Cipale aussi très très jeune, je m'en rappelle, et il a développé cette passion chez moi, et en même temps il regardait le Tour de France l'été, donc aussi ça m'a permis de découvrir ce sport, et en tant que pratiquant, et aussi en tant que passionné, et c'est vrai qu'on a fait de nombreuses sorties en vélo, et mon père adorait le vélo. Il allait même sur les tournages en vélo, et quand il habitait Saint-Maur, il allait au studio de Joinville, il partait avec son vélo, et il allait comme ça.
2: Il était en avance sur son temps finalement.
0: En fait, il était très en avance sur son temps, oui, de ce côté-là. Ah ouais.
2: Et je me souviens Jean-Paul Belmondo avec Michel Drucker le samedi ou le dimanche dans le bois de Boulogne en train de rouler, mais très très consciencieusement.
0: Ouais, il allait rouler à Longchamp avec Drucker, bien sûr, qui est aussi un grand passionné. passionné de vélo et il aimait bien le côté convivial, le côté discuter avec, il avait des amis là-bas où ça bavardait, ça parlait sport, ça parlait boxe. Et l'avantage du vélo, c'est qu'on peut on peut rouler et parler avec ses copains.
2: Mais toutes ces compétitions, vous lanciez des voitures contre un mur, c'était une compétition.
0: Mon père a développé ce côté compétition avec moi. C'était ça. En fait, oui, on faisait un jeu. En fait, c'était celui qui se rapprochait le plus près du mur en lançant une voiture. Et donc, il y avait ça. Bon, après, bien sûr, des parties de foot, les parties de tennis. Et à chaque fois, il fallait gagner, quoi. C'était important. Celui qui marquait plus de buts aussi. Voilà.
2: Oui, mais en même temps, je crois qu'il trichait parfois.
0: Bah, au début, il trichait pour me laisser gagner. Et ouais. Après, il trichait pour plus perdre.
2: Il trichait de quelle manière?
0: Au tennis, il trichait pas mal. Mais le pire, c'est quand il jouait avec Charles Gérard. Je pense que les deux, je pense que là, le terrain de simple était plus large qu'un terrain de double, je crois.
2: Ah bon, carrément. Mais c'était presque inconscient. Il trichait par plaisir.
0: Je pense que c'était par plaisir. C'était par amusement. C'était pour énerver l'autre. Il n'y avait pas un côté fanfaron non plus. C'est-à-dire qu'il n'y avait pas le côté je t'ai battu et après pendant des jours de parler de ça. C'était sur le moment. C'était comme ça. Mais après, c'était fini. Une fois qu'il y avait eu le match était terminé, c'était fini. Quoi.
2: Une bonne engueulade, on n'en parlait plus. Quoi.
0: Et puis voilà, ça s'engueulait bien, et puis c'était fini après.
2: Et on a un peu oublié une équipe qui s'appelait les Polymusclés, qui est une équipe d'ailleurs auquel Jean-Paul Belmondo et beaucoup d'autres ont participé. Il y avait Brasseur, Robert Chapat, Michel Drucker, qui a vraiment marqué une époque, puisque en ouverture des matchs importants, il y avait les Polymusclés. Je ne sais pas si vous avez vu des matchs comme ça, Paul Belmondo.
0: J'ai eu la chance de voir les matchs, que ça soit à côté de Saint-Tropez, que ça soit à Monaco. J'allais voir mon père justement quand il y avait les matchs l'été, on allait avec lui voir les matchs de foot. Et c'est vrai que c'était une belle ambiance, mais il y avait Distel aussi, il y avait Juste Fontaine, Bianchieri, donc il y avait des anciens joueurs pro qui étaient là.
2: Mais Adamo qui était là aussi.
0: Voilà, donc il y avait beaucoup de monde, donc je crois que c'est le variété.
2: Le variété club de France.
0: Voilà, aujourd'hui, voilà,
2: qui a pris la relève des Polymusclés.
0: Voilà. Mais bon, ils avaient des gens très très très connu quand même, c'était le haut du panier qui jouait.
2: Et vous êtes ensuite devenu, si j'ose dire, un enfant de la balle, et on va l'évoquer à travers la date du 30 novembre 1988. A tout de suite sur Sud Radio avec Paul Belmondo.
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1: Sud Radio, les clés d'une vie, mon invité Paul Belmondo. Nous parlerons tout à l'heure de cette pièce que vous allez jouer tout l'été à l'Apollo Théâtre à Paris. Et on a évoqué l'automobile. Le 30 novembre 1988, ce sont vos débuts à l'écran dans ce film. Un classique du cinéma, Itinéraire d'un enfant gâté. Et là, vous jouez le rôle de votre père à 20 ans.
2: Oui, mon père et Claude m'ont demandé si je voulais bien interpréter son personnage jeune dans le film. Alors, moi, j'ai dit oui, bien sûr, parce que ça me faisait plaisir de travailler avec Claude Lelouch et avec mon père. Ça me plaisait aussi d'aller passer 8 jours à Singapour, pour être très honnête. mais j'avais pas du tout l'ambition d'être comédien à ce moment-là. Donc, je l'ai fait, voilà, comme ça. J'étais encore très concentré sur la course, mais ça reste un très, très beau souvenir, oui.
1: Voilà. En fait, il y avait Firmin Grusse et Stéphane Grusse, donc les enfants de Alexis Grusse, qui ont repris aujourd'hui la compagnie Grusse, qui étaient aussi les enfants beaucoup plus jeunes de Jean-Paul Belmondo, de Sam Lyon, le personnage.
2: Oui, parce qu'il est, il naît dans un cirque au début, donc il fallait des vrais acrobates et des personnes comme Claude prend toujours des personnes vraies et qui vont vraiment interpréter le rôle. Donc il avait pensé aux enfants Grusse et c'était une très bonne idée.
1: Et vous l'avez retrouvé, Claude Lelouch, dans Les Misérables quelques temps plus tard.
2: Ouais, quelques temps plus tard, il me dit, bon, est-ce que tu veux bien refaire ton père de nouveau? Est-ce que tu veux faire Jean Valjean jeune? J'ai dit, bah ok, d'accord. Il me dit, voilà, donc on avait été tourné dans l'est de la France. Bon, ça avait été plus compliqué parce que lui, sur le scénario, il avait écrit que ce jour-là, il neigeait et ainsi de suite. Sauf que ce jour-là, il y a vraiment neigé. Donc, on a tourné, j'étais en short de boxeur à faire un combat de boxe avec des milliers de figurants sous la neige. Mais c'était une image incroyable, on s'y croyait et ça a fait un plan qui était très beau. Hein.
1: Ce qui est incroyable, c'est l'éternelle jeunesse de Lelouch qui, à près de 90 ans, continue à tourner, à avoir des projets.
2: Bah, c'est sa vie, je pense que c'est indispensable qu'il continue de travailler. C'est quelqu'un qui a besoin de ça et je pense qu'il travaillera jusqu'à la fin de sa vie et il est tellement productif que voilà, il faut qu'il puisse assouvir cette passion. Et bon, puis elle est tellement de qualité, donc voilà.
1: Voilà. En plus, il a repris un bâtiment désaffecté qu'il a transformé à Trouville en ciné-concert. Il y a des projections toute la journée. C'est un enfant devant ce jouet.
2: Bah, c'est quelqu'un qui essaye toujours de trouver quelque chose de différent avec le monde du cinéma, qui essaye toujours de créer quelque chose. Voilà, donc c'est lui qui a créé le Club 13 à Paris, et qui crée un autre lieu comme ça, c'est fantastique. Je pense que c'est une très bonne idée, oui.
1: Alors le cinéma, je crois que vous l'avez découvert aussi en étant très jeune sur les tournages de votre père, notamment Le Magnifique, Paul Belmondo.
2: Alors Le Magnifique, c'est vrai que c'est un film sur lequel je suis resté longtemps, puisqu'on était au Mexique. Alors après, quand je refais le compte, je me rends compte que j'ai dû rater de l'école pour être là-bas, parce que j'ai fait mes 10 ans. Et on a quand même fêté et l'anniversaire de mon père et le mien. Alors le sien, c'est le 9 avril et le mien, c'est le 23 avril. Donc si je fais un compte de vacances, ça rentre pas. Mais mon père me faisait souvent rater l'école. Donc voilà, c'est des très bons souvenirs. À la sortie de l'école, j'allais régulièrement sur les tournages. Quand ils étaient à Paris, à Boulogne, à Épinay, justement, ça me permettait de traîner dans les studios. Oui.
1: Et ça vous fascinait, Paul Belmondo?
2: Oui, ça me fascinait. J'aimais beaucoup. Et d'abord, toutes les personnes qui travaillaient autour de mon père, que ça soit cadreur, chef opérateur, les machinaux, les électros, la cantine avec Henriette, tout le monde s'occupait de moi, je rigolais avec tout le monde. En fait, j'ai pu découvrir tous les métiers du cinéma très très jeune et je savais exactement qui faisait quoi. Donc le jour où moi j'ai commencé à tourner, je savais exactement ce qui se passait et c'était vraiment pour moi un apprentissage très important.
1: Vous avez parlé d'Henriette, dans mes souvenirs, c'est celle qui était pratiquement obligatoire sur chaque film. Gabin, Audiard ou Belmondo ne refusaient de tourner s'il n'y avait pas Henriette.
2: Ah non, c'était elle qui faisait la bouffe de tout le monde. Hein. C'était elle, mais où qu'on soit, n'importe où en France ou à Paris, elle venait, c'est elle qui s'en occupait. C'était un personnage incroyable, très très drôle et mon père n'arrêtait pas de faire des blagues avec elle. Oui.
1: Et je crois que vos débuts à la caméra, c'est dans le premier film de Gérard Lozier qui s'appelait T'empêches tout le monde de dormir.
2: Ouais, c'est le premier film. J'étais assistant de Jean-Paul Schwartz. Ça a été ma première expérience. Et voilà, donc c'était Gérard Lozier et avec Catherine Alric et Daniel Auteuil qui était jeune comédien à l'époque. Voilà, donc c'est des très très bons souvenirs.
1: Et vous étiez arrivé comment dans cette aventure ?
2: Par mon père et par Alexandre Nouchkine, hein, qui était le producteur du film. Donc c'est lui qui m'a permis d'aller là. Puis Jean-Paul Schwartz, je le connaissais parce qu'il me connaissait quand j'avais 10 ans sur Le Magnifique. Donc pareil, je savais qui c'était et il m'a fait découvrir. Et c'est à une époque où j'ai changé beaucoup de pellicules avec un charging bag. Hein, donc vous mettiez vos mains dans un sac et vous enleviez la pellicule du jour, vous mettez une nouvelle dans le boîtier et qui servait ensuite à tourner. Donc j'ai fait ça énormément. Après j'ai appris à faire le point. Voilà, donc j'ai eu le droit apprendre tout ce métier-là et j'ai eu cette chance d'être tout de suite d'être sur le tas et de gagner énormément de temps.
1: Oui, en même temps, on peut pas imaginer ça aujourd'hui avec le numérique. La nouvelle génération ne sait pas qu'on chargeait des pellicules dans un boîtier.
2: Ah ben non, mais ça n'a rien à voir. Aujourd'hui, il y avait d'abord il y avait l'attente du résultat. Moi, je me souviens donc j'avais les bobines, j'étiquetais les bobines, on les donnait au laboratoire, elles étaient développées. Et le surlendemain, le chef opérateur attendait le résultat déjà pour savoir qu'il n'y avait pas eu de problème, qu'il n'y avait pas eu un cheveu ou quelque chose sur la pellicule et que la lumière était bien raccord avec ce qu'il avait fait. Donc voilà, il y avait une vraie attente. Aujourd'hui, tout le monde regarde sur son combo, on voit tout de suite le résultat dans la seconde. Voilà, le métier a changé, il est différent, mais c'est comme ça. Là, quand vous faisiez la lumière, c'était des heures pour régler la lumière.
1: Et aujourd'hui, c'est beaucoup plus.
2: Ils étaient là à regarder, attendre, être sûr que maintenant ils sont là, oui, c'est bon, on corrige un peu ça. Voilà, donc.
1: Et je crois qu'en plus, avec Lozier, vous aviez un point commun, c'était vos débuts et c'était les siens aussi comme réalisateur. C'était son premier film et il avait lui aussi appris ce métier.
2: Oui, c'était son premier film, donc c'était Granier de Fer qui était son premier assistant, et donc qui lui a permis, qui était proche de lui et qui l'a aidé à faire son film. C'était c'était quelqu'un qui faisait la bande dessinée, donc il avait les images et ses plans déjà dessinés, puisque quand vous faites une bande dessinée, c'est comme ça. Mais voilà, c'était son premier film. Ouais.
1: Il avait une caractéristique, Lozier. Il était fâché avec l'orthographe. Je ne sais pas si vous le savez.
2: On est deux alors.
1: Ah non, mais attendez, lui c'est pire. J'ai travaillé dans une maison d'édition où j'ai vu ces bulles d'une bande dessinée. C'était une faute par mot. Il était incapable d'écrire sans faire une faute.
2: Je le comprends. Je me soigne, j'essaye.
1: Non, mais de toute façon, vous avez d'autres qualités. Et j'en reviens justement à un autre circuit parallèle au cinéma, qui est la course automobile. Parce que finalement, vous avez commencé avec le karting, comme Prost, comme beaucoup d'autres.
2: Oui, le karting est un petit peu le passage obligé. Alors, on commençait beaucoup plus tard qu'aujourd'hui, parce qu'aujourd'hui, les enfants, parce que maintenant, ils commencent à 8-10 ans. Nous, on commençait à 16 ans. Donc, et puis, pour faire de la course, il fallait son permis de conduire, ce qui n'est pas le cas. Aujourd'hui, vous prenez le jeune Antonelli, à 19 ans, il est déjà en Formule 1, et il n'avait pas son permis de conduire, qui faisait de la Formule 1. Donc, voilà.
1: Et en même temps, Prost, il a commencé un peu par hasard. Ses parents avaient demandé des meubles. Son frère est malade, et il va prendre sa place au karting, et c'est comme ça qu'il va découvrir cet univers.
2: Oui, je crois qu'Alain Prost, c'est son rêve, c'était d'être footballeur et pas du tout pilote. Peut-être il aurait fait un très bon footballeur, mais ce qui est sûr, c'est qu'il a fait un grand champion automobile. Ça,
1: un énorme champion. Alors, votre cheminement après le karting, je crois que c'est la Formule 3, la Formule 3000, c'est le passage obligé.
2: Oui, c'était le passage obligé à l'époque. Et au moment où je pensais que j'arriverais pas en Formule 1, c'était ma dernière année de Formule 3000, je me suis dit, bon, j'étais sur le point d'arrêter. Et j'ai un ami qui m'a dit, écoute, il y a peut-être une possibilité pour que tu roules chez March en Formule 1. Est-ce que ça t'intéresse? J'ai dit, écoute, oui, tu demandes à un aveugle s'il veut voir. Si, mais... Donc il me dit, écoute, on va voir. Donc il connaissait la personne qui avait racheté l'écurie. Il fallait trouver un budget. J'ai trouvé un bout du budget, ce qui m'a permis de faire ma première saison de Formule 1 et de me retrouver enfin être pilote de Grand Prix. Oui.
1: Voilà, parce que dans votre première interview qu'on a évoquée tout à l'heure, vous dites la Formule 1, j'en rêve, mais j'y crois pas trop.
2: Oui, parce qu'il y a très peu d'élus, c'est très difficile. Les gens, enfin, je pense que si, on s'en rend compte, mais voilà, c'est une pyramide qui se rétrécit au fur et à mesure et qui se rétrécit de plus en plus. Et à la fin, on est très très peu. Mais je fais quand même partie d'une génération de pilotes français où on est nombreux à avoir accédé à la Formule 1 en fin de compte. Si on regarde tous ceux qui ont roulé à mon époque, qui étaient dans les 4-5 premiers de la F3 en France, ont fait de la Formule 1. Donc on a eu beaucoup de chance, oui.
1: Oui, et en même temps, le travail que ça demandait, parce que les conditions athlétiques étaient déjà très importantes, elles sont encore plus importantes aujourd'hui, mais pour être pilote de Formule 1, il fallait pas s'endormir tôt le soir et se réveiller tôt le matin.
2: Ah, surtout à cette époque-là, à l'époque, on n'a pas de direction assistée, on a une boîte de vitesse, on change les vitesses, on n'a pas d'assistance au freinage, c'est des voitures qui étaient excessivement lourdes, excessivement physiques, on n'a pas de petites dosserets sur le côté pour retenir la tête, voilà, c'est une époque la F1 a évolué, les voitures étaient moins fiables, donc il fallait aussi les gérer. Donc on avait un rythme de course peut-être moins élevé que ce qu'ils ont aujourd'hui, parce que maintenant les voitures sont très fiables, ils peuvent pousser à 100% dessus. Mais voilà, donc c'est des époques différentes avec un besoin physique qui est différent.
1: Oui. Stéphane De Groot, qui a été pilote avant de devenir comédien, dit qu'un jour il a essayé une Alpine en Formule 1. Il a tenu quelques secondes, il a dit si je fais quelques minutes de plus, je suis à ramasser la petite cuillère.
2: Oui, mais bon, il a essayé ça de nombreuses années après avoir été pilote. Quand vous avez en Formule 1, je crois que c'est David Coulthard qui a dit ça, et c'est très très juste, qui est un ancien pilote de Formule 1 aussi. Il dit, en fait, on arrive après un cheminement où on s'habitue physiquement. Vous commencez avec la Formule Renault, après vous avez avec une F3 qui va un peu plus vite, qui est un peu plus dur physiquement, après vous faites de la Formule 3000 qui va un peu plus vite et qui est un peu plus dur physiquement, et vous arrivez en Formule 1. Donc votre cerveau, votre acuité visuelle, votre physique s'est habitué au fur et à mesure. C'est comme quelqu'un qui va courir je sais pas, à 10 à l'heure, à 11 à l'heure, à 12, et puis si vous voulez gagner un marathon, faut courir à 19 ou à 20 à l'heure. C'est la même chose, mais si vous faites un marathon, après vous êtes arrêté pendant 10 ans et que vous voulez courir à 20 à l'heure, c'est impossible.
1: C'est impossible.
2: C'est la même chose.
1: Alors ensuite, il y a eu l'écurie qui a été presque la consécration, l'écurie Paul Belmondo, là aussi, c'était quelque chose que vous pouviez pas imaginer au début.
2: Non, je pensais pas, mais comme quand j'ai fait de la Formule 1, j'étais arrivé au bout de mon cheminement de la F1 en 94, j'avais décidé d'arrêter. Je me suis dit, bon, si je refais de la F1, je vais encore payer un budget, je vais encore me retrouver dans une petite écurie. Si c'est juste pour dire que je suis pilote de Formule 1, j'ai fait le tour. Je ne me suis pas fait suffisamment remarquer pour accéder dans une grande équipe. Donc maintenant, j'arrête. Et puis, j'ai un ami qui m'a proposé de faire de l'endurance. Ça s'est bien passé. J'ai couru pendant quelques années en tant que pilote. Et puis après, donc j'ai rencontré Claude-Yves Gosselin et qui m'a proposé de m'associer avec lui et de faire une écurie en GT, voilà, et on a été vice-champion du monde en GT, et on a fini deuxième des Le Mans Series aussi avec une Courage, donc c'est une écurie qui a eu beaucoup de succès, et j'ai pu gagner aussi avec la voiture de mon écurie, ce qui était aussi très agréable.
1: Oui, et ce qui était, je pense, la fierté aussi de votre père.
2: Mon père était très heureux, il est venu plusieurs fois, il nous a porté chance, parce que souvent quand il venait, soit on gagnait, soit on faisait des podiums, donc c'était agréable. Notamment, j'avais gagné une manche du championnat de France GT au Mans, il était là, il était monté avec nous sur le podium, donc c'est des bons souvenirs d'avoir ça, oui.
1: Et la reconversion, ça a été les commentaires à la télévision, sur Direct8, sur la chaîne L'Équipe, et le journalisme.
2: Oui, j'ai fait ça. J'ai travaillé pour Canal pendant longtemps aussi pour la F1. Alors aujourd'hui, je continue encore un tout petit peu avec Eurosport, mais bon. Comme quand j'ai arrêté la F1 parce que ça faisait 30 ans que j'avais fait de la F1, je me suis dit bon, maintenant, faut, je pense, des personnes qui sont plus proches de la génération des pilotes d'aujourd'hui. J'arrive tout doucement pour la même chose avec l'endurance. Je crois que j'ai arrêté l'endurance un peu plus de 10 ans après la F1. Donc là, j'arrive proche de la fin de mon cursus à la télé. Ouais.
1: Mais vous l'avez réussi, ce cursus.
2: Ah bah avec plaisir. Bah vous savez que tant qu'on vous demande de travailler, c'est qu'on n'est pas mauvais. Hein, donc donc voilà. Donc chaque année, Eurosport me propose de continuer. C'est qu'ils sont contents du travail que je fais. Donc
1: oui.
2: Voilà.
1: Et puis en plus, vous avez l'expérience.
2: Oui, bien sûr. Bah l'expérience, le Mans en plus. Plus particulièrement, surtout quand vous commentez une course de 24 heures, c'est vrai qu'il vaut mieux des vieux pilotes qui ont fait beaucoup de courses, qui ont beaucoup de choses à raconter. Ça meuble un petit peu parce que c'est des longues courses quand même.
1: Oui, parce qu'il faut avoir les réflexes pour raconter des anecdotes et s'en souvenir, c'est pas simple.
2: Tout à fait. Non, il faut se souvenir ce qui passait. Il faut être passionné par ça aussi. Il faut pas oublier. C'est-à-dire que moi, j'étais un passionné de sport automobile avant de devenir pilote. Donc, j'ai suivi, justement, tout ce qui s'est passé. Donc, je connais bien le métier de l'automobile,
1: oui. Oui. Et vous découvrez le métier du théâtre que vous connaissez bien aussi maintenant. Une autre passion qu'on va évoquer à travers la date du 16 mai 2026. À tout de suite sur Sud Radio avec Paul Belmondo.
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1: Sud Radio, les clés d'une vie, mon invité Paul Belmondo. On a évoqué votre parcours au cinéma avec Jean-Paul Belmondo. On a évoqué aussi la course automobile, votre passion. Et puis il y a le théâtre. Et le 16 mai 2026, vous êtes de retour à l'Apollo Théâtre à Paris avec le complexe des inséparables, qui est une comédie de couple à l'envers. C'est très curieux.
2: Oui, en fait, c'est un couple qui arrive à un moment donné de leur vie, surtout sa femme qui s'ennuie un petit peu dans son couple et a envie de quelque chose de nouveau, a envie de bouleverser ce couple. Et forcément, moi, je suis son mari, je suis pas du tout au courant de ça. Moi, je pense que tout va bien. Et voilà. Et d'un seul coup, elle va me dire, en fait, non, qu'elle a envie que notre vie soit plus excitante, qu'elle soit plus moderne, qu'elle soit plus comme les autres, qu'elle soit différente. Et donc, je prends ça dans la figure et par amour, je vais la suivre.
1: Mais en même temps, c'est l'antithèse des vaudevilles et des comédies de boulevard, puisque tout va bien dans le couple au départ.
2: Ah, au départ, tout va très bien, tout se passe très bien. C'est un couple qui ne se trompe pas, c'est un couple qui s'aime, c'est un couple, justement, au contraire, justement, des vaudevilles où il y a toujours, justement, la tromperie avec un amant dans le placard. Là, c'est pas du tout le cas. Là, au contraire, elle va arriver pour lui dire, voilà, qu'elle veut un peu de piment dans sa vie et elle veut que tout ça change et qu'on soit, justement, avec des gens qui divorcent, avec des gens qui se trompent, avec, qu'on soit différent. Voilà.
1: Et c'est aussi une question qu'on peut se poser. Est-ce que l'excès d'harmonie n'est pas une erreur, finalement?
2: C'est possible, mais à la fin, bien sûr, c'est le danger des couples, c'est le côté, justement, c'est le ronron de la vie qui est toujours un danger pour un couple. Donc voilà, c'est ça, c'est un petit peu ce qui se passe, mais rarement, on se rend compte des alertes ou des signes qui peuvent dire, tiens, attention. Et là, ça arrive un moment où elle lui dit, non, voilà, on va faire ça, et par amour, il va la suivre. Donc, c'est une comédie, hein. C'est
1: une comédie sur la liberté d'être soi, justement.
2: Oui, tout à fait. C'est aussi jusqu'où on est prêt d'aller en amour, jusqu'où on est prêt à suivre son compagnon ou sa compagne pour sauver son couple, en tout cas réussir son couple.
1: Comment êtes-vous arrivé dans cette aventure, Paul Belmondo?
2: C'est Vincent Messager qui m'a. C'est Vincent Messager qui m'a envoyé le metteur en scène, qui m'a envoyé la pièce, qui m'a demandé si je voulais la lire. Là, à ce moment-là, il jouait une pièce avec Andrea Ferréol et Alexandra Van Der Noot, et j'avais été les voir. Alors Andrea, j'avais tourné avec elle dans un film pour France 3, donc j'ai été les voir au théâtre. J'ai dit voilà, on s'est rencontrés et il m'a donné la pièce. Je l'ai lu et puis j'ai dit qu'une fois que j'avais lu la pièce, que ça me plaisait, que j'étais ok pour la jouer.
1: Et Alexandra Van Der Noot en plus, qui avait joué dans, on la connaît parce qu'elle a joué dans Le Dîner de Cons, dans Highlander, dans plein de séries. Mais là aussi, c'est aussi une nouveauté de lui donner la réplique.
2: Pour moi, je la connaissais, mais on se connaissait pas. Alors c'est vrai que c'est drôle parce que au Théâtre des Variétés, on avait fait la création du Dîner de Cons. Ouais. On a joué pendant de nombreux mois, même je crois 2 ans, on l'a joué. Et c'est marrant qu'elle avait joué donc dans Le Dîner de Cons au cinéma et qu'aujourd'hui on se retrouve ensemble sur scène. Donc on a un petit côté, on a quelque chose en commun. Alors elle a vraiment joué dans le film. Moi j'étais juste à la direction du théâtre à ce moment-là. Donc
1: et en plus vous aviez débuté au théâtre, je crois, aux Nouveautés en face, ouais. En face du théâtre dirigé par votre père et votre oncle.
2: Ouais, la première salle dans laquelle j'ai joué à Paris, c'était aux Nouveautés. C'était bon, en plus je connaissais très bien les Moreaux Chants de Gris parce qu'on faisait souvent des coproductions avec eux et c'est vrai qu'ils étaient venus me voir jouer avec Delphine Depardieu, on jouait une pièce à Avignon et puis ils avaient voulu qu'on vienne chez eux à la rentrée, donc ça avait été une belle expérience.
1: Et je crois que les Moreaux Chants de Gris faisaient du théâtre parce qu'ils avaient hérité d'une auto-école très importante à Paris, Versigny je crois, et que ce qu'ils gagnaient dans l'école leur permettait de perdre de l'argent au théâtre.
2: Non, c'est vrai. Et puis lui, il écrivait des pièces aussi, oui. Beaucoup avec Jean Lefebvre, notamment.
1: Oui, que Jean Lefebvre n'apprenait pas d'ailleurs.
2: Non, il jouait autre chose. Je me souviens d'avoir été voir Jean Lefebvre avec mon père et ma grand-mère justement, et il s'était carrément arrêté pendant la pièce. Il avait commencé à discuter avec mon père, avec ma grand-mère. Aujourd'hui, comment les autres comédiens faisaient avec lui pour reprendre le chemin de la pièce? C'était quelque chose d'hallucinant. Mais les gens riaient au possible.
1: Oui, il lançait aussi des coussins dans la salle et il fallait lui renvoyer.
2: Ouais, il faisait ce qu'il voulait.
1: L'univers de la comédie, vous l'avez découvert finalement et c'est presque une nouvelle passion pour vous, Paul Belmondo.
2: Oui, je l'ai découvert bien sûr à travers mon père et c'est vrai que le théâtre me faisait très peur et je pensais pas du tout jouer au théâtre. Et aujourd'hui, c'est ce que je fais le plus, donc j'aime bien et c'est un vrai plaisir. Et c'est très agréable justement de jouer dans des comédies différentes et j'ai cette chance-là, donc je profite de ce que la vie me donne, oui.
1: Voilà. Au départ, il y a eu quelques tournages pour le cinéma et la télévision. Je crois qu'il y a eu la version cinéma de Ma femme s'appelle Maurice avec la Spalèche et Chevalier. Ouais. Mais là, c'était un petit rôle.
2: Oui, non, c'est Poiret m'avait proposé. Je faisais un vendeur de voitures. Donc c'est vrai, c'était en rapport avec un peu à ce que je faisais encore à l'époque. Voilà, non, j'ai tourné des petites choses. Oui, j'ai tourné. L'année dernière, j'ai tourné dans Demain nous appartient. Donc quand on me demande, je le fais. Si j'ai le temps, je le fais. Mais c'est vrai qu'aujourd'hui, le théâtre me prend beaucoup de temps. Et c'est quand même compliqué pour moi de faire autre chose. Donc voilà. Ouais.
1: Et c'est un point commun encore que vous avez avec Alexandra Van der Noot, votre partenaire. Elle a tourné, elle, dans Ici nous appartient, un autre feuilleton.
2: Oui, en fait, elle a tourné dans ce qui est juste, qui est la série qui est juste avant. Donc c'est vrai qu'on a ce point commun tous les deux d'avoir tourné dans les mêmes, le même type. Et alors pas la même série parce qu'une est avant et l'autre s'enchaîne derrière. Oui.
1: Dans Demain nous appartient, vous êtes un père de famille qui fera tout pour récupérer ses enfants. Et des choses pas toujours très très belles, c'est pas de la comédie. Et là aussi, on vous avait proposé plusieurs fois d'intervenir dans ce feuilleton et certains vous ont dit, mais pourquoi tu vas faire ça?
2: Alors, j'ai pas pu le faire parce qu'il y a un problème de date. Et là, j'ai pu le faire. Mais c'est le plaisir, c'est de découvrir des choses. Très sincèrement, de faire comme ça des unitaires. Et je connaissais pas. J'avais fait donc ce film avec Andrea Ferreol, mais qui était un unitaire, donc c'était quasiment dans les conditions du cinéma, un peu plus, parce qu'on tourne quand même plus de minutes que ce qu'on fait dans le cinéma. Mais là, je voulais voir ce que c'était justement de faire voilà ces séries qui sont jouées, qui sont présentées au public tous les soirs. Et c'est vrai que c'était une nouvelle expérience. Mais c'est très difficile parce que le nombre de minutes qu'on tourne, puisqu'ils tournent quasiment un épisode par jour, c'est vraiment très difficile et c'était une très belle expérience.
1: Ouais. Comment on fait? C'est un peu comme un coureur automobile, on se met dans les mêmes conditions?
2: C'était pas facile parce que j'étais au théâtre en même temps, donc voilà, donc les peu de jours que j'avais, je jouais pas au théâtre, j'ai tourné. Du coup, j'avais une première journée, je me rappelle, qui était une grosse première journée, qui aurait presque pu être faite en deux jours. Mais je garde un bon souvenir. Bon, mon rôle n'était pas un mec sympa. J'aurais préféré jouer quelqu'un de peut-être un peu plus sympathique. Mais bon, justement, c'est toujours intéressant de pouvoir jouer ce qu'on n'est pas.
1: Oui, et en même temps, il faut apprendre très vite le texte.
2: Il faut apprendre très vite. Il y a beaucoup de textes. Voilà. Alors, ceux qui font, qui jouent en permanence, c'est encore pire. Parce que moi, je suis venu. J'ai fait qu'une semaine, mais quand vous êtes là tout le temps, et le texte, on ne vous le donne pas un mois à l'avance. Hein, vous l'avez deux jours, voire l'avant-veille. Et vous faites une, deux, voire trois prises maximum. Hein, donc, vous n'avez pas le temps d'en faire dix. Et souvent, notamment là, dans la première scène que j'avais, c'était une scène, j'étais tout seul, je parlais tout seul, et c'était quand même très très long. Hein.
1: Alors, je crois que vos débuts au théâtre, vous les devez, je crois, Paul Belmondo, à Delphine Depardieu, qui est la nièce de Gérard Depardieu.
2: Oui, mon cousin, surtout Olivier Belmondo. Donc, c'est lui qui m'a appelé et qui m'a dit, écoute, voilà, j'ai un ami qui s'appelle Chris Orlandi, qui a écrit une pièce et qui te la propose pour la jouer avec Delphine Depardieu à Avignon. Donc, j'ai dit, ok, Avignon, voilà. Et bon, j'ai rencontré Delphine, j'ai rencontré Chris Orlandi et puis avec mon cousin et on s'est entendu et on est parti et on a joué à Bruxelles, on a fait 2-3 dates avant d'aller à Avignon et puis on a fait toute la saison d'Avignon. Et puis bon, la pièce avait bien marché. Et puis derrière, on avait joué une autre pièce, justement, au Théâtre des Nouveautés.
1: Oui, tout en fait, Avignon, ensemble. c'est presque un cirque parce qu'il fait chaud, il y a le tractage, enfin, c'est de la folie.
2: Avignon, c'est quelque chose, c'est une expérience. Je pense que tout comédien passe une fois dans sa vie par Avignon, au moins. Mais non, c'est une belle expérience. C'est peut-être un tout petit peu trop, quand même, aujourd'hui. Je crois qu'il y a quand même énormément de spectacles.
1: 1700, je crois.
2: Ouais, ouais. C'est un peu trop sur cette période assez courte. Mais voilà, après, chacun y va. Et moi, j'en garde un très bon souvenir. Mais c'est vrai, la chaleur, le tractage, vous êtes là avec votre costume dans la main, 10 minutes avant de rentrer en scène. Vous rentrez, vous posez le décor, vous vous habillez, vous jouez, vous ressortez 10 minutes après. Mais voilà, il y a un côté festif. Tout le monde est dans les mêmes conditions et c'est sympa, oui.
1: Alors, finalement, remarquez, quand on est pilote, dans une tenue aussi très, très chaude.
2: Donc oui, alors bon, ça, la chaleur, c'est pas un problème. C'est quand vous avez été pilote, et notamment quand j'ai roulé avec les Vipers à l'époque, ou la F40 aussi, il faisait peut-être 60, 65, voire jusqu'à 70 degrés dans la voiture, et vous avez un casque, une combinaison, une cagoule, des sous-vêtements, des gants et des chaussettes. Donc, moi, pour m'habituer, je me mettais dans un sauna habillé, et je restais dans le sauna comme ça, et je faisais des pompes pour m'habituer à la chaleur. Pour vous dire à quel point il faisait chaud dans les voitures. Aujourd'hui, ils ont une limite de chaleur, donc ils ont l'air conditionné, donc il fait moins chaud.
1: En même temps,
2: il fait quand même, je crois, pas loin de 40 degrés. Donc, oui, il fait encore très chaud. Hein, oui, c'est pas facile. Hein.
1: C'est autre chose. Alors, il se trouve en même temps que la tension de rentrer en scène, c'est aussi une tension très particulière. C'est un peu comme un départ de course.
2: C'est la même chose. Moi, je trouve beaucoup de similitudes entre les deux. Vous avez une approche où, d'abord, on a le même tract. Enfin, moi, j'ai beaucoup le track et c'est vrai que c'est un peu la même chose. Et que ce soit le départ d'une course ou derrière le rideau, c'est un moment qui est toujours très, très difficile et c'est un moment important, parce que c'est important pour moi où il faut toujours réussir le début d'une pièce. En plus, une pièce est difficile parce qu'il y a toujours une période un peu lente, pas très vivante, parce qu'on installe la situation, on installe les personnages souvent. Donc, c'est là où il faut garder le public avec soi et lui donner envie d'être actif pour la suite. Et un départ d'une course, c'est la même chose. Il faut réussir son départ si on veut avoir une chance de gagner la course.
1: Oui, mais la comédie, c'est un univers très particulier aussi.
2: Oui, c'est un univers particulier, c'est un univers de rythme, c'est un univers de précision. Voilà, donc c'est une réplique dite un tout petit peu trop tôt, ça fait pas rire. Dite un tout petit peu trop tard, elle fera pas rire. Il faut la dire au moment pile, au moment juste. Et c'est vrai que la comédie, c'est difficile. Et vous avez le retour tout de suite dans la comédie. Parce que vous attendez des rires. Si ça rit pas, vous le prenez dans la figure. Si vous faites un drame, vous savez pas si les gens dorment ou s'ils ont apprécié. On n'en sait rien. Hein, ils disent rien de toute façon.
1: Alors, moi, je me souviens des Branquignoles, et un jour, un des comédiens, Pierre Tornade, a eu le malheur d'ajouter un mot. Robert Derry s'est mis très en colère parce qu'on ne rajoute pas un mot dans une comédie.
2: Oui, parce qu'en fait, c'est une question de rythme. En fait, c'est rajouter un mot peut casser le rythme. Et très souvent, on le voit, si vous êtes avec une salle difficile, on peut avoir envie d'en rajouter un peu plus parce qu'on veut donner plus d'intention. En fait, il faut rester sur ce qu'on sait, sur ce qu'on fait, parce que c'est ça qui marche. Et c'est vrai que c'est très difficile et c'est très précis, là, la comédie.
1: L'expérience des quatre pièces avec Delphine Depardieu et puis d'autres pièces, je crois que vous avez joué Boeing Boeing comme tout le monde.
2: Oui, mais j'ai joué Boeing Boeing et justement, voilà une pièce de précision. Parce que là, tout se joue justement sur les entrées et les sorties. On peut pas rentrer plus tard ou plus tôt. C'est-à-dire que la maîtresse ne peut pas rentrer plus tôt, elle peut pas rentrer plus tard. Moi, je peux pas rentrer trop tôt si ma maîtresse est encore là ou ainsi de suite. Donc, on dit toujours que dans Boeing Boeing, les portes qui claquent sont les autres comédiens aussi. Donc, c'est très important. Et pareil, c'est écrit sur un rythme et c'est la raison pour laquelle ça se joue toujours et ça marche toujours. C'est pas pour rien.
1: Elle a été jouée pendant 20 ans, la comédie Comartin. Et les gens venaient de province. C'était l'époque où le Boeing, justement, existait. Ils disaient, on vient voir Boing Boing. Mais c'est vrai que tout ça, vous l'avez appris sur le terrain, Paul Belmondo.
2: Oui, je l'ai appris, mais je l'ai appris aussi d'abord en voyant au Théâtre des Variétés, en voyant mon père, en voyant ce qu'il faisait. Notamment un jour, il m'a dit un truc assez important que j'ai gardé. Quand il jouait Cyrano, il me parlait et quelqu'un discutait, il disait, mais si t'as un trou... Ah, il disait, mais si un trou, il gardait le rythme. En fait, il disait, s'il avait un trou, il faisait ta-ta-tan, ta-ta-tan, ta-ta-tan. Comme ça, hein, oui. Il disait pas de mots. Et il disait, les gens ne s'en rendaient pas compte. Parce qu'en fait, ils gardaient le rythme de la pièce. Et c'est ça qui est important. En fait, c'est d'être toujours dans le rythme. Même si à un moment, on a un trou, vaut mieux dire n'importe quoi, mais rester dans l'actif. Les gens ne vont pas s'en compte. Si d'un coup, vous êtes figé, là, ils vont voir qu'il y a un problème.
1: Alors, la pièce est du 16 mai au 21 septembre. Samedi 16h30, dimanche 14h30, lundi 19h. Ça veut dire un été un peu chargé, mais ça vous gêne pas?
2: Non, ça me gêne pas. Comme je vous dis, c'est des expériences. Je suis ravi de passer l'été à Paris, de travailler. Je l'avais vu quand on avait le Théâtre des Variétés où on accueillait justement des pièces l'été et ça permet. C'est un autre public, c'est un public différent et c'est une bonne chose. Oui.
1: Finalement, votre avenir aujourd'hui, c'est le théâtre, Paul Belmondo?
2: Ah ben là, oui, parce que je sais que je joue derrière, après cette pièce-là, je joue jusqu'en 2028, donc je sais que j'ai deux pièces derrière, donc non, je sais. Et celle-ci qui partira en tournée, donc c'est pour ça que j'ai jusqu'à 2028, donc question théâtre, je suis bien, bien occupé et très heureux de ça.
1: Et justement, c'est presque un second rêve que vous avez concrétisé?
2: Oui, non, tout à fait. Je suis ravi le jour où j'ai décidé d'arrêter de courir et d'être comédien. Alors, je pensais pas faire autant de théâtre, très sincèrement, mais aujourd'hui je suis très heureux et j'ai vraiment beaucoup de plaisir à jouer au théâtre. J'ai passé la période que j'aime pas du théâtre, c'est-à-dire d'apprendre son texte. Maintenant ça y est, je le sais, mais au début je me dis oh, c'est chiant d'apprendre le texte, et puis une fois qu'on le sait, ça va.
1: Ça va, oui. C'est-à-dire que vous n'avez pas à courir après le succès, il est là directement.
2: On court toujours après le succès.
1: Alors, continuez à courir de cette façon et aussi bien. Donc, je rappelle que cette pièce, Le complexe des inséparables, est à l'Apollo Théâtre, à partir du 16 mai jusqu'au 21 septembre, samedi 16h30, dimanche 14h30, lundi 19h. Une bonne façon de passer ces week-ends.
2: Oui.
1: Merci Paul Belmondo et
2: merci.
1: Puis à bientôt pour vos pièces suivantes.
2: Avec plaisir.
1: Et qu'il y ait une vie, c'est terminé pour aujourd'hui. On se retrouve bientôt. Restez fidèles à l'écoute de Sud Radio.
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